0: donner la mort, ou est-ce que vous êtes inquiet des dérives que cela peut provoquer, et même peut-être de la vision que cela provoque, un état qui donne la mort, n'est-ce pas un peu étrange? Vous viendrez en parler avec nous au 0826 300 300. La Légion d'honneur, hier 14 juillet, on a eu la liste, et elle est large cette liste aujourd'hui de personnalités qui reçoivent la Légion d'honneur. On passe par Nathalie Portman, l'actrice américaine, par Christine Lagarde, qui est la directrice de la Banque Centrale Européenne, ou encore par exemple, tiens, Richard Malka, avocat connu et reconnu. Aujourd'hui, quand on voit les personnes qui l'ont, que ce soit des actrices, des chanteurs, des acteurs, peu importe, est-ce que la Légion d'honneur est devenue le gadget du pouvoir? Est-ce qu'on ne la donne pas désormais à n'importe qui? Ou quand même, il faut se rappeler que c'est une haute distinction nationale française créée par Napoléon Bonaparte en 1802. C'est censé récompenser le mérite, le civisme, le courage. Et quoi qu'on en pense, quand on décore des personnalités comme celle-ci, ça participe aussi au rayonnement de la France. Venez nous donner votre avis au 0826 300 300. Et puis on va causer lecture. Tiens, peut-être que vous êtes sur la route des vacances, peut-être que vous avez eu l'opportunité d'en prendre, de partir sur un petit bout de paradis en France, et que vous avez amené quelques bouquins à table, ou en tout cas dans vos valises. La question qu'on se pose, c'est: est-ce qu'on peut encore sauver la lecture en France? Parce qu'on voit, le marché se porte pas très bien, mais il y a une initiative rassurante, figurez-vous, un concept qui vient des États-Unis, qui s'installe tout doucement en France dans les grandes villes. Ça s'appelle les, pardonnez-moi mon accent anglais, les reading party, les reading party en bon français. Donc c'est en tout cas des réunions de gens qui s'installent, qui se retrouvent pour lire, et puis éventuellement après pour se rassembler, pour débriefer de leur lecture, pour évoquer les dernières pages qu'ils ont lues, bref, partager un peu le livre qu'ils ont entre les mains. Est-ce une bonne initiative? Est-ce que c'est comme ça qu'on va récupérer ceux qui ont abandonné la lecture? Eh bien, vous viendrez avec nous en discuter au 0826 300 300. Pour le moment, il est 10h07, notre premier fait du jour. Et alors qu'il est 10h07 sur Sud Radio, notre premier fait du jour, en réalité, va s'intéresser à une liste d'abandons. C'est malheureusement un lot quotidien à chaque fois. Chaque été, on s'aperçoit que des personnes, tout simplement, abandonnent leurs animaux de compagnie partout en France. Bonjour Jacques Gauchy.
1: Oui, bonjour.
0: Merci
1: monsieur.
0: Merci beaucoup d'être avec nous ce matin. Vous êtes le président de la SPA. Fin juin 2026, et c'est un chiffre hallucinant, les refuges que vous gérez comptaient près de 7500 animaux, en hausse par rapport évidemment à l'an dernier. Et on ne fait que l'entendre depuis quelques heures maintenant. C'est vrai que cet été, c'est un chiffre et on va dire un mouvement. Oui, les abandons d'animaux sont vraiment de plus en plus nombreux.
1: Alors, en fait, c'est un peu plus compliqué que ça. Nous avons effectivement, depuis le début de l'année, plus 10% d'animaux à prendre en charge, donc dans nos refuges. Et notre inquiétude, c'est que l'été commence à peine et nous allons bien sûr avoir l'épisode des abandons. Alors, c'est essentiellement des chatons. Vous savez qu'en fait, et c'est ça que les gens ne savent pas, un couple de chats, en 4 ans, s'ils sont tous viables, en font près de 21 000.
0: Ah oui.
1: Donc, oui, donc si vous voulez, en fait, ce qui se passe, c'est que des gens sont débordés par cette prolifération. On retrouve devant la porte de nos chenilles des petits cartons dans lesquels il y a des portées. Parfois, ils ne sont pas sevrés. Donc, heureusement, nous avons des familles d'accueil provisoires et des bénévoles qui les prennent en charge. Et ensuite, il faut qu'on les passe à l'adoption. Et puis, il y a également une recrudescence. Alors, il faut être prudent parce que il y a de plus en plus de maltraitance. Mais c'est pas forcément parce que les gens maltraitent plus les animaux, c'est que nous avons dans nos réseaux des enquêteurs qui sont sur le territoire et qui donc sont informés.
0: En fait, il y a plus de signalements, ça ne veut pas dire qu'il y a forcément plus de maltraitants, c'est juste que vous, grâce à vos méthodes, vous les repérez davantage.
1: Exactement, c'est ça. Donc il faut faire attention effectivement aux chiffres. Alors c'est vrai que les gens sont souvent aussi débordés par la prolifération d'animaux chez eux. Il faut savoir que les animaux, les gens ne se rendent pas compte que quand ils prennent des animaux, ça a un coût. Un chien,
0: ah oui, le vétérinaire, que ce soit parfois aussi l'alimentation, certains équipements en fonction des situations. Bah oui, c'est un choix de vie forcément. Ça demande un peu d'argent pour l'assumer.
1: Absolument. Un chien, c'est environ 1000 euros par an. Un chat, c'est environ 780 euros par an. Donc, c'est un coût. Et nous avions fait, donc, l'an dernier, avec donc un cofinancement de la Fondation Affinity et la SPA, nous avons fait une étude sur les causes de l'abandon.
0: Et dans les causes de l'abandon. C'est ce que j'allais vous demander. Outre les causes de l'abandon, c'est vrai que c'est toujours ahurissant quand on découvre, là, au cœur de l'été, une hausse des abandons. Donc, outre les raisons que vous allez nous donner dans un instant, c'est quoi? On part en vacances et on s'aperçoit que c'est un peu compliqué. le chien qui tire la langue dans la voiture, à transporter sur un lieu de vacances, un chat qu'il faut transporter dans un carton qui miaule peut-être pendant 5 heures de trajet.
1: Il y a sans doute ce cliché, mais il n'y a pas que ça. Il y a en fait, dans notre étude, nous avons identifié la cause essentielle, c'est la perte de mobilité, l'incapacité de pouvoir conduire par la vieillesse. Et puis, il y a ensuite l'aspect rupture familiale, c'est assez important, et puis difficulté financière, et on vient de le voir au niveau du coût. Alors maintenant, le problème, c'est aussi...
0: Quand vous parlez simplement, Jacques Gauchy, en rappelant que vous êtes président de la SPA, quand vous parlez quoi des ruptures familiales, c'est-à-dire des situations familiales qui éclatent, c'est ça, une séparation, un divorce, c'est ça?
1: C'est exactement ça, c'est ça. Le problème qui se pose, c'est il y a aussi heureusement nous avons ce qu'on appelle l'abandon volontaire. Les gens se rendent compte qu'ils ne peuvent plus s'occuper donc de leur animal et ils viennent nous l'apporter. Donc c'est la démarche est plus vertueuse déjà. Mais pour l'essentiel, c'est ça. On lutte contre ce qu'on appelle l'achat compulsif.
0: Poser. Est-ce que c'est pas aussi l'occasion de rappeler, alors qu'au cœur de l'été, on le sait toujours, il y a une multiplication de ce type d'actes assez odieux. Est-ce qu'il ne faut pas rappeler ce que engendre réellement le choix d'un animal de compagnie chez soi ? C'est-à-dire que oui, ça va prendre du temps. Oui, ça va parfois être des moments un peu plus pénibles. Oui, ça va demander des coûts. Oui, ça va demander de l'attention. C'est pas uniquement, on n'achète pas un gadget en ligne là.
1: C'est exactement ça. Nous avons réussi à faire interdire la vente dans les animaleries. C'est un petit peu ce qu'on aurait dû y penser. On a oublié les foires et salons de chiots et de chats. Les gens, effectivement, on vient, oh qu'il est joli, et ils se rendent pas compte qu'après, d'abord, les chiens, suivant leur taille, quand ils sont petits, mais ils peuvent devenir très très gros. Et puis les chats ont leur caractère. Il y a des chats qui sont compatibles enfants, d'autres qui ne le sont pas. Oui, donc tout ça, alors, éducation qu'il faut faire.
0: Depuis tout à l'heure, Jacques Gauchy, des abandons d'animaux. Je rappelle qu'il y a une loi qui encadre tout ça et que c'est un délit, l'abandon d'un animal. C'est un délit passible de 3 ans d'emprisonnement et de 45 000 euros d'amende. J'imagine que parfois, il vous arrive de suivre certains dossiers d'abandon comme ceux qu'on peut évoquer régulièrement dans l'actualité. Est-ce que cette loi est suffisamment évoquée ou là aussi, on s'aperçoit que certes, dans le texte, c'est un peu rude, mais alors que quelqu'un qui abandonne son chien sur une bretelle d'autoroute, finalement, il prendra quelques mois avec sursis, on n'en parle plus.
1: Alors, c'est un peu plus compliqué que ça. Je pense que les sanctions sont bien proportionnées. Le problème, c'est qu'il faut les attraper, les gens. La personne qui veut aborder son animal, il ne va pas le faire publiquement. Donc, je n'ai pas de statistiques, mais il faudrait voir avec les gendarmes et la police. Mais je pense que c'est assez rare de pouvoir trouver le délinquant et le punir. Mais sinon, au niveau des peines, elles sont sévères. Donc, c'est pas la peine de les remonter. En plus, il est possible que les gens qui pratiquent les abandons ne sont pas solvables. Donc, je pense que c'est... Et la difficulté d'arriver à prendre sur le fait la personne qui abandonne.
0: Jacques Gauchy, vous êtes président de la SPA. Votre association gère un réseau assez immense. Vous avez plus de 64 refuges, 12 dispensaires et vous vous appuyez sur un réseau excessivement solide de 7000 bénévoles et 830 salariés. Ma question, elle est simple pour les quelques secondes encore qui nous restent dans notre conversation, Jacques Gauchy. Pour tous ceux qui sont en train de nous entendre, qui ont une véritable petite passion pour les animaux, j'imagine qu'ils aimeraient apporter de l'aide dans cette période où les abandons se multiplient. Comment ils font pour vous rejoindre s'ils en ont envie?
1: Alors c'est très très simple. Il y a le site qui c'est la-du6spa.fr. Dessous il y a toutes les indications. Alors je rappelle en plus qu'on peut faire des dons, même minimes. Et ensuite on peut très facilement contacter dans sa région via ce site le refuge pour se présenter comme bénévole. Ça c'est il y a pas et même à la limite aussi avec une formation minimale comme délégué enquêteur.
0: Il y a des moyens d'apporter son soutien quand de temps en temps on le souhaite. Ça, c'est bien noté. Merci beaucoup, Jacques Gauchy, président de la SPA, d'avoir été avec nous ce matin. Et en cette période où on cause bien sûr beaucoup de la canicule, beaucoup d'incendies, beaucoup des départs en vacances avec parfois un ton de légèreté, il ne faut pas oublier que pour certains, c'est un prétexte pour commettre cet acte odieux, c'est-à-dire abandonner certains animaux. Mais vous l'avez entendu, c'est un sujet qui vous interpelle. Vous avez envie de proposer votre aide. Mais ça tombe bien. Vous allez sur le site de la SPA. Vous avez entendu, même sans diplôme, même sans compétences en entre parenthèses reconnue, mais vous pouvez donner un coup de pouce à cette association, la SPA, si vous aimez les animaux. C'est toujours l'occasion, ça fera la bonne action de l'été. Il est 10h15 sur Sud Radio. Dans un instant, je vous le disais, un contexte toujours extrêmement sévère, de canicule, d'incendie, avec des pompiers qui sont sur le terrain. Beaucoup de pompiers. Près de 32 000 hectares de forêt sont partis en fumée depuis le début de la saison 2026. C'est pour vous donner quand même un cadre. Et il faut savoir que la plupart des pompiers sur le terrain sont volontaires, mais il n'y en a pas quelques-uns des volontaires. Ils sont près de 80% des effectifs actuellement en luttant contre les flammes. C'est 80% de volontaires. On sera avec Bruno Ménard dans un instant, qui est le secrétaire général du syndicat général du syndicat des sapeurs-pompiers volontaires. Il va nous expliquer que oui, aujourd'hui, si les pompiers sont sur le terrain, c'est grâce aux volontaires, c'est grâce à des jeunes. Et en plus, il va passer un coup de gueule parce que vous n'avez même pas idée de combien ils sont payés pour être directement sur le front, face aux flammes et gâcher leur été pour essayer de sauver certaines parties du territoire. Vous allez tomber de votre chaise. À tout de suite sur Sud Radio.
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1: Il est 10h20 sur Sud Radio, la suite de nos faits du jour. On s'est intéressé à cette hausse qui est malheureusement une marotte dans l'actualité à partir du moment où on rentre dans cette période d'été. Cette marotte, c'était l'abandon des animaux. On en a discuté il y a quelques instants avec le directeur de la SPA. Cette fois-ci, on va s'intéresser à ceux qui sont sur le terrain, qui se battent actuellement par la chaleur, au milieu des flammes, pour tenter de sauver une forêt, des habitations, des parcelles de terrain, des maisons dans le sud. Ce sont nos pompiers. Est-ce que vous savez qu'actuellement, alors que 32 000 hectares de forêt sont partis en fumée depuis le début de la saison 2026, eh bien tous les pompiers ou une majorité des pompiers sur le terrain sont des volontaires. Le chiffre, il est effarant. 80% des effectifs actuellement sont des sapeurs-pompiers volontaires. Bonjour Bruno Ménard.
2: Bonjour.
1: Merci beaucoup d'être avec nous ce matin. Vous êtes le secrétaire général du syndicat des sapeurs-pompiers volontaires. Je le disais, 80% des sapeurs-pompiers sont volontaires. Ça représente près de 200 000 soldats du feu. C'est clairement vous, aujourd'hui, qui tenait d'une certaine manière le front face aux flammes et face aux périodes extrêmement difficiles que nous connaissons cet été.
2: Bien sûr, les sapeurs-pompiers volontaires, comme vous le dites, c'est 80% des effectifs en France et c'est également 67 à 68% des interventions. Ça veut dire que 2 fois sur 3, quand vous croisez un pompier en intervention, c'est involontaire. Et sans nous, le système de sécurité civile s'effondre.
1: Mais c'est quand même ça qui est hallucinant, c'est-à-dire que quand on a eu envie de faire le sujet dans la rédaction, on en a parlé tous ensemble, et c'est presque, quand je voudrais dire ça, inenvisageable, inouï de se dire qu'aujourd'hui, la plupart des personnes sur le terrain sont de jeunes sapeurs-pompiers volontaires. C'est-à-dire que tout ce qu'on voit à la télévision, les images assez extraordinaires, parfois effrayantes, ça tient sur vous, ça tient sur une poignée de volontaires.
2: Ben, ça tient sur nous, en effet. Un sapeur-pompier volontaire, pour bien expliquer ce que c'est réellement, c'est un homme, une femme, qui a un emploi à côté, qui est salarié, ouvrier, étudiant, chef d'entreprise, chômeur, et qui a pris un engagement citoyen, volontaire et bénévole pour aider la population. C'est ça, un sapeur-pompier volontaire en France.
1: Et Bruno Ménard, est-ce qu'on peut, dans la suite de ce que vous venez de dire, est-ce qu'il y a un peu un portrait robot aujourd'hui, par exemple, du sapeur-pompier volontaire? Est-ce qu'on sait qu'il a, je sais pas moi, est-ce que c'est plus facilement un homme, plus facilement une trentaine d'années, plus facilement jeune, ou vous avez vraiment toute la population qui décide de s'engager derrière votre tenue de pompier?
2: Alors, toute la population aimerait s'engager derrière la tenue de pompier, par contre, toute la population ne peut pas le faire. Ce qu'on sait, par exemple, c'est que 3 pompiers volontaires sur 4 sont des hommes. Pourquoi ? Parce qu'une femme qui a des enfants en bas âge ou pas va rester plus facilement garder les enfants qu'un homme. Attention, ce n'est pas sexiste. Hein. Ce que je dis, c'est une réalité. C'est factuel. Moi, je pense qu'il faudrait plus de femmes dans le corps des sapeurs-pompiers, comme il faudrait plus de profils diversifiés. Il faudrait vraiment ouvrir à tout le monde, mais ce n'est pas le cas aujourd'hui.
1: Et Bruno Ménard, pour qu'on puisse réaliser, là évidemment l'actualité met particulièrement l'objectif sur ces pompiers qui sont extrêmement mobilisés, peut-être sur une année, est-ce qu'on peut avoir une idée quand on s'engage, quand on est pompier volontaire, concrètement on fait combien d'heures par an?
2: On va être sur entre 800 et 1000 heures par an, avec certains services départementaux d'incendie de secours qui demandent 1400 heures. Et lorsqu'on n'arrive pas à remplir ces 1400 heures, on nous dit, la porte, elle est là. Si tu n'y arrives pas, tu démissionnes. C'est la réalité. Donc, 1400 heures, c'est quasiment un deuxième temps plein.
1: Et c'est un tout petit peu hallucinant, en plus, ce que vous nous racontez. Il y a autre chose d'hallucinant quand on se penche un peu sur le dossier. Et il faut peut-être le répéter, surtout quand on passe nos journées à voir des régions ravagées par les flammes. C'est la rémunération qui frôle le scandale, faut le dire.
2: Personne le sait, et quand on commence à dire la réalité, tout le monde est stupéfait par rapport à ces chiffres. Un sapeur-pompier qui va être sur le terrain pour éteindre les feux aujourd'hui en France va toucher entre 8 et 10 euros de l'heure. Donc 8 à 10 euros, c'est pour courir après les flammes et risquer sa vie. Chacun en fera sa son opinion. Et un autre chiffre qui peut être aussi intéressant à donner, c'est lorsqu'un sapeur-pompier volontaire est à domicile chez lui, attendre que le bip sonne pour partir en intervention, c'est 40 centimes de l'heure qui touche.
1: 40 centimes de l'heure et à peine 10 euros de l'heure quand ce sont des sapeurs-pompiers volontaires qui sont sur le terrain la plupart du temps, il faut le dire, quand même dans des situations dangereuses. On n'arrête pas de le voir ces dernières heures. Et ça, c'est à peine une dizaine d'euros.
2: C'est minimum 8,40 euros, et pour un officier, ça peut monter à 12 euros de l'heure, oui, c'est bien ça.
1: Et j'imagine quand même, parce que je suis sûr que la plupart des auditeurs qui actuellement vous entendent, Bruno Ménard, en rappelant que vous êtes le secrétaire général du syndicat des sapeurs-pompiers volontaires, pardon, mais tombent un peu de leur chaise. J'imagine qu'il y a eu parfois des discussions, il y a eu des échanges, il y a eu des revendications au plus haut sommet de l'État en disant, écoutez, on peut pas à ce point faire tenir sur nos épaules de volontaires la structure pompier en France et être payé si peu. Qu'est-ce qu'on vous a répondu dans ces cas-là?
2: Ah, mais il faut surtout pas le dire.
1: Ah, d'accord, si on vous interdit de le dire. On vous déconseille de le dire.
2: Tout est fait aujourd'hui pour, tout est organisé pour éviter de dire ces choses-là. Parce qu'imaginez, les services départementaux et les agents sont indemnisés ou rémunérés par les collectivités territoriales. Donc, par les impôts des habitants des départements. Donc, si on commence à augmenter les sapeurs-pompiers volontaires ou professionnels, derrière, c'est une augmentation des impôts qui suit. C'est ça la réalité.
1: Non, mais on pourrait très bien se dire précisément, quand on lève des impôts, on a le droit aussi de choisir la répartition de l'argent. Et la répartition de l'argent, on a peut-être beaucoup plus envie de le mettre dans les sapeurs-pompiers volontaires que dans des associations, que dans des reconstructions, que dans des associations et autres choix. En réalité, c'est une question de volonté, là.
2: Ça, c'est de la politique. Mais une chose qui est sûre et certaine aujourd'hui, on le voit très concrètement sur le terrain, c'est que nous avons plus du tout assez d'effectifs partout en France. Certes, il y a du recrutement, mais les personnes ne restent pas.
1: Et globalement, depuis 25 ans, si on se plonge dans les chiffres, les sapeurs-pompiers, le nombre de sapeurs-pompiers en France stagne. On reste aux alentours des 200 000, c'est-à-dire qu'on n'arrive pas à dépasser un certain plafond de verre.
2: On n'arrive pas à dépasser ce plafond de verre, c'est 200 000. Par contre, le nombre d'interventions a pris 50% d'augmentation en l'espace de 25 ans.
1: Bah ouais, donc forcément, on comprend parfois ceux qui gueulent sur le terrain. Encore une question quand même, Bruno Ménard, vous êtes le secrétaire général du syndicat des sapeurs-pompiers volontaires. On a aperçu il y a quelques heures que dans l'incendie de Fontainebleau qui ravage ce grand poumon proche de la capitale, on a reconnu et on a su que c'était un sapeur-pompier volontaire qui avait reconnu son implication dans les incendies qui touchent cette forêt. Comment vous avez reçu cette information?
2: Alors malheureusement, là aussi, il faut dire les choses. Hein, on sait que ça existe. C'est pas une chimère. Il y a eu d'autres cas dans l'histoire des feux de forêt en France.
1: C'est-à-dire que quand vous dites ça existe en réalité, quand vous dites quoi, c'est que dans le profil de certains sapeurs-pompiers volontaires, il y a, on va dire, des gens qui sont loin d'être réglo, c'est ça?
2: Alors je vais présenter ça plutôt d'une façon différente parce qu'on est quand même sur un versant psychiatrique. Un certain nombre de personnes incendiaires essayent de rentrer sapeurs-pompiers volontaires parce qu'ils ont une fascination du feu. Et ces personnes ne sont pas forcément identifiées parce que identifier un sociopathe aujourd'hui, c'est très complexe, c'est très compliqué. Donc il faut pas lancer non plus la pierre sur les services départementaux d'incendie de secours. 5% de la population en France est sociopathe. Donc c'est logique de retrouver ce pourcentage chez les policiers, comme chez les gendarmes. Voilà, c'est une réalité et ça, les SDIS n'y peuvent rien.
1: Mais bravo à vous d'une certaine manière, Bruno Ménard. Certes, merci dans un premier temps d'avoir été avec nous ce matin et bravo pour tout le travail que vous faites en tant que sapeur-pompier volontaire et en tant que secrétaire général du syndicat des sapeurs-pompiers volontaires. Faut-il le rappeler, 32 000 hectares de forêt partis en fumée depuis le début de la saison et 80% des effectifs actuellement sur le terrain sont des sapeurs-pompiers volontaires. Vous l'avez entendu, quand ils sont tranquillement chez eux à attendre, par exemple en permanence, 40 centimes de l'heure et ils sont payés, allez, entre 8 et 12 euros quand ils sont actuellement en proie ou en combat face aux flammes. C'est quand même quelque chose qui devrait nous faire réfléchir quand on voit ce type d'incident qui se multiplie. Dans un instant, alors qu'il est 10h29 sur Sud Radio, on va s'interroger, on va balayer l'actualité avec nos débatteurs. Et vous, amis auditeurs, 0826 300 300, vous venez participer à la conversation. On va causer de l'aide à mourir, un Premier ministre qui saisit le Conseil constitutionnel, un vote qui aura lieu dans quelques heures à l'Assemblée nationale et cette question, est-ce qu'on peut vraiment mourir dans la dignité? dignité. 0826 300 300. Tiens, on va s'interroger aussi sur la Légion d'honneur. Hier, 14 juillet, nouvelle sélection de personnalités qui mérite visiblement cette haute distinction. On a de l'actrice américaine, on a de la directrice de banque centrale, on a de l'avocat, on a de l'actrice. Est-ce qu'aujourd'hui, la Légion d'honneur est autre chose qu'un simple gadget du pouvoir pour faire plaisir? Eh ben, vous, là aussi, vous participez à la conversation au 0826 300 300. À tout de suite sur Sud Radio.
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1: On va se lancer dans notre conversation, dans nos débats avec vous, amis auditeurs. 0826-300-300. Je vais vous présenter ceux qui vont s'installer autour de la table et qui vont débattre de l'actualité qui est chargée avec, pour commencer, une interrogation quant à, ce que représente encore aujourd'hui la Légion d'honneur dans ce pays. Hier, c'était la nouvelle sélection, d'une certaine manière, près de 619 personnes récompensées. On rappelle que cette récompense, la Légion d'honneur, avait été créée, pensée, imaginée par Napoléon, une des plus hautes distinctions nationales. Pour faire quoi ? Pour récompenser des personnalités qui incarnent le mérite, le civisme, le courage. Bon, quand on voit les derniers sélectionnés, est-ce que la Légion d'honneur est encore utile ? Est-ce encore autre chose qu'un simple gadget du pouvoir ? On voit Christine Lagarde, on voit Nathalie Portman, on voit Richard Malka. Légion d'honneur, simple gadget du pouvoir, 0826-300-300. Je vois déjà des têtes qui dodelinent. En réalité, autour de la table, le débat s'annonce serré. Est-ce qu'on peut sauver la lecture en France ? C'est la question que je vous pose. À vous, bien sûr, vous pouvez participer aux réactions sur le site sudradio.fr, les réseaux sociaux ou l'application, parce que il y a une petite méthode, tiens, qui vient des États-Unis, ça s'appelle les reading party. Je sais pas si vous en faites autour de la table,
2: ah,
1: mais
2: français,
1: l'idée
2: mais
1: reading party, c'est presque français, mon cher Jacques. Vous aurez l'occasion de gueuler, mais en français, ce sera bien tout à l'heure. On va s'interroger sur cette méthode qui est tout simplement des réunions de lecture payantes où les jeunes s'installent tranquillement et débriefent de leur lecture. Est-ce que c'est comme ça qu'on va remettre les jeunes? Vous allez aimer, mon cher Jacques. Est-ce que c'est comme ça qu'on va les remettre derrière Chateaubriand, hein? Flaubert ou Balzac ou Victor Hugo, vous répondrez, ne vous exprimez pas, vous répondrez tout à l'heure. Mais dans un premier temps, ce premier sujet d'actualité, ça concerne l'aide à mourir. C'est un Premier ministre qui saisit le Conseil constitutionnel. La question qu'on se pose ce matin, elle est simple. Est-ce qu'on peut encore mourir dans la dignité ? Encore mourir dans la dignité avec un débat qui va concerner beaucoup de gens. On vous attend, les témoignages au 0826-300-300 autour de la table. Pour en parler, Frédéric Dabi, bonjour.
3: Bonjour.
1: Ravi de vous retrouver, mon cher Frédéric, directeur général de l'IFOP et notamment auteur de votre dernier livre sur les municipales avec votre camarade Brice Sokol, L'écharpe et les tempêtes, c'est aux éditions de l'Aube. On a également une conseillère municipale qui vient du Haut-Rhin à Kingersheim, notamment Julia Achat, bonjour.
4: Bonjour.
1: Merci beaucoup d'être autour de la table. Jacques Millard, ancien maire de Maison Lafitte et auteur de Bye Bye Démocratie, c'est chez Lafond Presse. Si vous nous suivez sur les réseaux sociaux et sur YouTube, il a même ramené les deux livres, comme ça on peut les commander en livre.
3: Assez sérieux.
1: Mais oui, bien sûr. Et enfin, Serge Guérin, sociologue, auteur de Quand l'amour n'a pas d'âge et l'amour non plus.
5: Non, c'est... quand le sexe n'a pas d'âge et l'amour non plus.
1: Ah ben voilà, donc forcément quand j'ai pas le bon titre, parce que je me suis dit là, quand l'amour n'a pas d'âge et l'amour non plus,
5: ouais,
1: c'est un titre
5: peu...
1: original, c'est vraiment un titre de livre de sociologue, c'est-à-dire qu'on comprend déjà pas le titre.
5: Mais enfin, en c'est effet, pour c'est, ça, j'essaye justement.
1: C'est plus clair ainsi. Quand on s'interroge en effet sur ce projet de l'aide à mourir, un Premier ministre qui a décidé de saisir le Conseil constitutionnel après le vote de l'Assemblée, il veut tout simplement s'assurer que le texte de loi répondra autant aux aspirations de ses défenseurs qu'aux préoccupations de ceux qui s'inquiètent de sa mise en œuvre. Je me tourne d'abord vers vous, Frédéric Dabi. Initiative surprenante du Premier ministre, et vous qui sondez en permanence les Français, est-ce qu'il a raison de prendre une telle initiative dans le contexte ?
3: De faire part au...
1: Conseil constitutionnel.
3: On voit que c'est un sujet délicat. C'est un sujet qui implique tous les Français. C'est un sujet que l'IFOP traite depuis 25 ans. Notamment au moment de l'affaire Vincent Lambert. C'est vraiment à ce moment-là que ce sujet est entré dans l'agenda, non pas politique, mais l'agenda des Français. Et c'est avec ce sujet, l'affaire terrible de Vincent Lambert, puis après Vincent Lambert, les époux du Lutetia, le jeune Hervé Pira, on peut citer Anne-Berre, etc. Puisque ça n'a pas été pris en charge, ou très tardivement, dans la sphère politique, c'est par les faits de société, par la société que les Français s'y sont intéressés. J'ai toujours tendance à dire, et alors ça me vaut parfois des retweets ou des soutiens des pros fin de vie et des cris d'orfraie des anti fin de vie, que c'est peut-être le sujet où, comme je l'ai dit, il faut peut-être travailler à travers des sondages, à travers des enquêtes qualitatives, à travers des conventions citoyennes qu'on appelait à l'époque des conférences de citoyens en 2013 pour le Comité consultatif national d'éthique. C'est le sujet où, entre ce que propose le législateur jusqu'à cette loi et ce que veulent les Français, il y a le gap le plus fort. C'est-à-dire que les Français, quelle que soit la génération, la situation sociale, la proximité politique, l'appartenance religieuse, veulent pouvoir choisir un moment de mettre fin.
1: Donc cette idée, parce que c'est la question qu'on pose ce matin, Frédéric,
3: en réfère au Conseil constitutionnel, ça montre que le politique reste toujours prudent sur cette question. C'est pas, si je puis dire... un débat peine de mort, j'allais dire joyeux en titre de provocation comme en 81, où on savait que ça passerait sans problème. Le mariage pour tous, la loi Taubira, malgré les tensions dans l'opinion sur la partie adoption, ça passait également sans problème. On voit que c'est un sujet qui touche tellement de choses qu'on a un pouvoir politique. C'est comme ça que moi j'interprète la décision de ce jour. Elle a été annoncée aujourd'hui par Sébastien Lecornu. C'est prendre une ultime précaution.
1: Pour après pouvoir se vanter qu'on est passé par absolument tous les niveaux de concertation, de débat et de validation.
3: Il y a une convention citoyenne et elle a donné des résultats. Elle a été beaucoup mieux menée que celle sur le climat. Et c'est vrai qu'on ne peut pas dire qu'il n'y a pas eu concertation, même si... Y a-t-il eu vraiment débat dans la société ?
1: La question qu'on va se poser,
3: c'est
1: surtout une question. Que le sous-titre de cette loi, on l'a beaucoup entendu, Jacques, on n'a pas arrêté d'entendre cette aide à mourir, mais le droit de mourir dans la dignité. Est-ce que c'est vraiment à l'État de donner l'autorisation de mourir dans la dignité ? C'est la question qu'on se pose.
2: Vous posez la bonne question.
1: Merci,
2: et
1: Jacques.
2: Je relève que le Premier ministre n'est pas le seul à vouloir saisir le Conseil constitutionnel, parce que Gérard Larcher, pour rattraper...
1: Président du Sénat.
2: Pour rattraper ce qui s'est passé au Sénat, qui est quand même assez étonnant, a aussi décidé de saisir le Conseil.
1: Pourquoi c'est étonnant, Jacques? Pourquoi c'est étonnant ce qui s'est passé au Sénat?
2: Parce que, franchement, ils se sont défilés. Ils auraient dû quand même encore en parler. Ils auraient dû en débattre. Et là, ils ont buté en touche ou dû par lâcheté, ils ont laissé filer. Et ça revient ensuite à l'Assemblée.
1: Julia Acha.
4: Je suis plutôt d'accord avec l'analyse de Frédéric. On touche à un sujet qui relève de l'intime, à la fois de l'intime, mais aussi du médical, mais aussi du législatif. Donc, en fait, on rentre un petit peu dans un cercle un peu complexe, à la fois pour les Français et aussi, je pense, pour les politiques eux-mêmes, où ils doivent être tiraillés entre une responsabilité politique et aussi une idée personnelle. Là où je suis en face, je pense, avec même l'esprit de notre République et de notre pays, c'est d'avoir la liberté. Et de pouvoir avoir la liberté de choisir avec des garde-fous qui soient bien établis tels que c'est prévu, avec notamment la révision de la loi et les différents allers-retours qu'on a connus, plus maintenant le garde-fou de la possibilité de saisir le Conseil constitutionnel qui a été évoqué par Lecornu. Je pense qu'on est dans une perspective qui permettra quand même d'avancer sur le sujet, en sachant que, pour rappel, on devait déjà avancer sur la question de la fin de vie il y a maintenant de ça, il me semble, 5 ans, sur le dernier quinquennat d'Emmanuel Macron, et au final, ça a été mis de côté, sans doute peut-être par lâcheté, par agenda politique aussi.
1: Mais surtout pour agenda politique, parce que je crois que le président de la République, y compris la présidente de l'Assemblée nationale, souhaite en faire véritablement un marqueur politique du second quinquennat d'Emmanuel Macron.
4: Oui. Et puis c'est un sujet qu'il faut traiter.
1: Pourquoi, Jacques ?
2: On peut s'interroger parce que, personnellement, je crois qu'il y a des sujets, vous l'avez dit, c'est intime. Et je ne suis pas certain que l'État doit légiférer,
1: sur l'intime.
2: Le législateur doit légiférer tout azimut. Moi, j'ai été très frappé quand je suis passé aux États-Unis et que j'avais auditionné les gens de Cato. C'est Caton en français. Et qui a cette formule, pas d'État dans la chambre à coucher, pas d'État dans le conseil d'administration. Et donc, je me pose la question, est-ce que l'État doit ici véritablement sanctionner publiquement, solennellement, un droit à mourir, etc. Et je me demande si c'est pas un domaine dans lequel, vous l'avez dit, c'est très intime, et on doit...
1: Tenir l'État à l'écart.
2: Tenir l'État à l'écart, parce que ce qui peut se passer, c'est que tous les exemples étrangers montrent que chaque fois qu'on met des crans, ils sont dépassés.
1: Oui, et c'est ce qu'on a vu notamment dans d'autres pays européens. Julia, et ensuite Serge Guérin.
4: En Suisse, ça marche quand même relativement bien. Moi, je veux juste rebondir, parce que ça m'a un petit peu arraché les cheveux, sur la question de... Il n'y a pas de l'État non plus dans la chambre à coucher. Ben, j'espère bien qu'il y ait aussi l'État dans la chambre à coucher quand c'est nécessaire, qu'il y ait des garde-fous pour protéger des femmes qui se font violer par leur mari.
2: Attendez, ça c'est un délit. Donc c'est du droit pénal.
4: Mais donc il faut bien que l'État puisse intervenir, et c'est aussi le cadre de la loi.
2: Cependant, je dirais aux limites que vous posez par une loi,
4: mais les limites sont posées par les garde-fous.
2: Qui a toutes les possibilités d'être outrepassées.
4: Mais ou pas.
1: Avant qu'on reprenne la conversation, on écoute Serge Guérin.
3: La loi Claes-Leonetti, donc
1: oui,
3: déjà l'État s'est intéressé.
1: Et
3: à
1: même
3: question.
1: Deux lois, il y a eu deux versions de la loi. D'abord la loi Leonetti, ensuite Claes-Leonetti. Serge Guérin. dubitatif depuis le début de cette conversation, ou concentré, je ne sais pas encore comment l'interpréter.
6: Ah, ou un dubitatif concentré peut-être.
1: Un dubitatif concentré.
6: Alors, premier élément, c'est, je reviendrai sur les mots. Mm. Mon vieux camarade Albert Camus disait « mal nommer les choses, c'est ajouter de la misère au monde ». Et là, c'est génial. C'est pas qu'on mal nomme les choses, c'est qu'on ne les nomme pas. Il n'y a jamais le mot euthanasie, par exemple.
1: Il y a, parce qu'ils estiment que c'est pas vraiment ça.
6: Oui, alors que c'est juste ça. Il n'y a pas, par exemple, c'est assez fascinant, c'est, je donne donc un outil pour tuer la personne, mais c'est la mort naturelle. Enfin, il y a plein d'éléments pour contourner. On est dans Orwell à 100 000%. Mmh. C'est-à-dire que, la liberté, c'est l'esclavage. Enfin, on est exactement pareil. Donc, c'est intéressant sur le fait que il y a une absence totale de dire aux gens, voilà ce qu'on va faire. Après, on est pour, on est contre, tuer les gens plus vite. Enfin, moi, j'appelle cette loi tuer les gens plus vite, comme ça on gagne du temps. Ça, c'est la première chose. Deuxième chose, c'est quand même passionnant de voir le catapultage. Alors, en effet, vous l'avez dit très bien, le gouvernement, si j'ai bien compris, le président de la République veut mettre une marque et ça sera sa réforme sociétale. C'est intéressant quand même de se dire, après 10 ans, ce que je vais laisser au monde, c'est une loi pour tuer les gens plus vite. C'est quand même intéressant dans la représentation que ça donne. Troisième élément, toujours là-dessus, c'est on est à un moment donné. Peut-être avez-vous vaguement entendu parler, qu'on a beaucoup parlé de pédocriminalité, de viol d'enfants, tout ça. On est juste au moment de la canicule, où il y aura à peu près 10 000 personnes, principalement âgées, qui sont mortes ou qui vont mourir. Et donc, le truc le plus important, en ce moment, c'est une loi sur la mort. C'est quand même intéressant dans les, enfin, encore une fois, ça se catapulte, à mon sens, de manière assez intéressante.
1: Collectif.
6: Dans l'imaginaire, il y a quand même un truc hyper violent. Et troisième élément, c'est quand même, il y a un paradoxe. Alors, avant, il y a longtemps, ceux qui défilaient dans la rue en disant Viva la muerte, c'était les fascistes. Aujourd'hui, on parle de dignité.
1: Personne défile pour dire Vive la mort, mais.
6: Ah, bah si. Quand on dit, on va tuer les gens,
1: Vous savez que c'est un débat médical. Personne. Enfin, moi, j'ai pas vu Yael Braun-Pivet ou même des associations qui défendaient cette loi dire
6: on va
1: répandre la mort.
6: Ce que j'essaie de montrer, c'est que pendant longtemps, il y avait quelque chose autour de ça et que là, aujourd'hui, c'est plutôt les progressistes, avec toutes les guillemets qu'on mettra, qui sont dans l'idée de c'est un gain pour la société de pouvoir tuer de manière légale plus facilement.
1: Bon, le débat est posé. Je vous propose de le poursuivre avec tout ce que cela engendre de réactions, de commentaires, de disputes. Je vois notamment Frédéric Dabi qui fait un petit sourire coincé en disant va falloir apporter quelques correctifs à ce que je viens d'entendre. Ça arrive Frédéric. 0826 300 300. Est-ce possible de mourir dans la dignité? Est-ce à l'État de s'occuper de ça? Le vote aura lieu dans quelques

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1: 0826 300 300 suite de la conversation sur Sud Radio sur un sujet extrêmement sérieux qui va toucher forcément. Tout à l'heure, Frédéric Dabi qui est autour de la table faisait la comparaison avec des changements sociétaux aussi importants que ce qu'on a pu connaître, même si c'est évidemment des angles différents et comparaison n'est pas raison, mais avec la peine de mort, avec peut-être la loi sur l'IVG, avec la loi sur le mariage homosexuel, c'est-à-dire que tout d'un coup la société française peut basculer avec, on va dire, une autre grille de lecture. Vous tiquiez avant qu'on parte en pub, Frédéric Dabi, sur le camarade Serge Guérin qui était en train de vanter ceux qui parlent de tuer plus rapidement et qui apparemment défilent dans la rue en disant on va tous les tuer. Alors, j'exagère volontairement.
2: Vous avez raison de dire camarade parce que Serge est un camarade et un ami, donc on ne se fritera pas et c'est pas du tout mon statut de prendre position. Non, j'ai trouvé les mots un petit peu excessifs, mais dans tout débat, vous avez rappelé ce qu'on disait sur l'abolition de la peine de mort, les tenants de la non-abolition, qui était très majoritaire en France, sondage IFOP de janvier ou février 81, c'était ça y est, les assassins vont avoir de la liberté, etc. Enfin, on peut imaginer, il y a tout un imaginaire.
3: La peine de mort a été privatisée, il faut
2: oui,
3: le rappeler.
2: Oui, alors bon, voilà. Maintenant, moi ce que je veux dire tout simplement en tant qu'observateur de l'IFOP, je le répète, on travaille sur cette question depuis extrêmement longtemps. Alors, on peut bien sûr critiquer des sondages, on dit oui, quand on dit, et c'était la question que Roland Carol à CSA avait mis en place pour Le Parisien après l'affaire Vincent Humbert, je comprends toujours, Vincent Humbert, en 2001, qui était oui, quand on est atteint de souffrances incurables, qui ne peuvent pas être soulagées, peut-on avoir le droit de demander à mettre fin à ces jours? Les Français étaient tous d'accord, mais oublions les sondages où on peut dire que des mots peuvent influencer le choix des Français. D'une part, les Français, c'est le sujet le plus intime, ils sont tous concernés. Deuxièmement, je pense à des méthodologies comme les conférences citoyennes, où, naturellement, c'est une question, et c'est un argument que je peux entendre et que je trouve très pertinent des anti-projets-là. C'est un sujet, il faut connaître. Il y a des dimensions techniques.
1: Ah bah bien sûr.
2: Qu'est-ce que c'est que les dérives anticipées? Que sont la sédation à effet terminal versus phase terminale, comme dans la loi Claeys,
1: Léonie? Oui, c'est comme tout, il y a des complexités.
2: Mais quand on prend le temps de former, d'informer les citoyens, je suis frappé de voir, et c'est le travail qui a été fait en 2023 par un autre institut, l'IFOP, et ce qu'on a mis en 2013,

0: que les Français sont favorables parce que la loi bouge, parce que ils nous disent la loi Claeys-Leonetti est une loi pour les médecins, ils veulent avoir le choix individuel. Ce qui n'empêche pas qu'il y a un risque peut-être
1: Frédéric
0: de dérapage.
1: Vous parliez du monde médical, je vous propose d'ajouter à notre conversation quelqu'un qui nous a appelé au 0826 300 300 et qui est une infirmière. Bonjour Romina.
2: Oui, bonjour Maxime, bonjour tout le monde.
1: Merci beaucoup d'avoir pris le temps de nous appeler sur ce sujet, Romina. Vous êtes infirmière libérale, vous faites partie donc de ce monde médical concerné par toutes ces préoccupations qui seront débattues dans quelques heures à l'Assemblée nationale. Vous, comment vous regardez depuis de nombreux mois, de nombreuses années, tous ces débats autour de l'aide à mourir?
2: Mais je suis assez atterrée pour tout vous dire parce qu'en fait, bon, moi je me suis formée, j'ai fait un diplôme universitaire en soins palliatifs en plus de ma formation infirmière et... Parce que j'ai eu ce besoin de le faire parce que je me sentais pas suffisamment formée. Et je crois que le problème et l'accent n'est pas assez mis là-dessus. Je veux vous dire, l'hôpital va tellement mal. Alors, au-delà de la question éthique ou idéologique que l'aide à mourir peut représenter, il y a aussi une question économique, hein. Faut pas se leurrer. Les soins palliatifs, c'est très coûteux. Et donc là, aider les gens à mourir, ça ne coûtera pas grand-chose, si ce n'est bof. Enfin, en tout cas, beaucoup moins cher. Ça, c'est une réalité. Donc
1: vous déjà... Attendez, Romina, arrêtons-nous sur ce que vous venez de dire, c'est intéressant. Vous déjà, alors que tout le monde a quand même pris des pincettes pour évoquer ce sujet, vous, d'ores et déjà, vous mettez les pieds dans le plat en disant, de toute façon, à un moment ou à un autre, le débat se fera sur le coût que cela provoquera.
3: C'est le déficit de la sécurité sociale.
2: Bien sûr.
1: Expliquez ça, Romina, c'est important.
2: Il y a une vingtaine d'années, c'était à la loi Leonetti, il y avait un très beau développement des réseaux de soins palliatifs. On avait des médecins qui étaient formés, on avait des équipes d'astreinte. Et donc, ça permettait aussi de respecter le choix des gens, c'est-à-dire celui de mourir à la maison avec l'entourage qui se le sentait ou pas. Et puis, il y avait aussi le déploiement de chambres particulières dans les services pour les soins palliatifs. Tout ça, progressivement, ça se casse la figure. Aujourd'hui, on a de moins en moins de réseaux de soins palliatifs sur tout le territoire national. Et c'est une véritable catastrophe. Donc, l'accent, il faut surtout le mettre sur la formation, sur le respect des gens à mourir. Et ensuite, il y a tout un panel thérapeutique. Et je vous assure que quelqu'un qui ne souffre plus peut être accompagné jusqu'à la fin, avoir son entourage supporté, qu'on le caresse, qu'on l'embrasse, supporté, qu'on l'accompagne jusqu'à la fin.
1: Donc vous dites, Romina, avant peut-être de poser le débat qui devra se poser à un moment ou un autre sur l'euthanasie, l'aide à mourir, appelez ça comme vous voulez, vous dites, intéressons-nous d'abord à ce qui se passe dans nos hôpitaux, à la formation de nos infirmières et notamment à la situation des soins palliatifs qui ne sont pas suffisamment nombreux.
2: Parce que la loi Leonetti, c'était le non-acharnement thérapeutique. Et les médecins ne sont pas tous à l'aise avec ça. C'est très compliqué. Donc, former aussi les médecins, et surtout qu'ils ne soient pas seuls, même à domicile.
1: Et le paquet donc sur les soins palliatifs, et ça aussi, on l'a entendu de votre bouche. Merci, Romina, d'avoir passé un coup de fil à Sud Radio au 0826 300 300. Frédéric Dabi.
0: Ce que je voulais peut-être pour le débat, et n'hésitez pas à critiquer ce que je vais vous dire, lire la dernière enquête publiée par l'IFOP pour l'ADMD, qui est un acteur engagé, qui est l'association pour le droit à mourir de la dignité, que présidait auparavant Jean-Luc Romero. On a posé la question, on a fait tout un sondage qui est accessible sur notre site. La question suivante a été posée au mois de février. Une proposition de loi envisage d'autoriser l'aide active à mourir, entre parenthèses, euthanasie ou suicide assisté, pour les personnes qui en font la demande et qui réunissent les conditions suivantes. Être atteint d'une affection grave et incurable, être en phase avancée ou terminale, éprouver une souffrance physique ou psychologique constante liée à cette affection jugée insupportable ou impossible à soulager. Vous, personnellement, vous pouvez vous opposer à cette proposition de loi. 84% de Français sont favorables, 49% tout à fait favorable, 8% opposé. Ce n'est qu'un sondage, mais il y a quand même un mouvement d'opinion qui est particulièrement impressionnant.
1: Autour de la table.
0: Je le répète, la méthodologie.
1: Bien sûr.
0: L'IFOP a fait une enquête pour la Croix qui était pourtant opposée à ce projet de loi. Ils ont eu l'honnêteté, comme toujours, de publier l'enquête. C'est quand même un mouvement de fond.
3: C'est à partir de quelques faits. Et le problème, c'est qu'il ne faut pas croire que les opinions publiques sur ce point précis vont être constantes. Et je suis sûr et certain. Moi, je vais vous dire une chose. Je comprends parfaitement tout ce que vous venez de dire en termes de souffrance et en termes, je dirais, de mettre un terme à ces souffrances. Il n'en demeure pas moins que le fait de le mettre dans un texte de loi, c'est-à-dire un principe, c'est ce qui peut justement poser problème et qui me pose un problème.
1: Serge Guérin,
3: je ne vais
1: pas
3: combattre ce qui se passe dans l'intimité des familles et dans l'intimité des cas personnels.
1: Et même dans l'intimité de certaines chambres d'hôpitaux, comme vient de le dire Romina avec nous.
3: À dire publiquement, je passe une loi dans ce domaine, c'est un problème.
1: Serge Guérin et Julia.
4: Alors d'abord, en effet, il y a une réalité qu'a très bien montré Frédéric, c'est qu'il y a une majorité de gens qui sont plutôt en faveur d'eux. Je remarque très souvent que les gens qui étaient très en faveur, quand ça se rapproche, deviennent beaucoup moins en faveur. Je suis toujours très étonné de l'étonnement des gens de dire « mais vraiment, elle n'en pouvait plus, elle s'accroche ». Et alors, du coup, on la décroche. Vous voyez, il y a quand même un truc entre ce que je pense quand je vais très bien et ce que je pense quand je vais moins bien. Et comment, deuxièmement, c'est comment on écoute quelqu'un qui va moins bien, dont on dit elle est totalement libre de son choix. Et quand il y a une pression pour plein de raisons, y compris des raisons économiques. Voilà. Donc il y a ce sujet-là, il doit être pris en compte. Mais c'est vrai aussi, Frédéric a parfaitement raison. Il y a la grande majorité de la population est globalement pour, au sens. Voilà,
1: mais parce que si vous voulez, quand on évoque de tels arguments qu'on va aider quelqu'un à se soulager, en fait, les arguments sont bons. C'est un peu le principe du diable. C'est quand on se penche sur les détails, si vous voulez, qu'il apparaît. Julia, comment vous avez réagi à la conversation qui vient de se dérouler et à l'auditrice aussi qui a dit, mais n'oublions pas la problématique derrière des soins palliatifs, qui est aussi un argument de beaucoup de politiques, de beaucoup d'opposants, en disant, écoutez, si on veut bien traiter ceux qui se dirigent vers la mort, renfonçons aussi les soins palliatifs.
5: Son témoignage, il est effectivement précieux, et c'était extrêmement précieux qu'elle rappelle aussi l'état de l'hôpital, notamment sur la question des soins palliatifs. Néanmoins, je pense que si aujourd'hui on ne met pas en place une loi, on ne permettra pas aux personnes qui le souhaitent et qui le veulent et qui en ont besoin parce qu'ils sont arrivés à un stade terrible pour lequel ils ne peuvent plus vivre, de pouvoir le faire. Et si on ne met pas une loi, on n'aura pas de cadre non plus pour l'encadrer. Et ces personnes-là, qu'est-ce qu'ils vont faire? Ils vont aller en Suisse, ils vont aller en Espagne.
1: Ce qui se fait déjà, en plus.
5: Ce qui se fait déjà. Moi, je pense que beaucoup de nos auditeurs, sans doute, et peut-être autour de vous, vous l'avez déjà vécu. Moi, j'ai vu une personne de mon entourage souffrir jusqu'à la dernière seconde avec des soins palliatifs qui ont effectivement été arrêtés grâce à cette loi qui a été aujourd'hui active. Je peux vous dire que c'est une souffrance pour elle, c'est une souffrance pour nous, et qu'on voyait bien qu'elle avait qu'une envie, c'est que ça s'arrête. Donc à un moment donné, de pouvoir permettre aux Français d'avoir le choix de, oui ou non, activer cette liberté-là, je pense que dans un pays comme la France, on peut l'admettre.
1: Le plaidoyer de Julia, c'est d'une certaine manière, laissons le choix aux Français, donnons-leur cette possibilité.
4: Le plaidoyer inverse, c'est de prendre en compte la fragilité. Quand on est très fragile, je nuancerait ou je m'interrogerais sur est-ce que la personne est vraiment libre quand autour d'elle on lui dit
5: tu n'en peux plus.
1: Mais tu veux bilan dans quelques heures avec le vote à l'Assemblée nationale et avec la décision du Conseil constitutionnel. Peut-être qu'on aura une surprise.
6: Non, le Conseil constitutionnel. Il va pas s'amuser à se prononcer là-dedans. Il va sans doute faire des réserves.
1: Vous sortez 100 euros et on parie, Jacques. Voilà.
6: Je vais te dire. J'ai une habitude
1: de la conversation sur Sud Radio
6: 0800. J'ai l'habitude avec le Conseil constitutionnel de me tromper.
1: Et je ne prends pas l'échec. Je vous connais, Jacques. 0826-300-300, on va avoir un débat sur la Légion d'honneur ensuite. Vous savez que le 14 juillet, certes, fête nationale. Un sondage. En plus, Frédéric David, c'est pour ça qu'il est autour de la table, c'est qu'il y a des sondages pour tout. Donc c'est fantastique.
6: C'est
1: il y avait une nouvelle promotion hier. 619 personnes récompensées. Ça va de Nathalie Portman à Christine Lagarde en passant par Richard Malka. Est-ce qu'aujourd'hui, la Légion d'honneur, c'est autre chose qu'un gadget, comme disait Jules Renard, qu'un bouton rouge qu'on accroche à la boutonnière? Eh bien, élément de discussion, conversation, réaction avec vous au 0826 300-300 et avec la même tablée. À tout de suite sur
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1: 0826-300-300, je sais pas qui écoute qui dans ce studio, qui fait quoi, mais il y a des choses pas claires, on réglera ça en trentaine, en rentaine, entre hommes, comme dirait l'autre. Il y a des octogones qui vont se monter, moi je vous le dis. 0826-300-300, mais vous avez raison d'avoir
2: ouais,
1: peur,
2: je sens,
1: bien sûr. C'est le physique du corps de lâche doit toujours surprendre les adversaires, et après on utilise des méthodes ancestrales, je vous raconterai ça dans un autre épisode.
3: N'humilie jamais le veau galeux, c'est peut-être un futur taureau de combat.
1: Extraordinaire,
3: très
1: c'est
3: beau.
1: Un proverbe chinois ça, non?
3: Américain.
1: Ah oui, c'est Chuck Norris. C'est Chuck Norris.
3: Red Dust, bande dessinée. Red
1: Dust. Voilà. Ah ben ouais. Vous voyez, on n'était pas loin.
3: On n'était pas loin.
1: Mais ouais. Très belle mémoire, Serge. Ouais. Très
3: pas
1: belle
3: mal,
1: mémoire.
3: Je suis assez content. Ouais.
1: Autour de la table, vous venez de les entendre. Enfin, vous venez de l'entendre notamment Serge Guérin. On est aussi avec Jacques Millard, Julia Achat, Frédéric Dabi. 0826-300-300 pour participer à la conversation. On va s'intéresser à un sujet alors qui fait toujours un peu polémique d'une certaine manière. On a l'impression d'entendre en réalité les mêmes rengaines lorsqu'on découvre certaines promotions de la Légion d'honneur. On se dit, oh, encore cet acteur, mais qu'est-ce qu'il a fait pour mériter la Légion d'honneur? Oh, encore un joueur de foot, qu'est-ce qu'il a fait? Oh, tiens, encore les copains du président. Donc la question, elle est cash ce matin. Est-ce que la Légion d'honneur, c'est autre chose qu'un gadget du pouvoir? Venez participer à la conversation au 0826-300-300. Jacques Millard.
4: Bah écoutez, effectivement, on peut se poser la question, si tant est que justement le général de Gaulle avait décidé d'y mettre un peu un terme et de créer, en substitut à la Légion d'honneur distribuée allègrement, la médaille du mérite. Donc, effectivement, aujourd'hui, il y a encore une... Je dirais, les vannes ont lâché, et on voit surtout qu'avec Macron, il a parfois donné la Légion d'honneur à des copains, et que ça sentait, je dirais, la collusion politique.
1: La collusion politique, Julia Achat, je vous vois. Alors, vous avez fait un petit mouvement de cou, genre, j'ai des tensions tout d'un coup qui montent, il va falloir que je me détende.
5: Et c'est pas que Macron qui décide des personnes qui sont nommées à cette distinction.
1: C'est lui
5: le ministre aussi.
4: Je suis désolé, c'est lui en responsable en dernier.
1: Mais ça reste, Julia,
5: des propositions des ministres. Par ailleurs, il y a aussi eu des propositions de la société civile. Il y en a eu 56 sur les. Il y a eu combien de nominations?
1: 619.
5: 619, bon, c'est pas insuffisant, mais bon.
1: Mauvais argument.
5: En tout cas,
1: Julia.
5: Oui, c'est un très mauvais argument. Mais en tout cas, il y a eu un premier pas.
3: Cela dit, moi, je ne savais pas.
5: Non, mais si, effectivement, la société civile peut recommander des personnes. Néanmoins, les recommandations ne sont pas faites uniquement par Emmanuel Macron. Aujourd'hui, vous l'avez à juste titre rappelé, c'est donné à tout va. Quand on sait que Nathalie Portman a reçu la Légion d'honneur, on peut se poser la question pourquoi. Christine Lagarde,
1: c'est pas
5: un peu moins.
1: Ce qui me choque le plus, là.
5: Ce qui vous choque le plus?
1: Ce qui me choque le plus, en réalité, je sais pas. Là, c'est pas évident, mais quand on voit souvent des actrices, là typiquement, l'artiste Eva Jospin, je sais pas ce qu'elle a fait. Le metteur en scène Wajima Wad, je sais pas pourquoi.
5: Vous
1: voyez, l'autrice Natacha Panache adore ses livres. Est-ce que
6: Eva
1: ça mérite la Légion d'honneur?
6: J'en sais absolument. Une exposition
1: l'acteur Pierre Arditi
6: qui a vraiment
1: l'acteur
6: cartonné.
1: Pierre Arditi le mérite, le civisme et le courage. Pierre Arditi, j'adore ses films, j'adore ses pièces, c'est extraordinaire. La Légion d'honneur, quand même. On rappelle, la Légion d'honneur, plus élevée des distinctions françaises, créée par Napoléon Bonaparte. Pierre Arditi.
5: Bon, mais vous voyez... aujourd'hui, ils ne savent plus à qui la donner, ça c'est certain. On la donne à des anciens ministres délégués qui n'ont pas fait grand-chose et dont on ne retient pas grand-chose. On l'a donnée à la femme de David Beckham pour faire une grande cérémonie au ministère de la Culture pour pouvoir poser en photo avec Victoria et David. Bon, il y a d'autres raisons et d'autres occasions de les inviter au ministère de la Culture que de donner une Légion d'honneur à une personne qui n'a pas vraiment œuvré pour la France.
1: Et peut-être qu'on peut se le dire, il y a des ministres, vous parliez du ministère de la Culture, on se souvient de cette image assez inouïe, je crois que c'était Tom Cruise et Rachida Dati au moment où elle était de passage à Paris, on peut se dire en effet qu'il y a certaines légions d'honneur qui sont distribuées pour faire plaisir.
5: Ah ben totalement, mais pour les Beckham, c'est un bon exemple.
4: Ce sont les légions d'honneur du protocole. Et donc, elles ne répondent pas tout à fait aux mêmes critères.
7: Alors moi, je vous trouve très sévère.
1: Frédéric Dabi.
7: Déjà, sur Eva Jospin, elle a fait une exposition qui s'appelait Grotesco, qui a fait vraiment un bruit énorme et qui a été un succès au Grand Palais. Alors, pour être plus... moins anecdotique, l'IFOP a réalisé une enquête pour la chancellerie.
1: Ah, voilà. L'enquête.
7: Pour la chancellerie de la Légion d'honneur que j'ai présenté lors d'un point presse avec le général Lecointre, et on a d'une part un attachement des Français à la Légion d'honneur. De la même manière, on a fait une enquête pour Histoire et République sur la panthéonisation. Ça fait partie des us et coutumes républicaines.
1: C'est pas pareil, Frédéric
7: Dabi. Non, mais ça rentre dans l'imaginaire républicain. Il y a une image, par contre, ambivalente. L'idée qu'elle fait partie intégrante de l'histoire du patrimoine de la France est partagée à 87%. L'idée qu'elle est valorisante est partagée à 84%. Mais 59%, c'est le symbole d'un entre-soi. 53%, et ça vous rejoint, ça rejoint ce que vous dites, mon cher Maxime, attribué à n'importe qui, et 46% vieillir.
1: Combien attribué à n'importe qui, vous m'avez dit?
7: 53%.
1: Ah, c'est pas rien.
7: Non, non, mais on c'est a une opinion partagée qui, sur le principe, ah ouais, reste attachée à une logique de méritocratie, mais voilà, tel ou tel exemple peuvent instiller l'idée que peut-être il n'y a pas vraiment du mérite ou des copains et des coquins, comme vous le disiez. Mais il y a quand même un attachement qui reste très fort.
1: Non, mais ce que vous dites est sans doute juste sur l'image. Évidemment que la Légion d'honneur, ça reste quelque chose de tellement important, et on voit très bien ce que c'est en rouge à la boutonnière, comme dirait l'autre. Mais parfois, on a l'impression que c'est davantage du copinage qu'autre chose. 0826-300-300. Est-ce que, selon vous, amis auditeurs, la Légion d'honneur, c'est autre chose qu'un gadget du pouvoir? Frédéric Dabil en parlait. Est-ce que on y est encore attaché, ou est-ce qu'aujourd'hui, ça a totalement perdu son sens? Serge Guérin,
3: alors,
1: qu'est-ce qu'on en pense de ce sujet-là?
3: Alors, la première chose, moi j'avais retenu le truc, ne jamais la demander, ne jamais la refuser, ne jamais la porter. C'est exactement ce que je fais. Ah. Première chose. Deuxième chose, bien sûr.
1: C'est pour ça que c'est drôle. Ça, dans une situation en dehors de la radio, je me serais levé. Mais
3: ça qui est drôle. On la donne à n'importe qui. Tout ça. Pour ça que je dis bien sûr, c'est amusant de vous entendre.
7: Bah oui. Non, mais pourquoi? Mais pourquoi pas n'importe qui?
1: Non, mais bien sûr. Dans quel cadre?
3: C'était la ministre de l'autonomie. L'autonomie, ça veut dire les vieux. Qui avait considéré que j'avais beaucoup contribué à une loi qui a entre autres permis de mettre la question des aidants dans la loi. Et donc il m'a dit, toi qui portes jamais la cravate, machin, et ainsi de suite. Donc j'ai jamais demandé, et les gens qui passaient leur vie à la demander, voilà. Et donc ça crée des jalousies, ça crée des trucs, donc ça passionne un nombre de gens. D'ailleurs, pour anecdote, j'avais pas trop suivi le truc, et c'est une journaliste d'une radio concurrente qui m'envoie un message, bravo monsieur Guérin, je vous félicite et tout ça, et je rentrais d'un jogging, j'ai dit, vous me félicitez de quoi? Et donc j'apprends ce truc. Bref, mais ce qui est fascinant, c'est le nombre de gens qui cherchent à l'avoir et qui, tant qu'ils l'ont pas, passent leur vie à dire que c'est nul de l'avoir. Et le jour où ils l'ont, voilà, ils la portent d'ailleurs.
7: Oui, c'est de funeste dans Hyperlatus. Voilà,
1: voilà. Donc ça, vous avez dû en voir aussi dans votre entourage, Frédéric Dabil.
3: Mais c'est normal. Sensible,
1: sans en parler.
7: Moi, j'ai la médaille des Castors Junior quand j'étais en France.
1: Vous n'avez pas la Légion d'honneur, Frédéric Dabil?
7: Absolument pas.
1: Alors, excusez-moi. Je reprends la liste.
7: Je rappelle qu'on la donne à n'importe qui. Arrêtez avec Eva Jospin. C'est une très grande artiste, et elle rend, on est très fiers d'elle quand on regarde tout ce qu'elle fait, qui est magnifique.
3: Il y a des gens, par exemple, comme Richard Malka, je pense qu'il l'a largement.
1: Mais bien sûr. Mérite,
3: voilà. Donc, après. Évidemment. Mais ce qu'il y a de fascinant, c'est, vous avez parfaitement raison, c'est aussi De Gaulle avait créé ce qu'ils appellent la bleue, donc, en dessous.
1: Bien sûr.
3: Pour essayer de calmer un peu le truc. Mais il y a eu même à une époque, faut quand même se rappeler, fin de la Troisième République, un trafic. Les gens d'honneur, les gens qui payaient, et ainsi de suite. Non, mais il y a eu des délires, il y a des gens qui font des pieds et des mains. Et en effet, vous rappeliez qu'il y a société civile, et c'est vrai, je ne donnerai pas son nom, mais quelqu'un un jour m'a demandé, est-ce que tu peux signer un papier, parce qu'il faut 40 personnes vaguement connues
1: le niveau
3: pour
1: de tristesse
3: que
1: de ces
3: la
1: gens.
3: Personne l'obtienne. Donc c'est, mais ça passionne des gens. J'ai en tête quelqu'un pendant plus de 10 ans.
1: Mais en fait, non, mais c'était quoi la volonté derrière d'être reconnu à un niveau de l'État? C'était de pouvoir la porter publiquement. Fierté familiale. C'était quoi l'objet?
3: C'est d'abord dans sa tête à lui.
1: Ah oui.
3: Je pense que c'est d'abord un gros.
1: Vous êtes en train de présenter un patient en psychanalyse, c'est ce que vous dites.
3: Exactement. Mais alors, de ce point de vue-là, est-ce qu'il vaut mieux passer 10 ans à voir sa Légion d'honneur ou passer 10 ans à aller voir un psy? Je sais pas.
1: La question se pose.
3: Voilà, je laisse aux auditeurs.
1: 0826 300 300. Est-ce que la Légion d'honneur est autre chose aujourd'hui qu'un gadget du pouvoir? Je me souviens d'une autre grande personnalité qu'il avait eue, qui avait même été élevé à un certain rang, je crois, c'était Pierre Bénichoux qui disait, moi je ne porte la Légion d'honneur que dans deux cas, quand je vais chez mon médecin et quand je vais chez mon banquier, comme ça j'ai une certitude presque qu'on me fout de la paix. Mais c'est vrai, est-ce qu'aujourd'hui, tout à l'heure Frédéric Dabi parlait de cet attachement un peu comme la panthéonisation, parce que ça fait partie peut-être des grands moments, des grandes récompenses qui jalonnent l'histoire de France, mais est-ce que ça n'est pas totalement sorti du sens? Je sais qu'à chaque fois, Céline Renaud, je crois, qui a un niveau stratosphérique avec tous ses engagements, mais je me mets à la place du citoyen qui découvre la liste et qui se dit, tiens, tel acteur, tel chanteur, tel artiste, aussi talentueuse, aussi extraordinaire, aussi rendant des services à la France possible qu'inimaginable. Est-ce qu'aujourd'hui, on n'est pas
4: surtout
1: totalement sorti du rôle?
3: En plus, il y a des galons.
1: Oui, donc, c'est ça.
3: Et je me souviens d'avoir été invité pour le commandeur, et j'arrive à me dire, mais qu'est-ce qu'il a fait, le gars?
1: Oui,
3: je dirais pas. Et j'imaginais, avant, c'était par exemple, des héros, quoi. Les gens qui risquaient leur peau.
1: C'est bien
3: et
1: pour
3: là,
1: ça.
3: La moitié, encore aujourd'hui, d'ailleurs, sont des militaires. Mais parfois, c'est des militaires juste parce que ça fait 25 ans
1: oui,
3: qu'ils sont
1: ça,
3: militaires.
1: Oui, c'est une récompense de service.
3: Voilà. C'est un peu fonctionnaire, c'est ça. Les deux tiers sont fonctionnaires. C'est souvent juste, t'es encore là depuis 30 ans, donc tu as droit. Ça qui joue.
5: Si je peux me permettre, je pense que c'est souvent les célébrités qui polluent un petit peu la vision collective qu'on a effectivement de la Légion d'honneur, parce qu'en fait, on remet en question notamment les personnalités publiques reconnues, connues, qui, sont nommés pour recevoir la Légion d'honneur, tandis que c'est vrai que quand on va un petit peu dans le détail, il y a beaucoup de gens qu'on ne connaît pas, qui sont inconnus.
3: Des médecins, des infirmiers.
5: Des médecins, des infirmiers, des personnes engagées dans l'associatif. Moi, je pense à une personne incroyable au niveau local qui a aujourd'hui une association qui permet d'intégrer par la cuisine toutes les personnes qui sont sorties de la société. Et donc, c'est un projet incroyable et elle mérite mille fois sa Légion d'honneur. Mais effectivement, je pense que la vision est polluée par ces célébrités, notamment étrangères. Parce que souvent, ce qu'on remet en question, c'est mais pourquoi en fait...
4: C'est pas du tout la même démarche.
3: Démarche diplomatique,
4: pour ce qui est des protocoles, pour ce qui est qui est donné à des gens étrangers, c'est une volonté diplomatique, je dirais, de se faire... C'est une stratégie d'influence, mais ça n'a rien à voir avec la désignation de la Légion d'honneur en ordre interne.
5: Non mais... Peu importe, c'est-à-dire que sur la liste, il y a le nom, c'est mentionné dans la presse. Ce que la presse va retenir, oui, c'est les noms des célébrités. Donc en fait, dans
1: c'est
5: l'opinion publique, ce que vont retenir pardon, les Français, c'est les personnalités publiques reconnues.
4: Sous la rubrique protocole.
1: Oui, 0826 300 est-ce que la Légion d'honneur est autre chose aujourd'hui qu'un gadget du pouvoir? On poursuit la conversation avec vous, amis auditeurs, et avec autour de la table ce que vous entendez depuis une petite heure maintenant, Frédéric Dabi, Julia Acha, Jacques Millard et Serge Guérin. Tout de suite sur Sud Radio.
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1: 0826-300-300, la discussion est animée, la Légion d'honneur est autre chose que le gadget du pouvoir. C'est vrai, il est toujours frappant quand même d'observer à quel point le débat est toujours un peu facile. Rappelez-vous les joueurs de foot, c'est-à-dire qu'il y a certaines années, on leur dit « Non mais attendez, quoi, on donne la Légion d'honneur à des joueurs de foot ?» Bon, le discours est un peu différent quand ils reviennent de la Coupe du Monde, mais c'est fascinant de voir, et Julia Achat le disait tout à l'heure, de voir en réalité à quel point les personnalités cristallisent parfois ce que peut signifier la Légion d'honneur, que ce soit des acteurs, des actrices. Et alors pardon, on va pas totalement être méchant, mais aussi ceux qui refusent la Légion d'honneur. Bon, c'est
2: encore
1: un peu comme...
2: fallait-il pas la mériter, avait répondu pour Ravel, vous vous souvenez?
1: Oui, bien sûr. Non, mais c'est exactement ça. C'est certains aussi qui se permettent de refuser la Légion d'honneur. C'est pas ceux, on va dire, qui sont ni les plus connus, ni les plus représentatifs, Frédéric Dagenais.
3: Non, mais bien sûr, mais alors, quand même, on va se parler franchement. la question d'attribution de la Légion d'honneur, ça crée pas des mouvements d'opinion extraordinaires. Ça reste de l'anecdotique pour la plupart des Français, mais ça peut alimenter ce que j'appelle le clivage gros-petit. C'est-à-dire que pour beaucoup de Français, ils ne sont pas écoutés, ils ne sont pas respectés, et le monde de la caste, des privilèges, de l'entre-soi. Ça peut alimenter ça.
4: C'est pour ça que quand Julia parlait dans les petites villes, quand il y a quelqu'un qui a été le médecin, l'infirmière, ça fait plaisir aux gens, et ça valorise le tissu associatif.
3: J'allais le dire, Serge, dans l'enquête qu'on a fait pour la Grande Chancellerie, on voit très bien le côté valorisant, le côté l'attachement, c'est ça. Mais ça n'empêche pas que oui, il y a peut-être, ça peut aussi mettre des bûches dans le feu, si je puis dire, sur le mode l'entre-soi, le monde des gros, le monde des petits, et le monde des privilégiés, et des personnes qui ne sont pas dans une logique de mérite à l'avoir.
1: Rappelez-vous l'aspect symbolique, le débat autour de Gérard Depardieu, pardonnez-moi Jacques, au moment où Gérard Depardieu avait été sous le feu de nombreuses accusations, rappelez-vous, c'était monté jusqu'à Emmanuel Macron, la polémique d'Emmanuel Macron, qui avait dit, mais non, mais exactement, en disant non, il est hors de question, je ne pense pas, c'est un grand acteur. Donc parfois, la Légion d'honneur, vous parliez tout à l'heure de ce que ça peut représenter aux yeux des Français, c'est plus qu'un symbole. On a l'impression qu'on a donné un bout de France à quelqu'un.
4: Ah oui, c'est quand même honneur.
2: Et ensuite, il y a une deuxième action.
5: On peut l'enlever.
2: Il y a une deuxième action, c'est qu'il faut effectivement regarder qui l'a reçu et écrire et envoyer les félicitations. Et là, vous voyez parfois que c'est aussi assez étonnant.
1: Est-ce qu'il ne faudrait pas, tout simplement, c'est peut-être un débat qu'on peut engager ce matin sur cette antenne, peut-être ne faudrait-il envisager une réduction de certaines promotions? Parce que si chaque année, on doit trouver 600 personnes, enfin deux fois par an, je crois, 600 personnes à récompenser, on peut peut-être se limiter, peut-être, comme le disait Julia tout à l'heure, accorder un peu plus de place à la société civile, à ceux qui s'engagent dans les associations, à ceux qui tiennent des services. Tout à l'heure, par exemple, une idée me vient en tête. On était avec celui qui est à la tête du syndicat des pompiers volontaires. Il faut savoir que 80% des pompiers en France, ce sont des pompiers volontaires. On pourrait se dire que quand on enchaîne 2-3 étés de canicule avec des incendies qui ravagent nos forêts, notre territoire, on pourrait se dire, bon, il y a peut-être un acte symbolique à faire avec des pompiers qui... Serge, ça c'est vrai. Encore faut-il le préciser. Vous avez raison, clin d'œil à l'actualité. Qu'est-ce que vous en pensez, Julie? Est-ce qu'il faut limiter peut-être certaines promotions et qui plus est, accorder une part beaucoup plus importante à la société civile?
6: Totalement pour limiter. Je pense qu'il faut qu'on arrête d'essayer de trouver des personnes pour avoir une liste conséquente. J'ignore s'il y a un nombre maximum ou minimum.
4: En fait, c'est par ministère. Donc plus on est haut dans la hiérarchie des ministères, plus on a droit à en nommer.
6: Je pense qu'il faut arrêter de se forcer, d'essayer de trouver des gens pour nommer des gens. Et je pense que ça crispe et ça crispe tous les Français. Et c'est d'ailleurs, on le voit bien dans le sondage, on a des Français qui sont attachés au symbole, mais en même temps, on a l'impression qu'il y a quand même une grosse idée d'entre-soi qui est gênante en fait pour les Français de manière générale. Et ça déconnecte à nouveau une partie de la société, les grands et les petits, comme vous l'avez à juste titre dit. Et sur le fait de récompenser un petit peu plus la société civile, mais tellement, j'en discutais avec mon chauffeur de taxi qui m'a accompagné là ce matin, et je lui disais, mais en fait moi je préférais que ce soit vous ou ma mère, femme de ménage, qui bénéficie à un moment donné de la Légion d'honneur parce que vous avez œuvré pour la France, pour les Français, à votre façon, plutôt que Nathalie Portman, pardon de le dire, même si elle est très jolie et que c'est une très grande actrice, qu'elle reçoive du coup la Légion d'honneur. Enfin, je préférais.
2: Et que vous a dit le chauffeur de taxi?
6: Pardon?
1: Il était pour Nathalie
2: et
1: Portman.
2: Que vous avez dit le chauffeur de taxi?
6: Il était d'accord avec moi?
2: Ah bon? Vous avez donc
1: la mauvaise foi d'une politique.
2: Vous avez répété votre.
4: Ouais, c'est ça. Ça fait mal.
1: Ça fait mal. Voilà, ça fait déjà de mensonges. 0826-300-300. On va aller au standard, bien sûr, pour ceux qui réagissent et vous êtes nombreux à le faire. Bonjour Frédéric.
7: Bonjour.
1: Merci beaucoup d'être avec nous ce matin. Comment vous regardez ces débats autour de la Légion d'honneur, Frédéric?
5: Écoutez, moi, cette Légion d'honneur, je trouve ça assez lamentable. Elle a été instituée, c'était quand même quelque chose de très fort, hein, quand Napoléon a créé ça. Bon, c'était d'abord essentiellement pour des gens qui font une chose qui sort de l'ordinaire. Parce que, donner, c'est pas parce que vous avez pendant 15 ans chanté un peu, c'est déjà, il faut déjà un fait extraordinaire, quelque chose qui sorte un petit peu de ce qu'on doit vous attribuer, tout ça. Mais moi, je dis aussi là-dessus, pensons aux gens honnêtes, parce que là, on parlait de ces acteurs, dont Madame Portman, que je connais pas, mais vous voyez...
1: Vous ne connaissez pas Nathalie Frédéric. Nathalie Portman, Frédéric, on va vous envoyer des photos.
5: Oui, mais moi, je vais vous dire autre chose gentiment. Je veux dire, on a la plus belle des actrices françaises, la plus représentative, qui est Brigitte Bardot, et qui a eu au moins l'honnêteté de la refuser, parce qu'elle ne se sentait pas concernée par ça, vous voyez. Et alors, bon, même Portman, bon, très bien, mais vous voyez, quand vous avez quand même derrière ça, bon, on a d'autres acteurs quand même de valeur, mais quand on regarde un petit peu les listes, qui l'ont gentiment refusé parce que, bon, c'était bien joli, mais ils avaient l'honnêteté au moins de dire, bon, je suis pas concerné par ça quand même, j'ai pas fait quelque chose d'extraordinaire qui justifie une distinction nationale. Voilà, on l'a complètement galvaudé, ça, maintenant, c'est les copains, c'est... que notre mère, au bout de temps, quand ils ont tant d'années au sénateur, ils l'ont automatiquement. Enfin bon, c'est devenu...
1: Donc le respect davantage quand on la refuse aujourd'hui que quand on l'accepte, Frédéric, c'est bien résumé?
5: Oh ben oui, surtout...
1: Un peu de panache.
5: Voilà, un peu de panache, c'est un peu de respect pour la Légion d'honneur. Hein, parce que au moins un bébé, bon, qui est quand même, on peut dire, qui a représenté la France et qui représente toujours quand même un peu, qui a été une actrice formidable et un personnage médiatique très important. Ben, au moins, elle a eu cette honnêteté. Elle a toujours
1: Et puis, on le disait, ça, elle a clairement fait partie de la vie des Français. On a vu à quel point, au moment de sa mort, l'émotion était assez extraordinaire et partagée par, pas seulement notre pays, littéralement le monde entier avec les différents hommages qu'on a pu lui rendre avec ses différents engagements et d'autres parts d'elle qu'on aurait aimé, bien sûr, moins célébrer. 0826-300-300, la Légion d'honneur est aujourd'hui un gadget du pouvoir. Bonjour, Liliana.
7: Oui, bonjour.
1: Merci beaucoup d'être avec nous ce matin. Est-ce que vous allez bien, Liliana?
7: Oui, va dire oui, comme tout le monde.
1: Non, mais si ça va pas, faut le dire aussi. Hein. Moi, je suis très partisan pour qu'on dise quand ça va pas, Liliana. Donc, si vous dites ce matin, ça va pas, on est sur une petite forme, je vous comprends. On vous accompagne durant cet appel, il n'y a pas de souci.
7: Oui, effectivement, on n'en peut plus faire.
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1: Alors, qu'est-ce qui se passe? Dites-nous, c'est quoi? C'est la chaleur? C'est quoi? C'est le contexte? C'est tout?
7: Ah, bah, bien sûr. Chaleur.
1: Vous habitez dans quel coin, Liliana?
7: 92.
1: Ouais, donc c'est quoi? C'est appartement, maison?
7: C'est une maison, mais maintenant ça ne veut plus rien dire. Et, ni les arbres, ni il y a plus rien qui fait effet une fois que le béton est chauffé.
1: Ah oui, ça.
7: Ça émane de la chaleur et c'est fini.
1: Donc on est fracassé par la chaleur.
7: Nuit et jour, c'est pareil. Mais bon.
1: Et pour regarder l'actualité qui est celle qui nous concerne pendant ce débat, Liliana, à savoir la Légion d'honneur, vous, comment vous la regardez? Est-ce que ça a encore de la valeur ou c'est simplement aujourd'hui un petit gadget qu'on accroche à la boutonnière?
7: Malgré l'impression générale que c'est un peu ça a un peu perdu de son prestige, quand on regarde les chiffres, on se rend compte que il y a beaucoup de gens qu'on connaît pas, comme des pompiers, des médecins, qui sont honorés par la Légion d'honneur. Et puisque dans les médias on véhicule que les noms qu'on connaît, on a l'impression qu'il y a une fracture grave entre les élites et les gens. Mais la réalité, elle est un peu plus nuancée.
1: C'est-à-dire que vous aimeriez qu'on soit peut-être un peu plus attentif à la liste des personnes qu'on sélectionne notamment. Ça, j'imagine que ça fait partie des propositions qui ont votre oreille.
7: Exactement. Bien sûr qu'il y a des on a un peu perdu de prestige de la Légion d'honneur lorsqu'elle a été créée, parce que effectivement Nathalie Portman, c'est une très bonne comédienne, mais voilà, c'est un peu ça peut être contesté.
1: Oui, ça j'entends. Merci beaucoup Liliana d'avoir été avec nous au 0826-300-300. Et donc on entend bon courage pour la chaleur qui va certes s'atténuer dans les prochains jours, mais qui est toujours difficilement supportable. Comme quand vous le dites, on a le béton qui chauffe et quand les journées sont absolument pénibles. Donc prenez soin de vous et restez au frais autant que possible. Vous écoutez Sud Radio et tout se passera bien. 0826-300-300. Débat autour de la Légion d'honneur qui a provoqué beaucoup d'appels. On le réitérera certainement entre 12h30 et 13h dans la France au bout du fil. Mais autre sujet qui là aussi va vous intéresser, amis débatteurs et amis auditeurs. auditeurs au 0826-300-300, va s'intéresser à la lecture. Est-ce qu'on peut encore sauver la lecture en France? Il y a une petite méthode qui vient des États-Unis, qui est, je vous la fais courte, des rassemblements de lecteurs. Alors, il faut payer. Bon, moi, c'est le seul truc qui est en train de m'énerver, mais il faut payer. On se retrouve dans un endroit sympathique, on lit, et après, on débat des lectures en cours. Il y a aussi des chanteuses ou des artistes. Je pense à Dua Lipa, artiste américaine, qui installe ce qu'on appelle, pour faire plaisir à Jacques, des book clubs, c'est-à-dire des petites librairies où on vient, on discute des lectures en cours. Est-ce que ça fait partie des méthodes qui vont sauver les lectures en France? Vous nous écoutez, vous êtes un grand lecteur, vous avez renoué à la lecture, peut-être grâce à certains clubs, peut-être grâce aux réseaux sociaux, peut-être grâce à ces rassemblements de cette manière, par rapport à des interactions inventées, dont on ne connaît pas encore l'existence. Ben, venez nous en parler au 0826-300-300, France, pays de la littérature. Est-ce qu'on peut encore se sauver? Rien que ça. Suite du programme dans un instant, à tout de suite sur Sud Radio.
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1: 0826-300-300, suite de la discussion ce matin sur Sud Radio, avec autour de la table une équipe de choc, Frédéric Dabi, directeur général de l'IFOP et co-auteur avec son camarade Brice Sokol, qui viendra dans deux jours, je crois. Brice Sokol, vous succédez au micro en réalité, et auteur de ce livre, hein, Le bilan des municipales, c'est L'écharpe et les tempêtes, c'est deux éditions de l'Aube. Julia Achat, qui est conseillère municipale à Kingersheim, c'est dans le Haut-Rhin. Jacques Millard, ancien maire de Maisons-Laffitte et auteur de Bye Bye Démocratie, qui monte ses livres à l'antenne parce qu'il en vend des livres, Jacques Millard. Et Serge Guérin, sociologue et auteur de Quand le sexe n'a pas d'âge et l'amour non plus.
2: Bravo.
1: Ben, n'est-ce pas?
2: Bravo.
1: Regardez. Moi, faut m'expliquer longtemps, mais j'apprends.
2: Mais après, il assure. Comme une bête.
1: Toujours. 0826-300-300, c'est un métier. 0826-300-300. On va s'interroger à quelque chose qui va, j'imagine, tous nous concerner. C'est la lecture. En France, on sait qu'elle s'effondre, que les jeunes lisent moins, que nous lisons moins, ou alors on est passé des classiques à la romance, de la dark romance à d'autres romans à l'eau de rose, et nous avons laissé tomber la plupart des livres papier. On va de moins en moins dans les librairies. Il suffit de aujourd'hui d'écrire un livre ou pour travailler un peu dans l'édition pour savoir que le marché du livre est excessivement compliqué. La question que je vous pose, c'est est-ce qu'on peut encore sauver la lecture dans ce pays? Aujourd'hui, il y a une petite mode, ça s'appelle les reading party. C'est tout simplement des personnes qui décident de se retrouver dans un endroit pendant une heure et demie, ils payent, hein, et ils se rassemblent pour lire, et après ils débattent, etc. Est-ce que ça fait partie des bonnes méthodes pour sauver la lecture dans ce pays? Est-ce que vous faites partie, peut-être, je sais pas, des jeunes gens, vous nous écoutez, vous avez repris la lecture grâce aux réseaux sociaux, grâce à certaines initiatives, grâce à des endroits qui sont dédiés à la lecture? Venez nous raconter au 0826-300-300. Autour de la table, qu'est-ce que vous en pensez? Déjà, est-ce que oui, on peut réconcilier aujourd'hui une partie de la population avec la lecture? Est-ce que ce type de rassemblement peut marcher, peut aller attirer notamment une partie de la jeunesse? Julia Achia.
3: Je pense que tous les moyens sont bons pour une rencontre avec la lecture. Je pense que dès lors où on regoute au plaisir de lire, on devient vite accro, surtout si on tombe sur un bon livre. Je pense à ces... En fait, je trouve ça pas éminemment innovant dans la mesure où bon, c'est un club de lecture, quoi, finalement, où juste on paye.
1: Exactement.
3: Mais un petit peu comme un club sportif où on va payer aussi une licence pour pouvoir participer et être membre du club sportif. Donc bon, si on essaye de rendre un petit peu VIP, l'expérience et en faire un business, pourquoi pas. Maintenant, je pense que les clubs de lecture font l'affaire. Moi, j'aimerais parler d'autre chose. On critique beaucoup les réseaux sociaux, mais sur TikTok notamment, il y a un phénomène depuis maintenant quelques mois, voire années, qui s'appelle les BookTok, où vous avez des jeunes gens qui présentent des livres, et ça a un effet viral, pour le coup, et la viralité est positive dans ce cas-là, parce que, et je le répète, parce que je trouve que c'est le plus important, c'est de renouer avec la rencontre et permettre à tout à chacun de pouvoir redécouvrir le plaisir de la lecture, et pour ça, je pense que tous les moyens sont bons.
1: Tous les moyens sont bons. Est-ce que ça fait partie des initiatives qu'on doit se réjouir de voir se multiplier? Surtout que c'est assez amusant de voir à quel point c'est spontané de plus en plus. Ce sont les jeunes sur leur initiative, sur les réseaux sociaux. Est-ce qu'on peut renouer de cette manière avec la lecture?
4: Avant que Frédéric sonde à nouveau, je vais pouvoir dire que effectivement, il faut pousser, notamment dans les écoles, des initiatives de lecture. Et personnellement, lorsque j'étais maire de Maison Lafitte, on a œuvré avec des associations pour promouvoir la lecture. Et c'est très important. Et contrairement à ce que vous pouvez penser, j'ai assisté dans ma ville à la création d'une nouvelle librairie et qui fonctionne bien. Et nous avons maintenant à Maison Lafitte deux... on va dire la maison de la presse, plus une autre boutique qui promeut bien sûr les bouquins. Et donc c'est jamais perdu d'avance. Les seules batailles perdues d'avance
1: sont celles qu'on ne mène pas.
4: Ce sont les batailles non livrées.
1: Ben voilà, c'est exactement
3: c'est
1: ça.
3: Vrai.
1: Serge Guérin, sur le rapport à la lecture, est-ce que ça fait partie ça des initiatives? Est-ce qu'on peut encore y croire à ce type de rassemblement, à ce type d'initiative? Est-ce qu'on fait d'ailleurs ce qu'il faut dans la société? À titre personnel, j'en ai pas toujours l'impression. Ce qu'il faut pour renouer notamment une partie de la société avec la lecture.
5: Ce qui est très intéressant, c'est que depuis une quinzaine d'années, la modernité, c'était tout sauf le livre. Et la modernité, c'est les écrans. Et donc, par exemple, les écoles, pour être modernes, y compris sous le soutien des collectivités locales, c'était on va acheter des tablettes, ainsi de suite.
1: Ah oui, je me souviens de cet épisode.
5: Ça, c'était quand même, ça faisait très chic et autres. Et puis là, on découvre que, ce qu'on savait, hein, que pour le cerveau, c'est pas bon du tout. Que le livre imprime autrement, qu'il y a toute une histoire avec ça. D'ailleurs, je rappelais toujours moi aux étudiants, c'est marrant, mais les grands patrons des Apple et autres envoient leurs enfants dans des écoles où il n'y a aucun écran et où il y a des tableaux, un maître ou une maîtresse et une craie. Parce que on sait qu'on apprend mieux comme ça et que l'imaginaire se développe. Des pays comme la Chine poussent beaucoup là-dessus. Un pays comme la Suède a décidé d'arrêter tous les écrans pour revenir au livre. Donc on voit bien qu'il y a aussi un mouvement. Ça, c'est la première chose. Deuxième chose, aujourd'hui, de mémoire, Frédéric pourra confirmer, c'est à peu près 3h30 par jour devant les écrans pour 14 minutes devant un livre, en moyenne. Donc on voit que pour l'instant, on pourrait se dire le combat est perdu. Mais il y a aussi des effets de mode, les TikTok où il y a des influenceurs qui vont parler des livres. Il y a, alors je sais pas si c'est encore le cas, mais dans les applis de rencontre, à un moment donné, pour les hommes, c'était très chic. Alors, biscotto, tout ce qu'il fallait, mais posant avec un livre. Et c'était, paraît-il, très sexy.
3: Voilà.
5: Il y a eu tout un tour en disant, ah ouais, je suis un mec qui
4: suit pas la photo du président de la République, il a un bouquin dans les mains qu'il avait jamais lu.
1: Oui, ça
3: reste chic.
5: Je ne parlais pas, enfin, je faisais pas de lien entre les deux applications. Voilà. Donc, il y a aussi, il reste, alors, je peux en témoigner comme prof, je leur demande sur, dessinez-moi un vieux. On se connaît pas, on parle pas la même langue. Un vieux, ça veut dire quelqu'un de plus de 45 ans, je rappelle. Voilà. Et à 99%.
1: On représente une très large partie de la population.
5: Exactement. Il dessine une canne. C'est le symbole. Et maintenant, alors on va pas dire cet âge-là, on va dire l'expérience. À 60%, c'est un livre. Parce que dans la tête, il y a encore le livre, c'est un peu ancien, c'est l'expérience et c'est la transmission. Et du coup, ces histoires de club, c'est intéressant aussi parce que c'est aussi la notion de lien. Est-ce que je lis tout seul dans mon coin ou est-ce que je lis en partageant? Et donc là, il y a quelque chose aussi, parce qu'on a aussi ce besoin très fort de lien qu'on a quand même beaucoup perdu, et beaucoup de gens, y compris des jeunes, disent finalement le livre, c'est aussi une manière de discuter avec quelqu'un, quelque chose.
1: C'est un élément de conversation, c'est une fenêtre sur le monde, selon l'expression dont j'ai oublié l'auteur, Frédéric Dany, sur la lecture, le rapport. Vous aussi, tiens, vous l'observez, on parle souvent du manque de passeurs. J'aimerais qu'on en parle aussi autour de la table pendant un temps, peut-être que dans la manière qu'avaient les politiques de s'exprimer, d'écrire. Je me souviens de Georges Pompidou et de son extraordinaire anthologie de la poésie française. Il y avait quand même quelque chose qui rayonnait dans l'entièreté.
2: Tous les présidents, la plupart.
5: Mais non, mais enfin, ça fait un petit moment que ça s'arrêtait quand même.
2: Oui. Enfin, la plupart des présidents.
3: Bah Nicolas Sarkozy a démontré, qu'il savait écrire en un mois. Donc.
2: Non, tout a été dit et bien dit. C'est vrai que quand on parle de lecture, très vite, ça dérive sur la question des écrans. C'est vraiment un match. Et c'est vrai que lire devient un sport de combat. C'est très intéressant de voir toutes les initiatives. Je ne connaissais pas l'initiative américaine dont vous parliez. Moi, je vois, à mon niveau, le nombre de librairies qui tentent d'émerger, de s'ouvrir. C'est vrai qu'il y a aussi, et Serge l'a bien dit, cette question du lien social. On réalise chaque année une grande enquête sur la solitude avec la Fondation Astrée de mémoire. Et dans les moyens de rompre la solitude, eh ben, lire émerge. Parce que lire veut dire parler de ses lectures. Lire veut dire être dans une démarche altruiste. Toute proportion gardée, c'est comme le suicide de Durkheim, qui est l'acte le plus individuel. En fait, il ne l'est pas. Ben, la lecture, je compare pas lecture et suicide, sinon on revient à notre
1: premier.
2: Sinon Serge va se fâcher. Essaye de faire des ponts sans parler de la Légion d'honneur. Mais l'idée, c'est que c'est vrai, l'acte le plus individuel est en fait l'acte le plus collectif.
1: Bien sûr.
2: À titre personnel, quand je prends les transports en commun et je vois un jeune homme lire, mais ça me fait tellement plaisir. Alors que la plupart du temps,
4: à l'envers. Est-ce qu'il va le lire sur une tablette? Parce que ça, c'est un problème.
2: Non, lire un livre
1: pourquoi
2: papier.
1: Pourquoi pas, c'est un problème?
4: Parce que je vois,
2: mais Jacques a raison.
4: Autour de moi, il y a des gens qui lisent un livre qui en changent sur une tablette.
2: C'est peut-être pas le problème, mais c'est vrai qu'il y a, ce match réseaux sociaux livre, même si vous avez montré que c'est pas une bataille d'Hernani, c'est pas deux mondes antagonistes. J'étais au courant de ce que faisait TikTok. D'ailleurs, TikTok, la direction marketing a beaucoup communiqué là-dessus. De ce point de vue-là, ils ont raison. Il y a quand même d'autres problèmes qui mettent peut-être sous le tapis. Oui, et la question du format, c'est vrai que un exemple personnel, il y a quelques jours, j'ai été amené à lire le livre Le Monde en papier et je me suis rendu compte que ça faisait très longtemps comme j'ai l'appli. Et c'est vrai que c'est un vrai plaisir, un vrai kiff de lire Le Monde en papier.
3: Je suis totalement en phase. La dernière fois, j'avais Le Figaro parce qu'il y avait une interview qui m'intéressait.
1: Le Monde d'un côté, Figaro de l'autre.
3: Il y avait une interview qui m'intéressait.
1: Et puis on m'a arrêté. Justifiez pas.
3: Non, mais en plus, moi, j'aime bien aller dans les cafés pour lire. Et puis on m'a arrêté plusieurs fois en me disant une jeune femme qui lit le journal papier. Bah oui. On n'est pas tous et on est très peu à être idiots, même en étant jeune, et on aime toujours la lecture et la lecture papier. Et c'est effectivement vrai qu'on a perdu ce plaisir du toucher. Mais c'est ça, on en revient à la rencontre.
5: Absolument. C'est Amos Oz, l'écrivain israélien, qui disait l'expérience érotique de la feuille de papier. Tourner une page, il y a quelque chose.
1: L'odeur d'un livre, c'est extraordinaire.
5: Un vieux papier, c'est pas pareil.
3: Et c'est pour ça que je pense aussi que les formats les petits formats, comment on les appelle déjà ?
1: Kindle ? Les formats quoi, de poche ?
3: Non, les formats de poche, les folios. Ah, je trouve qu'ont un petit peu détérioré cette expérience-là du toucher, du papier, ouais. Du choix du papier, du livre, du grand livre.
1: Ouais, mais on popularise.
3: Mais on popularise aussi, effectivement. Mmh. Mais
1: pourquoi voilà. C'était un problème ? Pourquoi c'est un problème de lire avec une tablette ?
4: C'est un problème parce que vous êtes addict à nouveau à, je dirais, du digital. Et c'est ça le problème. Et
1: est-ce qu'on pourrait pas se réjouir à l'inverse que peu importe la manière, moi je connais des gens dans mon entourage qui lisent beaucoup sur tablette, tant qu'ils lisent en réalité, oui. Peu importe le support, oui. Tant qu'ils lisent, si oui, ça leur permet, on les mémoires d'autres tombent sur Kindle,
4: vous fatiguez la vue et vous êtes aussi addict par certains côtés. Et d'ailleurs, on voit que Frédéric, qui peut pas se passer son iPhone.
1: Mais parce que c'est un homme pressé,
4: c'est un homme pressé, il est taillable, corvéable, iPhone. Voilà.
2: Je suis en train de lire le livre de Jean Glavany sur ses conversations avec François Mitterrand.
1: Ah, donc, qui est sorti il y a quelques mois.
2: Oui, extraordinaire, que je recommande.
4: Surtout que Glavany est un homme que j'ai beaucoup pratiqué aussi, et parfois on était en opposition, mais je le respecte.
1: Et visiblement,
4: c'est un esprit rapide.
1: Il a une plume. Pour clôturer la conversation, si je devais vous demander chacun, donc allez, le dernier livre que vous avez lu, ou le dernier livre qui vous a frappé à la lecture. Tiens, Serge Guérin, pour commencer.
5: Une vie bouleversée, Etty et Lucem. Extraordinaire.
1: Très bien. Un pitch en 10 secondes.
5: C'est jeune fille juive Pays-Bas qui décide de garder la joie en elle, même si elle sait comment ça se termine, et qui continue d'aider, qui continue de se dire j'invente mon monde, et qui se dit mais plus tard peut-être que j'écrirai, et qui écrit un journal. Enfin, ça remonte le moral à chaque seconde, alors qu'elle vit un truc abominable. C'est génial.
1: Jacques Mignard, dernier livre.
4: J'en ai deux. Il y en a un qui est notamment l'ancien chef du Mossad, Calamer, et qui est très intéressant. Et je viens de terminer hier soir l'histoire des Juifs en France, qui a été dans un tiré à part. Je ne sais plus si c'est... Enfin, qui est en librairie, quoi, etc. Et qui est très intéressant aussi, car il remet en perspective tout un tas de choses que l'on connaît.
1: Frédéric Dabi, vous le disiez, Jean Glavany,
2: oui,
1: un autre.
2: Et j'ai relu pour la 8e ou 9e fois l'étrange défaite.
1: Ah oui, de Bloch.
2: Tellement bien écrit, tellement clair et malheureusement tellement
5: d'actualité surtout.
1: Extraordinaire.
5: Et Julia surtout, Achard. Il faudrait que sa petite fille le lise.
2: Ça serait bien qu'elle le lise.
4: Il faut connaître dans Marc Bloch ce qu'il a fait mettre sur sa tombe, qui est, je dirais, nickel.
1: C'est quoi ?
4: Je suis français.
1: Ah oui. Julia Achat, dernier livre, dernière lecture.
3: Moi, j'en aurais deux. C'est la biographie de Juan Carlos, qui est pour moi exceptionnelle. Et le deuxième, je dirais, pour un roman, Veillée sur elle, qui avait eu le prix Goncourt et qui est extraordinaire. Ça se passe en Italie. C'est une histoire d'amour un petit peu particulière, qui ne se finit pas en amour, mais d'une relation qui dure.
1: Et ben voilà, c'est ça.
2: Et vous, Maxime ?
1: À cause du livre, à cause des deux films sur le général de Gaulle, je me suis replongé dans les conversations avec Perfit dans la dernière édition de Gallimard, qui est une petite pépite. Et j'ai le plaisir dans les romans de me replonger grâce à l'ami Darius Rochebain dans un petit livre de Chateaubriand absolument épatant. Donc je fais les méandres des grands auteurs c'est en ce moment bien. Et l'été est toujours propice à ça. Et pour être totalement honnête, j'ai redécouvert, parce que ça faisait très longtemps que je l'avais pas lu, j'ai fini la semaine dernière Le Voyage de Céline dans lequel j'avais toujours eu du mal à rentrer, et avec toute une série de postcards. Donc je refais les plus odieux comme les plus formidables, donc Le Voyage d'un château l'autre, Bagatelle pour un massacre.
4: Le dernier autre. À Londres est pas bon.
1: Non, le dernier qu'on avait retrouvé n'était pas des plus extraordinaires. Dans un instant, j'espère que vous avez pris de quoi noter, parce que vous avez une petite série de lectures avec Apprendre ou à laisser pour lire sur la plage. C'était les recommandations Sud Radio. C'est ça aussi qu'on aime faire.
4: Pourquoi
1: dans cette émission.
4: Qu'est-ce faire que vous voulez sur la plage.
1: De quoi? Mais avec Jacques, on va y aller, vous et moi, on va aller. Je vais vous emmener au Cap Ferret, Jacques, vous allez voir. On va passer quelques soirées plus que mémorables. Dans un instant, les coups de cœur et les coups de gueule. À tout de suite sur Sud Radio.
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1: Suite de la conversation autour de la table, Frédéric David, Julia Achat, Jacques Millard et Serge Guérin, c'est l'heure des coups de cœur et des coups de gueule. On va commencer par qui? Allez, par Jacques Millard, je le sens en forme. Un coup de gueule, c'est ça,
2: oui,
1: sur le 14 juillet.
2: Allez-y, le 14 juillet hier, parce que franchement, il y a un moment, je me suis posé quelques questions.
1: Premièrement, les questions, Jacques, c'était
2: au
1: quoi?
2: Au moment où on a véritablement, paraît-il, un problème de dette. Il nous a fait un défilé avec 700 hommes et femmes, et puis ensuite des équipements, dont le César, dont le Rafale, etc. Et puis il nous a montré, je dirais, ces gens qui se prononcent pour aider l'Ukraine. Je me suis posé quand même quelques questions. Est-ce que c'est pas le caprice du chef, tu vois ? Et je trouve que c'était quand même... bien sûr, c'est sa dernière, son dernier 14 juillet. Mais franchement, il a mis les petits plats dans les grands, et je trouve que c'était excessif. Et je ne dirais pas, bien évidemment, que les gens, les fameuses volontaires,
1: la coalition des volontaires,
2: on verra bien combien resteront à la fin. Mais j'ai des doutes très sérieux.
1: Donc plus démonstration de force pour le plaisir du chef.
2: C'est plutôt de la com. Et puis véritablement, il va partir. Et il y a certains qui vont dire bon débarras.
1: Julia Achat.
3: Moi, pour le coup, le 14 juillet, c'est un coup de cœur. J'ai eu la chance d'y assister et je me suis sentie très fière d'être...
2: Vous avez payé, alors ?
3: Ah non, j'ai été invitée. Non, je ne paye pas pour ces choses-là, mais... j'ai eu la...
1: Avec là, le on reviendra pas sur cette phrase, on se débattra en antenne.
3: On le fera en antenne. Non, mais moi, j'ai eu vraiment un coup de cœur. Je pense que dans le contexte géopolitique, c'est bien aussi de montrer les muscles. Il y a une certaine fierté aussi...
2: C'est
3: assez respectueux par rapport aux hommes qui ont défilé et à toute cette armée dont on doit être
2: pour
3: très fier.
2: Pour les hommes, oui.
1: Jacques Millard, on laisse finir
4: la phrase de la personne.
3: C'est vrai que c'est pas très gentleman, Jacques, de traiter comme ça.
5: C'est trop portable, mais je laisse
2: vous avez l'égalité maintenant. Vous voulez encore la contraindre en plus.
3: L'égalité ne veut pas dire mettre un terme
1: aux bonnes tenues,
3: voilà. Non, mais pour le coup, j'ai trouvé le 14 juillet très très beau. C'était un exercice de voilà. Il a voulu montrer les muscles. Moi, ça me plaît. J'aime que mon président, il montre les muscles face à des tyrans qui essayent de nous faire peur. Par ailleurs, il a rendu un hommage assez intéressant aux pompiers. Il faut rappeler quand même qu'il y a 800 à 850 pompiers qui sont mobilisés pour sauver la forêt de Fontainebleau, qui aujourd'hui a été décimée à près de 10% de son territoire. Donc voilà, un hommage à ces personnes qui se battent pour nous au quotidien et qui veillent à nous protéger et à protéger notre forêt contre les crimes climatiques.
1: Il y a eu un coup de gueule et un coup de cœur. L'un qui estime que c'était une démonstration de force qui relevait plus du caprice du chef qu'une véritable volonté d'affirmer sa puissance. Un coup de cœur qui dit on a quand même mis en avant ceux qui aujourd'hui se battent pour nous protéger. Frédéric Dabi, sans enquête.
4: Un tout petit... Non, je veux parler d'une enquête. Je fais un tout petit ajout. J'étais à titre personnel également au défilé et j'étais également très fier de mon pays. Oublions mon cas personnel qui n'est pas intéressant. Quand on interroge les Français sur l'état de la France, il y a toujours cette petite musique assez triste du déclin de la France qui tombe, qui se cristallise sur l'hôpital, sur l'école. La seule institution qui échappe complètement

0: au discours sur c'était mieux avant, sur on est foutu, c'est l'armée. Il y a un attachement des Français à l'égard de l'armée extraordinaire. Je rappellerai l'enquête IFOP récente pour la Fondation Robert de Sorbonne. Quelle est l'institution la plus attachée aux valeurs républicaines? L'armée arrive en tête. Quand on sait l'histoire assez tumultueuse de l'armée avec la République.
1: Moussa,
2: Je voudrais juste dire une chose. Bien évidemment,
1: et c'est la réaction de Serge Guérin.
2: Il faut rendre honneur et soutenir les hommes et les femmes qui se dédient à la défense du pays. Mais de là à dire que hier c'était une manifestation de force, permettez-moi de vous dire que non, ce n'était pas, parce que malheureusement nos équipements sont dans les choux et parce qu'on a montré deux canons César, c'est le bout du monde.
3: Vous n'avez pas regardé le défi du 14
2: juin. Je suis tout à fait désolé, je connais l'état. J'ai ici un bouquin fait par en avril 26 qui montre que on a aujourd'hui des retards phénoménaux dans tout ce qui est l'armement français.
3: Peut-être. Mais
4: Serge... pour juste essayer de calmer un tout petit peu de nuance, j'utiliserai le en même temps. C'est-à-dire que d'un côté, c'est en effet un défilé, y compris commercial, et c'est pas plus mal si on arrive à vendre des équipements à d'autres. Donc il y a cet élément-là. Certainement que le président Macron, il aime bien ça. Il aime bien jouer aux militaires en plus. Donc il se fait plaisir, et pourquoi pas. Mais je crois qu'il fait plaisir au pays. Et surtout, il y a quand même aussi une symbolique. Le président Zelensky qui est invité, il y a quand même quelque chose qui reste aussi du pays. C'est aussi de dire ça. Et tu as parfaitement raison, Frédéric. Ça, c'est quand même intéressant dans ce pays qui est souvent assez divisé, où l'armée reste une référence à la fois républicaine, un attachement, et peut-être quelque chose qui fait lien d'ailleurs avec toutes nos conversations. L'histoire de la Légion d'honneur, l'histoire, tout ça, le livre. Enfin, il y a aussi quelque chose qui fait je vais prendre un terme, Simone Veil, l'enracinement. C'est-à-dire qui vient du fait que les gens, une grande partie de la population, se sont un peu déracinés dans son propre pays, et l'armée est peut-être un des éléments qui la rassure d'une certaine manière.
1: Serge Guérin, vous avez la parole, vous la gardez, parce que vous, je ne sais pas si c'est un coup de cœur ou un coup de gueule, mais plutôt un coup de chapeau, c'est la puissance du bouche à oreille, les gens qui se font confiance.
4: Oui, exactement, c'est-à-dire que on a parlé des réseaux sociaux et tout ça, j'ai vu, coup sur coup, L'Abandon, donc le film, sur les 11 derniers jours de Samuel Paty, et puis les deux films, La Bataille de Gaulle. Et les trois avaient été plus que méprisés par une grande partie des médias mainstream et globalement par la gauche, pour aller très très vite.
0: C'est lamentable le film, L'Abandon.
4: Oui, c'était
0: lamentable.
4: Il y a tout derrière. Mais ce qui est intéressant, c'est que finalement, le pays profond, je sais pas quel terme je dois utiliser, mais sans les réseaux sociaux, sans tout ça, le bouche à oreille, c'est-à-dire que les gens se disent, je suis allé le voir, ça vaut le coup, il faut y aller. Et donc c'est intéressant, je prends ma casquette sociologue un quart de seconde, que ce vieux média qui s'appelle le bouche à oreille, finalement, il est toujours là, et qu'on en a besoin, et qu'il y a quelque chose qui est plus fort, et on le retrouve d'ailleurs parfois dans les sondages, et tu l'as très bien montré, c'est qu'il y a des réalités, et il y a entre le petit monde un peu survolté et qui survole et le réel, il n'y a pas toujours connexion, et que là le réel il se venge d'une certaine manière et il va voir, et ça fait lien avec l'histoire du 14 juillet. Finalement, la bataille de Gaulle, c'est ça aussi, et l'histoire, c'est quand même les mêmes lâches qu'on trouve dans la bataille de Gaulle, c'est ceux qu'on trouve dans l'abandon de Samuel Paty. C'est fascinant de voir les mêmes, et les critiques sont exactement les mêmes, ce qui fait un peu mal.
1: Frédéric Davis, sur ce sujet, je vous voyais
0: acquiescer. Alors, à titre personnel, je suis allé voir L'Abandon et j'ai trouvé ça absolument remarquable. Et quand j'ai entendu certaines critiques, alors d'influenceurs ou absolument infectes sur ce film, ça prouvait que les gens ne l'avaient pas vu. C'est vrai que le film sur De Gaulle, au début, a été beaucoup attaqué. Puis il y a eu un bouche-oreille, il y a eu un effet canicule, on va pas se mentir aussi. Et c'est vrai que beaucoup de personnes, maintenant...
2: Vous allez aller dans les salles de cinéma,
0: oui,
2: c'est ça que
0: c'est ça.
4: Et au-delà de ça,
0: En tout cas, c'est des films qui remuent. Et c'est vrai qu'il y a une exception culturelle française. Quand on voit la part des Français qui vont au cinéma par rapport aux autres pays européens, je crois qu'on est quasiment les premiers.
4: Et c'est le lien, comme pour le livre. C'est-à-dire qu'on discute après d'un film.
0: Et moi,
4: le
0: j'avais pas de coup de cœur, mais pas de coup de gueule. Mais j'invitais nos auditeurs à regarder le baromètre IFOP fiducial pour Paris Match et Sud Radio, qui vient d'être diffusé, où c'est très intéressant de voir, c'est de la popularité, c'est absolument pas prédictif de la future élection présidentielle.
1: Mais c'est des lignes qui bougent, c'est toujours intéressant.
0: On voit comme Marine Le Pen, entre guillemets, profite de sa condamnation et de son entrée en campagne, puisque plus que jamais, le discours des Français, c'est pas le tous pourri. C'est la logique, c'est le tous impuissant dans la classe
1: mais
0: politique
1: la chose.
0: Pour résoudre les grands problèmes du pays. Et puis, on a un ancien président, François Hollande, qui n'en finit pas de monter en popularité, qui est quasiment premier à gauche avec Jean-Luc Mélenchon. Est-ce que ça annonce une lutte entre les deux adversaires célèbres du Parti Socialiste dans les prochains mois? dans le même temps, Raphaël Glucksmann perd du terrain. L'avenir le dira, mais je le répète plus que jamais, on est dans une présidentielle extrêmement liquide où l'offre électorale n'est pas figée du tout.
1: Merci beaucoup d'avoir participé à cette émission. Frédéric Dabi, directeur général de l'IFOP et co-auteur du dernier livre, avec Brice Sokol qui sera avec nous demain, si mes souvenirs sont bons, L'écharpe et les tempêtes, c'est à lire aux éditions de l'Aube. Julia Achat, conseillère municipale à Kingersheim. Et je remercie également Jacques Millard, ancien maire de Maison Lafitte et auteur de Bye Bye Démocratie, c'est aux éditions La Fond Presse. Et Serge Guérin, sociologue et auteur de Quand le sexe n'a pas d'âge et l'amour non plus. Ben, ça tombe bien. Avec ça, je peux vous souhaiter donc une belle journée et une belle après-midi dans un instant, alors que hier dans la fin de l'après-midi, dans le début de soirée, on s'intéressait aux 10 ans après l'attentat de Nice. On va faire un état des lieux de la menace terroriste en France avec l'Institut Hexagone qui a publié un rapport sur ce sujet. Et midi 30, 13h, La France au bout du fil. Vous avez la parole, amis auditeurs. 0826 300 300. À tout de suite sur Sud Radio.
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1: Midi 3 sur Sud Radio, on vous accompagne jusqu'à 13h, 0826 300 300 pour réagir, et une heure désormais qui vous appartient, et on va essayer de la cadrer avec vous cette heure. Mathéo Lamblot, bonjour.
2: Bonjour Maxime, bonjour à toutes et à tous.
1: Qu'est-ce qui nous attend pour la prochaine heure sur Sud Radio jusqu'à 13h?
2: Et alors dans un instant Maxime, vous recevez François Pierrard, un directeur de l'Observatoire Hexagone. Il viendra nous parler de cette étude sur le terrorisme islamiste en Europe avec des chiffres assez préoccupants. Hein, puisque depuis 2012, la France a subi en moyenne 4 attentats par an. Elle déplore près de 300 morts, soit 62% des victimes d'attentats islamistes en Europe. Ce qui en fait le pays le plus durement touché du continent. Et ensuite à midi et demi, on vous donne la parole sur Sud Radio, comme vous en avez l'habitude, chers auditeurs. Donc venez réagir au 0826 300 300.
1: Et sur ce sujet, hein, c'est la France au bout du fil, midi 30, 13h, vous avez raison de le dire. Vous avez été nombreux à réagir, Mathéo, ce matin, à ce sujet sur la fin de vie, hein, avec cette décision, qui un vote déjà qui interviendra dans quelques heures à l'Assemblée nationale, et un Premier ministre qui a décidé de saisir le Conseil constitutionnel. Et la question qu'on posait ce matin, c'est finalement, est-ce qu'on peut mourir dans la dignité? Est-ce qu'on peut, est-ce que c'est à l'État de se mêler de ces choses-là? C'est sur ces sujets qu'on va interroger les auditeurs, notamment.
2: Exactement. Maxime.
1: Et donc c'est très simple, vous connaissez exactement, vous connaissez les réflexes, vous avez le site sudradio.fr, vous avez les réseaux sociaux, l'application bien sûr, et le 0826 300 300, mais pour le moment, midi 5, notre grand entretien. Et on est avec vous, François Pierrard, bonjour.
3: Bon.
1: Merci beaucoup d'être avec nous ce midi. Vous êtes le directeur de l'Observatoire Hexagone et ça tombe bien parce que vous venez de publier ce qu'on appelle une enquête, une étude, un rapport sur la France qui est un pays meurtri par le terrorisme islamiste, alors que hier encore on se remémorait de façon douloureuse ce qui s'était passé il y a 10 ans, en 2016, à Nice, un 14 juillet. C'est ça aussi qui vous a poussé, j'imagine, à essayer de prendre un peu de hauteur et à essayer de comprendre, c'était la marque de cet anniversaire.
3: Absolument, ça fait 10 ans que la France a été meurtrie par les attentats de Nice. Il s'agirait de ne pas oublier que la menace terroriste est toujours présente. En tout cas, les Français, eux, ne l'ont pas oublié, puisqu'on a aujourd'hui encore 73% des Français, d'après un sondage qui a été effectué en novembre, qui sont encore inquiets par la menace terroriste. On a même un Français sur 10 qui cite encore la menace terroriste comme l'une des 3 préoccupations principales à ce stade. Et donc, il s'agissait de continuer à publier sur cette menace que ressentent encore les Français.
1: Mmh. Et le comment on travaille sur une, parce que c'est quand même un projet avec, j'imagine, beaucoup, ça demande beaucoup de temps, beaucoup de ressources. C'est toujours important quand on évoque une étude et un rapport d'expliquer la méthodologie, comment vous avez travaillé, le temps que ça vous a pris.
3: Alors, c'est une enquête qui est issue principalement de deux sources. Déjà, il faut savoir que en France, il y a une fondation qui s'appelle la Fondapol, la Fondation pour l'innovation politique, qui travaille depuis longtemps sur ces sujets d'islamisme et qui entretient une base de données extraordinaire sur le sujet, avec qui référence des attentats islamistes dans le monde entier, avec leur bilan humain, évidemment le nombre d'attentats par pays. Donc nous, on est reparti de cette base, on l'a actualisée avec des recherches documentaires qui nous ont permis de compléter avec les derniers attentats, les derniers bilans humains pour les 27 pays de l'Union européenne plus le Royaume-Uni.
1: Et quel est le premier bilan, si on devait, on va dire, tirer en quelques mots avant qu'on rentre dans les détails du rapport, de ce que vous a enseigné cette étude et cette enquête?
3: Alors, chacun sait que le terrorisme islamiste touche la France, mais ce qu'on oublie parfois, c'est à quel point la France est beaucoup plus touchée que les autres pays européens, et dans des proportions considérables. Nous, le nombre de victimes décédées en raison du terrorisme islamiste qu'on retient pour la période 2012 à aujourd'hui, c'est 296 morts en France. Le deuxième pays du continent qui est le plus touché, c'est le Royaume-Uni, avec 53 morts. Vous voyez bien, il y a des pays qui sont à une cinquantaine de morts. Et puis, il y a la France, qui est de très loin numéro 1, avec, tristement, un bilan humain de plus de 300 morts. Et ça, on a souhaité l'objectiver en se disant, bon, bah, la France est un pays avec une population plus élevée. Est-ce que c'est vrai aussi, si on rapporte le nombre de victimes au nombre d'habitants? Donc ça, c'est une analyse qu'on a souhaité faire, et qui montre que, bah, pour le coup, c'est vrai qu'on est rattrapé par la Belgique. Lorsqu'on regarde cet indicateur, la France et la Belgique sont les deux pays les plus touchés en termes de nombre de morts par million d'habitants, avec 4 morts par million d'habitants en raison du terrorisme islamiste sur la période de 2012 à aujourd'hui. Mmh. Et ça, encore une fois, de très loin. Donc là, on se fait peut-être rattraper par la Belgique, mais on est très loin devant les autres pays, puisque c'est à peu près 5 fois pire qu'en Allemagne, par exemple.
1: Quand on se plonge dans les pages de votre rapport, il y a quand même une expression qui frappe, et peut-être qu'on l'oublie avec les différentes actualités, le contexte économique, le contexte international, c'est la France qui demeure, et c'est le mot que vous employez, encore aujourd'hui, un épicentre aujourd'hui du terrorisme islamiste. Et peut-être qu'on l'a tendance à oublier. On entend le fait d'avoir que des services ont réussi à déjouer un attentat à telle période de l'année, à tel événement, oui, oui. Mais le fait qu'on soit encore aujourd'hui, en 2026, l'un des épicentres aujourd'hui du terrorisme islamiste, il faut le rappeler.
3: Et effectivement, on est encore l'un des épicentres du terrorisme islamiste. On continue à être l'un des pays les plus ciblés, les plus touchés aussi par le terrorisme islamiste, à tel point qu'on finit par oublier les attentats qui se succèdent. Je pense que beaucoup d'auditeurs ont déjà oublié l'attaque au supermarché d'Apt, qui devait être en 2025, où une personne, au nom de l'islamisme, a sorti un couteau et tenté de poignarder des personnes dans un supermarché avec un couteau de cuisine. L'attentat de l'Arc de Triomphe, ou l'attaque de l'Arc de Triomphe, qui s'est produite pourtant il y a quelques mois, en février, est elle aussi déjà oubliée, alors que une personne qui a été donc qualifiée de terroriste islamiste a tenté de poignarder à la gorge, on pourrait autrement dire égorger, un policier qui heureusement a été protégé par le col de son manteau. Ça, ce sont des faits qui sont produits encore il y a quelques mois. Il y a encore des attentats terroristes islamistes qui sont déjoués chaque mois. Là, en juillet, on a des soupçons sur un potentiel attentat qui aurait peut-être pu viser une synagogue à Sarcelles, à la Kalachnikov et au pistolet. Bon, à voir, parce que l'enquête est encore en cours, mais on sait que en avril, un adolescent avait été arrêté dans le Rhône, avec, là encore, un projet d'attentat islamiste. Mm. Et pareil, en mai, un Tunisien de 27 ans avait été arrêté. Il souhaitait mener un attentat à l'explosif au Louvre et également viser des personnes de confession juive dans le 16e arrondissement. Mm. Donc ça, ce sont des faits qui continuent à égrener, à émailler notre quotidien, à tel point qu'on finit par l'oublier. Et comme vous le disiez justement, la France est effectivement l'un, si ce n'est l'épicentre européen du terrorisme islamiste. Et on en vient à l'oublier parce que, tristement, ça a fini par faire partie de notre quotidien.
1: Et vous évoquez le sentiment de tristesse. C'est vrai que quand on entend ces chiffres et quand on compare notamment le nombre de victimes par rapport aux habitants, on est là aussi malheureusement largement en tête. On est plus précisément le deuxième pays d'Europe. Mais depuis 2012, le terrorisme islamiste a tué en France près de 296 personnes. Il suffit qu'on se tourne vers les États-Unis, la Belgique ou même l'Allemagne pour réaliser à quel point en fait le chiffre n'est pas un tout petit peu inférieur, il est largement en dessous. Et ça aussi, peut-être que c'est une dimension qu'on a totalement oubliée aujourd'hui.
3: Oui, on a tendance à entendre régulièrement dans l'actualité que des attentats touchent aussi d'autres pays. Et c'est vrai, là encore, on finit par les oublier. Je ne sais pas si beaucoup de gens ont encore en tête l'attentat de Mannheim en Allemagne, l'attentat de Bielefeld. Je pense que ce serait intéressant de le savoir, mais je pense que la plupart des personnes ont oublié ce qui s'est passé. Mais en revanche, ça fait une sorte de cadencement dans l'actualité médiatique qui fait que la population générale comprend que le terrorisme islamiste existe partout. Alors, peut-être qu'il existe effectivement dans beaucoup de pays européens, mais l'intensité à la fois en termes de fréquence des attentats et en termes de bilan humain est plus forte en France. En France, sur la période depuis 2012, nous on a compté 58 attentats. C'est à peu près la moitié des attentats qui ont été commis dans l'Union européenne, hors Royaume-Uni, sur la période. Quand on dit 58 attentats en France, dans le même temps, on en compte qu'une vingtaine en Allemagne, qu'une vingtaine, même moins d'une vingtaine, hein, plutôt une quinzaine au Royaume-Uni.
1: Ce qui est aussi intéressant quand on s'intéresse à la question du terrorisme, et vous l'évoquiez tout à l'heure, c'est parfois la sensation que c'est rentré dans notre quotidien au point parfois de ne plus s'en rappeler vivement. C'est peut-être ça aussi, j'imagine, l'utilité d'un tel rapport, de dire que aujourd'hui, que ce soit dans nos sols, quand c'est même déjoué, quand c'est simplement des appels sur des réseaux sociaux, c'est une présence avec laquelle, je sais pas si c'est positif, mais avec laquelle on a appris à vivre.
3: On a appris à vivre avec, et aujourd'hui, lorsqu'un attentat à l'explosif est déjoué, très souvent, ça arrive en deuxième, troisième position parmi les titres de la journée, parce que déjà, le pays vit une situation compliquée aussi sur d'autres plan. Et ça joue aussi.
1: Économique, politique, international.
3: Exactement. Et puis aussi parce que la menace terroriste n'est plus une nouveauté en France. Finalement, il y a une certaine accoutumance. à cette menace, qui est pourtant aujourd'hui réelle. Mais en parallèle, ça peut aussi s'expliquer par le fait que la nature des attentats a évolué. On n'a plus aujourd'hui en France, heureusement, jusqu'à présent, il faut espérer que ça dure, d'attentats sous forme de commandos nombreux, organisés depuis l'étranger, avec des tueries de masse. On a davantage des attentats qui sont commis par des individus isolés, souvent avec des moyens rudimentaires, donc beaucoup plus difficiles à anticiper et à déjouer.
1: Et ce qui est intéressant sur ça, c'est aussi à quel point la nature du terrorisme peut-être elle-même a évolué. C'est-à-dire que maintenant, de plus en plus de spécialistes vous expliquent à quel point l'expression loup solitaire ne signifie plus rien, parce que derrière vous avez tellement de personnes, d'organisations sur les réseaux sociaux, en coulisses, sur la fourniture de matériel, sur la capacité d'endoctrinement qui est assez exceptionnelle, sans le louer bien sûr. En revanche, c'est frappant de voir à quel point en si peu de temps les Français sont passés presque, je ne sais pas si on peut le dire de cette manière, mais par des nuances de terrorisme. On est passé, en effet, de ce qu'on avait pu observer avec Mohamed Merah, quelque chose de très violent, de très organisé, avec des voyages à l'étranger, ou aujourd'hui, quand on déjoue des attentats, des coulisses où on apprend que ce sont des jeunes femmes ou des jeunes hommes radicalisés via un smartphone dans leur chambre. Et ça peut aussi provoquer un sentiment d'inquiétude et de banalité qui est presque horrible.
3: Oui, parce que d'une part, et c'est tant mieux, le bilan humain annuel du terrorisme islamiste en France est aujourd'hui plus faible qu'il a pu l'être, fort heureusement, par rapport à la période 2015. Donc c'est plutôt bien, on a moins de morts liées à l'islamisme. En revanche, c'est une menace qui est beaucoup plus diffuse sur le territoire et qui est devenue très imprévisible. Parce que quand on regarde, même en Europe, si on regarde les dernières données d'Europol sur l'année 2025, au total, Europol recense 9 attentats djihadistes qui ont été perpétrés en Europe. Sur les 9, 9, donc 100%, ont été commis par des individus isolés. Et sur ces 9 attentats, 8 ont été commis simplement au couteau et 1 à la voiture Bélier. Donc, un couteau, une voiture, il n'y a même pas besoin d'une filière organisée pour se fournir ces armes ou ces armes par destination. Donc, c'est aujourd'hui quelque chose qui contribue à faire de cette menace quelque chose qui peut frapper à tout moment et qui est assez pesant dans le climat et le quotidien des Français.
1: François Pierrat, vous êtes le directeur de l'Observatoire Hexagone. Vous publiez ce rapport justement sur le terrorisme, la France, pays meurtri par le terrorisme islamiste. On continue à en parler bien sûr sur Sud Radio, le tout au lendemain de non pas cette célébration, mais de cette commémoration des 10 ans de l'attentat de Nice. C'était hier, en présence d'ailleurs du président de la République. Et on y reviendra aussi. Frappant, hier, on était avec l'une des victimes de l'attentat de Nice. C'était un jeune papa qui avait perdu sa fille d'à peine 12 ans, qui disait à quel point l'attentat de Nice avait presque été un peu déconsidéré par rapport à d'autres attentats, parce que le 14 juillet, parce que Nice, parce que pas à Paris, parce que peut-être beaucoup de rédactions pas suffisamment mobilisées, et tout ce qu'on peut ressentir aussi sur des actes qui se passent ailleurs en France, certains trouvent un écho considérable, d'autres moins, et ça participe, j'imagine, aussi à la vision qu'ont les Français du terrorisme, et on y revient dans une poignée de secondes sur Sud Radio. À tout de suite.
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1: On poursuit cette conversation sur un rapport qui a été publié par la Fondation Hexagone, la France, pays meurtri par le terrorisme islamiste. Le tout, bien sûr, rapport publié 10 ans après les attentats de Nice, dont on a parlé largement hier sur cette antenne. François Pierrard, vous êtes toujours avec nous, directeur de l'Observatoire Hexagone. Ça fait des mois et des années donc que vous travaillez sur différentes thématiques économiques, européennes, sociétales, politiques, en essayant de rentrer dans le détail toujours des chiffres. Là, c'est intéressant aussi sur la vision qu'on peut avoir du terrorisme en France. On l'a dit, pays parmi les plus touchés en Europe par le terrorisme islamiste, notamment quand on rapporte les victimes de ces attentats par rapport à la population des autres pays, on est hélas largement en tête. Il y a aussi un point sur lequel vous insistez dans le rapport, et je pense que c'est utile là aussi de le préciser sur cette antenne. Il y a souvent dans certains partis politiques, dans certaines conversations, l'idée qu'il y aurait des attentats d'ultra-droite qui seraient presque plus nombreux que ceux des islamistes. Là aussi, vous posez la réalité, vous prenez le temps d'examiner les chiffres, on est loin de cette déclaration, très loin.
2: Absolument, enfin, effectivement, il ne s'agit pas de nier le fait qu'il y ait une menace d'ultra-droite. Il y a régulièrement des attentats qui sont déjoués, ou en tout cas des attaques qui sont déjouées, avec des motivations qui seraient racistes, xénophobes et potentiellement donc attribués à ce qu'on appelle au sens large l'ultra-droite. C'est effectivement quelque chose qui existe. Mais ça existe davantage en tant que menace qu'en tant que bilan humain. Certes, il y a eu des attaques d'ultra-droite, il ne s'agit pas de les nier. Aujourd'hui, la seule attaque officiellement référencée comme d'ultra-droite ou le parquet national antiterroriste s'est saisi de l'affaire, c'est le meurtre de Puget sur Argens, qui a eu lieu l'année dernière dans le Var, où une personne a tué l'un de ses voisins et s'en est pris aussi à sa voisine, avec des motivations clairement hostiles à l'immigration et des revendications enfin racistes. Donc ça, c'est une attaque, c'est un mort sur et en face, vous avez 50 attaques, près de 60 attaques islamistes, et vous avez 296 morts du terrorisme islamiste. Donc les deux bilans humains sont sans commune mesure. J'entends que sur les attaques d'ultra-droite, c'est pas évident de faire un décompte consensuel. Donc nous, ce qu'on
1: pourquoi pas évident, c'est intéressant là, une fois de plus aux auditeurs pour expliquer la méthodologie. Pourquoi ce serait pas évident? Parce que
2: par exemple,
1: on n'a pas encore la bonne qualification pour ce qu'est un attentat d'ultra-droite, par exemple, c'est ça?
2: Déjà, effectivement, la notion d'ultra-droite est assez floue. Et puis il y a une autre attaque que nous avons choisi d'intégrer dans notre décompte, qui est la fusillade de la rue d'Anguien, qui a eu lieu il y a quelques années à Paris, où une personne isolé, n'appartenant à aucune organisation d'ultra-droite, un certain William, de mémoire, s'en est pris à des Kurdes dans la rue d'Anguien, au fusil, et a fait 3 morts. Le parquet national antiterroriste n'a pas suivi l'affaire au motif que la personne n'appartenait pas à une organisation terroriste, et donc ça n'a pas été jugé, ça s'est pas comptabilisé comme une attaque terroriste. Nous, on a souhaité quand même l'intégrer, parce que le mode opératoire se rapproche fortement des attaques terroristes, et à partir du moment où on intègre des attaques au couteau perpétrées au nom de l'islamisme par des loups solitaires, comme certains disent, pourquoi ne pas intégrer aussi l'attaque de la rue d'Anguien? Nous, on a souhaité l'intégrer, ce qui fait que dans nos chiffres, on tombe sur 2 attentats d'ultra-droite pour un bilan total de 4 morts, alors que sur la même période, on a donc eu 58 attentats islamistes et 296 morts du terrorisme islamiste. Donc oui, la menace d'ultra-droite existe. Oui, il y a déjà eu des attaques qui ont été commises. Oui, il y a déjà eu des morts. Et hélas, il risque d'y en avoir d'autres. Cela dit, c'est aujourd'hui une menace qui s'est moins concrétisée que l'islamisme. Et ce serait quand même très difficile de prétendre l'inverse.
1: Il y a aussi peut-être quelque chose sur lequel il est important de revenir, c'est la perception de tout ça. Pourquoi on a eu la sensation ces dernières années, il y a, je vais pas dire une compétition ni un concours, mais tout d'un coup une volonté de faire prévaloir presque, on a eu l'impression de ça dans le débat public, presque un terrorisme sur un autre. Là, sur l'ultra-droite, on a toujours eu l'impression qu'on voulait montrer qu'un camp était un peu plus dangereux qu'un autre, alors que factuellement, ce sont 2 dangers qu'il faut mettre au même niveau.
2: Le sujet est hautement politisé et finalement ce sujet du terrorisme entre aussi dans le jeu des partis politiques, notamment à l'approche des échéances électorales. Quand on regarde les différents sondages, on voit que quand on demande aux Français à quel parti ils font confiance pour lutter contre le terrorisme islamiste, les partis de droite arrivent souvent en tête. Quand on regarde les différents sondages aussi, on sent que les Français pressentent qu'il y a peut-être un lien entre la maîtrise des frontières et de l'immigration et le terrorisme islamiste. Et donc ça fait un sujet fort potentiellement de la droite. Ce qui fait que, à l'inverse, des attentats d'ultra-droite peuvent être utilisés par la gauche pour montrer que, à la fois, finalement, cette menace terroriste islamiste qui leur est finalement défavorable dans les sondages est relative, et montrer également au passage que, du côté de la droite et de l'extrême droite, il existe aussi une menace. Et donc, entre ensuite le fameux jeu des partis politiques qui est normal et qu'on constate sur chacun des sujets d'actualité.
1: Et puis c'est intéressant quand même sur cette notion aujourd'hui des partis politiques, de la vision des Français. Est-ce que vous pensez, on est dans un contexte là de commémoration, ce rapport est sorti, on a parlé de Nice, interviendra également des prochaines commémorations dans les prochaines semaines, dans les prochains mois. Est-ce que vous qui avez sondé d'une certaine manière le cœur des Français, mais aussi là surtout les chiffres, est-ce que c'est un élément encore aujourd'hui qui peut peser sur la campagne présidentielle à venir, cette menace-là?
2: Alors, là, on sort peut-être de simplement l'objectif et on rentre peut-être davantage dans une analyse plus subjective que je vois des différents baromètres d'opinion. Moi, l'impression que j'ai, c'est que ce qui préoccupe grandement les Français, c'est l'insécurité au sens large. Le terrorisme en est l'une des composantes, sans doute pas la
1: mais
2: plus importante.
1: Mais ça n'est plus prédominant.
2: Ça n'est plus prédominant. On a quand même encore aujourd'hui un Français sur 10 qui place le terrorisme comme l'un de ses trois sujets de préoccupation principaux, ce qui est quand même élevé, mais on sent qu'il y a une préoccupation grandissante vis-à-vis de l'insécurité au sens plus large. La criminalité, la délinquance, le narcotrafic, les différents baromètres montrent qu'on a un taux très important de Français qui estiment que la violence a augmenté ces dernières années. Moi, un sondage que j'ai en tête, c'est un sondage d'il y a un an, je crois, ou deux, qui montrait qu'on avait 92% des Français qui estiment que la violence a augmenté ces dernières années en France. Et quand ils disent ça, parle-t-il vraiment du terrorisme islamiste ou d'un climat de violence au sens plus large, que ce soit des violences scolaires, des violences dans la rue, des violences gratuites, des violences sexuelles? La question mérite d'être posée et je pense que les Français ressentent davantage un climat d'insécurité générale.
1: Et on parle des Français, vous les, j'imagine, côtoyez aussi, vous les parlez, vous les interrogez, que ce soit pour vos enquêtes ou pour vos activités par l'intermédiaire de votre institut, l'Hexagone. Les politiques, est-ce qu'ils ont, eux, encore conscience de cette menace ou là aussi, le temps hélas a fait une partie de son œuvre et donc la menace islamiste qui est encore très importante, on peut le lire dans votre rapport, n'est plus aujourd'hui au centre de certaines préoccupations.
2: Alors la menace islamiste est moins présente dans les discours des politiques et ils pensent pour deux raisons. La première, c'est que cette menace est de moins en moins une menace qui est sous contrôle du politique. Je m'explique. En 2015, on avait donc des attentats qui étaient organisés depuis l'étranger, depuis la Syrie, depuis l'État islamique, hein, en quelque sorte. Et donc, il y avait un double enjeu politique, qui était celui, en politique étrangère, de lutter contre l'État islamique sur ses bases à l'étranger, et un autre enjeu politique qui était de maîtriser les frontières pour éviter que des djihadistes entrent en France et commettent des attentats. Aujourd'hui, on a une menace qui est beaucoup plus diffuse, des individus qui passent à l'acte eux-mêmes en s'étant radicalisés sur les réseaux sociaux, le contrôle du politique est moins important en quelque sorte sur la maîtrise de la menace. Ce sont des attentats qui sont de plus en plus difficiles à anticiper et ça contribue aussi au fait que les politiques en parlent moins dans leurs discours parce que c'est une menace qui échappe de plus en plus à l'autorité politique.
1: Merci beaucoup François Pierre d'avoir été avec nous, directeur de l'Observatoire Hexagone. Ce rapport, si on veut le consulter, on le retrouve bien sûr sur votre site internet et le nom précis de ce rapport, c'est La France, pays meurtri par le terrorisme islamiste. Dialogue qui était intéressant à voir, qui plus est le lendemain de ces commémorations qui marquaient les 10 ans de l'attentat à Nice. Le président de la République y était hier en présence du nouveau maire de la ville, Éric Ciotti. Merci beaucoup d'avoir été avec nous pour cette échange, François Pierre. Dans un instant avec vous, mon cher Mathéo Lamblot, on va s'interroger à la voix des auditeurs, comme d'habitude habitude sur Sud Radio au 0826 300 300.
3: Oui, on va parler donc réagissez hein, au 0826 300 300 avec cette question. Est-ce possible de mourir dans la dignité ?
1: Exactement, alors que dans quelques heures aura lieu à l'Assemblée nationale à nouveau un vote de part pour les députés sur cette fameuse loi très controversée de part et d'autre sur la fin de vie et un Premier ministre qui a annoncé hier qu'il allait saisir le Conseil constitutionnel. Est-ce à l'État de se mêler de ces questions ? Et comme l'a dit à l'instant Mathéo, est-ce que oui, on peut vraiment mourir dans la dignité ? 0826 300 300, la France au bout du fil, midi 30, 13h, à tout de suite.
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1: 0826-300-300, on poursuit la conversation, on poursuit la discussion, on poursuit l'échange sur Sud Radio. Vous parlez vrai, vous le savez, c'est votre radio, 0826-300-300. Vous nous appelez, c'est le camarade Manu qui est au standard aujourd'hui et on vous interroge avec vous, Mathéo, sur un sujet qui est au cœur là de l'actualité.
2: Exactement Maxime, c'est le texte sur la fin de vie qui est soumis une dernière fois aujourd'hui au vote des députés. Le Premier ministre Sébastien Lecornu a indiqué hier qu'il saisirait le Conseil constitutionnel sur une partie des dispositions après le vote. Et vous réagissez donc au 0826 300 300 avec cette question que l'on vous pose. Est-ce possible de mourir dans la dignité?
1: Question bien sûr sur les réseaux sociaux au standard 0826 300 300. Vous l'avez rappelé Mathéo, il y a également les réseaux sociaux ainsi que l'application. Si on vous repose la question, c'est parce que tout à l'heure on l'a eu avec nos débatteurs à 10h30 et vous avez été très nombreux à réagir. Parce qu'il y a plusieurs questions. Mourir dans la dignité, est-ce que ça signifie déjà quelque chose? Et puis est-ce que c'est à l'État en réalité de s'occuper de ce genre de questions quand ça touche à l'intime, quand ça touche au privé, quand ça touche aussi parfois à des moments d'une vie où on n'a plus forcément conscience de ce qu'on fait, de ce que l'on dit, de ce que l'on pense. Vous avez certainement dans votre entourage, dans votre famille, auprès de vos amis, des proches, vous avez connu cette situation, vous avez dû gérer cette situation. Ce qui vous inquiète ou ce qui vous rassure à l'évocation de cette loi, ben venez témoigner 0826 300 300. Bonjour Chantal.
3: Oui, bonjour.
1: Merci beaucoup d'être avec nous Chantal sur Sud Radio. Comment vous regardez, vous, ce midi, cette question de la fin de vie?
3: Je trouve que c'est une... J'ai pas de mots. Bon, personnellement, je trouve ça horrible.
1: C'est-à-dire, qu'est-ce qui vous frappe? Qu'est-ce qui vous marque? Qu'est-ce qui vous inquiète, Chantal?
3: Bon, déjà, la fin de vie, c'est la mort. Bon. La mort, ça fait partie, voilà. On naît, on vit, on meurt. C'est un cycle normal. Ensuite... mourir dans la dignité, j'ai déjà dit sur votre antenne, je voudrais déjà qu'on essaye de vivre dans la dignité.
1: C'est-à-dire qu'il y a quoi? Est-ce que, Chantal, vous faites partie des personnes, non pas inquiètes parce que le mot est trop fort, mais en tout cas, allez, circonspectes à l'idée tout d'un coup que des politiques mettent au centre de leurs préoccupations cette idée de mort qui plus est à la fin d'un quinquennat?
3: Non, mais je suis très inquiète. En plus, bon, moi je suis personnel de santé. Je suis quelqu'un qui a un handicap, j'ai perdu la vue à 19 ans. Je peux vous dire que si quelqu'un était venu me dire à 19 ans, est-ce que vous voulez qu'on vous aide à partir, j'aurais peut-être dit oui. Donc, je crois que c'est pas au moment où les gens sont mieux vulnérables pour leur poser la question et qu'on ait 48 heures pour réfléchir. Deuxièmement, je pense qu'il y a la loi Leonetti avec les directives anticipées qui sont là pour ça, pas d'acharnement thérapeutique, développer les soins palliatifs, qu'ils n'ont pas fait. Donc, il y a d'autres moyens qu'on accompagne les personnes et les familles, je vous parle en tant que professionnel de santé, c'est tout à fait normal. Ce n'est pas à nous de décider. Maintenant, si les gens veulent se suicider, c'est leur problème. Ça ne me regarde pas, oui. C'est un choix.
1: En fait, vous, ce qui vous inquiète aussi presque, Chantal, enfin, les deux points que je comprends dans notre conversation, dites-moi si je me trompe, mais le premier point, c'est une véritable inquiétude quant à aujourd'hui ce que peuvent représenter les soins palliatifs en France, mais il y a aussi, pour un choix aussi intime, le problème que l'État s'en mêle, c'est ça?
3: Exactement. Je veux dire, et puis c'est les cas par cas. Chaque personne a vécu quelque chose. Quand on fait une loi, c'est pour l'intérêt général, c'est pas pour nous, pour nos exemples à chacun. Donc, bien entendu, il y a 40 ans, on ne gérait pas aussi bien la douleur, on accompagnait moins bien, quoique les familles étaient beaucoup plus entourées, les malades et les proches étaient là, les gens mouraient aussi à la maison, c'est encore autre
1: bien
3: chose. Donc, on est dans une société où on va commencer par les gens qui soi-disant demandent, surtout que entre les maladies dont on connaît, comme la maladie de Charcot, où on connaît la faim. Après, ça va être l'handicap. Quelqu'un qui est tétraplégique, c'est terrible. Mais c'est un handicap. Ce n'est pas une maladie. On peut vivre 40 ans en étant tétraplégique. Donc, où s'arrête la limite? Les maladies mentales, c'est-à-dire qu'un stress, une détresse
1: évidemment,
3: psychologique...
1: Évidemment, Chantal, évidemment.
3: Donc, après, on va nous mettre les mineurs. On a vu ce qui s'est passé aux Pays-Bas. Un enfant de moins de 12 ans. Après, on va nous mettre les, même des personnes âgées qui n'ont plus les moyens de se loger, qui ne peuvent plus rester à la maison.
1: Mmh. Oui, vous Chantal, vous rejoignez aussi, c'est la discussion un peu qu'on avait tout à l'heure, c'est-à-dire que tout d'un coup, un projet de loi qui soit fait pour la fin de vie, on va dire pour un rapport au corps, pour un rapport à la mort aussi, si tout d'un coup, il est déployé comme il se doit par cette loi, devienne à un moment ou un autre un argument économique.
3: Mais ça en est un.
1: Mais vous aussi, Chantal, pardonnez-moi, vous avez aussi une position intéressante en tant que personnel de santé. Ça va aussi avoir des conséquences sur votre métier. Je ne sais pas ce que vous êtes précisément quand vous dites personnel de santé. C'est quoi votre métier précisément, Chantal ?
3: Moi, j'étais kinésithérapeute. Moi, ouais. Je travaillais dans un centre de rééducation où j'ai eu des personnes, des patients avec des maladies de Charcot. On a eu beaucoup de personnes âgées qui, des fois, avaient fait une chute, s'étaient cassé le bassin. Les personnes âgées, quand elles se voient dans le cercle, dans le cercle hospitalier, pour eux, c'est infernal. C'est-à-dire que quand ils arrivaient de l'orthopédie en rééducation, qu'ils avaient 90 ans, qu'est-ce qu'ils disaient, les gens ? Ils disaient, mon Dieu, mais j'en ai marre. Mais oui, il faut vous lever. Allez, venez, on va travailler, on va y arriver. Ils disaient, non, mais laissez-moi mourir. C'est ce qu'on appelle le syndrome de glissement. Mmh. Donc, si à chaque fois qu'une personne âgée m'a donné cette information et que j'avais dit, dire au médecin, voilà, elle veut mourir et qu'elle n'avait que 48 heures à changer, alors qu'il faut leur apporter du réconfort, de l'amour. De la générosité de cœur.
1: Oui, c'est ce qui prime. Merci beaucoup, Chantal, d'avoir été avec nous sur Sud Radio ce midi au 0826 300 300. On a entendu vos inquiétudes, presque aussi la pointe de colère tout d'un coup de ne pas forcément réaliser ce que sous-entend ce texte, de le mettre à disposition, même si l'expression est certainement maladroite, mais de certains patients en souffrance. Avec votre expérience, vous venez de le dire, Chantal, de kinésithérapeute, ce que parfois, ce que les patients veulent, c'est du soutien, c'est du réconfort, c'est certains mots qu'ils n'entendent pas forcément, et ce syndrome de glissement que vous décrivez, presque la facilité de l'accès à la mort, méfions-nous de ça aussi. Merci beaucoup de votre témoignage, Chantal, et je vous souhaite une très belle journée sur Sud Radio. 0826 300 300, sujet important pour vous, amis auditeurs, qui nous concerne, qui va nous concerner, qui va même à un moment ou un autre faire passer peut-être la France dans une autre catégorie de pays, le pays qui donne la mort, comme plein d'ailleurs de voisins européens autour de nous. C'est un véritable changement, mais de philosophie, c'est quelque chose de très profond pour le pays. 0826 300 300, est-ce qu'on a on peut vraiment mourir dans la dignité ? Est-ce que c'est à l'État de gérer ces questions-là ? Venez témoigner, dialoguer, partager avec nous vos avis, vos opinions, vos idées au 0826 300 300. Nicolas, vous êtes avec nous, bonjour.
4: Oui, bonjour.
1: Merci beaucoup d'être avec nous, Nicolas, ce midi.
4: C'est avec plaisir. J'avais deux avis à donner. Le premier avis, bon, c'est une expérience malheureusement personnelle. J'ai ma maman qui avait 90 ans et qui glissait doucement vers Alzheimer. Elle a de moins en moins de mémoire. Et depuis des années, elle voulait en finir. Elle a essayé la Belgique, la Suisse, le Luxembourg, mais comme elle n'avait pas une maladie de souffrance, dans le sens de cancer, personne ne voulait l'aider.
1: Puis j'imagine qu'il y a aussi la question, Nicolas, pardonnez-moi de vous interrompre, mais il y a aussi, j'imagine, la question quand il y a l'Alzheimer, la question de savoir si la personne, oui ou non, a toute sa tête. Est-ce qu'elle est dans une période, on va dire, de réalisation de ce qui se passe, ou elle est dans une période sans mémoire? J'imagine que pour les médecins, ça aussi, c'est pas quelque chose qui peut être tranché facilement.
4: Alors, moi, elle n'était pas du tout d'accord avec ça, parce que elle avait fait une lettre bien avant, enfin, elle avait toute sa pleine conscience, en disant, moi, dès que vous pouvez m'aider à partir, vous le faites-le. D'accord. C'est-à-dire que sa décision a été prise, et de quel droit on la force à rester? Moi, donc c'est moi qui ai dû l'aider, parce qu'elle ne me reconnaissait pas, et comme j'avais pas de personne qui voulait m'aider dans ce sens-là, j'ai fallu que je cumule les médicaments pour lui donner, lui administrer et l'aider. Et jusqu'à la fin, elle m'a dit, vas-y, aide-moi, j'en peux plus.
1: Donc il y a fallu que c'est presque vous, Nicolas, c'est un témoignage très fort que vous nous racontez ce midi. Vous, Nicolas, vous avez presque dû littéralement aider votre maman à mourir.
4: Ah, j'ai pas eu presque dû, je l'ai aidé. J'ai remplacé, je l'ai fait parce qu'elle ça faisait des années qu'elle en voulait plus. Et elle était consciente quand elle m'a dit ça, juste avant que je l'aide. Et j'avais un autre raisonnement par rapport à Chantal. C'est très joli de vouloir aider les gens. Mais quand vous mettez des gens qui ont des problèmes de santé, de ci, de ça, ils sont aidés pendant 5 minutes par jour par des infirmières qui n'ont pas le temps parce qu'elles ne sont pas assez nombreuses. Et elle est où l'aide? Bon, ça veut dire que pendant 5 minutes par jour, on l'aide, pendant le reste du temps, les gens se morfondent et attendent la mort. C'est ouais. ça l'aide que Chantal propose. Faut se, être, enfin, se rendre compte de la réalité. Et toutes ces EHPAD, là, je suis désolé, mais les EHPAD et le gouvernement, ils sont tous de mèche, à mon avis. C'est juste une source de revenus et une source de, je dirais, d'emploi pour l'État, pour avoir moins de personnes au chômage et trouver des emplois. C'est pour ça qu'on va pas, je dirais, accéder à leurs demandes. Parce que si on accède à leurs demandes, il n'y aura plus personne dans les EHPAD. Mmh. S'il n'y a plus personne dans les EHPAD, eh ben, les gros groupes financiers n'auront plus l'argent.
1: Oui. Mais Nicolas, vous, pour revenir quand même au cœur de votre témoignage, comment ça s'est passé aussi avec votre maman? Parce que j'imagine, et je pense à tous ceux qui sont en train de nous écouter actuellement, ils disaient, attendez, mais comment un fils a pu aider sa maman à partir? Vous avez quoi? Vous aviez des médicaments à proximité? Vous avez demandé de l'aide à des parents, enfin, à des médecins à l'étranger, à des médecins pas autour de vous?
4: Pas du tout. On a fait le tour des médecins avec ma maman. C'est ma maman qui demandait à plusieurs médecins, aidez-moi, j'en peux plus, ma vie est en enfer, j'ai plus le goût, même si je passais la voir régulièrement, une fois par jour, ça suffit pas. Mmh. On peut pas aider les gens 24 heures sur 24. Et après, on m'a lâché des noms de médicaments comme ça, je m'en suis fait prescrire pour moi, je les ai cumulés, et quand elle m'a demandé de lui donner, je lui ai donné.
1: Et comment on se sent, Nicolas, quand on prend une telle décision, même si c'est en accord avec sa maman, on imagine à quel point pour un fils, c'est l'une des situations face à laquelle on n'aimerait jamais se retrouver confronté.
4: Surtout quand l'opération des médicaments ne fonctionne pas jusqu'au bout.
1: Donc comment on se sent après ça? Comment on réagit? Comment on y réfléchit a posteriori?
4: Bah moi, j'y pense tous les jours. Hein. Mais c'était sa volonté et elle était malheureuse. Donc, il arrive un moment, vouloir maintenir les gens en vie, c'est de la philosophie. Vous n'êtes pas dans la peau des gens. Si les gens sont malheureux, souffrent, on peut pas aider tout le monde. Et puis il y a des gens qui veulent pas être aidés.
1: Oui, donc forcément, on est obligé parfois de prendre des décisions.
4: Ça reste leur choix de vie. Parce qu'ils ont traversé différentes épreuves, parce que, voilà, il y a 80, 90 ans, on a envie de tourner la page.
1: Oui, et ça, vous, c'est ce que vous avez fait, visiblement, avec beaucoup de courage aussi, avec votre maman. Merci beaucoup, Nicolas, d'avoir été avec nous sur Sud Radio pour apporter ce témoignage de la loi sur la fin de vie. Vous venez d'entendre Nicolas, vous venez d'entendre Chantal. L'une était soignante, Nicolas, une épreuve plus que douloureuse, vous venez de l'entendre dans l'intimité. Est-ce que c'est à l'État de s'occuper de ces questions-là, Mathéo? C'est la question aussi qu'on pose aux auditeurs, qui plus est avec un contexte politique qui va se jouer dans les prochaines heures autour de cette question de la fin de vie.
2: Oui, Maxime, puisque ce texte est soumis pour la dernière fois aux députés aujourd'hui à l'Assemblée nationale, et le Premier ministre Sébastien Lecornu a indiqué hier qu'il saisirait ensuite, une fois ce vote terminé, le Conseil constitutionnel.
1: Et c'est dans ce cadre-là qu'on vous interroge, amis auditeurs. 0826 300 300, vous avez entendu Chantal, vous avez entendu Nicolas à l'instant, vous avez peut-être vous aussi un témoignage, une interpellation.

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1: Avec Mathéo Lambeau sur l'antenne de Sud Radio, on vous interroge, amis auditeurs, 0826-300-300, un sujet particulièrement d'actualité et on veut l'avis des auditeurs, Mathéo.
2: Eh oui, exactement, vous continuez à réagir sur ce texte sur la fin de vie soumis une dernière fois aujourd'hui au vote des députés. On vous pose cette question au 0826-300-300, est-ce possible de mourir dans la dignité?
1: Et vous venez participer également à la conversation via les mails sur Sud Radio, le site et l'application, ainsi que les réseaux sociaux. Vous avez entendu Chantal et Nicolas tout à l'heure, deux témoignages extrêmement forts, opposés, bien sûr, presque complémentaires. L'une soignante en disant que je ne crois pas sur la fin de vie, je vois ce que c'est dans le cabinet et quelqu'un qui l'a vécu dans sa chair, cette obligation, qui plus est avec un être de sa famille, sa maman, dans l'obligation de l'aider à partir. Faut-il légiférer? Et ça, l'état de faire tout ça, on vous pose la question, comme vient de le dire Mathéo, 0826-300-300. Vos témoignages sont nombreux, à commencer par le vôtre. Ève, bonjour.
3: Oui, bonjour, je vous écoute.
1: Merci beaucoup d'être avec nous ce midi, Ève. Comment vous regardez cette question, vous?
3: Écoutez, il y a des moments où j'ai envie de réagir, puis il y a des moments où je me dis que ça ne sert à rien. Mais puisque vous me donnez la parole, bien, je vais essayer de la prendre d'une manière la plus simple possible. Je suis pour, en fait, je ne suis pas suffisamment, je ne suis du verbe suivre, pas suffisamment les textes de loi pour dire exactement ce qu'il serait permis de faire ou d'interdire ici dans notre pays, la France. Par contre, je trouve que, par exemple, ce qu'il y a en Suisse est une ouverture sur la liberté individuelle. Je parle bien de liberté, c'est-à-dire que, effectivement, lorsque on est sain de corps et d'esprit et qu'on déclare, même avant d'avoir la maladie d'Alzheimer, ou une maladie encore Alzheimer, c'est pas si grave que ça, c'est grave, hein. Mais je veux dire qu'on n'est peut-être pas malheureux, surtout si on n'a pas d'autres mots.

0: M-A-A-U-X.
1: Bien sûr.
0: Par contre, je suis... alors, je ne sais pas si l'État peut trancher. La seule chose qu'il y a, c'est que il ne faut pas tomber dans des textes de loi qui pourraient accuser des médecins d'avoir donné la mort. Ce matin, vous aviez, je ne sais pas le nom hein, de la personne qui était interviewée, et qui disait « tuer ». Tuer en parlant de mourir. Entre se donner la mort et tuer quelqu'un, entre demander à être aidé à mourir et tuer quelqu'un, vous n'avez absolument pas réagi, enfin l'antenne. Hein. Si y a quelqu'un qui a repris un petit peu derrière.
1: Ah, ça, c'est moi qui ai repris en disant qu'on pouvait pas
0: bravo.
1: Dire.
0: Bravo. Voilà.
1: Mais c'est vrai. Je comprends que ce soit une opinion, mais on peut pas non plus caricaturer le débat à ce point. Même quand bien même c'est dit pour provoquer et pour faire des parallèles philosophiques, faut toujours être vigilant à ce qu'on dit parce qu'il y a des gens qui sont dans la souffrance. Il y aura aussi une loi, un cadre. Quand bien même on n'est pas d'accord, on peut pas dire que ça fait le lien avec des slogans fascistes ou que c'est pour tuer plus vite. Ça, c'est pas vrai.
0: Bien sûr, justement. Moi, je suis entourée de, enfin, dans ma famille, quelqu'un qui a des mots, quelque chose qui est invisible et qui vient d'atterrir dans un EHPAD. Quand tu vas la voir dans l'EHPAD, je n'ai rien à dire parce que je ne sais pas si quelqu'un voudrait ou pas arrêter. Mais c'est moi, je trouve que la vie, c'est quelque chose, entre guillemets, de vivant. C'est-à-dire que
1: Merci beaucoup, Eve, d'avoir été avec nous. On a bien compris les différentes notions, mais aussi l'importance des mots qu'on doit utiliser quand on aborde ce sujet, notamment sur la fin de vie. Et puis, vous avez rappelé, en conclusion, c'est vrai, l'importance aussi de ce que représente un tel geste et l'importance de la vie aussi qu'on néglige parfois dans ces débats-là. 0826-300-300, vous êtes nombreux à réagir et vous en faites partie de ces réactions. Serge, bonjour.
2: Oui, bonjour. Oui, je vous écoute avec attention.
1: Merci beaucoup, Serge. Dites-nous.
2: Le témoignage de Nicolas, il est poignant. En fait, moi, je voulais dire que il aurait été mieux de faire un référendum. Moi, j'ai vu pour ma maman, où elle était en fin de vie, je dirais, toute seule, hein, c'est-à-dire que elle vieillissait, quoi. Et quand j'ai été voir les médecins, etc., ils m'ont dit, maintenant, on lui donne, je sais plus, un truc au sucre ou intraveineuse. Bon, j'avais compris qu'elle partait, mais parce qu'il la soignait plus, quoi, c'était plus la peine. Je suis pas vraiment intervenu et j'ai vu, je me suis dit bon, mais j'avais vécu ça aussi avec ma grand-mère, c'était pareil. Ou à la fin, je sais plus ce que c'est, hein, c'est du goutte à goutte au sucre. Moi, je suis pas médecin, j'y connais rien, mais j'ai vu ça et j'aurais aimé en fait qu'il y ait un référendum et qu'on explique aux gens quel est le pour, quel est le contre, et que les Français donnent leur avis parce que je suis pas certain que les députés. Moi, mon député ne me représente pas, quoi. Ouais. Donc, il ne va pas me dire oui, il ne va pas dire non. J'aurais aimé que ça soit... parce que je n'ai pas un avis tranché. Parce que oui. Les médecins
1: mais
2: eux-mêmes,
1: c'est aussi important ce que vous dites, Serge, sur ce sujet, parce qu'il y a aussi des critiques hein, de la part des camps et d'autres. Globalement, le camp politique dit oui, mais on a pris le temps. On a fait les conventions citoyennes. On a fait le débat plusieurs fois au Sénat, trois fois. On revient devant l'Assemblée nationale. Donc, les discussions, elles ont eu lieu. Mais vous, pourtant, Serge, en tant que citoyen, vous dites oui, mais peut-être que l'espace public, peut-être même que le politique n'a pas fait suffisamment encore ce travail de pédagogie, d'explication, de travail sur le texte, ensuite pour venir nous l'expliquer, oui. Pour qu'on prenne une décision éclairée. C'est ce que vous disent nous, citoyens.
2: Oui, c'est ça. Mais moi, j'ai vu, ma mère était dans un EHPAD. Et quand j'ai dit comment va ma mère, quand j'étais voir les médecins, ils m'ont dit, maintenant... Alors, franchement, je ne sais plus quel est le terme, mais ils la nourrissent... ils ont fini de la nourrir, quoi. Et elle avait pas demandé à mourir, et moi j'ai pas demandé qu'elle meure non plus. Mais j'ai compris que eux ils n'avaient plus d'espoir, que elle se laissait partir et qu'elle est partie gentiment. Donc les médecins eux-mêmes ils font déjà le choix. Hein.
1: Oui. Non mais là vous avez raison, demander. Serge. En réalité c'est qu'en plus cette loi doit quand même venir interrompre une certaine forme d'hypocrisie, notamment parce que vous vous retrouvez face à des médecins qui parfois volontairement ou involontairement mais font déjà le job. Et vous avez eu raison de le rappeler avec aussi cette difficulté. Et je crois qu'on est beaucoup dans ce cas-là, si on est totalement franc, à avoir du mal à avoir un avis très tranché sur la question. On termine avec vous, Chantal. Bonjour.
3: Bonjour.
1: Alors, c'est une autre Chantal. Là, c'est Chantal de Narbonne. Ravie de vous accueillir sur Sud Radio, Chantal.
3: Merci. merci de votre gentillesse. Ben oui, moi je me suis permis d'appeler parce que je suis pour l'euthanasie, effectivement, dans de bonnes conditions. Je ne généralise pas. Je pense qu'effectivement c'est vraiment une question très personnelle, donc mais qu'on laisse au moins le choix. Et moi j'ai mon frère aîné qui est parti il y a 3 ans, qui avait eu un cancer, qui s'est donc généralisé. Il vivait déjà dans un premier temps avec une poche. Et il a quelques années après, 2 ans ou 3 ans après, il a fait un malaise dans la rue. On l'a réhospitalisé. On lui a dit, on vous met une deuxième poche, on vous retire un bout de notre tête. Enfin voilà, je vais vous passer les détails. Et donc, il a refusé et il est rentré. Il a dit, je veux mourir chez moi. Et il est rentré chez lui et son médecin traitant voulait lui donner de la cortisone. Et on a de la morphine, pardon. Et il n'a pas eu l'autorisation de lui fournir de la morphine. Et c'était quelqu'un d'excessivement digne et de résistant qui ne s'est jamais plaint. Quand on lui demandait comment il allait, il a dit on parle d'autre chose. Et finalement, quand il a réussi, il a trop souffert et qu'il supportait plus, eh bien, il s'est mis une balle dans la tête. Ah voilà. Oui. Donc, parce que je trouve qu'il y a justement un manque d'écoute, un manque de
1: ce que vous décrivez, Chantal, pardon d'interrompre votre témoignage, mais c'est l'horreur du désespoir et du manque d'accompagnement à tous les niveaux, que ce soit là visiblement l'interdiction de lui donner de la morphine et jusqu'au désespoir d'avoir le courage, parce que c'est une certaine forme de courage de prendre un pistolet, de se mettre une balle dans la tête. C'est pour éviter ça que vous visiblement vous semblez être favorable à cette loi.
3: Oui, parce que je trouve que on a droit à cette liberté, on a droit à du respect. Or, dans les hôpitaux, quand vous êtes très très malade, en fin de vie comme ça, je connais bien, ma fille est infirmière, elle a 19 ans à l'hôpital, elle est infirmière maintenant chez les pompiers, j'ai travaillé moi-même à l'hôpital à une époque. On peut pas vraiment toujours aider les personnes âgées, et surtout quand il n'y a pas de famille derrière. Bon, lui, c'était pas le cas, mais il ne souhaitait pas mourir à l'hôpital, et donc il n'a pas voulu cette deuxième, énième intervention, puisqu'il en avait déjà eu 3, et il a dit non, moi je veux pas qu'on m'opère et qu'on me mette une deuxième poche, c'est plus une vie. Donc voilà, c'était son
1: donc
3: choix,
1: la nécessité de ce type de loi, Chantal, en effet, pour éviter des scènes comme vous les décrivez, très poignantes, bouleversantes aussi, que vous avez pu traverser avec votre frère. Merci beaucoup d'avoir été avec nous, Chantal, et d'avoir apporté pour conclure cette conversation la force de ces témoignages. Et merci aussi à vous, très nombreux amis auditeurs, d'avoir réagi sur ce sujet au 0826 300 300. Les appels étaient nombreux, on aura l'occasion d'y revenir, hein, parce que vote donc tout à l'heure à l'Assemblée nationale et saisine du Conseil constitutionnel, c'est ce qu'on vous rappelait à l'instant avec Mathéo Lamblot. Merci beaucoup pour cet accompagnement, camarade Mathéo.
4: Merci,
1: on se
4: Maxime.
1: Retrouve donc demain entre midi et 13h pour cet échange avec les auditeurs et les grands entretiens. Dans un instant, on prend une grande respiration, vous passez de l'actualité, des auditeurs, des débats, des discussions avec une petite respiration au soleil du côté d'Avignon, c'est la culture et le festival avec Christophe Meillan. Très bel après-midi sur Sud Radio et moi je vous dis à demain, 10h.
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1: Et nous sommes ravis de retrouver l'ami Jean-Luc pour nos 2 heures d'automobile. Mais pas seulement, on parlera cyclisme aussi. Salut de nouveau l'ami Jean-Luc.
2: Bonjour Dame Laurence, bonjour à toutes les auditrices et tous les auditeurs.
1: Alors on va déjà annoncer à tous ceux qui nous suivent régulièrement que c'est la dernière émission en direct avant la pause estivale.
2: Exactement, pause estivale qui s'achèvera fin août puisque la première émission ça sera le 5 septembre.
1: Voilà. Vous continuerez à suivre On parle auto tout l'été avec des rediffusions.
2: Oui.
1: Mais voilà, nous allons, en tout cas vous allez, l'ami Jean-Luc, prendre quelques semaines de repos bien mérité, quoique pas vraiment de repos parce que je sais que vous avez du boulot qui vous attend.
2: Oui.
1: Alors avant midi, parlons du boulot auto. On va parler des PV qui peuvent gâcher les vacances.
2: Ouais, exactement. Est-ce que je peux rentrer seins nus de la plage dans ma voiture? Est-ce que si j'ai fait une rencontre sympathique, j'ai le droit de faire un câlin dans la même voiture?
1: Ah bah dites donc, vous êtes amoureux vous ce
2: est-ce
1: matin
2: que,
1: ou bien
2: est-ce que j'ai le droit de boire un coup si je me fais arrêter et que j'ai 0,28 mg d'alcool?
1: De boire de l'alcool au volant, vous voulez dire?
2: Non, ça, on sait bien qu'il ne faut pas prendre le volant en ayant bu de l'alcool. Mais si je suis contrôlé, il y en a plus pendant les vacances, des contrôles normalement. Normalement.
1: D'accord.
2: Voilà, donc il y a des marges. Avec les marges, ça donne quoi? Voilà,
1: ah,
2: tout un tas de questions. Tiens, je suis en vacances à l'étranger, en Espagne, et j'ai roulé comme un âne. Donc je rentre et ma boîte aux lettres est pleine de PV espagnols. Est-ce que c'est possible déjà? Est-ce qu'il y a un suivi? Quels sont les pays qui font un suivi?
1: Ça fait vraiment
2: plein de bonnes. Et d'ailleurs, si vous avez des questions à poser sur ces fameux PV des vacances, n'hésitez pas.
1: Sur la page Facebook de Sud Radio, tout de suite en direct, on y répondra avec notre invité. Il s'agit de Maître Rémi Jossomme. On va essayer, on va accélérer un peu le mouvement, mon ami Jean-Luc.
2: Ouais.
1: Une voiture d'occasion que j'aime beaucoup, moi, c'est la BMW X1.
2: Exactement, c'était la voiture, la BMW préférée des Français.
1: Ouais.
2: Quand elle est sortie.
1: Elle est
2: Ça, c'est la deuxième génération qui était beaucoup mieux que la première.
1: Mmh.
2: Alors, est-ce qu'il y a des défauts? On verra ça.
1: On parlera aussi des voitures électriques. 8 conducteurs sur 10 prendront la route en électrique cet été, sereinement ou pas?
2: Oui.
1: Voilà,
2: vous avez tout dit.
1: Hein.
2: Suspense.
1: Ah, moi j'adore. On va parler des pneus, mais pas des pneus auto, exceptionnellement des pneus vélo.
2: Cela dit, il y a des pneus moto et auto aussi
1: et
2: sur le Tour de France,
1: oui.
2: Puisque Continental est un des principaux partenaires du
1: Tour.
2: C'est
1: le partenaire officiel de la victoire d'étape.
2: Oui, voilà, exactement.
1: Alors. Et c'est eux qui chaussent Pogacar, qui est quand même maillot jaune.
2: Qui est un petit peu en tête, oui.
1: Paul Sexas,
2: ouais.
1: et les équipes évidemment, et pas seulement.
2: Et on verra qu'un pneu de vélo, ça a bien évolué depuis que j'étais petit.
1: Faut dire qu'il y a longtemps, pardon. Le prix Good Deal de Sud Radio, on va en parler avec Lionel Robert.
2: Exactement, les awards de l'automobile. Il y aura un nouveau prix. C'est pas un nouveau prix, il existait déjà, mais maintenant c'est le prix Sud Radio. On vous expliquera ce que c'est que le Good Deal Sud Radio.
1: Le bon plan, quoi. La batterie est en danger avec la canicule. On parle des batteries de voitures électriques.
2: Exactement. Alors pas que des batteries de voitures électriques. On parle des batteries 12 volts. Cela dit, les batteries 12 volts sur les voitures électriques, il y en a, et c'est ce qui tombe en panne en premier, contrairement à ce qu'on peut croire. Si votre voiture électrique ne démarre pas, c'est souvent la batterie 12 volts qui est dans les choux.
1: Et puis on fera un détail sur notre actu, mais on va le détailler tout à l'heure, ça sera aux alentours de 11h40. Est-ce que vous avez découvert que partir en vacances vous coûtait beaucoup plus cher? Eh bien on en parle avec la directrice de l'impact de Roule, ce club automobile. Alette sera avec nous. Partir en vacances coûterait 40% plus cher qu'il y a
2: 10 ans.
1: Voilà.
2: Ouais.
1: On en parlera en détail dans notre.
2: Tiens, et je pose une autre question en même temps. Est-ce que partir en prenant l'autoroute en voiture électrique, c'est vraiment moins cher?
1: Bonne question de l'ami Jean-Luc sur Sud Radio. Allez, vous nous retrouvez, vous êtes déjà nombreux sur la page Facebook de Sud Radio. Notre ami Aude reste au standard au 0826 300 300. Appelez-la pour réagir. Et notre ami John reste aux manettes de cette émission puisqu'il la réalise.
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1: Ils sont déjà nombreux. Alors Brigitte était déjà avec nous, Stéphane aussi, depuis 7 heures que je vous accompagne dans les grands matins week-end de l'été. J'adore ça. On accueille Jean-Pascal qui est là. Bonjour Jean-Luc et Laurence. Brigitte qui nous dit bonjour. Nathalie qui dit bonjour Jean-Luc et Laurence. Et bonjour à tous. Enfin bref, continuez de nous rejoindre sur la page Sud Radio de Facebook. Bonjour Maître Jossomme.
2: Bonjour Maître
4: Rémi. Bonjour Laurence.
1: Comment
4: bonjour
1: ça va?
4: Jean-Luc.
1: Monsieur l'avocat au barreau de Paris et président de l'Automobile Club des avocats. Alors, on va parler des
2: problématiques. Comment ça va, ça y est, il est mort.
4: Ça va très bien.
2: En fait, on le réveille, Rémi. C'est ça. La vérité, c'est qu'on le réveille.
1: On va en profiter, comme tu disais, je me permets, tous ceux qui ont des questions à poser sur les PV des vacances allez-y sur la page Facebook de Sud Radio, on les posera directement à notre
2: Alors, c'est des PV un peu spécifiques aux vacances. Alors, le premier, tiens, je pars pas avec ma voiture. Vous dites, je suis peinard, je pars pas avec ma voiture. Par contre, elle est restée stationnée près de chez moi, dans un endroit où soit il y a du stationnement réglementé, soit il y a du stationnement payant. Est-ce que je peux être verbalisé toutes les deux heures? Comment ça se passe, tiens?
1: Ouh là là, ah oui.
4: Alors, on va faire la distinction, Jean-Luc, selon qu'il s'agit d'un FPS, c'est-à-dire d'un forfait post-stationnement, ou d'un stationnement abusif, gênant, dangereux, là, qui, pour le coup, relève du droit pénal.
1: Pourquoi
4: alors,
1: on
4: dans
1: ça...
4: le premier cas...
1: Oui, et pourquoi on appelle ça des forfaits post-stationnement?
4: Bon, c'est ce qui remplace, pour schématiser, le stationnement payant de l'époque. Pourquoi on appelle ça le forfait post-stationnement? Parce que on vous impose dans les communes, la plupart du temps, de payer un droit d'occupation du domaine public pour avoir le droit de stationner votre véhicule. Mmh. Donc la règle, elle est relativement simple. En matière de FPS, donc forfait post-stationnement, si vous n'avez donc pas payé votre droit d'occupation du domaine public, vous pouvez être verbalisé à l'issue de la fin de chaque période maximale de stationnement. En d'autres termes, pour être concret, toutes les 6 heures, vous avez un droit de stationnement toutes les 6 heures que vous allez payer, donc en fonction des communes, de 17€ jusqu'à 225€ selon certaines communes.
2: Ouais.
4: Eh bien, à l'issue de cette période maximale,
2: donc au bout de 6 heures,
4: vous pouvez verbaliser à chaque fois.
2: Si j'ai un gros, on va prendre un cas concret, j'ai un gros SUV bien lourd que je stationne au centre de Paris et je pars en vacances, toutes les 6 heures, je prends 225 balles.
4: Revenez de vacances, Jean-Luc. Ça va vous coûter plus cher que vos vacances.
1: Non, mais là, faut pas.
4: Donc,
2: ça, c'est pour le FPS. Ouais. D'accord.
4: Ça, c'est pour le FPS. La règle est beaucoup plus souple pour les autres types de stationnement parce que la jurisprudence, les tribunaux ont toujours indiqué que vous ne pouvez avoir qu'un seul PV. Le deuxième PV est irrégulier. Alors, je dis pas que ça n'arrive pas. On en constate de temps en temps. Vous pouvez en avoir 3, 4, etc. Mais tous ces autres PV sont totalement illégaux. Pourquoi? Parce qu'en fait, on constate une infraction à un instant T et l'étape d'après, c'est la mise en fourrière du véhicule. Donc, on peut pas verbaliser autant de fois qu'on va constater l'infraction parce que là aussi, ça voudrait dire que toutes les minutes, on pourrait reverbaliser le véhicule qui ne bougerait pas du lieu de stationnement gênant ou dangereux, par exemple. Donc, de ce côté-là, c'est la mise en fourrière qui vous attend.
2: Donc, alors attention, là je vais être politiquement incorrect, vaut mieux avec mon char d'assaut qui pèse 5 tonnes que je stationne sur une place handicapée sans avoir le droit, parce que la fourrière pourra pas me l'enlever, il est trop lourd, que de stationner normalement et d'avoir un forfait post-stationnement toutes les 6 heures. En gros, j'aurai un PV, c'est tout.
4: Voilà. Ouais. C'est une des incohérences qu'on peut effectivement relever dans des cas particuliers.
2: C'est un truc de dingue. Bon, ok. Bah alors des trucs de dingue, il y en a plein quand même. Hein. Par exemple, je tombe en panne sur l'autoroute parce que à la station-service, je suis passé. Alors moi, ça m'est arrivé une fois de vouloir mettre du carburant, il y en avait plus.
1: Ah.
2: Eh oui, c'était une station Total et tout le monde faisait le plein à la station Total un week-end et plus de carburant.
1: Et donc, du coup, vous avez attendu un peu le dernier moment, donc vous êtes tombé en panne après.
2: Non, c'était même pas le dernier moment, c'était que je me suis dit, c'est comme tout le monde, c'est moins cher chez Total, c'était plafonné, donc je vais aller à la station Total. Mais, j'ai réussi à sortir l'autoroute et à mettre de l'essence quand même, mais je serais tombé en panne sur l'autoroute, j'étais en plus verbalisable.
4: Oui, exactement, Jean-Luc. C'est pas un cas de force majeure, on va dire. C'est-à-dire que c'est quelque chose que tout automobiliste est censé anticiper, comme l'a dit Laurence, puisque d'une certaine manière, vous l'avez fait comprendre vous répondant. Donc, et voilà. Et vous n'avez évidemment, vous le savez, ni le droit de vous arrêter, ni le droit de stationner sur une bande d'arrêt d'urgence, sauf dans des cas particulièrement graves et prévus par le code de la route, mais certainement pas pour une panne d'essence. Et là, vous encourez en cas de verbalisation 135€ d'amende voire même 3 points sur le permis de conduire si on considère, et ça sera le cas, que c'est un stationnement dangereux. Oh, parce qu'évidemment, il n'y a rien de plus dangereux que de stationner sur une demande d'arrêt d'urgence et surtout à la suite d'une panne d'essence. Plus, bah, tous les frais qui sont afférents au déplacement et au dépannage du véhicule.
2: Ouais, non,
4: voilà. Donc, sur le papier, c'est tout à fait possible. Donc, on anticipe, évidemment, et on fait pas ça dans la dernière minute.
2: Ouais. Bon, je rentre de la plage. On est 7 ou 8. On monte dans la voiture, les enfants derrière, tout ça.
1: 7 ou 8 dans une voiture.
2: Non, mais je sais pas, il y a un kilomètre à faire, pas 7 ou 8, mais il y a 4 enfants et 2 adultes, et hop, tout le monde se sert un petit peu aux places arrière, là-bas, c'est pareil. Hein, ça peut coûter cher.
1: Oui, les voitures sont faites
4: voilà,
1: pour 5 max.
4: Les vacances vont vous coûter très cher, Jean-Luc, parce qu'effectivement, vous êtes aussi là aussi en infraction. C'est 135€ d'amende par personne qui n'est pas attachée, plus 135€ d'amende pour là où les personnes qui ne sont pas sur des sièges
1: adaptés
4: réglementaires. Donc voilà, ça peut vous coûter donc très cher.
2: Et si c'est des mineurs, c'est moi qui suis responsable. On est
4: voilà,
2: bien d'accord.
4: Quand ce sont des mineurs, c'est le conducteur qui est responsable, parce que le conducteur est responsable des mineurs à l'intérieur du véhicule. Quand ce sont des majeurs, c'est le majeur qui, évidemment, verbalisable. Donc, double verbalisation possible. D'abord parce que la plupart du temps, la personne en surnombre n'a pas la ceinture, hein, et évidemment parce que vous êtes dans un véhicule ne disposant pas de place suffisamment importante pour transporter tout le monde.
2: Donc la belle-mère dans le coffre, c'est verbalisable aussi, on est d'accord.
4: Ah c'est verbalisable. C'est pas une solution.
1: Je suis moi-même la belle-mère de quelqu'un. Est-ce
2: ballot.
1: Que vous pourriez être un peu gentil?
2: Et alors, donc je rentre de la plage.
1: Il nous reste 45 secondes.
2: Non, on va déborder un peu. Tant pis. Je rentre de la plage. Je suis en maillot de bain. Mais il est mouillé. Je vais pas me rhabiller pour arriver à la maison. Je suis en tongs et en maillot de bain.
1: Et je mets une serviette sèche sous mon siège pour pas tacher mon siège, hein, parce que le maillot de bain est mouillé.
4: Bon. Bon, bah Jean-Luc, d'abord, c'est pas beau à voir, d'une part. Et ensuite...
2: Ayez des amis, vous n'aurez pas besoin d'ennemis.
4: Voilà. Le fait que vous soyez torse nu, bon, c'est peut-être pas très classe, on va dire, mais c'est pas très répréhensible. Enfin, c'est pas répréhensible en
2: d'accord.
4: tant que tel, évidemment.
2: Même pour une femme.
1: Pour les femmes, c'est différent.
4: Pour une femme, c'est différent, parce que, on tombe sur
2: on a le droit d'être seins nus à la plage, mais pas en voiture.
1: Non.
4: Bah voilà, exactement.
2: Bon, ça,
4: parce que là, vous êtes au vu et au su de tous. Et puis bon, après, si vous conduisez avec vos tongs ou sans chaussures, sur le principe, vous n'êtes pas verbalisable parce qu'en effet, le code de la route n'incrimine pas ce type de comportement, ou plus précisément, ne vous impose pas d'être chaussé lorsque vous conduisez. Par contre, il peut y avoir, c'est arrivé, une verbalisation, soit parce que vous avez à ce moment-là une trajectoire qui est déviante ou qui n'est pas assurée en raison du fait que votre pied est glissé ou que votre tongue se soit coincé sous votre pédale. La question peut être sur le plan civil, parce que là aussi ça a été jugé. Ça peut contribuer à une réduction d'indemnisation parce que c'est une faute civile, même si c'est pas une faute pénale, ça peut être une faute civile, au sens où vous n'avez pas conduit dans des conditions optimum.
1: Il y a une réaction Facebook de la part de Stéphane qui vient de le voir arriver. Jean-Luc passe ses vacances à Amandeland.
4: C'est ça.
2: Oui, alors donc, Laurence, pendant ses vacances, rencontre un charmant jeune homme. Il y a un peu de buée sur les vitres. La police passe. Ça coûte quoi, ça?
4: Ça coûte la même chose que l'exhibition sexuelle. Hein.
2: Vous êtes d'accord. Même si on voit rien.
4: Oui. Vous voyez, Laurent, j'ai pas dit que c'était pas beau à voir.
1: J'ai remarqué.
2: Donc pas de câlin en voiture, quoi.
1: Non.
4: On évite, évidemment.
1: Et puis, à notre âge, ça devient moins pratique.
4: Plus acrobatique, c'est ça?
1: Oui, c'est ça.
2: Alors, comme on peut pas, on va boire pour oublier. Voilà. Donc, peut-être rappeler la réglementation et les marges existantes.
1: Pour conclure la voie.
4: Oui, alors... Là, vraiment, on rappelle surtout qu'on ne boit pas au volant, hein, même une goutte d'alcool, c'est toujours trop. Mais effectivement, depuis 2019, la jurisprudence impose désormais le strict respect des normes d'usage des éthylomètres, et notamment non pas des marges de tolérance mais des marges d'erreur. Donc on a effectivement des marges d'erreur, et en fonction du taux qui est relevé, eh bien on applique cette marge. Donc parfois vous êtes en deçà du taux, donc il n'y aura pas d'infraction, notamment en matière contraventionnelle. Vous avez, j'allais dire, le droit jusqu'à 0,28 mg par litre d'air expiré pour ne pas être en infraction contraventionnelle. Donc là, on applique la marge d'erreur, il n'y a pas d'infraction. Et en matière délictuelle, c'est jusqu'à 0,42 mg, puisque la marge d'erreur s'appliquant, vous seriez en deçà du seuil délictuel, mais vous seriez en contravention. Mmh. En rappelant que la conduite sous alcool, c'est certes une perte de 6 points, une amende et une éventuelle suspension de permis, mais c'est surtout que l'assureur n'indemnise pas vos propres dommages corporels ou matériels.
1: Ouais, et puis surtout, la conduite sous alcool, eh bien, c'est de prendre trop de risques pour les autres et pour soi-même en termes d'accidentologie ou de mortel. Merci beaucoup l'ami Jean-Luc, l'ami Rémi Josson.
4: Bon, aussi Jean-Luc, merci à tous les deux.
2: On espère pas vous appeler à la rentrée, genre Rémi, vous aviez raison.
1: Ouais, avocat au barreau de Paris et président de l'Automobile Club des Avocats, et je vous passe un petit message en privé. Il y a Stéphane que vous devez rappeler normalement. Voilà, j'ai passé le message. Je vous embrasse, passez un bel été.
4: Je vous embrasse tous les deux. Bonnes vacances, après-midi à la rentrée.
1: Allez, dans quelques instants, l'ami Jean-Luc va prendre le volant de la BMW X1 en catégorie occasion.
2: Oui, occasion.
1: On est d'accord.
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1: Et vous le savez maintenant et vous allez pouvoir suivre certaines images sur la page Facebook de Sud Radio, mais également les essais de l'ami Jean-Luc sont intégralement diffusés sur la page YouTube de Sud Radio. Aujourd'hui, vous prenez le volant d'une voiture que moi j'aime vraiment bien. Je vais pas vous donner mon ami, mais je l'adore.
2: BMW X1, deuxième génération.
1: On a
2: avec nous Manuel Caillot, journaliste à caradisiaque.com. Bonjour Manuel.
1: Manuel,
2: on va le rappeler.
1: Oui. Alors pourquoi ce choix de cette BMW et pourquoi celle-ci ?
2: Parce que alors la première génération du BMW X1, il était un peu bâtard. Parce que c'était pas vraiment un SUV, c'était un break un peu surélevé. Ouais. Il avait une plateforme qui était vieillissante, c'était une propulsion. Il y avait pas beaucoup de place à l'intérieur par rapport à la dimension de la voiture. La deuxième génération, hop, on part d'une feuille blanche. D'abord, on adopte une plateforme moderne traction, donc les roues avant motrices, un vrai look de SUV, un comportement qui reste un comportement de BMW, une finition qui est enfin à la hauteur d'une BMW. Bon, bref, on va le dire clairement, une bagnole qui était nettement mieux que la première.
1: Manuel
2: et cette deuxième génération, le F48 a fait un progrès considérable. Et ça explique pourquoi ça a été la BMW
1: la plus vendue,
2: préférée des Français pendant un petit moment.
1: Alors, voilà. On accueille Manuel Caillot, journaliste à caradisiaque.com.
2: Bonjour Manuel.
1: Bonjour Manuel.
3: Mais bonjour Laurence, bonjour Jean-Luc et bonjour aux auditeurs bien sûr.
1: Voilà. J'ai croisé un de vos collègues sur le Tour de France jeudi, j'ai adoré. On a parlé de caradisiaque qu'on adore. .com.
3: Ah bah merci, ça fait plaisir.
2: Voilà, donc j'ai fait la promo déjà de la deuxième génération du X1. On est d'accord, qualité de fabrication, habitabilité, alors performance.
3: Ah oui, mais alors ça n'avait plus rien à voir avec la première génération. La première génération en fait c'était plus un espèce de break surélevé qui avait pas vraiment un look de vrai SUV, ce qui est le cas de la deuxième génération, la F48. Et en plus, BMW avait écouté quand même les critiques à la fois de leurs clients mais aussi de la presse, des journalistes automobiles comme moi, comme nous, et avait largement amélioré les prestations de son modèle, et heureusement, parce que c'est vrai que c'était un petit peu limite en première génération par rapport au côté premium revendiqué quand même.
2: En plus, il y avait une offre de motorisation qui était très large sur ce X1 de F48.
3: Alors, très très large, mais oui, parce qu'en plus, BMW avait introduit ses nouvelles motorisations en 3 cylindres, aussi bien en essence qu'en diesel. Donc, du coup, sur ce X1, on a aussi bien en essence qu'en diesel des 3 cylindres et des 4 cylindres, dont les puissances s'étalent de 115 chevaux jusqu'à 231 chevaux de mémoire, et même plus que ça pour la version hybride rechargeable. Donc, effectivement, beaucoup de choix. Aussi bien en essence qu'en diesel, et aussi le choix entre une transmission à deux roues motrices
2: et
3: une transmission à, exactement, puisque c'était une nouvelle plateforme qui se passait de la propulsion, c'est presque oublié d'ailleurs chez BMW. Les clients ne savaient pas d'ailleurs s'ils avaient des tractions, des propulsions avant, donc c'était pas si grave que ça finalement. Il y a des études qui avaient été faites, les propriétaires savaient même pas qu'ils avaient des propulsions. Bon bref, en tout cas, ce qu'il faut retenir, c'est qu'il y a beaucoup de choix de motorisation en essence, en diesel, en hybride rechargeable et transmission intégrale ou transmission 4-2 pour économiser un petit peu de carburant.
2: Alors vous allez me dire, mais elle a que des qualités, cette voiture, c'est pas vrai. Il y a quand même des défauts, dont certains un peu gênants, on va dire, rester gentil.
3: C'est toujours gênant quand on achète des modèles premium et qui sont à des tarifs loin d'être abordables, évidemment, d'avoir évidemment des soucis de fiabilité. BMW, c'est vrai qu'on a cette image des marques allemandes et de BMW, c'est très fiable, c'est très robuste, très solide. C'est parfois des idées reçues, et cette génération de X1 a malheureusement connu quelques avatars. Sur certains modèles, il y avait des casses de boîte de vitesse, par exemple, et ça coûte très très cher à réparer. Surtout que pour ce problème en particulier, BMW se faisait un peu tirer les oreilles pour des prises en charge quand c'était hors garantie. Donc il faut insister un petit peu. Et puis sur les diesels, beaucoup de soucis de vanne EGR, de refroidisseur de vanne EGR qui fuyait, dont il fallait se préoccuper. Des soucis électroniques, un peu comme sur toutes les voitures. Bref, beaucoup de petites choses quand même qui ont agacé les propriétaires, et on les comprend. Quand on a mis sur la table plus de 45 000 euros, voire plus de 50 000 euros, c'est embêtant de revenir au garage pour des soucis de ce type-là, quoi.
2: Ça c'est clair, ça c'est clair. D'autant que l'insonorisation était pas extraordinaire, ce qui était lié en
3: surtout
2: plus
3: en diesel, ouais.
2: Ouais, à l'utilisation de pneus run flat. Aujourd'hui, heureusement, on a arrêté avec les run flat, et tant mieux, puisque c'est vraiment le truc que je détestais depuis toujours.
1: On rappelle les run flat
2: qui permettent de rouler à plat 80 km à 80 km/h, voilà, et ça évite de déjanter.
3: C'est ça.
2: C'était pour de la sécurité, mais ça n'avait que des inconvénients pour tout le reste, donc fini le run flat.
3: Bah, c'était plus bruyant et surtout beaucoup plus raide au niveau des suspensions, ouais. Très inconfortable avec les pneus run flat. C'est vrai que le conseil qu'on a toujours donné dans nos colonnes, c'était de au premier emplacement de pneus, de mettre des pneus classiques. Ça améliorait effectivement le confort auditif et le confort de suspension, tout simplement. Et puis, c'était beaucoup plus plaisant après.
2: Et puis c'était moins cher. Avec que des avantages. Alors aujourd'hui, si je veux me payer un X1, c'est quoi le budget
1: pour
2: un X1 de F48?
3: Alors, c'est un véhicule qui, malgré tout, garde une bonne image, malgré ses petits défauts qu'on vient de citer. Et donc, le premier prix, le ticket d'entrée, c'est 10 000 euros. Mais, pour 10 000 euros, on a des modèles qui ont au-dessus de 200 000 km.
2: Ah oui, quand
3: facilement,
2: même,
3: 230 000, 240 000 km.
2: Ouais.
3: Et ça coûte encore 10 000 euros. Et ce sont les plus petits moteurs. En plus, ce sont les 16D 115 chevaux et 18I 136 chevaux en essence. Donc, c'est pas vraiment les modèles à conseiller. Si on veut avoir aux alentours de 100 000, 120 000 km, il faut monter le budget jusqu'à 17 000 euros à peu près. Et donc, on a dans ce cas-là un modèle un petit peu plus correct et forcément un petit peu plus récent aussi, un peu plus fiable. Et si on veut se pencher sur la version hybride rechargeable, qui est pas inintéressante en soi, hein, si on a vraiment un usage qui est adapté à l'hybride rechargeable, mais dans ces cas-là, il faut mettre minimum 20 000 euros malgré tout. C'est une version qui est plus récente, donc ça s'explique assez facilement. Ouais.
2: Bon, on en trouve beaucoup sur la centrale.
3: Alors il y en a plus de 1000, il y en a plus de 1300.
2: Oui.
3: Ouais. Bonne vente en neuf veut dire aussi forte présence sur le marché de l'occasion,
2: logique.
3: C'est logique.
2: Oui.
3: Donc il y en a effectivement beaucoup sur la centrale et sur des sites concurrents qu'on ne citera pas, mais qui sont bien connus, n'est-ce pas? Donc en tout cas du choix, ce qu'il faut retenir, c'est qu'il y a du choix en occasion. On peut trouver toute motorisation, toute finition, tout niveau de kilométrage, hybride rechargeable également, et des modèles plus ou moins récents. Et y en a dans toute la France, c'est ça qui est intéressant. On n'est pas obligé de faire des dizaines voire des centaines de kilomètres pour aller voir un modèle intéressant. Y en a dans tous les départements. Il y a du choix, même au niveau des couleurs, il y a du choix. Il y avait des jolies couleurs sur cette génération de
1: X1. Bon, super. Bah voilà, on a fait.
2: Merci beaucoup, Manuel. Voilà,
1: Caillou.
2: Donc on va aller de ce pas acheter un BMW X1 en faisant attention à la boîte de vitesse,
1: ouais, surtout,
2: et en évitant le diesel pour pas avoir de problème de turbo, de vanne EGR, etc., etc.
1: Voilà, tout ça.
3: Et je rajouterais peut-être un dernier détail, puisqu'on en parle beaucoup en ce moment. C'est un modèle qui était concerné par le rappel des airbags Takata.
2: Ah.
1: Très bien.
3: Évidemment, et donc il faut être particulièrement attentif au fait, quand on achète d'occasion, que le rappel ait été fait. Et si c'est pas le cas, de se précipiter pour le faire, parce que c'est quand même des questions de sécurité très importantes.
1: Surtout avec les canicules que l'on subit.
2: Oui,
1: c'est
2: vrai.
1: Voilà,
2: c'est vrai.
1: La chaleur est à la cause aussi de ces problèmes. Merci Manuel Caillot.
2: Merci Manuel.
3: Mais je vous en prie.
1: Journaliste.
3: Bonne fin de journée à tous.
1: À caradisiaque.com, les copains de On parle auto. Donc n'hésitez pas à aller faire un tour sur ce site qui est très bien fait avec des journalistes très compétents. À suivre. Eh bien, on va vous donner la parole car vous le savez, vous pouvez nous écrire régulièrement. Je participe @sudradio.fr. Vous nous envoyez un mail à cette adresse-là. On parle auto dans l'objet du mail. Votre question, votre histoire et vos coordonnées complètes pour qu'on puisse vous rappeler. C'est ce qu'a fait Gwendal que nous allons accueillir dans moins de 2 minutes sur Sud Radio.
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2: Et merci à vous, vous qui êtes avec nous sur la page Facebook de Sud Radio. Évidemment, allez Stéphane, on a François qui vient de nous rejoindre, qui dit bonjour, Roland, Jean-Pascal, Nathalie, Brigitte. Voilà, on a nos co-animateurs de cette émission qui sont là. Vous n'hésitez pas, vous les rejoignez en direct sur la page Facebook de Sud Radio. Dès que je le peux, je passe vos messages. Et puis, vous pouvez poser vos questions également par mail. En nous écrivant, je participe @sudradio.fr. Vous mettez On parle auto dans l'objet, votre question et vos coordonnées. Et on vous retrouve en direct dans On parle auto. C'est ce qui arrive à Gwendal. Bonjour Gwendal.
3: Bonjour Gwendal.
4: Bonjour, bonjour. Vous allez bien?
3: Gwendal, qui est un fidèle, qui est habitué, oui. On l'a.
2: Régulièrement.
3: Vous allez bien? Tout va bien? Ouais. Vous partez en vacances, Gwendal?
4: Ça y est, moi, c'est déjà parti.
3: Vous êtes parti, revenu ou vous êtes en vacances?
4: Non, je suis parti et là je suis revenu début de semaine, j'ai recommencé le 13, j'ai pris début juillet.
2: D'accord, et vous étiez parti où?
4: Voilà. Oh, je suis parti dans les châteaux de la Loire, j'ai fait tous les châteaux de la Loire,
3: C'est chouette, hein.
2: C'est beau.
4: Des Yvelines chez mon frère jusqu'à dans le sud de la France.
2: Génial.
4: Donc j'ai fait, voilà.
2: Puis après, vous êtes en plus passé sur une période où il n'a pas plu du tout, donc vous n'avez pas du tout eu à utiliser vos essuie-glaces. Racontez-nous.
4: C'est ça. En fait, c'est vrai que vous faites souvent des chroniques pour les pneus. Et c'est vrai que les essuie-glaces, moi je trouve que, alors moi j'achète souvent, j'achète toujours la même marque, hein, je sais pas si je peux la dire, mais.
3: Ouais, allez-y, on va en parler de marque.
4: Valeo, voilà,
3: ouais,
4: Valeo.
3: Ouais.
4: C'est toujours cette marque. Alors au début, ça allait très très bien, là, mais depuis quelques temps, je trouve que, c'est plus la même qualité. Et je compare avec d'autres sites internet, et je trouve qu'il y a déjà, il y a pas les mêmes références sur ces mêmes essuie-glaces, ils mettent silencieux, tout ça.
3: Silencieux.
4: Mais quand on regarde la référence du produit, c'est pas les mêmes sur un site à un autre. Donc je sais pas si c'est vraiment les mêmes essuie-glaces. Et en fait, ça, il dure pas en fait. Ça efface très mal la ville, enfin le pare-brise. Mmh. Je trouve que la qualité est vraiment médiocre. Et j'ai malheureusement acheté dans un site très connu américain. Et pour l'instant, j'ai changé, j'ai mis des boches et là, ça marche très bien. Donc je sais pas, c'est la question. Moi, c'est est-ce que par rapport à des sites comme Oscaro ou d'autres sites, est-ce que c'est les mêmes références à chaque fois
3: ils vont pas
4: leur propre, ouais, leur
3: non,
4: propre
3: non.
4: Référence, propre
3: ils,
4: marque.
3: Ils voilà. ont pas. C'est les mêmes références chez tout le monde. Hein. Pas le fabricant, il s'amuse pas à faire une référence pour chaque site. Par contre, c'est vrai que dans les essuie-glaces, il y a à boire et à manger en termes de qualité. Et souvent, c'est comme les pneumatiques. Hein. L'économie est pas forcément bonne. Pourquoi je dis pas forcément? Parce que vous allez voir, il y a des surprises, il y a des tests d'essuie-glaces qui sont faits de temps en temps. C'est assez rare. On teste plus les pneus que les essuie-glaces.
4: Je veux dire,
3: c'est pas le même budget. Déjà, un essuie-glace, peu de gens savent que ça a une durée de vie qui est très limitée. Hein. Alors vous allez me dire, ça dépend s'il pleut beaucoup ou pas beaucoup. Eh ben non.
4: Alors, le soleil, ça abîme.
3: Exactement. Ouais. Le soleil les abîme plus que la pluie. Vous laissez votre essuie-glace là avec les canicules, la voiture en plein soleil, le caoutchouc, il aime pas ça. Hein. Donc forcément, vous les avez pas utilisés. Mais ils ont pris une claque dans le museau avec
4: les. C'est vrai que moi je les couvre, hein. J'ai une grosse couverture que je mets sur.
3: Ah oui, non, mais vous êtes un dingue, vous, c'est pas.
4: Qui couvre. Alors, en fait, ma voiture, quand je suis au boulot, elle est en plein cagnard et quand je rentre dedans, il fait 50 degrés, donc c'est bien de mettre un petit truc pour réduire un peu la température à l'intérieur. Mais c'est vrai que ça change, mais c'est vrai que depuis là, on va dire une petite année, je trouve que la qualité n'est plus au rendez-vous chez Valeo surtout. Alors je sais que c'est une marque française, mais.
3: Malheureusement. Ouais. Alors, validité d'un durée de vie d'un essuie-glace 6 à 12 mois, quand on sait qu'il y a des gens qui les gardent 10 ans sur leur voiture, on imagine que ça balaye plus bien. Hein. D'ailleurs, si vous commencez à avoir des traces ou des grincements, ça veut dire qu'il faut les changer. Un petit truc, tiens, il y a beaucoup de voitures où on n'est pas obligé de changer l'essuie-glace en entier, il suffit de changer la lame de caoutchouc, ça coûte beaucoup moins cher, en plus ça s'achète au mètre. Vous achetez, vous coupez à la bonne longueur, vous remplacez, ça prend 2 minutes montre en main, même si vous n'êtes pas très habile de vos mains, ça vous permet de changer régulièrement pour pas cher. Après, il y a des tests qui ont été faits sur les balais d'essuie-glace. Vous citiez les Valeo silencieux qui, comme leur nom l'indique, quand ils sont sortis, effectivement étaient une variété. Alors c'est ce qu'on appelle les essuie-glaces plats. Alors effectivement, ils sont plus efficaces que les essuie-glaces avec un pantographe parce que ils sont plus aérodynamiques. Donc déjà, si vous faites de l'autoroute et qu'il pleut, ça balayera mieux parce que l'essuie-glace sera plus plaqué sur le pare-brise. Leur forme fait qu'ils font moins de bruit quand ils raclent la vitre. C'est plus moderne, c'est plus silencieux, c'est plus cher. En moyenne, c'est 35 €. Je sais pas combien vous les payez. Ouais, c'est ça. Hein.
4: Ouais, 29. Moi, je les ai payés 29.
3: Ouais, voilà. Bon. Alors, vous avez une autre variété en Valeo qui s'appelle le Canopy, qui est un petit peu moins cher, qui est tout aussi efficace. Mais, je vais vous donner un bon truc. L'essuie-glace qui bat tout le monde en rapport qualité-prix, c'est un essuie-glace Lidl.
2: Ah,
3: il s'appelle l'Ultimate Speed. Il vaut 15 €. La paire de balais, ça vaut 15 € et il balaye aussi bien que les autres.
2: Ah ouais?
3: Donc quand je vous disais c'est pas forcément une économie, si là vous faites une économie et franchement ça marche bien. Et puis vous avez aussi chez Bosch, alors je sais pas ce que vous avez mis vous, hein, mais il y a l'Aero Twin et l'Aerofit. Et l'Aerofit qui est facile à trouver à un prix assez bas aussi, c'est 20 € la paire, vous voyez. C'est des essuie-glaces plus standards, mais c'est économique, facile à trouver, ça balaye bien, donc ça peut être suffisant. Mais le bon plan, hein, les balais Lidl, faut les trouver. C'est pas forcément disponible pour votre véhicule à l'instant T, ou autrement du Bosch. Ils arrivent sur les tests, ils arrivent devant les Valeo. Malheureusement,
4: les tests, ils sont sur un site exprès pour les tests.
3: Alors il y a régulièrement des tests sur les sites de consommateurs, alors pas les sites de fabricants, hein. Vous imaginez Valeo qui fait un test sur les essuie-glaces concurrents, ils vont dire les nôtres sont les mieux. Non, mais il y a des associations de consommateurs qui font assez régulièrement des tests. Alors c'est pas très fréquent, c'est moins que les pneus comme je vous ai dit, mais on peut trouver ça. Voilà. Okay. Mais bon, est-ce que la qualité des caoutchoucs a baissé? Alors je vais vous dire oui. Pourquoi? Parce que aujourd'hui on essaye de faire avec des matériaux durables, recyclés, etc. Et un caoutchouc avec du recyclé, c'est moins bien qu'un caoutchouc avec du neuf.
4: Ouais, bon, c'est le même prix, quoi.
3: C'est le même prix.
4: Voilà. C'est ça qui est un peu bon. Ok,
3: essayez les Lidl et puis vous revenez pour nous dire si c'était bien ou pas. Comme on vous a régulièrement, même pour un autre sujet, vous nous dites au fait les Lidl, c'était bien ou c'était pas bien.
2: Rappelez le nom de ces essuie-glaces Lidl.
3: Ultimate Speed.
2: Mais on sait qui les fait.
3: Ah, je sais pas qui les fabrique. C'est forcément
2: qualité.
3: Une grande marque qui les fabrique. Ça peut être Bosch qui les fabrique. Hein. C'est les marques distributeurs.
2: Ouais. Et très bonne qualité.
3: Très bonne qualité.
2: Ouais. Voilà, comme quoi.
4: Okay. Hein. Bon, merci.
2: Eh ben de rien. Puis grâce à vous, moi j'ai appris que je pouvais aller chercher mes essuie-glaces à moindre frais et ça tombe bien vu l'inflation. On vous embrasse.
4: Merci.
3: Merci Gwendal. Au revoir.
2: Merci Gwendal. Au revoir.
4: À bientôt, au revoir.
2: À bientôt, au revoir. Allez, dans quelques instants, puisqu'il est 10h42, on va parler de ce sujet. 8 conducteurs sur 10 vont prendre la route en électrique cet été, sereinement.
3: Ah oui, c'est
2: vrai,
3: c'est validé dans l'autre sens. Fallait...
2: On va en parler avec David Mignon, qui est directeur du développement du réseau Ionity sur Sud Radio dans On Parle Auto.
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0: Moi, le chiffre me paraît, on dirait un peu une élection soviétique. 82,4% il se déclare serein. Pourquoi ? Qu'est-ce qui fait que là où on était il y a quelques années à 1 sur 2, maintenant on a une très large acceptation de... Enfin, on a intégré le fait qu'il faudrait faire de la charge rapide sur autoroute. On parle de charge long trajet sur autoroute, évidemment. Hein.
1: Voilà. Ouais, pour les longues distances. Effectivement, on passe d'une phase initiale qui était plutôt de découverte, d'innovation, à une normalisation des longs trajets et une massification, puisqu'on constate aussi une augmentation des usages et des consommations sur les autoroutes. Mais effectivement, maintenant, on passe en normalisation. Donc voilà, ce qui donne ce chiffre de 80% des sondés qui sont tout à fait sereins par rapport à leur trajet longue distance pour les vacances.
0: Qu'est-ce qui a provoqué ce changement de paradigme ?
1: Typiquement, je pense que c'est l'habitude. On a des usagers, certains qui commencent à être habitués. Le fait également de voir lors des trajets beaucoup de bornes disponibles. Donc voilà, ça permet d'aborder sereinement. Et on voit aussi que pour les sondés qui ont déjà voyagé en longue distance. Plus de la moitié, la majorité considère que c'est une pause qui est plus agréable ou au moins équivalente à une pause classique, puisqu'ils peuvent profiter d'un moment de détente. Et du coup, ils apprécient cette pause, en fait.
0: Bon, je vais me faire l'avocat du diable. J'adore dans cette émission être l'avocat du diable. Alors, il y a des gens qui nous écoutent qui disent ouais, alors être détendu quand on arrive pour recharger sa voiture dans une station et qu'il y a 5 ou 6 voitures avant, en sachant qu'ils vont rester 20-30 minutes peut-être plus pour recharger. Le stress apparaît. Qu'est-ce que vous avez fait pour anticiper ça, justement ? Parce que les grands départs, le week-end le plus chaud, c'est quoi ? C'est celui du 30, hein, c'est ça, hein, c'est le chassé croisé au 1er août.
1: Oui, première route en France sera le week-end le plus chargé sur les autoroutes. Alors c'est quelque chose qui se prépare chez nous bien en amont, qui s'anticipe. Alors déjà sur une partie infrastructure, c'est-à-dire qu'on connaît les usages et l'évolution des usages depuis les 8 ans pendant lesquels on a opéré le réseau en France. Donc on est capable d'anticiper et d'étendre certaines stations. Donc il y a une vingtaine de stations déjà en France cette année qui ont été étendues. Donc on rajoute des points de charge afin de fluidifier. Donc c'est la première étape. Reste vrai qu'il y aura du monde, il y aura du monde sur les autoroutes, il y aura du monde sur les aires de service et il y aura du monde sur les bornes de recharge. Donc en parallèle, nous avons lancé un programme de d'hôte et d'hôtesse qui seront sur les aires de service.
0: David, avant de parler des hôtes et des hôtesses, je trouve que c'est une bonne idée. Le préalable, c'est d'avoir des bornes qui fonctionnent bien. Est-ce que vous avez renforcé les équipes de maintenance ? Parce que c'est un des points aujourd'hui, je trouve, moi, qui pêche encore un peu.
1: Oui, ça c'est un point qui est également cité dans l'étude comme une priorité pour les utilisateurs, d'assurer la fiabilité. Donc nous continuons à investir massivement sur la partie maintenance avec des équipes renforcées. Une maintenance préventive et prédictive au maximum. Donc nos systèmes sont connectés, donc on détecte des fonctionnements différents de la norme et on fait des remplacements de pièces éventuellement en amont. Et on a des équipes qui préparent l'été et qui sont à pied d'œuvre sur tous les week-ends à venir pour assurer la fiabilité.
0: D'après votre étude, c'est la première crainte des électromobilistes, hein, c'est les bornes en panne, hein, 44,8%.
2: Ah oui.
0: C'est pas négligeable. C'est vrai qu'on a tous, enfin, je parle de tous ceux qui roulent en électrique depuis longtemps. On a tous, à un moment, à un autre, été confrontés à une borne. Alors là, on parle du réseau Unity. Moi, ça m'est arrivé pas mal de fois. Une borne qui fonctionnait pas ou pas bien. C'est-à-dire que soit on avait, carrément, ça marchait pas, soit on avait une vitesse de charge qui était extrêmement lente. Est-ce que c'était dû à la compatibilité avec la voiture? Ça peut être possible, mais moi, ça m'est arrivé pas mal de fois. Hein.
1: Mais ça c'est effectivement c'est quelque chose qu'on a adressé dans cette préparation et qu'on tend à corriger. C'est aussi le but des hôtes et hôtesses qui seront là pour aider, parce qu'on a parfois des problèmes liés au parcours client ou à un utilisateur qui est moins habitué. Donc on va essayer de fluidifier, de les accompagner au maximum, de les guider vers
0: ça va se passer comment? Parce que on cette année il y a plein d'automobilistes qui découvrent l'électrique à longue distance, mais

0: si ça fait 6 mois, 8 mois qu'ils sont équipés d'un véhicule électrique, ils ont sans doute encore pas fait de grand trajet. Les vacances, ça va être le premier grand trajet où ils vont s'arrêter pour faire de la recharge rapide. Là, comment ça se passe? Les hôtes et les hôtesses, ils sont là. Alors, pour conseiller les gens, pour les aiguiller sur la bonne borne. Alors déjà, chez Ioniti, c'est pratiquement que de la borne très haute puissance. Il n'y a pas de différence d'une borne à l'autre.
1: Oui, toutes nos bornes, à quelques exceptions près, délivrent plus de 350 kW. Donc, on n'a pas vraiment de choix à faire. Donc, ils pourront les aiguiller vers la prochaine borne disponible. Et ils vont les guider lors du processus de recharge, notamment pour les nouveaux électromobilistes. Ils vont pouvoir les guider sur le parcours client afin de fluidifier. Donc, le but étant de fluidifier, leur donner également des conseils de bon comportement et leur rappeler il y a encore des nouveaux électromobilistes qui ne connaissent pas la conséquence de la recharge au-delà de 80%. Effectivement, une fois qu'on commence à recharger au-delà de 80%, ça ralentit. Donc, le temps de recharge s'allonge pour un gain qui est limité. Donc, on les encourage à partir à 80%. Donc, ce sera fait par les hôtes et les hôtesses. Ce qui va permettre de fluidifier l'ensemble des...
0: Vous avez des concurrents qui pratiquent la politique du bâton, c'est-à-dire que quand on restera trop longtemps, on paiera la minute supplémentaire à un tarif totalement prohibitif. Vous avez choisi quoi, vous, pour dissuader les gens de faire voiture ventouse sur les bornes?
1: On a choisi d'inciter les bons comportements, de récompenser les bons comportements. Donc on a un programme de fidélité. Donc pour les gens qui lanceront la charge via notre application, on recevront 5 kWh de bénéfices à utiliser sur leur prochaine recharge s'ils débranchent leur véhicule entre 80 et 85%.
2: D'accord.
1: Ce qui permet de fluidifier le fonctionnement et puis pour eux de récupérer 5 kWh qu'ils utiliseront lors de la prochaine charge, ce qui est toujours
2: un bénéfice agréable. Quoi qu'il en soit, que quand on a besoin de 20 minutes, on a besoin de 20 minutes pour faire 10-80. Ça, on va pas pouvoir faire moins.
0: Il y a des voitures maintenant qui vont un peu plus vite en vitesse de charge. C'est malheureusement les plus riches qui passeront le moins de temps dans les stations de charge. Ouais. La technologie évolue très vite. Tiens, d'ailleurs, la technologie évolue très vite. La technologie des bornes, elle évolue aussi vite que la technologie des voitures, parce qu'on a des voitures qui prennent du 400 kilowatts, les nouvelles qui sortent, et il y en a même qui vont bien au-delà de ça. Est-ce que Ioniti va faire évoluer ses stations de charge?
1: Oui, on a installé à la fin de l'année dernière nos premières bornes qui peuvent aller jusque 600 kW. On continue à le déployer dans toute l'Europe. Donc c'est quelque chose qui va se voir sur les nouvelles stations à venir. Et puis lors d'extensions de stations existantes ou de remplacement de matériel, on va également faire évoluer l'ensemble du parc vers ces bornes plus puissantes. Voilà, effectivement encore peu de véhicules aujourd'hui, mais on voit une petite augmentation des charges qui dépassent les 350 à 400 kilowatts lors de la session.
2: Il y a une très bonne réaction sur Facebook. C'est notre ami, que je ne dis pas de bêtises, Thierry, qui réagit sur la page Facebook de Radio, qui dit le pire, c'est quand le câble a été coupé avec le vol de cuivre. On n'en parle pas assez souvent, mais c'est une vraie réalité pour le milieu.
0: Bon, sur les autoroutes, c'est quand même beaucoup plus rare, on est d'accord.
2: Ah, sur les autoroutes, oui, tu as raison, ça aurait été un peu plus compliqué quand même. Ça vous arrive ou pas?
1: Ça nous arrive comme tous les opérateurs. Alors sur autoroute, effectivement, c'est un milieu qui est beaucoup plus protégé entre guillemets, puisqu'il y a quand même toujours du monde. Mais sur les stations urbaines, c'est quelque chose qui se répand. On a pris des mesures dans ce qu'on indiquait dans notre politique de renforcement de la maintenance. On a maintenant des câbles qui sont protégés contre ce vol de câble, donc qui les rend beaucoup plus difficiles.
0: Et la solution nano carbone, c'est pas quelque chose que vous envisagez, parce que là, voler du carbone, ça n'a aucune valeur, donc ça peut être une solution, ça permettrait déjà des vitesses de charge plus rapides.
1: c'est pas quelque chose qui est ok pour le moment.
0: D'accord. Est-ce que là, avec les canicules, ça impacte la vitesse de charge? Quand il fait 40 degrés, est-ce que ma charge va être plus lente que quand il fait 20 degrés?
1: Alors la température, notamment sur le pack batterie, vous voyez que c'est souvent l'inverse. C'est qu'en hiver, la batterie, lorsqu'elle est froide et pas préchauffée, préconditionnée, elle va avoir tendance à charger plus lentement. Donc la température a plutôt un aspect positif sur la vitesse de charge et sur l'autonomie de manière générale. Donc c'est plutôt le bon moment pour le véhicule électrique. Voilà, les températures très élevées forcément jouent un rôle sur la maintenance, sur les bornes, mais ces bornes sont conçues, on les installe du sud de l'Italie au nord de la Norvège, donc elles sont conçues pour fonctionner sous tous les climats. Il y a des conditions de température assez élevées, donc il n'y a pas de problématique particulière sur les bornes.
0: Bon, le dernier point qui coince pour moi, c'est que quand on n'a pas d'abonnement spécifique, un trajet en électrique sur autoroute, ça coûte aussi cher que de rouler avec un diesel. On en est où en termes de tarifs et est-ce qu'il y a des baisses qui sont prévues dans un avenir proche?
1: Et pourtant, dans notre sondage, c'est le premier facteur de motivant pour passer au véhicule électrique, ça reste le côté économique. Par 30% des sondés, c'est le premier aspect qu'ils mettent en avant.
2: Vous l'avez fait donc... quand, votre sondage? Avant non, ou après d'Ormuz?
0: C'est vrai que si on a de la recharge à domicile, c'est sans concurrence en termes de prix, mais sur l'autoroute, quand on est à 60 centimes du kilowattheure, comme ça arrive sur certaines bornes rapides, on est à un coût qui est pratiquement équivalent à celui d'un parcours avec un véhicule thermique.
1: Ouais, mais aujourd'hui, il y a énormément d'abonnements. Donc, nous, on propose un abonnement qui fait tomber, en fait, le prix à 31 centimes du kilowattheure. Donc, vous voyez que, du coup, l'image n'est plus du tout la même et ça devient beaucoup plus, ça devient bénéfique pour le véhicule électrique, cette comparaison. L'abonnement mensuel se rentabilise totalement sur un trajet longue distance de départ en vacances. Et donc, ça permet de faire baisser la facture. Ouais, aujourd'hui, on a constaté que la plupart des électromobilistes sont préparés, ont déjà un abonnement qui leur permet d'accéder à des prix.
2: Est-ce qu'on pourrait appeler aussi des électromobilistes, des automobilistes également?
0: C'est des automobilistes.
2: Ce serait des automobilistes.
0: Voilà, donc vous pouvez
2: prendre
0: un abonnement pour un mois, c'est le bon plan pour partir en vacances.
2: Maintenant, voilà, profitez-en. Merci beaucoup David Mignon.
0: Merci David Mignon.
2: Directeur du développement du réseau Ionity qui était avec nous sur Sud Radio. Dans quelques instants, on va prendre la route du flash et de l'actualité. Juste après, on prendra la route du tour avec Continental qui chausse les vélos, les cyclistes, les bus, les camions,
0: les motos
2: et les voitures. Spécial Continental.
0: Et les journalistes. Ah bon? Ah oui, les chaussures. Il y a des chaussures Continental.
2: Ah oui, on en parle. C'est une collab avec Adidas. Allez, dans quelques instants, ça sera sur Sud Radio.
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1: Et nous allons avoir un joli programme pour cette deuxième heure dont parle auto. On va entre autres, à la fin de l'émission, savoir que partir en vacances coûte beaucoup, beaucoup plus cher qu'il y a 10 ans.
2: 40% plus cher qu'il y a 10 ans. Aujourd'hui, il faut compter près de 400 euros pour faire un Paris-Nice aller-retour contre 276 en 2016. Vous allez me dire, le prix des carburants a augmenté, mais pas que. Le péage aussi a augmenté de façon considérable, même si on essaye de nous faire croire du côté des gestionnaires d'autoroutes que finalement ils sont très raisonnables. Vous voyez, les chiffres parlent d'eux-mêmes en fait.
1: Bon, écoutez, en tout cas...
2: Alors, on fera le détail sur plusieurs... Ouais. Alors, là, je vous ai cité Paris-Nice, mais l'étude de Roule porte sur beaucoup d'autres destinations en France, donc ça vous permettra de savoir de combien vous allez être délesté. En plus,
1: Roule, R-O-O-L-E, c'est un club d'automobilistes. Alors, on a parlé de l'électrique il y a quelques instants, juste avant le rappel de l'info. Là, on va parler des batteries qui seraient en danger avec la canicule.
2: On va parler des batteries 12 volts.
1: Ouais.
2: Les batteries, oui. Il y a deux périodes de l'année qu'elles n'aiment pas. L'hiver, parce qu'elles sont, elles n'ont pas envie de bosser. Vous voyez, les électrons, avec le froid, ils dorment. Alors, donc, il y a beaucoup de voitures qui n'arrivent pas à démarrer à cause de ça. Mais c'est principalement l'été qu'elles prennent une claque dans le museau. Et quand il fait chaud, et ça vous a pas échappé qu'on est à notre troisième période de canicule. Et que donc là, elles ont souffert. Qu'est-ce qu'il faut faire pour aider sa petite batterie?
1: D'accord.
2: Pour lui éviter de mourir cet été.
1: On en parlera en détail, ce sera vers 11h27. Juste avant, c'est notre ami Lionel Robert, qui est organisateur des Automobile Awards, qui viendra nous parler d'un prix Sud Radio.
2: Exactement, le prix Good Deal.
1: Bon plan, quoi.
2: Ouais, exactement, le bon plan. Grosso modo, c'était la trajectoire depuis le début de cette nouvelle saison, puisque les essais, j'ai volontairement limité le tarif des véhicules qu'on essaye à 50 000 euros. C'est déjà beaucoup, je trouve, mais il y a encore plein d'autres voitures qui sont au-dessus de ces tarifs-là. Il y a eu une exception, c'est le BMW X3, parce que on testait de la technologie. Quand il y a vraiment de la technologie qui va se démocratiser, là, j'accepte qu'il y ait des véhicules un peu plus chers, mais c'est en parfaite adéquation avec la politique de Sud Radio. On parle vrai et on parle tarif vrai également.
1: Merci beaucoup. Allez, et puis tout de suite, on file sur le Tour de France, mais on sera bien accompagné, bien chaussé, parce que ça tient la route de faire le Tour de France avec Continental.
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1: Et on accueille Véronique Giraud, qui est la directrice générale de la société de la grande maison de pneus Continental. Bonjour.
4: Bonjour
2: Véronique.
1: Et puis nous avons aussi Manzon Traoré, qui est responsable des ventes et l'expert des cycles Continental spécial vélo. Bonjour Manzon.
4: Bonjour à tous.
1: Alors bon, on va commencer avec Véronique.
2: Véronique, depuis combien de temps, un des partenaires principaux, depuis combien de temps Continental est partenaire du Tour de France?
1: Alors partenaire extrêmement de la victoire d'étape,
2: ouais,
1: surtout.
2: Ouais.
4: Ouais, on est partenaire majeur depuis 2018, donc avec, bien sûr, pour nous c'était une évidence parce que c'est des valeurs communes entre Continental et le Tour de France, la performance, la sécurité, l'innovation et le dépassement de soi. Et en ce qui concerne la partie vainqueur d'étape, ça par contre c'est depuis 2019, donc on remet une médaille emblématique à chaque vainqueur d'étape. Et cette année, on a un partenariat, un très beau partenariat avec la Monnaie de Paris, qui a développé un produit vraiment exceptionnel, le savoir-faire français et vraiment l'excellence pour l'excellence sur la route et récompenser les vainqueurs d'étape.
1: Oui, on a eu la chance, alors vous ne pouviez pas venir être avec nous, vous ne pouviez pas être là, donc c'est moi qui ai représenté l'émission, mais on avait été invité à la Monnaie de Paris pour voir le travail de toute cette équipe qui fait les médailles, quelles qu'elles soient, mais particulièrement
2: vous en
1: celle-ci.
2: Vous en avez récupéré, j'espère.
1: C'est en photo. En photo, je les ai mises, j'arrête pas parce que vous le savez, j'ai eu la chance d'aller grâce à Continental sur le Tour de France jeudi, je me suis régalée.
2: Alors, on pourrait se poser la question, se dire, tiens, Continental, on est habitué aux pneus de voiture, mais sans pneus, il n'y a pas de Tour de France, parce que les voitures suiveuses, les motos, les vélos, vous équipez tout ça en fait.
4: Exactement, on est le, on va dire, le partenaire sécurité du Tour de France, et comme vous le savez, vous êtes bien placé, le pneumatique, c'est le seul contact que les véhicules vont avoir au sol, donc extrêmement important. Donc on équipe tous les véhicules d'organisation, on équipe aussi les motos qui vont accompagner, qui font un travail d'exceptionnel, notamment sur la partie image, et bien sûr des équipes, on a 6 équipes qui sont équipées de pneumatiques continentales, et avec aussi notre ambassadeur Tadej Pogačar, par exemple, qui est
2: maillot jaune, pas mal, ouais.
1: Maillot jaune. Et regardez, j'ai fait quelques images. Alors la voiture continentale, pour ceux qui sont sur la page Facebook avec nous, c'est pas monté. Hein, je vous les livre telles quelles. J'ai pas eu le temps de les monter. Mais voilà, moi j'étais en plus, j'avais un pilote extraordinaire qui est Murillo Fischer, qui est un ancien cycliste de haut niveau. Regarde là, on voit les pneus des équipes que je suis allée voir sur le paddock le matin. Voilà, on est vraiment sur de la
2: très très étonnant. Ce qui est très étonnant par rapport à, aux courses cyclistes de mon enfance. Alors vous allez me dire, ouais, mais c'était il y a longtemps. C'est qu'à l'époque, on avait des pneus sur les vélos. Là, je parle des pneus des vélos, qui étaient des pneus très fins. C'était du boyau.
1: Là, c'est bien plus épais.
2: Et aujourd'hui, on a l'impression d'avoir un pneu tout terrain.
1: On va peut-être demander à Manzone,
2: ouais,
1: parce que c'est un peu plus lui,
2: Manzone,
1: le spécialiste technique.
2: Comment on développe un pneu vélo.
1: Bonjour Manzone.
2: Bonjour.
5: Bonjour.
2: Bon, c'est comment on peut expliquer aujourd'hui que les pneus paraissent beaucoup plus gros qu'autrefois, alors que intellectuellement on se dit plus il va être fin, moins il y aura de résistance au roulement.
1: Pour
2: c'est quoi
1: vélos,
2: la
1: ouais.
2: différence?
5: Oui, tout à fait. En fait, il y a eu les principales innovations dans le monde du vélo, notamment dans la fabrication des cadres de vélo qui sont de plus en plus rigides. Aujourd'hui, le carbone apporte aux cyclistes, que ce soit amateur ou professionnel, un excellent rendement. Mais par contre, en termes de confort, le corps humain a quand même besoin d'un élément qui puisse filtrer toutes les vibrations de la route. Et rien de mieux que le pneu de vélo qui, par son volume, en fait, surface, va permettre d'absorber, filtrer un peu plus, justement, toutes les aspérités de la route. Alors, donc, c'est pour ça qu'aujourd'hui, on retrouve effectivement des pneus de plus en plus larges par rapport à nos cyclistes d'antan, comme Hino ou autres. Mais c'est vraiment lié à l'évolution du matériel.
2: Oui, alors... Moi qui suis l'émission, cette excellente émission qui s'appelle On parle auto sur Sud Radio, avec une rubrique qui s'appelle Parlons pneus, parlons bien.
1: La seule rubrique au monde.
2: J'ai appris que quand un pneu se déforme, il s'échauffe et c'est là qu'il use de l'énergie. Donc vous nous dites, on a des pneus qui sont plus hauts, plus larges et qui se déforment plus pour absorber les vibrations. Donc il nécessite plus d'énergie pour faire avancer le vélo, non?
5: Oui, on pourrait se dire ça, mais encore une fois, c'est vrai que le cadre de vélo aujourd'hui a extrêmement progressé. Oui. On parle beaucoup de gains marginaux dans la communauté cycliste, c'est qu'aujourd'hui tous les composants jusqu'au pédalier qui aujourd'hui est en carbone, toutes ces petites pièces apportent effectivement un rendement supérieur par rapport à l'époque. Et le pneu aussi a évolué, c'est-à-dire qu'avant on était des chambres à air, et aujourd'hui la principale évolution est la venue du tubeless. La plupart des cyclistes professionnels aujourd'hui utilisent des pneus tubeless. Donc des pneus tubeless, pour rappel, c'est des pneus qui n'ont pas de chambre à air. Donc qui permet encore une fois de gagner en poids et en même temps d'avoir un comportement sur la route par la construction de la carcasse qui va permettre justement de moins s'échauffer, comme vous mentionnez, et surtout de s'adapter. Au profil de la route.
1: Profil de la route qui a beaucoup changé cette année, avec un Tour de France qui a été marqué par des canicules exceptionnelles. On le dit pas assez, mais les cyclistes souffrent énormément. Les organismes en prennent plein la tête. Et les vélos, ils ont roulé sur des routes qui ont fondu. Moi, j'ai eu l'occasion d'en parler avec certains des coureurs. Il y a eu des étapes où c'était compliqué. Comment le pneu réagit à ce rapport température quand la route dépasse des températures qui la fait fondre?
5: Oui, alors bon, c'est vrai que nous on travaille effectivement pour continuer à améliorer la qualité produit et la performance sans oublier la sécurité. Aujourd'hui, le goudron est un phénomène nouveau. Ceci étant, nos pneus aujourd'hui résistent assez bien. Ils évitent justement de récupérer toutes les saletés entre guillemets qui pourraient créer aussi des perforations, des crevaisons. Donc nous, voilà, on travaille par nos carcasses, par nos qualités de gomme pour justement s'adapter à toutes ces évolutions, que ce soit l'évolution des goudrons et justement des routes en France et ailleurs. Ouais.
2: Alors comme en Formule 1, il y a différents types de pneus. Vous avez des pneus pour les contre-la-montre et des pneus, ça se rapproche quoi. C'est du pneu sur mesure presque.
5: Oui, tout à fait. Alors nous, chez Continental, on a notre pneu emblématique qui est le Grand Prix 5000. Le Grand Prix 5000, en fait, on le décline en trois versions. On a une version, effectivement, qu'on va appeler TT, comme Time Trial, ou donc en gros, contre la montre. Hein. C'est un pneu qui est allégé en poids, sur lequel on va vraiment travailler les qualités de gomme pour apporter un maximum de grip. Parce que, encore une fois, lorsqu'un pilote, un athlète est sur une épreuve de contre la montre, il va plutôt privilégier la confiance pour prendre des risques. Et rien de mieux que le grip pour lui donner ce sentiment de confiance. On a ensuite une deuxième version qui est notre version S, qui est le pneu le plus vendu aujourd'hui dans la communauté des cyclistes professionnels et amateurs, qui est le bon rapport justement entre un excellent grip et en même temps une excellente résistance à la crevaison. Mmh. Et ensuite on a une dernière version qui est le All Season, comme toute saison.
2: Ben voilà, quatre saisons.
5: Voilà, donc là effectivement qui va permettre d'apporter une solution aux pratiquants qui roulent toute l'année, peu importe la météo, peu importe le matin, lever du jour avec la petite rosée, qui peut être dangereuse.
1: Manzon, juste une dernière chose, je voudrais revenir avec Véronique, parce que par exemple ce fameux Grand Prix, le fameux Grand Prix 5000, il chausse aussi l'équipe de Paul Sexas, Véronique.
4: Oui, tout à fait. On a 6 équipes, je le disais précédemment, qui sont équipées. Et donc, notamment, celle Décathlon CMA-CGR avec notre nouvel espoir français, Paul Sexas.
2: Ouais. Véronique, est-ce que le fait d'être partenaire comme ça du Tour de France, vous voyez des retombées en termes commerciaux derrière?
4: Bien sûr, c'est vraiment extrêmement important sur la visibilité de la marque. Vous voyez, on a en plus la chance d'avoir une couleur qui passe très bien à la télé.
2: Ouais.
4: Donc c'est vraiment une très belle visibilité pour notre marque. C'est prouvé en tout cas, prouvé par l'exemple, hein, les performances de nos produits, que ce soit sur le vélo bien sûr, mais aussi sur les autres véhicules. Et pour nous, c'est vraiment la preuve de la sécurité, de la performance et de la maîtrise, surtout, quelles que soient les conditions. On l'a vu, c'est le Tour de France et beaucoup de montagnes cette année. On l'a vu, vous en aviez parlé, c'est beaucoup de chaleur, donc des routes qui souffrent. Hein, donc c'est une vitrine exceptionnelle et on a la chance d'avoir avec le Tour de France et un événement majeur sportif mondial, gratuit, ça faut le noter, c'est le plus grand événement gratuit en France. Et c'est des millions de personnes qui sont sur les bords de la route et c'est surtout un événement qui fait rayonner
1: la qualité,
4: la France, une vitrine de la France d'un point de vue mondial. Et donc on a des clients, des amateurs de vélo en Chine, en Australie, continent américain, qui vont regarder le Tour de France et qui vont voir notre marque et qui vont voir la performance des athlètes sur nos produits. Donc c'est une plateforme exceptionnelle.
2: Ouais, vous êtes confiant pour le résultat final, j'imagine.
1: Pogacar est quand même bien placé. Et comme Paul Sexas, c'est 6e, je crois, au classement général. Et puis il n'y a pas que eux deux, puisqu'il y a en tout 6 équipes. Merci à vous deux et merci à toute l'équipe continentale de m'avoir permis de découvrir le côté pneu, côté Tour de France, puisque je suis allée.
2: La prochaine fois, il faudra faire une étape à vélo
1: montagne. Non, je pourrais faire. Il est gentil. Non, mais je suis allée tâter du pneu. J'ai regardé tout. Je les ai vus partout. C'était incroyable de voir.
2: Une étape de montagne. Dans le sens de la descente. Hein.
1: Ouais, mais à un moment, la montagne, ça monte et ça descend quand même. Merci à vous, Véronique Giraud, DG, directrice générale de Continental. Merci pour cette journée extraordinaire et pour la qualité des pneus partout. Et Manzon Traoré, responsable des ventes cycles de Continental, on vous souhaite un bon week-end et une bonne fin, puisqu'il reste encore 10 jours pour le Tour de France. Ça se termine que dimanche 26 prochain. Allez, après le vélo, dans On parle auto, on fait une pause rugby.
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1: Thomas Rano, on en est où?
6: Eh bien écoutez, les Bleus continuent de creuser l'écart. On s'était quitté à 14-8, désormais il y a 28-8 avec deux nouveaux essais signés Alexandre Roumat et Maxime Lucu.
1: D'accord, donc on continue, on vous suit, vous nous donnez tous ces résultats d'ici midi, la fin de l'émission. Merci Thomas.
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1: Nous vous en parlons régulièrement et si vous suivez On parle auto, vous avez déjà rencontré Lionel Robert, organisateur des Automobile Awards. Pourquoi on en parle régulièrement? Parce que Sud Radio est partenaire des Automobile Awards.
2: Exactement, et même si vous habitez une autre planète, vous, forcément maintenant vous le savez puisqu'on est partenaire depuis longtemps et il y a des nouveautés. Bonjour Lionel Robert.
1: Bonjour.
3: Bonjour Jean-Luc. Bonjour. Voilà. Bonjour Laurence. Bonjour à tous les auditeurs.
2: Déjà nouveautés, on s'achemine vers un record du nombre de participations aux Automobile Awards pour 2026.
3: Oui, c'est pas encore complètement acté, hein, pas encore. Là au moment où je vous parle, on est à 51 marques puisque Maserati nous a fait le plaisir de s'inscrire avant-hier.
1: On rappelle
3: mais on espère atteindre la barre des 56 qui serait effectivement le record absolu.
1: Ami voilà. Marc, dépêchez-vous de nous rejoindre, enfin de rejoindre Lionel. On rappelle pour moi je pense toujours à ceux qui écoutent l'émission pour la première fois.
2: Non.
1: Ah si.
2: Non,
1: deux secondes ce que sont les Automobile Awards. Il y en a qui arrivent pendant les vacances, ami Jean-Luc.
3: Il y a des gens qui écoute l'émission pour la première fois.
1: Non,
3: alors les Automobile Awards, non, c'est très rapidement, effectivement, c'est une cérémonie qui récompense les constructeurs et les équipementiers les plus pertinents, les plus innovants de l'année, à l'occasion d'une très belle cérémonie qui se déroule chaque année à l'Automobile Club de France. Et il y a une vingtaine de catégories qui permet de récompenser tout l'univers automobile. C'est un peu les Oscars, on va dire, de l'automobile chaque année.
2: Et dans ces catégories, il y a la catégorie Good Deal, qu'on prenait en français la bonne affaire, qui récompense donc un véhicule dont le prix de base n'excède pas 25 000 euros. Et cette année, ce prix Good Deal est associé à Sud Radio.
3: Exactement, ça sera le prix Sud Radio. Oui, tout à fait, je suis très très fier de ça. Donc cette année, effectivement, le prix Sud Radio récompensera la meilleure affaire à moins de 25 000 euros. Alors les concurrentes, hein, les candidates potentielles sont assez nombreuses. On pense naturellement, bien sûr, à
2: Dacia.
3: Twingo. Hein.
2: Non, mais à Dacia, moi j'avais pensé à Dacia qui a remporté combien de fois? Trois fois
3: Plus que ça,
2: ouais,
3: qui quasiment squatte le prix pratiquement chaque année depuis la création de l'événement. Ils ont dû en remporter 6 ou 7, effectivement, sur les 8 éditions.
2: Cela dit, maintenant, ils ont de la concurrence parmi les véhicules, entre autres chinois, qui arrivent avec des tarifs ras des pâquerettes.
3: Exactement.
2: Cette année, il y a d'ailleurs des véhicules chinois inscrits d'ores et déjà dans cette catégorie Good Deal.
3: Alors les candidatures n'ont pas encore été véritablement lancées, hein, c'est en septembre que ça va se passer, mais on peut imaginer par exemple que MG avec sa 4 Urban fera naturellement partie des favorites pour l'emporter, c'est ce petit SUV urbain qui coûte autour de 20 000 euros. Donc, qui est vraiment très très intéressant et qui offre un rapport prix-prestation intéressant. Puis on pense bien sûr naturellement à notre petite Twingo nationale qui a fait un excellent début également.
1: Ouais.
3: En électrique, les deux électriques, effectivement.
2: Ouais, elles peuvent se présenter dans plusieurs catégories, les voitures d'ailleurs.
3: Oui, complètement, puisqu'il y aura une catégorie également full électrique qui récompense la voiture électrique de l'année. Et cette année, on l'a divisée en deux pour que ce soit un peu plus juste et un peu plus représentatif, puisqu'il y aura la version, les voitures qui sont à moins de 47 000 euros, celles qui sont à moins de 47 000 euros pour distinguer celles qui ont droit ou non à la fameuse prime coup de pouce.
2: D'accord, ça a un petit peu coupé, mais je pense que les gens auront compris qu'on disait que pour séparer les véhicules électriques, il y a ceux à plus de 47 000 euros et ceux à moins de 47 000 euros. Voilà.
3: Exactement, en fonction de la prime coup de pouce ou pas dont on peut bénéficier.
2: Donc il y a un suspense terrible là, sur cette catégorie la bonne affaire de l'année. Est-ce que Dacia va conserver son titre? Vous le saurez
1: en suivant
2: ce feuilleton qui dure depuis 8 ans, c'est
1: 8
2: ça
1: 8 ans, oui.
3: 9e édition cette année.
1: Oui, tout à fait. Très bien.
3: Hein, puisque Automobile Awards, ça récompense à la fois effectivement du good deal et puis ça va jusqu'à la supercar.
1: On les appelle pas simplement Automobile Awards, by
3: Mid-Deal, qui est effectivement le partenaire titre de cette année et on est vraiment ravis de les avoir également à nos côtés.
2: Alors à l'opposé de la catégorie la bonne affaire de l'année, vous avez un nouveau partenaire. XO Carbone, qui lui fournit une petite marque qui fait du good deal, hein, c'est Bugatti.
3: C'est Bugatti, entre autres.
1: C'est quoi XO Carbone?
3: Alors, XO Carbone, ça veut dire Iconic Extreme Object. C'est petite société espagnole basée près de la frontière avec le Portugal, qui a été fondée il y a une vingtaine d'années et qui est aujourd'hui considérée comme le meilleur fabricant artisanal de carbone pré-preg au monde pour l'automobile, l'aéronautique et l'univers du luxe. Et là, vous allez me demander, mais qu'est-ce que c'est que le carbone pré-preg?
1: Voilà, merci.
3: Alors, en fait, le carbone pré-preg, c'est la Rolls de la fibre de carbone, puisque c'est un carbone qui a été pré-imprégné de résine avant d'être cuit, avant d'être passé au four. Et ça lui donne du coup des vertus extrêmes qui sont notamment utilisées en compétition. La Formule 1 en fait notamment l'usage. Mais effectivement aussi, comme vous l'avez dit Jean-Luc, Bugatti, qui a quelques pièces qui sont de ce carbone. Il faut, d'ailleurs, à ce propos de Bugatti, XO est justement la marque qui leur produit leur billard. Donc le billard Bugatti qui est entièrement en carbone. Est fabriqué par ce petit artisan espagnol. Il est vendu quand même 312 000 euros.
2: Oui, billard, parce que j'allais vous dire, il peut même pas participer juste le billard, il peut même pas être dans la catégorie Good Deal. D'ailleurs, Bugatti voulait être dans la catégorie Good Deal, on a déjà parlé, nous, du prix des phares, ça marcherait pas. Je suis même pas sûr qu'un rétroviseur, ça rentrerait à moins de 25 000 euros. Donc,
3: il y a un pneu, peut-être. Peut-être qu'on aurait un pneu éventuellement.
2: Oui, un pneu. Je crois que c'est un peu plus de 10 000 euros, le pneu.
1: C'est donc, pas du Continental?
2: Donc, on pourrait voter pour un pneu de Bugatti dans la catégorie Good Deal.
3: Non, c'est du Michelin, ouais. C'est du Michelin chez Bugatti, ouais, tout à fait.
2: Voilà, bon.
3: Donc qu'est-ce qu'on peut dire d'autre?
2: Suite des événements maintenant. Donc, clôture des inscriptions pour les marques, c'est quand?
1: Septembre?
3: Alors, clôture des inscriptions septembre, en même temps que le dépôt des candidatures. Et on en attend cette année autour de 300 candidatures, toutes catégories confondues.
1: Et on rappelle que...
2: Et le jury est bouclé, ça y est
3: Le jury est bouclé, il y aura toujours 10 hommes et 10 femmes.
1: Très bien. Et les auditeurs... Choisis
3: uniquement pour leur aspect esthétique, pardon, oui.
1: C'est pour ça que j'y suis pas, merci. merci beaucoup. Lionel, merci, ça c'est du privé joke.
3: L'année prochaine, c'est sûr.
1: tout le monde, le grand public, peut voter à partir d'eux pour la voiture de l'année.
3: À partir du 1er octobre, le public pourra élire sa voiture préférée de l'année parmi une trentaine de candidates, on espère, cette année.
1: Merci beaucoup, d'accord, Lionel Robert. On vous souhaite un bel été.
2: Pour Bugatti.
1: Et on se retrouve dès septembre, car nous sommes votre partenaire. Et donc, nous vous donnons la parole régulièrement pour suivre les évolutions des Automobile Awards by MIT.
3: Meet Deal. Merci, Laurence.
1: Meet Deal. Merci, Lionel. Allez, à suivre. On va parler entretien et rénovation par attention.
2: Il y a beaucoup de deals, je trouve, dans les Automobile Awards. Le Good Deal, Meet Deal. Lionel, donc, est un dealer. Voilà, il faut le dire.
1: Et ça, c'est fait. On va parler des batteries en danger avec les canicules. Les batteries, bien sûr, 12 volts des voitures. On en parle en détail.
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2: Et on va parler évidemment des conséquences aussi de la canicule, pas seulement sur les pneus, comme on en a parlé au début de cette émission, mais aussi sur les batteries. On en parle avec vous, Abel Santirso, directeur vente Europe de CETEC. Bonjour Abel.
3: Bonjour à vous deux, vous allez bien?
4: Bonjour Abel, bien. Écoutez, on va bien.
2: Ah ouais, on est bien nous.
4: Ouais, nous on est bien, on est au frais, on souffre pas comme les batteries, parce que beaucoup de gens imaginent que les batteries n'aiment pas le froid, mais n'aiment pas le chaud non plus, les batteries. Puis alors, les canicules, là, ça a pas arrangé les choses, hein.
3: Absolument. Et la différence, en fait, la durée de vie, d'une batterie entre un pays froid ou un pays très chaud, ben c'est du simple au double en fait. Donc une batterie, ça souffre beaucoup plus en fait quand il fait chaud, et au plus il fait chaud, au plus elle souffre.
2: Et alors on peut expliquer
3: que par rapport au froid.
4: Ouais, pourquoi ?
3: Alors le froid décharge, le chaud abîme, le chaud dessèche. C'est tout à fait différent. Donc la batterie, elle a un composant, qu'elle soit de l'électrolyte, de l'eau et d'acide, ou qu'elle soit un gel acide, automatiquement, c'est des substances qui se dessèchent. Et le chaud va dessécher complètement l'intérieur de ces batteries. Le froid, lui, en fait, ne fait que simplement baisser son intensité à la batterie, et donc sa capacité de démarrage, mais vous la chargez, elle repart.
4: Qu'est-ce qu'il faut faire alors pour aider sa batterie à supporter les grosses chaleurs?
2: On la met dans le frigo.
4: Il y a des moyens.
3: ne rigolez pas, Laurent, c'est assez vrai. En fait, il faut savoir deux choses. C'est-à-dire que si on laisse la batterie sans rien, si c'est une batterie qui a déjà un coup de faible, le coup de chaud va vraisemblablement l'abîmer ou la tuer, ou ne plus vous permettre de démarrer. Donc le mieux est toujours, comme d'habitude, et c'est toujours mon message depuis qu'on se connaît, chargez votre batterie. Maintenez-la toujours à 100% pour être sûr que cette batterie sera toujours en bon état de démarrage. La deuxième chose, si vous avez des batteries lithium, elles sont rares aujourd'hui, hein, sur du démarrage, on les retrouve plus sur de la moto, par exemple. On considère que si vous ne roulez pas, si vous la laissez vraiment, la moto, par exemple, l'été, parce que pour une raison ou une autre, vous n'êtes pas là, vous avez décidé, il vaut mieux, en fait, la laisser à 50%. On a des possibilités maintenant de charger jusqu'à 50% le lithium et de le laisser à 50%. Le 100% sur du lithium, c'est pas très très bon non plus. Donc en cas de non utilisation, je veux dire.
4: D'accord. Alors, et comment on sait d'ailleurs, tiens, si on a une batterie plomb ou une batterie lithium sur sa voiture?
3: Bah c'est comme le pour salut, c'est marqué dessus. Je prononce Roquefort, je prononce Camembert et Reblochon derrière. Ouais.
4: D'accord. Et les chargeurs CETEC, ils font la différence?
3: Oui, la majeure partie maintenant de nos chargeurs, et en tout cas tous ceux qui sortent maintenant, ont tous un mode lithium. Donc vous avez des chargeurs qui sont je dirais, qui sont plomb acide et lithium. Vous avez des chargeurs qui sont monolithium, mais c'est de plus en plus rare. Nous, on préfère mettre une fonction lithium, et on a même un chargeur qui reconnaît par lui-même, en fait, quel type de batterie. Vous ne devez rien
4: spécial
3: faire, vous ne devez rien choisir, vous branchez.
4: Ouais. Spécial blonde, parce qu'on peut brancher même à l'envers, on peut brancher sur n'importe quelle batterie, ouais. Ça
2: non,
4: marche.
2: Mais Jean-Luc Moreau, vous sortez de ce studio, s'il vous plaît. Non, mais sérieux.
3: Je peux pas laisser dire Jean-Luc.
2: Merci,
3: je précise juste une chose. Je précise juste une chose, c'est que clairement, les batteries ne sont pas toujours accessibles, et donc il devient de plus en plus difficile de savoir quel type de batterie on a sur son véhicule.
4: D'accord. Donc on achète comme ça le chargeur qui fait tout. Ça fait la vaisselle au passage aussi, non?
3: Malheureusement, j'ai essayé de l'imposer à la maison, mais non. Je continue à faire la vaisselle et le repassage.
4: Bon, alors là, on parlait donc sur les voitures à moteur thermique. Bon, la batterie 12 volts, on sait tous que c'est la première source de panne, d'ailleurs. On est d'accord. C'est plus de
3: 30%. Oui, absolument.
4: Hein.
3: Ouais. Oui.
4: Mais certains pensent que avec leur voiture hybride ou électrique, ils sont un peu à l'abri de la panne de batterie 12 volts. Grosse erreur.
3: Ah oui, énorme erreur, avec beaucoup de difficultés en fait, puisque la batterie 12 volts est souvent en fait celle qui va générer non pas le démarrage du véhicule, mais la mise en route en fait du véhicule au niveau électronique. Si cette batterie 12 volts est morte, si cette batterie 12 volts ne donne pas en fait le rendement nécessaire, automatiquement vous ne pourrez rien faire. Alors il y a des véhicules sur lesquels vous ne pouvez même plus accéder au véhicule. Donc le véhicule reste fermé avec toute une série de procédures spécifiques pour l'ouvrir. Il y a des véhicules qui se mettent
4: avec
3: en mode dégradé.
4: Ça souffle très bien. Hein.
3: mais il vaut mieux éviter ça, je vais dire. Donc la 12 volts est vraiment quelque chose d'important aujourd'hui sur les véhicules tant hybrides qu'électriques.
4: D'accord. Qu'est-ce qu'on peut faire si on part en vacances? Alors j'ai une voiture, tiens, cas concret, j'ai un ami, il part faire un tour du monde en bateau, il a une petite Fiat 500 électrique, il la laisse brancher en se disant, voilà, enfin, il la branche à 100% en se disant, bon, le temps que je serai parti, la batterie de traction va pas se décharger, il revient, la voiture est en panne.
2: Il l'a débranché en attendant quand il est parti.
4: Ouais, il l'a débranché, mais la voiture est en panne en revenant parce que la batterie 12 volts, elle a lâché l'affaire. Ça dure combien de temps d'ailleurs
2: une
4: batterie 12 volts sur un véhicule électrique, ça se décharge à quelle vitesse? Je sais, vous allez me dire, ça dépend. C'est comme le fût du canon, ouais. Ça refroidit en combien de temps? Ok. Ça dépend de la taille de la batterie, mais en général, ces batteries, on est d'accord, elles sont sous-dimensionnées parce que elles ont pas beaucoup de boulot à faire et les constructeurs font des économies.
3: Voilà. En fait, là-dessus, la batterie n'a plus le même rôle de vraiment lancer un démarreur et de pouvoir aller pomper dans son énergie. C'est pour ça qu'ils ont tendance à mettre des batteries maintenant plus petites. Le problème qui se passe, c'est qu'elle reçoit, elle, toute une gestion de l'électronique qui la consomme. Alors, la durée, il y a des véhicules hybrides japonais, pour pas les citer, on estime entre 15 jours maximum 3 semaines.
4: Vous pouvez le dire
3: sans
4: à Toyota, par exemple. Je suis la première victime, donc allez-y, balancez. Hein.
3: Ouais. Non, entre 15 jours et 3 semaines, 15 jours, ça commence à devenir critique. 3 semaines, c'est problématique.
4: C'est la fin des ricos. On va répéter qu'il faut pas charger au-delà de 4 ampères. C'est important.
3: Chez Toyota.
2: Ah oui. Et sinon, quand on n'a jamais utilisé ce genre de chargeur, il y a des choses à savoir pour bien les utiliser et ne pas être déçu si jamais ça marche pas.
4: Appuyer sur le bon bouton pour faire le bon type de charge. À part celui qui fait tout, il s'appelle comment celui qui fait tout là?
3: Le CS1. D'accord. CS1 en anglais.
4: D'accord. Donc celui-là, là, je pense à rien, je branche et ça marche.
2: Et sinon les autres?
3: Exactement.
4: Ouais. Et sinon les autres, faut commencer parce qu'il y a des positions reconditionnement, AGM, voiture, moto. Alors voiture, moto, normalement, on doit savoir, à moins d'avoir une vue très déficiente, mais on doit être capable d'identifier. Mais AGM, c'est quoi? Comment c'est si on a une batterie AGM sur sa voiture? Et c'est quoi la différence?
3: De nouveau, c'est marqué dessus. En fait, une batterie AGM qui équipe les véhicules, généralement les véhicules plutôt allemands. C'est une batterie qui est très courante dans le monde allemand. Ce sont des batteries sans électrolyte liquide. Donc, ce sont des batteries dites sèches, avec en fait de la fibre de verre qui contient une substance acide et que beaucoup de gens, par erreur, appellent gel. Mais ce ne sont pas des batteries gel. Ce sont des batteries AGM, absorbed glass mat, qui est clairement une substance acidifiée sur de la fibre de verre entre les différents éléments. Ces batteries-là, par exemple, on ne les reconditionne pas parce que on ne reconditionne que des batteries liquides, très important. On les reconditionne pas et on les charge soit en mode normal, soit en mode AGM, suivant le chargeur que vous avez. Donc, elles demandent une charge un tout petit peu plus importante. Elles demandent une charge à 14,7 volts.
4: D'accord. Et si inversement, on charge une batterie standard liquide sur la position AGM, ça l'abîme ou pas?
3: Oh non, pas du tout. Non,
4: ah bon,
3: non,
4: bon,
3: vous
4: bon,
3: allez juste non non.
4: Donc Thierry, on va juste travailler rassuré, à 14. Tu t'étais gouré, mais c'est pas grave.
2: Bon. Donc on répète bien pour tous ceux là qui vont partir en vacances, on recharge bien.
4: On recharge bien sa batterie. Si on part en vacances, si on part en vacances, on laisse sa batterie avec le chargeur dessus, il y a pas de risque hein.
3: Non, aucun. On est. Vous pouvez même démarrer avec nos chargeurs. C'est ça l'avantage, c'est que vous pouvez même démarrer votre véhicule en laissant le chargeur connecté.
4: Ah bon.
3: Par contre, n'oubliez pas de l'enlever avant de partir. C'est même une aide au démarrage.
4: Il faut une grande rallonge.
2: Merci beaucoup, Abel Santerso.
4: Merci pour tous ces conseils.
3: Grand plaisir. Merci à vous. Et de très bonnes vacances à vous autres.
2: Nous, c'est la dernière émission en direct. Après, ce seront des rediffusions et on reviendra pour la saison 6. Le 5 septembre. Ça on aime bien. Allez, dans quelques instants, on va continuer de parler des vacances avec ce sujet. Partir en vacances coûte 40% plus cher qu'il y a 10 ans. L'avez-vous remarqué? Vous avez des expériences à partager soit sur la page Facebook de Sud Radio, soit directement avec nous au téléphone au 0826 300 300.
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1: Et avant que l'émission ne parte quelque peu en vacances également, on a voulu vous proposer un sujet qui fait un peu mal au porte-monnaie. Partir en vacances coûte 40% plus cher qu'il y a 10 ans, on va en parler en détail. Bonjour Alès Dassini.
2: Oui, bonjour.
3: Bonjour Alette.
1: Directrice de l'impact de Roule, R-O-O-L-E, qui est un club d'automobilistes, en fait, un club de protection. Et on peut en dire deux mots, d'ailleurs.
3: Oui. Hein, Alette. Allez, expliquez-nous, allez, rapidement, Roule.
2: Oui, bien sûr, avec plaisir. Donc Roule, c'est une société de services pour les automobilistes. Donc on propose des services payants, comme des services, comme vous l'avez dit, de protection contre le vol, ou des services qui vont améliorer vos garanties. Et puis des services gratuits, Roulemap, on va peut-être en parler un peu pour réduire le coût de vos trajets en vacances. Et enfin des services de solidaires pour aider les plus précaires d'entre nous à continuer à avoir une mobilité, parce qu'on sait bien que sans mobilité, pas d'activité.
3: Oui, va falloir nous aider tous bientôt, parce qu'on devient de plus en plus précaires, hein, surtout ouais. À la lecture de votre étude. 400 € l'aller-retour Paris-Nice, quand ça coûtait il y a 10 ans 276 €. Alors vous n'avez pas fait que Paris-Nice. Hein. On peut citer d'autres augmentations sur des destinations assez courues pour les vacances là. Bon, Paris-Marseille ou Paris-Montpellier. Enfin, vous en avez fait. Il y en a toute une liste. Hein.
2: Oui, il y en a toute une liste. Alors, Paris-Marseille en diesel, c'est 163 € aller. Donc, vous faites le calcul, vous doublez pour aller-retour. Là, je compte évidemment avec
3: l'augmentation récente des prix des carburants. Hein,
1: ouais,
3: c'est ça.
1: Vous
3: avez pris, oui, peut-être on va parler de la méthodologie. Vous avez pris une voiture moyenne, Peugeot 308 par exemple, hein, une essence, une diesel.

0: Et évidemment, en partant de Paris, hein, parce que c'est souvent la comparaison qu'on fait, mais Paris-Montpellier, on a 146 euros en diesel et 155 en essence. Et donc, effectivement, alors qu'on était, il y a 10 ans, 96 euros en diesel, donc c'est 50 euros de plus qu'il y a 10 ans.
1: Et ça ne va pas s'arranger
0: donc, 100 euros aller-retour.
1: Les carburants ont réaugmenté, là. Là, c'est
2: à ils vont réaugmenter à partir de ce week-end.
1: Ça y est, ils sont passés depuis vendredi, là. Ouais, ça a réaugmenté de fou.
2: Ça repasse largement au-dessus des 2 euros. Comment on peut expliquer? Bon, alors on peut expliquer par l'augmentation du prix des carburants, mais il n'y a pas que ça.
0: Alors, l'augmentation du prix des carburants, c'est quand même le plus gros poste, puisque si on regarde là dans nos calculs, on a pris également l'augmentation du prix des péages. En revanche, le prix des péages, il a suivi globalement le prix de l'inflation en 10 ans, à peu près 20%. Donc là-dessus, on est sur quelque chose d'assez cohérent et le péage et les prix sont réglementés. Donc là-dessus, on est sur quelque chose qui a suivi l'inflation. Ce qui a beaucoup augmenté, en revanche, effectivement, c'est les prix des carburants.
2: Oui. Quand on voit, alors vous avez pris quoi comme référence là pour le diesel entre il y a 10 ans et maintenant?
0: Parce que alors en 2016 on avait
2: litre,
0: pris.
2: Ouais, quand on dit le prix au litre là, ça fait un petit frisson dans le dos.
0: Ouais, ça fait un petit frisson dans le dos. Si on calcule, on a même fait, c'est du 87% d'augmentation en 10 ans. Donc quasiment le double. On est à 1,13€ en 2016 et 2,62€ en 2026. Donc, voilà, ça a beaucoup augmenté. Ouais. Donc après on a ça pousse un peu à se dire, ben passons au véhicule électrique. Hein. On voit bien que c'est quand même beaucoup moins cher, même si sur l'autoroute, la recharge est plus chère.
2: J'ai fait un calcul. Alors je vais vous le livrer tel quel. Alors tout à l'heure on parlait de la Peugeot 308, donc j'ai pris une i308. Batterie de 51 kWh. J'ai essayé de coller le plus près à la réalité. Donc, autonomie autoroute mesurée 260 km.
1: Okay.
2: Voilà. Et ensuite, Paris-Nice autoroute 931 km. Donc, même si vous partez avec une batterie complètement chargée, il faudra obligatoirement vous arrêter à des bornes de recharge rapide. J'ai pris un coût moyen, alors qui est peut-être un tout petit peu élevé, de 60 centimes d'euros du kilowattheure pour de la recharge rapide. Mais comme je fais 1, 2, 3, 4 recharges rapides, j'arrive quand même à un coût final de 185,86 € d'énergie, quand le diesel coûte 195 et l'essence 211. Donc vous voyez que l'économie en fait en électrique, en tout cas dingue. Sur l'autoroute, si vous n'avez pas un abonnement qui vous permet de baisser le prix du kilowattheure, c'est pas très intéressant. Mmh. Et puis surtout, vous arrêtez quatre fois. Au moins à chaque fois une demi-heure.
1: Et puis surtout, si vous voulez que votre batterie elle dure, bah vous le roulez même pas à 130. Hein.
2: Alors là, je suis parti en roulant à 130. D'accord, quand même. Hein. Okay. Mais je fais à chaque fois que 10-80%. C'est-à-dire qu'on n'utilise que 70% de la capacité de la batterie entre deux arrêts. Parce que en dessous de 10%, c'est dangereux pour la batterie. Puis c'est dangereux aussi pour vous si vous avez l'angoisse de la queue à la station. Mmh. Et au-delà de 80%, on a compris tout à l'heure avec le représentant d'Ionity que c'était du temps de perdu de l'argent de perdu également. Il faut pas charger au-delà de 80%. Donc c'est pas. J'ai fait un autre petit calcul qui amène de l'eau à mon moulin. Je me suis dit tiens, la même voiture qui roule à l'éthanol, elle coûte combien? Donc l'éthanol, consommation 20% de plus que l'essence. Donc on est à 8,16 litres au 100. 1 euro, on le paye 1 euro sur l'autoroute, l'éthanol. Donc budget carburant, 166 euros. Donc j'ai pris le budget carburant global. Donc on est moins cher que toutes les énergies. C'est le plus intéressant. Bon, cela dit, il y a d'autres moyens de faire des économies à l'aide. Hein. On peut en...
0: Il y a d'autres moyens.
1: Alors,
0: ce qu'il y a, c'est que je me permets juste de effectivement, là, on voit bien que sur le trajet des vacances, c'est à peu près équivalent.
2: Le reste de l'année,
0: c'est quand même beaucoup moins cher. Donc, il faut juste une petite précision.
2: Vous avez raison.
0: Et puis, on a fait une petite comparaison si vous sortez de l'autoroute, parce que effectivement, les bornes sont moins chères. Et même l'essence est moins chère en dehors de l'autoroute, vous pouvez économiser quand même quelques euros. Nous, notre calcul sur un Paris-Nice, on est à 145 euros, mais on était sur le même si on en sortant des sur les en s'arrêtant pardon

0: hors autoroute, en sortant pour trouver des bornes moins chères. Donc on est un peu moins cher quand même. Mais ouais, je suis d'accord, c'est des coûts assez énormes.
1: Ouais. Avançons sur le ouais, reste des solutions avec, qu'on arrive à la
2: avec,
1: fin de l'émission.
2: Avec Roulemap, on peut d'ailleurs trouver des stations les moins chères.
1: Hein. Oui, c'est ça.
0: Oui, exactement. Alors Roulemap, c'est donc une application de navigation développée en France qui vous permet, alors avant de partir évidemment, de trouver les stations les moins chères autour de vous, donc que ce soit thermique ou électrique, et puis sur le trajet également de trouver les stations les moins chères. Donc ça vaut peut-être la peine de se dire, bah tiens, si j'ai une station qui est moins chère à 5 km de la sortie, ça vaut le coup de prendre la sortie et d'aller se ravitailler à ce moment. Voilà, donc ça vaut quand même la peine. Après, il y a évidemment, vous pouvez éviter vous pouvez rouler moins vite, hein, ce qu'on appelle l'éco-conduite, ça marche. Si vous roulez moins vite, vous pouvez économiser jusqu'à 20% si vous roulez à 110
2: km/h. Ouais, mais sur 930 km, oui, hein, le moins vite, on est pressé d'arriver quand même. Hein.
1: Plus concret sur des vraies
0: astuces. Oui, c'est sûr, mais c'est une autre façon de voyager où vous pouvez aussi éviter les péages. Alors là, il faudra redoubler de vigilance parce qu'on sait bien que...
1: Alette, c'est bien si on décide de partir en étape et découvrir la France, s'arrêter dans des restaurants,
0: exactement,
1: des hôtels. Voilà. Mais ça, c'est pas donné à tout le monde quand on n'a qu'une semaine de vacances.
2: On n'est pas obligé de s'arrêter au péage s'il faut.
1: et les autres, vous avez fait des études aussi sur le superéthanol?
2: Mais je vous l'ai dit,
0: sur le superéthanol, alors on est...
2: Ouais.
0: C'est le moins cher, c'est sûr, c'est le moins cher. Alors en revanche, il faut que votre voiture soit compatible.
2: Oui, voilà.
0: Soit vous mettez un petit boîtier, soit vous avez des véhicules qui sont ce qu'on appelle flex fuel, donc qui permettent de passer à l'éthanol facilement. Mais comme vous disiez, ça consomme un petit peu plus.
1: Ouais. Et puis comme disait notre ami qu'on connaît bien, Fabrice Godefroy, hein, l'éco-conduite, c'est pas rouler moins vite, c'est moins accélérer, avoir une conduite plus souple.
2: Oui,
0: il y a plusieurs choses. Il y a effectivement une conduite plus souple. Il y a effectivement quand même la vitesse, ça joue. Il y a évidemment vérifier la pression de ses pneus avant de partir. Ça permet d'économiser.
2: Souvent, ouais. Ouais. Ça va vous prendre 5 minutes de vérifier la pression des pneus et l'économie que vous allez faire, les 5 minutes sont rentabilisées instantanément.
0: Bon. Ouais, assez vite.
1: Pourquoi
0: exactement.
1: Rapidement.
0: Et puis enfin, la climatisation aussi, à utiliser avec modération. En fait, il ne faut pas rentrer dans une voiture à 17 degrés s'il fait 37 degrés dehors. Aérer avant de partir et puis ensuite mettez une climatisation qui soit mettez à 25 avant de pour pas que ce soit déjà un frigo et puis deux que ça consomme trop et que ça abîme le moteur.
2: Et je vous donne un truc. Tiens, si vous prenez l'autoroute pour le sud de la France, dans les côtes, vous coupez la clim si elles sont pas trop longues et vous la remettez en route dans les descentes, elle est gratuite dans les descentes. Eh ben oui.
1: Merci beaucoup à vous, Alette Dassigny, directrice de l'impact de Roule, R-O-O-L-E, d'être intervenue sur Sud Radio pour cette étude que vous avez faite. Partir en vacances coûte 40% plus cher qu'il y a 10 ans.
2: Mais on peut faire des économies.
1: L'ami Jean-Luc, on se retrouve à la rentrée?
2: Avec plaisir. Ça sera le 5
1: septembre.
2: Le 5 septembre.
1: Quant à moi, j'ai le bonheur de vous retrouver dès demain matin, 7h-10h. Je vous accompagne tous les grands matins week-end de cet été. On fait un dernier point sur le match actuel France-Japon et on gagne.
3: Et oui, les Bleus continuent de creuser l'écart. On s'était quitté un petit peu avant la mi-temps. Deux nouveaux essais depuis, signés Mathieu Jalibert et Maxime Lamotte. 42-15 désormais pour l'équipe de France, pour qui ça devrait être assez tranquille cette fin de match.
1: C'est plié.
3: Ouais, on peut le dire, je pense.
1: Thomas, on vous retrouve demain matin.
3: Bon, avec plaisir.
1: Avec
3: toujours.
1: Les grands matins week-end de Sud Radio également. Merci à John d'avoir réalisé également à mes côtés ces 5 heures d'émission, dont les 2 heures d'En Parle Auto. Merci à Aude d'avoir été avec nous au standard. Je pense qu'il y en a beaucoup qui vont aller faire la sieste. Hein. Allez, moi je vous dis à demain, l'ami Jean-Luc. On se retrouve le 5 septembre. On Parle Auto continuera, mais en rediffusion tous les samedis de 10h à midi.
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1: Bonjour, bonjour tout le monde, ravi de nouveau de vous réveiller, en tout cas d'être à vos côtés pour ceux qui sont déjà au travail à pratiquement 7h. Je pense à nos amis agriculteurs, mais pas seulement, boulangers, bouchers, tous ceux qui nous permettent de bien manger. Et vous savez à quel point pour moi c'est important. Nous sommes ravis d'être ensemble. On a un petit nouveau ce matin dans la matinale week-end de Sud Radio, c'est Anthony qui prend les manettes de la réalisation. Bonjour Anthony.
2: Bonjour Laurence, bonjour à toutes, bonjour à tous, bon réveil.
1: Aude est au standard et vous accueille. Nous avons aussi bien sûr pour le côté sport, et il y en a des choses à dire ce matin, Louis de Kergorlay. Bonjour mon sportif préféré.
3: Bonjour Laurence, bon réveil à tous.
1: Nous avons bien sûr aussi Thomas Ranou, toujours dans mes compagnons complices de ces grands matins week-end de Sud Radio, avec là aussi des bons plans à nous proposer et surtout...
2: On en parle.
1: Et on va parler de quoi ce matin?
2: On va parler d'une polémique qui a enflé sur les réseaux sociaux. Ça concerne des locations de climatisation durant la canicule. C'est deux jeunes entrepreneurs qui ont mis ça en place, sauf qu'ils sont accusés non seulement de créer des ruptures de stock, surtout de profiter de la canicule pour vendre ça à des prix exorbitants.
1: Alors on en parlera bien sûr en détail. Et vous, comment allez-vous? Alors vous savez que vous pouvez nous rejoindre bien sûr sur la page Facebook de Sud Radio si vous êtes déjà debout. Tiens, faites-moi un petit coucou genre « Salut Laurence, nous aussi on est réveillés, nous aussi on a commencé à travailler ». Et puis quant à notre programme, je vous le détaillerai bien sûr après toute l'info de Sud Radio, mais on va quand même souhaiter une très belle fête au Arsène. C'est votre jour, profitez-en bien. Côté programme, on va parler du Jazz in Marciac, c'est le plus beau festival de jazz en France. On aura un débat plutôt assez électrique sur l'eau et l'agriculture. Et puis, on parlera aussi d'un robot qui permettra peut-être d'éteindre un feu qui démarre du côté de chez vous grâce à votre piscine. Allez, vous ne bougez pas, ça commence tout de suite.
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1: Et que nous réserve cette journée, Camille? Bonjour.
4: Bonjour à tous. Les béliers, un changement de perspective vous fera gagner un temps précieux. Les taureaux, vous pourrez réaliser que vous consacrez beaucoup d'énergie à un sujet qui mérite finalement beaucoup moins d'importance. Les gémeaux, une envie de confort ou de simplicité dominera votre journée. Les cancers, vous aurez besoin de vous entourer de personnes avec lesquelles vous pouvez être pleinement vous-même. Quant à vous, les lions, vous pourriez recevoir une marque d'estime ou de reconnaissance qui confirmera que vos efforts récents n'ont pas été vains. Les vierges, les échanges authentiques seront votre meilleure source d'énergie aujourd'hui. Quant à vous les balances, une situation que vous cherchiez à comprendre depuis quelques temps deviendra soudain beaucoup plus claire. Les scorpions, vous pourriez hésiter entre suivre la raison ou suivre votre envie aujourd'hui. Sagittaire, vous pourriez constater qu'une contrainte récente vous a finalement permis de développer une nouvelle compétence. Les capricornes, une petite aventure vaudra mieux qu'une journée prévisible. Les verseaux, exprimez-vous sans chercher à rentrer dans le moule absolument. Et puis enfin les poissons, l'envie de découvrir quelque chose de nouveau pourrait vous pousser à sortir de votre routine. Je vous souhaite à tous un très très bon dimanche.
1: Merci beaucoup Camille. Et merci à vous d'écouter Sud Radio le dimanche matin également. Il est 7h.
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1: On fait un point sur l'actualité avec vous, Zachary Brault. Bonjour.
5: Bonjour à tous. Merci pour les émotions fortes et les victoires légendaires. Emmanuel Macron rend hommage sur X à Didier Deschamps, le sélectionneur des Bleus qui a dirigé son dernier match à la tête de l'équipe de France hier soir. Les Bleus se sont inclinés 6-4 contre l'Angleterre dans une rencontre débridée et terminent quatrième de cette Coupe du Monde. Didier Deschamps qui a avoué après le match avoir lâché quelques larmes et avoir fait tout son possible pour que l'équipe de France soit en haut. En attendant, la Coupe du Monde n'est pas terminée pour tout le monde. La grande finale, c'est ce soir à New York entre l'Espagne et l'Argentine. Et c'est à 21h. Dans l'actualité également, 7 départements toujours placés en vigilance orange canicule aujourd'hui. Il s'agit de l'Hérault, du Gard, des Bouches-du-Rhône, du Var, des Alpes-Maritimes et de la Corse. Le thermomètre a encore atteint les 40 degrés hier localement. Dans le même temps, sur le front des incendies à Fontainebleau, les pompiers du Sud-Est envoyés en renfort sont désengagés et regagnent leur territoire d'affectation. Les pompiers ont salué hier une stabilisation de la situation dans la forêt de Fontainebleau. Ils sont 500 toujours mobilisés sur place ce dimanche. 2200 hectares sont partis en fumée depuis dimanche dernier. Le budget de l'écologie renforcé en 2027, c'est ce qu'annonce la ministre de la Transition écologique dans les colonnes de la Tribune dimanche. Monique Barbu affirme également que le fonds vert sera porté à hauteur d'1 milliard d'euros. Le budget sera débattu au Parlement cet automne. Protéger les Français face au réchauffement climatique reste une priorité, indique-t-elle. À l'international, tension grandissante au Moyen-Orient. 2 militaires américains ont été tués dans des frappes iraniennes en Jordanie. Un troisième est porté disparu. Les États-Unis ont répliqué avec de nouvelles frappes cette nuit pour, je cite, « punir les responsables de la mort des deux soldats américains ». Et puis la 15e étape du Tour de France cet après-midi, place aux Alpes. Les coureurs vont partir de Champagnole dans le Jura pour arriver au sommet du plateau de Solaison, ascension classée hors catégorie en Haute-Savoie. Tadej Pogacar est toujours maillot jaune. Le Français de 19 ans, Paul Sexas, lui, a décroché hier le maillot blanc de meilleur jeune. Très bonne matinée à tous.
1: Merci beaucoup, Zachary. Quant à vous, je vous souhaite une belle journée. Mais côté sport, il s'est passé aussi des choses hier.
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1: Et on va commencer tout de suite avec un point sur le temps avec vos romans et le soleil qui s'impose partout.
6: Bonjour Laurence, exactement, c'est le soleil qui parvient à s'imposer sur une grande partie de la France comparé à hier. Alors on retrouve encore quelques passages nuageux sur les régions du nord avec quelques averses orageuses qui concernent actuellement l'Alsace, la Bourgogne et la Franche-Comté. Ces averses restent très localisées et elles vont progressivement s'évacuer vers la Suisse et l'Allemagne au fil de la matinée. Alors des nuages parfois denses encore sur la Normandie, les Hauts-de-France ce matin en passant par l'Île-de-France et une partie du Grand Est. Mais le risque de précipitation deviendra de plus en plus rare au fil des heures. Donc partout ailleurs, c'est le ciel qui sera largement ensoleillé, je vous le disais. Au cours de l'après-midi, le soleil continuera de dominer sur la quasi-totalité du territoire. On conservera peut-être quelques passages nuageux des Pyrénées jusqu'à l'Auvergne-Rhône-Alpes et en direction également des Hauts-de-France et du Grand Est, sans précipitation. Et puis côté température, elles seront assez agréables au nord, avec généralement 27-28 au maximum. En revanche, la chaleur va perdurer au sud. On a un mercure qui pourra à nouveau dépasser les 35 degrés dans le sud-ouest et qui pourra encore localement atteindre les 40 degrés du Languedoc jusqu'à la région PACA. D'ailleurs, 7 départements restent placés en vigilance orange canicule, de l'Hérault jusqu'aux Alpes-Maritimes ainsi que la Corse.
1: Merci beaucoup Romain. Et pour les courses aujourd'hui, Jean-Paul Delperrier vous propose de jouer le 2, le 13, le 11, le 7, le 16, le 10, l'As, le 4, 2, 13, 11, 7, 16, 10, As, 4. Les courses qui se déroulent sur l'hippodrome de Chantilly et vous avez bien sûr à retrouver ces pronostics sur notre site sudradio.fr.
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1: Ça savonne un peu ce matin. Avec vous, Louis de Kergolay, à la une de l'actualité sportive de ce dimanche, l'équipe de France de football qui a offert une drôle de sortie à son sélectionneur Didier Deschamps lors de la petite finale de la Coupe du Monde face à l'Angleterre.
3: Ouais, Dédé qui sera passé par toutes les émotions dans ce match qui s'est achevé sur le score fleuve de 6-4 en faveur des Anglais après une première mi-temps complètement lâchée par les Français où les Anglais l'emportent sur un score de 4-0. Didier Deschamps a complètement relancé son équipe. Il a commencé en changeant 3 hommes au retour des vestiaires. Résultat, les Bleus reviennent à 4-3 avant de se faire distancer dans la dernière ligne droite. Finalement, les Anglais l'emportent donc avec 2 buts d'écart. Et c'est un Kylian Mbappé plutôt lucide qui s'est présenté au micro de M6.
7: Première mi-temps, je peux comprendre certains qui pensent que c'est du foutage de gueule, qu'on n'a pas respecté le maillot. Moi, je dirais plus qu'on a été humain et que malheureusement, nous, on ne peut pas se permettre d'être humain. Mais c'est comme ça, c'est le football. Nous, on veut remercier le coach pour tout ce qu'il a fait parce que ce match-là ne va pas entacher la légende de Didier Deschamps.
3: À titre personnel, le Français termine le match avec 2 buts et prend donc seul la tête du classement des buteurs avec 10 réalisations sur l'ensemble du tournoi. Au total, ça fait 22 buts pour le capitaine des Bleus qui est pour l'instant le meilleur buteur de l'histoire de la Coupe du Monde à 27 ans. Mais, parce que oui, il y a un mais, c'est sans compter sur l'inoxydable Lionel Messi, 39 ans, qui joue ce soir une deuxième finale de Coupe du Monde consécutive face à l'Espagne et qui n'est qu'à 2 encablures du Français. Dénouement ce soir, 21h.
1: On parle de critique, Didier Deschamps qui s'est montré lui aussi très critique envers lui-même à la fin du match.
3: Et entre certains joueurs qui se sont montrés du coup très critiques et d'autres en dilettante, pas évident pour le coach des Bleus en service depuis 14 ans de se présenter devant la presse. Même si on a senti pas mal de frustration dans certaines de ses réponses, le sélectionneur a préféré endosser la responsabilité de ce match à 2 vitesses.
8: Le clap, il arrive, voilà, mais la vie continue. Et je sais pas de quoi elle sera faite, je suis d'une nature positive, je sais que ça sera bien aussi. Dans ma vie professionnelle, c'est la plus belle chose qui me soit arrivée. Elle a pris 25 ans de ma vie, 25 ans d'une vie d'un homme ou d'une femme. Ça marque. Et ça marque encore plus parce que, évidemment, il reste des souvenirs inoubliables.
3: Place maintenant au mandat très attendu de Zinedine Zidane à la tête des Bleus. Si la date de son officialisation n'est pas encore connue, le journal L'Équipe a révélé que son mandat commencera officiellement le 1er septembre prochain. L'ex-entraîneur du Real Madrid, qui pourrait arriver avec un staff élargi de 27 personnes à la tête de l'équipe de France, selon RMC.
1: Et on reste évidemment sur un mot de Formule 1 avec le Grand Prix de Belgique qui débute aujourd'hui à partir de 15h.
3: Une grille de départ emmenée par un Kimi Antonelli décidément inarrêtable cette saison. Il sera suivi de la Red Bull de Max Verstappen et de la McLaren de Lando Norris. Mais le champion du monde en titre partira de la 13e place à cause d'une pénalité pour avoir changé de batterie. Côté français, c'est Isaac Hadjar qui s'en sort le mieux avec la 10e place en pole, suivi pas très loin par Pierre Gasly en 12e position. Esteban Ocon avec sa AC 18e.
1: Et on continue sur les circuits, mais cette fois ceux du Tour de France.
9: Direction la Haute-Savoie, 183,9 km de Champagnole vers le plateau de Solaison. Le premier col hors catégorie des Alpes, 11 km à 9% de moyenne et une arrivée jugée au sommet. Il n'y aura pas de possibilité de se rattraper en cas de défaillance. Les écarts seront donc conséquents. Évidemment, Tadej Pogacar part largement favori suite à son succès d'hier. Le Slovène semble sur une autre planète, mais il faudra surveiller ses rivaux. Jonas Vingegaard et Paul Sexas en tête. Le Français est le véritable troisième homme de ce début de Tour de France. Hier, il s'est emparé du maillot blanc de meilleur jeune pour 3 secondes par rapport à Juan Ayuso. Il faudra désormais confirmer ce dimanche sur le difficile plateau de Solaison.
3: Et voilà, top départ à 13h20.
1: Et puis bravo hein, Paul Sexas quand même hein, qui remonte quatrième, qui risque d'ailleurs d'avoir, enfin qui a le maillot blanc.
3: Exactement.
1: Bravo
3: comme
1: à notre jeune homme.
3: Santos. Non. Et puis on va suivre ça. Là, ça va devenir intéressant cette fin de Tour de France.
1: Moi j'aime beaucoup, mais de toute façon le Tour de France est intéressant. Merci mon Louis. On se retrouve évidemment tout au long de ces grands matins week-end pour parler de sport.
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1: Eh bien oui, ça y est, c'est parti, on continue et je voudrais vous annoncer plein de rendez-vous avant 10h. Nous allons parler de l'augmentation de l'électricité, pourquoi, comment, et évidemment les conséquences, on en parlera en détail puisque c'est annoncé avec une augmentation au 1er août. Évidemment, la question du jour qui vous fait déjà beaucoup réagir sur la page YouTube de Sud Radio, vous n'hésitez pas à continuer de réagir d'ailleurs, puisque vous savez que le projet de loi urgence agricole a redonné voilà, une priorité d'eau et d'utilisation de l'eau aux agriculteurs. Vous en pensez quoi, cette question que l'on vous pose? Pour vous, l'eau doit-elle être réservée en temps de sécheresse et de canicule en priorité aux agriculteurs? Vous êtes déjà quelques-uns à réagir. Vous n'hésitez pas à continuer de le faire. Je me permettrai de lire vos commentaires tout au long de ces grands matins week-end. On va aller se balader dans la Meuse avant 8h avec notre spécialiste des petits futés. Attention, je vais aussi avoir le bonheur de vous offrir une machine à Café Senseo avec notre partenaire sur la caravane du Tour de France, évidemment puisque c'est Sud Radio et Senseo qui offrira cette machine à café. Restez bien en notre compagnie. Nous aurons aussi le bonheur de pouvoir reparler, enfin le bonheur en tout cas de vous faire, je vais y arriver hein, de vous donner l'occasion de venir sur l'antenne et de donner vos réactions à tout ce qui se passe ce matin, évidemment sur l'actualité, mais pas seulement. On en parle en détail avec vous et c'est jusqu'à 10h. Et on file tout de suite à Marciac, où l'on va retrouver Jean-Louis Guillaumont. Bonjour.
10: Bonjour.
1: Merci d'être avec nous.
10: Un plaisir.
1: Je vous ai fait lever tôt, hein, 7h10, un dimanche matin. Elle n'est pas très sympa, Laurence. Hein.
10: Non, mais bon, nous sommes très heureux quand même de pouvoir vous parler de notre festival. Cette occasion.
1: Vous avez raison, ça se passe dans le Gers, hein, c'est à Marciac. Depuis plus de 45 ans, le jazz envahit chaque été ce très joli village du Sud-Ouest. Vous êtes le président du festival Jazz in Marciac, Jean-Louis Guillaumont. Comment est né ce festival d'ailleurs? Comment un village en plus de 1200 habitants est devenu une référence mondiale pour le jazz?
10: Alors, il n'en était pas, bien évidemment, aux origines. Le projet est né dans le monde associatif, d'une volonté, je veux dire, de porter la voix de Marciac dans le domaine du jazz, grâce à André Muller et toute une équipe de jeunes personnes à l'époque qui souhaitaient s'engager dans la voie de la mise en œuvre d'un grand événement.
1: Et quelle est l'affiche, d'ailleurs, hein, de cette édition 2026? Les artistes à ne pas manquer?
10: Oh, vous savez, nous ouvrons notre festival avec Sting, donc c'est bien évidemment
1: une circonstance
10: à ne pas manquer, mais c'est complet déjà présent.
1: Ah bah oui.
10: Et Et puis il y a de grandes dates, effectivement. Il y a par exemple deux hommages qui sont rendus à Miles Davis et à John Coltrane, donc par James Carter et Marcus Miller. Donc ça, ce sont deux grandes occasions. Bon, la venue de Pat Metheny est un événement également, comme la venue de Thomas Dutronc, de grandes chanteuses comme Samara Joy, comme un certain nombre d'autres artistes, comme Cécile McLaughlin-Salvin, etc. Donc il y a toute une palette, j'allais dire, de grands musiciens qui seront présents, Diana Krall, Ibrahim Malouf. Et wow. La liste est longue.
1: Voilà, du 20 juillet au 5 août, hein, ça commence donc demain.
10: C'est exact.
1: Et c'est pour ça qu'on voulait vous mettre à l'honneur ce matin également. Évidemment, le jazz, hein, c'est une musique qui est parfois perçue un peu comme confidentielle. Et vous, avec Jazz in Marciac, vous avez vraiment réussi à ouvrir cet univers de la musique. Alors, on le voit bien avec d'autres grands invités aussi. Quel est le entre guillemets, j'aime pas, bah, je vais quand même le dire comme ça, le profil de celui qui vient écouter le Jazz in Marciac?
10: Alors, nous n'avons pas un public, nous avons des publics, bien sûr, du plus pur amateur de musique de jazz jusqu'aux musiques cousines auxquelles nous sommes ouverts au fil du temps et aux grands événements culturels que nous avons mis en œuvre également. Donc, il y a toujours de quoi satisfaire à ses goûts à Jazz in Marciac et notre manifestation à la veille de son cinquantenaire. C'est ouverte, je vais dire, à un certain nombre de programmations nouvelles.
1: C'est vraiment un grand rendez-vous parce qu'au-delà des concerts, ce festival fait vivre le village toute l'année.
10: Oui, grâce à un projet culturel de territoire, grâce également à la présence d'un objet qui s'appelle l'Astrada, qui est une salle de concert de 500 places, donc qui donne une série d'une soixantaine de levées de rideaux dans l'année et qui fait vivre notre projet tout au long de l'année.
1: Comment on peut vous rejoindre encore cette année? Tout n'est pas complet, il n'y a pas de souci. Côté pratico-pratique?
10: Bien sûr, il suffit de joindre Jazz in Marciac. Nous sommes très présents sur les réseaux sociaux et nous avons donc une manifestation qui jouit d'une très belle notoriété au plan international aujourd'hui.
1: La billetterie est à la journée ou on peut prendre des passes, comme on le fait d'habitude?
10: Alors, il y a plusieurs formules, des abonnements, la possibilité de réserver plusieurs soirées ou de réserver une soirée unique.
1: Comment va l'équipe qui prépare tout ça? On est à la veille du début, tout le monde est sur les chapeaux de roue, j'imagine, depuis déjà plusieurs journées, et particulièrement aujourd'hui?
10: Oui, depuis près d'un mois, je veux dire, nous afférons à la mise en œuvre de notre festival, bon, dans des conditions que vous connaissez, qui n'ont pas été très faciles, mais l'équipe a très bien résisté et nous sommes parfaitement prêts.
1: Et alors, concrètement, une équipe de combien de personnes?
10: Mais il y a près d'un millier de bénévoles de Jazz in Marciac qui se mobilisent sans compter pour permettre la mise en œuvre d'un événement hors norme dans un village de 1300 habitants, comme vous le soulignez tout à l'heure. C'est un beau challenge.
1: Combien de personnes en tout? Les bénévoles, vous réussissez à réunir combien de personnes en tout?
10: Près d'un millier de bénévoles.
1: Oh! Ah, bravo!
10: Voilà. Donc ça fait une très très belle équipe, très mobilisée autour de son festival et donc un événement que je vous invite, bien sûr, auquel je vous invite à participer.
1: Pour conclure, Jean-Louis Guillaumont, vous qui êtes président du festival Jazz in Marciac, pour vous, pour ceux qui n'y sont jamais allés, c'est mon cas, j'avoue, maître, que je n'ai jamais eu l'occasion de venir à Marciac pour vivre ce festival incroyable. Quel conseil vous pourriez nous donner pour vivre pleinement notre première fois à Marciac?
10: Oh bien, par exemple, vous pourriez nous rendre visite dans le cadre de la soirée de Feu Chatterton, par exemple.
1: Ah, c'est quand?
10: Bien, Feu Chatterton, c'est donc
1: lundi, 3 août.
10: C'est ça.
1: Oui. Et alors pourquoi?
10: Oui, à cette heure-ci.
1: Oui, et pourquoi Feu Chatterton en particulier?
10: Ah, parce que c'est un événement un peu hors norme, je veux dire, à l'occasion duquel nous réunirons donc des publics un petit peu différents. Et bon, l'engagement de ce groupe, l'engagement de cet artiste fait plaisir à voir et qu'il correspond parfaitement à ce que nous souhaitons que Jazz in Marciac soit dans les temps à venir.
1: Bon, en tout cas, merci beaucoup d'avoir mis votre réveil assez tôt dimanche matin en direct pour Sud Radio. On vous souhaite un magnifique Jazz in Marciac. Ça commence donc demain jusqu'au 5 août. On a largement le temps. On est dans le Gers, très très beau pays de France, vous le savez tous. Je vous souhaite plein de succès et que tout se passe merveilleusement bien. Bonne journée, bon dimanche.
10: Merci beaucoup Laurence.
1: Et bon jazz.
10: Merci.
1: Allez, on fait une pause et dans quelques instants, eh bien, on va rejoindre la caravane du Tour de France avec notre invité, responsable Coffee Truck chez Senseo. Et c'est Alex. Et souvenez-vous que je vais sans doute mettre en jeu une machine à café Senseo. Bah, moi je dis ça, je dis rien, mais je serai vous, je resterai à l'écoute.
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1: Et le Petit Futé, on vous donne rendez-vous avec Stéphane Zemrata, directeur éditorial des Guides du Petit Futé, dans quelques minutes pour découvrir une belle destination nature. Il s'agira de la Meuse. Mais pour l'heure, on va rejoindre la caravane du Tour de France. Bonjour Alex Milanaise.
12: Bonjour.
1: Vous êtes le responsable Coffee Truck de Senseo. Comment allez-vous ce matin à 7h18 exactement?
12: Eh ben, écoutez, on a un réveil. Aujourd'hui, on est du côté de Dijon. Et puis, on s'apprête à prendre l'étape pour aller juste avant le pied du col du plateau de Solaison. Donc, on a un transfert de 2h30 de route. Et le Coffee Truck, comme vous l'avez dit, c'est un dispositif qui fait partie de la caravane du Tour de France. Simplement, on ne sera pas, nous, sur les chars que vous connaissez toutes et tous. Simplement, on prendra la route. Et à un moment donné, dès qu'on trouve un emplacement, un village ou une place de village très sympathique, eh ben, on s'arrête. Et puis on ouvre le coffee truck qui est globalement comme un camion de pizza et puis on distribue des cafés et des goodies.
1: Excellent, c'est la 15e étape de ce Tour de France. On en parle beaucoup dans les grands matins week-end sur Sud Radio, dans le journal des sports. C'est Champagnol Plateau de Solaison. Vous faites donc, vous, pas intégralement partie de cette caravane que l'on voit partir du village étape qui part généralement 2 heures avant la course et qui fait le tour un petit peu et qui va s'installer sur l'arrivée. Vous êtes un peu le nomade avec quelques-uns de vos collègues chez Senseo.
12: Exactement, c'est ça. Chaque marque a plusieurs dispositifs. Donc la caravane que tout le monde connaît, il y a également les lignes d'arrivée, les départs, les lignes de départ. Et puis nous, on est un dispositif mobile, nomade, comme vous l'avez dit. Et on prend la route, on prend le parcours. Donc on a ce privilège de prendre le parcours avec les routes fermées, de voir tout le monde. On passe un peu avant la caravane. Et puis dès qu'on trouve un endroit sympa, on s'arrête. Et puis on distribue du café, on fait découvrir les nouvelles saveurs de Senseo, ouais. On fait des jeux concours, on distribue plein de goodies.
1: Alex, comment vous êtes retrouvé dans cette grande aventure du Tour de France et de faire partie de la caravane?
12: Alors moi, c'est ma troisième année que je fais le Tour de France, c'est ma troisième année chez Senseo. J'ai postulé, il y a des agences qui s'occupent de gérer l'activation des marques sur les caravanes du Tour de France. La mienne est Idéactif, qui gère 6 marques. Et puis quand j'ai postulé, je savais que j'étais pris sur le Tour de France, mais je ne savais pas sur quelle marque j'allais arriver.
1: Ça vous convient ou vous auriez préféré être sur la caravane vraiment?
12: Alors la caravane, ça reste bien sûr le graal entre guillemets, ce qu'on connaît tous et ce qu'on voit quand on est petit. Mais moi, j'adore la liberté que le coffee truck offre, où c'est nous qui regardons un petit peu où on veut se placer, l'heure de notre départ, s'il y a un village qui nous plaît plus qu'un autre. Aujourd'hui, par exemple, moi, c'est une étape qui est très proche de chez moi, donc je vais en profiter pour pouvoir trouver un village et une place que je connais très bien et pouvoir retrouver mes proches et mes amis.
1: C'est où chez vous, Alex?
12: Alors moi, je suis basé à Marigny, en Haute-Savoie. Et l'étape passe non loin, donc au plateau de Solaison. Donc c'est vraiment au pied du plateau de Solaison. Donc je vais pouvoir en profiter pour installer le coffee truck et puis retrouver des proches, des amis, mais aussi plein d'autres gens que de la vallée qui seront un plaisir de goûter le Senseo, j'espère.
1: Je vous le souhaite aussi. Et puis nous, on va mettre en plus en jeu, grâce à vous et grâce à Sud Radio, une machine à café Senseo dans quelques minutes. Alex, les grands moments que vous avez vécu depuis le début de ce Tour de France qui va se terminer dimanche prochain, émotionnellement? Alors, par exemple, les rencontres, racontez-moi.
12: Alors le premier, ça reste la première caravane de l'étape quand on la voit, parce que c'est quand même toujours impressionnant. Mais il y a quelques jours, on était en plein milieu du Cantal, dans un village de 103 habitants, et je pense que tous les habitants, voire plus, étaient présents dans les rues du Tour de France. Et une fois que l'étape est passée, les habitants nous ont invités à manger chez eux, à partager tous les repas qu'ils avaient fait, et là on a vraiment passé un superbe moment. Donc c'est aussi ça le Tour de France, c'est bien évidemment les vélos, les coureurs, mais c'est un regroupement, un rassemblement de personnes, et puis un prétexte pour passer une journée tous ensemble.
1: Et les moments les plus durs, s'il en est un?
12: Les plus durs, par exemple, ce matin, c'est un peu plus tôt, je plaisante. Ça va être les transferts, parce que vous connaissez bien évidemment les étapes, mais nous on fait les transferts aussi comme les coureurs, c'est-à-dire Il y a deux jours, enfin avant-hier, on dormait à Mulhouse. Hier soir, on était à Dijon. Ce soir, on sera à Annecy. Et puis, on a commencé depuis le 30 juin à Barcelone. Donc, on va dire que c'est les transferts avec la fatigue qui s'accumule de conduire et puis d'être toujours efficace et éveillé, quoi.
1: Et c'est peut-être pour ça que l'on retrouve dans la caravane du Tour de France plutôt les jeunes générations qui peuvent tenir le rythme. Je me souviens, je l'avais fait quand j'avais 18 et 20 ans. Pareil, il fallait avoir un peu de jus pour tenir le rythme de la caravane, mais par contre l'ambiance est absolument extraordinaire. C'est la plus grande colonie, toute magnifiquement organisée, quand on a 18 ans, quoi.
12: C'est exactement ça. Nous, on a tendance à dire que c'est une colonie de travail, mais on est tous contents. Bon, c'est la troisième année, donc chaque année, on retrouve des anciens et des anciennes, mais également des nouveaux et nouvelles qui s'intègrent parfaitement. Et on passe quasiment 24 heures sur 24 pendant 3 semaines ou plus avec des gens qu'on connaît pas à la base et qui finissent des fois naissent de belles amitiés. Donc c'est sûr que c'est des moments géniaux et des souvenirs dont on se rappellera toute notre vie, quoi.
1: Ah oui, extraordinaire. On vous retrouve en tout cas sur cette 15e étape, l'étape Champagnole, plateau de Solaison. Alors pour ceux qui ne connaissent pas ce plateau, on est on est un petit peu au-dessus de la Clusaz en fait, hein.
12: C'est plus au-dessus de la vallée de l'Arve, mais globalement on va être en Haute-Savoie et ils étaient déjà passés aussi au critérium du Dauphiné il y a pas si longtemps et c'est un plateau aussi qui accueille du ski de fond, des randos l'hiver et ça va
1: c'est beau,
12: une belle étape.
1: Ouais, c'est au-dessus du Grand Bornand aussi, voilà, quand on place tout ça. On vous embrasse fort, Alex. Bonjour à toute l'équipe de Senseo.
12: J'y manquerai pas, et puis on va aller prendre un petit café pour se réveiller. J'espère que ça sera un Senseo de l'autre côté aussi.
1: Avec plaisir. 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
1: Avec le petit futé qui nous accompagne également tout cet été 2026, attention, très jolie destination verte et culturelle au programme de notre été, avec la Meuse qui nous accueille aujourd'hui dans le Grand Est pour une vraie parenthèse verte et gourmande, Stéphane.
13: Voilà, on est à une heure de Paris en TGV, hein, mais très loin du tumulte. La Meuse, c'est quoi? C'est 6000 km², 182 000 habitants, des forêts, des vallées, des étangs, des villages. Bon, et surtout, on a une petite impression d'être un peu, on a retiré la montre, on est au calme, tranquillement, on va venir là pour respirer, on va aussi explorer, vibrer et on va reprendre un peu contact avec les choses simples.
1: Alors côté nature, on va commencer par quoi?
13: Il y a le parc naturel régional de Lorraine, on est autour du lac de Madine, les côtes de Meuse. On sait que le département est traversé par la Meuse, hein, et il est nourri par plein de ruisseaux, il y en a plus de 375, il y a des rivières également, il y a un tiers du territoire, c'est de la forêt. Alors, dans la forêt, des renards, des blaireaux, des sangliers, des chevreuils, les cerfs. Alors, ça peut être toujours plus attractif, mais aussi plein de poissons dans la rivière. C'est plutôt génial, hein, c'est une destination nature.
1: Alors, par quel grand site naturel je commence?
13: On a le lac de Madine. Ça, c'est un grand terrain de jeu parce qu'on va y faire de la baignade, bien sûr. Puis, tout autour, on va faire du vélo. Il y a beaucoup d'oiseaux, donc on pourra faire de l'ornithologie, être dans l'observation. Il y a toutes des activités nautiques sur le lac. Puis, c'est l'ambiance. Tranquille, on va se poser, on va sortir la nappe et le pique-nique, absolument. Les étangs de la chaussée Madine sont vraiment très beaux, hein, je le disais, pour observer les oiseaux. Et puis, il y a la forêt de Verdun, hein, qui est une labellisée forêt d'exception. C'est quand même plus de 10 000 hectares et des terres ravagées par la bataille de 1916. Mais la nature repousse sans effacer la mémoire, bien sûr.
1: Et alors, pour bouger, on fait quoi à part se baigner?
13: On va se randonner, faire du canoë, de la pêche. Hein, je dis, il y a plein de poissons dans la rivière. Bon, à pouvoir pêcher, c'est plutôt sympathique. Se baigner, de l'escalade. Il y a aussi des sites de spéléo, ça c'est plutôt sympathique. une expérience bien peut être aussi de faire de la montgolfière. C'est vrai qu'en tout cas la Meuse, c'est vraiment sont les activités douces. Et puis à vélo, faut savoir qu'il y a la Meuse à vélo, il y a Eurovélo 19 qui passe par là sur 179. Ça traverse le département sur 179 kilomètres. Mon coup de cœur, moi, c'est un sentier, le sentier de Vin de Forêt. En fait, c'est 45 kilomètres. C'est un centre d'art contemporain à ciel ouvert. Donc c'est plutôt sympathique parce qu'on va marcher dans les bois et croiser des œuvres monumentales. C'est vraiment assez chic, je trouve. Et puis ça permet de voilà, de divaguer, continuer sa balade jusqu'à la prochaine découverte.
1: Et alors si on veut visiter le côté patrimoine ?
13: Bon, alors évidemment, on est à Verdun, donc il y a le champ de bataille, le mémorial d'Aumont, Vaux et les grands sites de la Première Guerre mondiale. Depuis 2023, on a 12 sites funéraires et mémoriels meusiens qui sont au patrimoine, inscrits au patrimoine mondial de l'UNESCO, hein, qui c'est un ensemble consacré à la Grande Guerre. Donc c'est vrai que c'est pas le plus fun de notre séjour, mais c'est une destination de mémoire. On y vient pour comprendre, ressentir, transmettre aussi. Et il faut savoir que la Meuse a aussi beaucoup d'autres visages, notamment Montmédy, il y a une citadelle à Marville, les façades sont absolument jolies. Et puis on a des du côté de Bar-le-Buc au Commercy, on a tout un quartier Renaissance, c'est vraiment très très joli.
1: Oh, Commercy, mais ça me fait tilter là, on va manger quoi ? Des madeleines ?
13: Et les fameuses madeleines, hein. Vous pensez toujours qu'à manger.
1: Pas que, mais beaucoup.
13: Mais en effet, les madeleines, moi j'adore les madeleines, donc les madeleines de Commercy, les dragées à Verdun, c'est l'endroit. Alors aussi où il y a la fameuse confiture de groseille épépinée à la plume d'oie. J'en ai parlé à ma mère qui fait confiture de groseille.
1: Elle n'a pas voulu tenter.
13: Elle m'a dit non, ça va aller. On peut garder les pépins. En tout cas, c'est surnommé le caviar de bar. C'est vraiment très sympathique. À cela s'ajoute le brie de Meaux. Il y a 70% qui est produit en Meuse. Je ne savais pas, mais c'est comme ça. On a aussi de la truffe de Meuse, de la viande de Polmar, le saumon de Fontaine et des vins pour arroser le tout. IGP, Côte de Meuse et quelques bières artisanales le produites. C'est plutôt fort sympathique.
1: Ouais, et je vous invite à goûter ces vins qui sont méconnus avec modération, évidemment, par les Français. Mais n'hésitez pas, Meuse-Moselle font des vins étonnants, surtout les vins blancs avec des cépages assez, assez incroyables. Bah, pourquoi on va y aller vraiment à part découvrir avec modération ces vins?
13: À part cela. Mais c'est que ça réunit un peu tout parce qu'on y vient un peu pour ralentir, mais on s'aperçoit qu'on ne s'ennuie pas du tout, qu'on va vraiment se ressourcer sans disparaître du monde. En tout cas, on va découvrir une France rurale, généreuse, assez audacieuse aussi, notamment tiens, le centre d'art contemporain en forêt. C'est waouh. Et puis, c'est une destination simple, forte. On va repartir avec du verre plein les yeux. Ça fait du bien. Bon, et moi, je suis reparti avec des madeleines aussi dans le sac.
1: Et vous les avez emmenées aujourd'hui ?
13: Non, j'ai tout mangé en chemin.
1: Comptez sur les copains. Voilà. C'est ça, les amis. Merci beaucoup, Stéphane. Et on retrouve bien évidemment ces détails et beaucoup d'autres informations sur le petit futé spécial Meuse.
13: Absolument.
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1: Et vous êtes bien sur Sud Radio, il est 7h30.
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1: On fait un point sur l'actualité du jour. Zachary Brault, bonjour.
15: Bonjour à tous. Merci pour les émotions fortes et les victoires légendaires. Emmanuel Macron rend hommage sur X à Didier Deschamps, le sélectionneur des Bleus qui a dirigé son dernier match à la tête de l'équipe de France hier soir. Les Bleus se sont inclinés 6-4 contre l'Angleterre dans une rencontre débridée et terminent quatrième de cette Coupe du Monde. Didier Deschamps qui a avoué après le match avoir lâché quelques larmes et avoir fait tout son possible pour que l'équipe de France soit en haut. En attendant, la Coupe du Monde n'est pas terminée pour tout le monde. La grande finale, c'est ce soir à New York entre l'Espagne et l'Argentine. Et c'est à 21h. Dans l'actualité également, 7 départements toujours placés en vigilance orange canicule aujourd'hui. Il s'agit de l'Hérault, du Gard, des Bouches-du-Rhône, du Var, des Alpes-Maritimes et de la Corse. Le thermomètre a encore atteint les 40 degrés hier localement.
5: Dans le même temps, sur le front des incendies à Fontainebleau, les pompiers du Sud-Est envoyés en renfort sont désengagés et regagnent leur territoire d'affectation. Les pompiers ont salué hier une stabilisation de la situation dans la forêt de Fontainebleau. Ils sont 500 toujours mobilisés sur place ce dimanche. 2200 hectares sont partis en fumée depuis dimanche dernier. Le budget de l'écologie renforcé en 2027, c'est ce qu'annonce la ministre de la Transition écologique dans les colonnes de la Tribune dimanche. Monique Barbu affirme également que le fonds vert sera porté à hauteur d'un milliard d'euros. Le budget sera débattu au Parlement cet automne. Protéger les Français face au réchauffement climatique reste une priorité, indique-t-elle. À l'international, tension grandissante au Moyen-Orient. Deux militaires américains ont été tués dans des frappes iraniennes en Jordanie. Un troisième est porté disparu. Les États-Unis ont répliqué avec de nouvelles frappes cette nuit pour, je cite, « punir les responsables de la mort des deux soldats américains ». Et puis la 15e étape du Tour de France cet après-midi, place aux Alpes. Les coureurs vont partir de Champagnole dans le Jura pour arriver au sommet du plateau de Solaison, ascension classée hors catégorie en Haute-Savoie. Tadej Pogacar est toujours maillot jaune. Le Français de 19 ans, Paul Sexas, lui, a décroché hier le maillot blanc de meilleur jeune. Très bonne matinée à tous.
1: Merci beaucoup, Zachary. Prochain rendez-vous avec l'info, ce sera à 8h.
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1: Bonjour Romain Laval.
6: Bonjour Laurence.
1: Et avec vous, eh bien, moi je m'en suis rendu compte ce matin, dites donc, côté nord, il faisait beaucoup plus frais.
6: Mais exactement, et j'ai une bonne nouvelle pour vous, les températures continueront d'être agréables d'ailleurs, en direction du nord toujours, tandis qu'elles resteront encore caniculaires au sud. Alors voici quelques maximales attendues pour aujourd'hui, 26 degrés à Paris, justement 30 pour Clermont-Ferrand, 34 pour Toulouse, et jusqu'à 36 degrés pour Ajaccio, et jusqu'à 37 degrés pour Marseille. Le mercure pourra même atteindre les 40 degrés, voyez, dans le sud-est du pays. Alors côté ciel, c'est un jour assez calme qui est attendu, avec ce matin quelques dernières averses qui sont encore présentes, notamment sur l'Alsace, la Bourgogne et la Franche-Comté. Ces averses sont en train de s'évacuer progressivement vers l'est. Ailleurs, c'est un ciel bien dégagé que l'on retrouve quasiment partout, avec seulement quelques passages nuageux possibles vers la Normandie, les Hauts-de-France, en passant par l'Île-de-France et le Grand Est. Avec des précipitations qui resteront rares pour la suite. Pour la journée, nous conserverons un ciel globalement clair sur la quasi-totalité des régions. Quelques gouttes ne seront pas totalement à exclure en direction des Pyrénées-Orientales. Et puis en cours de soirée, on va continuer à retrouver un ciel bien dégagé sur le territoire, avec peut-être quelques passages nuageux par-ci, par-là, notamment en direction du Languedoc-Roussillon. Et puis enfin, c'est le vent un petit peu modéré qui va commencer à se lever près de la côte atlantique vers le nord-ouest en cours de soirée, mais dans tous les cas, ce sera effectivement un dimanche assez calme.
1: Merci beaucoup Romain.
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1: Bonheur de vous retrouver également pour cette prochaine demi-heure et jusqu'à 10h avec de gros rendez-vous. Nous allons revenir sur l'affaire Jubilard d'ici une heure à peu près. Nous aurons aussi un vrai débat sur le prix de l'électricité puisque vous le savez, il va recommencer à augmenter à partir du 1er août. Pourquoi et comment et quelles sont les conséquences évidemment pour nous à date d'aujourd'hui mais aussi dans les mois à venir. Et puis un grand débat suite à la loi d'urgence agricole, l'accord parlementaire qui favorise le stockage de l'eau pour les agriculteurs. Et cette question du jour que l'on vous pose aujourd'hui, l'eau doit-elle être réservée en priorité aux agriculteurs lors, en l'occurrence, des périodes de sécheresse? Vous êtes déjà nombreux à réagir sur la page YouTube de Sud Radio. Continuez de le faire. On a 98% de oui sur YouTube et 100% de oui à cette question sur Twitter. On a Lucas, par exemple, sur le compte Twitter X de YouTube de Sud Radio qui dit oui, priorité aux agriculteurs, des sols en bonne santé retiennent mieux l'eau et résistent mieux à la sécheresse. Ou Pierre sur YouTube qui nous dit il est urgent de stocker l'eau en hiver en construisant de gigantesques étangs au niveau régional et de financer le stockage local comme on a su le faire en 1950 en Provence avec notamment le canal de Marseille. Continuez de réagir sur la page YouTube ou sur évidemment la page Facebook et le compte X de Sud Radio. Et quant à nous maintenant, eh bien on va penser à nous et s'offrir une pause bien-être. Jessica Vetter, bonjour.
16: Bonjour Laurence, bonjour l'équipe.
1: Merci de vous lever aussi tôt également. Je remercie tous ceux qui acceptent d'être avec nous en direct dès 7h, c'est toujours agréable. Alors vous êtes une grande sportive, donc je pense que vous levez tôt, vous connaissez, vous savez faire.
16: Bon, alors pas vraiment, je suis pas du tout de la team du matin, mais j'ai fait l'effort pour vous parce que je vous apprécie aussi.
1: C'est adorable. Avec vous, Jessica, on va donner à tous ceux qui nous écoutent, et c'est ce que je voulais dans cette chronique bien-être, de quoi bien commencer sa journée. Alors, Jessica, vous êtes coach sportive, vous êtes vous-même sportive, vous avez écrit un livre aux éditions First Fit après 35 ans. Pourquoi après 35 ans, d'ailleurs? C'est quoi cet âge particulier?
16: Écoutez, c'est un titre que j'ai sorti il y a 2-3 ans, parce que j'ai mis à peu près 3 ans à écrire ce livre, et parce que je me suis rendu compte que après 35 ans, aux alentours entre guillemets pour les femmes, on a beaucoup de changements et de bouleversements hormonaux souvent, et ça peut commencer aux alentours de 35 ans, voire même plus tôt. Et c'est quelque chose que j'ai moi-même traversé et que j'accompagne aussi des femmes à traverser des petites périodes parfois un petit peu compliquées. Et voilà, donc je me suis dit, je vais écrire un livre autour de ça. Il y a des femmes à qui ça va arriver après 40 ans, 41, 42, 45. Mais c'est vrai qu'aux alentours de 35 ans, on va commencer à avoir des changements. Et voilà. Et je voulais écrire ça pour toutes les femmes, notamment, pour les aider à leur faire comprendre qu'est-ce qui se passe au niveau, d'un point de vue hormonal, au niveau de leur corps, santé physique, santé mentale, et leur donner des petits tips, parce qu'on a un cycle qui est complètement différent de ceux des hommes. Voilà. Et donc, du coup, voilà, ça part d'une idée comme ça que moi-même j'ai traversée.
1: Avec des conséquences, évidemment, également physiques sur la silhouette, tous ces changements hormonaux, alors 35 ans, 40, 50. Et dans votre livre Fit après 35 ans, du coup, vous nous expliquez, vous nous donnez pas mal d'exercices à faire, enfin, vous nous guidez. Tiens, j'aimerais bien que l'on propose à toutes celles qui écoutent, oui, messieurs, excusez-nous, mais là, c'est notre moment à nous, quelques exercices ce matin pour se sentir bien et qu'on pourra refaire au quotidien, si on le veut, ou quelques fois par semaine.
16: Oui. Alors, je rappelle aussi que les hommes sont bien évidemment concernés. C'est parce que eux aussi, ils ont un cycle, et bien évidemment, peu importe que ce soit l'homme ou la femme, après 35, 40, 45 ans, il se passe beaucoup de choses, et il y a des petites priorités à mettre en place, et notamment un des premiers piliers que on a tendance à oublier et que tout le monde passe souvent en second plan, c'est le sommeil. Ça peut paraître très banal. Les femmes sont énormément impacté au niveau du sommeil passé un certain âge, avec quelques dérèglements. Donc le sommeil, c'est vraiment primordial. Oui. C'est quelque chose qui m'a énormément aidée, alors que j'avais pas vraiment besoin de beaucoup d'heures de sommeil. Mais par exemple, le sommeil, alors c'est très bête, mais pour l'endormissement, c'était se coucher sans interaction avec des écrans, par exemple, couper les lumières, on va dire tout ce qui est agressif, essayer de faire descendre un petit peu la température corporelle, baisser le système nerveux, vraiment ralentir le soir pour faciliter l'endormissement.
1: Jessica, super, ça on en a parlé avec beaucoup de bonheur avec notre spécialiste sommeil hier, mais par contre, un petit exercice à faire en fitness ce matin.
16: Alors, ok.
1: Mais là, je vous laisse 15 secondes, j'ai plus beaucoup de temps.
16: Ok. Alors, le mouvement le plus complet qu'on va retrouver, ça va être le squat. C'est sa capacité à s'accroupir par terre. Donc vraiment, le squat, c'est le mouvement le plus complet. Donc déjà au poids du corps et ensuite avec de la charge pour sculpter le bas du corps, parce que les femmes sont énormément impactées sur le bas du corps.
1: Je le fais.
16: Pour tonifier ses cuisses, renforcer ses fessiers, avoir des bonnes hanches et une bonne mobilité de cheville.
1: Je suis en train de le faire en direct, alors je mets Anthony qui est morte de rire. Voilà, moi j'ai fait beaucoup de squats, j'en fais encore, et c'est vrai que ça fait vraiment du bien à tout niveau.
16: Ouais.
1: Et tout ça en gainant, évidemment, si on peut le faire, parce que si on a des problèmes de genoux et compagnie, il faudra nous revenir avant la fin de l'été pour un autre exercice quand on a des problèmes de genoux, pour que tout le monde se sente concerné, d'accord?
16: C'est ça.
1: Merci beaucoup Jessica.
16: Merci à vous.
1: Et je rappelle votre livre, Fit après 35 ans, c'est aux éditions First, et on peut trouver tous vos conseils et tous vos exercices. Allez, à suivre, on va parler rugby, et c'est Michel Lavigne dans Salut l'Ancien qui revient sur la carrière et qui reçoit Pierre Berbizet.
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19: Et salut l'ancien, aujourd'hui, eh bien, nous allons nous adresser à un joueur exceptionnel, un joueur qui a un véritable tempérament. C'est vrai que c'est un homme chaleureux, attachant. Il a été une légende du rugby, je peux le dire. Il est né en Bigorre. Il a fait ses premiers pas de rugby à Lannemezan. Il s'agit de monsieur Pierre Berbizier. Tout le monde connaît Pierre. Salut Pierre.
20: Oui, bonjour.
19: Alors Pierre, la première question que je vais te poser, puisque j'ai parlé de l'Annemezan, j'aimerais que tu nous parles de ce premier titre que tu as eu quand tu étais cadet avec l'Annemezan. Est-ce que tu t'en souviens?
20: Et je vais même plus loin, c'est peut-être ma meilleure année de rugby. Donc que j'ai vécu avec les joueurs de mon âge à 17 ans, donc champion de France de la grande compétition. Le seul regret, c'est que cette finale qui se joue en levée de rideau de la grande finale, c'est la seule finale qui ne s'est pas jouée en levée de rideau de la grande finale qui était Brive-Béziers. On a été joué, alors là, je le raconte, on a été joué ce match-là à Antony, et donc on bat Toulon sur le match. Et 30 ans après, je retrouve, en entraînant le Racing, je retrouve le terrain où j'étais champion de France avec les cadets de l'Annemezan pour entraîner le Racing. Voilà.
19: J'allais te le préciser, oui. Quand tu m'as parlé d'Anthony, j'allais te le préciser. Dis-moi, tu joues aussi, donc tu as joué à Lourdes et à Agen, et tu es champion de France avec Agen. Que reste-t-il de ce Brennus?
20: D'abord, de la déception, effectivement, on joue souvent pour être champion, donc j'étais passé plusieurs fois à côté, et là je pensais qu'on était un autre homme quand on était champion de France, et à la fin du match, alors c'est vrai que le match n'avait pas été très joli, en bâtarde en finale, et comme on avait échoué plusieurs fois à ce stade-là, il fallait à tout prix gagner, donc on avait serré le jeu, il avait fallu, et c'est vrai que c'était une petite finale, et quelque part, une déception à la fin du match, c'est ça être champion de France, donc voilà. C'est pour ça que je retiens mon titre champion de France cadet, où il y avait eu une autre ambiance, un autre enthousiasme, une autre, beaucoup plus festive, quoi.
19: On comprend. Tu as eu dans ta vie de rugbyman, tu as eu deux guides, deux chamans, on pourrait dire. Il y a eu d'abord Robert Bru et Jacques Foroux. Tu peux nous raconter un petit peu ces hommes que tu as rencontrés qui ont fait que peut-être tu es aujourd'hui une légende du rugby, que tu t'appelles Pierre Berbizier et que tout le monde te connaît?
20: Ouais, ben j'ai eu la chance d'avoir sur mon chemin d'abord Robert Bru, puisque au départ je suis prof de gym et j'étais formé au Krebs. Et Robert Bru était mon professeur, donc j'ai découvert le rugby, j'ai compris le rugby que je jouais au rugby jusque-là, et avec lui j'ai appris à comprendre le rugby et à l'appréhender. Et ensuite, je suis tombé sur Jacques Foroux au plus haut niveau, qui a été mon mentor du haut niveau, où lui m'a appris le haut niveau, m'a appris effectivement dans ce haut niveau à savoir aller à l'essentiel.
19: Tu inscris le premier essai français en Coupe du Monde en finale de 1987 contre la Nouvelle-Zélande. As-tu conscience que tu as marqué à tout jamais les esprits dans le monde du rugby?
20: À ce moment-là, non, parce que c'était une idée qui ne comptait pas, puisqu'on perd cette finale.

0: Est-ce que je me souviens d'ailleurs de cette demi-finale en 95, il y a une pluie torrentielle, hein, ils n'arrêtent pas de dégager la flotte du terrain.
1: Et est-ce c'est que c'est pas la météo qui nous a battus. Je préfère vous arrêter de suite.
0: Ouais.
1: C'est quand même on n'a pas perdu le match. On a été volé. Un des plus gros scandales, non seulement du rugby mais du sport en général. Donc quelque part, ce match-là, il y a tout eu corruption de l'arbitre qui a été divulgué par les Néo-Zélandais. Quelque temps après, avec la remise d'une montre chrono arbitre lors de la remise des prix, on a été à dopage chez les Sud-Africains. Je crois que 4 ou 5 joueurs de cette génération sont morts. Il y a eu empoisonnement aussi des équipes qui ont joué la demi-finale et la finale contre les Sud-Africains. Donc voilà, c'est mais effectivement, l'effet Mandela, il ne fallait pas à tout prix perdre pour l'Afrique du Sud. Donc tout a été fait, et je crois que dans le film Invictus, que je ne regarderai jamais, il y a une réplique où le président sud-africain a dit « et faites tout pour la gagner », ils ont tout fait pour la gagner.
0: Bien, bien Pierre, bien. Dis-moi Pierre, tu as été sélectionneur également, on n'arrêterait pas de dire tous tes titres, tu as été manager de Narbonne, je précise, Racing Métro, Aviron Bayonne, consultant pour TF1 et Canal+, on peut le dire. Mais surtout, je reviens sur la sélection, tu as été sélectionneur de l'Italie. Et j'aimerais te poser la question suivante, est-ce que l'Italie a passé un cap d'après toi?
1: Oui, je crois aujourd'hui qu'ils font partie des équipes qui sont difficiles à jouer, difficiles à battre. Ils gagnent autant de matchs qu'ils n'en perdent. Et aujourd'hui, ils se sont positionnés sur la scène internationale. Je crois qu'ils finissent 3e du dernier tournoi. Donc, ils ont montré et ils montrent leur meilleur visage au plus haut niveau. Et je suis très content pour mon ami Gonzalo Quessin, que j'avais fait venir en tant que joueur. Vous avez parlé de Narbonne, c'est la première fois qu'il venait jouer en France et qu'il venait en Europe. Et ensuite, que j'avais pris aussi dans le staff au Racing et que j'avais recommandé pour prendre l'Italie. Donc, quand je vois sa réussite, quand je vois l'évolution du rugby italien, je suis plutôt content.
0: Content, oui. Et alors, on va terminer sur les équipe de France et qui va faire donc la Coupe du Monde en 2027 en Australie. Ton avis sur cette équipe de France, les qualités de notre équipe de France, va-t-elle gagner cette Coupe du Monde enfin?
1: Mais écoutez, elle a manqué son challenge pour la Coupe du Monde qui était organisée en France. On devait être champion du monde. Les datas, la flèche du temps nous avait, on devait être champion du monde. Donc je ne comprends pas pourquoi on ne l'a pas été. Ou en fait,
0: c'est exact.
1: Je plaisante, je sais pourquoi. Donc, je crois effectivement qu'on a un potentiel, sans doute le plus gros potentiel de toutes les équipes qui se disputeront le titre. J'espère qu'on pourra l'être cette fois-ci, mais je pense que ce sera difficile dans l'hémisphère sud. Je crois qu'on a manqué une vraie occasion quand on a organisé la Coupe du Monde en France.
0: Écoute Pierre, merci, je te remercie. Il faudrait finalement 2 heures d'émission pour t'écouter, t'entendre parler, pour toute l'expérience rugbystique que tu as eue, que tu as donnée. Tu es quelqu'un de charmant, que tout le monde apprécie dans le monde du rugby. Je te remercie et puis je te dis à bientôt sur le pré. Salut l'ancien.
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4: Et c'était Pierre de Barbizier qui était donc l'invité de Michel. Dans quelques instants, on va retrouver Guy Carlier qui fait le portrait de Cécile de Minibus dans cette nouvelle chronique d'été, on dirait le Sud. Et puis restez en notre compagnie car après le journal de 8h, on va parler du prix de l'électricité qui va augmenter encore au 1er août avec Thierry Brosque, spécialiste de l'énergie et professeur à Sciences Po. Et vous avez envie de réagir sur cette nouvelle augmentation de l'électricité, vous n'hésitez pas, la page Facebook est la vôtre, vous pouvez réagir et écrire vos réactions directement dessus. Vous pouvez nous appeler au 0826 300 300 pour donner aussi votre avis en direct sur Sud Radio.
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4: 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Comment maintenir une température confortable chez soi en cas de forte chaleur? 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
5: Et vous faites bien de choisir Sud Radio pour vous réveiller le dimanche matin également au programme avant 9h. J'ai aussi un énorme sujet à vous proposer en compagnie de Dominique Rizet qui est journaliste expert justice, vous le savez, à BFM TV. Il sera avec nous pour revenir sur l'affaire Jubilar et les derniers événements qui se sont déroulés. Restez en notre compagnie tout de suite. On va découvrir quelle était la chanson préférée de Cécile de Minibus que vous retrouverez à partir de la rentrée, donc début septembre, dans Les Vraies Voix, sur Sud Radio de 17h à 19h.
6: Cécile de Minibus, ah Cécile. Quand j'étais petit, ma mère me répétait « Fais attention, à force de courir partout, tu finiras par te perdre ». Visiblement, elle ne connaissait pas Cécile de Minibus, parce que Cécile, elle, a commencé dans la Formule 1. Et oui, il faut imaginer la scène. Pendant que d'autres filles rêvaient de devenir institutrices, infirmières, chanteuses, hôtesses de l'air, elle traînait déjà sur les circuits automobiles. Et attention, pas seulement pour regarder les voitures, elle les photographiait et elle les pilotait. En général, quand quelqu'un vous dit « j'ai piloté une voiture de course », c'est déjà un des meilleurs passages de son existence. Pour Cécile, c'est juste la première ligne de son CV. Elle a créé ensuite une radio féminine en Belgique. Et puis elle a travaillé dans la communication. Et enfin, vous le savez, elle a débarqué chez Koé. Elle a fait de la télévision. Elle a produit des documentaires. Et puis elle a remonté Interville et elle est retournée sur les bancs d'école à Sciences Po. À ce stade-là, même son agenda demande une mise sous oxygène. Je me suis demandé un jour si Cécile dormait. Si elle trouvait le temps, le dimanche après-midi, de prendre un thé, d'écarter les rideaux de son salon et de regarder au dehors les plantes qui poussent dans le printemps naissant. Je crois que Cécile dort parfois, uniquement dans les ascenseurs, et encore pas tous. Le plus étonnant, c'est que derrière cette succession de virages à 180 degrés, il y a une logique. Car chez elle, la curiosité est une maladie chronique. Elle veut comprendre, elle veut voir, essayer, rencontrer les gens, toujours les gens. C'est sans doute pour ça qu'elle aime tant la radio. Et puis arrive le moment où l'on découvre que Cécile est lieutenant-colonel de la réserve citoyenne de la gendarmerie et commandant de police réserviste. Ça, ça en jette. Honnêtement, on relit la biographie depuis le début pour vérifier s'il n'y a pas une erreur de photocopie, parce qu'on pensait à avoir affaire à une animatrice, parce qu'on découvre une femme qui consacre son temps aux autres, loin des caméras. Et c'est peut-être ça qui me touche le plus. Dans notre métier, où l'on passe notre vie à tendre des micros, elle, de temps à autre, tend la main. Au fond, derrière le rire communicatif, derrière son énergie, derrière cette impression qu'elle pourrait animer une émission, arrêter un chauffard, organiser un débat politique avant le déjeuner, il y a quelque chose de beaucoup plus simple. Une immense gourmandise de vivre, une curiosité bienveillante pour les autres. Cécile de Minibus est populaire. C'est un joli mot, populaire. Un mot qui définit Sud Radio. Et puis, il y a sa chanson, Les Lacs du Connemara. Dans certains dîners parisiens, avouer qu'on aime Michel Sardou est devenu plus dangereux que d'annoncer qu'on collectionne les peaux de panda. Cécile, elle s'en moque. Elle aime cette chanson, elle l'assume, sans mode d'emploi, sans excuse, sans note de bas de page sociologique, n'en déplaise à Juliette Armanet. C'est une chanson populaire, une chanson qui rassemble, qui fait chanter ensemble des gens qui ne pensent pas la même chose. Finalement, quand on croise des gens comme Cécile de Minibus, on se dit qu'ils ont trouvé un secret. Ils ne cherchent pas à ajouter des années à leur vie, ils ajoutent de la vie à leurs années.

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1: Et si vous levez juste les yeux et si vous venez juste d'allumer votre radio, oui, vous n'êtes pas sur une radio musicale. C'était Guy Carlier avec la chanson préférée ou une chanson qui a marqué l'histoire de Cécile de Minibus. C'est un joli rendez-vous pour cet été 2026. On dirait le Sud où Guy a fait le portrait d'un des acteurs, d'une des voix que vous retrouvez régulièrement sur Sud Radio. La mienne continue de vous accompagner et ce jusqu'à 10h. N'oubliez pas que juste après l'info, eh bien on va entre autres bien sûr parler sport. Tiens, d'ailleurs, j'ai envie de vous poser une question et vous pouvez réagir sur la page Facebook de Sud Radio tout de suite ou même au 0800 26 300 300. Qu'avez-vous pensé du dernier match de l'équipe de France pour la troisième, malheureusement quatrième place, la petite finale qui s'est déroulée hier soir? Coup d'envoi à 23h. Qu'avez-vous pensé de cette équipe de France? Allez, je vous attends. À tout de suite.
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1: Et tout de suite, on fait un point avec vous sur ce qui nous attend aujourd'hui. Camille, bonjour.
6: Bonjour à tous. Les béliers, un changement de perspective vous fera gagner un temps précieux. Les taureaux, vous pourrez réaliser que vous consacrez beaucoup d'énergie à un sujet qui mérite finalement beaucoup moins d'importance. Les gémeaux, une envie de confort ou de simplicité dominera votre journée. Les cancers, vous aurez besoin de vous entourer de personnes avec lesquelles vous pouvez être pleinement vous-même. Quant à vous, les lions, vous pourriez recevoir une marque d'estime ou de reconnaissance qui confirmera que vos efforts récents n'ont pas été vain. Les vierges, les échanges authentiques seront votre meilleure source d'énergie aujourd'hui. Quant à vous, les balances, une situation que vous cherchiez à comprendre depuis quelque temps deviendra soudain beaucoup plus claire. Les scorpions, vous pourriez hésiter entre suivre la raison ou suivre votre envie aujourd'hui. Sagittaire, vous pourriez constater qu'une contrainte récente vous a finalement permis de développer une nouvelle compétence. Les capricornes, une petite aventure vaudra mieux qu'une journée prévisible. Les verseaux, exprimez-vous sans chercher à rentrer dans le moule absolument. Et puis enfin, les poissons, l'envie de découvrir quelque chose de nouveau pourrait vous pousser à sortir de votre routine. Je vous souhaite à tous un très très bon dimanche.
1: Merci beaucoup Camille. Je vous souhaite aussi à tous un très très bon dimanche. Il est 8h.
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1: Le Flash Info avec vous, Zachary Bro. Bonjour.
7: Bonjour à tous. Un feu d'artifice au goût amer pour la dernière de Didier Deschamps. Les Bleus se sont inclinés 6-4 hier soir contre l'Angleterre dans le match pour la troisième place de la Coupe du Monde. Le sélectionneur des tricolores termine l'aventure par une défaite spectaculaire. Après le match, il a expliqué vouloir retenir l'aventure humaine et les émotions transmises aux supporters des Bleus. Didier Deschamps aura disputé 185 matchs depuis 2012 avec l'équipe de France pour 120 victoires et une deuxième étoile en 2018. Une deuxième étoile que vise aussi l'Espagne. Ce soir, les champions d'Europe affrontent l'Argentine, championne du monde, en finale de la Coupe du Monde. C'est à 21h à New York. Dans l'actualité également, un homme de 23 ans placé en garde à vue à Paris. Il a tenté d'allumer un feu vendredi soir dans le bois de Boulogne pour l'incendier. Les sapeurs-pompiers ont rapidement éteint les flammes qui s'étaient propagées à un tronc d'arbre. Dans le même temps, 500 pompiers sont toujours mobilisés sur les incendies de Fontainebleau aujourd'hui. Ils se réjouissaient hier d'une situation stabilisée. Les pompiers de Paris et ceux du sud-est de la France appelés en renfort cette semaine ont été désengagés pour regagner leur territoire d'affectation. Car deux départements du sud-est sont en risque maximal incendie ce dimanche. Il s'agit du Var et des Bouches-du-Rhône. Ils sont aussi placés en alerte orange canicule par Météo France comme les Alpes-Maritimes, l'Hérault, le Gard et les deux départements corses. À l'international, nouvelles frappes américaines en Iran cette nuit. Le commandement américain fait état de représailles après la mort de deux militaires américains en Jordanie tués par des frappes iraniennes hier. Au Venezuela, trois semaines après le double séisme qui a fait plus de 5000 morts, le FMI, Fonds monétaire international, annonce débloquer 346 millions de dollars pour reconstruire le pays. On rappelle que deux tremblements de terre de magnitude 7,2 et 7,5 ont frappé le nord du pays en l'espace de 39 secondes. Et puis de la Formule 1 cet après-midi avec le Grand Prix de Belgique, c'est le leader du classement des pilotes Kimi Antonelli qui partira en pole position à 15h. Le pilote Mercedes partira juste devant la Red Bull de Max Verstappen. Lando Norris, le champion du monde, a été pénalisé et partira 13e. Très bon dimanche à tous.
1: Merci beaucoup Zachary. Prochain rendez-vous avec l'info, eh bien ce sera à 8h30.
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1: Et tout de suite, on fait un point sur la météo du jour avec vous, Romain. Bonjour.
0: Bonjour Laurence.
1: Alors, aujourd'hui, grand soleil et petite fraîcheur dans le nord.
0: Exactement. Eh bien, écoutez, pour ce dimanche matin, c'est le soleil, vous venez de le dire, qui parvient à s'imposer sur une grande partie de la France. Alors, on retrouve encore quelques passages nuageux sur les régions du nord, avec quelques averses orageuses qui concernent actuellement l'Alsace, la Bourgogne et la Franche-Comté. Alors, ces averses restent très localisées et elles vont progressivement s'évacuer vers la Suisse et l'Allemagne au fil de la matinée. Des nuages parfois denses circuleront également de la Normandie jusqu'au Hauts-de-France, en passant par l'Île-de-France et une partie du Grand Est, mais le risque de précipitation deviendra par contre de plus en plus rare au fil des heures. Partout ailleurs, le ciel sera largement ensoleillé et au cours de l'après-midi, le soleil continuera de dominer sur la quasi-totalité du territoire. On conservera peut-être quelques passages nuageux, des Pyrénées jusqu'à l'Auvergne-Rhône-Alpes, en direction aussi des Hauts-de-France, du Grand Est, sans pluie. Hein. Côté température, elles resteront agréables au nord, avec généralement 27-28 degrés au maximum. En revanche, la chaleur va perdurer au sud. Le mercure pourra à nouveau dépasser les 35 degrés, par exemple dans le sud-ouest, et pour encore atteindre localement les 40 degrés du Languedoc jusqu'à la région PACA. D'ailleurs, attention, 7 départements restent placés en vigilance orange canicule, de l'Hérault jusqu'aux Alpes-Maritimes ainsi qu'en Corse.
1: Merci beaucoup Romain.
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1: Et tout de suite, on vous retrouve avec vous, Louis de Kergorlet, la une de l'actualité sportive de ce dimanche. L'équipe de France de football offre une drôle de sortie à son sélectionneur Didier Deschamps pour son dernier match face à l'Angleterre.
4: Dédé qui sera passé par toutes les émotions dans cette rencontre qui s'est achevée sur le score fleuve de 6-4 en faveur des Anglais. Après une première mi-temps complètement lâchée par les Français où les Anglais l'emportent sur un score de 4-0, Didier Deschamps a complètement relancé son équipe. Il a commencé en changeant trois hommes au retour des vestiaires. Résultat, les Bleus reviennent à 4-3 avant de se faire distancer dans la dernière ligne droite. Et c'est un Kylian Mbappé plutôt lucide qui s'est présenté au micro de M6.
8: Première mi-temps, je peux comprendre certains qui pensent que c'est du foutage de gueule, qu'on n'a pas respecté le maillot. Moi, je dirais plus qu'on a été humain et que malheureusement, nous, on ne peut pas se permettre d'être humain. Mais c'est comme ça, c'est le football. Nous, on veut remercier le coach pour tout ce qu'il a fait parce que ce match-là va pas entacher la légende de Didier Deschamps.
4: À titre personnel, le Français termine le match avec 2 buts et prend donc seul la tête du classement des buteurs avec 10 réalisations sur l'ensemble du tournoi. Au total, ça fait 22 buts pour le capitaine des Bleus qui est pour l'instant le meilleur buteur de l'histoire de la Coupe du Monde à 27 ans. Attention à Lionel Messi, 39 ans, qui n'est qu'à 2 encablures du Français et qui joue ce soir en grande finale face à l'Espagne. Dénouement ce soir, 21h.
1: Et les Bleus qui finissent ce mondial sur une note en demi-teinte et à la Fédération Française de Foot, on pousse aussi un ouf de soulagement.
4: Oui, les Bleus devaient aller loin dans leur mondial pour espérer éponger un bilan financier catastrophique de la 3F. Et pour en parler avec moi ce matin, j'accueille Vincent Chaudel, fondateur de l'Observatoire du Sport Business. Bonjour Vincent.
9: Bonjour Louis.
4: Alors comme je le disais en préambule, la Fédération Française de Football avait besoin d'un bon parcours pour équilibrer un budget dépassé de 8 millions d'euros. Le contrat est rempli aujourd'hui pour Philippe Diallo, son président.
9: Oui, mécaniquement ou financièrement, il fallait atteindre au moins les quarts de finale. Donc perdre en demi-finale et aller récupérer la 4e place, c'est récupérer 28 millions de dollars. La France avait vraiment besoin de récupérer cet argent, du moins la fédération. Parce que le déficit, c'est couvrir les difficultés de la Ligue de football professionnel, c'est financer le lancement de la Ligue 3, et puis c'est aussi soutenir le football féminin. Bref, il y avait de vrais projets qui étaient liés au-delà du résultat sportif sur l'importance économique de cette compétition pour la fédération.
4: Et si on se projette un peu plus loin, Zinedine Zidane attendu pour succéder à Didier Deschamps, alors un salaire XXL qui va nécessiter une dérogation auprès du ministère des Sports, un staff de 27 personnes attendues autour de lui selon RMC. Est-ce que la fédération a vraiment les moyens de financer tout ça ?
9: La fédération est une grande entreprise désormais qui a beaucoup de salariés, qui a un budget très important. On n'a que quelques fédérations comme ça. On a la fédération de football, on a la fédération de tennis, on a la fédération de rugby qui sont vraiment de vraies PME et elles ont besoin. Oui, on se rend compte aujourd'hui que le sport de haut niveau nécessite un staff. C'est vrai pour les fédérations, c'est vrai pour les clubs. On peut se rappeler de l'arrivée des Qataris au PSG qui a fait évoluer les staffs. Aujourd'hui, un staff d'un club et un staff d'une fédération, ce n'est plus qu'un entraîneur et deux ou trois adjoints, c'est beaucoup plus. Donc effectivement, la vraie question autour de cela, ça va être la capacité de la fédération à fournir ses talents ou ses expertises ou de la recruter autour de Zidane. Visiblement, Zidane sait très bien là où il veut aller. Et l'avantage, surtout le principal, c'est d'avoir du talent sur le terrain. Et pour le coup, on a une très très belle génération.
4: Très bien. Écoutez, merci beaucoup pour votre éclairage et vos analyses ce matin, Vincent Chaudel.
9: Merci, à bientôt.
4: Merci.
1: Allez, maintenant, on part
4: sur les routes du Tour de France.
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4: Exactement, avec la 15e étape qui va relier aujourd'hui Champagnole au plateau de Solaison en Savoie, avec une très belle performance hier de Paul Sexas qui remonte 4e au général. On fait un point sur l'étape du jour avec Samuel Dumoulin, notre consultant Sud Radio Century 21. Bonjour Samuel.
10: Bonjour à toutes et à tous.
4: Alors, nouvelle étape de montagne aujourd'hui, alors ça veut dire concrètement Pogacar qui va encore plus distancer tout le monde ?
10: On n'espère pas aujourd'hui. Voilà, il a fait une démonstration hier encore dans les pentes du col du Hague où il y avait vraiment une foule exceptionnelle. Voilà, on aimerait bien que ce soit le tour de Paul Sexas qui a été vraiment très solide hier. Ouais, il a pas suivi l'attaque de Pogacar, mais on l'a vu très fort sur le sommet de ce col revenir dans la roue de Vingegaard. Et puis aujourd'hui, pour lui, c'est spécial parce que il arrive quasiment à domicile, très proche de la maison de ses grands-parents, et il aura forcément à cœur d'essayer quelque chose, d'autant plus que demain c'est une journée de repos.
4: Si je comprends bien, avec la belle performance du coup de Paul Sexas là qui endosse le maillot blanc donc du meilleur jeune, vous le sentez capable de refaire un coup aujourd'hui ?
10: Ouais, je pense que il va y avoir l'affect qui va prendre un petit peu le dessus, même si depuis le départ il est assez en calcul et en gestion par rapport à ses efforts. Comme il a dans l'inconnu, n'ayant jamais disputé une course de 3 semaines, il y a un écart qui est conséquent. On a senti que Vingegaard, il est quand même assez dépité de par sa performance et l'écart qui le sépare de Pogacar. Alors peut-être que si Paul anticipe, on a vu qu'hier c'était le 3e plus fort de la course, il a endossé un beau maillot blanc pour la première fois de sa carrière. Donc hier, on l'a vu dans le pied du col suivre une attaque de Lipovitz. Donc, pourquoi pas ce genre de manœuvre, anticiper un peu. Et il a quand même un écart suffisant avec Pogacar pour que le maillot jaune lui laisse prendre un petit peu de temps.
4: D'accord, très bien. Écoutez, merci beaucoup aussi pour votre analyse, Samuel Dumoulin. On vous retrouve demain, comme tous les jours, sur Sud Radio.
1: Merci beaucoup. Merci, Louis. Ah oui, il n'a pas voulu partir.
4: Exactement.
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1: Quand ça veut pas, ça veut pas. Et quand les machines s'en mêlent, qu'on peut rien faire. Merci d'être avec nous. On finira ce côté un peu sportif avec les pronostics de l'ami Jean-Paul Desperriers, pardon, que vous retrouvez intégralement sur notre site sudradio.fr. Jean-Paul vous propose de jouer le 2, le 13, le 11, le 7, le 16, le 10, l'As et le 4. 2, 13, 11, 7, 16, 10, As, 4. C'est des courses qui se jouent aujourd'hui sur l'hippodrome de Chantilly.
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1: Et si vous venez de nous rejoindre, merci, merci de choisir également Sud Radio pour vous réveiller et pour vous informer. 8h11 au programme avant 9h. Eh bien attention, c'est une heure qui va faire mal au portefeuille. Et oui, les prix de l'électricité explosent encore en août. On va en expliquer pourquoi avec un expert et ce qui va nous arriver bien sûr et comment on va peut-être pouvoir un peu faire peut-être des économies. Bref, restez bien en notre compagnie. On reviendra aussi sur l'affaire Jubilard. Vous savez que voilà, suite à ce qu'a dit monsieur Jubilard, eh bien l'enquête est repartie. On en parlera avec notre spécialiste, d'un spécialiste que vous connaissez bien puisque il est journaliste expert justice à BFM TV. Dominique Rizet sera notre invité. Et puis on parlera aussi d'un robot qui utilise les piscines pour éteindre les départs d'incendie. Voilà, ça fait partie de notre rendez-vous de la France qui bouge. Vous l'avez compris, on a plein de choses à voir ensemble. Restez en notre compagnie. Et je vous rappelle également la question du jour. La question du jour est la suivante et vous pouvez continuer de réagir sur la page YouTube de Sud Radio où vous êtes déjà fort nombreux à le faire. Pour vous, l'eau doit-elle être réservée en priorité aux agriculteurs et à l'agriculture en général lors des périodes de sécheresse? Vous êtes déjà nombreux à réagir et vous voulez réagir en direct? Appelez-nous sur ce sujet. Aude vous accueille au 0826 300 300.
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1: Et on continue évidemment de parler de l'actualité dans ces grands matins week-end de Sud Radio. Je vous rappelle que à 8h37, nous allons refaire un retour sur l'affaire Jubilard en compagnie de Dominique Rizet, qui est journaliste expert justice à BFM TV. Mais tout de suite, on va parler de ce prix de l'électricité qui va encore augmenter au 1er août. Thierry Brosse, bonjour.
14: Bonjour.
1: Merci d'être avec nous sur Sud Radio.
14: Je vous en prie.
1: Vous êtes spécialiste de l'énergie et vous êtes également professeur à Sciences Po. Je voulais vous avoir sur ce sujet, le prix de l'électricité qui va augmenter de 2,5% en août, au 1er août. Concrètement, ça va toucher tout le monde en fait. Tous les consommateurs vont être touchés, y compris les professionnels, y compris les bornes de recharge pour les voitures.
14: Et oui, malheureusement, tout le monde va être touché directement ou indirectement. Et vous savez que nous avons besoin de pousser l'électrification dans notre pays. Nous avons besoin d'essayer d'enclencher cette transition énergétique vers plus d'électrification. Je vous rappelle qu'avant 2021, la France était le premier pays au monde qui avait le plus d'électrification dans son mix énergétique. Aujourd'hui, c'est malheureusement la Chine. Et donc, ça donne un très mauvais signal. Et vous l'évoquiez, pendant ces quelques premiers mois où il y a eu cette crise à Hormuz, les Français se sont massivement tournés vers la voiture électrique et aujourd'hui ils se disent, eh bien finalement on m'a menti puisque l'électricité qui est un bien de première nécessité, eh bien son prix augmente.
1: Et comment est-ce qu'on explique cette nouvelle hausse, Thierry Brosse?
14: Alors, vous savez que dans le prix de l'électricité, vous avez trois composantes. La première, c'est le prix de l'électron. C'est lié à l'offre et à la demande, et je reviendrai sur cela. La deuxième, c'est le prix du transport et de la distribution. Et la troisième, ce sont les taxes, les assises, etc., etc. Alors, je rappelle toujours que quand vous regardez les taxes sur l'électricité, on est à plus de 20%, toutes taxes comprises, c'est-à-dire plus que de la TVA sur un produit normal. Donc, vous voyez, c'est loin d'être un produit de première nécessité, c'est considéré par le gouvernement plutôt comme un produit de luxe. Aujourd'hui, ce qui a augmenté, ce sont le coût du réseau. Et ça, c'est inacceptable. Il faut bien comprendre que lorsque, dans les années 70-80, on a mis en place au Royaume-Uni et aux États-Unis la libéralisation du secteur de l'électricité et du gaz, les figures historiques qui avaient imaginé cela, c'est-à-dire Reagan et Thatcher, le voulaient pour générer de la croissance et générer du pouvoir d'achat auprès de leurs électeurs. Ils ont d'ailleurs été réélus, politiques-là. Et ils ont décidé de dire, eh bien, il y a une partie du système qui est en concurrence, et c'est ça l'idée. On va laisser la concurrence s'établir, c'est-à-dire produire de l'électricité, et puis il y a une partie qui est un monopole, c'est-à-dire le transport. Il faut cadrer le monopole, parce que autrement, si vous ne cadrez pas un monopole, il va toujours avoir tendance à essayer de surfacturer les consommateurs.
1: Vous êtes en train de nous expliquer, Thierry Brosse, vous qui êtes spécialiste de l'énergie, entre autres, que déjà, il y a une chose qui m'a choquée, c'est que vous dites que l'électricité est considérée par nos dirigeants comme étant un produit de luxe, et vous êtes en train de nous dire que cette augmentation est due au transport essentiellement qui reste un monopole.
14: Oui, et c'est là où je voulais en venir. La commission de régulation de l'énergie, qui est normalement censée défendre les consommateurs, ne fait rien d'autre que accepter les demandes d'augmentation du transport et de la distribution. Et c'est là la grande erreur. Cette commission de régulation ne sert à rien et ne sert pas les intérêts des Français. Voilà où nous en sommes.
1: Je suis assez d'accord avec vous. J'ai demandé à tous les auditeurs de réagir sur la page Facebook de Sud Radio, pour ceux qui sont déjà debout avec nous. Comment vous allez vivre cette augmentation? Qu'en pensez-vous? On annonce 2,5%. Vous êtes en train de mettre un doigt sur quelque chose d'important, Thierry Brosse. C'est presque honteux, surtout en ces temps d'inflation. On a tous du mal à boucler nos fins de mois, et malgré ça, on continue d'augmenter. Est-ce que c'était vraiment nécessaire? Sans doute que non.
14: Non, c'est une faute politique, c'est une faute énergétique et c'est surtout une faute climatique. Vous avez tout à fait raison. On pouvait très bien dire aux transporteurs, eh bien, écoutez, faites mieux avec moi. Effectivement, quand vous avez un gouvernement qui, depuis plus de 10 ans, fait de la gribouille énergétique, à la fin, la facture, elle est portée par les Français. Il faut bien comprendre que quand vous décidez de fermer une centrale nucléaire qui était en capacité de produire pendant encore de nombreuses années, eh bien, c'est les Français qui payent cela. Quand vous décidez d'étendre des lignes de transport pour récupérer de l'électricité qui est produite par des éoliennes, eh bien, c'est les Français qui payent cela. C'est ça le problème. À la fin, c'est le Français qui a la facture. Et, encore une fois, dans un monde où on veut décarboner nos consommations, c'est une faute politique, une faute climatique, une faute énergétique.
1: Il existe des solutions, essayons d'être un peu positifs tous les deux, pour les Français, pour limiter la casse cet été, même si on sait que l'été on utilise moins d'électricité parce qu'on a la lumière plus tard, etc. Mais l'automne va arriver bien vite.
14: Oui, mais vous l'évoquiez, vous avez des Français qui ont acheté des voitures électriques, donc effectivement, c'est un problème. Et encore une fois, c'est un autre problème. Je vous rappelle que la France veut repasser devant la Chine. Je pense que malheureusement, nous n'y arriverons pas pour électrifier son électricité. Et je vous rappelle que vendredi, c'est-à-dire en fin de semaine dernière, la Commission européenne a demandé à tous les États de faire des efforts pour pousser cette électrification.
1: C'est totalement antinomique, en fait.
14: Voilà.
1: Et puis en plus, on est un pays où on a la source électrique, quoi. Donc c'est fou, quoi. C'est fou. On vend même notre électricité aux autres. Thierry Brosse, je vous ai perdu.
14: Oui, je vous entends. Nous sommes un pays qui a une très forte production électrique et on pourrait en faire bénéficier les Français. Faisons pas augmenter le prix de l'électricité.
1: En tout cas, nous sommes très en colère parce que c'est pas normal et vous nous l'avez expliqué. C'est donc le transport de cette électricité qui s'en met encore plein les poche. Non, Anthony, je ne dirai pas ce mot. Merci beaucoup Thierry Brosse, merci d'avoir éclairé notre lanterne, vous qui êtes spécialiste de l'énergie, professeur à Sciences Po, et d'avoir été avec nous sur Sud Radio. Je vous souhaite un bon week-end.
14: Merci.
1: Merci à vous. Allez, dans quelques minutes, on va revenir juste après le rappel de l'actualité de 8h30 sur l'affaire Jubilard. Mais tout de suite, c'est notre chronique livre et je reçois Gérard Holz pour parler de Gueule de foot qui est paru aux éditions Grunt. Évidemment, nous sommes encore sur le dernier week-end de cette Coupe du Monde 2026, mais je voulais mettre à l'honneur un livre qui va nous rappeler ces gueules de foot. Gérard Holz, bonjour.
15: Mais bonjour.
1: Vous avez sorti le 7 mai dernier, c'est aux éditions Grunt, un magnifique ouvrage intitulé Gueules de foot, joie, fureur, douleur et gloire. Un livre que vous avez coécrit avec votre fils Julien. Alors, évidemment, ce week-end, on est en plein cœur du dénouement de cette Coupe du Monde 2026. Vous arrivez avec ce livre d'images arrêtées en amont. Pourquoi avez-vous travaillé déjà avec votre fils? Comment ça s'est passé?
15: Mais c'est lui qui a eu l'idée il y a longtemps déjà, il y a plus de 14 ans. J'avais l'intention de faire en fait une fiction télévision à propos du Tour de France, à propos d'Eugène Christophe. Un coureur de 1913 qui avait cassé sa fourche et qui a porté son vélo pendant 14 kilomètres. Donc je lui en parle, je lui dis ce serait bien qu'on écrive ça ensemble. Il me dit oui papa, je vais t'aider, ok, on va travailler ensemble. Non seulement j'ai fait la fiction, mais après il a eu l'idée de commencer à écrire les bouquins. Il me dit mais tu sais ce qu'on a écrit là, c'est typiquement le contenu de livre. Je lui dis pourquoi pas. On est allé voir Monsieur Grunt, l'éditeur, qui nous a fait confiance, et on en est à notre 17e livre parce que ce sont des succès. Voilà, depuis le début. Le premier livre, c'est 100 histoires de légendes du Tour de France. D'habitude, 3000 exemplaires, c'est un succès. On en a vendu 45 000.
1: Ouais.
15: Donc on continue. Et là, on vient de sortir donc Gueule du foot, là, toujours chez Grunt. Qu'on retrouve dans toutes les bonnes librairies, avec Kylian Mbappé en
1: première partie, en couverture. Page.
15: Ouais.
1: Et vous savez, alors, Gérard.
15: Pour la petite histoire, ce qui était extraordinaire, c'est que on a rencontré Kylian parce que je l'ai fait rentrer au musée Grévin. Son personnage, qui a un succès monstrueux, tout le monde veut faire des photos à côté de lui. Et puis, j'avais pas gardé son téléphone, en particulier parce qu'il est parti en Espagne. Donc, il a fallu remonter l'avocate, l'agent, finalement jusqu'à la maman de Kylian, qui nous a dit « Mais évidemment Gérard, on s'était rencontrés au Grévin, évidemment je vous donne l'autorisation de mettre mon fils, je suis très fier d'avoir mon fils en couverture de votre livre. »
1: C'est vraiment, en plus la photo est vraiment particulière, alors on aurait adoré la revoir avant l'élimination de la France, c'est clair.
15: Exact.
1: Et sans parler que de Kylian, ses gueules sont vraiment particulières.
15: Chaque visage, en fait, c'est une histoire. Parce que, vous avez tout à l'heure, vous l'avez dit, ce sont des instantanés. C'est-à-dire que l'histoire se bloque, le cliché se bloque sur une image. Et à partir de là, c'est toute une histoire, c'est tout un rêve, c'est des espoirs, c'est des désespoirs aussi. C'est extraordinaire comme les traits d'un visage peuvent raconter des choses. Et là, c'est ce qu'on a voulu faire. C'est un an de travail pour d'abord trouver les thèmes. Il y a 11 thèmes. Entre les beaux mecs comme Ginola ou David Beckham, aux cicatrices comme Donnarumma qui se prend le soulier de l'attaquant monégasque dans la tête, c'est les beaux buts, c'est des accidents, ce sont des choses comme ça, mais à chaque fois c'est caractérisé par un visage qui se crispe, qui se détend, qui sourit. Ça parle tellement les visages et les photos.
1: Ah oui, totalement, hein, parce qu'on le voit bien, il y a aussi de la joie, mais il y a aussi des souffrances, des rictus de douleur, de la colère, enfin il y a vraiment toutes ces expressions qui fait que le foot n'est pas qu'un simple sport à travers votre livre.
15: Et ça nous fait raisonner, ça nous fait rêver, ça nous fait gamberger à se souvenir. On part d'une photo et on s'est dit, mais oui, évidemment, l'attentat de Schumacher contre Battiston, par exemple, ou bien la main de Maradona en 86 au Stade Aztec, qui j'y étais d'ailleurs, quand il marque de la main contre les Anglais, et puis beaucoup plus récent, les confettis de la dernière victoire du Paris Saint-Germain en Ligue des Champions, ou bien l'orage à Moscou après le titre de champion du monde des Français. C'est une image, et puis derrière, nous, on met en route l'usine à rêve, l'usine à émotion. Et ça, et on rappelle personnellement, chacun se remémore ce qu'il y avait derrière cette image. Ouais.
1: Et alors, puisque l'on parle d'image, il y en a une qui est vraiment présente aussi, vous en parlez, c'est depuis quelque temps, maintenant, les joueurs et également les coachs se cachent le visage quand ils se parlent.
15: Ouais.
1: Je vous avais entendu, c'est quand même une drôle d'histoire, ça.
15: Oui, oui, c'est l'Euro 2000, c'est extraordinaire. Didier Deschamps explique à son entraîneur qu'il va arrêter sa carrière internationale. Et il le fait comme ça, au plein milieu de la pelouse. Donc, les spécialistes ont lu sur ses lèvres, ont traduit et l'ont dit à l'antenne. Et ça a tellement fait un buzz extraordinaire que, à la suite de ça, il y a beaucoup de joueurs et d'entraîneurs qui se sont dit « Mais moi, maintenant, je ne veux plus qu'on lise sur mes lèvres. Je vais mettre ma main sur mon visage. » Et tout est parti, en fait, de Didier Deschamps, qui aujourd'hui encore l'a fait, encore récemment, là, y compris que le match contre l'Espagne. Et tous les joueurs le font, même pour dire simplement « Bah, je prendrais bien une bouteille d'eau. » juste en se cachant le visage, parce que c'est devenu un réflexe depuis cette histoire de Deschamps, oui.
1: Ah, excellent. Si vous deviez garder peut-être une image de cette Coupe du Monde aujourd'hui, alors que la finale va avoir lieu aujourd'hui d'ailleurs, ce serait laquelle ? Quel portrait ? Quelle gueule de foot ?
15: Oh, ouais, c'est bien difficile. Le gardien du Cap-Vert qui m'a bluffé pour carrément leur premier match. Et puis Boudou aussi, le gardien marocain, que je trouve extraordinaire, qui a fait un arrêt en restant debout dans ses cages. Donc voilà. Et puis aussi le Viking Row.
1: Ah oui.
15: J'adore. Et on a plusieurs photos là-dessus à ce propos-là dans le livre. J'adore les créations, c'est-à-dire tous ceux qui inventent un geste ou une façon de célébrer des buts, que ça soit pour les footballeurs ou pour les spectateurs. Et là, ce qu'ont inventé les Norvégiens, c'est génial de faire comme les Vikings, ramer tous ensemble dans une tribune. Moi, j'avoue que cette image-là m'a beaucoup marqué, m'a beaucoup plu. Pour moi, c'est un vrai coup de cœur.
1: Bon, super. Merci beaucoup d'avoir été avec nous sur Sud Radio ce matin, Gérard. On vous embrasse, on vous souhaite de bonnes vacances, parce que je vous sais du côté de Nice. Profitez-en bien.
15: Avec du théâtre, oui, et du vélo, mais avec du théâtre, puisqu'on joue une pièce de Marivaux. Merci beaucoup. Merci et longue vie à Sud Radio.
1: Et rappelez-nous où vous jouez votre pièce de Marivaux?
15: Alors, à Marivaux, à Nice, oui, et ensuite à partir du 19 août, dans les villages tout autour, on va jouer à Saint-Martin-de-Vésubie, on va jouer à Isola, on va jouer à Beaulieu-sur-Mer. On amène le théâtre vers les gens. Voilà, et j'ai la chance d'être dans la troupe.
1: Profitez-en bien et tous nos vœux de succès à toute votre troupe. Je vous souhaite un très bel été sur les planches, qu'elles soient en bord de mer ou évidemment de théâtre. Salut Gérard.
15: Merci et vive le sport.
1: Merci, au revoir.
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1: Le rappel de l'actualité avec vous, Zachary Brault. Bonjour.
7: Bonjour à tous. Un feu d'artifice au goût amer pour la dernière de Didier Deschamps. Les Bleus se sont inclinés 6-4 hier soir contre l'Angleterre dans le match pour la troisième place de la Coupe du Monde. Le sélectionneur des tricolores termine l'aventure par une défaite spectaculaire. Après le match, il a expliqué vouloir retenir l'aventure humaine et les émotions transmises aux supporters des Bleus. Didier Deschamps aura disputé 185 matchs depuis 2012 avec l'équipe de France pour 120 victoires et une deuxième étoile en 2018. Une deuxième étoile que vise aussi l'Espagne. Ce soir, les champions d'Europe affrontent l'Argentine, championne du monde, en finale de la Coupe du Monde. C'est à 21h à New York. Dans l'actualité également, un homme de 23 ans placé en garde à vue à Paris. Il a tenté d'allumer un feu vendredi soir dans le bois de Boulogne pour l'incendier. Les sapeurs-pompiers ont rapidement éteint les flammes qui s'étaient propagées à un tronc d'arbre. Dans le même temps, 500 pompiers sont toujours mobilisés sur les incendies de Fontainebleau aujourd'hui. Ils se réjouissaient hier d'une situation stabilisée. Les pompiers de Paris et ceux du sud-est de la France appelés en renfort cette semaine ont été désengagés pour regagner leur territoire d'affectation. Car deux départements du sud-est sont en risque maximal incendie ce dimanche. Il s'agit du Var et des Bouches-du-Rhône. Ils sont aussi placés en alerte orange canicule par Météo France comme les Alpes-Maritimes, l'Hérault, le Gard et les deux départements corses. À l'international, nouvelles frappes américaines en Iran cette nuit. Le commandement américain fait état de représailles après la mort de deux militaires américains en Jordanie tués par des frappes iraniennes hier. Au Venezuela, trois semaines après le double séisme qui a fait plus de 5000 morts, le FMI, Fonds monétaire international, annonce débloquer 346 millions de dollars pour reconstruire le pays. On rappelle que deux tremblements de terre de magnitude 7,2 et 7,5 ont frappé le nord du pays en l'espace de 39 secondes. Et puis de la Formule 1 cet après-midi avec le Grand Prix de Belgique. C'est le leader du classement des pilotes Kimi Antonelli qui partira en pole position à 15h. Le pilote Mercedes partira juste devant la Red Bull de Max Verstappen. Lando Norris, le champion du monde, a été pénalisé et partira 13e. Très bon dimanche à tous.
1: Merci beaucoup.
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1: Et tout de suite, on retrouve Romain Laval pour faire un point sur la météo du jour. Bonjour Romain.
0: Bonjour Laurence.
1: Alors, aujourd'hui soleil, petite fraîcheur, mais une belle journée pour tout le monde.
0: Oui, exactement. C'est un dimanche avec une belle journée, vous venez de le dire. Les températures continueront d'être agréables en direction du nord, tandis que par contre, elles resteront encore caniculaires au sud. Alors, voici quelques maximales attendues aujourd'hui. 26 à Paris, 31 à Lyon, 35 à Bordeaux, 31 pour Nice et jusqu'à 36 degrés à Ajaccio. Le mercure pourra même atteindre localement les 40 degrés dans le sud-est du pays. Alors côté ciel, c'est le calme qui revient progressivement. Ce matin, quelques averses sont encore présentes, notamment sur la Franche-Comté. Ces averses sont en train de s'évacuer progressivement vers l'est. Ailleurs, c'est un ciel bien dégagé que l'on retrouve quasiment partout, avec seulement quelques passages nuageux possibles de la Normandie vers les Hauts-de-France, en passant aussi par l'Île-de-France et le Grand Est. Les précipitations ensuite, au cours de la journée, resteront rares. Et puis justement, pour le milieu de la journée, on conservera un ciel globalement clair. Sur la quasi-totalité des régions, quelques gouttes ne seront pas totalement exclues en fait en direction des Pyrénées-Orientales. Et puis en cours de soirée, on va continuer à retrouver un ciel bien dégagé sur le territoire avec peut-être quelques passages nuageux possibles vers le Languedoc-Roussillon. Ce vent qui va se lever sur la côte atlantique, mais dans tous les cas, ce sera effectivement un dimanche assez calme partout.
1: Merci beaucoup Romain et je vous souhaite bien sûr tous et toutes une très belle journée, que vous soyez en vacances ou pas.
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1: Merci d'être avec nous le dimanche aussi et sur cette période d'été à venir avant 9h. Eh bien, nous allons parler de ce robot qui utilise les piscines pour éteindre les départs d'incendie. Si vous avez une piscine, restez bien à l'écoute parce que c'est quelque chose qui pourrait éviter des drames. Donc, on va vous partager ce bon plan. Et puis, juste avant, on retrouvera Vanessa Pérez qui nous parlera du pouvoir des mots. Comment, en fonction des bons mots que l'on va choisir pour communiquer, eh bien, on va être plus ou moins bien reçu et bien compris. Mais juste avant, on parlera aussi de l'affaire Jubilard en recevant Dominique Rizet qui est journaliste et expert justice, entre autres pour BFM TV, qui sera avec nous en direct sur Sud Radio. Et on en parle avec vous, Thomas Ranou. Ce matin, vous allez nous raconter cette histoire qui a suscité beaucoup de débats sur les réseaux sociaux cette semaine.
17: Et oui, absolument. Alors, depuis le début de l'été, vous le savez, on constate des épisodes de chaleur de plus en plus fréquents. Et face à ce phénomène, les gens se ruent massivement vers les climatiseurs, ce qui crée forcément des ruptures de stock. C'est la fameuse loi de l'offre et de la demande. Alors, il y a deux jeunes entrepreneurs qui, face à ce constat, ont eu une idée, celle de monter une boîte qui permet aux gens de louer un climatiseur plutôt que d'en acheter un. Et leur entreprise, Climlock, pour ne pas la citer, a été mise en avant par le journal Le Parisien.
1: Ah oui.
17: Le problème, c'est que ça a créé un véritable bad buzz. Plus de 18 millions de vues sur le post du journal sur le réseau social X et surtout énormément de commentaires. Concrètement, les internautes ont accusé l'entreprise de profiter de la canicule pour pratiquer des prix excessifs. Et c'est vrai que pour vous donner une idée, la location de 3 jours en période de canicule pour un climatiseur s'évèle à 152 €. Pour 3 jours, pour une semaine, 271 € et pour un mois, 727 €. Donc vous voyez, faut quand même avoir les moyens pour se le permettre. Et surtout, beaucoup ont reproché à l'entreprise d'aggraver les pénuries en récupérant des appareils qui auraient pu être vendu directement aux consommateurs. Eh bien, face à ces accusations, ils ont répondu en vidéo.
18: Vous videz les stocks de climatiseurs?
19: Alors, non. Nos climatiseurs, on va les chercher en Italie, en Espagne, en Europe de l'Est, mais pas en France. Donc si aujourd'hui, il y a plus de clim dispo à Paris, c'est grâce à nous.
18: Vous empêchez les gens d'en acheter?
19: C'est exactement l'inverse. La clim qu'on achète, elle va servir à 10 familles pendant tout l'été. Toi, la clim que t'achètes à Casto, elle va servir 10 jours, tu vas partir en vacances, elle va rester dans ta cave pendant 350 jours. Pendant une canicule, on a deux personnes dont le job jour et nuit, c'est de trouver des climatiseurs partout en Europe et de les apprêter en France. Parce que pendant que certains équipent des truites sur la chaleur, nous, on est en train de livrer des clims.
17: Bon, encore une fois, nouveau bad buzz, une ribambelle de commentaires qui explique qu'ils se moquent du monde. Vous avez entendu, ils affirment notamment qu'ils ne créent en aucun cas de rupture de stock puisqu'ils ne se fournissent pas en France. Sauf qu'un internaute qui a déterré une ancienne vidéo d'eux postée sur le site, on les entend raconter que justement ils ont vidé tous les magasins de France de leurs climatiseurs et qu'ils sont désormais contraints de se fournir à l'étranger. Donc vous voyez, c'est un peu contradictoire. Bref, pas sûr que toute cette histoire ne participe à faire une bonne pub pour leur entreprise. Encore que vous connaissez le fameux adage qu'on parle de moi en bien ou en mal, peu importe, l'essentiel c'est qu'on parle de moi. Et là on peut dire qu'on a beaucoup parlé d'eux sur Twitter depuis 3 jours, on ne parle que de ça.
1: Et en tout cas, comme quoi des fois il vaut mieux, j'ai un autre adage pour vivre heureux, restons cachés. Voilà, hein. Waouh. Et de toute façon, le monde fonctionne comme ça, il y en a toujours qui profiteront du malheur des uns pour faire leur bonheur à eux. Merci beaucoup Thomas pour ce hashtag on en parle. Restez en notre compagnie, bien sûr, jusqu'à 9h et bien après, puisque nous allons avoir le bonheur d'être ensemble jusqu'à 10h. Mais dans quelques minutes, on parlera de ce fameux robot qui peut utiliser les piscines pour éteindre les départs d'incendie autour de votre domicile. Mais tout de suite, on va revenir sur l'affaire Jubilard avec notre invité, Dominique Rizet. Bonjour.
20: Bonjour Laurence.
1: Merci d'être avec nous ce matin. Juste avant d'aller rejoindre les plateaux de BFM TV, vous êtes expert judiciaire et journaliste expert, entre autres pour BFM. Merci de nous accorder du temps. Je voulais qu'on revienne sur toute cette actualité, alors avec énormément par contre de respect pour toute la famille et pour Delphine elle-même. Est-ce qu'il y a du nouveau ce matin à 8h39 en ce dimanche 19 juillet, Dominique Rizet?
20: Écoutez, non, Laurence, je me suis levé de bonne heure, j'ai fini tard hier soir et on attend d'avoir la confirmation que les ossements retrouvés, en l'occurrence deux fémurs, appartiennent bien à Delphine Jubilard. On n'a pas encore cette confirmation, ça veut dire que l'Institut de recherche criminelle de la gendarmerie à Pontoise est en train d'affiner les manœuvres qui sont et qui sont mises en place pour essayer d'expertiser le corps. Bon, il reste assez peu de choses. Voilà, donc on attend et on est aussi en pleine guerre, donc on se demande même si l'affaire Jubilard va dépasser la guerre aujourd'hui, et si on va parler de Jubilard ou de la guerre, voilà.
1: Concrètement, ces fouilles ont été arrêtées. Est-ce que beaucoup disent que il en profite pour parce qu'il va y avoir de nouveau j'ai perdu mon mot. Il va y avoir de nouveau une affaire de justice avec lui et que tout ça est mené aussi pour décaler ce prochain rendez-vous.
20: Alors, est-ce qu'il y a une stratégie de Cédric Jubilard? C'est la question qu'on se pose tous. Pourquoi est-ce que 5 ans et demi après la disparition de sa femme, il avoue le meurtre, alors que le 21 septembre devait s'ouvrir son procès en appel devant la cour d'assises. Hein, donc, il était condamné une première fois il y a un an à 30 ans de réclusion criminelle. On se demande si c'est une stratégie. 2 mois avant son second procès, est-ce que avouer le meurtre de son épouse, est-ce que dire où il avait dissimulé son corps, est-ce que ça sera un argument que ces deux nouveaux avocats, Guy et Pierre de Buisson, pourront utiliser devant la cour d'assises en disant de lui, écoutez, oui, ça s'est passé comme ça, c'était un couple en péril, c'était un couple qui allait se séparer. Il a tué sa femme, il n'avait pas l'intention de le faire, c'était une énième dispute. D'ailleurs, c'est ce que ces avocats sont en train de mettre en place comme argument. Hein. Il y a des mots qui ont été utilisés par eux, ils ne donnent pas d'éléments sur la façon dont il a tué sa femme. Ils disent que c'est leur expression qu'il a dégoupillé ce soir-là. Et ensuite, les mots sont importants. Il a emporté le corps de sa femme dans sa voiture, il l'a emmené dans ce champ où on a retrouvé ses restes, et ils ont cette expression, ils disent, il l'a enterré sommairement. Ça veut dire que, selon eux, ce soir-là, tout lui a échappé. Et ça veut dire surtout qu'il n'avait rien prémédité. Donc s'il n'a rien prémédité, ça n'est pas un assassinat, c'est un... c'est des coups et blessures. Alors, il faut s'accrocher quand on entend ça, des coups et blessures volontaires ayant entraîné la mort sans intention de la donner. Donc, la peine maximale encourue, dans ce cas-là, c'est 15 ans. Avec 5 ans de plus, quand c'est la circonstance aggravante, c'est meurtre par conjoint. Donc, c'est 20 ans maximum. La peine maximale encourue, c'est 20 ans, au lieu des 30 auxquels il était condamné. Vous voyez, la différence, elle est importante. Alors, est-ce qu'il y a une stratégie ? On ne sait pas encore.
1: Parce que vu ce que vous m'expliquez, si je comprends un minimum, il aurait mieux fait d'avouer dès le départ. Là, il a été condamné à 30 ans et il aurait à la limite risqué que 15 ans. Et tout ça, attention, avec beaucoup de respect pour la famille de Delphine et pour Delphine elle-même. Hein, mais on comprend mal ce qui s'est passé dans sa tête. Et puis c'est bizarre aussi. Il y avait son ancienne copine à qui il avait dit exactement. Séverine, voilà, auquel il avait avoué qu'il avait tué sa femme et qu'il l'avait mis en gros dans un tas de fumier et qu'il avait vu. Et puis la police n'a pas cherché de ce côté-là. Comment aussi on explique il y a des zones d'ombre.
20: Alors, ça, Laurence, ça va être compliqué. Ça va être compliqué parce que aujourd'hui, ces avocats mettent en cause le travail des gendarmes, clairement. Ces avocats, notamment le plus jeune des deux, le père et le fils de Buisson. Guy, c'est le père, Pierre, c'est le fils. Pierre dit, en 48 heures, cette affaire aurait dû être solutionnée par les enquêteurs. Il dit ça. Il dit en 48 heures, ça aurait dû être solutionné. Clairement, le boulot n'a pas été fait. Alors, on ne sait pas quand il dit ça. Visiblement, les deux avocats ont une botte secrète. On ne sait pas encore ce que c'est. Ils ont un élément qui nous échappe. Et on imagine, pour ceux qui connaissent le dossier, on imagine que ça pourrait être le téléphone portable de Delphine qui n'a jamais été retrouvé. C'est-à-dire que la nuit où elle disparaît, on ne retrouve pas son portable. On sait que le portable, la mort de Delphine, elle doit se situer aux alentours de 23 heures parce qu'il y a deux voisines qui entendent des cris, parce que ça doit être l'heure à laquelle le couple se dispute, il y a leur fils Louis qui dit qu'il a entendu des cris, donc c'est aux alentours de 23h. Ensuite, il emporte le corps de sa femme dans ce champ où on a retrouvé ses restes. Le téléphone va émettre le téléphone de Delphine 6 fois, enfin, va se connecter 6 fois dans la nuit et il va cesser d'émettre à 6h35 ou 6h40. Moment où les gendarmes sont arrivés chez les Jubilards, parce qu'il les a appelés en leur disant « Je comprends pas, ma femme a disparu ».

0: affaire à suivre. Dernière question, Dominique, et je vais le faire d'une façon extrêmement béotienne. Et je vais déjà présenter mes excuses à tous ceux que ça va choquer en écoutant ce qui m'a traversé l'esprit. Je vais laisser moi tout le monde faire son boulot et je m'en mêle évidemment pas parce que c'est pas mon niveau, mais on apprend qu'il met le corps de Delphine dans un tas de fumier. Beaucoup parlent de compost, ouais, mais c'est un tas de fumier. On sait que le fumier, le compost, ça désagrège. Donc, quelque part, moi, je n'arrive pas à me dire qu'il l'a pas fait exprès. Et parce que le corps allait être désagrégé. De toute façon.
1: Alors.
0: Vous voyez ma question, mon interrogation?
1: Je comprends parfaitement bien. Alors déjà, un type qui tue sa femme et qui met le corps de sa femme dans un tas de fumier, c'est encore plus monstrueux. Ce tas de fumier, alors lui dit, je connaissais cet endroit parce qu'il passait en voiture ici quand il allait travailler à Albi, il était plaquiste. Mais effectivement, on peut se poser la question de savoir si ça n'est pas volontaire de l'avoir déposé dans ce tas de fumier, parce qu'évidemment la décomposition va être accélérée. On se pose aussi la question de savoir s'il n'a pas utilisé de la chaux.
0: Eh oui.
1: S'il n'a pas mis de la chaux sur le corps, la chaux vive, cette chaux qui accélère en plus la dégradation du corps. On n'a pas encore les réponses, mais effectivement, ça peut être une stratégie. Les avocats, eux, continuent à dire. Mais pas du tout.
0: Ouais, ben c'est normal, c'est leur boulot.
1: Il s'est débarrassé du corps là où, ouais, bien sûr, c'est leur boulot, ouais, effectivement, et il s'est débarrassé du corps là où il a trouvé un endroit qui lui convenait, à la hâte, et il n'y avait pas de préméditation. Mais, ouais, bon, mais effectivement, la question existe, et c'est une bonne question.
0: Merci, mais en tout cas, oui, ça me travaille, moi, depuis... Bon, bref. Merci beaucoup, Dominique Rizet, merci de m'avoir accordé votre temps. On vous retrouve évidemment sur BFM TV, et on vous retrouve sur cette histoire et beaucoup d'autres. Monsieur journaliste expert justice à BFM TV, Dominique Rizet, était sur Sud Radio. Bon dimanche. À suivre, on va retrouver le pouvoir des mots de Vanessa Pérez avant la pause. Et puis, on parlera d'un robot qui utilise les piscines pour éteindre les départs d'incendie. Et comme tous les dimanches matins de cet été, nous vous retrouvons, vous, Vanessa Pérez. Bonjour.
2: Bonjour, Laurence.
0: Alors, dans votre chronique Le pouvoir des mots, aujourd'hui, vous allez nous parler d'une scène que beaucoup de parents connaissent, celle de l'ado qui veut sortir avec ses amis et surtout qui va rentrer tard. Et pendant ce temps-là, bah, les parents attendent, s'inquiètent et finissent par se coucher bien plus tard que prévu. Alors, comment est-ce que l'on peut éviter que la discussion ne tourne au conflit?
2: Laurence, quand votre ado va venir vers vous, là, en fin d'après-midi, et vous dire « ce soir, je sors avec mes potes », le premier réflexe que vous allez avoir va être de lui répondre « hors de question ». Mais avec cette phrase, Laurence, la discussion est déjà terminée. Moi, ce que je vous propose plutôt, c'est de dire « qu'est-ce qui me montrerait que je peux te faire confiance ce soir ?» Et d'un coup, vous n'allez plus seulement parler de l'heure du retour et surtout d'interdiction, vous allez parler de confiance et de responsabilité. Et ça change tout, Laurence. Votre ado va plus facilement chercher à vous rassurer qu'à vous convaincre en négociant une heure de retour. Les vacances sont faites pour tout le monde et pour que tout le monde en profite. Lui, avec ses amis, et vous, avec des nuits plus sereines. Alors aujourd'hui, on remplace le contrôle par la confiance et ça va très bien se passer.
0: Ça marche aussi avec les adultes.
2: On va essayer.
0: Merci beaucoup, Vanessa, parce que c'est aussi ça, le pouvoir des mots. Et je vais me permettre de rappeler que tous vos conseils que vous nous donnez tous les dimanches matins cet été 2026 sur Sud Radio pour libérer la puissance de votre parole, on retrouve tout cela dans votre livre Le pouvoir des mots, qui est disponible actuellement en précommande sur Amazon et qui sera disponible en septembre prochain aux éditions Décryptage Éditions.
2: C'est exactement ça. Merci, Laurence.
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3: Et avant de vous parler de ce robot qui va permettre de pouvoir arrêter les incendies, tout le moins les débuts d'incendies autour de votre domicile, si vous avez une piscine, rappelez-vous que juste après 9h, on va débattre sur la loi d'urgence agricole et surtout sur le sujet de l'eau qui en est sorti. Et cette question que je vous pose ce matin sur Sud Radio, pour vous, l'eau doit-elle être réservée en priorité aux agriculteurs lors des périodes de sécheresse? Vous continuez de nous appeler, nous allons vous accueillir dans quelques minutes pour en parler sur Sud Radio au 0826 300 300. Je vous attends. Tout de suite, dans La France qui agit, j'ai le bonheur de recevoir Neil Elbaz. Bonjour Neil.
4: Bonjour Laurence.
3: Vous êtes le directeur de la société Poolstar. Et grâce à vous, notre piscine, si on en a une, ce qui n'est pas mon cas, pourrait un jour aider à éteindre un départ d'incendie. C'est vraiment le pari fou de votre entreprise. Vous avez créé un robot qui s'appelle le Pool Sam, qui utilise l'eau de la piscine pour éteindre un départ de feu. Racontez-moi.
4: Exactement. Donc avec les épisodes de sécheresse et les incendies qui se multiplient, on a développé une motopompe qui s'appelle le Pool Sam. L'idée, elle est simple, c'est de transformer votre piscine en réserve d'eau d'urgence. En quelques minutes, vous pouvez utiliser l'eau de votre bassin pour ralentir un départ de feu, protéger votre habitation ou humidifier les abords. En attendant les abords de votre habitation, en attendant l'arrivée des pompiers.
3: Et d'où est venue cette idée? C'est vachement bien.
4: En fait, c'est chez Poolstar, nous on est une société qui est spécialisée dans les accessoires de piscine et dans les équipements de piscine également. Et là, c'était les équipes R&D qui avaient constaté en fait que les épisodes de sécheresse se multipliaient et que notre piscine était un réservoir d'eau unique. D'ailleurs, en cas d'incendie, on voit que les canadairs recherchent les habitations qui ont les piscines et on cherchait en fait un moyen d'utiliser la piscine aussi différemment que uniquement pour la partie loisir. Donc en cas d'incendie, on a pensé que la piscine pouvait devenir une véritable réserve stratégique pour protéger votre habitation.
3: C'est une très très bonne idée. Combien de litres d'eau une piscine familiale peut réellement fournir pour lutter contre un début d'incendie en tout cas?
4: Alors, il faut savoir que la moyenne en France, elle est d'à peu près 40 mètres cubes. 40 mètres cubes, ça fait 40 000 litres d'eau. Donc, une piscine peut contenir 40 000 litres d'eau. Mmh. Avec le Pool Sam, vous avez une puissance de 16 mètres cubes heure.
3: Wow.
4: Donc, à partir de 16 000 litres d'eau, on a largement la possibilité de se servir de cet appareil. Il faut savoir aussi que c'est un appareil de prévention. Ça ne remplace pas l'intervention des pompiers. Donc là, c'est vraiment le temps que vous préveniez les pompiers jusqu'à leur arrivée. Il se passe en moyenne, d'après toutes les études que nous avons faites, 14 minutes jusqu'à ce qu'ils arrivent à votre domicile.
3: Ouais.
4: Et là, vous avez la possibilité d'humidifier un peu autour, de lutter contre les feux qui sont lointains. Et vous avez surtout une portée de 50 mètres entre votre piscine et le jet d'eau.
3: Ah oui, quand même. Alors concrètement, parce qu'on est à la radio, donc on n'a pas d'image. C'est sur roue. C'est un système avec un petit compresseur, un petit groupe électrogène compresseur qu'on met en route, et on déroule un énorme tuyau, un peu de façon tuyau pompier. On le branche évidemment. Enfin, on met le tuyau dans l'eau de la piscine. J'ai regardé la vidéo, j'ai trouvé ça vraiment bien foutu. On met d'abord le premier tuyau qui va aspirer dans l'eau de la piscine au plus profond. Ensuite, on déroule notre grand tuyau type pompier, et il y a de la puissance. Quand même, il faut bien se tenir, non?
4: Donc là, vous avez un premier tuyau de 7 mètres, qui est un tuyau transparent que vous mettez dans votre bassin, qui va aller récupérer l'eau du bassin. Ce tuyau est lesté et va se placer au fond de votre bassin. Ça, c'est le premier tuyau pour aspirer l'eau. Vous avez une motopompe qui marche avec un système de starter à essence, un peu comme vous l'aurez sur votre tondeuse à gazon.
3: Ouais, c'est ça.
4: Ou sur un souffleur de jardin. Et puis par la suite, vous avez le vrai tuyau à incendie. Donc le tuyau à incendie fait lui 25 mètres et a une portée de 25 mètres. C'est là où on rejoint les 50 mètres de portée dont je vous parlais auparavant.
3: Bravo.
4: Donc vous pouvez aller jusqu'à 50 mètres aux alentours de votre bassin. Et vous avez deux modes. Un mode attaque qui permet de lancer, donc de propulser jusqu'à 25 mètres l'eau. et un mode défense qui permet d'avoir en fait comme
3: une espèce de
4: comme un cercle ouais. de protection.
3: Ouais, très bien. Ouais. J'ai vu ça. Alors je vais demander, je vais proposer à tout le monde d'aller voir ça sur internet. Hein. Il suffit de noter Poolstar, P-O-O-L Star, S-T-A-R, et le robot, lui, assez incroyable, s'appelle Pool Sam, comme le Sam qui nous sauve quand on a trop bu et qu'il faut un Sam toujours pour nous ramener à la maison. Et le prix, mais alors très rapidement, le prix de ce robot.
4: Alors le prix il est de 599 € TTC.
3: Ah ça vaut le coup.
4: Prix de vente conseillé ouais. sur le marché.
3: Ah ouais, c'est très bien.
4: Il faut savoir aussi qu'aujourd'hui, nous, enfin vous êtes une radio du Sud, il y a une prévention et il y a jusqu'à 1 000 € de subvention de la part du département des Bouches-du-Rhône pour l'achat d'un kit de motopompe. Okay. En général.
3: Eh ben voilà, l'affaire est dite et je vais inviter tout le monde, Neil, à aller sur votre site Poolstar, P-O-O-L-S-T-A-R. Merci à vous. Merci beaucoup pour cette très bonne idée qui peut peut-être éviter des drames. Et en tout cas, chapeau bas à toute l'équipe. Bon week-end, Neil.
4: Merci beaucoup. Bon week-end, Laurence.
3: Allez, on continue de parler d'eau et je vous accueille tout de suite. On a Alain. Alain de Lyon qui est avec nous. Bonjour, Alain.
5: Oui, bonjour.
3: Merci d'être avec nous sur Sud Radio. Cette question autour de l'eau, évidemment, en termes de sécheresse, on en parle depuis ce matin. Pour vous, l'eau doit-elle être réservée en priorité aux agriculteurs lors des périodes de sécheresse? Vous êtes très nombreux à répondre sur la page YouTube, sur la page X, sur la page Facebook. Quel est votre avis?
5: L'eau doit être réservée en priorité à ceux qui en ont le plus besoin. Alors, les agriculteurs, bien sûr, arrivent... tout devant, parce que sans nourriture, que va-t-on venir? Donc on ne peut pas les empêcher de consommer de l'eau. Maintenant, ils peuvent peut-être arriver à consommer l'eau de manière un peu plus économe. Mais autrement, vous avez les feux de forêt, avec s'ils vont en s'accentuant de plus en plus d'année en année, bon, on va avoir besoin de plus en plus d'eau pour les éteindre. Les canicules, si on a de plus en plus de canicules, ben on va avoir besoin de plus en plus d'eau pour les gens pour qu'ils se réhydratent. Autrement, ils vont tous, tout le monde va finir à l'hôpital, ou pire. Et on a un nouveau problème qui arrive, c'est qui rejoint un peu ce que vous avez dit l'interlocuteur d'avant, mais dans l'autre sens. C'est-à-dire que c'est bien les robots, l'IA, mais alors l'IA, c'est les data centers. Et les data centers sont en train de s'accaparer tout l'eau. Donc si on a une société qui va plus pouvoir tourner sans l'IA, eh ben, on va se retrouver avec les data centers qui vont accaparer l'eau de tout le monde, des agriculteurs, de nous, des feux, et ainsi de suite.
3: Pour les refroidissements. C'est une vraie réalité également. Merci beaucoup d'être intervenu, monsieur Marc, qui nous appelait de Lyon. Alain, qui nous appelle de Lyon. Merci beaucoup, Alain, de cette prise de position. Vous êtes nombreux, sur la page YouTube. Je vous rappelle les résultats d'ailleurs, on en reparlera. 75% pour le oui. Oui, c'est bien de réserver l'eau en priorité aux agriculteurs. On continue d'en débattre, ce sera le sujet du débat après 9h.
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3: On fait le point sur l'information du jour. Zachary Bro, bonjour.
16: Bonjour à tous. La tension continue de grimper au Moyen-Orient. Cette nuit, l'armée américaine a mené de nombreuses frappes sur l'Iran. Des sites militaires et des forces du corps des gardiens de la Révolution ont été visées. Cette opération est une représaille, selon l'armée des États-Unis, à la mort de deux soldats américains tués dans des frappes iraniennes en Jordanie hier. En France, appel à la grève et à la mobilisation chez EDF au mois de septembre. Les quatre principales fédérations syndicales, CGT, CFE-CGC, CFDT et FO, appellent à la mobilisation des électriciens et des gaziers le 15 septembre. Réaction au rapport de la Cour des comptes publié vendredi qui préconise la remise en cause du tarif préférentiel de l'énergie des salariés d'EDF. La justice demande au garde des Sceaux de mettre un terme dans les meilleurs délais à des comportements contraires à la déontologie de certains agents pénitentiaires de la prison de Condé-sur-Sarthe. Des comportements commis à l'encontre de certains détenus, d'après le tribunal administratif de Caen en charge du dossier. Le juge des référés mentionne notamment des propos insultants, racistes et suprémacistes, ainsi que des violences et des humiliations. Elles auraient été observées lors d'une visite inopinée par le contrôleur général des lieux de privation de liberté en mai dernier. L'Inde part à la conquête de l'espace. La première fusée de l'histoire de la conquête spatiale indienne a réussi son envol hier. Elle s'est installée en orbite à 450 km au-dessus de nos têtes pour expédier des satellites en orbite basse. C'est un moment essentiel pour l'Inde, a salué le Premier ministre indien Narendra Modi. Et puis débute une défaite et de l'émotion pour Didier Deschamps. Le sélectionneur des Bleus a pris part hier soir à son dernier match à la tête de l'équipe de France. Les tricolores se sont inclinés 6-4 contre l'Angleterre et terminent quatrième de cette Coupe du Monde. Didier Deschamps a reconnu avoir lâché quelques larmes dans la journée d'hier. Il aura dirigé 185 matchs sur le banc des Bleus. Mais la Coupe du Monde n'est pas encore terminée, c'est la grande finale ce soir à New York. L'Espagne de Lamine Yamal affronte l'Argentine de Lionel Messi, tenante du titre. C'est à 21h. Très bonne matinée à tous.
3: Merci beaucoup.
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3: Et tout de suite, on vous retrouve Romain Laval pour cette météo du jour. Bonjour.
17: Bonjour Laurence.
3: Alors bon, belle journée pour toutes et tous.
17: Oui, c'est un très bon résumé. C'est un dimanche globalement ensoleillé que nous allons retrouver sur l'ensemble du territoire avec au cours de la journée quelques passages nuageux qui seront tout de même présents des Hauts-de-France jusqu'au Grand Est et en allant ensuite vers le Jura. D'autres passages nuageux seront également possibles en direction de l'Auvergne-Rhône-Alpes mais sans pluie prévue. Alors il n'y a qu'en fait que vers les Pyrénées-Orientales en fin de journée que l'on pourrait éventuellement retrouver quelques averses qui pourront ensuite déborder sur le golfe du Lion au cours de la soirée, avec davantage de nuages attendus sur le Languedoc-Roussillon. Côté température, il fera beaucoup plus frais au nord, où les maximales peineront à atteindre 30 degrés. Au sud-ouest, en revanche, le mercure pourra de nouveau atteindre 35-36 degrés localement. Et du côté du sud-est, eh bien, ce sont des pointes à 40 degrés qui pourront encore être atteintes, avec toujours ces 7 départements placés en vigilance orange canicule, de l'Hérault jusqu'au Gard, jusqu'aux Alpes-Maritimes, ainsi que jusqu'en Corse. Et puis pour lundi, c'est un grand soleil qui est attendu sur le pays, avec seulement quelques passages nuageux, notamment sur la Normandie et les Hauts-de-France. La pluie, en revanche, devrait rester très discrète pour ce début de semaine, dans une ambiance qui restera chaude, voire très chaude, sur les régions du Sud.
3: Merci beaucoup, Romain.
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3: Et on vous retrouve, Louis de Kergolet, pour ce journal des sports. À la une de l'actualité ce dimanche matin, l'équipe de France de football qui quitte le Mondial par la petite porte.
18: Oui, le score final de 6-4 peut faire penser à un match disputé, enlevé avec des rebondissements. C'était sans compter sur les Bleus en première mi-temps, les hommes de Didier Deschamps qui ont livré une performance inexistante sur la première mi-temps. Certains joueurs se sont permis de répondre à leur sélectionneur qui leur demandait de faire plus d'efforts. À la pause, ça fait 4-0 pour l'Angleterre. Heureusement, trois changements et une mi-temps plus tard, les Bleus ont refait une partie de leur retard. Pas assez, mais l'analyse lucide du capitaine des Bleus au micro d'M6.
19: Première mi-temps Je peux comprendre certains qui pensent que c'est du foutage de gueule, qu'on n'a pas respecté le maillot. Moi, je dirais plus qu'on a été humain et que malheureusement, nous, on peut pas se permettre d'être humain. Mais c'est comme ça, c'est le football. Nous, on veut remercier le coach pour tout ce qu'il a fait parce que ce match-là va pas entacher la légende de Didier Deschamps.
18: En attendant la grande finale Espagne-Argentine ce soir, Kylian Mbappé est désormais le meilleur buteur de l'histoire de la Coupe du Monde avec 22 réalisations. Mais attention au réveil de Lionel Messi ce soir qui reste en embuscade.
3: Eux aussi ont été malheureux hier dans leur finale. Ce sont les U20 de l'équipe de France défaits par l'Afrique du Sud en rugby.
18: Score final 16-5. Même s'ils ont eu leur moment fort, les Bleuets n'ont pas su résister au baby box. Comme le reflète le score final, c'est surtout offensivement que l'équipe de France a manqué de solutions. À noter une mêlée en grande difficulté. Sur l'intégralité du match, la France a concédé 5 pénalités et un coup franc dans ce secteur. Pour les Sud-Africains, c'est donc un deuxième titre mondial consécutif après celui obtenu en 2019.
3: On parle de Formule 1 avec le Grand Prix de Belgique qui débute aujourd'hui à partir de 15h.
18: Une grille de départ emmenée par un Kimi Antonelli décidément inarrêtable cette saison. Il sera suivi de la Red Bull de Max Verstappen, de la McLaren de Lando Norris. Mais le champion du monde partira de la 13e place à cause d'une pénalité pour avoir changé de batterie. Côté français, c'est Isaac Hadjar qui s'en sort le mieux avec la 10e place en pole, suivi pas loin par Pierre Gasly en 12e position. Esteban Ocon au volant de sa Haas partira en 18e position.
3: Allez, maintenant on part sur les routes du Tour de France.
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18: 15e étape aujourd'hui entre Champagnole et le plateau de Salaison en Savoie, après la très belle performance hier de Paul Sexas qui remonte 4e au général. On fait un point sur l'étape du jour avec Pascal Chanteur, entre consultants Sud Radio. Bonjour Pascal.
21: Bonjour à toutes et tous.
18: Bon, alors nouvelle étape de montagne aujourd'hui. On attend le repos avec impatience au niveau du peloton.
21: Bah écoutez, aujourd'hui, oui, on attend le repos, mais hier a été une étape fantastique, de part et d'autre, avec de multitudes d'attaques, mais à peu près à l'image des autres jours. Et dans le final, un Pogacar, Tony Truant, qui a attaqué dans le final pour aller remporter la victoire. Et un Vingegaard qui s'est bien battu, un Paul Sexas qui... Ah,
18: on vous entend pas très bien.
3: Ah, c'est oui.
18: La liaison...
21: Oui. Vous m'entendez là?
18: C'est un peu compliqué.
3: C'est compliqué.
21: Vous m'entendez là?
3: Alors, essayez, mais je pense que ça... Allez-y.
21: Oui, vous m'entendez?
3: Bon. Pas trop bien, Pascal. Hein
21: bon.
18: Bon, ah écoutez, non, bon, c'est pas grave. Bon, ben voilà. Mais c'est écoutez, c'est les aléas du direct et des routes du Tour de France. Voilà.
3: Ça arrive. Merci beaucoup, Pascal. Bonne étape à vous. Merci, Louis.
18: Ben, merci à vous.
3: On a fini pour le journal des sports pour l'instant.
18: Pour l'instant.
3: On n'est pas à l'abri de retrouver Pascal sur les routes du Tour de France. On n'est pas à l'abri. Allez, tout de suite, quant à nous, ben vous savez quoi, on va jouer avec ce Tour de France.
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3: Et ravi de vous accompagner pour cette dernière heure des grands matins week-end. C'est la dernière ligne droite avant 10h. Attention, une ligne droite qui va être chargée. On va commencer dans quelques instants avec un débat qui promet peut-être même des étincelles, hein, puisqu'on va parler de ce qui s'est passé pour l'eau. Est-ce que cette question que je vous pose d'ailleurs, est-ce que vous trouvez normal que l'eau doit être réservée en priorité aux agriculteurs lors des périodes de sécheresse? Ben, vous n'hésitez pas à en parler avec nous, à venir réagir au 0800 26 300 300. On va en parler en débat avec nos deux invités, Luc Smessart, qui est vice-président de la FNSEA éleveur dans l'Oise, et Benoît Biteau, qui est eurodéputé Europe Écologie Les Verts. Et puis on aura aussi un moment gourmand dans cette émission, ce que j'aime beaucoup si vous me connaissez déjà. Nous allons parler de l'ail de la Drôme. Oui, ça sera un moment gourmand. Et juste avant, eh bien juste avant, on va parler des pixels de suivi sur les mails. Vous en avez entendu parler ? Ce sera notre rendez-vous actualité avant 10h. Mais tout de suite, place au débat. Après des mois de négociations, députés et sénateurs sont parvenus à un accord assez fragile sur la loi d'urgence agricole, entre autres sur les pesticides au cœur des critiques, mais aussi avec l'eau. Et on va parler surtout de ce sujet aujourd'hui. La question, je vous la pose de nouveau. Vous réagissez au 0826 300 300. Vous réagissez sur jeparticipe@sudradio.fr ou tout simplement sur la page YouTube. Pour vous, l'eau doit-elle être réservée en priorité aux agriculteurs lors des périodes de sécheresse? J'accueille tout de suite Luc Smessart. Bonjour Luc.
0: Bonjour.
3: Vous êtes vice-président de la FNSEA, éleveur également dans l'Oise. Bonjour aussi à Benoît Biteau qui est eurodéputé Europe Écologie Les Verts. Bonjour Benoît.
0: Bonjour, alors je suis pas eurodéputé, je suis député à l'Assemblée nationale. J'étais d'ailleurs membre de cette commission mixte paritaire pour la loi d'urgence agricole. Je faisais partie des députés qui siégeaient avec les sénateurs dans cette commission mixte paritaire. Et puis surtout, mon métier c'est paysan. Je suis paysan, je suis éleveur aussi et en grande culture. Je suis en polyculture, polyélevage.
3: Vous êtes situé
0: en Charente-Maritime. En Charente-Maritime.
3: Où ça, en Charente-Maritime, voilà, Benoît?
0: À Sablonceau, exactement. C'est tout près de. C'est dans un triangle entre Marennes, Sainte et Rochefort. Voilà. Okay. Où on a une production merveilleuse qui s'appelle l'huître de Marennes-Oléron et qui dépend de la façon dont on gère l'eau sur l'ensemble du bassin.
3: Alors,
0: versant
3: on va en
0: avant parler, que.
3: Benoît, voilà. En détail, on va vraiment donner équilibrer la parole si vous le voulez bien. Je vais commencer, Luc. Est-ce que cet accord répond? Sur la loi d'urgence agricole, aux attentes du monde agricole sur la question de l'eau, déjà pour débuter.
1: Alors, un texte comme ça, ça met 6 mois à aboutir. À l'arrivée, on aimerait toujours plus, mais il fallait trouver des compromis. Et je redis tout de suite par rapport à ce que vous venez de dire, c'est que la priorité, ça sera toujours l'eau pour l'alimentation humaine. Et que placer l'eau agricole tout de suite derrière, en même temps que la restauration des milieux, c'était important. Et ça, c'est des bonnes nouvelles. On va enfin, grâce à ce texte, ramener des réponses court de ferme, simplifier la vie des éleveurs. On va amener des réponses sur le revenu et ça fait longtemps qu'on attend de pouvoir vivre enfin dignement de ce métier. Il y a des réponses sur la prédation parce que est-ce qu'on accepte dans ce pays de défendre enfin les éleveurs qui puissent se défendre quand ils ont des attaques et ça se répète ces dernières semaines sur le loup et la même chose sur, vous l'avez dit, sur les produits phytosanitaires, sur l'eau sur lequel il fallait avancer parce qu'on peut pas travailler avec des boulets au pied par rapport à nos voisins européens. Ce texte, il est attendu parce que c'est pas le grand soir, mais il y a une urgence aujourd'hui climatique, mais il y a aussi une vraie urgence agricole.
3: Benoît Biteau, vous avez dénoncé un texte qui recule sur l'environnement.
0: Je dénonce un texte qui recule sur l'environnement, c'est sûr, mais je vois pas. Je l'ai étudié en long, en large et en travers, puisque comme je vous l'ai dit, j'étais membre de cette commission mixte paritaire. Je vois pas à quel moment il apporte des solutions sur le revenu des agriculteurs, par exemple. Il y a aucune mesure qui apporte des réponses sur le revenu des agriculteurs. Et puis, puisque le sujet du débat c'est l'eau, il apporte aucune réponse pour que les solutions qui sont portées par ce texte soient crédibles. C'est-à-dire que on peut vouloir utiliser de l'eau pour irriguer des cultures en agriculture l'été, mais pour ça il faut reconsidérer le grand cycle de l'eau, faire en sorte que le grand cycle de l'eau fonctionne, et pour que le grand cycle de l'eau fonctionne, il faut réparer, restaurer les milieux aquatiques, et ce que fait ce texte, c'est qu'il aggrave la dégradation des milieux aquatiques. C'est-à-dire que si on n'a pas de zone où on accueille l'eau quand elle est abondante, qui s'appelle des zones humides par exemple, où on l'accueille, on la retient, on la ralentit, on la laisse s'infiltrer pour qu'elle recharge les nappes souterraines, pour pouvoir en disposer ensuite en été pour satisfaire les usages en agriculture, pour irriguer, mais aussi les usages, j'en ai parlé, de l'estuaire avec des ostréiculteurs ou des conchyliculteurs qui peuvent attendre de l'eau en bon état en été, ça ne fonctionne pas. Mais et donc les premières victimes, ça va être les agriculteurs eux-mêmes, parce qu'on va les engager dans des équipements qu'ils ne pourront pas utiliser.
3: Benoît, c'est du bon sens ce que vous dites, je suis sûr que Luc Smessert partage cela comme nous, quand on s'attache un petit peu à ce sujet. Tout ce que vous nous dites, c'est du bon sens, mais aujourd'hui, il faut revoir entièrement le cycle de l'eau, la façon dont on le gère, y compris en urbanisation. Luc Smessert.
0: Oui, mais l'urbanisation, c'est une partie de la thématique. Sauf que en 30 ans, on a fait disparaître les deux tiers des zones humides. Mmh. Et on s'étonne qu'il y ait des inondations en hiver quand l'eau est excédentaire, et on s'étonne qu'il y ait des sécheresses en été. Eh bien, si on veut revenir sur un fonctionnement du grand cycle de l'eau, a fortiori avec un régime pluviométrique qui est déréglé à cause du changement climatique,
3: oui,
0: on n'y arrivera pas. Alors, et donc, on va créer des bassines dans lesquelles on ne pourra pas mettre une goutte d'eau dedans parce qu'on n'a pas restauré le grand cycle
3: d'eau. On revient sur le sujet, et je vais donner la parole à Luc dès qu'on va revenir après cette pause. Et vous, n'hésitez pas, vous pouvez nous appeler au 0826 300 300. Franchement, qu'en pensez-vous? Est-ce que la loi d'urgence agricole, en tout cas sur l'eau, répond aux véritables problématiques, et faut-il réserver cette eau pour les agriculteurs qui, eux, s'occupent de nous nourrir? À tout de suite sur Sud Radio.
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3: Et on revient sur cette loi d'urgence agricole avec un texte qui est issu de la commission mixte paritaire qui assouplit certaines des positions les plus clivantes votées par le Sénat sur la gouvernance de l'eau. Et cette question que je vous pose depuis ce matin sur Sud Radio, pour vous, l'eau doit-elle être réservée en priorité aux agriculteurs lors des périodes de sécheresse? Vous continuez de réagir. Vous êtes également nombreux à revenir sur la page Facebook de Sud Radio. C'est bien, vous êtes réveillés, ça fait plaisir. Voilà, et vous donnez aussi votre avis, et je suis avec mes deux invités, Benoît Biteau qui est avec nous et Luc Smessert, vice-président de la FNSEA. Alors on vous a pas beaucoup écouté, Luc, on vous a pas beaucoup entendu, je vais vous donner la parole en ce retour de publicité comme on dit sur Sud Radio. J'aimerais savoir comment les agriculteurs vont vivre au quotidien l'application de cette loi.
1: Alors, en tout cas, moi, je vais déjà répondre à Monsieur Biteau. Faut arrêter de faire les grands, des grandes démonstrations. Le problème, c'est qu'il se fait rien en France depuis une dizaine d'années. Faut sortir de cette écologie de salon où on a, par exemple, fait la continuité écologique, où on a fait qu'accélérer l'eau qui part à la mer, et on n'est pas capable de stocker quelques mètres cubes d'eau supplémentaires, alors qu'il a jamais autant plu depuis ce début d'année. Vous vous souvenez, en février, il y avait toute la nouvelle Nouvelle-Aquitaine, toute la Bretagne qui était sous l'eau, on n'a pas capté un mètre cube d'eau. Et si on capte pas un mètre cube d'eau, c'est ce qu'il y a de pire pour l'environnement, c'est ce qu'il y a de pire pour l'agriculture. On est en train de vivre une année horrible en termes de sécheresse, la troisième canicule, et on est que au 18-19 juillet, et on a besoin d'eau. Il faut juste dire à tous les auditeurs, on fera pas d'agriculture, on ne fera pas d'agriculture sans eau. On fera pas un fruit et des fruits et légumes chez nous. On fera pas. Moi, je suis éleveur aujourd'hui. Je redonne du foin. Je tape dans la réserve de l'hiver, alors que j'aurais eu besoin, si j'avais eu cette capacité d'avoir un peu d'eau, pour justement que ma luzerne, que mes prairies, parce que les prairies aujourd'hui sont complètement asséchées. D'ailleurs, il y a des départs de feu même sur des prairies en ce moment. On n'a jamais vu ça. Donc, il va falloir que on gère l'eau ensemble sur les territoires. Il n'est pas question que il y a un accaparement des agriculteurs. L'eau, ça va se gérer avec les maires, ça va se gérer sur les territoires, parce que on sera capable d'en relâcher un petit peu pour éviter aussi que nos rivières soient à sec, comme c'est en train de se produire actuellement. Donc l'eau, ça doit être un combat collectif. Ça doit pas être des gens qui se disent à un moment donné dans un beau salon climatisé de dire on va faire ça, on va faire ça. Non, il y a le régime, il y a le principe de réalité en ce moment, et c'est pour ça que demain, il faut simplifier la vie. Tout comme il faut aussi simplifier le curage de l'eau. Et vous savez, vous avez bien vu, quand il pleuvait tellement, on n'avait même pas le droit d'entretenir un fossé. Il faut simplement redonner du bon sens. Et je peux vous dire que demain, on va gagner. C'est parce que face à ce changement climatique, si on nous donne pas de solution, bah c'est simple, hein. À chaque fois qu'il disparaît un agriculteur, il disparaît le premier écologique de France. Mmh. Et ça, j'espère que Monsieur Bitteau est d'accord avec moi.
3: Monsieur Bitteau est lui-même agriculteur. Réaction, Monsieur Bitteau, en direct.
0: Sur la radio.
3: Monsieur le député Charente.
0: Charente-Maritime. Il y a plusieurs sujets, mais Monsieur Smessard s'émeut des inondations du mois de février. Qui a arraché les arbres? Qui a arraché les? Qui a redressé les cours d'eau? Qui a retourné les zones humides? Qui les a drainées depuis 60 ans? C'est les mêmes que ceux qui veulent mettre des méga bassines, et ils veulent le faire. Et c'est l'éléphant dans la pièce dont on ne parle jamais. Ils veulent le faire à grand renfort d'argent public. Mais tout ça ne fonctionnera pas si on ne restaure pas ces foutues zones humides qui permettent de restaurer le grand cycle de l'eau. Ensuite, Monsieur Smessard nous parle des inondations de cet hiver. Je ne connais pas un seul fabricant de pompes, quand bien même on mettrait des pompes à hélice, qui est capable de mettre de l'eau, des inondations, dans des méga-bassines. Pour remplir une bassine comme Sainte-Soline, que tout le monde connaît, il faut 3 mois de pompage. Oh, fort heureusement qu'on n'a pas 3 mois d'inondation pour avoir le temps de remplir des méga-bassines. Donc la solution, c'est effectivement restaurer le grand cycle de l'eau et donc les zones humides.
3: Mais attendez, Monsieur Bitteau, je ne pense que... Enfin, moi, il y a un moment, je suis consommatrice. Je vais manger des choses que les agriculteurs, vous et les autres, travaillent. Pourquoi vous ne travaillez pas dans le bon sens tous ensemble? Il y a un moment, vous dites la même chose, sauf que vous êtes incapable de vous entendre, et je ne comprends pas pourquoi les agriculteurs, les politiques, les gens un peu sensés de ce pays arrêtent de se battre et travaillent ensemble pour refaire les choses correctement. Vous voyez, même sur l'antenne, vous vous battez.
0: Moi, je veux pas me battre, madame. Moi, je veux pas me battre. Je veux pas me battre. Avant d'être paysan, je suis scientifique et j'étais chercheur. Et moi, je me réfère à ce que nous disent les scientifiques. Les scientifiques nous disent les solutions basées sur le stockage de l'eau, comme on l'a conçu dans ce projet de loi d'urgence, ne fonctionneront pas. On ne pourra pas mettre de l'eau là-dedans si on ne restaure pas en amont le grand cycle de l'eau. Donc on dit pas exactement la même chose. C'est-à-dire que là, on ne ferait rien pour préserver et restaurer le grand cycle de l'eau, et on pense qu'on pourrait mettre de l'eau dans des méga bassines comme ça, en claquant des doigts. Et
3: bien,
0: ça ne marchera pas.
3: Mais on ne parle pas que... Mais arrêtons de ne parler que des méga bassines. On ne parle pas
1: exactement.
3: On ne parle pas que des méga bassines. Non, mais il y a pas que ça.
0: On parle de quoi d'autre? Dites-moi ce qu'il y a d'autre dans ce texte de loi. Dites-moi voir un peu. Moi, j'étais à la CMP. Dites-moi voir ce qu'il y a d'autre dans ce texte de loi. Moi, j'ai rien trouvé d'autre que ça.
3: Des solutions basées sur du technosolutionnisme
0: qui ne fonctionne pas.
3: Et si on s'écarte un petit peu de ce texte de loi et qu'on réfléchit autrement...
0: Vous me demandez de parler du texte de loi.
3: Non, je suis désolée.
1: Moi, je viens vous en dire deux mots sur le texte.
3: Allez-y.
1: Oui, parce que je pense que si vous étiez en CMP, si vous étiez en CMP, vous avez vu quand même que dans ce texte, il y a bien plus que ça. Il y a des éléments pour, quand vous parliez du revenu, quand on va plus loin pour que enfin on prenne la totalité des coûts de production par rapport au revenu. Quand vous voyez aujourd'hui la réaction de l'industrie agroalimentaire, de la grande distribution qui ne veut pas de ces tunnels de prix, qui ne veut pas prendre en compte les coûts de production, dont le travail, parce qu'un agriculteur, le coût principal, c'est le travail. Et pour, par exemple, récolter un fruit, aujourd'hui, 50% c'est de la main d'œuvre. Et c'est ça qu'il fallait prendre en compte. Donc ça, il y a ça dans le texte. Il y a des éléments sur la protection pour éviter aussi les intrusions dans les élevages. Ça, c'est des éléments qui parlent. Il y a des éléments sur les recours abusifs, parce qu'aujourd'hui, il y a des associations qui ne veulent pas qu'on ne bouge le petit doigt et qu'ils font des recours de recours. Ça, c'est dans le texte. Vous avez des éléments, Monsieur Bitot, vous le savez très bien, sur aussi l'eau quantité, mais aussi l'eau qualité, pour qu'enfin on puisse ensemble trouver des solutions. Vous avez raison, il faut stocker de l'eau quand elle tombe en haute eau. Et on a des fois 2-3 mois durant l'hiver où il y a vraiment des capacités, mais c'est la capacité, on fera pas que, moi j'aime pas le mot bassine, parce qu'une bassine, je suis désolé, c'est pour se laver, mais pour ces retenues, notamment des retenues collinaires, on a des choses, on a la chance, on a du relief en France et en gravité. Et si aujourd'hui, le pire de tout, c'est des zones humides qui sont asséchées par ces canicules. Et donc, il faut s'adapter. Fermer les yeux face à ce changement climatique, Monsieur Bitot, c'est juste pas possible. Et moi, je veux juste dire un mot aussi, c'est qu'on peut pas se servir des agriculteurs et appeler au secours les agriculteurs que quand la forêt de Fontainebleau brûle pour leur donner un coup de main. Ils le font, c'est normal, c'est l'intérêt général. Mais les agriculteurs ne peuvent pas être là que pour déneiger, que pour pousser les arbres quand il y a une tempête. Et puis, évite, il faut qu'on se serve de l'eau pour autre chose que pour stopper les feux. Il faut se servir de l'eau pour notre alimentation.
3: Luc Messert, vice-président de la FNSEA et éleveur dans l'Oise. Benoît Bitot, vous qui êtes député donc de Charente-Maritime, de la seconde circonscription très exactement, ne vous trompez pas. Évidemment, moi, mon sujet ce matin, c'est faut-il réserver l'eau aux agriculteurs en priorité lors des périodes de sécheresse. Évidemment, il y a eu cette loi et il y a eu tout ce qui s'est passé sur la loi d'urgence agricole. Mais une fois de plus, je vous pose la question à tous les deux et à tous ceux qui écoutent Sud Radio. Est-ce qu'on ne peut pas travailler ensemble? Est-ce que vous pouvez pas aussi travailler avec les urbanistes pour que l'eau, lorsqu'elle tombe dans nos villes, elle soit pas directement envoyée à la mer, mais que l'on laisse l'eau repartir dans la terre et recharger? Est-ce qu'on peut pas un jour travailler intelligemment tous ensemble sans se battre?
0: Mais c'est ce que j'arrête pas de faire. Ça fait presque 20 ans que je fais de la politique. J'ai essayé d'expliquer tout ça et on n'est pas entendu. Et on n'est pas entendu non plus par le monde agricole. Je vais vous donner une autre donnée, madame, puisque vous avez l'air de penser que je suis contre les agriculteurs.
3: Non,
0: alors
3: pas
0: que
3: du
0: je
3: tout.
0: Suis
3: vous êtes vous-même. Et que je suis moi-même
0: irrigant pour votre info quand même. Mais je vais vous donner un autre élément. C'est que dans ce texte de loi, l'eau qui est prévue ne sert qu'à 6% des agriculteurs qui ont un droit historique de pompage. Est-ce que on peut arrêter de dire que la souveraineté alimentaire ne repose que sur l'agriculture qui irrigue et insulter les 94% d'agriculteurs qui eux produisent sans avoir recours à l'irrigation? Et ce que propose ce texte de loi, c'est de mettre encore plus en difficulté les agriculteurs qui ne sont pas irrigants, parce qu'on va rabattre plus fort les nappes phréatiques. On va continuer donc de mettre en difficulté les prairies dont parlait mon collègue Smessard à l'instant, parce que sur des niveaux de nappes plus faibles, les prairies, par le système racinaire, ne peuvent plus aller chercher l'eau. Vous parliez des fossés. Si on n'a plus ces zones humides qui gardent l'eau, qui la ralentissent, qui la retiennent pour la libérer au moment où la sécheresse est là, effectivement, il n'y a plus d'eau dans les fossés. Et donc, c'est tout ça qui ne va pas. C'est-à-dire qu'on n'anticipe pas sur ce qui va se passer avec le dérèglement climatique. Alors que les scientifiques, au travers des études hydrauliques, usage, milieu, climat, nous disent ce qu'il faut faire. Et ils nous le disent dans chacune des commissions locales de l'eau, dans chacun des schémas d'aménagement et de gestion de l'eau, que ce texte de loi veut affaiblir. On veut affaiblir le poids démocratique des commissions locales de l'eau pour amplifier la parole des agriculteurs. On veut affaiblir le poids de la démocratie de l'eau dans les comités de bassin où l'Europe entière nous envie parce que c'est c'est des organes de démocratie de l'eau, et ce texte de loi est encore en train d'affaiblir les comités de bassin, y compris financièrement. Donc, je sais pas qui fait fausse route, mais j'ai pas l'impression de moi faire fausse route. Moi, je crois en la démocratie de l'eau, je crois en la science, et ce texte piétine et la démocratie et la science,
3: en tout cas,
0: des spécialistes de la gestion de l'eau.
3: Et vous avez eu la parole sur Sud Radio. Malheureusement, ce débat se termine vu l'heure, puisqu'il est 9h30. On pourrait en parler pendant des heures et des heures. Travaillons ensemble, quoi qu'il en soit. Et voilà, c'est travaillons pour le bien de l'ensemble, de tous, et autant de ceux qui y travaillent que de ceux qui y consomment et qui mangent les produits de l'agriculture française. Merci en tout cas à tous les deux du métier que vous faites, et je vous le dis avec énormément de sincérité. Je sais l'importance de ce que vous faites pour nous. Je vous souhaite, quoi qu'il en soit, un bon dimanche, et le débat et le sujet reviendra, ça c'est sûr, sur l'antenne de Sud Radio prochainement. Lux Massert, vice-présidente de la FNSEA éleveur dans l'Oise, et Benoît Biteau, paysan lui aussi, c'est comme ça que vous voulez dire, agriculteur.
0: Absolument.
3: Et député de la seconde circonscription de la Charente-Maritime du département numéro 17. Et bravo aussi à tout le monde.
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3: Et juste avant 10h, si vous nous rejoignez, on va parler entre autres de l'ail de la Drôme. Eh oui, parce que là aussi c'est une grande célébrité du côté de la Drôme, et puis surtout pour nos assiettes en règle générale. Mais juste avant, et on va le faire dès maintenant, je vous propose de revenir sur ce que vous avez peut-être reçu dans vos boîtes mail, des mails vous annonçant les pixels de suivi. Savez-vous ce que c'est ? Savez-vous ce que c'est ? On en parle avec mon invité, Damien Bancal. Bonjour.
30: Bonjour.
3: Vous êtes le fondateur de Zataz.com. Un mot sur Zataz ?
30: Oh, c'est un blog qui a 30 ans aujourd'hui. Il y a 30 ans, je me suis dit, si je parlais de cybersécurité à une époque où c'était un peu de la science-fiction, et aujourd'hui, on voit un petit peu dans quel monde on vit en 2.0.
3: Exactement. Alors, on reçoit tous et toutes depuis quelques jours, voire peut-être quelques semaines maintenant, des mails, des gens chez qui nous sommes plus ou moins abonnés de façon totalement volontaire ou un peu inconsciente parce que on a cliqué sur accepter les cookies ou qu'on a laissé notre mail lorsqu'on a acheté notre dernier vêtement sur tel ou tel magasin. En tout cas, on reçoit des mails particuliers nous demandant d'accepter ou les pixels, de suivi, en tout cas que grâce à ça, il va se passer des choses, on a le droit de dire oui ou non. Déjà, qu'est-ce que c'est que ces pixels de suivi ?
30: Alors, il faut savoir que le pixel blanc, le pixel de suivi, c'est quelque chose qui existe depuis des années parce que les services marketing, ceux qui nous communiquent ces fameux courriels publicitaires, des newsletters, vous savez, recevoir les actualités, par exemple, tous les jours, eh bien, mettent ce petit pixel blanc qui est une petite image qui est cachée dans votre courriel. On va pas dire pour vous espionner, mais au moins pour ce service marketing, ils savent si vous avez reçu le courrier électronique qui a été envoyé. Ils savent si vous avez cliqué sur le lien. Et donc, du coup, ces informations leur permettent, eh bien, de remplir cette petite boîte. Je vais pas l'appeler de Pandore, mais quasi, parce que plus on collecte d'informations sur vous, et plus on vous connaît, vous, l'internaute, et du coup, ça vous permet de vous vendre un peu plus de produits, de savoir ce que vous faites. Donc voilà à quoi sert ce fameux pixel blanc.
3: Alors, c'est bizarre d'utiliser le mot pixel. Moi, la première fois que j'ai entendu le mot pixel, c'était plus pour les photos et pour la qualité de l'image. On pourrait l'appeler pixel espion, hein, on pourrait l'appeler comme ça, vu ce que vous nous expliquez. Pourquoi maintenant, il y a ces mails qui nous arrivent? C'est la CNIL qui s'en est mêlée?
30: Oui, c'est tout à fait ça. La Commission nationale informatique et des libertés, eh bien, a recommandé, je vous parle de ça, on est au mois de mars 2026, hein, expliquer que ces fameux petits pixels, alors pourquoi d'ailleurs ça s'appelle les petits pixels? C'est juste une image. C'est une image qui est blanche, et donc du coup on la voit pas, blanc sur blanc, et bien du coup on n'y prête même pas du tout attention. Et donc du coup la CNIL a quand même rappelé à toutes ces entreprises que c'est bien beau de vouloir savoir, avoir des informations sur les personnes qui reçoivent ces courriers électroniques, mais il faut quand même alerter celui qui lit. C'est comme si vous étiez bien devant votre radio et qu'il y avait un petit bip qui apparaît toutes les 30 secondes pour savoir si vous êtes bien derrière eh bien, l'appareil. Voilà, c'est exactement pareil pour ces mails. Et donc la CNIL a dit, ok, vous avez ce genre d'outil marketing, mais il faut quand même prévenir celui qui reçoit son courrier. C'est parce que vous vous invitez chez lui, quand même.
3: Bah, c'est clair. Il le faisait par obligation pour les cookies. C'est-à-dire qu'on est, on reçoit toujours, quand on arrive sur un site, accepter, accepter tout, rien accepter, etc. pour les cookies. Les pixels, c'était pas du tout le cas. On nous demande, et c'est maintenant pour cela qu'on reçoit tous ces mails, notre consentement à la façon des cookies, en fait.
30: Ouais. Oui, complètement ça. Sachant que, pardon de le dire, mais j'ai trouvé un certain nombre de ces courriels un petit peu vicieux parce que on vous dit pas, donnez-nous l'accord de vous placer un pixel pour en savoir un peu plus sur vous. Non. Les courriers que nous on a pu recevoir, c'est dites-nous si vous souhaitez ne pas en recevoir. Donc, du coup, ça impose l'internaute de faire toute une démarche pour dire non, non, j'en veux pas. Mmh. Alors, je vous cache pas que pendant les vacances, un courrier électronique, voire plusieurs, qui ressemblent, qu'on le veuille ou non, à de la publicité, et donc je pense qu'énormément de gens vont jeter. Non, lisez-le correctement, parce que les entreprises, et je peux en citer une par exemple, il y en a plein d'autres, ils ont clairement mis des liens qui vous permettent de les enlever rapidement, ces pixels blancs. Par contre, il y a d'autres sociétés, où je vais très vite avec vous, on a mis plusieurs minutes à cliquer pour potentiellement comprendre à quoi ça servait.
3: Qu'est-ce qu'on risque si on ne fait rien et puis que les pixels vont continuer d'exister comme ils existaient avant, en fait?
30: Bien sûr. Alors, on ne risque pas grand-chose. Bah, hein, ouais. Je vais être très honnête avec vous. Il n'y a pas de risque d'infiltration, de piratage. Non, mais ça continue à cartographier votre vie numérique. Écoutez, c'est simple. Vous recevez, par exemple, 50 courriers électroniques par jour, dans lequel c'est 50 entreprises différentes. Il y a ce fameux pixel blanc. Eh ben, ça va quand même récupérer votre IP. Vous savez, cette fameuse immatriculation Internet. Mm-mm. Oui, tout à fait. Ça va récupérer aussi, eh bien, l'environnement, j'entends par là, de votre consommation. Sur quoi vous allez cliquer? À quelle heure vous avez téléchargé, que vous avez pu lire potentiellement ce courriel? Eh bien, tout ça, c'est quand même de la donnée, de la data. Accumulé et additionné avec d'autres, eh bien, on commence à avoir une cartographie de plus en plus précise de vous, l'internaute.
3: Mais tout ça dans un but simplement commercial, en fait, parce que je ne suis pas la reine d'Angleterre, ça se saurait, et je ne suis pas importante au point d'avoir un risque sécuritaire, c'est juste commercialement que mon profil soit bien établi pour qu'on m'envoie le maximum de bonnes infos ou de bonnes propositions commerciales et autres.
30: Oui, c'est exactement ça. C'est en tout cas cette partie marketing commercial qui va m'assurer que, par exemple, le dimanche matin à 9h39, eh bien, j'ai bien la personne qui m'intéresse parce qu'elle a cliqué sur le lien qui va m'envoyer sur ma boutique. Pourquoi à cette heure-là? Pourquoi ce jour-là? Pourquoi a-t-elle cliqué sur tel ou tel lien? Voilà, c'est une addition d'informations, des fameuses data. On est toujours dans cette recherche d'informations sur l'internaute. Alors, pour mieux le servir, ça, il faut l'espérer. Pour mieux lui vendre, ça, c'est certain.
3: Mmh. En tout cas, merci, c'est beaucoup plus clair. Donc, on prend le temps d'enlever ces pixels ou tout du moins de répondre oui ou non si on consent ou pas à avoir ces fameux pixels. Pour certains, ce sera rapide. Pour d'autres, ce sera plus compliqué. Ils sont malins, les petits coquins. Et en tout cas, on a sur Sud Radio un peu mieux expliqué ce qu'étaient ces fameux pixels de suivi suite à tous ces mails que l'on reçoit depuis plusieurs jours avec des messages annonçant la présence de ces pixels de suivi. Merci beaucoup à vous, Damien Bancal. Je rappelle que vous êtes le fondateur de Zataz.com et que l'on peut donc vous retrouver sur internet. Allez, avant de parler de l'ail, oui, de l'ail de la Drôme, je veux annoncer à Géraldine qui habite en Gironde, à Parampuire très exactement, qu'elle est la gagnante de la magnifique machine Senseo Original Plus, offert par Sud Radio et Senseo dans le cadre de la tour de la caravane du Tour de France et non pas de la tour du caravane de France. On sent qu'il va bientôt falloir aller faire la sieste, Laurence. Bravo en tout cas à Géraldine. On fait une pause à suivre pour conclure notre dernier quart d'heure. On va parler de l'ail de la Drôme. Et ça, moi, l'ail, j'adore ça. Et vous, allez, racontez-moi ça sur la page Facebook de Sud Radio.
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3: Et juste avant de retrouver l'ail de la Drôme en compagnie de Michel Boulle, qui est grand maître de la confrérie de l'ail de la Drôme, je vous propose un extrait de cette émission qui va être diffusée cet après-midi, enfin ce soir je crois à 20h avec Jacques Pessis. Les clés d'une vie, il recevait Fanny Ardant.
35: Oui, parce qu'en 2015, elle a fait une apparition surprise et exceptionnelle dans The Voice. Et cela, à la demande de l'un des habitués des fauteuils rouges, Mika.
36: Oui, mais parce que j'avais connu Mika, parce qu'il m'avait demandé d'être dans une petite vidéo quand il avait écrit sa chanson « Elle me dit ».
35: Oui.
36: Donc, j'aimais beaucoup Mika. Et quand tu m'as proposé, j'ai dit, bizarre, mais j'y suis allée.
0: Voilà. En plus, vous avez une passion pour la chanson. Vous écoutez des chansons quelquefois un peu trop fort et un peu trop longtemps pour vos voisins, je crois.
36: Oui. Et mais moi, j'aime beaucoup la chanson populaire. J'aime qu'on me raconte une histoire en 2 minutes 50 ou 3 minutes 10. J'aime les chansons où on se lamente d'amour, mais j'aime pas que les chansons françaises. J'aime aussi, vous voyez, les chants de cigane, où j'aime le fado. J'aime les musiques du monde. Et j'aime qu'on me raconte une histoire en chantant.
0: Et il vous arrive d'écouter ces chansons en boucle quand elles vous plaisent?
36: Oui. J'ai beaucoup aimé Julio Iglesias.
0: Oui.
36: J'ai beaucoup aimé, bon, Barbara, forcément. Mais aussi, moi j'écoute la radio pour justement, tout d'un coup, se dire que j'ai envie qu'il repasse cette chanson. Parce que c'est éphémère. Et puis, j'aimais Aznavour, oui, enfin tous. Claude François.
0: Oui, tous ceux qui aujourd'hui sont devenus des symboles et que la jeune génération a envie de retrouver et découvre.
36: Oui. Et puis, comment il s'appelle, tu sais, j'aime les filles, comme,
0: Dutronc.
36: Oui. J'aimais Françoise Hardy, vous voyez, un mélange invraisemblable.
0: Mais en même temps, c'est un mélange qui correspond à votre caractère parce que.
36: Oui.
0: Et vous êtes vous-même, vous regardez tout et vous écoutez tout.
36: Oui.
0: Alors, il se trouve qu'il y a eu ce clip avec Mika, mais vous avez aussi tourné dans Madame Rêve avec Alain Bachung.
36: Oui, parce que j'avais tourné un film, Rien que des mensonges, un film de Paul Muret. J'ai tout de suite aimé Bachung, je le trouvais mystérieux.

0: l'ironie, l'ironie sur soi-même. Voilà, comme si on est mal dans sa peau, mais qu'on s'en sort en faisant l'idiot.
1: Voilà, bah, Gainsbourg, les premières chansons, on a un peu oublié, le Poissonneur de Lilas, ça marchait pas du tout. À part Montand et Signoret, personne ne voulait l'écouter.
0: Moi, j'aime beaucoup ça. Ouais. C'est comme, vous savez, les petits chênes qui ont du mal à démarrer au milieu des arbres, et puis tout d'un coup, dans la forêt, clac, Moi, Gainsbourg. Un génie.
1: Et puis, il y a une chose qu'on ne sait pas, c'est que vous avez failli devenir danseuse, je crois, à Londres, au Playboy.
0: Non, parce que je devais gagner ma vie et que j'avais été au Playboy Club. Et
1: à Londres, oui.
0: Oui, à Londres. Et on m'a dit que j'étais trop maigre, que je pouvais pas être une bunny girl.
1: Vous vouliez faire ça? Ça vous amusait?
0: J'aurais fait n'importe quoi. Et donc, on m'a dit, vous vous occuperez des fiches de salaire des bunny girls.
1: C'était un autre travail, mais c'était
0: donc
1: ça.
0: Donc j'étais au sous-sol et je les voyais arriver, charmantes. Hello Fanny.
1: Mais c'est vrai, et on oublie que Playboy, finalement, c'est une idée de Hugh Hefner, qui était au départ docteur en philosophie, qui a voulu faire un journal pour les hommes, pour distraire les hommes. Et ça a marché au-delà de tout ce qu'on peut imaginer.
0: Comme quoi, la philosophie mène à tout.
1: Exactement. Mais en même temps, d'ailleurs, ce journal, souvent, les hommes le plaçaient dans un grand journal économique, en se cachant pour ne pas montrer qu'ils lisaient Playboy. Alors, vous avez aussi chanté, et il y a sur l'album L'envers du monde de la Fondation de France, il y a une chanson, et il y a des duos, et un duo avec Patrick Bruel, Alex Bopin, et un duo aussi très célèbre. Quand je prends

0: amoureuse avec Véronique Sanson.
1: Ouais.
0: Comment s'est née cette aventure?
1: J'avais connu Véronique Sanson au moment où elle s'était mariée avec Palmade. Et j'avais beaucoup aimé cette femme. Et puis tout d'un coup, un jour... Parce que ça... Voilà, on marche sur une route. Et puis tout d'un coup, un jour, il y a quelqu'un qui vous appelle en disant « Est-ce que vous ne voudriez pas faire un duo avec moi ?» Moi, je pense toujours que les gens sont un peu fous. Mais j'aime la folie.
0: Oui.
1: Donc je vais toujours vers la folie. Pourquoi pas? Tu sais, on n'a qu'une vie. Et donc... J'avais ri avec elle, j'avais pleuré. Donc, quand elle m'a proposé de faire ce duo, j'ai dit « certo ».
0: Voilà. Il se trouve que cette chanson, je ne sais pas si vous le savez, Fanny Ardant, a été écrite le lendemain d'une nuit d'amour avec Michel Berger, lorsqu'elle traversait les rues de Paris avec sa voiture. La musique, les paroles sont venues en un instant. Et c'est vrai que Michel Berger a eu beaucoup de mal à se remettre de son départ. Là aussi, c'est une histoire d'amour tragique.
1: Ouais, ouais. Et puis, mais c'est bien que... C'est pour ça que dans l'amour gâché ou perdu, il y a toujours quelque chose qui fait naître autre chose. Ouais.
2: Ah oui, rien n'est perdu. Ça, c'est toujours très joli. Fanny Ardant, qui était l'invité de Jacques Pessis pour son émission Les Clés d'une Vie. Je vous donne rendez-vous à 20h avec Jacques, mais surtout également à partir de demain, où il recevra demain soir à partir de 20h, Benabar. Pour terminer notre grand matin week-end sur Sud Radio, on va passer à table avec les produits du terroir. Un rendez-vous que je vous donnerai tous les dimanches en fin de grand matin week-end, donc entre 9h45 et 10h. Et pour parler de ce terroir et celui de l'ail, direction la Drôme, où on va recevoir et retrouver Michel Boulle. Bonjour Michel Boulle.
3: Bonjour.
2: Vous êtes grand maître de la confrérie de l'ail de la Drôme.
3: Oui,
2: ça ne s'invente pas. Qu'est-ce qui rend l'ail de la Drôme si particulier, tiens, par rapport aux autres ails qui sont cultivés en France?
3: C'est le tiroir, si vous voulez. Ce qui fait l'avantage, c'est qu'on est sur un tiroir qui baigne dans le soleil et dans le vent, donc le mistral, et qui veut dire que ça permet... d'optimiser l'ail de la Drôme.
2: L'ail de la Drôme, vous êtes, vous, le grand maître, pardon, de la confrérie de l'ail. Mmh. C'est quoi son rôle, du coup?
3: C'est de défendre les valeurs de l'ail de la Drôme. Donc, si vous voulez, on est une confrérie et on représente l'ail de la Drôme dans nos déplacements, dès qu'on fait des rassemblements avec d'autres confréries. Si vous voulez, hier, on était à Nyons, où il y avait la confrérie de l'olive, et donc, on était présents.
2: Quelle est, selon vous, Michel Boulle, la meilleure saison pour profiter

0: côté de l'ail et d'un bel ail. C'est quoi là son étape de culture.
1: D'accord. Si vous voulez, l'ail de la Drôme, il se plante à partir de octobre, novembre. Voilà. Donc après, bon, il y a l'évolution de l'ail. Après, au mois de mai, on ramasse de l'ail, mais qui est frais. Donc ça, c'est l'ail frais, qui est un peu plus fort, qui a un goût un peu plus fort. Et ensuite, au mois de juin, on récolte carrément l'ail.
0: L'ail sec, enfin celui qu'on connaît plus dans peut-être.
1: Voilà, l'ail sec, celui qu'on connaît dans les magasins.
0: Et votre Drôme, en plus, il y a vu ces conditions climatiques, ça assure quoi, un séchage assez rapide?
1: Mais c'est un séchage qui se fait, oui, proprement et bien sûr assez rapidement, quoi.
0: Ce qui est marrant,
1: si vous voulez, ça aère l'ail, ça permet d'avoir un séchage uniforme.
0: Moi, qui suis une passionnée de vin et surtout de ceux qui le font, l'ail est comme les cépages, c'est-à-dire qu'il y a plusieurs variétés. Quelles sont celles que l'on connaît dans la Drôme?
1: Alors, voilà, il y a plusieurs variétés chez nous. Donc, on a la variété Mésidrôme, on a la variété Thermidrôme, on a la variété Mésidor, on a la variété Sabadrôme, voilà.
0: Sabagold et Terrador. Ça vient d'où ces variétés? Pourquoi celle-ci plus dans la Drôme qu'ailleurs? Elle s'y trouve mieux?
1: Ben, si vous voulez, dans la Drôme, ça se faisait à Puy-Girons, maintenant ça a changé de lieu. C'était à côté de Sauzet, dans la Drôme, et on faisait la semence de l'ail. Et si vous voulez que cette semence de l'ail, bon, il y a plusieurs variétés, mais ça, de Sauzet, et spécifiquement de Puy-Girons, toutes les semences sont prises à Puy-Girons, et l'ail est semé dans toute la France. Mm, mm. Donc après, c'est des histoires de variétés, quoi. Mm.
0: Vous n'allez pas nous quitter, Michel Boulle, vous qui êtes grand maître de la confrérie de l'ail de la Drôme, sans m'offrir une bonne recette. Vous, à la confrérie, vous mangez quoi? Vous le mangez comment, l'ail?
1: Ben, nous, on mange, bon, si vous voulez, on le met dans la salade, on les met dans les plats, dans les gigots et trucs comme ça. Et puisqu'on fait un apéritif, on mange... On mange de l'ail...
0: Frotté sur un morceau de pain
1: On le frotte, oui, ouais. Un peu d'huile d'olive, et puis ouais. Vous frottez l'ail sur le pain, et puis voilà, donc...
0: Et vous en mangez tout le temps, vous?
1: Moi, oui, j'en mange tous les jours.
0: Alors, l'ail n'a qu'un défaut. C'est l'haleine qu'il donne quand on le mange cru et quand
1: voilà,
0: on le croque.
1: Bon, il y a un peu l'haleine, mais sinon après, il a d'innombrables variétés.
0: Hein, oui, je vous taquine. Voilà, et puis au moins, il permet de d'écarter les vampires. En 2008, l'ail de la Drôme a obtenu l'indication géographique protégée. Vraie reconnaissance, oui, du terroir pour le coup là.
1: Ah oui, c'est de vraie reconnaissance pour le terroir et puis pour les producteurs d'ail, quoi.
0: Ah bah
1: voilà,
0: oui.
1: Surtout qu'ils font à peu près sur notre terroir, les producteurs sortent à peu près 2900 tonnes d'ail.
0: Oh, par an. 2900 tonnes d'ail par an. Eh ben écoutez,
1: en gros, hein,
0: ah voilà. Oui, bah en tout cas ça donne envie. Puis moi je suis une vraie mangeuse d'ail, j'adore ça. Et merci beaucoup Michel Boulle d'avoir été à nos côtés. Vous êtes, je rappelle, grand maître de la confrérie de l'ail de la Drôme. Merci d'avoir été sur Sud Radio pour parler de ce produit.
1: Et merci à vous de nous avoir invités.
0: Du terroir, avec plaisir. Le micro sera toujours ouvert. Il sera toujours ouvert aussi à suivre effectivement par Vincent Ferniaud dans son marché, le marché de Vincent. Lui aussi, vous le savez, passionné de gastronomie, de terroir, de producteur. Donc vous allez le retrouver dans quelques instants. Ce sera juste après le rappel de l'actualité. Et puis La Vie Devant Nous avec Laurent Permas vous donne rendez-vous avant cette fin de matinée. Vous avez aussi La Planète de Demain et Christophe Debien qui vous accompagneront avant midi. Et les programmes continuent comme ça tout au long de l'après-midi. Un programme bien chargé sur Sud Radio. Je vous souhaite une très très belle journée. Merci à Aude et à Anthony d'avoir été mes complices à la réalisation au standard. Merci à Thomas et Louis au sport et à On en parle. On vous retrouve samedi prochain pour les nouveaux Grand Matin Week-end. Bonne journée, bon dimanche à tous.
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0: Et juste avant le retour de l'info, on vous retrouve, Romain Laval, bonjour.
11: Bonjour Laurence.
0: Alors une météo plutôt simple aujourd'hui.
11: Exactement, c'est un dimanche ensoleillé globalement qui nous attend sur l'ensemble du territoire avec au cours de la journée quelques passages nuageux qui seront tout de même présents des Hauts-de-France jusqu'au Grand Est en allant vers le Jura. D'autres passages nuageux seront également possibles en direction de l'Auvergne-Rhône-Alpes mais sans pluie prévue. Il n'y a que vers les Pyrénées-Orientales en fin de journée que l'on pourrait éventuellement retrouver quelques averses qui pourront ensuite déborder sur le golfe du Lion au cours de la soirée avec davantage de nuages attendus sur le Languedoc. Côté température, beaucoup plus frais au nord où les maximales peineront à atteindre 30 degrés. Au sud-ouest, en revanche, le mercure pourra de nouveau atteindre 35 à 36 degrés localement et jusqu'à 40 degrés du côté du sud-est. Et puis pour lundi, de nouveau un grand soleil qui est attendu sur le pays avec quelques passages nuageux sur la Normandie et les Hauts-de-France. Et puis la pluie, en revanche, devrait rester très discrète pour le début de la semaine dans une ambiance qui restera chaude, voire très chaude sur les régions du sud.
0: Merci beaucoup Romain. Merci d'avoir choisi Sud Radio, le week-end aussi. Il est tout juste 10h.
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0: L'actualité du jour, Zachary Bro. Bonjour.
12: Bonjour à tous. Après la mort de deux soldats américains, les représailles américaines cette nuit, l'armée des États-Unis a mené de nombreuses frappes ciblant notamment des sites militaires iraniens. Les États-Unis affirment ce matin avoir ciblé les auteurs de l'attaque qui a coûté la vie à deux soldats américains en Jordanie hier. L'Iran de son côté a frappé le Koweït et menace d'infliger aux Américains des leçons inoubliables. Dans l'actualité également en France, les avocats des enfants du couple Jubilard appellent la presse et l'ensemble des personnes proches du dossier à respecter la mémoire de Delphine et à protéger sa famille. Dans un communiqué publié hier, les avocats dénoncent la manière sordide, je cite, dont une certaine presse a traité les derniers éléments de l'affaire après la découverte d'ossements susceptibles d'appartenir à Delphine Jubilard. 500 sapeurs-pompiers toujours mobilisés à Fontainebleau contre les incendies ce dimanche. Le dispositif global commence à être allégé, indique le commandement des sapeurs-pompiers. Aujourd'hui, il y a plus de moyens aériens mobilisés. Les flammes ont brûlé environ 2200 hectares depuis une semaine. Le budget le plus renforcé derrière celui des armées. Monique Barbu annonce dans la tribune dimanche un renforcement du budget de l'écologie en 2027. Le fonds vert sera aussi augmenté à 1 milliard d'euros, affirme la ministre de la Transition écologique. Une annonce alors que la France vient de traverser 3 épisodes caniculaires et que 99 départements sont en vigilance sécheresse. L'épisode caniculaire qui n'est d'ailleurs pas encore totalement terminé sur le territoire national, 7 départements sont toujours en vigilance orange ce dimanche. Il s'agit du pourtour méditerranéen de l'Hérault aux Alpes-Maritimes, ainsi que les 2 départements corses. Les Bouches-du-Rhône et le Var sont aussi en risque très élevé concernant les feux de forêt. Le successeur de Didier Deschamps sera connu à la fin du mois. Déclaration de Philippe Diallo, le président de la FFF, juste après le dernier match du sélectionneur sur le banc tricolore. Les Bleus se sont inclinés 6-4 hier soir contre l'Angleterre lors de la petite finale. Hier, les informations de l'équipe indiquaient une prise de fonction de Zinedine Zidane le 1er septembre. Très bonne journée à tous.
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13: Mesdames et messieurs, bonjour. Je suis un petit peu bouleversé ce matin, oui. Ouais, disons les mots, je suis bouleversé. Les canicules ne suffisaient pas, il fallait que le feu s'en mêle et qu'il vienne frapper aux portes de l'Île-de-France, en Seine-et-Marne et en Essonne, à cheval sur les 2 départements dans la forêt de Fontainebleau, qui est un site absolument exceptionnel. Mais pourquoi est-ce que ça m'a bouleversé particulièrement? Eh bien, je vais vous le raconter tout de suite.
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13: En fait, 5 jours avant ce drame, cet incendie de forêt qui a pris le week-end dernier en forêt de Fontainebleau, 5 jours avant, j'étais moi-même sur place. Oui, j'avais proposé à ma famille, en pleine canicule, d'aller faire une promenade en forêt pour prendre un peu de fraîcheur. Ça faisait longtemps que j'avais pas été en forêt de Fontainebleau et je me trouvais le mardi juste avant l'incendie dans les gorges d'Apremont, là où le foyer a pris en fait l'origine de cette incendie monstrueux qui a emporté presque 2000 hectares. Eh bien, après, nous sommes allés prendre un verre d'orangeade et une glace à Barbizon, qui se trouve à quelques kilomètres de ce point. Et nous sommes tombés sur une chef-famille qui vient d'ouvrir, il y a quelques mois, un restaurant. On va vous raconter l'histoire, c'est Cyrine Jarty. Bonjour Cyrine.
14: Bonjour Vincent.
13: J'ai dit la vérité, hein, on est vraiment tombés l'un sur l'autre, on se connaissait déjà, donc on était attablés dans Barbizon, bien loin de penser au drame qui se tramait, et pourtant il y avait des prémices, parce qu'évidemment en temps de canicule, quand la forêt est complètement sèche, j'avais vu tous les panneaux qui interdisaient les feux, les fumeurs devaient faire attention, ne pas laisser des objets qui puissent refléter le soleil. Enfin, toutes les précautions étaient prises, sauf les précautions contre la malveillance. On est en train de le découvrir. Mais Cyrine, vous me disiez en préparant cette émission que quand je suis venu, donc la semaine précédente, il y avait déjà eu une alerte autour d'un camping ou de campeurs.
14: Alors, sur Barbizon, mercredi dernier, nous avons eu des campeurs qui ont eu la bonne intelligence d'allumer un barbecue.
13: Ah, super. Ouais, voilà. Effectivement, c'est très malin. Alors, je dirais, heureusement pour eux, ça a été éteint et circonscrit. Malheureusement pour les riverains de la forêt de Fontainebleau, parce que c'est immense, hein, la forêt de Fontainebleau, c'est une catastrophe naturelle incroyable. C'est la première fois, je le rappelle, mais tout le monde vit à l'heure de cet incendie de forêt qui maintenant est contenu. Et je dirais que c'est la première fois qu'il y avait des canadairs en Île-de-France. Pour vous, ça a été un choc, évidemment, parce que ça a bouleversé la vie du massif forestier qui est le cœur de la région.
14: Bah absolument, et puis c'est comme vous le disiez, le poumon de l'Île-de-France. Et ça nous rappelle aussi à quel point une situation peut passer de difficile avec la canicule à catastrophique avec un feu de forêt d'une telle ampleur.
13: C'en est presque un corollaire, hein, parce qu'évidemment en temps de canicule ça sèche, et quand ça sèche l'herbe flétrit, jaunit, les bois sont secs, et évidemment il suffit d'une étincelle. Mais revenons d'abord à notre sujet qui est avant tout l'ouverture il y a 6 mois de votre restaurant à Barbizon, l'Ermitage Saint-Antoine. Comment avez-vous eu l'envie d'aller vous installer aux abords de la forêt ?
14: Alors, Barbizon et les alentours, c'est une région qui m'est chère à mon cœur, parce que j'ai grandi dans un petit village du parc régional du Gâtinais.
13: Ouais, ouais.
14: Donc c'est un lieu que je connais très bien, c'est un terroir que je connais très bien.
13: Mmh.
14: Et il y a un moment donné, ce côté où on a envie de revenir à nos racines. Mmh. Et ce restaurant... ça a été une évidence, ça s'est fait, et je crois beaucoup au destin, voilà.
13: Oui, parce que vous avez un petit peu bourlingué, je dirais, et là vous avez eu envie de vous fixer avec votre établissement.
14: Exactement, absolument. J'ai vécu très longtemps à l'étranger.
13: Mmh.
14: Après, je suis revenue sur Paris parce que Paris est une des plus belles capitales du monde, selon moi.
13: Mmh.
14: Et j'ai fait mon temps, donc je suis revenue dans ma région. Mmh. Voilà.
13: Cyrine Jarty, l'Ermitage Saint-Antoine, parlons du restaurant. C'est quel type de restauration ? Parce que Barbizon, c'est un peu particulier. Hein. C'est un village extrêmement touristique. Beaucoup de Japonais, notamment, qui ont, une admiration sans limite pour le peintre Millet. Je veux dire, c'est presque... Il viendrait en France, ne serait-ce que pour voir le site où a été peint l'Angélus. Et donc, il y a cette admiration pour Millet qui attire des quarts de Japonais. Mais c'est aussi un village écrin, un village bijou dans cette région.
14: Absolument, nous avons énormément de chance parce que le maire du village a su donner un nouvel élan, je trouve, après l'épisode du Covid sur Barbizon, où les touristes reviennent, alors notamment les Japonais, mais également les Américains et plein de nationalités, donc c'est absolument incroyable. Et l'idée, en effet, pour faire un croisé avec l'impressionnisme et l'histoire du village, j'ai eu l'envie, en fait, que j'ai mon restaurant gastronomique, mais j'ai également fait une partie de tapas et d'épicerie fine, un peu haut de gamme, mais à des prix abordables. Et l'idée, c'était que les plats ou les propositions culinaires reflètent l'âme du village. Donc, j'ai des plats qui sont très végétalisés, très fleuris, un peu comme un tableau, voilà.
13: Oui, oui. Et avec aussi ce côté parfois très traditionnel, hein, pour replonger un peu dans l'ambiance de la fin du 19e et du début du 20e, enfin, retrouver un peu de l'ambiance de Barbizon, quoi, de l'époque.
14: Exactement, le restaurant gastronomique, alors j'ai tout refait, mais il est dans son jus.
13: Ouais.
14: C'est-à-dire que pour moi, un touriste ou d'ailleurs un local,
13: ouais,
14: l'idée d'aller au restaurant, c'est de retrouver cette âme un peu des vieilles maisons gastronomiques qu'il y avait, comme la mère Brasier. Bon, je voilà. Et c'est ce qui m'a toujours plu, en fait, dans l'histoire de la gastronomie française. Mmh. Et j'avais envie que ce restaurant-là ait une âme. Voilà.
13: Alors, par chance, on s'est retrouvé à Barbizon parce que c'est à quelques kilomètres, hein, des gorges d'Apremont, là où je m'étais promené en famille, comme je vous l'ai dit. Par chance, le vent a soufflé plutôt vers le sud. Du coup, Barbizon a été épargné, alors que le sud du massif a été extrêmement touché, jusque aux abords, on va dire, pour ceux qui connaissent un peu la région de Milly-la-Forêt, c'est-à-dire côté Essonne, parce qu'il faut savoir que ce massif, il est aussi à cheval sur le département de l'Essonne, à côté de la Seine-et-Marne. En fait, le feu a enjambé l'autoroute, ce qui explique que l'autoroute A6 a été fermée complètement si longtemps. Aujourd'hui, vous avez complètement changé votre vie quotidienne, parce que vous êtes passé de restaurant ouvert au tourisme, etc., pratiquement à cantine pour les pompiers et pour les sauveteurs pendant tout le temps de l'incendie.
14: Alors, c'est vrai qu'il y a une mobilisation générale très importante et très touchante.
13: Oui.
14: donc par des particuliers, mais également nous, les commerçants et les restaurateurs, mmh. où nous sommes tous mobilisés.
13: Vous êtes mis à disposition en fait de ceux qui venaient lutter contre le feu, c'est ça?
14: Oui, alors il y a eu des listes qui ont été établies pour notamment les denrées alimentaires. Donc les restaurateurs, on a beaucoup donné. Il y a également les pharmacies, le boulanger qui a apporté le pain, les madeleines,
13: les invendus. Guillaume, celui qui est en face de chez vous, là.
14: Oui, exactement. Je pense à Guillaume, je pense aussi à la pharmacie du village qui a donné des kits. On n'y pense pas, mais en fait, les kits dentaires, les brumisateurs.
13: Bien sûr.
14: Il y a aussi la fromagerie qui a donné beaucoup de choses. Enfin, tous les commerçants, de toute façon, se sont mobilisés. Et pas que, il y a aussi les particuliers et on a essayé de rassembler des vivres pour les aider parce que ça a été insupportable, ça a été non-stop, c'était nuit et jour pour nous protéger et nous préserver de ce terrible feu qui avançait et se propageait à une vitesse phénoménale.
13: Voilà. Je voulais vous avoir parce que voilà, je trouve que cet effort vous le portez, vous le symbolisez, Cyrine, ouvert il y a 6 mois, déjà, je dirais, dans le drame de ces feux. Et alors, vous, si Barbizon n'a pas été touché par le feu, dans le même temps, et pour cause de canicule, vous allez nous expliquer pourquoi, vous avez eu une inondation dans le restaurant cette semaine en plus.
14: Oui, alors ce sont les joies du métier, c'est-à-dire que en plus j'ai la chance d'être chef et gérante de mon établissement, donc je suis mobilisée quasiment 7 jours sur 7 pour mon restaurant et sur la partie opérationnelle et logistique, je suis devant et derrière, voilà, dans un métier, voilà, c'est très rare, mais c'est vrai qu'on a un métier extrêmement compliqué parce que on dépend complètement de la météo et quand on parle des causes environnementales que l'on subit à l'heure actuelle, eh bien on est en première ligne. On pense toujours en effet aux gens du bâtiment, mais également les personnels de la restauration sont en ligne de front parce que dans les cuisines, nous on a eu 62 degrés. Voilà.
13: En période de canicule. 62 degrés pendant les services quoi. Résultat, je ne trahis rien en disant que le matériel a tellement souffert, et notamment les chambres froides, les frigos, que ça a pété, quoi.
14: Oui, exactement, et on est même en réinjectant du gaz, on a les frigos qui tiennent 15 jours, et puis c'est rebolote, il faut refaire venir en urgence, exactement. Donc c'est terrible parce que on doit déjà manager des denrées alimentaires fragiles et sensibles toute l'année. Alors vous imaginez bien quand on doit respecter nos denrées alimentaires avec des chaleurs pareilles, c'est très compliqué, c'est très difficile et on a beaucoup de pertes.
13: Et alors aujourd'hui, qu'est-ce qu'il en est du restaurant? Est-ce qu'il est en activité? Est-ce que vous servez à nouveau des repas? Est-ce que vous accueillez à nouveau des touristes?
14: Bien sûr, absolument. Alors le restaurant gastronomique, j'ai pris la décision de le fermer pendant l'été, mais ça m'a permis de me concentrer sur la partie tapas et de développer. Enfin, c'est même les clients me disent, mais c'est pas du tapas, c'est hyper travaillé.
13: Oui.
14: Mais j'ai eu envie de faire un tapas très travaillé, quoi. Très joli.
13: Oui,
14: avec des jolis produits de saison, locaux, pour tout ce qui touche aux fruits et légumes. Voilà, et ça fonctionne bien, les gens sont contents. Bon, parfois les gens sont un peu impatients, mais c'est aussi pour ça que je suis contente qu'on puisse échanger, parce que il faut vraiment que les gens soient beaucoup plus avertis sur le métier que l'on pratique
13: surtout en période de crise, quoi. Surtout en période de crise comme celle-là. Oui. Vous demandez en fait que vos clients soient indulgents, que le client ne soit pas roi, mais qu'il soit compréhensif. Mais c'est bien la moindre des choses, Cyrine Jarty. Restez avec moi parce que j'aimerais qu'on parle d'un autre corps de métier. Ce sont les agriculteurs qui entourent le massif forestier et qui eux aussi ont beaucoup souffert. Allez, à tout de suite.
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13: Toujours au téléphone ce matin avec les riverains du massif forestier de la forêt de Fontainebleau, parce que on est tous sous le choc, hein. La France est sous le choc. Alors, à chaque incendie de forêt, que ce soit ici, mais plus généralement dans les régions sud du pays, mais c'est rare que ça vienne aussi loin, aussi haut et aussi fort, et jusqu'en Île-de-France, comme cet incendie de forêt de Fontainebleau qui est aujourd'hui maîtrisé, mais pourtant a fait énormément de dégâts. Je suis avec Cyrine Jarty, qui est restauratrice à l'Ermitage Saint-Antoine à Barbizon, aux abords de la zone incendiée, et on va passer immédiatement un petit coup de fil à un de ses fournisseurs favoris.
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13: Cyrine Jarty, quand je vous ai parlé des métiers impactés, des agriculteurs, vous m'avez tout de suite évidemment cité vos fournisseurs, parce que vous fournissez principalement, je dirais de façon première, dans l'entourage du massif forestier. Il faut dire que ces champs qui se trouvent autour de la forêt de Fontainebleau font partie de la fameuse ceinture verte d'Île-de-France qui sert Paris, et pas seulement, et toute la région. Et vous m'avez parlé d'un homme, tout d'abord, m'a dit il faut absolument que vous passiez un coup de fil à Paul-Henri Coudrelier, parce que il est apiculteur, et là je dirais qu'on cumule les problèmes de faune et de flore, hein, pour le coup, parce que l'abeille est certes un animal, même s'il est élevé, il a sa part de sauvage, et puis surtout il se nourrit évidemment de ce qu'il trouve dans et autour du massif forestier. Alors on lui a passé un coup de fil. Bonjour Paul-Henri.
25: Bonjour.
13: Je disais que vos abeilles, elles symbolisent un petit peu aujourd'hui les dégâts qui sont inhérents et qui sont, je dirais, causés par cet incendie de forêt, parce que l'abeille, il n'y a pas un animal qui vit plus en symbiose avec son biotope.
25: Ben c'est tout à fait vrai. En plus d'avoir les problèmes que nous rencontrons cette année liés aux canicules successives, l'incendie qui n'est pas encore complètement éteint de la forêt de Fontainebleau n'est pas très loin de mes ruches.
13: Ouais. Vous êtes situé où, vous? Enfin, vos ruches, elles sont où?
25: Mes ruches, alors celles qui sont dans la région de Fontainebleau, sont situées à côté de Migné-la-Forêt.
13: Oui, d'accord, bien sûr.
25: D'ailleurs, le jour où ça s'est déclenché, j'étais aux ruches et j'ai vu le panache de fumée monter. Je pensais que ça venait de la plaine, puisque mes ruches sont en gros à 5 km, 6 km à vol d'oiseau du Vaudois notamment.
13: Oui, oui.
25: Je me suis dit, mais là, si c'est un feu de plaine, je vais quand même aller vérifier, parce que je me suis dit, si c'est ça, j'enlève mes ruches tout de suite, puisque elles sont dans un bois, mais qui est limité, bordé de plaine. Mm-hmm. Et c'est là que je me suis aperçu que le panache de fumée venait de la direction de la forêt de Fontainebleau.
13: Ben oui, ouais, ouais, du côté des gorges d'Apremont, là où ça avait pris. Dites-moi, Paul-Henri, vous dites on était déjà impacté parce que la canicule, la chaleur, c'est déjà un gros risque pour les apiculteurs ou plutôt une grosse perte.
25: Oui, c'est ça, puisque s'il n'y a pas suffisamment d'humidité résiduelle, alors soit par la pluie qui peut tomber de temps en temps, soit par les rosées matinales qui n'existent plus là depuis un bon moment, avec une très forte chaleur, la production de nectar naturel des fleurs est bien moindre, puisque le nectar est en gros à 80% d'humidité.
13: Oui, c'est-à-dire qu'il faut pas mal d'eau, en fait, hein, pour avoir du nectar. Plus.
25: Et voilà, il faut pas mal d'eau. Certaines plantes sont un peu moins sensibles que d'autres. Et comme la lavande, par exemple, puisque maintenant, on a la chance d'avoir autour de Milla Forêt des champs de lavande qui sont récoltés pour la fabrication d'huile essentielle et qui nous permettent de produire du miel de lavande, du coup. Mais on a fait une récolte qui est moitié moins que celle de l'année dernière.
13: Paul-Henri, à quel moment on récolte le miel dans les ruches? Alors peut-être plusieurs fois dans l'année, mais vous, en l'occurrence, c'est quoi la saison forte de la récolte du miel?
25: Alors, il y a plusieurs récoltes dans l'année. La première récolte, c'est la récolte de printemps. Qui va en fonction des zones, ça va être du colza en début de saison, mais surtout moi c'est beaucoup d'aubépine.
13: D'accord. L'aubépine c'est la rose sauvage, hein. Voilà, c'est ça, le rosier sauvage en quelque sorte.
25: C'est ça. Le prunelier sauvage, le pissenlit. Ça on va le récolter dès que l'acacia arrive en fleur. Et quand l'acacia arrive en fleur, après, je redéplace des ruches sur d'autres ruchers que j'ai où il y a beaucoup d'acacia. Et là, la floraison, la miellée peut durer une semaine ou 10 jours.
13: D'accord.
25: Puis après, par la suite, je fais du châtaignier. Donc, je fais un miel de forêt puisque j'ai aussi des ruches dans la Nièvre, dans les grandes forêts. Et du miel toute fleur d'été qui est principalement de la ronce, mais je fais au moins 4 ou 5 récoltes minimum dans l'année.
13: Un peu une rose sauvage, enfin en tout cas c'est la même famille, hein. Cyrine, vous me disiez ces miels, les miels de Paul-Henri, ils sont extraordinaires en matière d'aromatique et de qualité.
14: Absolument, parce que Paul-Henri veille à ce que ses abeilles déjà soient toujours bien exposées. C'est important, l'emplacement. L'emplacement est extrêmement important. Et surtout, Paul-Henri en parlera mieux que moi, c'est au niveau de la reine. La reine, normalement, elle vit à peu près ses 5 ans, si je ne m'abuse. Et Paul-Henri, il échange les reines tous les 2-3 ans, c'est ça?
13: Pourquoi? Vous voulez des athlètes? Vous voulez des reines qui soient performantes?
25: Alors oui, puisque plus on a de reines qui sont performantes, plus elles pondent, plus la colonie est forte. Plus la colonie est forte, d'une part pour nous, plus on récolte de miel.
13: Et oui, parce que le miel sert avant tout à nourrir les larves, en fait, les futures abeilles.
25: Alors, à nourrir les futures abeilles sont donc les larves et les œufs au départ sont nourris au départ pendant 3 jours avec de la gelée royale.
13: Oui, bien sûr.
25: Et ensuite, qui est produite par l'abeille, mais qui demande aussi d'avoir une eau de qualité. Donc c'est pour ça aussi que quand il n'y a pas suffisamment d'eau, nous on met des abreuvoirs dans les ruchers pour que les abeilles puissent avoir suffisamment d'eau pour produire suffisamment de gelée royale.
13: D'accord.
25: Et au bout de 3 jours, les larves sont nourries par les abeilles par un mélange de pollen et de miel.
13: Ouais, qui est super nourrissant, évidemment, on s'en doute bien. Rien que quand on imagine le mélange. J'ai une question qui me paraît importante, Paul-Henri. En quoi cet incendie et la zone qui a brûlé va impacter le futur travail de vos abeilles?
25: Alors, il va y avoir des conséquences directes que moi, heureusement, je n'ai pas eues. C'est-à-dire que certains, je pense, avaient des ruches dans ces endroits-là. Donc, si si elles n'ont pas pu fuir, les colonies ont disparu.
13: Ah oui, même si la ruche n'était pas impactée directement par le feu, c'est-à-dire si les ruches n'ont pas brûlé, parce qu'on peut imaginer aussi que ça peut arriver, hein, oui. Bien sûr. Mais même une abeille, elle est quoi? Elle est dans un état de panique au moment où elle sent la fumée autour, le feu de forêt?
25: Ah ben ça c'est évident, c'est un peu le même principe évidemment de
13: que tous les animaux sauvages. Ouais, ouais.
25: Pour tous les animaux sauvages. Ouais. En fait, en général, quand elles sentent la fumée, elles vont se gaver de miel et essayer de partir. Mais si elles sont prises dans l'incendie, qui en plus a été s'est développé très rapidement,
13: ouais.
25: Donc il y a cette conséquence directe là. Ensuite, le fait que toute la flore a été détruite.
13: Ouais.
25: Donc ça veut dire que les bruyères qui sont des plantes de fin de saison,
13: ah bah oui.
25: Et qui peuvent leur donner du miel pour elles, pour leur réserve hivernale, bah ça ne va pas exister.
13: Ouais.
25: Et ensuite, il y a aussi, et ça c'est une question que je me pose, une autre conséquence, c'est-à-dire que moi j'élève mes propres rennes pour redévelopper mes colonies.
13: Les futurs essaims, oui.
25: Voilà, mais ces rennes doivent être fécondées au bout du cinquième jour, elles sont fécondées deux fois dans leur vie. Et vous voyez, moi, mes ruches sont à peu près, je vous disais, à 5-6 kilomètres à vol d'oiseau, et lundi, c'était irrespirable.
13: Ah ouais, bien sûr.
25: Et je me demande si ça va pas avoir un impact sur la fécondation des rennes, c'est-à-dire sur leur capacité à aller trouver les mâles.
13: Oui, et évidemment, ça les déboussole complètement, à minima, je veux dire, parce que dans une colonie qui est super bien organisée, tout d'un coup, la qualité de l'air, la chaleur qui monte, et puis le stress, hein, j'imagine que c'est une petite société qui ressent le stress effectivement de ces situations extrêmes. Qu'est-ce que vous pensez que ça risque d'impacter en termes de production de miel pour vous sur l'année qui suit et peut-être les suivantes?
25: Alors sur l'année qui suit, toutes ces zones-là, de toute façon, il va falloir qu'elles se reconstituent, donc ça va forcément avoir un impact. Ensuite, bon, cette année, je vous dirais que malheureusement, ça a pas été une très bonne année due à ces canicules. Mais après, il y a des choses que je pense on ne pourra mesurer que dans le temps, l'année prochaine ou l'année suivante, à voir comment la nature va se régénérer, de quelle manière elle va pouvoir se régénérer, qu'est-ce qui va prendre le dessus, parce que
13: on ne sait pas les espèces qui survivent et celles qui périclitent, quoi.
25: Ça, oui, donc, puis c'est vraiment un endroit que je connais très bien, puisque moi j'y ai passé toute mon enfance, ma jeunesse, à aller faire de l'escalade, aller aux champignons, donc je connais très bien tous ces coins-là, c'est des endroits qui sont très sableux naturellement, donc je pense qu'on ne peut pas mesurer aujourd'hui, d'un point de vue de l'apiculture, ce que ça va donner dans les...
13: D'accord.
25: C'est un peu trop tôt, oui.
13: D'accord. En tout cas, merci d'avoir témoigné de ce drame de la forêt, Paul-Henri Caudelier. Merci Cyrine Jarty d'avoir été avec nous également. Je sais que vous serez fidèle, hein, quelles que soient les difficultés, vous serez fidèle à votre apiculteur chouchou et aux autres maraîchers. D'ailleurs, je vais passer un coup de fil immédiatement à un très grand pâtissier, Bellifontain. C'est Frédéric Cassel qui est le pâtissier référence de Fontainebleau, pour qu'il y parle aussi un peu des fruits et du maraîchage autour. Bonne journée à vous, remettez-vous un petit peu, d'autant qu'il y a un peu, il fera un peu moins chaud cette semaine. Bonne journée à vous.
14: Merci à vous.
25: Merci, au revoir.
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13: Mes amis, comme on est évidemment encore sous le choc de cet incendie de forêt dans le massif de Fontainebleau, eh bien, on continue à s'intéresser à l'avenir des métiers de bouche, des agriculteurs et de tout ce qui se mange et se boit dans le secteur et qui est forcément impacté par ce feu de forêt. J'ai passé un coup de fil à un grand pâtissier de Fontainebleau.
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13: Bonjour Frédéric Cassel.
31: Bonjour Vincent, ça va?
13: Oui, ben non, ça va. Moi, j'ai envie de vous demander à vous si ça va mieux. Déjà, une semaine après, ça va de toute façon mieux, hein, parce que le feu est contenu à ce qu'on dit.
31: Voilà, ça va mieux, le feu est enfin contenu, mais c'est vrai qu'on a vraiment paniqué. On était aux portes de Fontainebleau, quand on voit que le golfe est à 500 mètres du rond-point important et que les flammes étaient vraiment en ville. Ben voilà, on pense au château, on pense aux habitants, on pense à tout le monde, on pense et puis à la forêt surtout, mais la forêt, 37 000 hectares de dévastés, c'est une catastrophe, voilà, il n'y a pas d'autre mot.
13: Frédéric Cassel, je vous ai appelé parce que vous êtes la référence, je veux dire, quand on parle de vous, tout le monde vous connaît, parce que le pâtissier, c'est un peu le passage obligé. C'est un peu aussi, je dis, vous faites œuvre sociale autant que les cafés, l'alcool en moins. C'est-à-dire que c'est un lieu de rendez-vous, le pâtissier. C'est un lieu de rendez-vous le week-end, c'est un lieu de rendez-vous pour toutes les générations. C'est là où les gens se retrouvent. J'imagine que depuis, voilà, hier samedi, ça a dû être pareil. Les gens viennent chez vous et ils parlent, ils se libèrent. La parole se libère dans votre boutique.
31: Oui, c'est vrai que la parole, enfin, on a eu un choc quand même émotionnel avec ce qui vient d'arriver. Et c'est vrai qu'au magasin, on n'entend parler que de ça. Alors, c'est vrai que le week-end, depuis vendredi, il y a eu le marché, ce matin, il y a le marché, les gens parlent. Et puis, chez nous, le week-end, c'est quand même, les gens reçoivent, on est au bord de l'eau, on est au bord de la forêt, on va se promener, on va faire un tour en forêt. On va escalader, donc en fait, c'est un endroit le plus visité presque de France, en superficie. Donc, c'est énorme. Et c'est vrai que ce côté, alors, c'est vrai que nous, ils viennent chercher des gâteaux, ils vont pique-niquer en forêt, ils emmènent des petites choses pour se retrouver. On est dans le côté plaisir sucré ou salé en fait dans notre boutique, et ça c'est hyper important. Ça fait partie aussi de la vie familiale des Bélifontains et des gens qui habitent autour surtout.
13: Oui, d'autant que en dehors du choc direct déjà lié à la canicule, parce que c'est pas facile en temps de canicule, les gens ont trop chaud, on souffre, et puis évidemment ce drame de l'incendie dont on sait maintenant qu'il est probablement, enfin il faut toujours avoir cette présomption d'innocence, donc on sait qu'il est probablement causé par la malveillance de différents personnages. Toujours est-il que la ville de Fontainebleau, qui est une ville paisible habituellement dans un massif forestier, donc il y a un côté très green, très nature, et là tout d'un coup tout le monde est dans la résilience, dans le deuil. Vous sentez cette souffrance, quoi?
31: Ouais, je crois que le mot deuil, il est, enfin, c'est, là, c'est important ce mot deuil parce que on sait pas quoi faire, on sait pas comment aider, on sait pas. Moi, je me suis retrouvé au rond-point mardi et puis je regardais en fait tous ces tracteurs, tous ces cultivateurs qui étaient là, qui donnaient un coup de main. J'ai trouvé ça très beau. C'est pour moi, c'est l'image que j'avais gardée. Tous ces tentes,
13: hein.
31: Ouais, tous ces tentes qui amenaient ça. Enfin, moi, j'habite vraiment pas loin, donc quand j'entendais les hélicoptères passer, les canadaires, et puis quand j'ai vu tous ces cultivateurs qui avaient lâché en fait leur ferme, tout ce qu'ils pouvaient produire. Tous ces chevaux qu'on a sauvés quand même, 160 chevaux qui ont été sauvés en une heure et demie, c'est énorme. Et en fait, j'ai trouvé que cette résilience de tout le monde, elle était belle. En fait, c'était vraiment une chaîne humaine. Et on aurait voulu faire plus, mais on savait pas quoi faire. On pouvait parler d'air au feu parce qu'on sait pas faire. Mais c'était ça qui était beau. Et c'est ça qui est aussi la France. Et quand on voit ça, on se dit, la France, c'est quand même un très beau pays.
13: Bien sûr.
31: Malgré ce qui vient d'arriver, je suis désolé, la France reste quand même un très beau pays. Alors, et donc, merci à tous ces gens qui ont aidé, à ces cultivateurs qui étaient là pour ça. Parce qu'en fait, ils nous nourrissent. Et puis, là, en plus, ils nous aident à éteindre de ce qu'ils pourraient, empêcher de nous nourrir.
13: Je veux pas que les auditeurs qui nous écoutent pensent que j'ai une quelconque indifférence pour les autres feux de forêt. On sait bien que malheureusement, non, c'est beaucoup plus habituel. J'en ai beaucoup fait l'écho quand c'était dans les Corbières l'année passée. Là, il y a eu même jusqu'en Bretagne, le Cap Fréhel a été la proie des flammes. Évidemment, dans le sud, dans différentes régions, et c'est dramatique partout. Sauf que là, l'Île-de-France, c'est vrai qu'on se sentait un petit peu protégé par le climat et par la nature du terrain, parce qu'on se disait c'est des forêts qui sont à l'abri, parce qu'il fait toujours un peu humide, parce qu'il y a jamais cette sécheresse. Et là, le choc, en fait, il vient de la surprise presque. Jamais on imaginait que à Fontainebleau, ville paisible dans la verdure, il pourrait y avoir un feu d'une telle ampleur, on est d'accord?
31: Tout à fait. Et puis on dit toujours la forêt de Fontainebleau, c'est le poumon de la France, de Paris.
13: Oui, ouais.
31: Enfin c'est ça. Donc c'est important. C'est quand même ça reste quand même un endroit très important.
13: Là, c'est un poumon de fumeur. Là, c'est comme si on avait
31: un gros poumon de fumeur. Mais en fait, c'est terrible. Mais je pense que les gens, faut aussi se remettre un petit peu en question parce que je veux dire, c'est toujours des accidents. Alors peut-être de la malveillance, beaucoup de choses comme ça. Mais
13: souvent les accidents.
31: Des fois, je me promène avec mon chien en forêt. Je veux dire, mais il y a des gens, ils jettent un papier, ils jettent ci. Mais quand on jette un papier, on jette un mégot. C'est pareil.
13: Oui, c'est vrai. On se rend pas
31: pas attention, on se rend pas compte.
13: Mais
31: il faut faire attention parce que quand t'as un truc comme ça, c'est catastrophique.
13: Voilà. Alors, je sais que vous êtes un grand pâtissier, vous êtes vice-président des Relais Desserts Internationaux. D'ailleurs, on avait Vincent Guerlet il y a deux semaines ici dans l'émission pour parler des glaces, chez les pâtissiers. J'imagine que vous êtes aussi très attentif à vous servir et notamment aux petits fruits parce que dans cette ceinture verte qu'est la Seine-et-Marne, il y a beaucoup de maraîchage, et notamment pour les petits fruits rouges, beaucoup de fruits qui viennent sur vos préparations, j'imagine, autour du massif forestier.
31: Ouais. Nous on travaille depuis plus de 25 ans avec un petit cultivateur qui s'appelle Damien Chardon, qui s'appelle les fruits rouges de mon jardin, qui est à Chevainvilliers, donc c'est à côté de Nemours, donc là on est en plein dedans, c'est vrai que là il m'a dit cette semaine t'auras pas de fraises parce que je fais autre chose. C'est ça qu'il faut aussi faire comprendre aux clients, je veux dire il y a pas de fraises cette semaine, c'est pas grave, il y a plus grave que ça, voilà. Et donc se servir avec des gens qui travaillent autour de nous, c'est quand même c'est aussi ce qui nous fait vibrer aussi dans notre métier, c'est d'avoir des fruits qui sont cueillis matin, qu'on reçoit chez nous, et puis c'est quand même, on dit Fontainebleau, c'est quand même la terre qui amène tout à Rungis, hein, c'est le plus près, hein, les salades, ça vient autour.
13: La ceinture verte,
31: la ceinture verte, où on produit vraiment un maximum. C'est pour ça qu'on a vraiment un très beau marché, nous, le dimanche, avec tous ces cultivateurs, tous ces producteurs qui viennent nous amener de la marchandise qui est hyper fraîche, qui est très bonne, on est dans le poumon des matières premières en fait d'Île-de-France, voilà.
13: Et vous avez senti que ça va mettre du temps à se résorber. Je parle non pas de la nature qui va évidemment prendre du temps à se renouveler, mais dans l'âme des Bélifontains et des communes environnantes, vous avez été durement impacté.
31: Je pense que tout le monde est abasourdi. En fait, on ne sait pas quoi dire. On n'a pas de mots pour l'instant à mettre derrière ce qui s'est passé. C'est encore trop frais. C'est comme ADC, c'est comme tout en fait. On est pris par la surprise, on est pris par la peur.
13: Ouais.
31: Qu'est-ce qui pourrait arriver plus tard? Parce que c'est ça en fait. C'est demain, c'est quoi pour nos enfants ce qu'on va pouvoir leur donner? Parce que tout ce qu'on a mis en place depuis 30 ans, nous avec nos fraises, nos framboises, nous tout. Demain, ça fait quoi? On arrête? On fait quoi? Parce qu'en fait, on dit la chaleur, on dit ci, on dit ça. Mais c'est quoi les solutions? Qu'est-ce qu'on peut faire chacun de notre côté pour continuer à faire ça? Parce que si on attend que tout le monde fasse quelque chose, mais il faut pousser les gens. Il faut. Enfin, nous, je sais que. Bah oui, nous, ça râle parce qu'il n'y a pas de fraisier en ce moment. Bah oui, bah, elle me dit, ouais, il y en a sur le marché. Ouais, bah, c'est pas celle avec qui je travaille depuis des années parce que je soutiens un agriculteur à me produire des bons fruits. Mais c'est une démarche, voilà, qu'on a tous.
13: Avec positive, une grosse solidarité, hein. Une grosse solidarité les métiers de bouche. On avait tout à l'heure Cyril Jarty qui a ouvert son restaurant, aux sauveteurs, hein, qui a distribué beaucoup de repas, etc. Aux sauveteurs, je dis aux sauveteurs des arbres, aux pompiers. pour nourrir toute cette masse de la sécurité civile et puis des pompiers qui sont venus éteindre les incendies.
31: Plus de 800 personnes, c'est énorme, c'est énorme. Ça a été une chaîne humaine magnifique pour reprendre en fait possession de ce feu et essayer de sauver ce qu'on pouvait sauver. Et puis ça va repousser, ça va être long, mais c'est comme une plaie. Quand on a un décès, c'est long et puis on va s'en remettre. Maintenant, il faut pas que ça recommence et on va tout faire pour ça.
13: Et puis n'oubliez pas, Frédéric Cassel, que vous et vos gâteaux, vos desserts, vos douceurs, ce sont des petits pansements sur des gros bobos qui font du bien au moral. Donc vous participez à la cicatrisation de la population Bellefontaine.
31: Tant mieux.
13: Merci beaucoup de nous avoir répondu au téléphone. Je vous souhaite une belle journée. Continuez. Allez vous occuper de vos gâteaux. Là, c'est dimanche, c'est jour de gâteau et il faut s'en occuper.
31: Merci beaucoup et bon week-end à tous.
13: Ouais, merci à vous. Allez, mes amis, on va changer de région, on va descendre plus au sud et parler d'un incident qui s'est bien terminé.
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13: Nous venons de passer trois quarts d'heure d'émission à ressentir cette émotion des riverains du massif forestier de Fontainebleau à la suite de l'incendie maîtrisé, heureusement. Mais vous savez quoi ? Les pires incendies, et quelle que soit leur taille, ça peut bien se terminer quand c'est terminé et que le phénix renaît de ses cendres.
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13: Et c'est pour ça que ce matin, j'ai passé un coup de fil à un grand chef marseillais, c'est Alexandre Mazia. Bonjour Alexandre.
28: Bonjour. Par la taille, Vincent.
13: Oui, taille. Oui, je sais que c'est votre modestie de dire ça, mais vous êtes grand de tous les côtés. Pourtant avec un petit food truck, mais comme quoi la taille n'a rien à voir dans l'histoire. Alors Alexandre, je vous ai appelé parce que effectivement, concomitamment à cet incendie dramatique à Fontainebleau, dont on espère que ça s'améliorera parce que la nature reprendra ses droits. Eh bien, il y a eu au mois d'avril dernier un autre incendie, alors certes beaucoup plus modeste en taille, mais qui vous impactait énormément, qui était l'incendie de votre food truck. Vous pouvez nous raconter à l'époque ce qui s'est passé ?
28: Oui, je dirais malheureusement celui-ci a été incendié dans la nuit à 3h du matin.
13: Ouais.
28: Donc il a été dévasté
13: par malveillance.
28: Pardon, excusez-moi.
13: Par malveillance.
28: Oui, par malveillance. Après, la même personne a brûlé dans la même rue quatre autres véhicules dans la même semaine. Ouais, donc, c'était vraiment voilà.
13: Vous étiez au mauvais moment, au mauvais endroit, quoi. C'était pas contre vous, c'était contre les véhicules en général.
28: Non, c'est contre les véhicules en général. Et puis, malheureusement, il y a d'autres personnes qui avaient, par exemple, un véhicule handicapé, peu cher. Donc, il y a toujours des gens qui sont plus de voilà. Je pense qu'il faut savoir à un moment donné. Nous on avait notre food truck qui a brûlé, mais j'allais vous dire bon, les souvenirs sont restés. On avait ouvert ça avec Marco. Alors évidemment, ça a mis un petit coup au moral aux équipes, hein, parce qu'on avait l'habitude de vrai du mercredi au samedi. Et puis bon, voilà, ça s'arrêtait subitement. Donc un sentiment au départ un peu de frustration, je dois l'avouer.
13: Oui,
28: Après, à peine en 24 heures, on a cherché des solutions pour pouvoir rebondir. Ça,
13: oui,
28: c'était
13: parce
28: important
13: que,
28: pour nous.
13: Alexandre, il faut dire quand même quelque chose, c'est que ce n'est pas commun. Un food truck pour un chef qui a 3 étoiles au guide rouge, ce qui est votre cas.
28: C'est vrai.
13: Non, mais je veux dire, bon, on sait que beaucoup de ces restaurants gastronomiques triplement étoilés ou même doublement ont des annexes, ont éventuellement des bistrots, parce
28: Exactement.
13: Que c'est très difficile de gagner sa vie avec un restaurant de très très haute qualité gastronomique. Donc il faut trouver comment faire vivre l'entreprise, je dirais, par différents moyens.
28: C'est rarement
13: des food trucks. Le food truck, c'est quand même là-bas, c'est le camion pizza du sud, quoi.
28: Oui, voilà, ouais, puis je pense

0: C'était comment on pouvait remettre de la street food saine avec un tarif abordable, mais surtout avec des produits de qualité et une signature culinaire qui est vraiment la continuité du restaurant. Voilà, c'est important, c'est pas de retrouver un hamburger ou c'est pas de retrouver des choses comme ça.
1: Bien sûr.
0: Je voulais pas faire ça parce qu'il y en a plein partout et ils sont très très bons, ils ont pas besoin de moi pour le faire. Et moi, c'était justement d'avoir des créations un peu différentes pour pouvoir sublimer un peu notre région et notre terroir.
1: Excusez-moi, vous dites il y a d'autres qui sont très très bons ou pas. Hein, je veux dire, il y a toutes les catégories.
0: Il n'y a aucune médisance, c'est juste un constat, mais il y a beaucoup de gens qui font quand même des choses très bien. Bien faites. Donc moi, je m'intéresse plus à ça qu'aux autres, on va dire.
1: Ça m'intéresse pas. Hein. Où est-ce qu'il est garé, votre food truck? Il s'appelle Michel, c'est son prénom.
0: Oui, Michel, tout à fait. Ça s'appelle Michel en hommage à mon grand-père. Ouais. Mon grand-père Michel, qui était pêcheur sur l'île de Ré. Donc c'était un joyeux luron qui était très connu de Rivedoux, qui permettait à certains restaurateurs d'avoir des beaux bars, des belles anguilles, et donc j'ai eu la chance d'être avec lui pendant de nombreuses années, donc c'était pour moi aussi une évidence de pouvoir lui donner son nom. Rue Roquin, on est à 50 mètres du restaurant. Donc c'est vrai que c'est assez facile aussi pour les équipes parce
1: c'est
0: que
1: dans quel
0: du coup,
1: quartier
0: c'est
1: de Marseille pour ceux qui ne sont pas
0: dans le 8e. Voilà, dans le 8e arrondissement, nous sommes pas loin de la rue Roca, on est une traverse de la rue Paradis.
1: D'accord, ouais, très bien.
0: Prado Plage.
1: Ouais, OK.
0: Côté Prado Plage, donc assez facile d'accès et dans une petite rue qui est assez extraordinaire parce qu'on lui propose des belles choses.
1: Ouais, et puis c'est le Marseille vivant comme on l'aime, quoi, hein, et multiculturel. Parce que vous êtes déjà un produit multiculturel, hein, avec cette ascendance rétaise, comme vous disiez, votre naissance à Pointe-Noire et votre adoption par Marseille. Vous êtes l'exemple type du multiculturalisme.
0: Ah bah moi, à fond, un grand-père italien du Nord, un autre grand-père qui était de Corse. Donc du coup, j'ai eu la chance de pas mal voyager. Effectivement, comme vous venez de dire, avec cette naissance à Pointe-Noire au Congo, donc c'est vrai que la pluralité fait partie de mes attributs.
1: Bah, évidemment.
0: C'est sûr.
1: Alors, elle se retrouve dans le food truck, dans ce que vous proposez. Qu'est-ce qu'on mange dans votre food truck, Michel?
0: Alexandre. Bien sûr, sans problème, Vincent. Ce qu'il faut savoir, c'est que on a la continuité de notre établissement. Donc, on a la torréfaction, les épices et le piment qui sont les principaux traceurs qu'on retrouve aussi au food truck.
1: Oui.
0: Important. Là, par exemple, on a monté ce qu'on appelle un shuriken. C'était un hommage aussi au chanteur de Hayam. Donc, c'est un pain levé. Piment d'Espelette à la réglisse. À l'intérieur,
1: excusez-moi, je veux quand même expliquer pour ceux qui ne connaissent pas que le shuriken est une arme de jet japonaise. C'est une étoile de jet, en fait, en quelque sorte, hein.
0: Ouais, peut-être, mais moi, je faisais allusion au chanteur de Hayam.
1: Sa voix
0: un peu rock, qui était vraiment sympa. Et donc du coup c'est il est cylindrique, c'est un pain levé, donc je disais piment d'Espelette et réglisse. À l'intérieur on va y retrouver une scaramouche fumée, une patate douce fumée au saté avec une tombée de courgettes, donc des tombées de courgettes qui sont relevées d'une eau de piment au gingembre. Donc c'est quelque chose d'assez juteux. On a un gel de piment par-dessus avec les ciboulettes évidemment, et tout ça passé au toaster, donc on a quelque chose d'assez croustillant, d'assez gourmand. Donc ça, c'est par exemple, ça c'est pour le shuriken. Et puis on a par exemple là aujourd'hui, on a mis en place le Big Brother, donc c'est un pain à la tomate avec une farine de noix de coco. Où à l'intérieur on retrouve une volaille fermière, sans gluten évidemment, une volaille fermière maturée. Avec celle-ci, on y retrouve tout simplement une scarole légèrement vinaigrée, fumée. On a quelques tomates snackées. Au cumin et au gingembre, avec un peu de galanga. Et on a une tombée de chou au saté mélangé, donc on a ça avec une crème légère.
1: Ah, écoutez, c'est dingue, parce que on a l'impression de faire un tour du monde, là, entre l'Asie, l'Afrique, le tour de la Méditerranée. C'est vraiment un melting pot, vos sandwichs, quoi.
0: Ouais, mais je pense que surtout, ce qu'il faut, c'est qu'il y ait de la gourmandise, que ça soit lisible, ça mette évidemment en relief la saisonnalité, surtout que ça parle à tout le monde.
1: Et qui est de, justement, quand vous dites tout le monde, est-ce que c'est multigénérationnel ou est-ce qu'il y a que des jeunes qui viennent chercher les...
0: Ah bon,

0: tout, on a tout.
1: Ah oui,
0: on a des,
1: ouais.
0: des collégiens, des lycéens, on a des familles, on a des gens qui viennent de Lyon, de Lille,
1: ouais,
0: de Paris
1: ouais.
0: Pour venir et puis qui l'emmènent sur la plage ou même des fois pour faire des repas le soir, qui le réchauffent.
1: Bien
0: sûr. C'est assez marrant.
1: Bien sûr.
0: Même pour les bureaux, par exemple. Donc, c'est vrai que.
1: Et ça a démarré début juillet, là, c'est ça?
0: Vous l'avez ouvert. On a démarré la semaine dernière.
1: Ah, d'accord.
0: On a
1: ouais. la dernière. Et ça, ouais, ça a démarré du feu de Dieu, j'imagine, parce que tout le monde l'attendait. Parce qu'évidemment, quand on a un tel traumatisme, un food truck dans son quartier, je vous dis, c'est comme le camion pizza, pour ceux qui le
0: exactement,
1: côtoient
0: ouais,
1: quotidiennement, c'est la façon de, c'est comme un bouclard, quoi. C'est comme un établissement dans la
0: exactement,
1: rue.
0: Exactement.
1: Ouais. Et tout d'un coup, c'est un traumatisme dans un quartier quand on est content d'aller chercher son
0: casse-dalle. Ben oui, c'est son petit moment de plaisir. Donc, c'est vrai, quand on l'a plus, c'est un peu frustrant. Donc, du coup, on a eu vraiment beaucoup d'habitués là, ces derniers jours qui sont venus nous rendre visite, nous apporter évidemment de la bienveillance et du courage dans tout ça. Mais voilà, je pense que ça faisait plaisir de voir aussi toutes ces boules autour du camion et de pouvoir réutiliser aussi celui-ci d'une autre manière. Donc, c'est super.
1: Alexandre Mazia, une dernière question, parce que moi, ça me brûle les lèvres, mais je vous dis, ça peut faire peur parfois d'aller goûter les spécialités d'un chef qui a 3 étoiles au Guide Rouge. Le ticket moyen pour ces sandwichs, c'est quoi si
0: on
1: vient acheter
0: entre 9 et 14 euros.
1: Ah oui, d'accord. Donc voilà. tout à fait normal, comme ça on n'a pas peur.
0: Vous ne pouvez pas avoir peur. Non, n'ayez pas peur, surtout pas. Et puis on a quelques gourmandises et quelques douceurs en plus qu'on réalise aussi évidemment sur place. Et effectivement, qui sont entre 6 et 8 euros. Donc on est dans un tarif quand même relativement accessible.
1: Oui. Bon, merci beaucoup, chef Mazia.
0: C'est moi qui vous remercie, Vincent. Merci de votre bienveillance.
1: Vous nous donnez
0: beaucoup.
1: L'exemple qu'un incendie peut bien se terminer une fois que la
0: nature
1: a repris ses droits pour les forêts qui vous entourent. Et Dieu sait que vous êtes pas gâté non plus en matière de d'incendie et de feux de forêt, évidemment en région
0: Provence-Alpes-Côte
1: d'Azur.
0: Je pense toujours aux pompiers. Je pense toujours aux pompiers qui font un travail.
1: Il y en a partout, évidemment. Mais voilà, quand c'est un food truck, se fait petit phénix qui renaît de ses cendres. Ça nous fait plaisir. Je vous souhaite un beau dimanche à servir de vos sandwichs gastronomiques, parce que moi je dis c'est gastronomique quand même. À la description, ça donne envie de mérite le voyage. Voilà, le food truck de Michel. Bonne journée
0: merci
1: à Marseille.
0: Merci Vincent, merci beaucoup. C'est gentil Vincent, je vous embrasse. Merci beaucoup.
1: Et à vous qui nous écoutez, j'espère que vous allez surmonter ce traumatisme des feux de forêt. La canicule a l'air de se calmer pour la semaine qui vient un peu partout. Plus d'alerte canicule, plus de zones en rouge, peut-être du orange, du jaune même avec un peu de chance. D'ici là, on surveille quand même les abords, surtout si on habite pas loin des forêts ou de landes qui sont sèches comme en Bretagne. Voilà. Mes amis, dans un instant, nous allons écouter les infos de 11h en espérant qu'il n'y ait pas de nouvelles catastrophes. Juste après, vous retrouvez Jean-Marie Bordry et son choc des idées. Et moi, je vais aller me mettre à l'ombre, au frais, enfin, un dimanche au frais. On l'attendait depuis longtemps. Bonne journée avec Sud Radio dans les oreilles.
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3: Bonjour à tous, de nouvelles frappes cette nuit au Moyen-Orient. L'Iran a été la cible d'une nouvelle série de bombardements. Les États-Unis ont indiqué vouloir punir la mort dans des frappes iraniennes de deux militaires américains en Jordanie. L'Iran, de son côté, menace les Américains d'infliger des leçons inoubliables et frappe deux bases américaines au Koweït. En France, un homme de 23 ans placé en garde à vue à Paris. Il a tenté d'allumer un feu vendredi soir dans le bois de Boulogne pour l'incendier. Les sapeurs-pompiers ont rapidement éteint les flammes qui s'étaient propagées à un tronc d'arbre. Dans le même temps, la situation se stabilise sur le front des incendies à Fontainebleau. 500 sapeurs-pompiers restent mobilisés sur place aujourd'hui. Sur le terrain, ils ont affronté hier plusieurs réactivations de points chauds immédiatement traités. Les sapeurs-pompiers venus du sud-est notamment sont désengagés dans un contexte où le Var et les Bouches-du-Rhône sont classés aujourd'hui en risque très élevé de feux de forêt. Il n'est toujours pas officiellement candidat, mais multiplie les déclarations. Dominique de Villepin appelle aujourd'hui, dans un entretien à la Tribune dimanche, au rassemblement. Il exhorte sa classe politique à s'entendre face au Rassemblement National et la France Insoumise afin de, je cite, « éviter le pire ». Il estime nécessaire de proposer aux Français une alternative qui échappe au schéma de l'homme ou de la femme providentielle. À l'international, le bilan grimpe de nouveau au Venezuela, 3 semaines après le double séisme. Le dernier bilan des autorités publié ce matin fait état de 5200 morts, un bilan encore provisoire. Et puis ça y est, Didier Deschamps tire sa révérence. Le sélectionneur des Bleus a dirigé sa dernière rencontre à la tête de l'équipe de France hier soir. Les Bleus se sont inclinés 6-4 contre l'Angleterre et terminent 4e de cette Coupe du Monde. Malgré la déception sportive de cette dernière compétition, l'homme aux 185 matchs sur le banc tricolore a déclaré ému à la fin de la rencontre. C'est la fin de quelque chose qui a représenté ce qu'il y a de plus beau. Concernant la Coupe du Monde, ce n'est pas encore terminé. Place à la grande finale ce soir à New York. Les champions du monde en titre, l'Argentine, défient les champions d'Europe, l'Espagne. Coup d'envoi à 21h. Très bon dimanche à tous.
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4: Soyez tous les bienvenus dans votre rendez-vous du dimanche sur Sud Radio de 11h à midi. Le choc des idées avec nos invités qui n'ont pas peur de déranger par leurs constats ou parfois même les alertes qu'ils lancent. Aujourd'hui, nous recevons Fabrice Epelboin. Bonjour à vous et bienvenue.
5: Bonjour.
4: Sur Sud Radio, vous êtes entrepreneur, enseignant, notamment en guerre de l'information et en cyberguerre. Ça tombe très bien parce que vous êtes à l'intersection de deux ou trois thèmes qu'on va aborder aujourd'hui sur un rapport d'information sénatoriale qui a fait grand bruit. On va parler de ces zones grises de l'information. Est-ce que nos politiques veulent encadrer votre information sur Internet et sur les réseaux? On va en parler avec vous, Fabrice Epelboin, en la compagnie de notre ami Arthur de Vatrigan. Bonjour.
6: Bonjour.
4: Et bienvenue sur Sud Radio. Vous êtes le directeur du magazine L'Incorrect. Je le rappelle, excellent magazine, toujours présent dans vos kiosques, amis auditeurs. L'Incorrect avec en couverture cette illustration très sympa, très estivale. Bullé, malin, bronzé, réac. Suivez le guide de l'été de la rédaction d'Arthur de Vatrigan. Arthur, on va parler dans un instant de ce rapport sur les zones grises de l'information, mais avant ça, c'est la tradition, votre carte blanche sur une loi qui vient juste d'être votée. Alors évidemment, vous, c'était pas pour vous plaire.
6: Ah non, c'est sûr. Alors, on nous avait promis une loi de consensus. D'ailleurs, ce qu'a dit Emmanuel Macron, tout content de enfin d'avoir une loi qui va laisser une trace, et quelle trace dans son double quinquennat. Le résultat, c'est 291 voix pour, 241 contre, 29 abstentions. Alors, comme je suis nul en maths, j'ai convoqué Dominique Reynier qui dit, bah, en fait, 291 voix, pardon, sur 577 députés, c'est 50,4% de l'Assemblée nationale.
4: Consensus, je précise qu'on parle de la loi sur l'euthanasie.
6: Sur l'euthanasie, pardon, évidemment, sur la fin de vie, comme on dit joliment. Alors, donc, 50,4% des députés qui ont voté pour, donc le consensus, on est quand même assez loin. Le Sénat a rejeté 3 fois la loi. Et le Premier ministre et le Président du Sénat ont décidé de saisir le Conseil constitutionnel, ce qui est extrêmement rare. Alors, pour fabriquer l'incentivement, on a brandi la Convention citoyenne qu'on avait organisée au préalable, 184 personnes tirées au sort, transformées en peuple français miniature, avec des questions qui aboutissaient à chaque fois à oui, et des résultats de pourcentage qui auraient refilé une note négative au brevet des collèges, même à plus grands scientifiques du monde. Et puis on a habillé ça de beaux mots, la dignité évidemment. Oublions que si les hommes ont effet une dignité, c'est parce qu'ils ont une liberté sous la loi, une loi que les hommes n'ont pas faite, qu'on appelle une tuerie à point par exemple. Certains ont même affirmé, je ne plaisante pas, que tuer et soigner, Orwell peut être habillé, Au moins, le Conseil national d'éthique, parce qu'il y en a un en France, on a tendance à l'oublier, n'a pas usé de contorsion pour donner son avis. Je cite l'avis 139. Il est dit, le droit à la vie ne vaut pas devoir de vivre. Le message est clair. Maintenant, regardons les fameuses garanties offertes par cette loi. Les délais de rétractation du demandeur, c'est 2 jours minimum. Même pour changer d'opérateur, on vous en impose 7, parfois 14. La loi parle de collégialité. La réalité, c'est qu'un médecin reçoit la demande. Il constitue lui-même le collège en toute objectivité. Il y participe en toute neutralité, puis prend seul la décision finale. Quant à la famille, le texte n'impose pas qu'elle soit informée. Et même si elle commence à s'y opposer, ça peut finir devant un tribunal. Et le contrôle intervient après la mort. Évidemment, c'est plus pratique. D'ailleurs, en parlant de contrôle, tout le côté pratico-technique a été mis de côté pendant la loi. Forcément, c'est pas très vendeur, par exemple sur le poison, parce que on peut causer de soins comme on veut, mais on injecte un poison, lequel, comment, on sait pas. Et l'expérience des autres pays ont montré plusieurs fois que des complications existent. Et oui, vomissements, convulsions, voire même réveil après l'injection. À tel point que dans la première version du travail du projet était prévue la présence obligatoire d'une personne pour le suicide assisté pour, je cite, hâter le décès en cas de problème. Il y a 3 ans en Belgique, une malade a été finie à coups de coussin, par exemple. On prétend ensuite que cette liberté nouvelle n'en retire aucune aux autres. C'est faux, parce que les pharmaciens auront l'obligation de préparer, délivrer la substance sans bénéficier d'une clause de conscience. Pourtant, ils prêtent le serment de Galien, qui engage leur conscience professionnelle au service de la santé publique. La clause a été refusée. Les établissements tenus par des congrégations, et notamment des congrégations religieuses comme les Petites Sœurs des Pauvres, devront elles aussi laisser pratiquer l'acte dans leurs murs. Et puis il y a l'argent, toujours l'argent. La moitié des besoins en soins palliatifs ne sont toujours pas couverts, et la fameuse loi votée, vous savez, à côté de la loi sur l'euthanasie, pour rassurer tout le monde, va pas couvrir les besoins. À peine 1,8 milliard de débloqués sur 9 ans, il en faudrait 8 fois plus. La procédure létale, elle, sera intégralement remboursée, sans ticket modérateur ni franchise. Alors certains se frottent les mains, les mutuelles par exemple, qui militent depuis bien longtemps pour l'euthanasie, mais par humanisme évidemment, et qui ont pondu des pleins d'amendements tout beau tout neuf aux députés. On a même vu le président de la MGEN, Mathias Savignac, expliquer pendant le débat que, je cite, « le taux de suicide des personnes âgées montre que la demande est déjà là ». Une mutuelle qui transforme le suicide des vieux en demande sociale, c'est uniquement par charité, vous l'aurez compris. Alors pour rassurer les députés, disent aujourd'hui que le délit d'entrave a été retiré, que les mineurs sont pas concernés. En revanche, les personnes sous curatelle-ci, on les considère pas suffisamment lucides pour faire un chèque. En revanche, c'est pour se faire euthanasier, là ça marche. Mais malheureusement, on connaît déjà la suite. Jean-Louis Touraine, vous savez, l'ancien député militant de l'euthanasie, a lui-même expliqué, je cite, « il faut mettre le pied dans la porte, il faudra revenir chaque année pour étendre la loi, demain aux mineurs, aux maladies psychiatriques, aux Alzheimer, au moins lui, il dissimule pas le programme. Alors je sais, il y a des cas très durs, tout le monde a pu être confronté, tout le monde sera confronté. On sait que des euthanasies pratiquent quand on n'a pas accès aux structures spécialisées. On appelle ça la zone grise, cet endroit feutré, on le décide seul, en responsabilité, sans tampon moral de l'État. Là, on veut supprimer la zone grise, euthanasier la conscience. Alors non, c'est pas une liberté de plus, c'est un interdit de moins. Cette loi ne donne pas seulement à certains le droit de mourir, elle donne à l'État le droit d'organiser leur mort. Et lorsque la société commence à présenter la mort comme une solution, les plus fragiles finissent toujours par comprendre qu'ils sont devenus le problème.
4: Arthur de Vatrigan, alors effectivement cette loi sur l'euthanasie qui a soulevé des questions intimes et des débats passionnés, peut-être une réaction Fabrice Epelboin.
2: À titre personnel, j'aurais aimé voter en tant que citoyen pour cette loi et j'aurais voté pour, mais ça me paraît assez étrange de déléguer un tel vote sur un tel enjeu à un député. J'ai pas de soucis particuliers avec la démocratie représentative, mais sur des enjeux comme ça, je pense que ça méritait un référendum.
4: Ça méritait un référendum auquel vous auriez voté vous.
2: J'aurais
4: oui,
2: voté
4: pour
2: oui,
4: votre
2: oui,
4: part.
2: Pour des raisons personnelles. Ouais. J'ai eu ce genre de conversation avec mon père qui a disparu il y a pas longtemps. C'est quelque chose auquel j'ai eu l'occasion de réfléchir et réfléchir à plusieurs. Mais c'est un choix intime et personnel, c'est pas le choix de mon représentant.
4: Oui, c'est pas un choix que vous déléguez, en tout cas. Si j'ai bien compris. Fabrice Epelboin, je le rappelle, vous êtes entrepreneur, enseignant, spécialiste notamment de la guerre de l'information et de la cyberguerre. On va parler maintenant de ce rapport qui a fait grand bruit, voté par les sénateurs. Un rapport d'information sur, je cite, les zones grises de l'information. Un rapport qui a fait grand bruit parce qu'il appelait, en d'autres termes, à mieux contrôler, mieux réguler pour défendre la démocratie, qui a fait grand bruit ce rapport, notamment de votre part, Arthur de Vatrigan, puisque ça vous a fait hurler.
6: Ça m'a fait hurler, mais surtout que nous, on avait été auditionnés par la commission en tant que magazine L'Incorrect. Alors ils ont découvert qu'on était un magazine papier, comme quoi ils se renseignent vraiment bien. Et c'est vrai que de temps en temps on est sur le numérique comme tout le monde, mais à la base on a un papier. Et quand on leur a appris ça, ça leur a fait tout drôle. C'est vous dire si nos sénateurs bossent et sont payés pour. Et on leur avait dit le danger principal qu'on voit en tant que presse, nous, c'est pas la désinformation, c'est pas tout ça. On pense suffisamment que les citoyens sont suffisamment intelligents pour choper un maximum d'informations à droite et à gauche et de faire leur avis. En revanche, ce qui me dérange, c'est quand vous avez des réseaux sociaux qui supprient de manière complètement arbitrairement. Et ça, ça pose un problème parce qu'on ne sait pas qui décide, comment, pourquoi. Et malheureusement, la presse a besoin de ces réseaux sociaux.
4: Je rappelle que ça vous est arrivé il y a deux ou trois semaines.
6: Ça arrive à tout le monde, en fait.
4: Sur votre compte Instagram de L'Incorrect.
6: Ça arrive à tout le monde.
4: Compte qui a été rétabli,
6: évidemment. Et ça arrive à tout le monde. Et donc, on a dit aux sénateurs, bah, penchez-vous là-dessus. Parce qu'en plus, a priori, les réseaux sociaux, c'est pas trop des trucs français. En tout cas, ceux, les Français ont pas très bien marché. C'est plutôt étranger. Donc, s'il y a des risques d'ingérence, ça peut-être venir de là. Et c'est quand même un problème qu'on supprime arbitrairement. Et qu'est-ce que propose le sénateur en notre réponse, en disant, bah, en fait, on va créer un collectif de gens hyper spécialisés qui vont lutter contre la désinformation pour demander aux réseaux sociaux de supprimer tel et tel groupe, personne, personnalité ou presse qui les dérange. Donc c'est-à-dire l'inverse de ce qu'on avait demandé. Mais ce qui était le plus étonnant, c'est qu'ils ont quand même inventé un concept. Alors je précise que c'était dans la conférence de presse, dans le rapport écrit, ils l'ont trouvé de manière plus habile. Ce concept, c'est le concept d'ingérence intérieure. Alors moi, j'aurais demandé à notre invité s'il avait compris ce que c'était qu'une ingérence intérieure.
4: Fabrice Eppelbois.
2: Oh ben, ça ressemble fort à la démocratie, hein. Concrètement, c'est défini comme étant des groupes de Français, citoyens français, qui s'organisent pour avoir un impact sur le débat public. Ça ressemble aussi bien à un groupement militant d'un parti politique, qu'à un lobby, qu'à une bande d'amis qui veulent peser sur un débat, qu'à moi-même, qui, sur ce sujet-là, me suis coordonné avec plusieurs personnes et échangé en privé avant de sortir un discours public. C'est une coordination qui n'est pas spontanée. Ce qui était l'une des définitions du rapport. Donc ça peut toucher absolument n'importe qui, n'importe quoi. C'est vraiment la porte ouverte à la censure la plus arbitraire de citoyens français qui souhaitent s'impliquer dans le débat et qui s'organisent à minimum. Je pense que le seul qui est à l'abri, c'est le citoyen tout seul dans son coin avec un petit compte sur Facebook et qui s'exprime. Et encore, on a de nombreux exemples de censure de ce type-là. Mais à partir du moment où il y a coordination, on tombe sous le coup de... Alors, c'est pas une loi, mais on tombe sur ce que ce rapport désigne comme quelque chose qui est susceptible d'être censuré.
4: Alors, je vais préciser les propos du sénateur centriste Laurent Lafon, qui est l'un des auteurs de ce rapport avec Agnès Evren. Lorsqu'il parlait de l'ingérence étrangère, il s'expliquait, je le cite, « Que se passerait-il en effet si une personnalité, un courant de pensée, un parti politique disposant de moyens financiers conséquents, décidait de les mettre au service d'un projet politique en utilisant les réseaux sociaux comme une arme ?» En gros, on a peur que des partis manipulent ce qu'on voit sur les réseaux sociaux. Fabrice Eppelbois, ça a pu arriver.
2: Et ça s'appelle du marketing.
4: Oui. Hein.
2: Ça n'a rien d'extraordinaire, ça arrive sans arrêt. Il n'y a pas un seul parti qui ne le fait pas. Ça fait bien longtemps que tous les partis politiques se dotent de capacités marketing pour diffuser leurs idées sur les réseaux sociaux. Donc c'est la norme. Ça s'appelle le militantisme online. Il y a des partis qui sont beaucoup plus avancés que d'autres en matière de militantisme en ligne.
4: Plus fort sur les réseaux que d'autres, ça on a pu
2: beaucoup
4: le constater.
2: Beaucoup plus fort sur les réseaux que d'autres, parce que là, depuis bien plus longtemps, ou très organisés.
4: Et des partis qui parfois semblent avoir le soutien de certains réseaux sociaux, on pourrait y revenir un peu plus tard, on en parlera.
2: Oui, ça marche pas des masses. Hein. Mais très concrètement, pour la citoyenne française, on a les partis qui sont aux extrêmes, qui sont soit là depuis plus d'une génération pour ce qui est de l'extrême droite, mais pas très bien organisé, soit extrêmement bien organisé avec une vraie réflexion sur la transition du militantisme vers le online, et ça c'est le cas de LFI.
4: Oui, la France Insoumise.
2: C'est du militantisme. Ça n'est en rien de l'ingérence, c'est juste des gens qui s'organisent pour peser dans le débat public.
4: Pour nouveau, il ne faut pas réguler en tout cas ce militantisme en ligne. On va en parler dans un instant avec vous, Fabrice Eppelbois, restez avec nous. Restez avec nous également, Arthur de Vatrigan. Ce rapport sur les zones grises de l'information, qu'est-ce qui relève de l'info sur les réseaux, qu'est-ce qui n'en relève pas, qu'est-ce qui est vrai, qu'est-ce qui est faux aussi. On va parler de ces fact-checkers, il y en a plein. Ils ne sont pas toujours d'accord, on ne sait plus à quel sens vouer. On en parle dans un instant sur Sud Radio avec vous tous, à tout de suite.
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4: Avec Arthur de Vatrigan, directeur du magazine L'Incorrect, et notre invité Fabrice Épelboin, entrepreneur et enseignant, notamment spécialiste de la guerre de l'information et de la cyberguerre. Faut-il contrôler les zones grises de l'information en ligne? On revient sur ce rapport sénatorial, le rapport du sénateur Lafond, qui appelle notamment à davantage réguler l'info sur les réseaux sociaux et à créer aussi un observatoire indépendant de la désinformation, en particulier en période électorale, pour noter qui ment ou qui ne ment pas, qui tente de vous influencer ou pas. Ce qui nous amène au sujet des fact-checkers. Qui est censé attester de la véracité ou non d'une information, notamment en ligne? Fabrice Épelboin.
2: En ligne, le seul système qui jusqu'ici a vraiment fait ses preuves, c'est les fameuses community notes de Twitter, qui sont censées se généraliser à YouTube, à tout un tas de choses, mais pour l'instant on attend encore, et qui effectivement donnent des résultats qui sont corrects. C'est pas la panacée universelle.
4: On rappelle ce que c'est que la community note. En gros, s'il y a un tweet, imaginons que moi, personnalité publique, je dise la Terre est plate. Je le tweete, j'ai le droit de le tweeter sur Twitter, ça s'appelle X. Sauf que le tweet circule beaucoup, et du coup tous ceux qui le voient...
2: Voilà, alors moi je vais le voir, je vais, parce que j'ai été sélectionné après un certain nombre d'épreuves, avoir la capacité d'écrire une note de la communauté en disant non, la Terre est ronde parce que, je vais m'expliquer. Et à partir de là, ma note va être donnée à la votation par la communauté Twitter.
4: Et en gros...
2: Et en gros, il va falloir qu'il y ait quand même un certain équilibre de vote positif pour ma note réparti entre des camps politiques opposés. Donc le système est quand même bien pensé pour éviter des raids partisans, pour faire passer une note. Typiquement, ça ne fonctionne pas.
4: Mais plus votre note est plébiscitée, plus elle apparaît ou elle a de chance d'apparaître, ce qui signifie que
2: elle apparaît.
4: Mon tweet disant que la Terre est plate apparaît toujours parce qu'il n'y a pas de censure sur Twitter, mais en dessous, il y a une note qui en gros dit ce que dit cet homme au-dessus est une absurdité totale.
2: Alors, il n'y a pas de censure sur Twitter. Si demain, vous commencez à expliquer que la choix n'a pas eu lieu, si vous allez être censuré.
4: Heureusement.
2: Sur la Terre est plate, on ne va pas vous censurer. Non. Mais avec une note de la communauté, vous allez passer pour un con.
4: Oui, c'est à peu près ça, c'est comme ça que ça marche. Pour vous, c'est la meilleure manière de contrôler l'information, en tout cas.
2: À ce jour, c'est la meilleure manière. Il y a des évolutions pour faire intervenir de l'intelligence artificielle là-dedans, qui donnent des résultats, là encore, intéressants, mais on n'a pas encore trouvé la panacée universelle de la vérité.
4: Ça a été lancé, les notes de communauté, par Elon Musk, on est d'accord?
2: Ça a été mis au point bien avant, mais ça avait été gardé au réfrigérateur chez Twitter, parce qu'ils avaient justement préféré une alliance avec, on va dire, de la presse labellisée, mais américaine cette fois-ci, qui jouait le rôle de fact-checker.
4: Fact-checker, sur lesquels on peut revenir. Arthur de Vatrigan.
6: C'est vrai que c'est le plus intéressant comme concept, parce que, en effet, quelqu'un qui raconte une bêtise énorme et qui est affiché publiquement, il perd sa légitimité et il pourra continuer à parler, personne ne le croira. Si vous le supprimez, il va passer pour une victime. Et aujourd'hui, une victime qu'on censure, c'est quelqu'un qui dit la vérité, donc il pourra dire ce qu'il voudra ensuite, il sera encore plus cru que les autres. Mais je reviens à ce rapport qui est intéressant parce qu'il a évidemment comme proposition de créer un observatoire pour lutter contre la désinformation, les fausses nouvelles, les ingérences étrangères, donc c'est-à-dire tous ceux qui déplaient globalement à l'extrême centre, c'est un peu le principe. Et ce rapport, évidemment, s'est appuyé sur des données, pareil, très objectives. Alors, ceux qui ont produit ces données n'ont jamais été auditionnés par le Sénat. Donc, le Sénat a décrété d'office que ces données étaient objectives, et une partie de ces données sont produites par des étrangers. L'Union européenne, puis aussi par d'autres structures, parfois américaines, et puis par d'autres ONG, ce qui est quand même assez étonnant.
4: Alors, c'est pas forcément un gage de malhonnêteté. Hein.
6: Bah, quand on lutte contre les ingérences, c'est quand même compliqué, quoi. Et disons que moi, si je suis une puissance étrangère qui fait de l'ingérence, je vais devenir l'organe légitime pour dire ce qui est vrai, ce qui est pas vrai. Mais donc, ma question que je vous pose, c'est est-ce que on a le sentiment que ce sont toujours les mêmes qui créent ces données-là, et que ce sont toujours les mêmes qui ensuite, à partir des données qu'ils créent, devient contrôleur officiel ou détenteur du monopole de la vérité. Comment ça se fait, et est-ce qu'on on sait à peu près qui sont ces groupes de personnes?
2: Mais ça s'appelle un modèle économique. Vous créez un problème, vous l'amplifiez, vous en tirez profit, pour l'amplifier à nouveau, en tirer de plus en plus profit. C'est plutôt pas bête, hein. C'est comme ça que tout un petit écosystème vit plus ou moins grassement depuis maintenant plus de 10 ans. On connaît les fact-checkers les plus connus de la place de Paris. Il y a des officines qui font à peu près le même type de profession. Ils sont passés par une multitude de scandales, typiquement le fonds Marianne. Ma foi, objectivement, on peut leur reconnaître d'avoir un certain sens du business, hein, ça marche bien. Après, ce qu'ils produisent est extrêmement discutable. Je pense à un chiffre de 15 milliards de fake news diffusées sur je ne sais plus quoi, qui est vraiment le résultat d'une addition de carottes, de chou-fleur multipliées par 3 et divisées par l'âge du capitaine. Après, c'est n'importe quoi.
4: Si je me fais l'avocat du diable, après tout, parce qu'il faut qu'on en discute, en quoi ça vous gêne davantage, vous Fabrice Epelboin, qu'un journaliste ou qu'un média se mette à faire des articles en disant ce qui est dit ici est vrai ou ce qui est dit ici est faux, puisque c'est le principe du fact-checking, et en quoi ça vous choque plus que la même exactement opération faite par n'importe quel internaute lambda sur Twitter?
2: Alors, le problème, quand c'est des journalistes, c'est le pool de journalistes auquel on s'adresse. Si on s'adresse à un pool large qui représente l'ensemble du panel idéologique qu'on peut trouver dans la population, non, ça pourrait marcher. Mais il se trouve que la sélection des fact-checkers représente une toute petite portion de l'opinion publique française.
4: Mais après, j'ai le droit de m'introniser, moi, fact-checker de droite, de gauche, d'extrême droite ou d'extrême gauche.
2: Alors, c'est le cas, on en a à l'extrême droite qui sont apparus. Ouais. Le problème, c'est que, du coup, ça nous a donné des invraisemblances d'un point de vue scientifique, comme les chiffres de l'INSEE sont fake. Je pense à des gens comme Marc Vanguard. On en arrive à avoir un débat public qui consiste à dire que les chiffres publiés par le ministère de l'Intérieur sont faux. Alors que Marc Vanguard, la plupart du temps, se contente de faire des infographies, de mettre en image ces chiffres.
4: Ça
2: montre les limites du système.
4: Quel que soit le fact-checker, vous lui faites pas confiance, qu'il soit de droite ou de gauche.
2: Si, tout à fait. Ah non, mais moi je fais confiance à moi. Je vais chercher moi-même les choses. Je fais de plus en plus confiance à l'IA, mais c'est un outil compliqué qu'il faut pas voir utiliser à bon escient.
4: D'accord.
2: Qui est beaucoup plus compliqué que l'apparence qu'il donne
4: et qui plus qu'un professionnel.
2: Infiniment plus.
4: Pourquoi?
2: Infiniment plus. Parce qu'un professionnel,
4: c'est son métier.
2: C'est pas son métier,
4: je vous taquine, mais
2: un professionnel de l'information s'improvise une spécialité dont il change du jour au lendemain. Il y a quelques journalistes très rares qui sont vraiment spécialisés sur un secteur. Ceux-là, effectivement, on peut leur accorder une crédibilité, mais la plupart d'entre eux changent de spécialité du jour au lendemain. Donc un professionnel qui va typiquement me faire un article sur un rapport sénatorial a infiniment moins de valeur à mes yeux qu'une intelligence artificielle à qui je vais filer le rapport et pour ensuite engager une conversation avec l'intelligence artificielle en paramétrant celle-ci de façon claire.
4: En spécialiste de la cyberguerre que vous êtes par ailleurs, donc vous savez faire. Mais
2: Non, c'est même pas un spécialiste de la cyberguerre, c'est juste que j'ai fait du journalisme, donc je sais comment aborder une recherche d'informations, comment faire une investigation, et comme je m'y connais un peu en tech, je sais comment utiliser une intelligence artificielle pour faire tout
4: mais
2: ça.
4: Mais vous semblez dire que les autres journalistes ne savent plus le faire.
2: Alors, les journalistes, d'une façon générale, sont comme une poule face à un couteau en matière d'intelligence artificielle.
4: Et face à une info vraie ou fausse.
2: Et face à une info vraie ou fausse, ne sont que très très rarement experts du champ dans lequel ils prétendent détenir la vérité. Donc aucune légitimité.
4: Voilà. C'est-à-dire que si jamais une info fausse circule sur l'agriculture, vous ne faites confiance au fact-checking que d'un journaliste spécialisé de l'agriculture, par exemple.
2: Typiquement, exactement. Donc ce genre de cas de figure, je vais faire confiance à quelqu'un qui s'est spécialisé sur l'agriculture.
4: D'accord. Et pas un journaliste généraliste. Arthur de Vatrigan, très généraliste.
6: Je revenais, très, et je me m'auto-fact-check, comme on dit, tout le temps. Je revenais juste sur l'exemple que vous avez pris de Marc Vanguard, ce que vous repiochez, que je comprenne bien, vous ne faisiez pas un reproche à Marc Vanguard, mais vous faisiez un reproche à ceux qui accusaient Marc Vanguard, qui prenait des chiffres de l'INSEE, de mentir, c'est ça ?
2: D'en être arrivé au stade où, faute de pouvoir dire que Marc Vanguard ment, étant donné que vraiment la plupart des travaux de Marc Vanguard, c'est vraiment de l'infographie, donc il prend des chiffres qui sont issus de sources qui sont absolument incontestables, l'Europe, le ministère de l'Intérieur, l'INSEE, des choses comme ça, et il en fait des belles images pour communiquer ces chiffres de façon un peu moins abrupte que des tableurs. Et qui reçoit face à lui des opposants qui se contentent de dire que, vu que les chiffres leur plaisent pas, c'est forcément que les chiffres du ministère de l'Intérieur ou de l'INSEE sont faux.
4: Évidemment. Je précise que Marc Vanguard est un data analyst, comme on dit en anglais, on pourrait dire aussi influenceur, pourquoi pas, marqué à droite, qui est spécialisé dans la vulgarisation des statistiques officielles dans certains domaines très ciblés, comme au hasard, l'immigration, la criminalité ou encore l'économie, voilà.
6: Exactement. Donner un peu de contexte. Mais donc pour continuer là-dessus, vous avez vu à partir du moment où, à quel moment vous avez vu apparaître ce métier de fact-checker en France ? Est-ce qu'il y a une date précise où il y a eu un tournant et le fact-checker est devenu la référence ultra légitime de tout ce que les Français ou tout ce que les journalistes disaient ?
2: Alors, je pense que le fact-checker, le modèle français, est intrinsèquement lié au pangolin. C'est quelque chose qui est né du pangolin, qui est mort avec le pangolin.
4: Le Covid, donc.
2: Et qui restera indéfiniment associé au pangolin. C'est-à-dire à une grande opération d'intox qui a consisté à détourner l'attention sur quelque chose qu'on l'a appris par la suite, que tous les services de renseignement savaient dès le départ.
4: C'est-à-dire ?
2: C'est-à-dire que le plus vraisemblable dans l'origine du Covid, c'est la fuite d'une manipulation de laboratoire sans la moindre intention maléfique derrière. Mais il y a eu un pépin dans ce laboratoire. Il se trouve que ce laboratoire était quand même lié à la puissance américaine, à la puissance chinoise et d'une façon indirecte à la puissance française. Donc on peut comprendre que tout le monde ait voulu faire passer le pangolin comme le coupable.
4: Je précise d'ailleurs, alors effectivement que cette hypothèse elle avait été levée assez tôt, ceux qui l'avaient soulevée avaient été accusés de complotisme. À date, elle n'est pas écartée, elle n'est pas forcément jugée la plus probable.
2: En tout cas, par les services de renseignement américains et par tout un tas de scientifiques, elle est jugée la plus probable, pas la vérité absolue, mais la plus probable.
4: Et alors, dans ce cas-là, si je pousse votre réflexion aussi loin, imaginons par exemple qu'il y a une hypothèse, sur le Covid, au passage, qu'on a voulu écarter parce qu'on ne voulait pas y croire. Là, vous dites ensuite manipulation de l'information avec le pangolin. Vous sous-entendez qu'on a inventé l'histoire du pangolin parce qu'on voulait à toute force détourner l'attention. Peut-être que c'était beaucoup plus anodin que ça, en fait, et involontaire.
2: Non, je sous-entends qu'il y avait différentes hypothèses.
4: Je vous laisse préciser votre propos.
2: Il y avait différentes hypothèses, le pangolin, la fuite de laboratoire et d'autres hypothèses, et qu'on a tout misé sur le pangolin en accusant toute autre possibilité que le pangolin d'être une théorie conspi. Pendant un an, ça a tenu. Ce qui laisse rêveur sur la capacité de la presse d'être vraiment un acteur et un contre-pouvoir.
4: Et en tout cas, c'est vrai qu'on avait les phares, on était comme un lapin dans les phares.
2: La presse a abdiqué sa capacité à être un contre-pouvoir ce jour-là, et elle ne le retrouvera jamais.
4: Alors précisons d'ailleurs que je crois avoir entendu le professeur Raoult récemment dire que c'était même plus le pangolin pour lui le suspect le plus probable, mais un autre animal. Je sais plus.
2: On va pas convoquer le professeur Raoult là-dedans. Voilà. On va pas s'en sortir. Mais très concrètement, d'un point de vue scientifique, il y avait différentes hypothèses. Le pangolin en faisait partie. La fuite de laboratoire en faisait partie. La fuite de laboratoire posait d'énormes problèmes parce que en grattant un peu, on pouvait trouver tout un tas de choses, dont la recherche sur les gains de fonction, qui est quelque chose qui, d'un point de vue éthique, pose d'énormes problèmes, qui a donné lieu à des auditions parlementaires aux États-Unis où on s'est aperçu qu'effectivement les Américains étaient impliqués dans tout ça. Et plutôt que de regarder les choses en face et de partir à la recherche de la vérité,
4: on a voulu se rassurer en cherchant le pangolin.
2: Non, la presse a abdiqué son rôle social. Et ce jour-là, la presse est morte.
4: Allez, restez avec nous. En tout cas, Fabrice Eppelmoin sur Sud Radio. Restez avec nous également, Arthur de Vatrigan. On parle de ces zones grises de l'information. Où s'arrête l'information? Où commence l'intox? On en parle dans un instant avec vous. À tout de suite sur Sud Radio.
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4: Avec Arthur de Vatrigan, directeur du magazine L'Incorrect, et notre invité, entrepreneur, enseignant, spécialiste de l'information, de la guerre de l'information et de la cyberguerre. Nous sommes avec Fabrice Eppelboin. Nous parlons de ces zones grises de l'information qui font l'objet d'un rapport sénatorial appelant à réguler la désinformation en ligne, notamment à l'approche des élections. Alors au début, on parlait d'information, de réseaux sociaux, on en est arrivé au pangolin il y a quelques instants. Avec vous, mon cher Fabrice Eppelboin. Parlons maintenant d'un autre aspect très important qui concerne en gros tout ce que vous lisez, vous voyez sur les réseaux sociaux et en ligne. On va parler des algorithmes. Est-ce qu'il faut réguler la manière dont telle ou telle information m'est amenée sous les yeux par les plateformes? Est-ce qu'il faut réguler les algorithmes qui font que je verrai plus ou moins de contenu de gauche ou de contenu de droite sur mon smartphone, tiens, en période électorale?
2: Alors, il y a deux approches d'un point de vue législatif. La première, qui repose sur l'un des rares droits fondamentaux issus des droits de l'homme à ne pas s'être cassé la gueule ces derniers temps, c'est le secret des affaires. Ça repose sur la propriété. Et Facebook, typiquement, refusera que vous ayez accès à son algorithme au nom du secret des affaires. Il y a assez peu de chances qu'on arrive à faire tomber le secret des affaires. Et puis, il y a l'approche inverse, qui est celle que prône Elon Musk, tient pas toujours ses promesses, mais qui est la transparence. Donc la publication du code de Twitter. Il en a publié une partie avec beaucoup de retard. C'était une promesse dès 2022. Il a mis des années avant de publier une partie du code. Et là, il nous annonce qu'il va publier l'intégralité du code sous peu, avec des procédures de sécurité qui nous permettront de nous assurer que c'est vraiment le code qui tourne. À partir du moment où vous avez le code, vous avez le code.
4: Pour l'instant, on ne l'a pas, ça veut dire.
2: Pour l'instant, on en a une partie. Et il n'y a rien à ce stade qui, dans la partie du code, notamment l'algorithme qui trie les informations qui vous ont fournies, permet de dire qu'il y a manipulation. Mais dans la mesure où on n'a pas l'intégralité du code...
4: Évidemment, on n'a pas de preuves. Tant qu'on n'a pas de preuves, on ne pourra jamais le dire.
2: Il a promis qu'il publierait le code sous peu, ce qui, avec Elon Musk, ne veut pas dire grand-chose. J'espère que ça sera publié avant les élections présidentielles françaises, même si c'est un épiphénomène pour Elon Musk et que fondamentalement il s'en fout.
4: Oui, enfin pas tant que ça, puisqu'il tweet dessus et qu'il explique qu'une candidate au hasard, Marine Le Pen, est le dernier espoir pour la France.
2: Je vous assure qu'il s'en fout. Ouais. C'est plus une attitude de troll qu'un engagement politique. Et par ailleurs, je doute que ça apporte quoi que ce soit Marine Le Pen, bien au contraire. Mais le jour où on aura le code, le débat se divisera en deux parties, les gens qui savent lire du code et les gens qui ne savent pas lire du code.
4: C'est
2: qui
4: là
2: continuent.
4: Qu'on aura besoin de vous.
2: Alors en fait, non. Parce que avec l'intelligence artificielle, les dernières générations d'intelligence artificielle, vous pouvez auditer du code sans savoir le lire. Donc au contraire, ça va être un débat plutôt amusant.
4: Donc même Arthur de Vatrigan pourra lire un code.
2: Oui, tout à fait.
4: Ce qui est un progrès faramineux.
2: Avec vraiment avec quelques minutes d'initiation à comment utiliser une intelligence artificielle pour lire du code, vous pourrez auditer le code de Twitter.
4: Revenons-en à nos moutons. Vous êtes un des meilleurs connaisseurs des plateformes aujourd'hui qui existent, des réseaux sociaux notamment. On a souvent, c'est une arlésienne, peut-être fondée ou pas, mais vous me le direz, soupçonner certaines plateformes de vouloir orienter tel ou tel débat démocratique. Mmh. Est-ce qu'il est fondé aujourd'hui et justifié de soupçonner Elon Musk, c'est souvent une accusation qui lui est faite, de vouloir orienter le débat politique français vers la droite de la droite ?
2: Il est parfaitement fondé de soupçonner, que ce soit Mark Zuckerberg ou Elon Musk, d'orienter les débats à travers leurs algorithmes. Ça a été prouvé, alors pas pour ce qui est d'Elon Musk, parce que les preuves concernant les manipulations de l'information sur Twitter datent d'avant Elon Musk, les fameuses Twitter files. Mm-hmm. Mark Zuckerberg a expliqué que lui aussi avait manipulé ses algorithmes pour orienter l'opinion publique. Donc la preuve a été faite, ça a fait l'objet de deux investigations parlementaires à la Chambre des représentants et au Sénat américain et d'un rapport du ministère de la Justice américain. Il n'y a pas l'ombre d'un doute sur le fait que oui, c'est parfaitement faisable, ça a déjà été fait. Et donc, ça pourrait tout à fait se refaire demain.
4: Dans ce cas-là, si je vous écoute, pardon, mais je me mets plutôt d'accord avec les deux sénateurs qui ont rendu un rapport en expliquant qu'il faut réguler tout ça. Parce que moi, j'ai pas envie que tel oligarque de n'importe quel pays, qu'il soit de droite ou de gauche, puisse se permettre de tromper ma lucidité en me poussant à voter plus ou moins à gauche ou plus ou moins à droite.
2: Et vous poussez cette défiance vis-à-vis des oligarques sur les propriétaires de presse, parce qu'il y a quelques étrangers là-dedans.
4: Mais par exemple, moi, si j'achète un journal de gauche ou un journal de droite, si j'achète l'incorrect, je ne vais pas me mettre subitement à voter à la droite de la droite, parce que je sais ce que j'achète quand j'achète l'incorrect.
6: Un journal de gauche.
4: Un journal de gauche, par exemple. Si j'achète l'UMA, c'est pareil. En revanche, si je vais sur mon compte Facebook ou sur mon compte Twitter, je m'attends à tout voir. Et pas seulement des trucs de droite ou de gauche.
2: Mais je crois que ça s'appelle le pluralisme.
4: Mais peut-être, mais dans ce cas-là, ça veut dire que je suis trompé. Parce que si je m'attends à tout voir et qu'on me donne que des événements qui vont dans le sens de la droite ou de la gauche, on est en train de me rouler dans la farine.
2: On est dans un monde dans lequel la distribution de l'information est passée sur les réseaux sociaux depuis maintenant 15 ans. On est également dans un monde où fondamentalement, en dessous de 40 ans, on s'informe sur les réseaux sociaux en priorité. Et en dessous de 40 ans, ça commence à représenter une grosse partie du corps électoral. Donc effectivement...
4: Encore qu'ils votent moins.
2: Ils votent moins, mais quand même. Ça, c'est entre ça et le corps électoral de Macron, qui pour une large partie est arrivé au cimetière, ça fait quand même un vrai basculement. Donc on a d'excellentes raisons de se méfier de ce mode de distribution de l'information. Et on se heurte à deux réalités. D'un côté, ce que de nombreux politiques français ont appelé la dictature de la transparence, qui est plutôt mon camp politique à moi, qui consiste à imposer une forme de transparence. Et de l'autre côté, le droit de la propriété, le droit au secret des affaires, qui est quelque chose derrière lequel se réfugient des entreprises comme Meta.
4: Que le droit à la transparence ne pourrait que buter sur le secret des affaires, notamment.
2: Ah oui, y a le capitalisme prime sur le reste.
4: Donc, ça veut dire que ça restera un vœu pieux. Et qu'on n'aura jamais la transparence. Sauf au bon vouloir d'Elon Musk et encore quand il veut.
2: Voilà, sauf au bon vouloir d'Elon Musk ou de Mark Zuckerberg.
4: Vous admettrez mon scepticisme.
2: Ah oui, vous avez tout à fait raison d'être sceptique. C'est pour ça que moi, j'espère que Elon Musk ira jusqu'au bout de sa démarche et qu'on aura le code. Mais pour l'instant, oui, la question se pose. Et vraiment, j'insiste, la question se pose d'autant plus que la preuve a été apportée en justice et en investigation parlementaire que ça a déjà été fait.
4: Arthur de Vatrigan.
6: Est-ce que vous pensez que les journalistes ont été ou vont être définitivement remplacés par ce qu'on appelle des influenceurs, c'est-à-dire des producteurs de contenu essentiellement sur les réseaux sociaux ?
2: À vrai dire, je pense que je ne fais pas vraiment la différence entre un producteur de contenu et un journaliste.
6: Disons qu'un
2: journaliste...
6: Est-ce
2: qu'il y a des sanctions quand un journaliste fait une connerie ?
6: Normalement, oui.
2: Normalement, oui, mais dans la réalité, dans la vraie vie.
6: Bah oui, si. Après, c'est...
2: Alors, c'est quand la dernière sanction qui a été prise pour un journaliste qui a dit une connerie ?
6: Il y a eu, je me rappelle, d'un présentateur sur BFM qui était pris en pleine ingérence marocaine.
2: Non, non, ça c'était un problème d'ingérence et de corruption. Mais un journaliste qui a
6: qui a fait une bêtise, qui s'est trompé par exemple,
2: qui a affirmé quelque chose de faux.
6: Ah, mais ça arrive souvent. Alors après, vous pouvez l'attaquer en diffamation. Vous pouvez, il y a différents procès. Alors c'est vrai que quand vous êtes plutôt un journaliste du centre gauche au centre droit, vous risquez pas grand chose. Si vous êtes un journaliste catalogué par Wikipédia d'extrême gauche ou d'extrême droite, les associations subventionnées par l'extrême centre vous emmènent à la 17e chambre correctionnelle. Alors, le plus de temps en temps, à la 17e, même la majorité du temps, vous gagnez vos procès, mais vous les payez quand même.
2: Mais oui. Mais alors, c'est quoi la différence avec un créateur de contenu?
6: Disons qu'un créateur de contenu n'a pas l'étiquette et le métier de journaliste, il ne se revendique pas comme être journaliste.
2: Il n'est pas labellisé, mais
6: même lui ne se présente pas comme ça.
2: Oui, mais concrètement, c'est quoi la différence entre un influenceur et un journaliste?
4: Je vais laisser Arthur de Vatrigan se débattre.
6: Ah non, pas du tout, parce qu'il y a un vrai sujet très intéressant sur le journaliste critique. Et l'influenceur de contenu. Par exemple, vous prenez la critique littéraire. Aujourd'hui, vous êtes un éditeur, vous allez vendre, vous allez faire de la promo chez un influenceur qui va être payé pour ça, pour faire à sa communauté. Si c'est une belle femme avec un grand décolleté, c'est encore mieux. Pour dire ce livre est merveilleux. Non, mais c'est vrai. Vous regardez ça aujourd'hui avec. Alors en plus, si vous regardez techniquement, il y a des trucs qui sont assez effrayants. C'est que la femme arrive toujours avec un grand décolleté et il y a une espèce de d'effet qui fait qu'elle s'assoit et bizarrement la caméra pointe en bon endroit. Oui. Donc, c'est comme ça. Et vous regardez, les éditeurs vont majoritairement chez eux. C'est-à-dire que la personne est là pour vendre le livre et non plus pour l'analyser ou faire une critique. C'est ça que je veux dire. Et le producteur de contenu ou le créateur de contenu est là pour alimenter sa chaîne et vit de ses revenus-là.
4: Donc, l'objectif n'est pas la même chose.
2: Si vous regardez les émissions littéraires.
6: Le but n'est pas le même.
2: Bah, les émissions littéraires, c'est clairement de la promotion de contenu.
6: Ça dépend lesquelles. Alors, si vous me parlez de la grande librairie, évidemment.
4: Si vous parlez,
6: je suis d'accord,
2: de toutes les émissions d'Access Primetime qui reçoivent quelqu'un qui vient de publier un livre, on est dans la promotion.
6: Eh ben regardez, quand vous y aviez à l'époque
2: Pas à l'époque, aujourd'hui. Non, mais bien sûr, on a eu un passé glorieux.
6: Il n'y a pas très longtemps, par exemple, regardez l'émission de Laurent Ruquier qui a fait découvrir. Zemmour et Nolo, c'était de la vraie critique.
4: Les auteurs se faisaient défoncer. Voilà.
2: Dans notre monde contemporain, parce que ça, c'était il y a 10 ans déjà.
6: Je peux vous proposer plusieurs émissions et vidéos, par exemple du magazine L'Incorrect, excellente, qui
2: démontrent. On parle de la télévision et de journalistes labellisés.
4: Là, vous parlez de la télévision.
2: Je cherche à mettre le doigt la différence fondamentale, en dehors de disposer d'une carte de presse avec les privilèges que ça apporte,
6: entre un journaliste sans carte de presse. La différence, c'est que le journaliste dit je fais du journalisme, le créateur de contenu dit je suis pas là pour créer du contenu, je suis là pour vendre, s'il veut faire de l'argent ou pour donner son point de vue, c'est tout.
2: C'est mince comme différence.
6: Bah non, c'est important. Je dis pas que dans la pratique il y a une vraie différence, mais l'objectif du journaliste c'est de dire je vais essayer de raconter les faits et essayer de trouver une vérité là-dedans, plutôt que quelqu'un qui dit je vais donner mon avis ou voilà ce que je pense. C'est pas la même chose.
4: En tout cas, quoi qu'il arrive, je vous renvoie tous les dimanches à 14h sur Sud Radio vers le coup de cœur des libraires avec Gérard Collard et Valérie Expert. Ils n'ont jamais mis en avant un bouquin qu'ils n'avaient pas aimé. Alors ça veut dire qu'en tout cas, ils choisissent sur les 100 qu'ils ont lus, les 10 qu'ils ont adorés. Oui. Et c'est pour ça que cette émission est excellente et que vous l'entendez sur Sud Radio. Et c'est de la promotion honnête. Allez, restez avec nous. Qu'est-ce qui est de l'information? Qu'est-ce qui est de l'intox? On continue à en parler avec Fabrice Épelleboin, qui est d'humeur joueuse, notamment avec Arthur de Vatrigan. On se retrouve dans un instant sur Sud Radio. À tout de suite.
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4: Avec Arthur de Vatrigan, directeur du magazine L'Incorrect, et notre invité Fabrice Épelleboin, enseignant, entrepreneur, enseignant spécialiste de la guerre de l'information et de la cyberguerre. On revient sur les zones grises de l'information, telles que présentées dans un rapport sénatorial qui appelle à réguler la désinformation sur les plateformes, notamment à l'approche des élections. Parlons maintenant de ces élections qui approchent, 2027, bientôt année présidentielle. Est-ce qu'il faut réguler la désinformation sur les plateformes ? Est-ce qu'il faut se méfier de l'influence de plateformes étrangères sur le débat démocratique français ? On va parler IA, élections et souveraineté, parce que ça soulève pas mal de questions, Arthur de Vatrigan.
6: Et première question, pour reprendre tous les débats qu'on a eus, est-ce que cette nouveauté qu'on voit, cette volonté de contrôle, de supprimer la zone grise, de créer des organismes pour vérifier telle et telle chose, est-ce que tout simplement c'est pas une défiance de la démocratie, c'est-à-dire qu'on ne croit plus et au débat et au bon sens des gens ?
2: Ah bon, on a abandonné l'idée de faire débat sur tout un tas de thématiques. Donc, pour celles typiquement qui vous intéressent à vous, l'immigration n'est pas un thème de débat, le climat n'est pas un thème de débat, et il y a une myriade de choses comme ça qui ne font pas l'objet d'un débat. Et qui plus est, qui font aussi l'objet de tout un tas de sécurité. Non seulement ce débat est interdit dans la presse, mais il est aussi interdit dans les intelligences artificielles. Essayer d'avoir une conversation poussée sur ces thématiques-là avec une intelligence artificielle, du moins les modèles commerciaux américains qui sont distribués en Europe, vous allez très vite vous heurter à un mur. Et vous heurtez à une langue de bois. Donc on a remplacé le débat démocratique par une vérité révélée, qui bien souvent est une véritable vérité, mais le débat est absent de ce qu'on appelle encore démocratie. C'est très très problématique. Quand on en est au stade où on confisque le débat au profit d'une vérité imposée, quelle que soit la réalité de cette vérité, c'est quand même une forme d'abdication vis-à-vis de la démocratie.
6: Alors, dans ce cas-là, est-ce qu'on n'arrive pas à une communautarisation, c'est-à-dire chacun parle avec sa communauté, et finalement, c'est peut-être ce que d'attendent les réseaux sociaux ou les patrons de réseaux sociaux, étant donné que c'est quand même une logique un peu communautaire, chacun a sa communauté et essaie de la faire gonfler, de vivre avec, et de lui donner de l'information ou la faire vivre. Est-ce que finalement c'est pas gagnant-gagnant ?
2: C'est pas propre aux réseaux sociaux. Les médias se comportent rigoureusement de la même façon. C'est comme la polarisation. C'est pas propre aux réseaux sociaux. Les réseaux sociaux se nourrissent d'une polarisation, mais la polarisation à la base, elle est dans les médias. Et les médias sont le carbone.

0: certain nombre de titres qui colportent parfois des propos extrêmement durs, mais c'est jamais aussi violent que ce qu'on peut lire sur les réseaux.
1: Ah,
0: mais jamais aussi violent, aussi haineux. Il n'y a pas de menace de mort dans la presse. On n'est même plus dans la presse des années 30, par exemple, avec des campagnes qui ont poussé un ministre au suicide.
1: Oui, oui, Dieu merci, la presse s'est calmée par rapport aux années 30, ouais. C'est une bonne chose.
0: Entre autres,
1: mais évidemment, hein. Qu'on trouve du citoyen ordinaire qui n'a aucune retenue et qui en plus est derrière un pseudonyme, là c'est sûr que ça dérive complètement.
0: Mais oui, mais
2: ça fait partie des pseudonymes. Vous êtes pour la levée de l'anonymat sur les réseaux sociaux ou vous pensez que c'est...
1: La levée de l'anonymat par un juge, oui. Avec une procédure judiciaire, oui.
2: D'accord, donc c'est-à-dire si on porte plainte contre une personne parce que elle vous insulte ou parce qu'elle vous menace, je sais pas
1: et qu'un juge estime que la plainte est recevable, oui, bien
2: mais
1: sûr.
2: Mais vous voulez pas une loi qui oblige la levée de l'anonymat sur les réseaux sociaux en France,
0: sauf que, pardon,
1: comme en Chine.
0: Non mais pardon.
2: Bah, comme les Français le pensent aussi. Hein.
0: Ouais, vous gagnez du temps quand vous répondez là-dessus. Vous répondez comme ça. Vous savez très bien qu'en France, si jamais un type dit, par exemple, Arthur de Vatrigan est une ordure, et l'insulte, et explique qu'il a fait
1: la justice ne fera rien du tout.
0: Et quand bien même elle le ferait au bout de 10 ans.
1: Ouais,
0: donc ça ne sert à rien de. En fait, vous vous débarrassez d'une patate chaude en disant ça.
1: Et alors, du coup, au prétexte que votre système de justice est déficient, vous voulez saborder la démocratie.
0: Mais en quoi je saborde la démocratie si je demande à une plateforme de tomber immédiatement sur le compte du type qui a dit Arthur de Vatrigan est une ordure qui a fait pique-pendre, machin. En quoi ça
1: vous espérez avoir des lanceurs d'alerte avec un tel environnement?
0: Je vais pas laisser 10 000 citoyens se faire harceler moralement jour et nuit, quelles que soient les raisons pour lesquelles ils se font harceler moralement.
1: Et donc vous abdiquez sur l'idée d'avoir un système judiciaire qui décide si oui ou non votre demande de levée d'anonymat est justifiée.
0: Donc pour protéger, je retourne l'argument, pour protéger les lanceurs d'alerte qui sont indispensables dans une démocratie
1: au-delà des lanceurs d'alerte.
0: C'est ce que vous venez de me dire. Pour les protéger, vous êtes prêt à laisser des gens se faire harceler tout en disant oui, mais attendez, un jour, un juge ira peut-être dire qu'il faut lever l'anonymat du salaud qui vous a insulté. Pardon,
1: absolument.
0: Mais c'est un peu hypocrite quand même comme raisonnement.
1: Très concrètement, on est dans un pays qui regorge de fonctionnaires. Oui. Les fonctionnaires sont tenus à un devoir de réserve.
0: Oui.
1: Ça veut dire que très concrètement, vous n'auriez pas la moindre information sur la situation de l'hôpital public, la situation de l'éducation nationale ou quoi que ce soit. Parce que toute cette information provient essentiellement de lanceurs d'alerte sous pseudonyme sur les réseaux sociaux.
0: Quel est le rapport avec le type qui peut virtuellement traiter
1: le rapport, c'est le juge. Le rapport, c'est le juge. Là, ce que vous soulignez, c'est une carence du système de justice français qui n'est pas foutu de se saisir de ça, tout comme il n'est pas foutu de se saisir du problème de pédophiles. Est-ce que, au prétexte que la justice n'est pas capable de se saisir des pédophiles, il faut légaliser la pédophilie, ou au prétexte que la justice n'est pas foutue de se saisir de problèmes de diffamation, il faut interdire l'anonymat, c'est quand même un peu radical.
0: D'accord, mais vous avez vu le nombre de milliers d'insultes ou de menaces de mort ou de propos racistes.
1: Vous avez vu le nombre de followers sur mon compte Twitter, vous imaginez bien que c'est mon quotidien également.
0: On est d'accord, mais peut-être que vous avez la chance d'être suffisamment blindé pour vous en défendre, et peut-être que vous avez plus de chances que les autres.
1: Alors, je pense que de toute façon, aujourd'hui, être visible publiquement, si vous n'êtes pas blindé, c'est pas la peine d'essayer.
0: Mais peut-être, sauf que d'un autre côté, ça tombe parfois sur des anonymes et que des types se font harceler et que ça fait des morts.
1: Mais si c'est un anonyme qui est derrière un pseudonyme, il s'en fout.
2: Non, parce qu'il y a quand même une différence principale. Je comprends très bien que des gens qui sont contraints par leur contrat ou par leur boulot, ils ne peuvent pas s'exprimer publiquement.
0: Ça, c'est l'anonymat.
2: D'autres qui craignent pour leur vie et qui peuvent pas s'exprimer. Très bien. Sauf que ça existait avant que les réseaux sociaux existent et les informations sortaient.
1: Il y avait une presse à l'époque. C'est fini.
2: Ah, mais oui, justement, il y avait une presse à l'époque. Je suis d'accord. Et secret des sources. Sauf que maintenant, même s'il y a
1: Des sources est une technologiquement impossible.
2: Non, mais attendez. Je termine mon propos. J'entends très bien ça. Ce que je dis, ça existait avant. Après. Je m'en fous, vous les appelez journalistes, cartes de presse, influenceurs, créateurs, je m'en fous.
0: Oui.
2: Des gens qui diffusent des informations. Quelqu'un peut très bien donner des informations à quelqu'un qui veut la diffuser. Parce que pardonnez-moi, sur les réseaux sociaux, les lanceurs d'alerte sont ultra, ultra minimes. La majorité des gens sont des anonymes, et parce qu'ils sont anonymes et invisibles, se permettent tout.
1: Alors il se trouve que j'ai une expérience personnelle, pas de lanceur d'alerte, mais d'avoir transmis à un nombre considérable de journalistes un dossier absolument explosif qui implique les plus hautes autorités de l'État sur des problèmes, sur des violations manifestes des droits de l'homme. J'ai transmis le dossier à 43 journalistes.
0: Et que ça ne servait à rien.
1: Absolument à rien.
2: Mais il fallait le donner à des lanceurs d'alerte.
1: J'ai moi-même gueulé sur ce sujet-là publiquement, j'ai été attaqué en diffamation, j'ai gagné en première instance, j'ai gagné en appel, il n'y a toujours pas de journaliste qui a eu...
0: Est-ce que j'ai...

0: pas comprendre
1: de mettre ça sur la place publique.
0: Mais c'est un autre sujet. Pourquoi, pour protéger l'anonymat du lanceur d'alerte que vous êtes ou que vous avez été ou vous pourriez redevenir, vous êtes prêt à vouloir protéger aussi l'anonymat du salaud qui n'a jamais rien fait de positif?
1: C'est vraiment une question d'équilibre. C'est pourquoi est-ce que je suis pas prêt à basculer dans une société façon Bukele en coffrant 2% de la population dont on sait qu'on aurait exactement les mêmes effets. Hein. Si on coffrait 80 000 personnes en France, effectivement, le problème de
2: la sécurité serait réglé. La France entière, il y aura plus de mauvais aussi.
1: Et puis on réglerait le problème des retraites avec l'euthanasie.
0: Si vous vous promenez dans la rue et qu'un type vous fait des menaces de mort devant un policier, il se fait arrêter. C'est pas normal que sur les réseaux sociaux ce soit pas le cas.
1: Il s'est pas du tout arrêté.
0: Devant des policiers, si. Pardon.
2: Ah si, je ne dis pas qu'il va aller devant un juge, mais il va passer 2 heures au moins au commissariat.
1: Voilà, il va passer 2 heures au commissariat.
0: Oui, mais vous faites semblant de pas comprendre.
1: Il va ressortir en héros.
2: Et de toute façon, vous prenez toujours l'extrême de l'autre côté, ça qui est assez intéressant. Mais je peux me permettre, parce que
1: c'est vraiment une question très
2: vite, j'ai des questions intéressantes sur une donnée qui va peut-être être importante à cette élection présidentielle, plus qu'elle ne l'était avant, c'était l'intelligence artificielle. Qu'est-ce que ça peut changer dans cette élection, l'intelligence artificielle? Qu'est-ce que ça peut apporter en bien? Qu'est-ce que ça peut apporter en mal? Et est-ce que tout le monde a bien compris l'importance justement de l'IA, qui est arrivée évidemment depuis un certain temps, mais qui va encore prendre une ampleur beaucoup plus grande dans les prochains mois, bizarrement est en pleine
1: Je vais commencer par la fin. Est-ce que tout le monde a bien compris? Pas du tout. Et c'est une technologie d'une complexité absolument incroyable qui a une accélération absolument inédite. Donc il y a finalement assez peu de gens, il y a dire que les gens qui ont les mains dans le cambouis, qui peuvent éventuellement toucher du doigt les impacts que ça va avoir, et encore à court terme, parce qu'à long terme, c'est tellement vertigineux que personne n'arrive à appréhender ça. Est-ce que ça va avoir un rôle dans la campagne? Oui, majeur. C'est un nouvel outil d'intermédiation avec le savoir. Le dernier outil qui a profondément bouleversé notre rapport au savoir, c'est Google. Ça a détruit le concept de bibliothécaire qui ressemble à une antiquité aujourd'hui.
0: Oui, le CDI.
1: Ça n'existe plus. On a connu ça, les plus vieux d'entre nous, on a connu ça au lycée. Aujourd'hui, l'idée d'aller à une bibliothèque pour accéder à ce savoir... Nous sommes rigolotes.
0: Donc l'IA est en train de remplacer Google.
1: L'IA est en train de remplacer du journalisme. À titre personnel, grosso modo, la moitié de l'information que je consomme se fait à travers l'IA. Il y a un rapport parlementaire, paf, je le donne à l'IA. Il y a une étude scientifique, paf, je le donne
0: avec
1: à l'IA.
0: Avec un bémol, souvent, sauf si vous la promptez différemment, quand vous demandez une revue, synthèse...
1: Ce bémol qui est que c'est un outil exactement comme Google, qui donne une apparence de simplicité, qui en fait relève d'une complexité absolument...
0: Et l'autre bémol, c'est que l'IA aussi s'appuie sur les différentes coupures de presse qu'elle peut lire, pas exclusivement, peut-être pas du tout, si vous lui demandez pas de faire, mais voilà.
1: Vous pouvez complètement l'orienter, ça dépend des IA que vous utilisez, ça dépend des configurations que vous utilisez, il y a des IA que vous pouvez configurer pour qu'elle ne se réfère qu'à une seule source ou aux sources que vous lui donnez exclusivement, il y en a d'autres, c'est le problème de l'IA, c'est que c'est incroyablement complexe à utiliser, que ça malgré tout donne des résultats immédiats en l'utilisant de travers, et que ça peut donner n'importe quoi en l'utilisant de travers.
0: Ça m'amène à la dernière question, puisqu'on arrive au terme de cette émission, et même s'il n'y a pas de transition, est-ce que vous pensez que les élections 2027 en France peuvent être orientées par ce qui se passera sur les plateformes?
1: Oui, bien sûr.
0: Et est-ce qu'elles le seront, notamment dans le sens de ce que voudrait telle ou telle plateforme?
1: Alors, pour Twitter, ça va dépendre ou non de la publication du code source. Si le code source est publié, vraisemblablement pas. Pour Meta, oui, très certainement.
0: C'est-à-dire?
1: Vous avez une entreprise qui est américaine, qui a retourné sa veste du jour au lendemain suite à l'élection de Donald Trump. Donc, on peut raisonnablement soupçonner d'être légèrement assujetti au pouvoir américain. Et vous avez un pouvoir américain qui, on va dire, a choisi son camp.
0: Effectivement. Merci beaucoup, Fabrice Appelboin. Restez avec nous sur Sud Radio. Revenez quand vous voulez, Fabrice Appelboin, entrepreneur, enseignant, spécialiste de la guerre de l'information et de la cyberguerre. Merci, Arthur de Vatrigan.
2: Merci
0: directeur du magazine L'Incorrect, je le rappelle, dans vos kiosques. Bulle et malin, bronze et réac, suivez le guide de l'été d'Arthur de Vatrigan. Allez à la plage et en vacances. C'était la dernière émission de la saison pour le choc des idées. On en profite pour embrasser notre camarade Stéphane Simon. Je vous encourage à nous suivre en podcast sur sudradio.fr. Et puis quant à moi, je vous dis à très bientôt. Je vous laisse en la compagnie de Laurent Permas. Place à la vie devant nous, juste après les informations de midi. Bon dimanche.
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2: Et tout de suite, les informations.
18: Bonjour à toutes et tous. L'Argentine de Lionel Messi vise le doublé 4 ans après son titre de 2022. L'Espagne de Lamine Yamal convoite une deuxième victoire en Coupe du Monde après celle de 2010. La finale du Mondial de football, c'est ce soir à 21h. Hier, les Bleus ont terminé le tournoi américain à la 4e place au terme d'un match en demi-teinte spectaculaire contre l'Angleterre, perdu 6-4. La dernière rencontre de Didier Deschamps après 14 ans en tant que sélectionneur de l'équipe de France. L'actualité sportive, c'est aussi la 15e étape du Tour de France, arrivée au sommet cet après-midi au plateau de Solaison dans les Alpes. 184 km de course et donc ce col classé hors catégorie pour finir. Le Français Paul Sexas s'élancera avec le maillot blanc de meilleur jeune sur les épaules, tunique qu'il a récupéré hier en terminant 3e de l'étape au Markstein. Tadej Pogacar reste solide maillot jaune. En politique, ce tacle de Bruno Retailleau qui s'en prend au syndicat de la magistrature. Le candidat LR à la présidentielle dénonce la présence du secrétaire national de l'organisation à une conférence de presse organisée jeudi par la France Insoumise. Elle portait sur une mobilisation contre la proposition de loi visant à reconnaître la présomption de légitime défense pour les forces de l'ordre. Bruno Retailleau y voit, je cite, une collusion avec l'extrême gauche. Il appelle à réformer l'exercice syndical des magistrats. On continue aussi de suivre le conflit au Moyen-Orient. Les États-Unis ont lancé de nouvelles frappes la nuit dernière contre l'Iran, une 8e attaque en autant de jours. Washington dit avoir ciblé des sites militaires, mais aussi les unités iraniennes ayant lancé l'attaque qui a coûté la vie à deux de ses soldats le 17 juillet en Jordanie. Alerte maximale sur le Var et les Bouches-du-Rhône. Les deux départements sont classés en vigilance rouge pour les incendies aujourd'hui. Un danger qui devrait s'étendre la semaine prochaine en raison du renforcement des vents. Et justement, de l'autre côté des Pyrénées, le feu de forêt qui s'est déclaré jeudi a pris de l'ampleur. Situé à 100 km au nord de la capitale espagnole, Madrid, il a déjà ravagé près de 15 000 hectares et provoqué l'évacuation de plusieurs centaines de personnes. Bon après-midi à notre écoute.
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20: Eh bien, bonjour à tous. Ravi de vous retrouver pour un nouvel épisode de La Vie Devant Nous. Chaque dimanche, avec nos invités, on vous donne envie de bien vivre votre âge avec le sourire. Et nos invités l'ont. Cette émission, elle est faite pour vous, que vous soyez enfants, parents, grands-parents et même arrière-grands-parents. On pense à eux. Alors, aujourd'hui, on va parler justement d'un défi qui concerne désormais toutes les collectivités, la longévité. Comment adapter une ville au vieillissement de sa population? Comment faire en sorte que les générations vivent mieux ensemble? Et puis, comment accompagner justement les habitants dans leur démarche, leur permettre d'accéder justement plus facilement aux aides auxquelles ils ont droit? Et puis, on verra comment un grand groupe comme le Créa École s'engage aujourd'hui dans la santé, les services à la personne et la lutte contre les déserts médicaux. Et si la ville de demain était d'abord une ville pensée pour toutes les générations?
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20: Nous recevons Samira Kefti, maire de Corbeil-Essonne, élue récemment à la tête de la commune. Elle fait du vieillissement, de l'intergénérationnel et de l'accompagnement des habitants l'un des axes forts de son action. Et justement, on la reçoit sur Sud Radio. Vous venez de prendre vos fonctions de maire. Parmi les nombreux sujets qui vous attendent, pourquoi le vieillissement de la population est-il devenu une priorité? Bonjour Samira, bonjour Madame la maire.
22: Bonjour, bonjour à toutes et à tous. Eh bien, moi, je suis une jeune mère d'une commune de 60 000 habitants dans le sud Essonne. J'ai découvert une ville avec 12%, 15%, entre 12 et 15% de sa population, donc 8 000 seniors, ce qu'on appelle des seniors, aujourd'hui, qui ont des besoins qui évoluent, qui aujourd'hui ont besoin d'être accompagnés dans leur quotidien. Et on se rend compte que on est confronté à la réalité quand on entre réellement dans les fonctions, puisque être maire, c'est être sur le terrain. Et j'ai un exercice qui est venu s'inviter dans mon quotidien de jeune mère, qui est la canicule.
20: Hein, oui, je pense qu'on est tous touchés, dans toutes les régions. Hein.
22: Exactement, et en fait la canicule a aussi démontré que les personnes âgées ont besoin d'être accompagnées, il y a besoin de repenser le logement, d'accompagner aussi l'adaptation du logement, de penser aussi l'entraide, puisque c'était extrêmement important de nous assurer que les personnes âgées allaient bien, donc on a mis en place beaucoup de solutions d'entraide, et je dirais toutes les solutions autour de la santé.
20: Alors justement, comment une ville comme Corbeil-Essonne s'engage et peut en tout cas concrètement accompagner justement la longévité des habitants? Quelles sont les actions que vous avez menées, que vous avez décidées, au travers notamment de ces canicules, mais pas que?
22: Alors tout d'abord, on essaie de travailler autour du logement. J'ai d'ailleurs signé assez récemment une tribune qui a été mise en place par Gilles Averrous, qui est le maire de Châteauroux, qui est aussi le président des Villes de France, et qui demande à redonner en fait aux maires le pouvoir de repenser le logement dans leur commune. Et donc moi, ce que j'aimerais, c'est créer de plus en plus de logements intergénérationnels, et donc avoir des résidences qui accueillent autant la population jeune, dont on a l'habitude de s'occuper assez facilement, mais également de permettre de créer du lien et de l'entraide avec nos seniors et de créer justement toute cette solidarité autour de ce social et l'intergénérationnel, réaliser des résidences seniors qui sont différentes des EHPAD.
20: C'est pas la même chose, c'est des services là, c'est des résidences que vous choisissez pour lesquelles il y a des services autour, c'est ça?
22: Exactement. Ce sont des résidences dans lesquelles on accueille les personnes âgées et avec souvent de l'association avec du logement de jeunes aussi en emploi, et ça permet de créer ce lien qui aujourd'hui manque beaucoup et qui se disloque un petit peu dans notre société, et d'avoir ces lieux finalement de rencontre entre nos seniors et nos plus jeunes, c'est aujourd'hui ce que l'on souhaite porter au sein de la commune.
20: Donc ça, c'est une réponse immédiate, mais elle va prendre du temps parce qu'il faut construire, j'imagine, ou peut-être rénover, non, des logements. Il y a déjà des accès possibles.
22: Il y a déjà des choses qui peuvent être faites, il y a des choses qui sont lancées, mais je pense qu'il faut réellement redonner aujourd'hui du pouvoir aux maires, parce que ce sont les maires qui sont confrontés au plus près du terrain. Quand j'ai un administré qui vient me voir, quand un habitant vient me parler, il ne me demande pas quelle est la compétence des uns et des autres, il parle aux maires, puisque c'est aujourd'hui son premier interlocuteur de proximité. Moi, il me demande pas qui est capable de faire quoi, il me dit j'aimerais pouvoir avoir un logement adapté, et il me demande pas de savoir si c'est l'ARS qui est responsable, l'Agence Régionale de Santé, si c'est un promoteur, si c'est l'État. Et ce qu'il veut, c'est avoir un logement qui corresponde aux besoins, et notamment aux besoins qui sont particuliers pour notre population senior.
20: Alors, le logement, très bien, c'est un vrai sujet. Les aides, on en parle. Parce qu'en fait, vous êtes à la manœuvre, la mairie est le point d'entrée, en tout cas d'une partie des aides. Beaucoup de personnes âgées renoncent, en fait, voire ne connaissent pas les dispositifs que vous proposez. On connaît plus la jeune enfance. Hein, on l'a déjà évoqué sur un plateau, mais qu'est-ce que vous faites sur ce point-là,
22: en fait ? Alors c'est exactement ça en fait. Je pense que la plus grosse des problématiques, et on le voit bien, moi en 3 mois là, je me rends compte que les aides ne sont pas suffisamment connues. Finalement, on va assez naturellement sur les aides qui sont liées à la jeune enfance, à la petite enfance. Il y a beaucoup de communications qui sont faites par les différents services sur ces sujets-là, et pour autant, on ne s'attache pas assez à faire connaître toutes les aides qui peuvent être. Il y en a beaucoup qui peuvent être mises à disposition. Nous avons un CCAS comme dans toutes les villes.
20: Centre communal d'action sociale. Hein.
22: Exactement, le centre communal d'action sociale qui aujourd'hui dispense de nombreuses aides et d'accompagnement aux personnes âgées, dont le portage des repas à domicile. Mmh. Et donc, on se rend compte que finalement, s'occuper de nos seniors, c'est de s'occuper de leur logement, c'est s'occuper aussi de leur santé, c'est de s'occuper de bien manger. Donc, on aura l'occasion d'en reparler tout à l'heure, je crois. Mais bien manger, c'est important parce que c'est aujourd'hui essentiel.
20: Alors, justement, au-delà des aides, qu'est-ce que vous avez pu, en tout cas, identifier et peut-être agir déjà pour réconcilier justement les jeunes et les plus âgés, parce qu'il y a des profils très différents. Donc, on parle du logement intergénérationnel. Est-ce qu'il y a d'autres axes, notamment au travers du tissu associatif ou de faire qu'il y ait des rencontres entre des plus jeunes et des plus âgés, que ça soit sur le côté scolaire, que ça soit sur le côté partage d'un travail ou autre?
22: Oui, alors c'est vrai qu'aujourd'hui, on essaie de travailler toute la solidarité entre le tissu associatif qui est extrêmement riche sur notre ville pour permettre à chacun de se rencontrer. C'est cette solidarité aujourd'hui qui manque sur le terrain. Nous, on a l'habitude aujourd'hui de créer en fait des actions qui mêlent un petit peu tous les publics pour leur permettre de se rencontrer. Et on a tout un sujet autour des aidants. Des aidants, c'est-à-dire que ça peut être autant le voisin, ça peut être une personne de la famille, ça peut être une association qui vient aider, qui vient soutenir. Mais ce sujet des aidants, il est important parce qu'aujourd'hui, il est trop peu connu, le réseau n'est pas suffisamment développé, et c'est ce que j'aimerais qu'on bâtisse aujourd'hui sur une ville comme Corbeil-Essonnes, c'est qu'on puisse bien vieillir, mais ne pas bien vieillir seul.
20: Ça, c'est un bon slogan. Alors justement, si on devait retenir une priorité dans les prochaines années, ça serait laquelle pour vous ?
22: Je pense que la priorité, ce serait de mettre plus de solidarité avec des logements adaptés.
20: Bon, bah écoutez, ça, Madame la Maire, c'est très, très, très clair. Merci beaucoup, Samira Kafti. Donc, vous êtes maire de Corbeil-Essonnes. On fait une courte pause. On se retrouve sur Sud Radio pour parler justement des déserts médicaux et des services qui sont engagés et du plaisir de bien se nourrir avec un chef étoilé.
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20: Et bien de retour sur Sud Radio, vous êtes dans La Vie Devant Nous, justement une émission qui casse les clichés sur les seniors et la longévité, mais pas que. Et bien on se retrouve avec Pierre Guillochot, directeur général de Crédit Agricole Santé et Territoire. Bienvenue Pierre, pour ce dimanche.
1: Merci.
20: Vous pilotez les engagements du groupe dans les domaines de la santé, du vieillissement, des services à la personne et les accès aux soins. Alors, le Crédit Agricole est historiquement en fait une banque de proximité. Pourquoi avoir décidé d'investir aussi fortement dans la santé et le bien vieillir? Parce que ça marque.
1: Ben écoutez Laurent, je crois que le Crédit Agricole, c'est pas une banque comme les autres. D'abord, c'est une banque coopérative, mutualiste, qui est dans les territoires, par les territoires, pour les territoires. C'est une banque très décentralisée. Et qui dit banque coopérative, on a des administrateurs qui sont à l'image de vous, nos auditeurs, des commerçants, des artisans, des agriculteurs, des médecins, des élus. Et donc, nos administrateurs, face à ces sujets de déserts médicaux, de vieillissement de la population, nous ont dit, le Crédit Agricole, on peut pas rester les bras croisés. On est une banque mutualiste de proximité, on doit agir. Et donc, ils ont décidé, nos administrateurs, il y a 2 ans, de créer cette nouvelle activité du groupe Santé et Territoire, qui est là pour apporter des solutions en matière d'accès aux soins, maisons de santé, télémédecine, et d'accompagnement du vieillissement, car comme on l'a vu, les territoires sont confrontés à ces sujets-là. Donc une banque pas comme les autres et qui a décidé d'agir dans les territoires sur ces sujets d'accès aux soins de vieillissement.
20: Ben justement, alors on en parlait avec Madame Lambert, la lutte contre les déserts médicaux, qui est un vrai sujet dans les territoires, c'est devenu une priorité nationale. Quelle réponse en fait vous apportez aujourd'hui sur le terrain avec cette nouvelle organisation que vous avez menée?
1: Alors je crois que sur les déserts médicaux, on a un peu tout essayé. Chaque ministre, et Dieu sait s'il y en a eu des ministres de la Santé au cours de ces dernières années, je fais pas de politique, mais c'est un constat, chacun est arrivé avec sa solution miracle. Et on voit qu'il n'y a pas de solution miracle, puisque plus on a fait des effets d'annonce, plus on le voit sur le terrain. Les déserts médicaux se développent aujourd'hui sans cesse. 30 millions de Français aujourd'hui dans un désert médical. Et donc, on voit qu'il y a une inadéquation entre ces grandes mesures et puis la réalité du terrain qui continue à se dégrader. Alors nous, on a pris un parti pris très différent. On est très pragmatique. Et on s'appuie d'abord sur les territoires. Il y en a assez de ces mesures nationales, verticales. La verticalisation, la France en crève un petit peu. Et donc nous, on part des territoires et on veut travailler avec les élus, les acteurs du terrain, les ordres, les médecins. Et on voit qu'il y a beaucoup d'énergie dans les territoires, mais que celle-ci se heurte parfois à des grandes mesures nationales, très réglementaires, très normées. Donc nous, on part de l'énergie du territoire, on travaille avec les acteurs du territoire, on fait travailler les élus, les ordres, les CPTS, les ARS, tous ces organismes qui sont créés, qui ne se parlent pas forcément. Donc on les fait travailler ensemble, et quand on met toutes ces énergies ensemble, on se rend compte qu'il en sort beaucoup de solutions. Alors ça peut être des maisons de santé pluriprofessionnelles, ça peut être des centres de santé, on est agnostique, ça peut être de la télémédecine. C'est comment attirer ces vagues de nouveaux étudiants en médecine, hein, faut le savoir. Il y a devant nous, je le dis aux élus, j'en profite devant Madame la maire, 2027 jusqu'à 2032-33, il va y avoir une hausse très forte des médecins juniors. Comment on attire tout ça? Et donc, en faisant travailler tous les acteurs de terrain, on voit qu'on y arrive. Donc, il n'y a pas une solution, pas de dogmatisme. D'abord, donner la main au territoire avec un panel d'outils et de solutions.
20: Alors, justement, vous parlez des résidences de services. Vous avez récemment développé une présence, votre présence en tout cas, dans des résidences de services seniors. J'ai vu ça dans la presse. Et puis, des services aussi à la personne, notamment avec petit-fils. Pourquoi ce choix stratégique, en fait, de racheter
1: Alors parce qu'on veut être opérateur, hein, clairement. Nous, moi, je suis pas un banquier, je suis pas un fonds, je suis pas de la RSE, donc ça peut étonner. Hein, dans le Crédit Agricole, on est là pour opérer des solutions. Donc nous, on opère des maisons de santé, on opère de la télémédecine, et puis on pense que dans le domaine du vieillissement, ce qui va être majeur, c'est le domicile. On va vouloir vieillir à domicile, et donc il faut qu'on organise notre société et les solutions pour pouvoir vieillir à domicile. En bonne ou en moins bonne santé, faut pas rêver. On pourra être malade. On sait qu'il n'y a plus de financement public pour les EHPAD, on n'ouvre plus d'EHPAD, le mur du vieillissement, on est dedans. Et donc, il faut faire du domicile le lieu du vieillissement en bonne ou en moins bonne santé. Et c'est tant mieux, parce qu'on n'a pas envie d'aller en EHPAD. Les EHPAD, c'est très bien, je les respecte. Mais on va vouloir vieillir à domicile. Et donc, on investit dans ces à travers Petit-Fils sur ces solutions d'aide à domicile.
20: Voilà, c'est les services à la personne.
1: Pour maintenir à domicile. Encore une fois, d'en faire vraiment un hub de service. Et puis, on a investi dans cette famille, ces colocations seniors, dont on pense aussi, parce que ça peut parfois être dangereux.
20: Ça, c'est intergénérationnel.
1: On est complètement sur ces sujets-là. On voit que parfois c'est difficile de rester à domicile. Hein. On est veuf, la chambre est à l'étage, on perd en mobilité à 83, 84 ans. Et donc, on a ces colocations seniors qui peuvent être intergénérationnelles, qui permettent de mieux vivre chez soi, mais hors chez soi, sans aller pour autant à l'EHPAD. Mmh. Et donc, on pense que vraiment, on est sur un grand hub, une grande perspective de développement des services à domicile. Et c'est bien pour tout le monde, parce que les services à domicile, c'est aussi de l'emploi local, dans vos villes, dans nos villes.
20: Oui, puis c'est les gens qu'il faut former. Je pense que c'est un secteur qui va largement se développer. Alors, on parle, alors c'est bien de parler de santé, d'habitat, d'accompagnement, et puis le financement. Ça, c'est un sujet qui est parfois un peu tabou, comme le vieillissement, justement. On est dans une société de la longévité. Comment justement vous accompagnez les Français pour pouvoir continuer à consommer peut-être des services à la personne, ou en tout cas cette capacité aussi de se loger?
1: Oui, alors d'abord, Laurent, par rapport à ce que vous dites, effectivement, je pense que c'est un tabou, hein. On va rentrer dans une campagne présidentielle. Je ne sais pas si vous avez entendu des discours de quelques candidats que ce soit sur le sujet du vieillissement. C'est pourtant une certitude. C'est pourtant, on l'a vu avec Madame le maire un instant, c'est une réalité, 15% de la population, et c'est à venir. Et la démographie, c'est une science exacte. Donc je pense qu'on est là aussi pour justement faire que le sujet soit abordé, soit au cœur de la campagne. Et après, c'est un peu comme notre approche de territoire. Je pense qu'il faut mobiliser toutes les énergies et tous les types de financement. Il faut faire tomber là aussi les tabous entre l'initiative publique, l'initiative associative, mutualiste comme la nôtre ou l'initiative privée. Je crois que tous les leviers doivent être mobilisés. Mais on sait très bien, vu l'état des finances publiques et des comptes de la sécurité sociale en ce moment, que c'est pas forcément de ce côté-là qu'on va trouver les solutions. Donc mobilisons tous les financements, toutes les énergies, l'épargne des Français aussi, parce que les seniors concentrent aujourd'hui beaucoup d'épargne en France. Oui. Donc les sujets de la liquéfaction du patrimoine, de l'utilisation de ce patrimoine, ces sujets-là doivent être posés, mais sans dogmatisme. Ouais. Soyons très hybrides, très ouverts sur toutes les solutions, c'est notre approche à nous au Crédit Agricole. Bah,
20: justement, là, au-delà de votre fonction, là, j'ai envie de vous poser une question, parce que c'est un engagement au même titre que Madame la maire. D'où vient justement cet engagement personnel? Parce qu'on choisit pas par hasard quand même de s'occuper d'une branche où on parle de santé, territoire et d'un sujet tabou.
1: Alors c'est vrai qu'on est tous confrontés personnellement, mais c'est pas celui-là qui m'a marqué. En fait, moi avant j'étais un des dirigeants de Crédit Agricole Assurance, et je me souviens, j'étais à Rodez avec le dirigeant d'une très grosse entreprise qui était là-bas à Rodez, il me dit... Monsieur Duchaud, c'est bien beau, vous venez de me vendre une belle mutuelle, hein, on lui avait proposé une complémentaire santé, mais il m'a dit, mais il n'y a plus de médecins. Il n'y a plus de médecins dans l'Aveyron, et on va vieillir. Et, très intéressant, et ça m'a fait un choc en me disant, ben oui, ces gens-là, on peut leur proposer des belles mutuelles à nos chers concitoyens, mais il n'y a plus d'offres aujourd'hui de santé. Et donc c'est ça qui m'a vraiment interpellé, et son mot, et en plus, on va vieillir. Parce que c'est double peine. Ouais. Il m'a dit, ici, c'est double peine. Pas de médecin et on va vieillir. Donc, aidez-nous, le Crédit Agricole. C'est comme ça que cette idée a poussé et germé.
20: Voilà. Écoutez, c'est une belle histoire qui s'ouvre. Merci beaucoup, Pierre Guillochot. Je rappelle, vous êtes directeur général de Crédit Agricole Santé et Territoire. Longévité, santé, logement, lien entre les générations. Et si on parlait du plaisir, justement, de se nourrir?
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20: Eh bien, bien manger, c'est sans doute l'un des meilleurs investissements pour bien vieillir. Mais comment justement concilier santé, plaisir et simplicité? On en parle ce dimanche avec Matane Zakan, chef étoilé du restaurant Nome à Paris, dont la cuisine met à l'honneur les produits de saison, le partage des émotions. Alors, chef Matane Zakan, que dites-vous un peu, vous dites souvent du moins que tout commence par le produit. Pour vous, quel est le premier ingrédient justement d'une alimentation qui fait du bien, le produit plaisir ou le produit partage avec ses chaleurs pour nos amis jeunes seniors?
6: Alors je pense déjà, pour parler globalement du produit, je pense que ce que la terre donne à un moment précis de l'année, c'est le produit qu'il va falloir consommer. C'est-à-dire que la saisonnalité est adaptée à notre corps et adaptée aux températures extérieures, et qu'il est très important déjà, par ces temps, qu'on soit senior ou pas senior, de manger ce que la terre donne, quoi. Donc une tomate gorgée d'eau ou une pastèque ou un melon, c'est idéal. On en a besoin.
20: Ça y est, là, on est en train de
6: ça nous désaltère. Bon, j'ai très envie de ça là tout de suite maintenant d'ailleurs.
20: Bon, c'est bien pour ce dimanche là, on n'est pas loin de. Alors justement là, quelle recette aimeriez-vous transmettre à nos auditeurs, facile à réaliser en moins de 20 minutes pour eux, puisque vous portez la meilleure cuisine, hein, et puis c'est souvent peut-être la plus simple.
6: Alors la plus simple, oui. Nous d'ailleurs, c'est moi ce que je mange habituellement, c'est une cuisine très simple que je me fais pour moi-même. Là en été, moi je dirais qu'un super pan con tomate, c'est quelque chose de super facile que tout le monde a à la maison, qu'on peut faire avec du pain rassis et une tomate qui est un peu oubliée au fond du frigo qu'on râperait. Ce qui est très important, c'est beaucoup d'huile d'olive, un peu de piment fumé, pimenton de la Vera espagnole.
20: Ça se trouve simplement, ça?
6: Facile. Okay. Très facile. Ou un peu de piment d'Espelette. On va faire un peu plus French touch. Voilà. piment d'Espelette, une bonne huile d'olive, un peu de vinaigre de Xérès. Et par-dessus, on peut mettre anchois, sardine grillée ou même une bonne sardine de qualité en boîte. Et ce qui est très important, la tomate râpée comme ça, un peu grossièrement, très facile. Il faut le laisser un peu infuser dehors du frigo.
20: On s'allume
6: un peu
20: encore,
6: d'ail,
20: hein,
6: un peu d'ail râpé comme ça.
20: Bon, on se calme, on se calme. Il y a beaucoup de choses.
6: Je peux en rajouter. J'arrête.
20: Justement là, alors,
6: facile.
20: Vous travaillez avec les saisons. Donc, quels sont les trois produits de l'été que vous conseillez à tous nos jeunes seniors, mais pas que, d'avoir dans leur cuisine en ce moment pour se faire plaisir en prenant soin de leur santé?
6: Alors, je pense que la grande star de tous, franchement, c'est la tomate. Bon, on peut pas enlever les belles tomates. Il y en a plein, des variétés différentes. Celles qui donnent plus d'acidité, un peu plus de sucrosité. Pour moi, c'est tomates, pastèques. Enfin, tous les tomates, pastèques ou les fromages un peu frais aussi. Hein. Des chèvres très frais, une bonne feta, des bonnes mozzarella. Et tout ça, en plus, va très bien ensemble. Donc, on n'a pas trop à réfléchir. On prend ces trois, on les met ensemble. On peut les couper différemment si on veut varier un peu selon les jours. Et paf, une herbe, origan, basilic. On change un peu de menthe, paf.
20: Bon, formidable. Alors, facile. Facile. Beaucoup de personnes, justement, on pense à elles vivent seules, justement, après 60 ans. Et puis c'est vrai que bon, on n'a pas forcément envie de cuisiner, et puis on se laisse un peu porter, un peu aller malheureusement. Quels conseils vous leur donneriez justement pour retrouver l'envie de préparer un repas juste pour soi-même en fait?
6: Alors moi je pense qu'aujourd'hui avec les réseaux sociaux et tout ce qu'on peut avoir comme vidéo, comme support, comme contenu, que ce soit des podcasts ou des recettes à la radio d'ailleurs, on peut éventuellement écouter un chef, voir des recettes d'ailleurs d'une maman et essayer de la reproduire et essayer de s'y attacher en allant au bout du truc quoi. Donc ça devient tout un process challengeant que de dire je vais suivre cette recette que j'ai écoutée hier, que je vais aller rechercher en replay, je vais faire mes petits achats et ça occupe une journée hein. Occupe une journée, on arrive au bout du truc et on est content hein.
20: Alors justement, avec les fortes chaleurs, le menu idéal d'une journée d'été pour rester hydraté, garder de l'énergie et se faire plaisir.
6: Moi, je pense qu'il faut éviter déjà le beurre.
20: Ok.
6: Il faut alléger la cuisine.
20: Un peu d'huile d'olive, ça c'est bien.
6: Plus d'huile d'olive, pas mal de citron, pas mal d'acidité, et il faut quand même aller chercher un peu de viande, un peu de protéines, des œufs.
20: Indispensable les protéines.
6: Indispensable. Voilà. Mais des bons légumes. Des légumes verts, un peu de féculents aussi, mais il faut y aller light et il faut pas essayer de manger trop chaud même.
20: Bon,
6: alors, ça va juste chauffer le corps.
20: Ouais, alors juste si vous deviez laisser à nos auditeurs un seul conseil, là, il y en a plein déjà, mais pour bien vieillir grâce à la cuisine, quelle serait cette habitude simple, une habitude simple qu'ils pourraient adopter dès aujourd'hui? Le défi là.
6: Le défi,
20: simple, ça serait quoi?
6: C'est de réfléchir vraiment au contenu de son assiette, d'un point de vue protéines, fibres, légumes, légumineuses, des enfin aller chercher cette phrase un peu basique qu'on pourrait dire, mais je pense qu'il y a du sens au-delà de ça. Mais je pense que l'alimentation en général doit être adaptée selon les saisons, selon les températures. L'hiver, je reviendrai ici, on parlera d'une soupe à l'oignon.
20: Bah non, écoutez,
6: je sais pas si je serai là.
20: Revenez cet hiver,
6: pour
20: chef.
6: Pour parler soupe à l'oignon.
20: Matane Zakan, donc vous êtes chef étoilé du restaurant Nome à Paris. Bien écoutez, merci à nos invités.
6: Merci.
20: Et merci à vous de nous avoir suivis dans la vie devant nous. Je vous laisse en compagnie de Christophe Debien pour La Planète Demain. On en prend soin, surtout en ce moment, sur Sud Radio. Rendez-vous dimanche prochain, midi à 12h30. Et pour ceux qui souhaitent écouter ou partager l'émission La Vie Devant Nous, en podcast ou en replay, sur l'application Sud Radio et sudradio.fr. Bon dimanche, bon appétit et portez-vous bien.
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2: Bonjour et bienvenue sur Sud Radio pour un nouvel épisode de La Planète Demain, la seule émission de la radio dédiée à l'écologie positive, mais qui donne la parole aux porteurs de solutions environnementales. Et justement, aujourd'hui, nous avons le plaisir de recevoir dans les studios de Sud Radio Elder de Magalès, directeur général de Rekip France, qui est une filiale du groupe italien Rekip, leader dans le facility management et figurant parmi les principaux opérateurs du secteur au niveau européen. Bonjour Elder.
3: Bonjour Christophe.
2: Alors, l'histoire du groupe Rekip commence en 1938, quand 16 ouvriers croient en une idée fondée sur l'engagement, la coopération, le développement et le respect. Est-ce toujours le cas aujourd'hui dans votre groupe ?
3: C'est plus que toujours le cas. D'ailleurs, on n'a pas changé de cap. Et depuis 1938, on est même toujours le principal fournisseur de ce premier client. Donc, c'est dire.
2: Alors, et ce client, c'est ?
3: C'est la Ferrovie del Stato, qui est l'équivalent de la SNCF. Et donc, l'idée originale, et notamment dans un monde qui va vite, c'est d'avoir une entreprise qui a un modèle, un business model totalement différent, puisque c'était une coopérative. Donc, c'est quelque chose qui est assez disruptif dans notre secteur. Pas de fonds, pas d'une seule famille, des gens qui ont des bonnes idées, qui veulent partager des valeurs, le sens commun, et celui de la réussite collective.
2: Alors, vous avez plus de 10 ans d'expérience dans la gestion d'équipe de projet. Vous êtes donc actuellement directeur général, comme je le disais à l'instant, chez Rekip France, dont l'expertise est reconnue à travers le monde d'ailleurs, dans la gestion des services associés, et notamment dans les secteurs de la santé et de la mobilité. Mais quelles sont plus précisément les activités de votre groupe, que nos auditeurs comprennent bien ?
3: Alors, le groupe Rekip est leader européen dans le secteur de la santé, donc je vais venir un peu plus précisément sur ce sujet-là. On fait plusieurs types de métiers, donc le facility management, c'est un anglicisme, on va débroussailler un peu la thématique. C'est tous les métiers qui sont liés à la propreté, à la logistique, à l'accueil, à la maintenance bien évidemment, mais aussi d'autres métiers qu'on ne pense pas forcément, comme de la stérilisation. Et donc, à travers l'Europe, on gère aujourd'hui plus de 700 hôpitaux, donc ce qui fait de nous leader européen sur ce secteur. Là, également, on parlait du premier client qui était la Ferrovie del Stato. On a aussi un savoir-faire reconnu dans le monde de la mobilité et du transport, hein, avec la SNCF, Keolis, RATP, pour parler de ce qui est aujourd'hui en France, mais aussi à l'international avec le métro de Milan, de Rome ou d'autres secteurs. Donc c'est un métier, un secteur d'activité très vaste qui nous permet d'apporter des solutions pour tout ce qui est infrastructure, public et privé.
2: Alors, lorsque vous vous engagez à renforcer l'excellence opérationnelle et notamment à améliorer les services clients de votre entreprise, à quel niveau placez-vous l'environnement et l'humain ?
3: Alors, mon président, Monsieur Levorato, tend à dire que la chose la plus importante, le plus grand trésor du groupe, c'est l'humain. D'ailleurs, je le disais tout à l'heure en préambule, que nous sommes à l'origine, c'est une association d'hommes et de femmes sur un but. Donc l'humain, c'est très important, c'est ce qui fait 90% du service, c'est ce qui va apporter de créer de la valeur et avoir de l'impact. Donc c'est vraiment le cœur de notre société et de nos métiers.
2: Alors, vous, votre expertise en gestion de projet, on en parlait à l'instant, management, service client, alimente votre passion pour créer des environnements de travail efficaces, et notamment centrés sur l'humain, et vous le disiez à l'instant. Qu'est-ce que vous entendez par là ?
3: On fait partie des métiers où on est invisible quand tout fonctionne. Je vous parlais de maintenance. Les beaux jours vont arriver. Vous avez besoin que la lumière fonctionne, que vous avez besoin que les capteurs fonctionnent. Vous avez besoin d'un environnement propre. On l'a vu pendant la pandémie. Et pour autant, on nous félicite jamais quand tout va bien, puisque c'est normal que cela fonctionne. En revanche, quand cela ne va pas, on devient visible. Et donc nous, notre but, c'est que tout fonctionne en étant le plus invisible possible.
2: Alors, vous travaillez en étroite collaboration avec vos équipes, on l'a vu, pour optimiser les processus et notamment garantir des solutions innovantes qui répondent aux besoins de vos clients. Mais qui sont vos clients, puisque en fait, on ne le sait pas encore vraiment. Ah, vous avez cité SNCF, Santé, mais quels sont-ils précisément ?
3: Alors, ça va être les principaux acteurs dans le domaine de la santé publique et privée. Donc, on va parler.
2: Il y en a beaucoup, j'imagine.
3: Oui, on va parler de la PHP, par exemple, hein, qui est pas le plus petit des paquebots. Ça va être aussi des cliniques privées. Ça va être le recours à de grands grands groupes privés, comme peuvent être Ramsay ou d'autres. Ça va être aussi dans le secteur de la mobilité, bah, les majors. On a la chance dans notre pays, en tout cas en France, d'avoir les principaux majors mondiaux. Donc, je parlais de la SNCF, RATP, Keolis, Transdev, mais aussi des acteurs publics dans d'autres secteurs comme EDF ou privés. On peut parler d'Amazon ou autres.
2: Ah oui, donc c'est vraiment énorme en fait. Vous avez un travail monstrueux autour de tous ces clients qui sont des lourds en fait, hein, dans le paysage professionnel. Votre principal objectif, si j'ai bien compris, il est de continuer à contribuer à la mission de Rekip, tout en favorisant plutôt une culture de collaboration et une amélioration qui est en continu, tant sur un plan humanitaire qu'environnemental. Mais comment entrevoyez-vous l'engagement environnemental de Rekip France?
3: Alors, on est sur un secteur d'activité avec des métiers en tension et je pense qu'on arrive à... Non, c'est pas je pense, c'est une certitude, on arrive à la fin du baby-boom et donc on a des sujets d'attractivité. Or, aujourd'hui, dans nos phases de recrutement, on se rend compte qu'il y a plusieurs points qui ressortent, notamment l'environnement du travail, à proprement dit, et les conditions, mais aussi l'engagement de la société dans son engagement sociétal. Et donc, du coup, l'environnement, aujourd'hui, fait partie des éléments qui, aujourd'hui, dans le cadre d'un recrutement, de manager ou autre, viennent conditionner l'attractivité d'une entreprise.
2: Alors, vous avez considéré le capital humain comme un avantage vraiment concurrentiel majeur, mais quelles actions mettez-vous en place pour former et valoriser vos collaborateurs ?
3: Le premier, la tradition, depuis l'histoire, l'origine du groupe, qui était celle de, je répète, hein, d'hommes et de femmes qui se sont consultés. La communication ascendante et descendante est très importante. La boîte à bonne idée n'est pas liée que à la direction ou à un grand groupe. Elle est liée aux pratiques aussi, au vécu de tous les agents. Et donc, on s'attache à, dès qu'on peut, intégrer donc les innovations, les idées de nos collaborateurs sur des problématiques, puisqu'ils ont souvent d'ailleurs une grande partie de la solution.
2: Alors, restons sur l'innovation, puisque vous en parlez, qui semble être au cœur de votre stratégie. Est-ce que vous pouvez nous donner un exemple de solution innovante qui est développée récemment par un de vos clients ?
3: Alors oui, on a plusieurs types d'innovations, hein, bien évidemment. Il y a l'innovation robotique, on a mis en place un robot dans une gare parisienne, ça l'a contribué. On a aussi des innovations qui sont sur, par exemple, dans des environnements comme les hôpitaux, du nettoyage à l'eau. Donc on ne nettoie plus avec de la chimie, par exemple, mais juste avec des bandeaux. Donc c'est une diminution de l'impact que l'on peut avoir. Mais aussi des innovations qui sont organisationnelles, comme le travail en journée, qui apporte plus de visibilité à nos opérateurs, sans pour autant qu'il soit gênant dans le cadre des activités. Et ça, par exemple, c'est aussi une innovation qu'on parle pas assez souvent, qui est l'innovation organisationnelle.
2: Alors, nous allons faire une petite pause et nous retrouver dans un court instant sur Sud Radio, bien entendu, avec nos invités, notre invité, mais j'inclus également Thibaut qui est avec nous, Thibaut le French Trotter, qui lui va nous présenter quelque chose d'assez étonnant. Il va continuer son reportage de la semaine dernière et il nous a ramené encore une fois sur les rails. À tout de suite sur Sud Radio.
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2: Et oui, vous êtes toujours sur Sud Radio, la planète demain, en compagnie de notre invité Elder de Magalhães, directeur général de Rekip France, mais aussi de Thibaut, notre French trotteur dont je parlais à l'instant, qui aujourd'hui, juste avant la pause, qui aujourd'hui nous transporte du côté de Tours, encore une fois, en Indre-et-Loire, pour mieux découvrir l'éco-train, ce train léger et écologique. C'est bien cela, Thibaut ?
11: Bah oui, Christophe, retour sur la voie d'essai du constructeur Socofer à Saint-Pierre-des-Corps. La semaine dernière, on a découvert comment cette technologie légère pourrait permettre de faire revivre certaines lignes ferroviaires aujourd'hui abandonnées. Cette fois, on va assister aux premiers essais du train, l'occasion de revenir sur les innovations qui rendent l'éco-train à la fois sobre en énergie et sécurisé. On écoute d'abord Kylian Hamon, ingénieur chez Socofer, qui nous explique l'enjeu de ces essais.
12: Alors aujourd'hui, le but, c'est de présenter la façon dont pourrait fonctionner le train, donc dans ses différents modes de fonctionnement. Donc on a un train principalement autonome, on a aussi des possibilités de téléconduite, on a des fonctions de sécurité en cas d'arrêt d'urgence, on a aussi une commande manuelle locale via une radiocommande, donc en atelier de maintenance, etc., pour faire des petits mouvements. Et donc le but, c'est de présenter tout ça, c'est de montrer que le concept est faisable, d'avoir un train léger, autonome, sur batterie, qui puisse correspondre aux besoins de dynamiser les petites lignes qui aujourd'hui ont des modèles d'exploitation assez compliqués vis-à-vis des pouvoirs publics avec des trains lourds, avec des TER classiques qui demandent beaucoup de maintenance de la voie et du matériel roulant. Et donc voilà, le but c'est de présenter ce concept-là et puis de pouvoir communiquer aux régions, etc., aux décideurs, qu'on a un produit qui pourrait être industrialisable très rapidement.
11: Mais il va circuler sur un parcours très restreint, de combien de mètres ? Ici,
12: on a une voie d'essai d'environ 300 mètres et on fait un parcours sur des allers-retours d'environ 200 mètres.
11: Voilà, le train démarre sous nos yeux à petite vitesse et on va assister à une simulation d'obstacles sur la voie. Quelqu'un va traverser la voie et effectivement, le train s'arrête.
12: C'est ça, on a en frein d'urgence, donc avec un niveau de sécurité élevé.
11: Je suis avec Julien Bescope qui a travaillé avec les ingénieurs du projet sur la partie analyse de risque. Alors, comment la navette détecte les obstacles ?
13: Ouais, alors en fait, il va y avoir tout un système de capteurs en fait qui est installé à l'avant du train, qui va venir analyser la scène à l'avant et qui va ensuite être envoyé à un système de détection conduit par l'intelligence artificielle qui va détecter les différents obstacles qui se posent. Et l'information va être envoyée au système de conduite qui va décider de freiner, de ralentir, d'accélérer, etc.
11: Alors, je suis avec Bertrand Allais, président de la société Socofer. Alors, vous avez fabriqué ce train ?
14: On n'a pas fabriqué le train tout seul, puisqu'on a fabriqué ça avec Stratiform, Saint-Tony et puis aussi l'IMT. C'était vraiment un travail de coopération.
11: Quelles ont été les innovations pour rendre ce train écologique ?
14: Socofer, nous, maintenant, on a développé une certaine compétence dans les trains sur batterie, trains électriques. Il y en a un derrière moi. Et donc, aujourd'hui, l'innovation, en fait, elle est double. Elle est sur système batterie, on va dire, une batterie en soi, c'est pas complexe, mais il faut les adapter à l'environnement ferroviaire qui est toujours plus agressif en termes de vibration. Donc, un effort d'intégration, c'est-à-dire de la recherche de suspensions efficaces pour la partie batterie, pas seulement passager. Et puis après, en fait, ça va être un pilotage de la machine qui va tenir compte du profil de voie. C'est-à-dire que l'idée, c'est de réguler et de monitorer la dépense d'énergie de façon intelligente. C'est-à-dire ne pas accélérer avant de freiner, modérer son effort dans les rampes, calculer l'effort minimal à faire pour atteindre la destination, et ça à partir de systèmes de télémétrie qui vont mesurer en permanence l'effort demandé, la consommation d'énergie, etc., et optimiser cet aspect-là, quoi. Avec un système autonome comme le nôtre, on optimise la maintenance de l'infrastructure et on optimise la consommation d'énergie.
11: Là, on a un démonstrateur. Combien de temps ça prendra pour passer en phase industrielle ? Est-ce que l'unité de production est prête ?
14: Aujourd'hui,

0: Elder Magalès, directeur général de Rekip France. Dites-moi Elder, votre groupe est l'un des premiers à s'être inscrit dans une démarche RSE en rédigeant dès 1992 un rapport de responsabilité sociale. Mais comment l'intégration progressive de la RSE a-t-elle transformé concrètement la stratégie et les processus de votre entreprise au fil des années?
1: Écoutez, dès 92, on a été... j'ai envie de dire l'un des pionniers, hein, bien évidemment. Il y a encore une fois cette volonté de valoriser l'humain. Et depuis 92, donc aujourd'hui on nomme RSE l'impact sociétal, mais on l'avait déjà à l'époque sans forcément ce nom-là. Ça n'a fait qu'accélérer nos processus en interne, juste poser un nom, une forme sur ce qui était déjà les pratiques au sein du groupe et depuis 92.
0: Est-ce que la RSE est réellement devenue incontournable dans les appels d'offres publics aujourd'hui?
1: Alors oui, c'est devenu incontournable. D'ailleurs, techniquement, les appels d'offres maintenant mettent des formes, des noms, posent le nom de la RSE, avec des critères qui sont spécifiques. Nous, ce que l'on regarde et ce que l'on observe, c'est qu'aujourd'hui, il y a quand même un décalage entre ce que l'on pose dans ces critères et la réalité du terrain et de la mise en application.
0: Alors, dans la RSE, il y a évidemment un volet environnemental. Comment se traduit-il chez Rekip France?
1: Alors, on a eu plusieurs étapes. Déjà, d'une part, parce qu'on est la filiale du groupe, donc il fallait assimiler aussi tout ce qui était RSE chez nous. Donc, on a commencé sur la partie environnementale, sur ce qui était des métiers... c'est-à-dire les produits qui étaient respectueux de l'environnement, d'éviter tout ce qui était thermique en termes d'énergie. Et puis à un moment donné, il faut aller un peu plus loin, il faut systémiser tout cela, c'est de sensibiliser, puisque parfois on vous fait un concept qui en effet est respectueux de l'environnement. Pour autant, quand on observe le cycle, l'impact est important. Donc là, c'est une notion sur l'impact notamment carbone de nos activités qui, depuis 5 ans, est au cœur de la stratégie, en ayant une réflexion un peu plus loin que la réponse à un problème donné. Il faut globaliser le processus et pour cela, on regarde dorénavant, lorsqu'on répond dans nos activités, quel est l'impact qu'on a du début de la chaîne jusqu'à la fin de la chaîne.
0: Alors, en matière de consommation d'eau, et je pense que votre entreprise est plutôt concernée par ce sujet, l'évolution des techniques et des machines permet-elle beaucoup plus d'économies en eau?
1: Oui, bien sûr. Ouais. Alors, c'est quelque chose qu'on garde. Encore une fois, on parle de réutilisation des machines. Je dis souvent à mes équipes, il faut qu'on aille un peu plus loin que de limiter l'impact. La meilleure limitation, c'est en termes d'impact, c'est celle qu'on n'utilise pas. Donc, de savoir est-ce que on a besoin ou pas. Donc, il y a aussi cette réflexion en tant que prestataire de service d'accompagner nos donneurs d'ordre à aller là-dessus. Et quand vous parlez, par exemple, sur des machines, on a répondu à des appels d'offres où on intègre en fait une réutilisation de l'eau qui permet pendant une semaine d'avoir avec un même bac d'eau. Une auto-laveuse, par exemple, qui on va pas avoir besoin de la recharger. Il existe aussi du retraitement d'eau pluviale pour pouvoir effectuer des prestations de propreté. Et donc ça fait partie, en effet, de la réduction hydrique. Ce sont des points importants.
0: Et qu'en est-il des déchets, des matières premières dans le groupe Rekip?
1: Alors, on essaye de tout réutiliser lorsque c'est possible. Et donc, on a mis en place des filières, par exemple, pour sur des chaussures de sécurité. Je prends un exemple, qui est un sujet spécifique, mais qui pour autant est obligatoire, déjà en termes de sécurité. Avant de parler d'environnement, est-ce qu'il en est? Et on se rend compte que le sujet, c'est souvent, on a des chaussures de sécurité qu'on met à disposition de personnel qui ont des missions de courte durée et qui, du coup, après, perdent leur valeur. Donc, c'est de les réaffecter, les réutiliser, et de trois paires, en arrivant à faire une paire. Donc, on a récupéré, nos vêtements, on le fait aussi, pour pouvoir les récupérer et les réutiliser sur de nouveaux vêtements. Donc, de recycler jusqu'au maximum qu'on puisse le faire. Donc, ça, sur les déchets un peu, j'ai envie de dire, très techniques, textiles. Et puis, sur nos déchets, encore une fois, c'est celui qu'on ne produit pas. Donc, c'est faciliter toutes les techniques qui vont nous permettre d'avoir le moins de déchets possible.
0: Alors, selon vous, pour être efficient, est-ce que la démarche environnementale que vous avez entreprise doit-elle être systémique?
1: Bien évidemment. Il faut qu'on sorte de la théorie et qu'on arrive vraiment sur l'application. On voit parfois certaines décisions qui sont du non-sens, en tout cas à notre vision. Le dernier en date était notamment sur un sujet qui est un peu clivant, sur le parc automobile, où on s'est rendu compte que parce

0: que on avait une volonté d'électrification de la flotte. Il y avait des parcs d'automobiles qui aujourd'hui respectaient des normes environnementales et qui étaient les voitures étaient neuves, pas utilisées, et on savait pas quoi en faire. Donc on s'est dit peut-être que dans le circuit et dans le processus long en prenant la création, en tout cas la fabrication, l'usage et le recyclage, qu'il faut arrêter de prendre la considération de l'impact environnemental juste pour l'utilisation.
1: En quelques mots, les métiers du nettoyage sont parfois jugés difficiles. En quoi vos engagements permettent-ils de les rendre beaucoup plus attractifs, en quelques mots ?
0: Alors plus attractif, déjà premièrement, comme je vous disais, c'est un engagement sociétal. Aujourd'hui, on a des salariés qui sont de plus en plus investis à titre personnel, travailler dans une entreprise qui est soucieuse de la planète et l'environnement de nos enfants de demain, je pense que c'est l'engagement le plus important qu'on peut donner.
1: Et si je vous demandais une définition de ce que j'appelle moi l'écologie positive, quelle serait-elle ?
0: Alors l'écologie positive, c'est celle qui n'est pas punitive, c'est celle qui ne punit pas ou ne distribue pas les bons, les mauvais points, mais qui fait prendre conscience que aujourd'hui l'écologie doit être prise à part entière dans notre business model pour les générations à venir.
1: Merci cher Elder de Magalès, directeur général de Rekip France, leader dans le facility management. Il me reste à vous souhaiter à toutes et tous un excellent dimanche après-midi et je vous laisse entre les mains expertes d'Alain Marty pour Invino, son émission qui est évidemment à écouter sans modération. Et pour ma part, je vous retrouve sur Sud Radio chaque matin à 7h35 pour la Minute Planète et chaque dimanche à 12h30 pour la Planète Demain. Mais pour l'heure, je cède la place à Alain Marty et je vous dis à dimanche prochain. Retrouvez également ma chaîne de télévision digitale gratuite et accessible à tous, www.laplanetedemain.com. Plus. En attendant, bon dimanche et à très vite sur Sud Radio.
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2: Bonjour à toutes et tous. Vigilance maximale face au risque de feux de forêt. Deux départements sont en alerte rouge. Il s'agit du Var et des Bouches-du-Rhône. 14 autres territoires sont en vigilance orange dans les pays de la Loire et sur le pourtour méditerranéen. Ils seront 19 demain à être concernés par cette vigilance élevée. Un risque qui pourrait s'aggraver la semaine prochaine puisque Météo France s'attend à étendre sa vigilance rouge sur toute la Méditerranée en raison d'un renforcement du Mistral. Pour rappel, 9 départs de feu sur 10 sont d'origine humaine. Et justement, un homme a été placé en garde à vue vendredi à Paris. Il a tenté de déclencher un incendie dans le bois de Boulogne en mettant le feu à un tas de broussailles. L'écologie sera le budget le plus renforcé après celui des armées. Déclaration ce matin de la ministre de la Transition écologique Monique Barbu. Dans la tribune dimanche, elle annonce également que le fonds vert de l'État sera doté d'1 milliard d'euros dans le budget 2027. Cela reste mieux qu'en 2025, mais nettement inférieur à l'année précédente, puisque le fonds vert était doté de 2,5 milliards en 2024. À l'international, 11 nouveaux morts sur Gaza, dont des enfants tués par une frappe israélienne. Un porte-parole de l'armée israélienne a indiqué que l'attaque visait un terroriste du Hamas. Des bombardements aussi la nuit dernière sur Kiev, réponse de la Russie aux attaques meurtrières de la veille sur son territoire. Une personne est décédée, 13 autres ont été blessés dans ces nouvelles frappes qui ont touché 5 districts de la capitale ukrainienne. Un match pour l'histoire ce soir à New York, la finale de la Coupe du Monde de football. L'Argentine vise un quatrième sacre planétaire, le deuxième en 4 ans. L'Espagnol rêve de monter à nouveau sur le toit du monde 16 ans après son seul et unique titre. Et puis c'est aussi la 10e manche de la saison de Formule 1 cet après-midi. Le Grand Prix de Belgique, c'est à 15h du côté de Spa-Francorchamps. La Mercedes de Kimi Antonelli partira en pole devant la Red Bull de Max Verstappen. Le premier Français sur la grille, c'est Pierre Gasly, 10e au volant de son Alpine. Voilà pour l'essentiel de l'actualité à 13h. Excellent après-midi à notre écoute.
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3: Bonjour à toutes et à tous, ravi de vous retrouver à bord de Invino Sud Radio. Vous le savez, nous sommes la seule émission de radio au monde en français, 100% consacrée aux vins et aux spiritueux. Et je rappelle que vous nous écoutez depuis la boutique Nicolas à Paris. Alors, il y en a aussi énormément, mais notamment celle qui est située au 51 rue des Abbesses sur 99.9. N'hésitez pas non plus à réagir sur le compte Insta pour nous partager vos coups de cœur. Aujourd'hui, un menu qui prêche, comme d'habitude, la consommation modérée et responsable, avec tout à l'heure Romain Gérard du château de Théride pour le meilleur du Sud-Ouest et de Gaillac, et puis le Vino Quiz pour gagner un coffret gourmand du domaine Frédéric Baird dans le Beaujolais, super domaine, et un coffret découverte du château du Pouet dans le Sud-Ouest, aussi un grand vignoble, ainsi qu'un exemplaire du guide Wine & Spirit Tourism 100% œnotourisme. À mes côtés pour nous accompagner comme hier, Hélène Pio, journaliste au magazine Régal. Bonjour Hélène.
4: Bonjour Alain, bonjour à tous.
3: Et Philippe Forbrac, le meilleur sommelier du monde et également propriétaire du restaurant dont tout le monde parle à Paris, le Bistrot du Sommelier à Paris, boulevard Haussmann. Bonjour Philippe.
5: Bonjour Alain, bonjour à tous.
3: Pour bien commencer l'émission, on a le plaisir d'accueillir un garçon formidable, Géraud Delanoux. Bonjour Géraud.
6: Bonjour, merci de nous recevoir.
3: Vous avez une double casquette, et avant de parler de prévention et modération, un mot sur votre parcours. À l'exception de Jacob Suchard, vous avez tout le temps bossé dans les vins spiritueux, quoi.
6: Oui, ça fait plus de 30 ans.
3: Ouais, plus de 30 ans, quoi. Aujourd'hui, donc, vous êtes le patron de Campari pour la France, quoi.
6: Voilà.
3: On va aller citer, vous avez quoi comme type de gamme de produits chez Campari?
6: Alors, en marque propre, on a Aperol, Campari, principalement, Picon, qu'on a racheté il n'y a pas très longtemps, et on commercialise aussi des vins,
3: ouais.
6: Mouton Cadet, Miraval, principalement.
3: Ouais, des belles marques. Quoi. Le Prosecco, ça cartonne, non?
6: Oui.
3: Et comment vous expliquez ça? Pourquoi est-ce que les Italiens sont plus intelligents que les Français?
6: Bah, d'abord, ça cartonne parce que il y a 15 ans, on a lancé, on a été une petite bande à Croix-Rouge Spritz, et le succès du Prosecco, il est venu du Spritz, et puis parce que la qualité des vins, le Prosecco a fait énormément d'amélioration.
3: C'est sympa, qualité. Et c'est pas cher.
6: C'est sympa, c'est pas cher, ça, ouais, se boit facilement.
3: Racontez-nous un peu, alors, cette assoce, hein, prévention et modération, elle a été créée quand et quelles sont les vocations?
6: Alors, prévention et modération, en tant que telle, ça a été créé en 2019. Par la volonté des filières de producteurs, donc les spiritueux, les vins d'apéritif et la bière, de participer à la modération et à la consommation raisonnée. Mais elle est l'héritière de beaucoup d'associations qui depuis 35 ans, des associations de producteurs, qui depuis 35 ans ont comme vocation ces deux piliers, hein, consommation modérée et prévention des situations à risque. ça pourrait paraître un peu paradoxal que les filières se disent prenons la modération, mais en fait nous on est très à l'aise avec ça. On estime qu'on a un rôle. D'ailleurs, un sondage récent nous a montré que on avait raison, puisque les consommateurs nous reconnaissent finalement un rôle dans la prévention et la modération. Je prends toujours le parallèle suivant. Les fabricants de voitures construisent des voitures sportives qu'on met pas dans les mains de n'importe qui sans lui donner un espèce de mode d'emploi. Nous, notre vocation chez Prévention et Modération, c'est de promouvoir le mode d'emploi d'une consommation raisonnable d'alcool. Pourquoi ? Parce que il n'y a pas de fête qui finit bien, il n'y a pas de consommation qui finit bien si elle passe dans l'excès. Et on le sait, et c'est pas l'intérêt de nos filières d'être associées à de l'excès.
3: Et il y a combien de... C'est un club, c'est quoi, des gens qui
6: c'est
3: cotisent?
6: C'est une association.
3: D'où viennent les sous?
6: En fait, d'où viennent les sous? De la Fédération Française des Spiritueux, de la Fédération Française des Vins d'Apéritifs et de Brasseurs de France.
3: D'accord. En fait, en gros, tout le monde finance. C'est un peu l'union sacrée autour de la protection
4: sauf,
3: et de la modération.
4: Sauf le vin quoi. Dans cette
6: Alors, il n'y a pas le vin. Il n'y a pas le vin. Alors, je vous expliquerai
3: pourquoi. Il n'y a pas le
6: vin. Et nous avons un nouvel adhérent qui est l'UMIH, qui va nous faire profiter de son réseau d'adhérents de l'ensemble des CHR.
3: Et pourquoi il n'y a pas eu le vin?
6: Alors, le vin avait depuis très longtemps, il existe une association qui s'appelle Vins et Sociétés, qui regroupe l'ensemble des filières de vin. Le vin, comme vous le savez, a beaucoup d'associations. C'est extrêmement fragmenté entre les appellations, la CNAOC, etc., etc. Ce qui fait que ils ont eu beaucoup de mal à se fédérer.
3: C'est dommage quand même, Giraud, qu'il n'y ait pas l'union sacrée autour de la protection et de la modération. Enfin, franchement,
6: non, on travaille main dans la main avec Vins et Sociétés.
3: D'accord.
6: À terme, peut-être qu'un jour, on fera
3: fusionner les deux.
6: Fusionnera, mais aujourd'hui, on a les mêmes enjeux.
3: Hélène.
4: Oui, je pense qu'effectivement, vous auriez une plus grande force de frappe, mais bon, vous n'avez sans doute pas besoin de nous pour y avoir pensé. Il doit y avoir d'autres freins qu'on ne connaît pas. En tout cas, bon, de toute façon, tout ça va dans le bon sens.
3: Absolument.
4: Parce que effectivement, ça n'est, comme vous le disiez, pas du tout votre intérêt d'être associé, enfin que les gens, d'une manière générale, associent l'alcool, les excès et tous les déboires qui peuvent en découler.
3: Absolument.
4: À cet égard. Prévention et modération a lancé avant l'été l'opération des FLIN. Alors moi d'abord je voudrais savoir d'où vient ce nom, les FLIN, et puis après on va expliquer ce que c'est.
6: Les FLIN, c'est le nom du producteur de la borne.
4: D'accord.
6: Le principe.
4: Parce que les FLIN sont donc des bornes.
6: Sont des bornes. En fait, l'opération s'appelle Prenez le temps de souffler. Prenez le temps de souffler, c'est justement le fait qu'on incite le consommateur, quand il est dans une situation potentiellement à risque, de souffler, et on lui donne une solution, et c'est là où, par rapport aux vieilles bornes qu'on a pu connaître par le passé, là où la borne est intelligente, c'est qu'elle est connectée à des stations de taxi, à des Uber, etc., etc., et elle propose une solution au consommateur qui, tout d'un coup, a passé les repères de consommation, une solution pour rentrer chez lui.
3: C'est très
4: donc,
3: bien ça.
4: Donc ces bornes sont installées donc dans des cafés, hôtels, restaurants, plutôt les lieux festifs. Hein. Cet été, c'était beaucoup déployé sur la Côte d'Azur, Nice, Antibes, Cannes, des endroits où il fait chaud, donc peut-être on boit un tout petit peu plus.
6: Où il y a un peu plus de monde aussi.
4: Il y a un peu plus de monde aussi.
6: Et là, cet hiver, elles vont être déployées à Lille, Paris.
3: Surtout pour ne pas le faire. Et alors, comment ça a fonctionné? C'est-à-dire le bilan, là, aujourd'hui, en ce début octobre.
6: Alors, on commence à avoir les chiffres. D'abord, il y a une très bonne réceptivité des gens qui, d'abord des patrons de bars qui reçoivent ça. Hein, ils prennent pas du tout ça comme un frein à la consommation. Bien au contraire. Je pense que aujourd'hui notre société, elle est empreinte de notre responsabilité sociale, sociétale, on dit comme on veut, que ce soit nos marques, que ce soit nos filières, mais aussi nos clients. Ouais. C'est pas l'intérêt d'un client d'avoir une fermeture administrative parce qu'il y a quelqu'un qui a eu un accident en sortant de chez lui. C'est pas son intérêt. Donc plus personne n'a intérêt à favoriser une consommation non raisonnable.
3: Le pourcentage, Géraud, de Français qui ne boivent jamais d'alcool, quelle que soit l'origine de l'alcool, on a quoi? On a combien en pourcentage de Français qui ne consomment jamais d'alcool?
6: Je crois qu'on n'est pas loin d'un tiers.
3: Ouais, un tiers des Français qui ne boivent jamais. Quoi.
4: Ce qui n'arrange pas les affaires de nos amis vignerons, brasseurs ou fabricants de spiritueux.
6: C'est un chiffre qui augmente.
3: Et la tendance est d'augmentation. Quoi. Non,
4: moi, je voudrais juste revenir une seconde sur les Flins. Ce que je trouve très intéressant dans ce système de bornes dans lequel on souffle, et effectivement, qui dit, bon là, vous êtes limite, vous avez passé la limite, pas de blague. Voilà de quoi vous connecter à Uber ou à une borne de taxi locale. C'est qu'on peut le faire en cours de soirée. Et en fait, je pense que c'est ça aussi le message qu'il faut faire passer. N'attendez pas la fin de la soirée, le moment de prendre le volant pour le faire. Je trouve ça très bien que, au deuxième verre, on se dise déjà, tiens, j'en suis où là?
3: Philippe Faubrac, dans votre restaurant, bon, donc là, on déguste avec modération, on déguste plusieurs vins, on prend son pied tout simplement. Mais ça, cette initiative de Géraud, elle est quand même excellente, quoi. C'est-à-dire qu'on pense à tout. Voilà.
5: Des alternatives.
4: Ouais.
6: Il y a eu des expériences il y a très longtemps où on vous disait à quel degré vous étiez.
3: Ouais.
6: Ou à quel on vous imprimait un petit ticket. Mais, bon, une
3: fois
6: qu'on
3: vous a... Il n'y
6: avait pas la solution.
3: Ouais.
6: Il faut apporter la solution. Le credo de prévention et modération, il est très important. C'est que nous, on n'est pas dans la répression, on n'est pas dans un discours moralisateur, on fait ça avec les valeurs de nos professions. Hein. Nos professions sont des créateurs de convivialité, de moments partagés, de plaisir, d'un certain art de vivre à la française. On s'inscrit parfaitement là-dedans, dans un discours qui n'est pas moralisateur, qui est par moments, prenez le temps de souffler, il y a un petit jeu de mots. Consommer modérément, profiter pleinement, qui est le slogan de l'ensemble de nos campagnes, incite à une consommation modérée. Donc, on le fait dans l'état d'esprit de nos filières.
3: Ouais. Donc en tout cas, il y a un côté responsable et c'est très bien que les professionnels s'en rendent compte et puis militent en la faveur. Hélène, vous voulez dire
4: quelque chose ? Oui, c'est ça. Non, mais je trouve ça très bien. Effectivement, est-ce que vous recevez le même accueil dans les bars à vin et dans les boîtes de nuit ?
6: Alors, dans les boîtes de nuit, vous savez que hélas, depuis le Covid, il y a de moins en moins de boîtes de nuit. Mmh. On va beaucoup plus dans des bars de nuit dans des boîtes de nuit. L'accueil, il est unanime.
3: Tout le monde est conscient.
4: Ça, c'est chouette.
6: Et l'accueil est unanime. Quoi. Et la très bonne chose, c'est que les consommateurs, que ce soit lors des résultats qu'on a avec ces bornes ou d'études qu'on peut faire par ailleurs, nous reconnaissent, au même titre que d'autres associations, le rôle dans la prévention.
3: Merci beaucoup Géraud Danou, merci également Hélène Piau et ainsi que Philippe Faubrac. On se retrouve dans un instant avec le Vino Quiz pour gagner des très jolis cadeaux en jouant sur invienneradio.tv.
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3: Retour chez le caviste Nicolas. Je rappelle, vous pouvez nous écouter depuis la boutique située à Paris. Il y en a beaucoup, notamment celle qui est au 51 rue des Abbesses, très joli arrondissement, sur 99.9. On vous remercie d'être toujours très nombreux à nous suivre chaque week-end. Retrouvez-nous également sur les réseaux sociaux, le compte Insta Invino Sud Radio pour toujours plus d'actualité. Philippe Faubrac, c'est le moment. 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
3: Merci beaucoup Philippe Forbach. Invino sur Radio, le plaisir d'accueillir un nouvel invité, Romain Gérard du château de Théride. Nous sommes dans le sud-ouest et également président de l'œnotourisme de l'appellation Gaillac. Bonjour Romain.
12: Bonjour.
3: Alors racontez-nous, c'est la famille d'Alix qui a acheté le domaine en 1996. Mais d'abord, qui est Alix?
12: Mon épouse.
3: Bon, racontez-nous un peu, vous êtes basé où? Parce que certains disent que les paysages de Gaillac, c'est encore plus beau que la Toscane. Vous en pensez quoi?
12: C'est la Toscane. Ouais. On compare souvent les paysages de Gaillac à la Toscane. C'est vrai que c'est vallonné, il y a des cyprès, il y a des belles propriétés et des vignes qui sont tout autour.
3: Vous avez toujours été vigneron ou pas?
12: Absolument pas. Moi, à la base, je suis antiquaire. Je suis né à Paris. J'ai été élevé à Montpellier. Mon père m'avait fait miroiter d'acheter un domaine viticole. Et ça ne s'est pas fait. Donc, j'ai épousé une vigneronne.
3: Ah, d'accord. Parce que si ça s'était fait, vous n'auriez pas épousé une vigneronne, quoi. Il y a une certaine logique.
12: Moi, j'adore les antiquaires.
3: Voilà. Hélène.
4: Et alors, donc, ce domaine, 32 hectares, blanc, rouge, rosé. C'est ça qui est merveilleux à Gaillac, c'est qu'il y a de tout. Il y a toutes les couleurs. Ouais. Il y a tous les styles de vin. On a du tranquille, de l'effervescent, du blanc, on a tout.
3: C'est vrai.
4: Et vous avez tout aussi sur le domaine.
12: Oui.
3: Alors racontez-nous ces cépages.
4: Après, c'est rien compliqué parce que cépages, on arrive à la propriété. C'est bonjour, vous voulez goûter laquelle de nos 19 cuvées?
12: Oui. C'est à peu près ça. On s'y perd. D'ailleurs, pour faire les salons, on est obligé de faire des choix à un moment donné parce qu'on a un paquet de. Ouais.
3: Combien de cuvées différentes?
12: Sur la propriété, on doit avoir une quinzaine de cuvées différentes. Mais c'est vrai que pendant longtemps, on n'a pas eu le droit à faire des monocépages. Ouais. Ils étaient faits en vin de France, pas à Gaillac. Ça fait 7-8 ans, ou peut-être une dizaine d'années que ça a changé. Maintenant, on est rentré avec des monocépages et qu'on met en valeur maintenant comme le Prunelard. Vous avez également
4: le
12: Brocol, vous avez l'Ondinque et des cépages aussi qui font partie de Gaillac comme le Verdanel auquel on fait des expériences assez incroyables comme avec des vins de voile. Il y a un vigneron qui s'attelle à faire un effervescent avec le Verdanel.
3: Ah oui,
12: ouais.
3: Ça donne quoi, c'est bien?
12: On ne l'a pas encore goûté.
3: J'ai l'impression qu'il y a une super dynamique chez les vignerons à Gaillac. Non, il y a un souffle, il y a une dynamique, je ne sais pas, que, notamment en matière de l'œnotourisme. Vous voyez comment les choses, Romain?
12: Ah, il y a une grosse dynamique œnotouristique sur Gaillac, parce que tous les étés, nous faisons des apéro-concerts où il y a à peu près sur toutes les propriétés au moins une soirée qui se fait. Donc, des groupes de musique qui viennent, qui jouent, et les gens viennent danser, manger, faire la fête. Et ce qu'il y a de bien, c'est que chaque domaine a son identité. Moi, ce que j'aime, c'est manger. Donc, pour commencer, d'autres c'est la danse, d'autres c'est le spectacle. Il peut y avoir des pièces de théâtre et ainsi de suite. Donc il y a une grosse dynamique.
4: Et puis il y a les œnorandos aussi, si on aime se balader. Les œnorandos qui vont de domaine en domaine.
12: Oui.
4: Et 8 circuits quand même, donc il y a de quoi faire de la balade là.
12: Ben oui, pas mal. Et vous pouvez vous balader au travers les vignes. On va de domaine en domaine et puis ça vous permet de découvrir le territoire, son patrimoine et les histoires de chaque vigneron qui vont vous recevoir.
3: Philippe Forbach, Gaillac, ça vous évoque quoi? Parce qu'il y a eu beaucoup de progrès aussi à tout niveau d'ailleurs.
5: Il a toujours fait des beaux vins. Comme on dit, nul n'est préfète dans son pays. C'est vrai que les gens de Toulouse ont tendance parfois à ignorer un peu ce vignoble magnifique qui leur tend les bras. Mais les choses évoluent vraiment. Je pense que la qualité des vins de Gaillac séduit de plus en plus de gens. Et même les gens de Toulouse, j'ai quelques amis et quelques clients qui me le confirment, disant oui, c'est vrai, effectivement, on boudait un peu peut-être Gaillac. Et vos voisins de Fronton aussi, d'ailleurs. Hein.
3: Ouais. Romain, qu'est-ce qui s'est passé?
5: Ça va mieux.
12: Qu'est-ce qui s'est passé? C'est qu'à un moment donné, on n'était pas présents, c'est tout.
3: Ouais, c'est ça.
12: Voilà. Et que, voilà. Après, on a reproché pas mal aux Languedociens de s'être accaparé à Toulouse. Mais ils ont fait le job.
3: Ils ont fait le job, c'est ça.
12: Ils ont fait le job.
3: C'est ça.
12: Voilà.
3: Ouais. Bon, en tout cas, appel aux restaurateurs, aux cavistes de la région toulousaine, buvez local aussi, c'est super bon, ils sont sympas.
14: Tout à l'heure, on évoquait la pluralité des styles, de cépages, de sites de vin. C'est fantastique, mais en même temps, c'est perturbant pour le consommateur.
12: Ouais. Mais c'est là où on peut faire la différence. On peut faire une différence et moi je le vois sur le consommateur quand ils viennent au caveau, comme on fait beaucoup de nos tourismes, ils viennent pour alors on dit vivre une expérience, découvrir. Et c'est vrai que quand vous leur parlez de brocol, ah ouais, le brocol on connaît pas, mais si vous en avez peut-être goûté dans l'Aveyron, ça s'appelle le fer de Servadou du Mansois, c'est comme le mosaque, oui, c'est à Gaillac, on s'en sert pour faire la méthode ancestrale. Ah oui, mais c'est quoi la méthode ancestrale?
3: Donc il y a une vraie éducation, Romain voulait dire.
12: Oui, tout à fait. Ouais. Oui, et puis les gens, je trouve qu'il y a une certaine curiosité de la nouvelle génération qui arrive, qui se fiche un petit peu des appellations et qui vont découvrir des vignerons, des cépages, voilà.
4: Alors Hélène, justement, le mois prochain, du 21 au 23 novembre, à peu près au moment du Beaujolais nouveau, on sera aussi au moment du Gaillac nouveau, si on peut dire ça comme
12: du
4: ça.
12: Primeur, oui.
4: Voilà, des primeurs pour célébrer la sortie des premières bouteilles de Gaillac
15: ça
4: de l'année.
15: Ça marche bien, ça.
4: Il y a toute cette opération chez mon vigneron. Chez, ça s'écrit évidemment C-H-A-I, parce que c'est plus rigolo comme ça. Racontez-nous ça, chez mon vigneron.
12: Alors, chez mon vigneron, c'est venu... on a essayé de justement moderniser le côté du primeur, qui était un peu vieillotte, et de refaire des portes ouvertes. Nous organisons sur la place de Gaillac un grand apéro avec les primeurs. Donc, chaque vigneron vient avec un ou deux cartons de primeurs. On sert l'apéro aux gens qui passent. Et après, il y a des portes ouvertes un petit peu partout. Et comme je le disais sur les apéro-concerts d'été, c'est sur le même modèle.
3: D'accord.
12: Voilà, sur le côté.
3: Donc,
12: très, très festif.
3: Philippe Aubrac, cette mode des primeurs. Alors bon, sauf à Gaillac, bien sûr, mais ailleurs, c'est un peu passé de mode, non? Est-ce que vous en vendez, est-ce que vous vendez du Beaujolais ou du Gaillac primeur dans votre restaurant?
14: Plus maintenant, mais quand j'ai l'occasion d'en goûter, je me fais plaisir.
3: Ouais. Mais vos clients ne demandent pas, quoi.
14: Non, les clients, à Paris, maintenant, en tout cas à Paris, dans le cadre de mon restaurant, il y a plus franchement de demandes. Ouais. La curiosité de, est-ce que vous en avez? Oui, on a toujours, entre guillemets, quelques bouteilles pour faire plaisir aux gens. Mais ils en demandent si on en a, mais c'est pas pour ça qu'ils le commandent. c'est un peu compliqué.
12: Après, c'est beaucoup prétexte à faire des portes ouvertes.
14: Absolument.
3: Oui,
14: c'est
3: sympa.
14: Par contre, faire la fête, réunir les gens, partager des vins, simple d'accès. Bon, à Gaillac, ils ont du gamay, donc ça se prête bien.
12: Le Duras, depuis cette année, qu'on va avoir le droit de vinifier en primeur aussi.
3: Il n'y a que des rouges?
12: Non, du blanc aussi.
3: Il y a du blanc primeur. Ça donne quoi, un blanc primeur de Gaillac, Romain?
14: C'est très fruité, si je peux le permettre.
12: C'est un côté, c'est fruité. Vous avez
4: parfois ça travaille encore un petit peu. mais c'est mignon. On se dit, c'est un bébé.
14: Ça peut frissonner légèrement.
12: Tout à fait, ouais. Voilà. Et moi, j'ai connu quand j'étais à Montpellier. Moi, Gaillac, je connaissais pas plus que ça. Et je suis arrivé et je connaissais simplement le perlé.
3: Ouais, c'est ça.
4: C'est ça, et ça. Et alors, si on est à Paris et qu'on veut quand même s'intéresser au vin de Gaillac, il faut chercher la plaque sur les bistrots, les comptoirs gaillacois. Ça a été lancé l'année dernière, ça. Et j'espère que ça vous aide à vous faire connaître. C'est assez informel, hein. Mais les bistrots qui le demandent peuvent et qui servent du Gaillac, bien sûr.
3: Bien sûr.
4: Peuvent arborer cette plaque et vous passez devant. Vous savez que là, vous aurez des super Gaillac. Ouais. Vous ne savez pas s'ils seront blanc, rouge, rosé, tranquille ou à bulle, mais il y aura du Gaillac.
3: Oui, puis des gens qui savent en parler aussi, parce que tout le monde n'est pas romain.
4: Absolument.
3: Et pour terminer, la température de service, Romain, ça va de combien pour les blancs, les rouges et les rosés Gaillac? Oublions les bulles pour l'instant.
12: On va peut-être demander à Philippe.
3: Philippe Lambrac,
14: il y a tellement de la bonne température.
12: Vous voyez, par exemple, pour les vins de voile, chacun a ses températures de prédilection. Moi, je les aime à température ambiante.
3: Ambiante, quoi.
14: C'est souvent le cas. Les jaunes du Jura, c'est tout à fait ça. Sinon, pour les blancs de Mosaque, par exemple, c'est bien de les servir autour de 10-12.
4: Allez, trois sites internet pour retrouver tout ça. Bien sûr, le château de Terride.com, qui est le château de Romain Gérard, et d'Alix, son épouse.
12: Surtout d'elle.
4: Voilà, c'est...
3: On l'embrasse, Alix. Bravo, Alix.
4: Vin au pluriel -gaillac.com. Vous avez vignoble-sudouest.fr.
3: Merci beaucoup. Merci à tous. France. Merci à Romain Géraud, merci Hélène Pio, Géraud Delanou, ainsi qu'à Philippe Forbach et aux millions d'amateurs de vin qui nous écoutent chaque week-end. Fin de ce numéro d'Invino Sud Radio. Pour en savoir plus, rendez-vous sur sudradio.fr, invinoradio.tv, les comptes et les réseaux sociaux. On se retrouve samedi prochain à 13h pour une nouvelle émission, toujours délocalisée chez le caviste Nicolas. D'ici là, excellente suite de dimanche. 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
1: Bonjour à tous et bienvenue dans C'est ça la France, l'émission du savoir-faire français. Les grandes vacances ont démarré pour beaucoup, c'est un moment attendu toute l'année, mais partir reste compliqué pour de nombreuses familles. Entre inflation, budget serré, envie de déconnexion, comment les Français abordent-ils cet été? Eh bien, on en parle tout au long de cette émission avec notre invité Stéphane Le Bihan, directeur général de VVF.
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1: Bonjour Stéphane Le Bihan.
2: Bonjour.
1: Merci d'être au micro de Sud Radio. Alors, vous êtes directeur général de VVF, Village Vacances Famille. Maintenant, on dit plutôt Vacances Famille, hein, c'est bien ça? Ou on dit toujours les trois, Village Vacances Famille, pour parler de VVF?
2: Oh, bah, c'est surtout les familles, mais on dit toujours Village Vacances Famille.
1: Alors, Village Vacances Famille, vous êtes vraiment les pionniers du tourisme social associatif de France. Vous avez été créé en 1958, suite à l'adoption, je crois, de la troisième semaine de congés payés, hein, les congés payés qui datent de 1936. Donc, expliquez-nous un petit peu combien de vacanciers partent encore aujourd'hui avec VVF, parce que vous avez un vrai rôle social.
2: Oui, alors effectivement, on est né avec la création et l'augmentation des congés payés. Donc on a aujourd'hui plus de 400 000 vacanciers, hein, principalement des familles qui viennent en vacances dans nos villages. Et on a accompagné finalement le développement du tourisme sur tout le territoire français, parce que notre particularité, c'est de porter deux missions. La première, c'est l'accessibilité aux vacances pour tous. Donc pour ça, on travaille sur des tarifs très accessibles. Et puis on a travaillé aussi sur le développement des territoires, puisque les villages vacances sont présents sur plus de 60 départements français. Et donc on a eu un rôle de développement et de soutien à l'économie locale, puisque souvent les VVF ont été les premiers acteurs du tourisme sur beaucoup de régions qui se sont développées ensuite en France.
1: Alors cette année, en fait, les 90 ans des congés payés. À cette occasion, vous avez commandé une étude sur le goût des Français en matière de vacances. 90 ans de congés payés, où en est le départ des vacances aujourd'hui, des vacanciers également. Donc, il y a une. Qu'en est-il? Alors, est-ce que vous avez le sentiment que le droit aux vacances, pourtant acquis hein, depuis les congés payés, est aujourd'hui fragilisé?
2: Alors. Il est fragilisé, c'est certain, vous l'avez dit, donc les augmentations, l'inflation en tout cas, pèse beaucoup sur le quotidien des vacanciers, et ça joue sur le départ en vacances. On a une baisse du départ en vacances globale qui est à peu près de 8%. Si on regarde bien les chiffres, on a dans les familles, hein, on a aujourd'hui que 3 enfants sur 5 qui partent en vacances. Donc c'est quand même un sujet qui est d'actualité.
1: C'est-à-dire 3 enfants sur 5, c'est-à-dire ? Ça veut dire qu'on fait le choix.
2: Bah, si on regarde le droit aux vacances, il n'est pas équitable pour tous. Hein. Oui. On a des familles qui ne partent pas en vacances. Ça représente à peu près 40% de la population française. Donc il y a encore du travail de ce côté-là.
1: Et cette proportion, elle a augmenté? Elle a fortement augmenté? Alors, au fil des années?
2: Elle a fortement augmenté au fil des années. Hein, ces 3 dernières années, avec l'inflation, on a moins de départs. Il y a une baisse de à peu près de 8%.
1: Hein, ah oui, d'accord.
2: C'est énorme. Donc ça, c'est un sujet d'actualité. Et puis, avec l'inflation, ben, on a aussi des changements de comportement, de consommation. On a des durées de séjour qui se réduisent hein, pour avoir aussi une maîtrise budgétaire. Et on va partir plus en proximité cette année et sur des destinations qui sont perçues fraîches. C'est l'actualité, notamment sur la moyenne montagne, sur le littoral. En fait, sur toutes les destinations, on va trouver des piscines ou des lacs où l'eau va être autour de 24-28 degrés. Sur le littoral aussi, on est à peu près sur les mêmes, on va dire les mêmes températures. Et c'est ça qui fait que aujourd'hui, qui guide le choix des vacanciers.
1: Mais on note donc des nouvelles habitudes. Hein. Vous le disiez, on part moins longtemps. Peut-être qu'on réserve aussi peut-être plus au dernier moment.
2: Plus tard.
1: Voilà.
2: Voilà. Alors ça, c'est on a une accélération des ventes de dernière minute, hein, toujours hein, qu'on constate depuis pas mal d'années, puisque finalement on a beaucoup de choix aujourd'hui et les décisions sont clairement lié aussi à l'impact climatique, à la météo. On a à peu près 30% de la clientèle hein, qui réserve dans les toutes dernières minutes, dans les 20 à 30 jours. Donc c'est quand même c'est pas négligeable. Donc ça nécessite aussi de s'adapter sur notre manière de finalement de proposer l'offre, de la rendre plus souple, plus flexible, plus accessible.
1: Et est-ce que vous constatez aussi que les familles peut-être renoncent aussi à certaines activités sur place? Vraiment tout est vraiment millimétré, quoi.
2: Alors oui, il y a des arbitrages. On a vu cette année le développement de toutes les offres pension complète demi-pension, puisqu'il y a les services sont packagés et sont économiquement très accessibles. Mais il y a aussi le développement d'offres locatives où on vient avec ses courses finalement, hein. C'est aussi un signe d'inflation très fort. Et les visites, les découvertes, on fait aussi des arbitrages assez importants. On fait moins de restaurants à l'extérieur. On fait vraiment un choix et un planning un peu plus précis sur l'organisation de ces vacances.
1: Alors pour ceux qui connaissent pas bien Village Vacances, avec par exemple Airbnb, les campings, les locations entre particuliers, qu'est-ce que propose VVF que l'on ne trouve pas ailleurs ?
2: Alors VVF, c'est avant tout fait pour les familles parce que déjà on a des logements qui sont assez grands, mais on a aussi avant tout des clubs enfants et on propose des activités famille et parents de découverte tout autour du village. La particularité de nos villages, c'est qu'on est ouvert sur le territoire, c'est-à-dire que on va avoir des vacanciers qui veulent découvrir le territoire en famille, mais qui veulent aussi profiter, se reposer en partageant des activités, en proposant aux enfants de participer au club enfant, comme on peut l'avoir dans un centre de loisirs. Donc c'est des activités qui sont très orientées découverte du patrimoine, repos, on va aller se baigner sur la plage qui est en proximité, on va bénéficier de la piscine. Donc on est sur des vacances, on va dire, plus tranquilles, très orientées sur la découverte du territoire. On est dans un rapport à l'utilité des vacances, finalement. Oui. On va y faire quelque chose qui est très plaisant. Alors... On sera moins animatif au sens... grande soirée, les grandes soirées, c'est pas notre truc.
1: Voilà. C'est une offre qui est différente, voilà, qui se veut plus authentique. Voilà. Vous dites souvent que le tourisme social reste méconnu, pourtant il concerne des millions de personnes, hein. Pourquoi est-ce qu'il est encore si peu visible, ce tourisme social?
2: Alors, il est méconnu ou alors il n'est pas reconnu comme tel. Ouais. On considère qu'on a à peu près 10 millions de vacanciers qui vont faire l'expérience du tourisme social sans jamais le dire. Sans forcément le savoir, on n'est pas les seuls opérateurs associatifs. Mais en fait, sa particularité, c'est qu'il porte souvent des missions. Des missions d'accessibilité tarifaire. Donc, on va toujours rechercher à proposer le meilleur rapport qualité-prix et d'être sur des offres accessibles, mais d'être aussi sur des territoires où il y a un intérêt touristique. Pour les vacanciers ou d'autres opérateurs du secteur marchand ne seront pas positionnés. Donc on est sous aussi un outil qui va éviter les effets de surtourisme. C'est pour ça que je dis on passe souvent des vacances plus reposantes chez nous parce qu'on va proposer d'autres animations et puis nos équipes aussi, leur spécialité c'est quand même de savoir accueillir les clients et d'être à l'écoute pour les orienter, pour les guider sur tout ce qu'on peut y faire.
1: Et en même temps, c'est en phase, j'allais dire, avec ce que recherchent aujourd'hui les vacanciers. Davantage d'expérience, peut-être aussi plus de tourisme durable, plus proche de chez soi. Donc finalement, vous répondez aussi à toutes ces nouvelles demandes, attentes.
2: La grande tendance, c'est le rapport à la nature. Donc toutes les activités qui sont en lien avec la nature, les activités ludiques, le sport outdoor, les randonnées, la découverte du patrimoine, la visite du musée. Chaque site est toujours positionné où vous avez de quoi remplir la semaine assez facilement. Et c'est vraiment une découverte, c'est une ouverture finalement sur la France et on découvre sur chacun des territoires où nous sommes positionnés des pépites. On sait que la France a une richesse culturel et de paysage qui est exceptionnel. Ouais. Et c'est ça que les vacanciers viennent chercher. C'est ce qui les fait rêver d'ailleurs. Hein. Autre élément aussi qu'on partage avec d'autres acteurs, c'est qu'on peut avoir aussi de la découverte de plusieurs territoires. On a de plus en plus de familles qui vont passer une semaine sur un village vacances et puis qui vont aller visiter un autre lieu à la suite. Donc le nomadisme et effectivement la découverte des territoires de nature est de plus en plus quelque chose qui est développé aujourd'hui, cette année en tout cas.
1: Restez bien avec nous Stéphane Le Billon, on va se quitter un court instant, on se retrouve juste après pour parler notamment des 18-40 ans. Dans votre étude, vous parlez de cette fracture silencieuse des vacances chez ces 18-40 ans qui ont envie de s'évader, mais qui sont contraints par les difficultés économiques. On se retrouve dans quelques minutes.
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1: Nous voilà de retour dans C'est ça la France, l'émission du savoir-faire français, l'émission qui parle de vacances aujourd'hui, l'accessibilité aux vacances. On en parle avec Stéphane Le Billon, directeur général de VVF, Village Vacances Famille. Alors, justement, avant cette coupure pub, on évoquait très rapidement les 18-40 ans. Les 18-40 ans, on parle de fracture silencieuse hein, des vacances chez eux. C'est ce que vous avez pu recueillir à travers votre étude, hein, les 90 ans de congés payés où on est le départ de vacances aujourd'hui. Alors cette tranche d'âge-là a envie de s'évader, mais elle est contrainte par les difficultés économiques.
2: Oui, alors c'est ce qui ressort de l'étude. On a 57% qui citent que le budget est un frein important au départ. Donc il y a une inquiétude très forte finalement sur l'avenir et sur le pouvoir d'achat. On le vit au quotidien, donc ces chiffres sont, je dirais, c'est même pas une surprise. Et donc ça joue aussi sur la manière de se projeter et d'organiser ses vacances. On a tous connu, on va dire, suivant de quelle génération on est, dans notre enfance, deux semaines de vacances en famille lorsqu'on était plus petit. Aujourd'hui, on est à une semaine, donc on voit bien finalement que ça joue sur la projection des vacances et les jeunes générations, les jeunes familles aussi sont très impactées par ça et recherchent vraiment des solutions pour pouvoir partir à faible budget. C'est un constat, il est partagé, il est observé encore plus là depuis cette année. On sait que l'hébergement, juste un chiffre, hein, l'hébergement ça porte 66% du budget, donc c'est quand même c'est une préoccupation.
1: Oui, c'est que le poste le plus important, c'est le logement.
2: C'est le logement.
1: Que peut-on faire? Est-ce que, par exemple, on étudie, on cherche à trouver des solutions pour justement cette tranche d'âge-là, quand on est étudiant, jeune adulte, qu'on n'a pas encore les moyens de pouvoir effectivement partir en vacances? Qu'est-ce qu'on peut faire, quoi?
2: Oui, alors après, lorsqu'on travaille, par exemple, sur nous, les projets de nouveaux villages, systématiquement, on cherche à travailler sur comment on pourrait faire pour développer des solutions d'hébergement avec une attractivité tarifaire. Donc on va jouer notamment, on va observer finalement les évolutions de la composition des compositions familiales françaises, hein, qui ont beaucoup joué. Il y a de plus en plus de familles monoparentales, familles recomposées. Donc ça, ça pèse énormément sur le budget. Vous êtes les familles monoparentales, c'est 30% aujourd'hui du paysage familial. Donc on va aménager finalement les logements différemment, puisque les logements qu'on a aujourd'hui, majoritairement, ils sont issus vous avez parlé de l'histoire, mais ils sont issus des compositions familiales de 4 à 5 personnes. Mais on a aussi l'enjeu de répondre aussi à ces familles. Donc on va finalement aménager nos villages vacances pour les 10-20 prochaines années différemment en termes de développement. Et on va développer aussi des solutions accessibles. Et notamment, on a, nous, des politiques d'aide au départ très fortes sur... qui sont liés à la situation sociale, notamment le quotient familial. Vous pouvez bénéficier de remises de 10 à 15%. Ça, c'est un élément. Et puis, on va travailler aussi sur l'incitation des familles à partir chez nous avec des réductions sur suivant les tranches d'âge enfant. Suivant l'âge de votre enfant, vous avez des remises significatives.
1: Voilà, on a des budgets. Pour permettre aux familles nombreuses de partir quand même, quoi, quand on a 2, 3, 4 enfants, que ce soit pas un frein, quoi.
2: Que ce soit pas un frein. Donc, nous, on joue beaucoup sur, si vous voulez, sur l'attractivité, sur le volume. Donc, on va vraiment travailler sur cette accessibilité tarifaire et qui réponde à tous les enjeux familiaux budgétaires. Et c'est vrai que c'est un combat quotidien, hein, parce que on voit bien dans des périodes de forte tension, il faut pouvoir trouver des solutions qui rendent le séjour accessible. Nous, nos premiers tarifs, on démarre quasiment à 500 euros la semaine en location pour une famille monoparentale, famille de quatre. Hein. Et puis on a tous les dispositifs aussi d'aide au départ qu'on peut connaître. Hein. Alors ça part des chèques vacances, de la NCV évidemment, et aussi tous les dispositifs CAF. Enfin, c'est à peu près 40% de nos publics qui bénéficient d'une aide au départ que l'on porte nous ou avec des partenaires. Qui vont aussi jusqu'au CSE. Donc, on est vraiment un acteur de politique sociale de soutien au départ.
1: Alors, à cette période de l'année, il reste encore des places dans les villages vacances famille ou c'est un peu trop tard pour ceux qui nous écoutent et qui auraient envie de partir?
2: Non, il reste beaucoup de places. La

0: Donc on a aussi cette capacité à pouvoir accueillir voilà des ventes de dernière minute assez facilement.
1: Ouais.
0: Et c'est ce qui se passe, naturellement. Sur notre parc, nous, 98% de nos villages vacances sont équipés de piscines ou sont en proximité de plages. Donc on n'est pas très inquiet là sur l'été. Et on sait que c'est ce qui est recherché
1: avec les fortes chaleurs. Merci beaucoup. Merci Stéphane Lebihan. Je rappelle que vous êtes directeur général de VVF. Merci d'avoir pris le temps d'échanger avec nous.
0: Merci à vous.
1: Sur ces vacances accessibles et sur cette étude qui a été faite récemment. Merci et
0: à bientôt chez nous. À bientôt.
1: Eh ben oui, merci beaucoup et bonne fin de journée.
0: Merci aussi.
1: Au revoir. Allez, on va se balader avec Thibaut, notre French Trotter.
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1: Alors Thibaut, il paraît que vous êtes devenu un spécialiste du crémé d'Anjou, ce dessert emblématique de la région. Alors racontez-nous.
3: Bah oui Nathalie, en poursuivant mon exploration de l'Anjou, je suis intéressé à ses traditions culinaires et j'ai eu la chance de participer à un atelier de cuisine proposé par l'Atelier Gourmand, une entreprise située à Angers. Je vais revenir à ce fameux crémé d'Anjou, vous inquiétez pas. Mais avant, écoutons Claire, la fondatrice de l'Atelier Gourmand. Elle nous raconte comment est né ce concept, qui est bien plus qu'une simple école de cuisine.
4: Alors l'atelier gourmand, c'est un espace où tout le monde peut venir partager en cuisine. Donc on propose des cours de cuisine de loisirs pour les particuliers, pour les enfants, pour les entreprises qui veulent organiser des moments de cohésion pour leurs équipes. Tous les bons moments partagés en cuisine, c'est ici que ça se passe.
3: Qu'est-ce qui vous a donné envie de créer cet atelier ?
4: Alors, ce qui m'a donné envie, c'est ma propre envie. Parce que moi, j'ai eu envie de suivre des cours de cuisine comme ça. Et quand j'ai créé en 2005, donc ça, j'ai dû me renseigner en 2004, ça n'existait pas, ce concept-là, où il y avait deux endroits en France qui proposaient ça. Et je me suis dit que si ça me plairait à moi, ben, ça plairait peut-être à d'autres. Et c'est comme ça qu'est né l'Atelier Gourmand.
3: Donc, il est né ici à Angers. Ensuite, ça a essaimé, c'est devenu une franchise.
4: Oui, c'est ça. Donc, ouverture du premier atelier gourmand en 2005 et depuis, 12 ateliers gourmands sont en activité et à la rentrée, ouvriront Bordeaux et Saint-Denis.
3: Bah, si je suis là aujourd'hui, c'est pour participer à un atelier. Alors, qu'est-ce qu'on va faire aujourd'hui ?
4: Alors, au menu aujourd'hui, vous allez être en équipe. Vous allez cuisiner une tartine avec un confit d'échalote d'Anjou et gratiner au galet de Loire. Donc, le galet de Loire, c'est un fromage à base de lait de vache. Puis, le plat traditionnel, la gouline, donc à base de champignons et de rillots. Les rillots, c'est une spécialité locale, de la poitrine de porc et confite. Et c'est servi avec une sauce à base de tomme d'Anjou. Et en dessert, notre fameux crémé d'Anjou, donc à base de fromage blanc et de crème fouettée, longuement égoutté, servi avec un coulis de framboise.
3: On a l'eau à la bouche, mais c'est un repas typiquement d'Anjou.
4: C'est un repas typiquement angevin avec des produits typiquement angevins, les champignons, les rillots, les échalotes d'Anjou et le crémé d'Anjou, oui.
3: Comment on pourrait définir la cuisine angevine ? Est-ce qu'elle a quelque chose de particulier ?
4: Alors, elle a quelque chose de particulier. On utilise beaucoup les échalotes, ça je l'ai déjà dit. On a le beurre blanc aussi. Quand on revendique la propriété par rapport au beurre nantais, bon, il y a des petits combats d'église. Mais voilà, on travaille beaucoup les produits locaux et le vin aussi qu'on a très bon ici.
1: Les vins d'Anjou à consommer avec modération, bien évidemment. En tout cas, ce repas angevin nous met l'eau à la bouche. Alors, comment se déroulent ces cours? Et surtout, vous allez peut-être nous raconter à un moment donné ce fameux crémé.
3: Les participants cuisinent en équipe. Chacun tire au sort un petit papier qui détermine le plat qu'il va préparer, entrée, plat ou dessert. Ensuite, chacun rejoint sa brigade. Mais le plus simple, c'est de nous immerger dans l'ambiance du cours. Je tire au sort ce fameux petit papier, et voilà. Ah, je vois un dé.
4: Dé comme dessert, donc vous allez avoir le plaisir de cuisiner avec Alban un crémé d'Anjou à base de fromage blanc, de crème fouettée et de coulis de framboise. Ça va vous plaire, puis vous allez apprendre à fouetter de la chantilly, de la crème, pour plus tard refaire de la chantilly ou d'autres crèmes fouettées à votre convenance. Allez, en cuisine.
3: Voilà, je peux décrire cette cuisine, elle est magnifique, très moderne, avec de beaux plans de travail, des plaques à induction, enfin c'est, voilà. Tout est vraiment conçu pour bien cuisiner en écoutant bien sûr vos conseils. Voilà, je revais mon tablier et c'est parti.
4: Donc je vais vous donner de la crème à 35%. Il faut la fouetter, vous avez les batteurs électriques, les prises électriques qui sont là. Et vous allez la fouetter jusqu'à ce qu'elle devienne ferme et qu'on voit des petites vaguelettes à la surface. Et donc ça, on va le mélanger avec du fromage blanc que j'ai égoutté et du sucre aussi.
3: Et on va mettre le tout au frais, cette petite crème va durcir. Avec ma coéquipière Alban, on vient de démouler les verrines qui contiennent le crémé et on va ajouter le coulis de framboise. Est-ce que c'est réussi ?
4: Mais oui, c'est très réussi. Il se tient bien.

0: Bien, il est bien léger, bah, vous allez me confirmer, mais c'est pas sec, c'est aéré, ça se tient bien, c'est parfait, c'est bien sucré comme il faut, parfait.
1: Donc on a bien travaillé.
0: Donc vous m'avez bien écouté.
1: Merci beaucoup Claire. Merci. Et c'est délicieux, on s'est régalé.
2: Comment faire pour découvrir ces ateliers, y participer ?
1: Ah bah, il y a un site, atelier-gourmand.fr, et vous verrez, bah, on cuisine pas seulement de la cuisine angevine, c'est beaucoup plus large que ça.
2: Merci beaucoup Thibaut, rendez-vous la semaine prochaine pour notre dernière émission avant la coupure estivale. Merci à vous chers auditeurs, rendez-vous donc la semaine prochaine, même jour et même radio, et surtout d'ici là, portez-vous bien.
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2: Bonjour à toutes et tous. Toujours 7 départements en vigilance orange canicule cet après-midi. L'épisode de forte chaleur a régressé sur une large majorité de l'Hexagone, mais il touche encore le pourtour méditerranéen. Une vigilance qui devrait rester en vigueur demain sur l'Hérault, le Gard, les Bouches-du-Rhône, le Var, les Alpes-Maritimes, ainsi que sur la Haute-Corse et la Corse du Sud. À noter que le Var et les Bouches-du-Rhône sont en alerte maximale pour les feux de forêt. Et justement, près de 200 000 euros en 24 heures, c'est ce qu'a récolté la Fondation du Patrimoine qui vise les 2 millions d'euros. But de l'opération, restaurer la forêt de Fontainebleau dont 2200 hectares ont brûlé la semaine dernière. Au total, ce sont 8 millions d'euros qui seraient nécessaires pour tout entretenir et replanter. Deux incendies d'ampleur en Espagne également. Le premier s'est déclaré mercredi dernier dans la région de Saragosse. Il est encore loin d'être maîtrisé après avoir ravagé près de 16 000 hectares. Le second a débuté jeudi à 100 km au nord de Madrid. Il a déjà brûlé sur 12 000 hectares et provoqué plusieurs centaines d'évacuations. Des pompiers mobilisés aussi ce matin à Orléans. Ils étaient une vingtaine à venir en aide à deux jeunes qui se sont retrouvés coincés au sommet de l'emblématique cathédrale. Ils voulaient se faire photographier au niveau de la flèche à l'aide d'un drone. C'était le dernier match de Didier Deschamps à la tête de l'équipe de France de football pour la sortie de leur sélectionneur. Les Bleus ont livré une première mi-temps catastrophique avant de finir en boulet de canon contre l'Angleterre hier soir. Défaite 6-4 en petite finale de la Coupe du Monde. La finale c'est ce soir, coup d'envoi à 21h entre l'Espagne et l'Argentine. Et puis le Tour de France, la 15e étape cet après-midi et les coureurs qui viennent de partir. Plus de 180 km au programme et près de 4000 mètres de dénivelé positif. Une étape de montagne donc qui s'achèvera par la montée hors catégorie du plateau de Solaison. Le Slovène Tadej Pogacar est parti avec le maillot jaune de leader sur les épaules. Le Français Paul Sexas est pour le moment 4e du classement général et est porteur du maillot blanc de meilleur jeune. Très bon après-midi à notre écoute.
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0: Bonjour Gérard, bonjour
3: madame.
0: À vous, auditeurs de Sud Radio, lecteurs qui nous écoutez. On vous remercie d'ailleurs parce que vous êtes de plus en plus nombreux à nous écouter sur le YouTube de Sud Radio, YouTube de la Griffe Noire également.
3: Les podcasts et tout, c'est génial.
0: Et à suivre nos conseils. Hein. Donc on est
3: content. Le petit livre qu'on avait conseillé qui s'appelle Retour à Palerme, qui est vraiment une petite merveille. Et voilà, ça fait plaisir. Vous servez à quelque chose, mais moi je suis tout petit et tout vieux, donc voilà.
0: Voilà. Alors, vous avez eu un énorme coup de cœur.
3: Je sais pas, personne n'en parle, j'ai pas vu, c'est Jean Desportes, clandestin familial chez Audition de Rocher. Montrez-le parce que
0: couverture est très belle, hein.
3: Montrez-le parce que
0: ce sont des couverts en vermeil et puis un couteau, une fourchette et puis une petite cuillère en plastique rose et qui raconte effectivement.
3: C'est une jolie
0: saga. Différence au sein d'une famille.
3: Oui, alors montrez-le bien parce que c'est vous. Quand je le montre, personne ne le regarde, mais quand je le mets sur Insta et que vous mettez, ça fait tout de suite 5000 ou 10 000 vues. Donc ça vient,
0: Faire porte-livre.
3: Ouais, exactement. Donc, j'ai été très très touché de ce bouquin parce que ça aurait pu être quelque chose. Souvent maintenant, quand dans les romans, vous savez, il y a les méchants, les gentils, c'est comme dans la politique, il n'y a plus de nuances. Et là, c'est l'histoire d'une famille très conservatrice, catholique, entrepreneur, voilà, ils sont dans l'opulence et puis ils ont un petit garçon. Et puis alors vous allez suivre l'histoire de ce petit garçon quand il va vieillir ado et adulte. Et ce petit garçon, il sent que les garçons c'est plutôt ça que les filles, quoi. Quand sa mère va lui offrir un cadeau, il lui demande qu'est-ce que tu veux et là il lui dit un fer à repasser, une poupée. Il veut pas de voiture. Il aime pas le foot. Mais c'est un garçon. Heureux, souriant, ouvert sur les autres. Et puis là, il va commencer. Puis les parents, ils vont commencer aussi à se rendre compte qu'il se passe quelque chose. Et puis le père, il a un plan de carrière comme dans ces gens-là, c'est-à-dire dans cette classe sociale, comme toutes les classes sociales, remarquez. Ils veulent reproduire leur statut, c'est-à-dire qu'il voit déjà pour son fils qu'il va reprendre l'entreprise. Il va être adepte aussi de ses principes, de son conservatisme. Et ça va pas marcher du tout comme ça. Alors pourquoi j'ai adoré ce bouquin ? Alors déjà, parce qu'une fois que vous êtes dedans, vous ne lâchez pas parce que vous êtes pris par ce petit garçon, par les personnages, vous les suivez, vous demandez ce qui va se passer, et puis il y a plein de suspense parce qu'il se passe beaucoup de choses. Mais ce que j'aime, c'est que c'est pas comme à notre époque, maintenant tout est noir ou blanc.
0: Ouais.
3: Et là, c'est ces gens, ce père qui est conservateur, alors certains diront réactionnaire, tout ce que vous voulez, en fait, il aime son fils. C'est-à-dire qu'il y a un moment, il se dit j'ai perdu mon fils, j'ai plus la clé pour le comprendre. Qu'est-ce que j'ai mal fait? Et puis d'un autre côté, vous avez la mère aussi qui comprend son fils, mais qui est à l'époque, c'est-à-dire c'est une mère, elle est quand même asservie, c'est pas le grand le terme, mais elle suit son mari. Hein, elle dépend financièrement de son mari. Enfin, apparemment, parce que c'est pas si simple que ça. Et vous allez suivre cette famille. Alors il y a des secrets dans la famille. Il va se passer des choses. Et j'ai beaucoup de tendresse, même si pour ces personnages, forcément, je suis pas d'accord avec ce qu'ils pensent. Mais on a beaucoup de ils sont honnêtes avec eux-mêmes. C'est-à-dire qu'ils ont des principes. Ils vont jusqu'au bout de leurs principes. Il y a un moment, l'humanité reprend le dessus, l'amour pour leurs enfants, l'écoute de l'autre, et puis ils vont peut-être aller contre leurs principes pour le bonheur de ce gosse. Et puis c'est en même temps toute le portrait d'une de cette, vous savez, cette élite financière, élitiste, enfin tout ce qui dirige notre pays, enfin quelque part, c'est que ça soit Cato ou plus tard intellectuel, enfin tout ce que vous voulez. C'est un très très très joli livre. C'est tout en délicatesse, en subtilité, en finesse, c'est plein d'humanité. Il y a pas, sincèrement, il y a pas de méchant. Même lui, il y a quelque part, on sans le comprendre, bon, c'est un être humain, quoi. C'est un des livres qui m'a beaucoup touché, puis on n'en parle pas beaucoup. La couverture, comme vous disiez, elle est très très jolie. Je me suis fait avoir, je l'ai lu pendant les vacances, et une fois que j'ai commencé, j'ai pas pu lâcher. Et en plus, il y a la description de ce petit garçon, et puis cet ado. On comprend comment il est forcé de dissimuler, comment, puis il y a un moment, ça pète, quoi. Il y a un moment, il peut plus. Mais vous êtes dedans, vous le comprenez, vous souffrez avec lui, puis vous riez avec lui. C'est vraiment... Je sais pas qui est cet auteur, mais en tout cas c'est vraiment fait avec beaucoup de talent, parce qu'il aurait fait un truc, il aurait pu faire un livre,
0: dedans avec engagé, les méchants, réac,
3: Cato, le gentil homosexuel qui est brimé par Alain et tout ça. Non, il en a fait quelque chose de très humain, de très ouvert. Il essaye de comprendre les gens, et je trouve que c'est une très très très belle réussite. Et n'ayez pas d'a priori, hein, vous lisez ce bouquin comme un roman, c'est-à-dire vous êtes dedans.
0: Enfin, c'est un roman.
3: C'est un roman de détente, oui. Ouais. Comme un roman de détente.
0: D'accord. Donc c'est
3: un grand plaisir à lire ce bouquin,
0: c'est ce
3: franchement.
0: C'est ce qu'on recherche, hein.
3: Oui, on a besoin de vous, parce que si, voyez, les médias, bon, alors on parle, il y a, voilà. Et on n'en parle pas de ce roman, et je trouve qu'il mérite. Et donc, si vous l'avez aimé, nous, on a besoin de vous. Faut en reparler. Nous, on n'est que rien. Enfin, on allume la mèche, mais c'est à vous d'en parler à vos amis qui en parlent, et ainsi de suite. C'est comme ça que se fait un roman, quoi.
0: Et le succès. Donc, c'est ce livre qui est paru aux éditions du Rocher, qui s'appelle Clandestin familial. Et vous m'avez donné très envie de le lire.
3: Franchement, ouais.
0: Alors, moi, je voulais vous parler alors d'un livre qui a eu, effectivement, qui fait partie des livres de la rentrée, mais que j'ai beaucoup aimé. Alors, c'est pas parce que c'est un...
3: Non, je trouve que c'est pas parce qu'on en parle beaucoup que c'est mauvais. Faut pas tomber non plus dans le...
0: Une drôle de peine de Justine Lévy, qui est parue chez Stock. Alors, elle parle, c'est souvent de l'autofiction, hein, ses romans. Elle avait parlé de son histoire d'amour. Elle avait parlé de sa mère, déjà dans un autre livre. Et Une drôle de peine, c'est l'histoire de cette mère. Elle raconte sa mère de l'intérieur, cette mère qui était toxicomane, qui est morte il y a 20 ans d'un cancer. Mmh. Et elle a grandi entre son père, Bernard-Henri Lévy, qui est très protecteur, et puis cette maman qui n'est pas faite pour être mère. Et elle-même se retrouve un peu être la mère de sa mère par moment. C'est ce qu'elle raconte dans ce livre, c'est comment cette mère qui n'a pas su être mère a un impact sur elle, et elle se dit, mais est-ce que moi je saurais être mère? Et la peur de la folie, peur de... J'en parle pas très bien parce que c'est difficile d'exprimer toute l'émotion qu'il y a dans ce livre. Elle raconte qu'elle aime dormir, qu'elle aime prendre, qu'elle aime lire, qu'elle aime être, et puis malgré tout, elle a eu des enfants et elle s'en est sortie plutôt bien. Et c'est très très dense. Il y a beaucoup d'intimité, mais c'est jamais impudique. C'est vraiment un très très très beau livre, et elle n'est pas dans ces livres où on pourrait se dire sa mère a été maltraitante, etc. C'est pas du tout ça. Elle ne lui fait aucun reproche. Elle raconte sa mère et la petite fille qu'elle a été, et comment elle a vécu cette histoire, et comment aujourd'hui à 50 ans, elle souffre encore de cette relation un peu inachevée.
3: C'est troublant, cette peur, comme les gens qui ont été battus, qui ont peur de reproduire le schéma, comme ces gens qui ont une mère comme ça et qui ont peur, je trouve que ça doit être dur à vivre, hein, quand ouais. même.
0: Donc c'est vraiment un livre, là aussi, vous allez être emporté par son écriture. Une drôle de peine, c'est paru chez Stock. Justine Lévy, moi j'ai toujours aimé ses livres, et à chaque fois qu'on se replonge dedans, on se dit, bon, qu'est-ce qu'elle va raconter? Elle parle de sa mère. C'est vraiment un très très beau livre. On va se retrouver avec vous dans un instant, Gérard, avec un autre livre qui vous a...
3: Une de nos chouchous, oui. Ouais. Une de nos auteurs préférés, et qui vient de faire paraître un livre, j'ai adoré.
0: Et puis, un de mes chouchous, Jean-François Piège, qui publie 100 recettes traditionnelles, la poule au pot. Ah bah oui, là vous pouvez, hein. je tombe sur la frisée au lardon en l'ouvrant au hasard. Je vais vous en dire plus dans un instant.
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0: Alors Gérard, votre énorme coup de cœur.
3: Je m'étais dit, mais quand est-ce qu'elle va écrire le prochain? Parce que j'avais tellement, et on avait adoré, Un jardin des mensonges de Suzanne Fletcher, qui est paru en J'ai lu, qui était qui était absolument extraordinaire, qui était un roman vénéneux, qui a un succès. Nous, alors, ça se dément pas, hein, c'est paru
0: en poche, allez-y, en folio, J'ai lu.
3: Et il faut tout lire d'elle. Elle avait écrit des merveilles, hein, qui s'appelle La vie de tempête, par exemple. C'est génial, tout ça. En poche, hein, c'est en J'ai lu.
0: Un bûcher sous la neige.
3: Oui, c'est elle. C'était vraiment. C'est une Irlandaise, hein, je pense. Et alors, elle vient de faire paraître Confidence d'un été. C'est chez Presse de la Cité. Regardez en podcast, parce que j'adore cette. Je vous laisse le présenter.
0: Puisque
3: vous
0: avez... C'est une femme en tailleur. On ne voit pas la tête. Elle a un collier de perles, un tailleur rose, des gants bleus. Oui. Et donc.
3: Et alors, c'est l'histoire d'une vieille dame. On est en Angleterre, plutôt dynamique, hein, la dame. Et puis, il va y arriver. Elle va tomber dans son escalier. Alors, ça commence comme ça. Elle va être amputée d'une jambe. Et donc, il y a un moment, elle se dit, je peux pas rester chez moi, alors qu'elle a plein. Elle est en pleine forme. Hein. Hors ça, et donc, elle décide de chercher une. C'est un EHPAD, mais vous allez découvrir la maison, c'est pas un. Un EHPAD tel qu'on l'entend en France, c'est-à-dire qu'elle va découvrir en pleine campagne anglaise une sorte de gentilhommière de château, hein, où on recueille. Elle a son petit appartement dans l'ancienne écurie du château, avec alors il y a plein de gens qui sont comme elle, hein, qui sont âgés et tout. Et puis alors elle vous décrit c'est dans la campagne anglaise, hein, les fleurs et tout. Et elle est là avec son petit appartement, sa théière, c'est vraiment extraordinaire. Et puis il y a un moment, elle a quelqu'un qu'elle adore qui se tue dans le jardin en marchant sur son lacet. Il se fracasse la tête contre une statue et là ça la trouble un peu. Et puis ça trouble aussi surtout la responsable de l'EHPAD, qui est une dame très très charmante. Elle est désespérée de ne pas connaître l'amour, et donc elle demande. Il y a une rencontre entre cette vieille dame et puis cette directrice. Elle dit, mais vous avez connu l'amour? Et là elle lui raconte qu'à Paris elle a connu des gens. Et c'est une très belle dissertation aussi, pour qui est destinée aux jeunes et aux gens moins âgés,
0: qui
3: disent
0: possible.
3: Que mais nous aussi on a été jeunes, moi je n'ai pas été que cette vieille dame, j'ai couru après l'autobus, j'ai adoré faire l'amour avec des hommes, j'ai souri, j'ai été heureuse, et ce que vous voyez là, même si je suis encore heureuse et que bah j'ai été autre chose, et là va encore commencer. Alors voilà, c'est
0: et ça, quel
3: c'est...
0: est le lien avec le meurtre?
3: Eh ben, il y en a un deuxième. C'est-à-dire que cette dame, qui est responsable de l'EHPAD, elle chute de troisième étage. Et là, ça commence à être quand même, il y a un problème. Et tout ce livre, c'est à travers, est-ce que ce sont des suicides? Est-ce que c'est des accidents? Est-ce que c'est un meurtre? C'est un polar, hein, parce que c'est un suspense, mais c'est pas ça. C'est d'abord un roman. C'est un peu comme tout ce qu'elle écrit, hein. Il y a toujours du suspense. Et c'est surtout la dissertation sur la vie, cette vieille dame qui se raconte. C'est un charme anglais. C'est pas dur. C'est, pour moi, c'est l'héritière de Daphné du Maurier. C'est-à-dire que si vous adorez Daphné du Maurier, c'est Rebecca, tout ce genre de choses-là. C'est-à-dire que c'est une raconteuse d'histoire absolument brillantissime, elle vous ennuie pas, elle vous raconte des gens de l'intérieur avec beaucoup de délicatesse, et puis elle vous interpelle quand même quelque part, parce que quand vous voyez quelqu'un qui est vraiment très âgé, vous dites ah ben oui, mais elle était aussi comme nous, comme on a, c'est vraiment plein de charme, de subtilité, d'humour aussi, beaucoup d'humour, cette vieille dame, j'adore cette vieille dame, j'adore les autres quand elle parle avec les gens qui sont avec elle dans cette maison, c'est très anglais, hein, alors qu'elle est irlandaise. C'est très anglo-saxon dans le charme, c'est plein d'humour noir, c'est plein de suspense. Si vous passez un bon moment, c'est comme la couverture, vous allez voir, puis vous allez surtout découvrir un écrivain vraiment d'une très très
0: d'une
3: grande qualité. C'est une grande écrivain de notre époque.
0: Vous pouvez lire c'est en poche tout ce qui est paru.
3: Mais c'est... ça, si vous voulez vous changer les idées, c'est une merveille.
0: Ouais, donc ça s'appelle Confidence d'un été, Suzanne Fletcher, aux presses de la Cité. Je peux faire, en plus qu'on parle de polar, aller un petit cocorico, puisque je suis Amélie Langlais, écrit par Philippe Ballant et Jacques Expert.
3: Alors là, on va recevoir des mails.
0: A obtenu le prix des libraires. Il n'y a pas de raison de ne pas en parler. Le prix pas des libraires, des lecteurs du livre de poche. Donc, meilleur polar pour les jurés du livre de poche. Donc, cette histoire d'une jeune fille qui a été enlevée, qui réapparaît à 17 ans. Elle dit, c'est moi, je suis Amélie Langlais. Et puis, les parents, la mère est folle de joie. Mais elle a un petit doute, et puis quand une autre apparaît en disant « mais non, c'est moi ». Comment savoir laquelle est la bonne, quelle est la réelle identité? La famille va essayer de retrouver des souvenirs, elle ne se souvient plus de rien, enfin laquelle des deux est la vraie? Ça fonctionne très bien, et vous saurez la vérité à la dernière ligne.
3: Alors moi je vais vous parler d'un polar, mais il n'est pas de ma famille, c'est pas mon mari, ni rien, c'est un type que j'adore, mais là il surpasse encore, il s'appelle Jean-Luc Bizien, ça s'appelle Le Cabinet des Illusions, c'est chez Maison Pop, je vous laisse, la couverture est somptueuse, hein. Franchement rien que la couverture ça me donne envie, c'est quelqu'un qui est habitué des séries, hein. Il avait fait des enquêtes de l'aliéniste à l'Archipel qui était une merveille, et là on est en 1902 à Vienne, et il y a un immense magicien, comme on disait à l'époque, prestidigitateur, comme on dit, voilà.
0: Magicien,
3: il s'appelle Chung Ling Su. Mais alors le problème, c'est que cet homme, tout est un mensonge. C'est-à-dire que ce roman, c'est comme le magicien, c'est un tour de passe-passe, c'est un tour de magie. C'est-à-dire que cet homme, il n'est pas plus japonais que moi, chinois. Il s'appelle, son vrai nom, William Ellsworth. Il a changé de nom. Il a un postiche derrière avec une, vous savez, il a une épouse qui s'appelle Susin. Le problème, c'est que son vrai nom, elle s'appelle Olive Dotpast. Vous voyez, c'est son assistante, et il a une fille qui s'appelle Bamboo Flower, mais en fait la Bamboo Flower, c'est l'enfant mi-japonaise mi-anglaise d'un de ses assistants, et là vous allez commencer par vivre une histoire absolument, vous savez, c'est comme les gens qui vous les cartes comme ça et vous essayez carte, et là vous êtes dans ce roman, vous essayez de trouver, ça m'énerve parce que vous êtes comme
0: vous dites, vous croyez avoir trouvé, en fait
3: c'est magique. Et alors je vous conseille aussi, il y a une préface de Tilliez. Alors s'il y a un truc qui m'énerve dans les polars, c'est les préfaces, mais là c'est vraiment une pure merveille, et ça vous explique tout est en trompe-l'œil, tout est mensonge, on sait pas.
0: C'est une immersion fascinante dans le monde de la magie.
3: Ouais, alors on est à Vienne, hein. Alors Vienne 1902, c'est l'antisémitisme, c'est vénéneux, c'est pervers et tout, mais c'est aussi
0: toutes les grands peintres,
3: la modernité et tout. Et vous allez vivre cette époque absolument incroyable. Je m'en suis pas remis. C'est le début, hein. C'est-à-dire que c'est apparemment, il va y avoir d'autres tomes. S'il réussit autant que celui-là, c'est vraiment ne passez pas à côté. Vous allez découvrir un personnage vraiment incroyable. Alors parce que j'ai oublié, on va me tuer. C'est que il est impliqué dans un meurtre, hein, et dans ce meurtre, il est quand même relativement suspect parce que forcément, avec tous les secrets qu'il a, les mensonges et tout, et il va assister à un enquêteur pour essayer de prouver qu'il n'est pas le criminel. C'est vraiment une pure merveille. Il m'a énervé, mais alors franchement, énervé de chez énervé. C'est-à-dire que si vous êtes énervé en ce moment, vous prenez pas ça parce que vous croyez à chaque page avoir trouvé, puis vous avez rien trouvé. Mais c'est surtout en plus, il a une documentation historique qui retraduit avec un style absolument limpide et clair. Il vous plonge dans l'histoire et vous allez tout. En ce moment, on a besoin d'oublier un peu. Alors si vous voulez oublier, vous lisez ça.
0: Et vous oubliez tout.
3: Ah ouais, tout.
0: Le cabinet des illusions, enquête à Vienne en 1902. Apprêtez-vous à vivre le plus extraordinaire des voyages.
3: Ah ouais, c'est vraiment un tour Bizien, de passe-passe.
0: Et alors, je ne connais pas la maison d'édition.
3: C'est une petite maison d'édition.
0: Maison pop.
3: Ils font plein de choses sympas.
0: Bon, très
3: sympa.
0: Bien.
3: Et c'est une jeune maison d'édition faite par des relativement jeunes. J'aime bien le relativement. Oui. Ils seront contents. Le relativement jeune. Et il faut les soutenir parce qu'ils tentent.
0: Alors moi, quand je vais pas bien, je me plonge dans des livres de cuisine. Et Jean-François Piège, qui est un ami, hein, je vais pas le cacher, mais c'est pas du tout du copinage parce que vous allez comprendre pourquoi. Quand on vous parle de terrine de campagne, de bouillabaisse, de gigot d'agneau de Lozère persillé, de petits salés aux lentilles,
3: oui,
0: de choux
3: bon.
0: À la crème, de profiteroles, Jean-François Piège publie Ma cuisine française, la poule au pot sans recette traditionnelle chez Hachette Cuisine. Jean-François Piège, il a repris ce restaurant, la poule au pot. Et donc, ce restaurant fête ses 90 ans.
3: Oula.
0: C'est un restaurant qui est dans les Halles, qui est resté dans son jus avec le petit papier à fleurs, les petits lampadaires, les lampes art déco. Donc, c'est un restaurant...
3: la brasserie qu'il avait avant, un peu, non?
0: La poule au pot, c'est un hymne à la France et il partage sa passion pour la cuisine de bistrot. Et effectivement, ce sont des recettes. Et moi, ce que j'aime chez Jean-François Piège, c'est qu'il sait rendre les recettes accessibles. Bon, je vous dis pas que vous ferez le pâté en croûte, forcément.
3: J'adore,
0: moi
3: avec
0: aussi.
3: Les cornichons.
0: Mais, voilà, forcément, vous réussirez. Mais il y a plein de recettes avec des petits trucs pour justement faire réduire le jus de cuisson. Là, par exemple, il a posté une recette. En ce moment, il y a des tomates, elles sont un peu trop mûres. Si vous voulez faire un coulis de tomates, vous faites d'abord vous écrasez les tomates à la main, vous les faites cuire sans rien parce qu'il dit ça sert à rien de rajouter des épices ou des oignons etc. Et vous les faites cuire et réduire. Vous passez au moulin à légumes et vous avez une sorte de concentré de tomates que vous pouvez mettre en bocal. C'est des choses très simples, mais il y a toujours la petite astuce, le petit truc qui fait que votre recette va être merveilleuse. Et donc, mais rien qu'en le lisant, même si vous ne faites pas les recettes, noix de Saint-Jacques en coquille, beurre, maître d'hôtel, voilà, gratiné à l'oignon. Bref, c'est chez Hachette Cuisine et vous ne pourrez pas déprimer avec ça. Et puis un deuxième petit livre que j'ai reçu, Petites histoires de cuisine, avec les illustrations de Soledad Bravic, que j'adore. Mmh. Et c'est l'histoire de tout, ça rejoint un petit peu le livre de Jean-François Piège, de toute la cuisine française et étrangère, parce qu'il y a le bretzel, le financier, d'où vient l'origine du financier. Et avec de la poudre d'amande, il a été fabriqué à Nancy par des sœurs de l'ordre de la Visitation. Mmh. Bref, vous allez tout savoir, le Paris-Brest, les chips, comment sont nés les chips. J'ai pris tout le temps qui restait.
3: Ouais.
0: Un petit dernier, Gérard?
3: Il vient de paraître un truc qu'on avait adoré, ça s'appelle Sur la route de San Diego de Meredith Rutledge chez J'ai lu. C'est l'histoire, vous savez, on était en 1938, il y a un ouragan qui est passé sur New York et débarquent deux girafes pour les sauver. Ils vont être forcés de traverser toutes les États-Unis. Il y a un jeune, là il est un peu largué, ses parents sont morts dans une tempête et il va aider le jeune le responsable à traverser tous les États-Unis. Ça avait un succès absolument extraordinaire. En fait, ils ont changé de titre. Ça s'appelait L'étonnant voyage du garçon qui parlait aux girafes. Et vous allez voir, il va arriver plein de choses à travers toutes les États-Unis. Il y en a qui vont vouloir kidnapper les girafes. Il va tomber amoureux. C'est basé sur une histoire vraie. Ça a été un succès immense. Nous, ça a été vraiment. Les gens sont revenus enthousiasmés. Mais bon, ça existait qu'en gros. Allez-y, ça s'appelle Sur la route de San Diego chez J'ai lu. voilà, vous allez passer un bon moment, ça vous fait évader et puis découvrir un épisode qui a vraiment existé, quoi.
0: Merci Gérard, à la semaine prochaine. Bonne journée sur Sud Radio.
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2: Bonjour et bienvenue dans le numérique pour tous, l'émission dédiée au digital, à l'innovation et à la tech responsable. Et aujourd'hui, une question explosive. Si le cash disparaissait, fini les billets et les pièces et place exclusive aux cartes, crypto-monnaies et autres euros numériques. Alors certains applaudissent au nom du progrès, mais d'autres redoutent le contrôle et la fin de l'anonymat. Progrès ou cauchemar, liberté ou contrôle, c'est ce que nous évoquerons avec nos invités. Le numérique pour tous spécial, monnaie, numérique et surveillance, c'est tout de suite et c'est sur Sud Radio.
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2: Et pour commencer cette émission, j'ai le plaisir de recevoir un expert des moyens de paiement du futur, on peut l'appeler ainsi, Alexandre Stachtenko. Bonjour Alexandre, vous êtes directeur de la stratégie Paymium et expert en blockchain et crypto-monnaie, il faut le dire. Alors Alexandre, en mai dernier, l'ancien ministre Gérald Darmanin suggérait la suppression de l'argent liquide comme solution pour éradiquer les trafics, comme notamment celui de la drogue ou d'autres criminalités. Selon vous, c'est un effet d'annonce ou c'est une véritable solution?
3: Non, je pense pas que ce soit une solution. Je pense que l'argent liquide est une garantie de démocratie parce qu'il préserve l'anonymat et donc il permet à des gens qui sont pas forcément dans la norme, qui veulent résister à de la pression sociale, d'exercer des moyens de paiement. Et donc, ce serait un peu comme dire sur d'autres sujets tout aussi graves, par exemple les violences conjugales, de dire bah pour les réduire, on va mettre un policier chez tout le monde. Peut-être, mais on n'est plus en démocratie. Donc, faut savoir faire des arbitrages. Et je pense que dans le cas de l'argent liquide, ce serait très dommage d'en arriver au point de l'interdire, alors qu'il s'agit d'une forme de garantie de liberté fondamentale.
2: Mais vous n'avez pas le sentiment qu'on se trompe de combat? C'est la vraie question pour vous.
3: Je pense que on peut toujours utiliser les moyens à notre disposition de la police et de la justice pour faire des enquêtes, pour remonter des traces, pour diligenter des choses contre des personnes sur lesquelles on a des soupçons et on a des faisceaux d'indices. C'est toujours comme ça que fonctionne la justice. On a un principe européen de proportionnalité où on doit appliquer des moyens qui sont proportionnés aux crimes et aux délits qui sont commis en face. Le fait de supprimer une liberté fondamentale parce qu'il y a une partie de la population qui commet des crimes et des délits, alors qu'accessoirement, bah, il y a toujours eu des crimes et des délits, ça me semble pas être effectivement la solution adéquate.
2: On entend souvent dire le cash c'est la liberté, hein, pour payer sans laisser de traces. Pour vous, sa disparition serait une évolution normale à l'heure du numérique ou alors un vrai danger pour...
3: Non, c'est un danger. C'est la liberté pour deux raisons. La première, elle est très importante, c'est que le cash préserve la vie privée. Et la vie privée, alors même si on est dans une période où de plus en plus de gens se prennent à penser que si l'on n'a rien à cacher, on n'a rien à craindre, en fait, ils font ce qu'on appelle l'erreur des pacifistes. Hein. L'erreur des pacifistes, c'est de croire que si on ne souhaite pas la guerre, eh bien le voisin ne va pas nous envahir. C'est un peu la même chose, c'est-à-dire qu'ils font l'erreur de la vie privée, c'est-à-dire qu'ils considèrent que c'est eux qui décident s'ils n'ont rien à cacher. Mais c'est pas eux qui décident. Si demain le gouvernement change drastiquement et passe à l'extrême qu'ils ne soutiennent pas, d'un seul coup ils ont beaucoup de choses à cacher. Et donc on doit se permettre d'avoir cet espace de respiration, puisque la vie privée est à la fois consacrée dans la Déclaration des droits de l'homme, la Déclaration universelle des droits de l'homme, la Charte européenne des droits fondamentaux, et certains la considère comme une liberté fondamentalement fondamentale, puisque toutes les autres n'existent pas. On ne peut pas constituer de citoyens libres et politiquement émancipés si on est tout le temps victime de pression sociale. Et donc ça, c'est la première raison pour laquelle le cash est important. La deuxième, c'est la bancarisation. C'est-à-dire qu'aujourd'hui, dans les sociétés numériques, on a évolué depuis une cinquantaine d'années vers une bancarisation quasiment totale. En France, c'est devenu quasiment impossible d'avoir une vie sociale sans compte bancaire. Mmh. On peut pas toucher son salaire au-dessus d'un certain montant. On peut pas se domicilier. On ne peut pas lancer de parti politique ou de campagne, je suis bien placé pour le savoir, si on n'a pas de compte bancaire. Et ça, c'est assez dramatique parce que ça veut dire, et en particulier en France, puisque l'industrie bancaire est particulièrement concentrée, on a 5 banques qui possèdent 90% des actifs du pays, c'est très difficile si on ne peut pas avoir d'espace qui permette de faire sans les banques, qui permette de payer sans avoir demandé l'autorisation de quelqu'un. Ça contribue de ce même espace de respiration démocratique. Sinon, et je terminerai par là, eh bien on va voir de plus en plus de façon récurrente ce qu'on a déjà vu au Canada, en Inde, au Royaume-Uni, c'est-à-dire des opposants politiques, des manifestants, certains partis politiques qui se voient fermer leur compte bancaire de façon arbitraire au milieu d'une campagne législative ou d'une manifestation, alors même que bien 2 ans après, on apprend que c'est anticonstitutionnel, mais oui, mais c'est trop tard. La manifestation s'est arrêtée, le parti n'a pas pu faire campagne, et donc on sort de la démocratie d'une certaine façon.
2: Le corollaire, c'est l'euro numérique, Alexandre, qui arrive à grands pas. Là aussi, on peut dire que c'est un outil de surveillance qui s'approche.
3: C'est surtout un outil où personne n'a intérêt qu'il sorte, les citoyens pour des raisons politiques de surveillance, les banques pour une question de concurrence monétaire, où elles risquent d'avoir la banque centrale qui vient concurrencer la qualité de leur monnaie, donc une fuite des dépôts. et la Banque centrale qui n'a pas envie de s'improviser banque commerciale et d'ouvrir des comptes pour 450 millions de personnes. Donc je pense que personne n'y a intérêt. Et donc ça n'a aucun intérêt à sortir. Les seuls exemples qu'on a dans le monde aujourd'hui, c'est la Chine. Et accessoirement, j'aime bien être en retard sur la Chine, sur ce genre de sujet. J'estime que c'est une forme de poursuite du crédit social et qu'on ne veut pas le voir en Europe.
2: Certains disent qu'en un clic, on pourra couper les comptes avec cette maîtrise justement et un tel
3: numérique. C'est déjà le cas via les comptes bancaires simples. On peut geler des avoirs. C'est encadré par la loi, donc on espère que ce ne sera pas utilisé de façon démesurée. Mais c'est théoriquement déjà le cas, et c'est un des avantages, pour le coup, de Bitcoin, c'est que c'est incensurable. On peut pas me fermer mon compte Bitcoin si jamais je décide de partir avec ou de faire autre chose.
2: Alors, merci pour la transition, puisque vous êtes un expert des crypto-monnaies, et donc notamment du Bitcoin. Selon vous, cette monnaie peut devenir un refuge pour les épargnants français en cas de redéffondrement de l'euro, ou quand bien même voudrait-il quitter la France ?
3: Oui, ça peut l'être, parce que justement, la caractéristique principale de Bitcoin, c'est qu'il n'est pas censurable. C'est un actif qu'on possède vraiment en propre. Dans le système bancaire traditionnel, tout ce que vous possédez en ligne, c'est pas vous qui le possédez, c'est la banque qui le possède pour votre compte. Donc, ce que ça veut dire, c'est que vous demandez l'autorisation. Quand vous faites un virement, vous demandez une autorisation. Quand vous faites un prélèvement, vous demandez une autorisation pour utiliser votre argent. Dans le cas de Bitcoin, c'est pas pareil, c'est votre argent, c'est vous qui le possédez, vous en avez la clé et personne d'autre. Donc ça veut dire qu'en cas de problème, effectivement, c'est un outil qui est particulièrement utile pour soit partir, soit envoyer de l'argent sans demander l'autorisation. Et on voit que l'utilisation de Bitcoin progresse particulièrement dans les pays qui ont une absence de confiance dans les pouvoirs en place, que ce soit au Liban, en Turquie, au Venezuela, en Argentine. Alors évidemment, ça ne veut pas dire qu'on le souhaite, qu'il y ait une crise ou quoi, mais c'est une forme de protection qu'on peut prendre pour effectivement anticiper le scénario du pire.
2: Alexandre, vous parlez du Bitcoin puisque vous en êtes un expert. Selon vous, l'ensemble de nos auditeurs pourraient se munir facilement de cette monnaie, ou alors il faut quand même avoir une certaine éducation économique ?
3: Non, tout le monde peut s'en approprier. Il suffit de recevoir un paiement en Bitcoin. L'utilisation de Bitcoin passe par des applications sur mobile. Donc si vous savez télécharger une application, normalement vous savez vous en servir. Après, dans le principe de Bitcoin, il y a une forme de responsabilisation de l'individu. Dans le cas des comptes bancaires que j'évoquais juste avant, en fait, vous perdez votre mot de passe, c'est pas grave puisque c'est la banque qui gère les comptes. Si vous perdez votre mot de passe Bitcoin, vous avez tout perdu. Donc c'est plus à comparer à une forme de portefeuille que vous auriez sur vous avec du liquide. Si vous le perdez, c'est tant pis pour vous, mais au moins vous êtes pas censurable. Donc c'est théoriquement accessible, il faut quand même s'éduquer un petit peu.
2: Merci beaucoup Alexandre Stachenko. Je rappelle que vous êtes directeur de la stratégie Paymium. Restez avec nous, on marque une courte pause et on se retrouve dans quelques instants dans le numérique pour tous sur Sud Radio.
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2: Et pour continuer cette émission spéciale Monnaie du futur et surveillance numérique, nous avons le plaisir d'accueillir Nathalie Goulet, sénatrice de l'Orne. Merci beaucoup, madame la sénatrice, d'être parmi nous aujourd'hui. Alors, j'ai envie de vous poser la question pour commencer. Éliminer les billets, donc notamment les monnaies fiduciaires, est-ce vraiment frapper les réseaux criminels ou juste un affichage politique?
3: Alors, en plus, l'intervention de Gérald Darmanin a été faite dernier jour de la dernière minute de la commission d'enquête que j'ai menée au Sénat sur la criminalité organisée. Et après l'audition du ministre, enfin en fin d'audition, on lui a dit, comme on a demandé à tous nos intervenants, enfin monsieur le ministre, est-ce que vous avez une préconisation pour essayer de lutter plus efficacement contre la criminalité organisée? Il aurait pu nous dire 50 000 choses et il a dit supprimer le cash. Et évidemment, dans sa communication qui a suivi tout le week-end, rien n'a été pris du reste de l'audition qui était pourtant passionnante. Il y a juste eu ce... Là, parce qu'il a fait le buzz sur 12 secondes 45 de la commission d'enquête qui avait quand même duré 6 mois. Donc, c'était plutôt... Alors, je peux vous le dire, puisque j'y étais, c'était plutôt sur le ton, cassons le thermomètre pour faire tomber la température. C'était pas du tout, il n'y avait pas de tenant, pas d'aboutissant, pas de structure, etc. Donc, la réponse est non.
2: Nathalie, les filières de blanchiment passent aussi par l'art, les ONG ou plein d'autres systèmes, notamment le commerce de seconde main. Donc, est-ce que l'argent liquide est vraiment le maillon le plus risqué?
3: Forcément, parce qu'il est, le moins traçable. Mais vous avez, dans la criminalité organisée, des choses tout à fait formidables, qui sont, par exemple, la Ouala, qui ressemble aux banquiers des rois maudits, aux lombards des rois maudits, avec des compensations qui se font à des milliards de kilomètres, à des millions de kilomètres. L'argent ne bouge pas de France, mais on le retrouve partout au Moyen-Orient ou ailleurs. Cet Awala est un système traditionnel qui n'a rien à voir avec les systèmes bancaires ou autre chose, qui est basé sur la confiance. Et vous avez évidemment tout un tas d'autres dispositifs.
2: Concrètement, on peut en parler?
3: Bien sûr. De quel dispositif voulez-vous parler?
2: J'aimerais vous demander, si on limite fortement le cash, est-ce qu'on ne pousse pas les réseaux terroristes à inventer des circuits encore plus discrets ou sophistiqués?
3: Oui, mais de toute façon, moi je rejoins tout à fait ce qui a été dit. Vous gagnez votre argent. Déjà, vous avez du mal à le retirer de la banque. Enfin, vous pouvez vous acheter des porte-jartels ou entretenir qui vous voulez sans que votre banquier ait la trace de ce que vous achetez. Enfin, c'est un problème de liberté publique. Je gagne mon argent honnêtement, je le retire de mon compte bancaire et je le dépense comme je veux. Bon, il y a déjà un certain nombre de restrictions parce qu'évidemment, pour taper les réseaux criminels, évidemment, il faut taper tout le monde puisque de toute façon, la loi est faite pour tout le monde. Enfin, si vous êtes un citoyen, président Retailleau dit la France des honnêtes gens. La France des honnêtes gens gagne de l'argent. La France des honnêtes gens a des étudiants, des enfants étudiants aux États-Unis. La France des honnêtes gens veut envoyer 5000 euros à sa fille ou à son fils qui est à l'université à New York. Et la France des honnêtes gens a beaucoup, beaucoup, beaucoup de problèmes pour envoyer cet argent. Donc, si vous voulez, à un moment, il faut faire la part des choses. Et moi, je crois qu'il y a des niveaux d'intervention qui me semble beaucoup plus important que le cash, qui de toute façon aujourd'hui les services nous disent qu'il n'y a jamais eu autant de cash en circulation. Vous avez tous les jours Gare du Nord des gens qui sont arrêtés avec 300 000, 200 000, 100 000 euros en cash. Ça arrive absolument tous les jours, ce qui prouve que quelque chose ne fonctionne pas.
2: Alors, venons-en aux crypto-monnaies et notamment au Bitcoin dont parlait Alexandre. Vous considérez que c'est un outil d'émancipation ou de fuite fiscale?
3: Mais non, c'est un outil qui existe, qui n'a rien à voir avec la fraude fiscale. D'ailleurs, les dispositifs qu'on a votés permettent des saisies, des portefeuilles, etc. Donc, c'est rentré dans un dispositif absolument normal. C'est un outil comme un autre qui aujourd'hui fait partie du paysage financier.
2: Et vous mettez derrière donc cette circulation d'argent, vous mettez aussi ces nouveaux moyens de paiement numériques, une surveillance qui s'augmente de jour en jour. C'est une conséquence ou alors c'est vraiment vous?
3: Moi j'ai un souci. Je vais vous le dire très clairement. Je pense qu'il y a une méconnaissance complète du dispositif, et je parle pour moi parce que je progresse tous les jours en la matière. Enfin, je fais au moins l'effort, hein, n'est-ce pas, cher ami?
4: Et on vous remercie d'ailleurs.
3: Bon, de comprendre, parce que vous avez on est parfois sur ce sujet, comme il y a 10 ans, sur il faut bloquer Facebook, il faut bloquer l'Internet, ben, vous pouvez pas arrêter le vent. Donc je veux dire, il y a un moment, on a voté, pour faire plaisir au rapporteur, dans le texte sur les narcotrafics, l'interdiction des mixeurs de cryptoactifs.
2: Pour nos auditeurs, les mixeurs, rappelons ce que c'est.
4: Bah, c'est un dispositif de confidentialité, ça permet de mélanger l'origine de différents flux et de les ressortir pour qu'on ne puisse plus tracer.
3: C'est-à-dire c'est mieux qu'on échange. La rendre, mais devant un spécialiste, je vais pas vous bredouiller un truc informe alors que vous avez le spécialiste qui est là. Bon, donc si vous voulez vous brouiller, comme des œufs brouillés, vous perdez l'origine de votre œuf.
2: La métaphore.
3: Voilà. vous brouillez, et donc vous créez de l'opacité. Bon. Alors, on va interdire les brouilleurs, les mixeurs en France. Bon, enfin, les gens, ils vont mixer n'importe où, puisqu'ils mixent sur le cloud, ils mixent n'importe où. Donc, je veux dire, les interdire en France est d'une méconnaissance absolue de ce que c'est qu'un cryptoactif. Enfin, je veux dire, c'est ridicule. Bon, on l'a voté, il sera totalement inapplicable.
4: Mais le signal est terrible parce que c'est l'interdiction de la vie privée, d'une certaine façon, justement.
2: Mais justement, à force de vouloir tout tracer, on risque pas d'installer un vrai flicage des citoyens ordinaires et de pénaliser les gens qui vont acheter leur baguette avec 1,10€ en espèces, les gens qui ont besoin de... on va les priver justement de la possibilité de dépenser facilement.
3: Mais je vous rassure, les marchands d'armes continueront à acheter en cash avec des valoches, personne ne les embêtera.
2: Je parle du français...
3: Oui, non, mais justement, je vous parle des autres. Non, on n'en est heureusement pas du tout là. Mais enfin, il faut reconnaître quand même que la circulation massive cash est un élément de la criminalité organisée et qu'à un moment il faut bien réguler tout ça ou en tous les cas essayer. Mais il y a d'autres moyens.
2: Alors dites-nous, je sais que vous travaillez justement intensément sur ce genre de problématiques. C'est quoi les véritables moyens que vous souhaiteriez voir aboutir? Du moins, quels sont les moyens qui sont intégrés à votre combat?
3: Alors d'abord, c'est la lutte contre la fraude fiscale, qui me semble une évidence. On a des paradis fiscaux, on a des ports francs, on a un certain nombre de 10 lots à l'abri des zones de non-droit.

0: de contrôle au départ d'un certain nombre de techniques, enfin de procédés, lorsque vous allez créer une entreprise. Évidemment, il faut que ça aille vite, parce que le chef d'entreprise a besoin de son cabis tout de suite, etc. Et donc, il y a un certain nombre de contrôles qui ne se font pas, notamment l'origine des fonds, notamment les porteurs de parts, etc. Donc nous, ce qu'on demande, c'est un peu plus de contrôle au départ pour pouvoir avoir, pour sécuriser la chaîne des entreprises, puisqu'on a ce qu'on appelle les entreprises éphémères, des entreprises qui ne sont créées que pour frauder à la fois l'URSSAF et la TVA. Bon. On a aussi besoin d'un logiciel de détection précoce de fraude à la TVA. C'est 25 milliards par an quand même. Quand vous cherchez de l'argent, que vous allez réduire la taille des sparadraps, que vous allez réduire les retraites, que vous allez avoir un certain nombre de problèmes, vous avez une criminalité organisée qui pèse 50 milliards d'euros en France, laquelle on récupère grosso modo 2%.
1: Donc on ne s'attaque pas à la source.
0: Donc on s'attaque. Ah non, on s'attaque pas à la source. Enfin, je veux dire, comme bouc émissaire, les cryptoactifs me semblent pas légitimes.
1: Donc selon vous, on fait semblant à tout niveau et des gens comme vous essayent de mener le combat contre vents et marées, mais le problème n'est pas adressé.
0: Non, mais moi je pense que tant qu'on n'aura pas tapé la fraude fiscale, tant qu'on n'aura pas tapé la fraude sociale de façon sérieuse, on pourra en reparler une seconde, il y a un certain nombre de croisements de fichiers qu'il faut faire. Ça, c'est pas, ça n'a rien à voir avec l'atteinte aux libertés, c'est simplement un problème de coordination des données. Je peux vous donner un exemple, si vous voulez.
1: Allons-y.
0: Vous n'avez pas de lien aujourd'hui. Et pourtant, le dispositif existe, mais il n'est pas appliqué. Entre le service des étrangers et les organismes de sécurité sociale. Vous êtes un travailleur américain, canadien, suédois. Vous venez en France, vous avez un titre de séjour, un contrat de travail, une carte vitale, normal. Votre contrat de travail se termine. Votre titre de séjour expire, ça désactive pas votre carte vitale. Il n'y a pas de lien entre les deux. J'ai un permis de conduire, je deviens aveugle, on ne me retire pas mon permis de conduire. Je vous explique en gros. C'est-à-dire que, en réalité, il y a 500 000 personnes aujourd'hui dans nos systèmes, en trop, simplement parce qu'ils ont perdu cette condition de résidence régulière. Je parle pas des gens en situation irrégulière. Je parle de gens qui sont arrivés en situation régulière. Donc là, il faut croiser les données de façon un peu plus efficace, parce que ça coûte beaucoup d'argent.
1: Mais on est juste sur un problème informatique, si on prend le problème à la base.
0: On est juste sur un problème de volonté, parce que le dispositif légal existe. On l'a voté. Volonté, la volonté.
1: Le débat est passionnant. Une poignée de secondes pour conclure. 30 secondes, Nathalie. Est-ce qu'il est pour vous préférable d'avoir une société parfaitement contrôlée ou une société libre avec un peu de déviance?
0: Moi, je pense qu'il faut de la volonté politique pour s'attaquer au vrai sujet. Le reste est anecdotique.
1: Alexandre, 30 secondes.
2: Libre avec un peu de déviance. La déviance est consubstantielle à la démocratie. Un totalitarisme est toujours mieux organisé.
1: Merci beaucoup Nathalie Goulet, Alexandre Tchatchenko. Je rappelle que vous êtes sénatrice de l'Orne, oui. Nathalie, et directeur de la stratégie chez Paymium, le numérique pour tous. Nathalie, oui, un petit mot sur votre livre qui est sorti à votre tenue aux couleurs du Sud Radio. Donc Nathalie Goulet, l'argent du terrorisme, avec une magnifique préface de Jean-Charles Brizard. C'est passionnant, c'est exaltant et vous allez découvrir beaucoup de choses dont vous ne vous doutez pas pour aller plus loin par rapport à cette émission.
0: Voilà, merci pour la petite pub.
1: Merci le numérique pour tous, c'est fini pour aujourd'hui. Et pour prolonger la discussion, on se retrouve sur vos réseaux sociaux préférés et ceux de nos invités. Il est temps pour moi de vous souhaiter une excellente fin de week-end et de vous dire à la semaine prochaine.
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2: Bonjour à toutes et tous. L'escalade se poursuit au Moyen-Orient. De nouvelles frappes américaines ont touché des infrastructures iraniennes et ce pour la 8e nuit consécutive. Washington dit avoir notamment ciblé les unités qui avaient revendiqué l'attaque qui a coûté la mort à 2 soldats américains en Jordanie. Ce matin, l'Iran a riposté en envoyant des drones sur des bases militaires au Koweït, pays déjà touché hier par des frappes de la République islamique. Retour en France où l'on craint les feux de forêt et particulièrement sur le pourtour méditerranéen. Le Var et les Bouches-du-Rhône sont en alerte rouge aujourd'hui. La Drôme, le Vaucluse, le Gard, l'Aveyron, l'Hérault et l'Aude ainsi que la Haute-Corse sont en vigilance orange, tout comme 6 départements du centre-ouest. La Haute-Corse où 400 hectares ont brûlé après 2 incendies déclenchés par la foudre. 170 pompiers luttent encore dans des zones difficiles d'accès. Ce drame à Nancy où une femme de 60 ans est morte après une chute du 4e étage de son domicile vendredi. Son compagnon, connu pour violence conjugale, a été placé en garde à vue avant d'être libéré hier. Les investigations se poursuivent. Un nouveau lieu de mémoire à Angers, une stèle en hommage aux 29 justes parmi les nations du Maine-et-Loire a été inaugurée ce matin. Cérémonie organisée dans le cadre de la journée nationale à la mémoire des victimes de crimes racistes et antisémites de l'État français. Les sports, la finale de la Coupe du Monde de football, c'est ce soir, coup d'envoi à 21h entre l'Argentine et l'Espagne. Hier, la France a pris la 4e place du tournoi après sa défaite en petite finale, 6-4 contre l'Angleterre. On suit aussi le Tour de France, 15e étape et un réveil difficile pour les 2 premiers du classement général. Le maillot jaune Tadej Pogacar a été sollicité à 5h pour un contrôle antidopage, tandis que son dauphin Jonas Vingegaard a été réveillé à 2h. Selon le Parisien, leurs équipes respectives n'ont pas du tout apprécié la méthode. Les coureurs se sont élancés cet après-midi en direction du plateau de Solaison, sommet hors catégorie des Alpes. Et puis c'est parti en Belgique, le Grand Prix de Formule 1 de Spa-Francorchamps, 10e manche de la saison. Kimi Antonelli est parti en pole position. Bon après-midi.
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4: Bonjour à toutes et à tous. Merci d'être avec nous pour la force de l'engagement, l'émission qui donne la parole à celles et ceux qui font bouger la société. Aujourd'hui, je reçois Bérangère Couillard, présidente du Haut Conseil à l'égalité entre les femmes et les hommes, pour parler d'un rapport implacable sur l'impunité des viols et des agressions sexuelles en France. Mais avant cela, comme chaque semaine, je vous propose de nous engager contre un système qui fabrique du silence, du déni et de l'injustice. Chaque année en France, 153 000 personnes sont violées ou subissent une tentative de viol. Parmi elles, seules 19 000 portent plainte. Autrement dit, 9 victimes sur 10 se taisent ou sont réduites au silence. Sur ces 19 000 plaintes, moins d'un tiers va donner lieu à des poursuites. In fine, tout au bout du parcours judiciaire, seuls 636 auteurs seront condamnés. Ce chiffre nous donne la mesure du déni et de l'impunité collective révélée dans le dernier rapport du Haut Conseil à l'égalité. Une victime de viol sur 300 obtient justice. 0,4% des agresseurs sont condamnés. Alors pourquoi une telle faillite ? Eh bien parce que dès le dépôt de plainte, les obstacles se dressent. Les victimes redoutent de ne pas être crues. Elles choisissent parfois la main courante, qui n'a aucune valeur judiciaire, pas peur des conséquences d'une plainte. Certaines se voient découragées, d'autres entendront que leurs propos ne tiendront pas devant un magistrat. Parce que les parquets classent sans suite plus de 2 affaires sur 3, souvent sans explication, souvent sans avoir entendu l'agresseur. Parce que trop de viols sont correctionnalisés, on rabaisse le crime en délit, on évite les cours d'assises, on économise du temps, de l'argent, des moyens, et on nie aux victimes la reconnaissance de ce qu'elles ont subi, un crime. Parce que la culture du viol est partout, dans les commissariats où persistent les stéréotypes sexistes, dans les expertises psychiatriques qui minimisent les traumatismes, dans les salles d'audience où la victime doit encore prouver qu'elle est crédible, qu'elle est une bonne victime. Parce que le parcours judiciaire réactive la douleur, répéter son histoire encore et encore, être confronté à son agresseur, être examiné, décortiqué, parfois humilié. Tout cela au nom de la justice, mais sans justice à l'arrivée. Et parce que les moyens manquent cruellement. Trop peu d'unités médico-judiciaires, trop peu de formations sur le psychotraumatisme, trop peu de structures spécialisées pour accueillir et accompagner les victimes. Sans oublier les associations de terrain en première ligne, condamnées à survivre avec des budgets qui se réduisent d'année en année. Voilà pourquoi seulement 0,4% des agresseurs de viol sont condamnés. Non pas parce que les victimes mentent, non pas parce que les faits sont flous, mais parce qu'à chaque étape, notre système fabrique du silence, du déni et de l'injustice. En France, le viol est le crime le plus jugé aux assises. Rapporté au nombre massif de victimes, il est aussi celui qui reste le plus impuni. La France est régulièrement condamnée par la Cour européenne des droits de l'homme pour traitement inhumain et dégradant. Il est temps que demain, ce ne soit plus l'Europe qui nous rappelle à nos manquements, mais que le rapport du Haut Conseil à l'égalité oblige enfin notre justice.
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4: Aujourd'hui, dans la force de l'engagement, je donne la parole à Bérangère Couillard, présidente du Haut Conseil à l'égalité entre les femmes et les hommes. Un Haut Conseil qui vient de publier un rapport implacable sur l'impunité des viols en France, avec 61 recommandations pour en finir avec le déni et l'injustice. Bonjour Bérangère.
5: Bonjour Muriel, merci pour l'invitation.
4: Bien, merci d'être là avec nous. Alors ce rapport, mettre fin au déni face aux viols et aux agressions sexuelles, publié la semaine dernière, met en lumière un système où chaque année 153 000 victimes obtiennent pas réparation réellement. Seules 636 obtiennent une condamnation pour leur agresseur. Alors, vous vous attendiez à un tel constat ?
5: En fait, c'est un rapport qui est glaçant, mais qui est absolument essentiel, qui repose sur des chiffres très concrets des ministères de l'Intérieur et de la Justice. Ce qu'il faut faire comprendre à vos auditeurs qui n'ont pas encore pris connaissance donc du rapport, c'est que en fait, ce sont des violences qui touchent exclusivement des femmes, parce que les victimes sont 96% de femmes majeures, elles sont 87% des filles, enfin des victimes sont des filles, et les violences sont perpétrées majoritairement par des hommes, 97% des mises en cause sont des hommes. Donc ça, c'est important de montrer et de faire le constat. Ensuite, du coup, c'est un crime de masse. Un crime massif parce que ça représente 63% des crimes jugés en France en 2023. C'est à titre de comparaison, 25% les homicides représentent 25% des crimes. Et on a une baisse d'efficacité quelque part parce qu'en fait, on se retrouve avec une plainte sur 30 qui est aujourd'hui condamnée, alors qu'en 2016, c'était une plainte sur 15. Donc on voit bien, en fait, en plus, qu'on est moins efficace qu'on a pu l'être. Parce que, aussi, on a une augmentation du nombre de plaintes. Les plaintes ont été multipliées par 3, alors que nous avons des condamnations qui ont seulement augmenté de 30%. Donc il y a une décorrélation très importante entre le besoin de justice et la justice rendue. Et donc, le Haut Conseil à l'égalité dénonce quoi ? Dénonce en fait le fait que la justice d'aujourd'hui manque à ses devoirs fondamentaux, c'est-à-dire de protéger les victimes et de condamner les agresseurs.
4: Ce rapport, il est extrêmement important. Il faut absolument que vous le lisiez. D'ailleurs, il est disponible sur le site en libre accès, le site du HCE. Vous parlez d'une véritable faillite collective. Alors, où se situe, selon vous, le cœur de cette faillite ? Qu'est-ce que ça dit de notre justice quand peu de deux plaintes pour viol sur 3 sont classés sans suite et que seulement 0,4% des agresseurs sont condamnés. Qu'est-ce que ça dit de notre justice ?
5: En fait, je pense que ce qu'il est important d'expliquer à vos auditeurs, c'est qu'il y a une déperdition à chaque étape du parcours de la victime. D'abord, au moment de la révélation des faits, de l'accueil de la parole. Il faut savoir que les victimes ont du mal à mettre le mot viol sur ce qu'elles ont vécu. En fait, il faut sortir du mythe du viol actuel, c'est-à-dire de penser que chaque victime, en fait, ne connaît pas son agresseur, c'est un agresseur inconnu, qui agit la nuit dans une ruelle sombre. En fait, la plupart, la grande majorité des victimes connaissent leur agresseur. Et donc, en fait, il y a aujourd'hui trois raisons principales sur le fait que les victimes n'osent pas parler et ne mettent pas le mot viol sur ce qu'elles ont vécu. C'est trois raisons principales. C'est la stratégie de l'agresseur. Il s'agit d'isoler la victime, de la dévaloriser, de faire en sorte aussi qu'elle culpabilise, également le fait qu'il y ait presque de la peur, en tous les cas incité à la peur. Également aussi la culture du viol qui est extrêmement présente dans notre pays et la silenciation des victimes. Aujourd'hui, une victime ne parle pas. Elle ne parle pas parce que, en fait, on lui laisse penser ou on lui dit qu'elle l'a bien cherché et qu'elle le méritait. Donc ça, c'est quelque chose qui est très ancré. Et ce qui aide la stratégie de l'agresseur, c'est en fait qu'on a une vision très archaïque dans notre société de la sexualité. Faut savoir encore en France, en 2025, 20% des Français pensent qu'une femme aime être forcée. Et donc, tout ça aggloméré, ça finit par passer de 153 000 victimes déclarées à 19 000 plaintes. Et donc, du coup, on a une baisse colossale entre les victimes déclarées et les plaintes qui sont déposées.
4: Ça pose aussi la question du viol conjugal, dont on parle de plus en plus, qui est intégré dans les chiffres que l'on donne là aujourd'hui, où on a beaucoup de mal à identifier les viols conjugaux.
5: Alors, on a beaucoup de mal, bien sûr, à les identifier. En plus, quand je vous disais que la victime connaît son agresseur, en général, c'est dans son entourage,
4: c'est
5: particulièrement son conjoint ou ex-conjoint. Mm-hmm. Et donc, oui, le viol conjugal est très présent dans notre société. Et c'est un viol qui est particulièrement difficile à prouver. Et c'est aussi très difficile de se faire entendre. Quand on est victime, aujourd'hui, il y a une forme d'impunité. Même pendant longtemps, le devoir conjugal, c'était aussi d'avoir des relations sexuelles avec son conjoint.
4: Alors, c'est un système quand même qui navigue dans le silence, dans l'injustice, dans le déni. Alors, ce rapport, il est important parce que vous dénoncez ces faits, mais il est aussi important parce qu'il y a des recommandations. Il y en a beaucoup, il y en a 61, et on espère qu'elles vont venir briser ce cercle de l'impunité et pouvoir changer la vie des victimes. Donc, je vous propose dans un instant de revenir sur ces recommandations. À tout de suite sur Sud Radio.
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4: Donnez la parole à celles et ceux qui font bouger la société, c'est sur Sud Radio et c'est la force de l'engagement. Aujourd'hui, avec Bérangère Couillard, présidente du Haut Conseil à l'égalité, nous nous engageons contre le déni et l'impunité des viols. Bérangère, face à cet échec systémique de la prise de parole et de la réponse judiciaire des viols et des agressions sexuelles en France, votre rapport formule 61 recommandations. Quelles sont, selon vous, celles qui peuvent vraiment briser ce cercle de l'impunité et changer la vie des victimes ?
5: Il faut d'abord, et je le disais, je précisais sur la précédente question, qu'il faut absolument permettre la révélation des faits. Et pour ça, il faut déconstruire la culture du viol dans notre pays, et ça passe par des campagnes de sensibilisation massives, et également la mise en place des cours à la vie affective, relationnelle et à la sexualité auprès de nos plus jeunes, à toutes les classes d'âge, pour que ça puisse infuser et qu'on arrête d'avoir cette culture du viol qui soit aussi présente dans notre pays. Aussi qu'on ait davantage d'unités pluridisciplinaires. C'est très important qu'on ait davantage de maisons des femmes, au moins une par département. Également des CRP, qui sont les centres régionaux de gestion des psychotraumas. Absolument indispensable, parce qu'il n'est pas rare d'avoir des victimes qui, du coup, souffrent de dissociation ou d'amnésie. Et donc, ça a des conséquences aussi, après, pour la révélation des faits. Mmh. Et puis, également, d'avoir des UMJ, des unités médico-judiciaires. Tout ça, c'est très important pour que les victimes puissent être bien accompagnées, avec l'aide des associations qui font un travail formidable sur le terrain, mais aussi qu'il puisse y avoir un bon recueil des preuves, parce que c'est grâce à ces preuves qu'elles vont pouvoir constituer le dossier, qui vont permettre, après, de permettre la condamnation de l'auteur. Parce que sans preuve, c'est souvent comme ça, malheureusement, qu'il y a des classements sans suite. Donc, c'est indispensable. Ensuite, ce qu'il faut, c'est améliorer aussi la gestion, la prise en charge, j'ai envie de dire, de la police et de la gendarmerie. On a des manquements très importants sur l'accueil des victimes. Une victime, elle subit souvent des questionnements avec des biais genrés, des biais sexistes. Et c'est pour ça qu'il faut absolument qu'on ait des trames d'audition qui puissent être similaires pour toutes les victimes de violences sexuelles afin d'éviter évidemment ces biais. Et puis la formation, ça passe évidemment la formation des policiers et gendarmes qui est un indispensable, mais au-delà aussi tous les personnels qui ont contact avec les victimes. Je pense aux avocats, je pense aux personnels de santé, de l'action sociale, les experts psychiatriques aussi qui aujourd'hui ne sont pas formés alors qu'ils font des expertises psychiatriques.
12: Et qu'on remet beaucoup en cause. Hein,
5: d'ailleurs, alors, un certain nombre de profils ont été repérés et notamment des plaintes ont été déposées par des associations féministes contre un certain nombre qui ont toujours tendance à aller contre la victime alors qu'ils sont là pour rendre des expertises psychiatriques évidemment extrêmement professionnelles et on leur demande de le faire. Donc ça, c'est très important. Et puis ensuite, c'est comment on fait en sorte de protéger aussi la victime lors du procès, c'est-à-dire de l'audience jusqu'au jugement. Pourquoi ? Parce qu'en fait, il n'est pas rare d'avoir des victimes qui se retrouvent avec des plaidoiries adverses qui sont humiliantes.
12: On a vécu dernièrement des très très importants, notamment dans le procès de Pardieu,
5: oui,
12: avec une condamnation pour victimisation secondaire.
5: Exactement, ou même Gisèle Pellicot, qui a dit qu'elle se sentait elle-même coupable, en fait, dans la façon dont elle était traitée. Donc, c'est très important, et c'est pas rare d'avoir donc des victimes qui se retrouvent à avoir des remises en cause de leur façon de se comporter, de la remise en cause du récit. La remise en cause de on parle de leur nombre de partenaires sexuels. Donc c'est très humiliant et c'est aussi très douloureux pour elles d'aller répéter maintes et maintes fois aussi les faits qui ont été particulièrement traumatisants. Il faut savoir que la France a été condamnée à 4 reprises en 2025, entre avril et septembre, et vous le dites notamment sur la revictimisation secondaire. Ça consiste en quoi dans ces 4 procès ? C'est que vous avez notamment le fait de ne pas prendre en compte les propos de la victime alors qu'il y a des éléments matériels qui sont extrêmement probants. C'est des délais qui sont absolument colossaux par rapport du coup à la situation de la victime. On ne peut pas faire attendre de façon... indéfini la victime, ou même aussi d'avoir eu un interrogatoire qui était empreint de culture du viol. Et donc, à cause de tout ça, on se retrouve avec 153 victimes qui se transforment en 19 000 plaintes, qui se transforment ensuite en 5500 poursuites. Et après, on a 2465 procès seulement. Et vous le disiez vous-même, 636 condamnations. Ouais, donc en fait, on a une déperdition à chaque étape du parcours de la victime qui est abyssale. Et qui, je le disais tout à l'heure, le HCE dénonce vraiment que la justice manque à ses obligations fondamentales, c'est-à-dire de condamner les auteurs et de protéger les victimes. Et là, aujourd'hui, ce n'est pas le cas. Et on a une situation qui est, je le disais, glaçante. Mais je crois que ce rapport est absolument essentiel pour justement montrer là où il y a des failles dans tout le parcours des victimes.
12: Alors, ce rapport, il est vraiment essentiel, vous le dites, et je partage totalement ce propos. Il a un avantage, si je peux m'exprimer ainsi, c'est vraiment de pointer cette déperdition des victimes, ce qu'on n'avait pas analysé réellement jusqu'à présent. On disait, il y a très peu de condamnations, mais l'analyse là, sur toutes les étapes que vous avez décrites tout à l'heure, est vraiment fondamentale. Mais vous êtes une experte, hein, Bérangère. Vous avez été ministre, aujourd'hui vous présidez le HCE. Vous n'avez pas le sentiment que, quand on regarde des mesures qui sont évoquées à nouveau, sont des mesures qu'on a déjà abordées. Mais pourquoi on n'y arrive pas ? Pourquoi on n'arrive pas à les mettre en place, ces mesures, honnêtement ?
5: Il y a une non-prise de conscience de la société, au-delà d'aller mettre en place un certain nombre de modifier les lois, de mettre en place des politiques publiques. Il faut les faire, bien sûr, il faut accompagner tous les acteurs pour mieux faire. Par contre, et je le disais, c'est la différence entre les 153 000 victimes déclarées de viol et les 19 000 plaintes. C'est que là, c'est là qu'on a la plus grande baisse. Et donc, c'est parce que notre société est empreinte de sexisme, est empreinte de la culture du viol, et que c'est vraiment sur ce sujet qu'on doit s'atteler, je crois, en premier lieu. C'est plus facile d'aller mettre en place un certain nombre de politiques publiques pour les gouvernants. Mais il faut aussi s'attaquer à quelque chose qui est complètement emprunt dans notre société et sur lequel il nous faut agir absolument pour justement faire en sorte qu'il y ait moins de sexisme, moins de culture du viol et donc in fine moins de violence.
12: On a un peu de mal hein, parce que le programme EBARS dont vous parliez tout à l'heure, qui est un programme totalement indispensable, hein, qu'on soutient, que je soutiens, enfin que les associations soutiennent, on a du mal à le mettre en place. 2 séances par an, c'est pas suffisant pour combattre les stéréotypes que d'ailleurs le rapport sur le sexisme décrit du HCE décrit régulièrement. Il faut donc. Est-ce que ça ne veut pas dire que derrière aussi, il y a quand même peut-être un manque de volonté politique face à ces questions ?
5: Alors moi, je suis assez confiante. Pourquoi ? Parce qu'il y a eu des annonces. J'espère qu'elles vont être suivies des faits avec le gouvernement qui est en passe d'être nommé. Il y a eu des annonces importantes parce qu'en fait, ce qui manquait jusqu'alors dans la mise en place des EVARS, c'est que on n'avait pas de programmes qui étaient identiques à tous les élèves d'une même tranche d'âge. Mmh. Et aujourd'hui, c'est le cas.
12: Vous l'avez dit, le sexisme quotidien nourrit la culture du viol. Est-ce que pour vous, au-delà de nourrir la culture du viol, il alimente les violences sexuelles, il alimente aussi les viols ?
5: En fait, le sexisme, c'est une idéologie hein, qui est basée sur une différenciation qui est en fait basé sur le genre, considérant qu'il puisse y avoir un genre qui soit supérieur à l'autre. Et parfois, on a des formes plus extrêmes qui appellent au harcèlement, au viol, voire même à toute forme de violence. Et on a la culture du viol qui, elle, pour le coup, est une attitude, enfin des attitudes, des comportements dans un groupe, dans une société, où pour le coup, on a une attitude de minimisation des viols, voire même une normalisation, et voire même à une incitation. Et voire dans des cas plus graves et même plus pervers, ça amène à des railleries, voire même du divertissement. Et donc, on voit bien qu'en fait, tout trouvait sens dans le sexisme, cette idée qu'il puisse y avoir un genre supérieur à l'autre, mais que très facilement, en fait, on a des formes extrémistes. Et c'est ce qu'on traitera. Je vais pas, pour l'instant, en donner davantage, parce qu'on est au début de la rédaction de ce rapport pour 2026. Donc, un rapport qui est rendu tous les ans, qui fait état du sexisme en France. Et, en effet, on a la montée des masculinismes qui, du coup, défendent cette idée, de la supériorité du genre masculin sur le genre féminin. Et qui, pour le coup, pour ceux qui sont dans un masculinisme les plus extrêmes, appellent, en tous les cas, à avoir une main ferme. Sur les femmes, voire même à faire un certain nombre de violences envers les femmes. Et donc, les violences sexuelles ne sont pas de côté, évidemment. Elles sont comprises dans ces appels aux violences.
12: Merci Bérangère.
5: Merci
12: Bérangère Couillard d'avoir été avec nous ce matin. Merci au Conseil à l'égalité qui, à travers ses 6 commissions, produit des rapports essentiels pour éclairer et faire avancer notre société. Je rappelle que le rapport dont nous avons parlé ce matin est disponible sur le site du HCE. Je rappelle aussi que le viol est le crime le plus jugé aux assises et que, rapporté au nombre massif de victimes, il est aussi celui qui reste le plus impuni. La force de l'engagement, c'est chaque dimanche à 15h sur Sud Radio et en podcast sur sudradio.fr. Je vous retrouve dimanche prochain, même heure, même énergie, pour une nouvelle rencontre avec celles et ceux qui font bouger la société. Et tout de suite, je vous laisse en compagnie de John pour le meilleur de Sud Radio.
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2: Bonjour et bienvenue sur Sud Radio, l'émission La Santé Demain, une émission qui donne la parole aux acteurs de la santé, de la médecine en général et de la santé au naturel en particulier. Aujourd'hui, nous allons parler de cancer. Et pour ça, j'ai le plaisir d'accueillir le docteur Laurent Schwartz. Bonjour docteur.
3: Bonjour Gilles.
2: Vous êtes oncologue, chercheur en cancérologie. Après des études de médecine à Strasbourg, vous poursuivez votre carrière aux États-Unis où vous vous spécialisez en oncologie au Massachusetts General Hospital et travaillez comme chercheur au National Cancer Institute. De retour en France en 1990, vous rejoignez l'assistance publique des hôpitaux de Paris en tant que radiothérapeute. Vous êtes confronté aux limites des traitements classiques et vous orientez vos recherches vers une approche métabolique du cancer, s'inspirant des travaux d'Otto Warburg. Auteur de plusieurs ouvrages dont Cancer, un traitement simple et non toxique. Aujourd'hui, grâce à vous, nous allons peut-être un petit peu mieux comprendre ce que c'est que cet effet de cancer. Donc, il n'y a pas de maladie que l'on ne sache vraiment traiter et que l'on ne savait pas traiter quand vous étiez étudiant en médecine, avez-vous dit dans un de vos podcasts.
3: Oui, je l'ai dit. Si on fait le bilan, malheureusement, j'ai l'âge du bilan. Il n'y a pas de maladie qu'on sache guérir, qu'on ne savait pas guérir il y a 50 ans. Hormis les gestes techniques, évidemment, on sait faire poser des stents, on sait faire des IRM ou des scanners qui n'existaient pas quand j'étais plus jeune. Mais au fond, le cancer métastatique, l'Alzheimer, le Parkinson ou simplement l'angoisse, tout ça n'a pas énormément changé. Et ce que j'essaye de dire, c'est que à cette échec, ou en tout cas demi-échec, il y a de nombreuses raisons. Une partie sont financières, mais une partie sont purement intellectuelles. On est toujours dans la cour de récréation, avec cette vision des maladies avec les bonnes cellules, les mauvaises cellules, les bonnes cellules qui vont tuer les mauvaises cellules. Enfin, tout ceci, c'est pour les gosses, quoi.
2: Donc, ça n'a pas très évolué depuis.
3: Non, parce que.
2: Tout ce temps, même si certaines thérapies sont maintenant mises en avant.
3: Il n'y a pas eu de percée majeure. Enfin, on n'a pas vidé les centres anticancéreux comme on a vidé les sanatoriums.
2: Ça
3: n'a pas été. On peut discuter si c'est un petit peu mieux qu'avant ou pas, mais c'est l'épaisseur du trait. Il n'y a pas eu d'extraordinaire différence pour les tumeurs agressives. Donc, l'idée est de tout reprendre à zéro et d'essayer de comprendre ce qui se passe. Donc, pour moi, j'ai essayé de faire deux types de recherches. Une première qui est plutôt pour un télo, d'essayer de comprendre qu'est-ce que la vie, comment ça marche, où l'intelligence et ce genre de choses, ce qui m'a fait écrire Choisir la vie il n'y a pas très longtemps. Et une deuxième pour les malades, beaucoup plus terre-à-terre, qui a essayé de comprendre ce qui se passe. Et peut-être pour être un peu rapide mais clair, le cancer n'est pas le combat du bien et du mal. Les cellules cancéreuses ne sont pas des cellules mauvaises, ce ne sont pas plus des cellules folles, ce sont des cellules qui sont bloquées dans un mode de métabolisme. Elles ne peuvent plus brûler le sucre. Comme elles ne peuvent plus brûler le sucre, elles se divisent en deux, c'est ce qu'on appelle l'effet Warburg. Et c'est pour ça que la prolifération cancéreuse ne s'arrête pas. Et c'est ce que voit le médecin quand il fait une injection de sucre radioactif, ce qu'on appelle un PET scan. La tumeur fixe le sucre et c'est comme ça qu'on la voit. Est-ce que tout ça, ça a largement 100 ans maintenant, en tout cas les premières descriptions. Ça a valu des prix Nobel dans les années 20-30 à plusieurs chimistes allemands. Enfin, c'est pas des choses qui sont, comme on dirait, brand new. Et pour une raison que je n'ai pas comprise, la recherche dans ce type d'anomalie du métabolisme, dans ce qu'on appelle l'effet Warburg, oui. Eh ben, elle s'est arrêtée dans les années 30-40 et s'est tombée en désuétude pour partir vers une autre mode qui était le cancer est une maladie du génome et ainsi de suite.
2: Et pourquoi, selon vous, l'oncologie moderne a-t-elle privilégié la génétique tumorale plutôt que la médecine métabolique cellulaire?
3: Mais vous savez, les idéologies deviennent majeures Et on est parti sur une idéologie proche de l'informatique qui a révolutionné nos vies. Autant la médecine n'a pas été révolutionnée dans sa pratique ou dans ses résultats quotidiens, autant le monde des téléphones portables dont vous allez parler après, où ce genre de monde a lui été complètement changé. Et l'idée pour les informaticiens des années 50, c'était que nous sommes, nous, vous et moi, un programme informatique, que tout est écrit de notre sexualité à notre intelligence, mais aussi à notre à nos maladies, et qu'on allait décoder tout ça. Seulement, c'est complètement faux.
2: C'est ça, donc une partie de la médecine est partie sur la génétique comme prédominante et fabriquant les cancers et les tumeurs, et puisque c'est écrit. Et vous nous annoncez qu'effectivement, il y a moyen de reconstituer tout ce panel médical pour avancer, et en remettant au goût du jour l'effet Warburg.
3: Si vous voulez, il y a de temps en temps, dans certains cancers, 3-4% des cancers du sein et l'équivalent en cancer du côlon, une composante génétique. Oui. C'est des, ce qu'on appelait dans le temps, quand j'étais plus jeune, des tares familiales. Mais dans la majorité des cancers, on ne retrouve pas de raison à la maladie en réalité, hormis l'âge, mais cette notion-là, elle est souvent niée par les institutions. Et dans l'ensemble des cancers, qu'ils soient d'origine génétique, qu'ils soient d'origine liée au hasard en réalité, on retrouve cette fermentation cancéreuse, cette absence de capacité à brûler le sucre dans l'ensemble des cancers. Donc on s'est dit que c'est là où il fallait aller chercher.
2: Donc vous remettez au goût du jour l'effet Warburg et la glycation, si je comprends bien. Est-ce que vous pouvez nous expliquer en partie de quoi il s'agit?
3: Si vous voulez, pour que les gens puissent entendre, il y a une chose qui est fondamentale et que j'aimerais qu'ils arrivent à retenir dans leur suite à ce topo. Tous les cancers consomment le sucre. Et c'est ce qu'on fait, on voit au PET scan. Tous les cancers fermentent. Après, il y a plein d'autres choses qui arrivent derrière, mais qui sont tous liés à ça. Et tout ce que les gens remarquent dans le cancer, les métastases, les invasions tumorales, les récidives, c'est jamais qu'une question de fermentation. Et c'est le point commun.
2: Pourquoi ça fermente?
3: Alors après, là, vous rentrez dans des domaines plus intello. Pourquoi ça fermente? Ça, c'est ce qu'on a compris. C'est un problème électronique. C'est un problème d'incapacité pour la cellule de diriger ses électrons vers les voies cataboliques. Mais c'est un peu compliqué à la radio comme ça. Mais il y a une explication électronique qui n'est pas vue dans les années 20, mais qui est vue dans les années 70 par un autre grand chercheur, lui aussi prix Nobel, comme Otto Warburg, qui est Sven Chodji. Et au fond, à l'os, comme on dirait chez moi, la compréhension du cancer est un problème d'électronique. Ce problème électronique est le nœud qui est à l'origine de la vie, le nœud qui est à l'origine de l'ensemble des maladies, et ainsi de suite.
2: Je vais tenter de résumer. Donc on a une cellule qui est engorgée par un phénomène de glycation, c'est-à-dire qu'elle a du carburant qu'elle n'arrive pas à utiliser, donc ça bouchonne, c'est une image, hein. Et il y aurait donc un processus chimique lié à ce bouchonnage, et un processus électronique. C'est ça?
3: Oui, les électrons tenant les autres. Mais si vous voulez, on est parti d'une logique, le gène ceci est Tartampion et le gène du Schmoll, on va les trouver, on va comprendre. À nous, une logique beaucoup plus simple, l'ensemble des cancers fermentent et l'ensemble de ces fermentations cancéreuses est lié à un problème électronique. Et pour l'ensemble des maladies, si on arrive à redresser cette fermentation cancéreuse, on arrivera à ce que les gens vivent plus longtemps et soient moins violemment traité.
2: Et dans le détail, est-ce qu'il y a une composante liée aux mitochondries?
3: Alors, dès qu'on parle d'électrons, dès qu'on parle de fermentation, on zoome sur l'énergétique cellulaire. Et l'énergétique cellulaire, c'est la mitochondrie, ce petit organisme qui est à l'intérieur des cellules. Donc, je résume. Oui. Il y a de la fermentation. Oui. Cette fermentation, elle est due aux électrons. Oui. Et tout ça se passe pas bien à cause d'une mitochondrie qui déconne, comme on disait chez moi dans le temps, en Alsace.
2: D'accord. Mais qu'est-ce qu'on peut faire pour essayer de moins engorger ces mitochondries?
3: Alors, quand vous avez un problème d'engorgement, ce qui a dû vous arriver dans des problèmes digestifs ou n'importe quoi, premièrement, vous commencez à limiter ce qui rentre dans la cellule. Donc, à moins que la personne soit évidemment trop faible, vous allez limiter l'alimentation, mettre en régime hypocalorique, limiter l'entrée de sucre si possible. Oui. Ça, c'est un premier niveau. Vous allez augmenter ce que vous pouvez brûler. Donc, vous allez faire vos 5 ou 10 000 pas quotidiens ou de la gymnastique ou ce que vous voulez. Tout ça pour brûler. Si vous aimez le froid extrême, vous allez vous mettre dans de l'eau glacée. Des gens aiment ça. Moi, c'est pas mon genre. Enfin, tout ça pour brûler. Et il y a des médicaments qui peuvent relancer la respiration cellulaire, donc diminuer la fermentation, et vous avez toute une liste de médicaments, le bleu de méthylène dont je parlerai à un moment ou à un autre, mais aussi l'ivermectine, la lactoférine, enfin plein d'autres trucs, et ce sur quoi nous travaillons au laboratoire.
4: Merci beaucoup, docteur Laurent Schwartz. On vous retrouve tout de suite.
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4: De retour avec le docteur Laurent Schwartz, cancérologue. Vous étiez en train de nous expliquer d'une manière très passionnée, extrêmement instructive, l'effet Warburg et tous les effets électroniques. Si on peut en reprendre quelques composantes, s'il vous plaît.
3: Oui, je vais essayer de répéter un peu ce que j'essaie de vous dire. Le cancer, loin d'être une maladie compliquée, complexe, multifactorielle, ainsi de suite, n'est jamais qu'une fermentation du sucre. Ça, c'est des centaines, voire des milliers de publications qui le démontrent. C'est vu au quotidien par les PET scans. C'est des choses qui sont maintenant acceptées, non pas par l'establishment médical, mais par nombre de scientifiques. Derrière ça, nous venons, nous, du monde de la physique. On a trouvé une explication physique à cette fermentation cancéreuse, qui est un problème d'embouteillage électronique. Je ne vais pas rentrer dans les détails, je perdrai tout le monde. Donc derrière ça se pose la question fondamentale pour les gens. Qu'est-ce qu'on fait ici et maintenant ? Moi, je gère... où je travaille avec des matheux ou des physiciens ou autres, et nous avançons au rythme de la science, une publication après une publication. Mais les malades, ils sont là maintenant, et ils voudraient, si possible, ne pas mourir.
4: Et il y en a de plus en plus.
3: Et il y en a certainement de plus en plus, bien que les derniers chiffres aient été censurés, c'est-à-dire que les données sur la mortalité sur le cancer sont publiées par l'Office national, par la Santé mondiale, mais depuis 2020, on ne les trouve plus. Donc, on ne connaît pas les derniers chiffres. Et grosso modo, jusqu'en 2020, c'est ce que je vous disais en début d'interview il y a 20 minutes, la mortalité par cancer, elle est grosso modo la même qu'il y a 60 ans. Ce que je pense que devraient comprendre les gens ou qui m'écoutent dans, à la radio comme ça, c'est qu'il y a d'excellents traitements du cancer dans certains cas. Le cancer est guéri par une chirurgie quand elle est bien faite. Si la tumeur est localisée, alors que ce soit une chirurgie au scalpel ou de la radiothérapie, ça revient un peu au même, mais que le cancer doit être traité chirurgicalement chaque fois que c'est possible, ou par radiothérapie, ce qui revient au même. Là où les choses deviennent plus compliquées, c'est dans les cancers métastatiques. Ceux qui ont quitté leur lieu d'origine pour partir, mettons, du sein, pour aller au cerveau, au foie ou au poumon. Et là, est-ce qu'il faut faire une chimio, pas faire une chimio, ainsi de suite. Par exemple, dans le cancer du sein, pour rester très terre-à-terre, la chimiothérapie marche dans 60-70% des cas, c'est-à-dire que la tumeur va régresser, mais ne va pas disparaître. Et ça, c'est tout le sujet.
4: On parle de rémission dans ces cas-là.
3: On parle de rémission, de régression, mais on ne parle pas de guérison.
4: De guérison totale, oui.
3: Et encore aujourd'hui, le cancer métastatique, c'est-à-dire le cancer qui fait peur, le cancer qui est disséminé, eh bien, reste une maladie très largement incurable. Ce que nous, on a mis au point, chez les souris, mais aussi en partie chez l'homme, c'est que des traitements qui visent la fermentation cancéreuse majore l'efficacité de la chimiothérapie.
4: Ouais.
3: Ça a été fait, refait chez les souris et chez les patients, c'est l'impression qu'on a. C'est-à-dire, comme je vous disais plus avant, diminuer l'alimentation, surtout si la personne est pléthorique, la faire marcher 5 ou 10 000 pas par jour, un peu plus si elle a envie.
4: Donc, faire attention à l'alimentation, à la diététique en diminuant les sucres, et les mettre à l'exercice physique.
3: Oui, et puis diminuer l'ensemble des calories aussi, souvent. D'accord. C'est très utile. Enfin, comme je disais avant, si la personne n'est pas cachectique, et donc diminuer la teneur en sucre, et relancer la mitochondrie, c'est-à-dire refaire brûler la cellule, ce sucre qu'elle n'arrive pas à digérer. Et là, vous avez une liste longue de molécules qui sont susceptibles de marcher. Donc nous, ce qu'on avait démontré il y a maintenant 15-20 ans, fait et refait, confirmé à droite et à gauche, c'est qu'une association d'acides lipoïques et d'hydroxycitrate, que moi j'avais appelé le métabloc,
4: oui, ce protocole métabloc,
3: oui, permettait à la tumeur de mieux brûler et surtout à la chimiothérapie d'être plus efficace. Pour revenir à cet exemple du cancer du sein,
4: allons-y.
3: Un pourcentage des cancers du sein importants va répondre à la tumeur,
4: oui,
3: mais pas tous, déjà pour commencer, et deuxièmement, ça va revenir. C'est le vrai sujet. Et on a l'impression, en tout cas chez les souris, que ces traitements dont j'essaie de pousser, acide lipoïque hydroxycitrate, un, sont sans effet secondaire toxique, et deux, majorent la réponse à la chimiothérapie et surtout la fait durer plus longtemps.
4: Le cancer est une maladie métabolique.
3: Le cancer est une maladie simple, c'est pas une maladie complexe, et un traitement métabolique améliore la réponse à la chimiothérapie. Ça a été fait au labo, à droite, à gauche, répété par d'autres, et ainsi de suite.
4: Si j'ai bien compris, pour traiter les cancers, il faut descendre un petit peu plus bas, au niveau plus bas que la cellule, je dirais, au niveau atomique et électrique.
3: Oui, mais comme tout, dans la vie, nous sommes le résultat de forces qui sont la pression et l'électromagnétisme. Tout dans la cellule, c'est une histoire d'échange d'électrons. Et ce que l'on comprend, c'est que ces électrons, il faut les enlever quand il y en a trop, pour parler en français courant, et qu'on peut les enlever par d'autres molécules que celles que je citais plus avant,
4: oui,
3: l'ivermectine, le bleu, et ainsi de suite.
4: Donc on parle d'antioxydants ou de prooxydants, finalement.
3: Tout ça sont des prooxydants.
4: Oui.
3: Alors, beaucoup de gens parlent d'antioxydants, oui, mais chimiquement, ce sont des prooxydants, Une molécule, pour qu'elle soit efficace, doit être pro-oxydante. Et on, par exemple, on classifie l'acide lipoïque ou des choses comme ça comme antioxydant. C'est faux. Ce sont des molécules pro-oxydantes.
2: Donc elles augmentent le flux d'électrons.
3: Elles font partir les électrons vers l'oxygène pour faire briquer de l'eau.
2: D'accord.
3: Les électrons sont oxydés,
2: donc
3: pour parler en français courant.
2: Elles augmentent la carburation de la cellule.
3: C'est ça. Elles font brûler, donc elles

0: Et c'est la molécule dont seront originaires les premiers antibiotiques, les sulfamides, les antidépresseurs, la chloroquine dont on a beaucoup parlé, et ainsi de suite. Donc c'est la molécule clé, et en réalité c'est du benzène. C'est deux molécules de benzène côte à côte. On sait depuis les années 1980-1900 que c'est un traitement du cancer. Et puis, comme souvent dans l'existence, ça a été publié et puis ça a été complètement oublié. Et un jour, c'est un patient qui m'a envoyé un mail en me disant « As-tu regardé ceci ou cela ?» où les papiers étaient écrits. Alors, les premiers papiers sur le bleu de méthylène comme traitement du cancer, c'est en Hochdeutsch. Avec des essais totalement illisibles pour moi, mais il y a des papiers français dans Le Poitou Médical, par exemple, revue qui malheureusement a disparu, mais aussi dans des très bonnes revues de l'époque, en disant ça marche, ça s'oublie. Et l'intérêt pour nous, c'est que ça lève la fermentation cancéreuse, donc ça fait le lien avec avant. Et comme tout ceci est vieux, on a subventionné par le fonds de dotation guérir du cancer, une étude pour vérifier que le bleu marchait bien chez les souris innocentes et canadiennes porteuses de tumeurs, et effectivement le bleu ralentit l'évolution des tumeurs.
1: Donc on peut l'adjoindre à d'autres traitements.
0: Tout seul ça ne marche pas.
1: On soit d'accord.
0: Il faut utiliser ça avec d'autres agents pro-oxydants comme la chimiothérapie.
1: D'accord.
0: Et ou l'acide lipoïque et l'hydroxycitrate, mais c'est un vrai progrès. Il y a d'autres molécules qui sont analogues, donc probablement les gens ont entendu parler comme l'ivermectine à haute dose. Tout ceci a l'air de marcher selon le même mode d'action. Mais le sujet sur lequel moi je travaille actuellement, c'est qu'on arrive clairement, enfin en tout cas de ce qui semble clair sur des études qui sont pas normées, à ralentir l'évolution des tumeurs, à rendre service aux gens, à pas les rendre plus malades, parce que ce sont pas des traitements non plus très agressifs. Ça c'est assez clair, mais on est toujours en situation d'échec sur les tumeurs les plus agressives, type cancer du pancréas, ou ces choses-là où on aimerait bien avoir un traitement qui marche, et ça on l'a pas. Donc là on est en train d'essayer de voir comment on peut améliorer tout ça. C'est un travail de labo, c'est un travail difficile, et j'espère que ça va marcher.
1: En quelques mots, quel serait l'avenir de l'oncologie d'après vous ?
0: Moi je crois toujours aux ruptures fondamentales. Je ne crois pas à l'amélioration des choses, vous savez. Alors il y a plusieurs ruptures qui se sont auxquelles je crois. Dans les thérapies ciblées, il y a des molécules qui sont apparues qui sont très efficaces et qui font la différence dans certains cancers. Donc la chimie, l'industrie pharma fait des choses. Je ne crois pas à l'immunothérapie. Mais ça, c'est une question de point de vue. J'ai vu beaucoup d'effets secondaires. Et au fond, l'immunothérapie, c'est une technique compliquée pour envoyer sur la cellule une des molécules sur lesquelles j'ai beaucoup travaillé, qui est le dioxyde de chlore. Donc, par contre, le traitement métabolique est là pour rester. Il va se développer. Et à un moment, entre les thérapies ciblées qui sont en évolution et le traitement métabolique, il y aura une conjonction qui va faire la révolution.
1: Merci beaucoup, docteur Laurent Schwartz, pour la qualité de vos éclaircissements. On vous retrouve sur Internet, sur YouTube. Vous avez énormément de podcasts pour nous aider à comprendre et à vulgariser l'oncologie, qui est une science très complexe. Quant à nous, chers auditeurs, on se retrouve dimanche prochain à 15h30 pour une nouvelle émission. En attendant, restez en forme.
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0: Merci d'avoir choisi Sud Radio pour vous accompagner ce dimanche après-midi. Il est tout juste 16h.
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0: Et tout de suite, on fait un point sur votre actualité. C'est avec vous, Valdemar Delage. Bonjour Valdemar.
2: Bonjour à toutes et tous. C'est l'épilogue de 5 semaines de compétition. La finale de la Coupe du Monde de football oppose ce soir les tenants du titre argentin aux Espagnols. Les coéquipiers de Lionel Messi visent une 4e étoile. Ceux de Lamine Yamal espèrent un premier titre depuis 2010. Coup d'envoi à 21h. Hier, la France a pris la 4e place du tournoi après sa défaite en petite finale 6-4 contre l'Angleterre. Le dernier match de Didier Deschamps après 14 ans à la tête des Bleus est l'occasion pour Kylian Mbappé de prendre seul la tête du classement des buteurs du tournoi. Il termine cette édition avec 10 buts, soit 2 de plus que Lionel Messi, qui peut encore le rejoindre ce soir. Dans l'actualité politique, Dominique de Villepin appelle la classe politique au rassemblement face au RN et à LFI. Dans un entretien à la Tribune dimanche, l'ancien Premier ministre, qui est pressenti pour être candidat, dit vouloir éviter le pire en 2027. Sous-entendu un second tour entre Marine Le Pen et Jean-Luc Mélenchon, Dominique de Villepin appelle à, je cite, « défendre la démocratie pour tous ». À la une également, ces incendies en Haute-Corse, 2 feux de forêt ont été déclenchés par la foudre il y a une semaine et ils continuent de progresser dans des zones difficiles d'accès pour les secours. 400 hectares ont déjà brûlé en Haute-Corse, classés en vigilance orange feu de forêt aujourd'hui. Le Var et les Bouches-du-Rhône sont eux en alerte rouge, un niveau d'alerte qui pourrait s'étendre à d'autres départements du Sud d'ici à la fin de semaine. Du changement en Europe pour l'industrie textile, de nouvelles règles de l'Union européenne entrent en vigueur ce dimanche. Elles concernent les grandes entreprises du secteur. Il est désormais interdit de détruire les vêtements, les chaussures et accessoires vestimentaires invendus, sauf pour raison de sécurité. Ces mesures seront ensuite étendues aux PME en 2030. Objectif, encourager les fabricants à mieux gérer leurs stocks et favoriser la revente, le reconditionnement, les dons ou la réutilisation. Et puis, c'est une mission de 20 ans qui s'était lancée aujourd'hui de l'Orient en direction du pôle Nord, menée par la fondation Tara Océan. Cette opération vise à implanter une station polaire qui dérivera pendant 2 décennies. Objectif, mesurer l'impact des changements climatiques sur la banquise. Bon après-midi.
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0: Allez, c'est le top départ de ce meilleur de Sud Radio. On vous accompagne ce dimanche après-midi. Peut-être dans la voiture pour partir en vacances, si vous le faites un petit peu en décalé pour essayer d'éviter le pic des bouchons. Sachez qu'on est là à vos côtés. Puis pour tous ceux qui sont peut-être, eux, de leur côté déjà à rentrer de vacances, rentrer de week-end, bon courage. Voilà, ça va être pas forcément facile d'avoir la reprise dès demain. Mais en tout cas, nous ici, on garde le sourire et on vous accompagne pendant une heure avec les meilleurs moments de l'antenne de Sud Radio avec, pour commencer cette question d'actualité après ce qui s'est passé du côté de Fontainebleau avec l'incendie dramatique du début de semaine. Et bien, on s'est posé la question de savoir s'il fallait durcir les sanctions contre les pyromanes. C'était dans le grand matin de l'été avec Benjamin Glaise.
3: 32 000 hectares ont déjà brûlé. C'est plus que sur toute la saison 2025. Et encore, nous ne sommes qu'au mois de juillet, qu'à la mi-juillet. Rappelons-le, 90% des feux de forêt sont provoqués par l'homme. Depuis le début de l'été, dans toute la France, ce sont une 60aine d'individus qui ont été interpellés pour des incendies volontaires ou accidentels. Ce matin, je vous pose la question tout simplement. Est-ce qu'il faut durcir les sanctions contre les pyromanes? 0826 300 300, ça c'est le numéro pour nous appeler au standard, être à l'antenne avec moi et puis avec nos invités qu'on va accueillir dans un instant. Et puis vous réagissez aussi sur les réseaux sociaux, notamment le YouTube de Sud Radio. D'ici là, Albin Texera, vous nous avez rejoint. Bonjour Albin.
4: Bonjour Benjamin, bonjour à tous.
3: Faisons d'abord le point concrètement. Quelles sont les peines maximales encourues par ces pyromanes, Albin?
4: Alors, les peines prévues par le code pénal concrètement sont lourdes. Elles sont très lourdes même. Pour un incendie d'abord involontaire, on va commencer par un incendie de forêt involontaire, on peut être condamné jusqu'à 2 ans et 30 000 euros d'amende. Pour un incendie involontaire, là c'est une autre histoire et c'est logique, j'ai envie de dire, comptez donc 15 ans de réclusion criminelle et 125 000 euros d'amende.
3: Ça c'est un incendie volontaire.
4: Juste un incendie, on met le feu à une forêt, il n'y a aucun dégât à proprement parler, il n'y a pas de blessés, il n'y a pas de morts.
3: Si ce n'est la nature, mais oui.
4: Et si ce n'est la nature. Et ça peut aller plus loin. Dans le cas où un pompier, par exemple, est blessé lors de l'intervention, là, c'est plus 15 ans, c'est 20 ans de prison et 125 000 euros d'amende. En cas de mutilation d'un pompier lors de l'intervention, là, c'est 30 ans de prison et 125 000 euros d'amende. Et si la personne décède dans un incendie, et ben là, c'est la réclusion criminelle à perpétuité qui s'applique. Le fait d'être un pompier volontaire, comme c'est le cas par exemple à Fontainebleau, et de mettre le feu, n'est pas une circonstance aggravante automatique, mais les juges en tiennent compte pour évaluer la gravité des faits et le risque de récidive.
3: Vous l'avez dit, donc des peines assez lourdes, mais dans les faits, les condamnations sont souvent bien en deçà de ces maximums encourus, Albin.
4: Oui, Benjamin, par exemple, en mars dernier, un jeune pompier pyromane jugé à Versailles pour deux incendies volontaires avait seulement écopé de 2 ans de prison, dont 18 mois ferme. On est donc bien loin des 15 ans de prison requis. Donc voilà, c'est un exemple parmi tant d'autres. Sur le principe, les peines sont lourdes, mais dans les faits, c'est rarement les peines-là qui sont appliquées.
3: Merci beaucoup, Albin. Sont-elles à la hauteur des dégâts provoqués ? Eh bien, vous réagissez 0826-300-300. Vous êtes d'ailleurs peut-être concerné de près ou de loin par ces feux de forêt. Vous en avez été victime. Vous avez un de vos proches, vous-même, qui avez été victime de ces incendies. Venez témoigner sur Sud Radio. Je vous donne la parole dans un instant. Mais d'abord, nous sommes avec Maor Chiche, avocat au barreau de Paris. Bonjour, maître.
5: Bonjour.
3: Et merci d'être avec nous ce matin. Je vous pose la question tout simplement, maître. Que pensez-vous de ces peines encourues ? On les évoquait à l'instant avec Albin pour les pyromanes. Est-ce qu'elles sont suffisantes à vos yeux ?
5: Oui, comme souvent dans le code pénal, les peines sont largement suffisantes et dissuasives. Le problème, c'est leur application.
3: Le problème, c'est leur application, c'est-à-dire que, au final, le souci, c'est que, on le voit sur l'exemple qu'a donné Albin, on a 15 ans de réclusion criminelle maximale, et en fait, on se retrouve parfois avec du sursis, quoi. C'est quand même assez dingue d'avoir ce différentiel-là, finalement, maître.
5: Tout à fait. On sait que dans plusieurs domaines, on l'a vu dans la pédocriminalité, on le voit la délinquance, et là en particulier sur les feux de forêt, évidemment, les juges ont tendance à ne pas appliquer à la lettre le code, puisqu'il y a une marge d'appréciation, et donc souvent les peines sont bien en deçà de ce qu'a prévu le législateur, et c'est pour ça que le nouveau projet de loi qui vise à les renforcer a peu de sens, à mon sens. La priorité serait déjà d'appliquer les peines existantes.
3: Les peines existantes, c'est le seul moyen véritablement efficace de lutter contre ces incendies, contre ces pyromanes. Est-ce que la sanction, c'est suffisant ? La prison suffit ? Ou est-ce qu'il y a d'autres enjeux aussi au-delà de ces peines ?
5: Il y a d'abord, bien sûr, un besoin d'avoir une règle et une norme forte avec la sanction qui va décourager les moins téméraires. Et puis, on le sait que malheureusement, par exemple, sur les pompiers pyromanes, il y a un problème psychologique, voire psychiatrique, qui fait qu'on est excité par le feu et donc on va passer à l'acte. Et puis, pour les plus jeunes, je pense par exemple aux tirs de mortier, à ces personnes qui jettent des mégots de cigarettes par inadvertance. Là, il y a un grand travail de pédagogie à faire, et les sapeurs-pompiers le font déjà en intervenant beaucoup dans les établissements scolaires pour rappeler le danger qu'occasionne le feu, puisque là, un des prévenus, par exemple, a indiqué « je ne pensais pas que ça allait occasionner autant de dégâts » et il a été dépassé au point de vouloir lui-même, selon ses dires, éteindre le début de feu qu'il avait occasionné.
3: La prévention, la pédagogie, mais on le constate, on en parlait tout à l'heure avec une psychologue, c'était très intéressant ce qu'elle nous racontait, ce qu'il se passe véritablement dans la tête des pyromanes. On a aussi des maladies psychiatriques qui peuvent se cacher derrière ces passages à l'acte. Dans ces cas-là, qu'est-ce qu'on fait ? Qu'est-ce qu'on peut faire ? Puisque on peut avoir aussi des pyromanes qui échappent d'une certaine manière à une peine, qui se retrouvent finalement hospitalisés à la place.
5: Vous savez, dans tous les corps de métier, on a ce genre de difficultés. Je pense aux médecins animateurs, réanimateurs, qui va faire exprès de laisser plonger en arrêt cardiaque son patient pour être le sauveur. Et on a beaucoup ce phénomène-là aussi chez les pompiers, de vouloir participer au secours, participer au sauvetage. Et donc, c'est vrai qu'il y a un problème psychiatrique. Et là, on sait évidemment que les moyens manquent. Et je crois que si on voulait vraiment endiguer les incendies, il faudrait renforcer évidemment la prévention, les canadaires, mais aussi tout ce travail fait par l'organisme de contrôle des forêts, puisqu'on sait qu'il y a encore peu, le gouvernement voulait le supprimer, ce qui était un paradoxe.
3: Ce qui est paradoxal, effectivement. Maître, est-ce qu'on pourrait mettre des peine incompréhensible, ça c'est envisageable ou pas dans des situations, alors je dis extrêmes, hein, sur des pyromanes avec pour le coup des dégâts matériels mais également des personnes, des morts quoi.
5: Je crois que c'est la tentation qu'a le législateur souvent de vouloir mettre des peines incompressibles pour tout. On a eu l'expérience des peines planchers. Vous savez bien que les magistrats ne les appliquent pas. Ils y dérogent. On le voit au prud'homme sur le barème Macron où beaucoup de magistrats également y dérogent. Donc je ne crois pas que ce soit la bonne solution que de mettre des peines incompressibles. Par contre, je crois que il faut absolument faire prendre conscience que brûler une forêt, c'est une vraie dégradation. Je crois que malheureusement en France, la difficulté, c'est tant qu'il n'y a pas de mort, on considère que finalement les dégradations, les violences sont acceptables. Mmh. Et notre seuil d'acceptabilité a été trop fort.
3: Ouais. Nous sommes avec notamment au standard Jean-Paul de Toulouse. Bonjour Jean-Paul.
6: Oui, bonjour Benjamin.
3: Donc, merci. Comment allez-vous ? Jean-Paul.
6: Mais ça va très bien. Apparemment, les orages arrivent, donc ça va nous faire le plus grand bien.
3: Bon, effectivement, non mais c'est vrai que ça va faire du bien, on en a tous besoin, je pense, en espérant que ça éclate pas trop fort. Bon, Jean-Paul, sur ces sanctions, ces peines encourues par les pyromanes, les incendiaires, est-ce qu'elles sont suffisantes à vos yeux, tout simplement, Jean-Paul?
6: Elles existent, il faudrait déjà commencer par les appliquer. Il faudrait arrêter d'excuser la plupart des pyromanes qu'on attrape par des débats psychiatriques, donc les types, s'ils sont tarés, dans ce cas-là, il faut faire quelque chose. Mais après, les peines de prison, qu'on les applique. Bon, en cas de meurtre ou d'assassinat, on n'applique déjà pas les peines de prison. Les types, au bout de 7 ans, 8 ans, sortent de prison, alors que...
3: Alors Jean-Paul, on a un petit souci, ça coupe. Est-ce que vous pouvez vous décaler un tout petit peu juste vous entendre davantage, Jean-Paul. Vous m'entendez?
6: Oui, je vous entends. Donc pas de problème. Et vous m'entendez?
3: Je vous entends parfaitement là, Jean-Paul. Allez-y, bon. On va pouvoir vous entendre.
6: D'accord. Donc ce que j'étais en train de dire, c'est que il faudrait peut-être déjà commencer par appliquer les peines existantes avant de songer à les alourdir. Mmh. Si je prends l'exemple dans un autre domaine des assassinats ou des meurtres, les criminels font 7 ans, 8 ans, allez, 10 ans de prison au lieu de faire 30 ans ou de faire davantage. Donc,
3: général, oui, c'est vrai qu'il y a les remises de peine. Parfois, on peut s'en sortir à 2/3 de la peine, effectivement, et ça fait une grosse différence. Et pour les familles de victimes, c'est forcément, ça ne passe pas. Et puis pour vous aussi, Jean-Paul, c'est ce que vous nous dites. En tout cas, selon vous, c'est la question de l'application des peines.
6: Il faut l'appliquer déjà. Appliquons les peines. Si c'est 15 ans le maximum, qu'on donne 15 ans ou 12 ans donc aux incendiaires. Après, ils pourront s'amuser à aller allumer des incendies dans les prisons.
3: C'est pas ce qu'on souhaite. Je sais pas. On peut dire ça, mon cher Jean-Paul. En tout cas, ouais. Alors, c'est ce qu'on disait à l'instant, mais on va le retrouver. L'avocat maître Morchis. C'est vrai, maître, que c'est la question qu'on se posait. Est-ce qu'il faut des peines incompressibles ou pas? Bon, vous y êtes pas favorable, en tout cas, maître.
5: La peine doit être dissuasive, donc elle doit être appliquée, parce que sinon Jean-Paul a raison, on arrive avec des remises de peine, avec parfois même des non-condamnations par les magistrats. La difficulté, c'est que on veut compresser les peines et on veut rajouter finalement des nouvelles peines à chaque nouveau fait divers, à chaque incident. Or, on sait que encore récemment, on a rajouté un délit qui est de mettre le feu à la forêt avec une atteinte à la forêt. Honnêtement, ouais. La France vit avec trop de bureaucratie et un code pénal qui enfle chaque année.
3: Et au final, on ne comprend plus rien, quoi.
5: En tout cas, il y a trop de règles. Il faudrait mieux appliquer celles qui sont essentielles. Et là, on a, à mon sens, un arsenal suffisant. Par contre, il faut vraiment l'appliquer.
0: Le Grand Matin Sud Radio avec Benjamin Glaise qui vous accompagne tous les jours. 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
0: À suivre, restez avec nous, on va parler des abandons d'animaux avec cette nouvelle malheureusement bien triste qu'on apprend, les refuges de la SPA qui sont débordés à l'approche des vacances d'été. Et on avait évidemment le président de la SPA qui était à notre micro chez Maxime Liedo pour nous en parler.
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0: On est ravis de passer le week-end avec vous sur Sud Radio, où que vous soyez, en France ou ailleurs, hein, puisque vous pouvez nous écouter via l'application Sud Radio, que vous téléchargez gratuitement sur votre téléphone. Et puis ça se passe aussi hein, sur notre chaîne YouTube, où vous pouvez nous regarder en live, et ça fait vraiment plaisir. On continue pendant une heure de réécouter ensemble les meilleurs moments de l'antenne de Sud Radio. Il est temps de retrouver Maxime Liedo dans les débats de l'été. On parlait eh bien, de cette nouvelle malheureuse. Les refuges de la SPA qui sont débordés pour le début de ses vacances d'été. Le président de la SPA était son invité.
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17: Chaque été, on s'aperçoit que des personnes, tout simplement, abandonnent leurs animaux de compagnie partout en France. Bonjour Jacques Gauchy.
18: Oui, bonjour.
17: Merci
18: bonjour,
17: beaucoup. Monsieur. Merci beaucoup d'être avec nous ce matin. Vous êtes le président de la SPA. Fin juin 2026, et c'est un chiffre hallucinant, les refuges que vous gérez comptaient près de 7500 animaux, en hausse par rapport évidemment à l'an dernier. Et on ne fait que l'entendre depuis quelques heures maintenant. C'est vrai que cet été, c'est un chiffre et on va dire un mouvement. Oui, les abandons d'animaux sont vraiment de plus en plus nombreux.
18: Alors, en fait, c'est un peu plus compliqué que ça. Nous avons effectivement, depuis le début de l'année, plus 10% d'animaux à prendre en charge donc dans nos refuges. Et notre inquiétude, c'est que l'été commence à peine et nous allons bien sûr avoir l'épisode des abandons. Alors, c'est essentiellement des chatons. Vous savez qu'en fait, et c'est ça que les gens ne savent pas, un couple de chats, en 4 ans, s'ils sont tous vieux, en font près de 21 000. Donc, en fait, ce qui se passe, c'est que des gens sont débordés par cette prolifération. On retrouve devant la porte de nos chenilles des petits cartons dans lesquels il y a des portées. Parfois, ils ne sont pas sevrés. Donc, heureusement, nous avons des familles d'accueil provisoires et des bénévoles qui les prennent en charge. Et ensuite, il faut qu'on les passe à l'adoption. Et puis, il y a également une recrudescence. Alors, il faut être prudent parce que il y a de plus en plus de maltraitance. Mais c'est pas forcément parce que les gens maltraitent plus les animaux, c'est que nous avons, nous, dans nos réseaux, des enquêteurs qui sont sur le territoire et qui donc sont informés en fait,
17: il y a plus de signalements. Ça ne veut pas dire qu'il y a forcément plus de maltraitants, c'est juste que vous, grâce à vos méthodes, vous les repérez davantage.
18: Exactement, c'est ça. Donc il faut faire attention effectivement aux chiffres. Alors c'est vrai que les gens sont souvent aussi débordés par la prolifération d'animaux chez eux. Il faut savoir que les animaux, les gens ne se rendent pas compte que quand ils prennent des animaux, ça a un coût. Un chien,
17: oui, le vétérinaire, que ce soit parfois aussi l'alimentation, certains équipements en fonction des situations. Oui, c'est un choix de vie forcément. Ça demande un peu d'argent pour l'assumer.
18: Absolument. Un chien, c'est environ 1000 euros par an. Un chat, c'est environ 780 euros par an. Donc, c'est un coût. Et nous avions fait, donc, l'an dernier, avec donc un cofinancement de la Fondation Affinity et la SPA, nous avons fait une étude sur les causes de l'abandon.
17: Et dans les causes de l'abandon... C'est ce que j'allais vous demander. Outre les causes de l'abandon, c'est vrai que c'est toujours ahurissant quand on découvre, là, au cœur de l'été, une hausse des abandons. Donc, outre les raisons que vous allez nous donner dans un instant, c'est quoi? On part en vacances et on s'aperçoit que c'est un peu compliqué. Le chien qui tire la langue dans la voiture, à transporter sur un lieu de vacances, un chat qu'il faut transporter dans un carton qui miaule peut-être pendant 5 heures de trajet.
18: Il y a sans doute ce cliché, mais il n'y a pas que ça. Il y a en fait, dans notre étude, nous avons identifié la cause essentielle, c'est la perte de mobilité, l'incapacité de pouvoir conduire par la vieillesse. Et puis, il y a ensuite l'aspect rupture familiale, c'est assez important, et puis difficulté financière, et on vient de le voir au niveau du coût. Alors maintenant, le problème, c'est aussi...
17: Quand vous parlez simplement, Jacques Gauchis, en rappelant que vous êtes président de la SPA, quand vous parlez quoi des ruptures familiales, c'est-à-dire des situations familiales qui éclatent, c'est ça, une séparation, un divorce, c'est ça?
18: C'est exactement ça, c'est ça. Le problème qui se pose, c'est il y a aussi heureusement nous avons ce qu'on appelle l'abandon volontaire. Les gens se rendent compte qu'ils ne peuvent plus s'occuper donc de leur animal et ils viennent nous l'apporter. Donc c'est la démarche est plus vertueuse déjà. Mais pour l'essentiel, c'est ça, on lutte contre ce qu'on appelle l'achat compulsif.
17: Mais c'est ce que j'allais vous poser. Est-ce que c'est pas aussi l'occasion de rappeler, alors qu'au cœur de l'été on le sait toujours, il y a une multiplication de ce type d'actes assez odieux. Est-ce qu'il ne faut pas rappeler ce que engendre réellement le choix d'un animal de compagnie chez soi? C'est-à-dire que, oui, ça va prendre du temps, oui, ça va parfois être des moments un peu plus pénibles, oui, ça va demander des coûts, oui, ça va demander de l'attention. C'est pas uniquement, enfin, je veux dire, on n'achète pas un gadget en ligne, là.
18: C'est exactement ça. Nous avons réussi à faire interdire la vente dans les animaleries. Mais là, c'est peut-être un petit peu ce qu'on aurait dû y penser. On a oublié les foires et salons de chiots et de chats. Les gens, effectivement, viennent, oh qu'il est joli, et ils se rendent pas compte qu'après, d'abord, les chiens, suivant leur taille, quand ils sont petits, mais ils peuvent devenir très très gros. Et puis... Et puis les chats ont leur caractère. Il y a des chats qui sont compatibles enfants, d'autres qui ne le sont pas. Oui, donc tout ça, l'éducation qu'il faut faire.
17: Oui. On parle depuis tout à l'heure, Jacques Gauchis, des abandons d'animaux. Je rappelle qu'il y a une loi qui encadre tout ça et que c'est un délit, l'abandon d'un animal. C'est un délit passible de 3 ans d'emprisonnement et de 45 000 euros d'amende. J'imagine que parfois, il vous arrive de suivre certains dossiers d'abandon comme ceux qu'on peut évoquer régulièrement dans l'actualité. Est-ce que cette loi est suffisamment évoquée ou là aussi, on s'aperçoit que certes, dans le texte, c'est un peu rude, mais alors que quelqu'un qui abandonne son chien sur une bretelle d'autoroute, bon, ben finalement, il prendra quelques mois avec sursis, on n'en parle plus.
18: Alors, c'est un peu plus compliqué que ça. Je pense que les sanctions sont bien proportionnées. Le problème, c'est qu'il faut les attraper, les gens. La personne qui veut aborder son animal, il va pas le faire en publiquement. Donc, je n'ai pas de statistiques, mais il faudrait voir avec les gendarmes et la police. Mais je pense que c'est assez rare de pouvoir trouver le délinquant et le punir. Mais sinon, au niveau des peines, elles sont sévères. Donc c'est pas la peine de les remonter. En plus, il est possible que les gens qui pratiquent les abandons ne sont pas solvables. Donc je pense que c'est... C'est la difficulté d'arriver à prendre sur le fait la personne qui abandonne.
17: Jacques Gauchis, vous êtes président de la SPA. Votre association gère un réseau assez immense. Vous avez plus de 64 refuges, 12 dispensaires et vous vous appuyez sur un réseau excessivement solide de 7000 bénévoles et 830 salariés. Ma question, elle est simple pour les quelques secondes encore qui nous restent dans notre conversation, Jacques Gauchis. Pour tous ceux qui sont en train de nous entendre, qui ont une véritable petite passion pour les animaux, j'imagine qu'ils aimeraient apporter de l'aide dans cette période où les abandons se multiplient. Comment ils font pour vous rejoindre s'ils en ont envie?
18: Alors, c'est très, très simple. Il y a le site qui, c'est la-du6spa.fr. Dessous, il y a toutes les indications. Alors, je rappelle en plus qu'on peut faire des dons, même minimes. Et ensuite, on peut très facilement contacter dans sa région, via ce site, le refuge, pour se présenter comme bénévole. Ça, c'est, il y a pas, et même à la limite aussi, avec une formation minimale, comme délégué enquêteur. Voilà. Donc, non.
17: Il y a des moyens d'apporter son soutien quand de temps en temps on le souhaite. Ça, c'est bien noté. Merci beaucoup, Jacques Gauchy, président de la SPA, d'avoir été avec nous ce matin. Et en cette période où on cause bien sûr beaucoup de la canicule, beaucoup d'incendies, beaucoup des départs en vacances avec parfois un ton de légèreté, il ne faut pas oublier que pour certains, c'est un prétexte pour commettre cet acte odieux.
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0: Il sera donc de retour demain. Et d'ailleurs, vous allez pouvoir participer à l'émission 0826-300-300 avec une heure de libre antenne. Une heure où c'est vous qui avez la parole pour intervenir et donner votre opinion sur l'actualité. Bon, j'espère que vous pouvez profiter à fond des vacances si vous pouvez vous permettre de partir en vacances. Et oui, puisque malheureusement, ce n'est plus le cas de tout le monde. Et justement, on s'est posé la question de savoir si les Français pouvaient encore se permettre de partir justement en vacances. C'est l'objet d'un des débats de Benjamin Gleiss qu'on écoutera d'ici quelques instants à peine sur Sud Radio. A tout de suite.
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0: Jusqu'à 17h et le début de Sud Radio Sport. Vous profitez avec moi des meilleurs moments de Sud Radio. C'est un petit peu le replay officiel de cette semaine de début de vacances. Semaine avec un week-end prolongé dont vous avez peut-être profité lundi, mardi avec le 14 juillet. Et il y en a qui partent en vacances et il y en a malheureusement qui ne peuvent plus partir ces dernières années. Et justement, c'était l'une des questions qu'on s'est posées cette semaine. Est-ce qu'on peut encore se permettre de partir en vacances? C'est Benjamin Gleiss qui vous a posé cette question et qui vous a fait intervenir justement au standard de Sud Radio 0826 300 300. Je vous propose de réécouter cet extrait maintenant sur Sud Radio.
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30: Bonjour Maître Jossaume.
31: Bonjour Maître Rémi.
32: Bonjour Laurence.
30: Comment
32: bonjour,
30: ça va?
32: Bonjour Jean-Luc.
30: Monsieur l'avocat au barreau de Paris et président de l'Automobile Club des avocats. Alors, on va parler des
32: problématiques. Comment ça va, ça y est, il est mort.
31: Ça va très bien.
32: En fait, on le réveille, Rémi. C'est ça. La vérité, c'est qu'on le réveille.
30: On va en profiter, comme tu disais, je me permets, tous ceux qui ont des questions à poser sur les PV des vacances allez-y sur la page Facebook de Sud Radio, on les posera directement.
32: Alors c'est des PV un peu spécifiques aux vacances. Alors le premier, je pars pas avec ma voiture. Vous dites, je suis peinard, je pars pas avec ma voiture. Par contre, elle est restée stationnée près de chez moi, dans un endroit où soit il y a du stationnement réglementé, soit il y a du stationnement payant. Est-ce que je peux être verbalisé toutes les deux? Comment ça se passe,
30: Ouh là là, ah oui.
2: Alors, on va faire la distinction, Jean-Luc, selon qu'il s'agit d'un FPS, c'est-à-dire d'un forfait post-stationnement, ou d'un stationnement abusif, gênant, dangereux, là, qui, pour le coup, relève du droit pénal.
30: Pourquoi
2: alors, dans le premier cas...
30: Oui, et pourquoi on appelle ça des forfaits post-stationnement?
2: Bon, c'est ce qui remplace, pour schématiser, le stationnement payant de l'époque. Pourquoi on appelle ça le forfait post-stationnement? Parce que on vous impose dans les communes, la plupart du temps, de payer un droit d'occupation du domaine public pour avoir le droit de stationner votre véhicule. Donc la règle, elle est relativement simple. En matière de FPS, donc forfait post-stationnement, si vous n'avez donc pas payer votre droit d'occupation du domaine public, vous pouvez être verbalisé à l'issue de la fin de chaque période maximale de stationnement. En d'autres termes, pour être concret, la plupart du temps, vous pouvez stationner toutes les 6 heures. Vous avez un droit de stationnement toutes les 6 heures que vous allez payer, donc en fonction des communes, de 17 euros jusqu'à 225 euros selon certaines communes.
32: Ouais.
2: Eh bien, à l'issue de cette période maximale...
32: Ouais, donc au bout de 6 heures...
2: Vous pouvez verbaliser à chaque fois.
32: Si j'ai un gros... On va prendre un cas concret. J'ai un gros SUV bien lourd que je stationne au centre de Paris et je pars en vacances. Toutes les 6 heures, je prends 225 balles.
30: Allez.
2: Revenez de vacances, Jean-Luc. Ça va vous coûter plus cher que vos vacances.
30: Non, mais là, faut pas.
2: Donc,
30: c'est un truc de dingue.
32: Ça, c'est pour le FPS. Ouais. D'accord.
2: Ça, c'est pour le FPS. La règle est beaucoup plus souple pour les autres types de stationnement parce que la jurisprudence, les tribunaux ont toujours indiqué que vous ne pouvez avoir qu'un seul PV. Le deuxième PV est irrégulier. Alors, je dis pas que ça n'arrive pas. On en constate de temps en temps. Vous pouvez en avoir 3, 4, etc. Mais tous ces autres PV sont totalement illégaux. Pourquoi? Parce que, en fait, on constate une infraction à un instant T et l'étape d'après, c'est la mise en fourrière du véhicule. Donc, on peut pas verbaliser autant de fois qu'on va constater l'infraction parce que là aussi, ça vaut dire que toutes les minutes, on pourrait reverbaliser le véhicule qui ne bougerait pas du lieu de stationnement gênant ou dangereux, par exemple. Donc, de ce côté-là, c'est la mise en fourrière qui vous attend.
32: Donc, alors attention, hein, là je vais être politiquement incorrect, vaut mieux avec mon char d'assaut qui pèse 5 tonnes que je stationne sur une place handicapée sans avoir le droit, parce que la fourrière pourra pas me l'enlever, il est trop lourd, que de stationner normalement et d'avoir un forfait post-stationnement toutes les 6 heures. En gros, j'aurai un PV, c'est tout.
2: Voilà. Ouais. C'est une des incohérences qu'on peut effectivement relever dans des cas particuliers.
32: C'est un truc de dingue. Bon, ok. Bah alors des trucs de dingue, il y en a plein quand même. Hein. Par exemple, je tombe en panne sur l'autoroute parce que à la station-service, je suis passé. Alors moi, ça m'est arrivé une fois de vouloir mettre du carburant, il y en avait plus.
30: C'était une
32: station Total et tout le monde faisait le plein à la station Total un week-end et plus de carburant.
30: Et donc, vous avez attendu un peu le dernier moment, donc vous êtes tombé en panne après.
32: Non, c'était même pas le dernier moment, c'était que je me suis dit, c'est comme tout le monde, c'est moins cher chez Total, c'était plafonné, donc je vais aller à la station Total. J'ai réussi à sortir l'autoroute et à mettre de l'essence quand même, mais je serais tombé en panne sur l'autoroute, j'étais en plus verbalisable.
2: Oui, exactement, Jean-Luc. C'est pas un cas de force majeure, on va dire. C'est-à-dire que c'est quelque chose que tout automobiliste est censé anticiper. Comme l'a dit Laurence, puisque d'une certaine manière, elle vous l'a fait comprendre vous répondant. Donc, et vous n'avez évidemment, vous le savez, ni le droit de vous arrêter, ni le droit de stationner sur une bande d'arrêt d'urgence, sauf dans des cas particulièrement graves et prévus par le code de la route, mais certainement pas pour une panne d'essence. Et là, vous encourez, en cas de verbalisation, 135 euros d'amende, voire même 3 points sur le permis de conduire, si on considère, et ça sera le cas, que c'est un stationnement dangereux, parce qu'évidemment, il n'y a rien de plus dangereux que de stationner sur une bande d'arrêt d'urgence, et surtout à la suite d'une panne d'essence, plus tous les frais qui sont afférents au déplacement et au dépannage du véhicule. Donc, sur le papier, c'est tout à fait possible, donc on anticipe, évidemment, et on fait pas ça à la dernière minute.
32: Ouais. Bon, je rentre de la plage, on est 7 ou 8, on monte dans la voiture, les enfants derrière, tout ça.
30: 7 ou 8 dans une voiture.
32: Non, mais je sais pas, il y a un kilomètre à faire, pas 7 ou 8, mais il y a 4 enfants et 2 adultes, et hop, tout le monde se sert un petit peu aux places arrière, là-bas, c'est pareil. Hein, ça peut coûter cher.
30: Oui, les voitures sont faites pour 5, Max.
2: Les vacances vont vous coûter très cher, Jean-Luc, parce qu'effectivement, vous êtes aussi là aussi en infraction. C'est 135 euros d'amende par personne qui n'est pas attachée, plus 135 euros d'amende pour là où les personnes qui ne sont pas sur des sièges réglementaires. Donc voilà, ça peut vous coûter donc très cher.
32: Et si c'est des mineurs, quand ce sont des mineurs, moi qui suis responsable, on est bien d'accord.
2: Voilà, quand ce sont des mineurs, c'est le conducteur qui est responsable, parce que le conducteur est responsable des mineurs à l'intérieur du véhicule. Quand ce sont des majeurs, c'est le majeur qui, évidemment, est verbalisable. Donc, double verbalisation possible. D'abord parce que la plupart du temps, la personne en surnombre n'a pas la ceinture, hein, et évidemment parce que vous êtes dans un véhicule ne disposant pas de place suffisamment importante pour transporter tout le monde.
32: Donc la belle-mère dans le coffre, c'est verbalisable aussi, on est d'accord.
2: Ah c'est verbalisable. C'est pas une solution.
30: Je suis moi-même la belle-mère de quelqu'un. Est-ce que vous pouviez être un peu gentil?
32: Et alors, donc je rentre de la plage.
30: Il reste 45 secondes.
32: Non, on va déborder un peu, tant pis. Je rentre de la plage, je suis en maillot de bain, mais il est mouillé, je vais pas me rhabiller pour arriver à la maison. Je suis en tongs et en maillot de bain.
30: Et je mets une serviette sèche sous mon siège pour pas tacher mon siège, hein, parce que le maillot de bain est mouillé.
2: Bon, bah Jean-Luc, d'abord, c'est pas beau à voir, d'une part. Et ensuite,
32: ayez des amis, vous n'aurez pas besoin d'ennemis.
2: Voilà. Le fait que vous soyez torse nu, bon, c'est peut-être pas très classe, on va dire, mais c'est pas très répréhensible. Enfin, c'est pas répréhensible en tant que tel, évidemment.
32: Même pour une femme.
30: Pour les femmes, c'est différent.
2: Pour une femme, c'est différent parce que on tombe sur la.
32: On a le droit d'être seins nus à la plage, mais pas en voiture.
30: Non.
2: Bah voilà, exactement. Parce que là, vous êtes au vu et au su de tous.
30: Bon.
2: Et puis bon, après, si vous conduisez avec vos tongs ou sans chaussures, sur le principe, vous n'êtes pas verbalisable, parce qu'en effet, le code de la route n'incrimine pas ce type de comportement, ou plus précisément, ne vous impose pas d'être chaussé lorsque vous conduisez. Par contre, il peut y avoir, c'est arrivé, une verbalisation, soit parce que vous avez à ce moment-là une trajectoire qui est déviante ou qui n'est pas assurée en raison du fait que votre pied est glissé ou que votre tong se soit coincé sous votre pédale. La question peut être sur le plan civil, parce que là aussi ça a été jugé. Ça peut contribuer à une réduction d'indemnisation, parce que c'est une faute civile, même si c'est pas une faute pénale, ça peut être une faute civile, au sens où vous n'avez pas conduit dans des conditions optimales.
30: Il y a une réaction Facebook de la part de Stéphane qui vient de le voir arriver. Jean-Luc passe ses vacances à Amandeland.
2: C'est ça.
32: Oui, alors donc, Laurence, pendant ses vacances, rencontre un charmant jeune homme. Il y a un peu de buée sur les vitres. La police passe. Ça coûte quoi, ça?
2: Ça coûte la même chose que l'exhibition sexuelle. Hein.
32: Vous êtes là aussi. Oui. Même si on voit rien.
2: Oui. Vous voyez, Laurent, j'ai pas dit que c'était pas beau à voir.
30: J'ai remarqué.
32: Donc pas de câlin en voiture, quoi.
30: Non.
2: On évite, évidemment.
30: Oui. Et puis, à notre âge, ça devient moins pratique.
2: Ça devient moins acrobatique, c'est ça?
30: Oui, c'est ça.
32: Alors, comme on peut pas, on va boire pour oublier. Voilà. Donc, peut-être rappeler la réglementation et les marges existantes.
30: Pour conclure la vente.
2: Oui, alors. Là, vraiment, on rappelle surtout qu'on ne boit pas au volant, hein, même une goutte d'alcool, c'est toujours trop. Mais effectivement, depuis 2019, la jurisprudence impose désormais le strict respect des normes d'usage des éthylomètres, et notamment, non pas des marges de tolérance, mais des marges d'erreur. Donc, on a effectivement des marges d'erreur, et en fonction du taux qui est relevé, on applique cette marge. Donc, parfois, vous êtes en deçà du taux, donc il n'y aura pas d'infraction, notamment en matière contraventionnelle. Vous avez, le droit jusqu'à 0,28 mg par litre d'air expiré pour ne pas être en infraction contraventionnel. Donc là, on applique la marge d'erreur, il n'y a pas d'infraction. Et en matière délictuelle, c'est jusqu'à 0,42 mg, puisque la marge d'erreur s'appliquant, vous seriez en deçà du seuil délictuel, mais vous seriez en contravention. Mmh. En rappelant que la conduite sous alcool, c'est certes une perte de 6 points, une amende et une éventuelle suspension de permis, mais c'est surtout que l'assureur n'indemnise pas vos propres dommages corporels ou matériels.
30: Ouais, et puis surtout, la conduite sous alcool, c'est de prendre trop de risques pour les autres et pour soi-même en termes d'accidentologie ou de mortel.
0: Le meilleur de Sud Radio, à l'instant, c'était avec Benjamin Glaise dans le grand matin de l'été.
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0: 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Bon, on a parlé du fait de partir ou non en vacances, mais bah, si vous partez en vacances, comment éviter les PV, les fameux PV qui viennent parfois gâcher les vacances? Eh ben, on a répondu à cette question avec Laurence Perrault et Jean-Luc Moreau dans l'émission On parle auto. Et ça sera dans quelques instants que je vous propose de réécouter cet extrait.
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0: On est ravis de passer ce dimanche après-midi ici avec vous sur Sud Radio avec d'ici une petite quinzaine de minutes à peine l'équipe de Sud Radio Sport qui débarque et ça sera Rémi Dos Santos et toute sa fine équipe qui va vous faire vivre le Tour de France avec notamment à ses côtés Pascal Chanteur, Samuel Dumoulin, bref toute l'équipe de Sud Radio qui est là comme chaque week-end pour vous faire vivre les événements sportifs de notre été. Et puis là on va retrouver dans quelques instants la fine équipe aussi de On parle auto. Je parle évidemment de Jean-Luc Moreau et de Laurence Perrault. Avec cette question, comment éviter les PV qui viennent gâcher les vacances? Et bien, quelques éléments de réponse d'ici quelques instants à peine sur Sud Radio.
32: On ouvre les débats sur Sud Radio. Avez-vous les moyens, vous, de partir en vacances cette année? C'est la question que je vous pose sur nos réseaux sociaux, également au standard 0826-303. Nous serons tout à l'heure, dans quelques instants, avec Ben. Comme lui, vous témoignez, chers amis, vous avez peut-être prévu de partir quand même, hein, mais en rognant sur votre budget vacances, ou alors vous avez économisé toute l'année parce que les vacances, bah, ça reste sacré, ça reste important, un plaisir. Vous m'appelez 0826-300-300, enfin indirectement, parce que c'est Manu que vous allez avoir au standard tout de suite en appelant le 0826-300-300. En tout cas, il aura le bonheur, le plaisir de vous mettre à l'antenne avec moi dans la foulée. Albin Texera, vous nous avez rejoint. Bonjour Albin.
13: Rebonjour Benjamin. Rebonjour à tous.
32: On va faire un point un petit peu sur les chiffres pour savoir de quoi on parle. Alors justement, sur qui part en vacances. Combien de Français partent en vacances?
13: Alors concrètement, c'est plus d'un Français sur quatre qui ne partira pas en vacances cet été. Et dans les grandes majorités des cas, c'est une question d'argent. 61% des personnes qui renoncent aux vacances citent des contraintes financières. Pas un choix, une contrainte. Et pourtant, pour plus de 8 Français sur 10, les vacances sont jugées importantes, voire indispensables à leur santé mentale et physique. Un paradoxe qui dure depuis des décennies, Benjamin. Depuis 30 ou 40 ans, le taux de non-départ tourne est assez stable, autour de 40%, mais les inégalités sont criantes. Les familles de cadres partent trois fois dans l'année et plus souvent à l'étranger que les ouvriers, par exemple.
32: Et pour ceux qui partent en vacances, c'est quoi concrètement le budget ?
13: Ben, même si le chiffre des vacances reste stable, le budget, lui, prend un coup. Selon l'enquête annuelle de Cofidis, le budget moyen des vacanciers cet été sera de 1 748 €, soit 287 € de moins que l'année dernière. C'est le niveau le plus bas depuis 2022. Et il faut savoir que la plus grosse raison de cette baisse de budget, bah, c'est la hausse du prix du carburant, notamment avec le détroit d'Hormuz, s'impose comme le premier facteur d'ajustement. D'ailleurs, 7 Français sur 10 déclarent que cette hausse a un impact sur leur budget de vacances. Et bien entendu, cela a aussi un impact sur le choix de la destination. On privilégie de plus en plus des destinations en France et potentiellement proches de chez soi.
32: Vous réagissez, vous témoignez 0826 300 300. Avant d'être avec Ben et Marie-Claire au standard de Sud Radio, Albin, juste on regarde sur les réseaux sociaux, parce qu'on pose aussi la question sur les réseaux sociaux, YouTube, le Twitter de Sud Radio. Est-ce que vous avez les moyens de partir en vacances cette année? Ça donne quoi?
13: Alors, c'est assez clair. 70% de nos auditeurs, 78% précisément de nos auditeurs disent qu'ils n'ont pas les moyens de partir cette année en vacances, contre 22% de nos auditeurs. Quelques commentaires quand même à citer. Par exemple, Caroline dit que ça devient très très serré avec un seul revenu de partir actuellement dans la France, comme ces dernières années. Lydie nous dit que j'ai une retraite, mais elle est beaucoup trop faible, je ne peux plus m'offrir des vacances. Et enfin, on a Benjamin qui nous dit... Faut arrêter, tout le monde est en vacances. Moi, j'habite à côté d'une station balnéaire et les parkings sont complets.
32: Et ben voilà, vous continuez en tout cas de réagir. Merci beaucoup, Albin Texera. Et bonjour, Marie-Claire.
14: Bonjour, vous m'entendez ?
32: Parfaitement. Et vous, vous m'entendez ou pas ?
14: Oui, je suis en Bretagne.
32: Ah, ben vous êtes.
14: Très bon.
32: Vous êtes où en Bretagne ?
14: Dans les Côtes d'Armor, près de Paimpol.
32: Ah, près de Paimpol. Et où exactement ? Parce que je connais un petit peu le coin. Break. Ah bah super, super plage en tout cas.
14: Exactement, et alors moi j'ai 1200 nets par mois pour vivre environ, et j'ai économisé pour venir, mais moi je fais des... C'est-à-dire que moi je ne prends pas de voiture, je n'ai pas de voiture du tout.
32: D'accord, et vous êtes de Bergerac, c'est ça?
14: Tout à fait, donc c'est loin, hein, la Dordogne,
32: une petite trotte
14: jusqu'en Bretagne, donc je prends le Flixbus.
32: Le Flixbus? Bah oui, c'est moins cher.
14: Et bah c'est très économique et c'est beaucoup moins cher que le train.
32: Ouais.
14: Parce que le train est très cher.
32: Mais oui, c'est très cher. Ça vous permet en tout cas, bah voilà, de partir en vacances, de profiter un petit peu. Bon, la Bretagne, c'est bien parce qu'on est un petit peu plus à la fraîche qu'ailleurs, notamment par rapport à Bergerac.
14: Ah bah là, c'est idéal, hein, parce que moi, je ne supporte pas les 40 degrés qu'on a eu. Ouais. Et là, on a 23 et je me baigne tous les jours. Parce qu'il y a peu de différence entre la mer et l'air.
32: Ah oui, c'est
14: sûr. Que quand on sort de l'eau, on n'a pas froid du tout. Et des fois, je suis à 8h15 dans l'eau.
32: Ah, bah voilà, bah oui, pour commencer la journée, ça fait du bien. Bah oui,
14: voilà.
32: Bah oui, ça fait du bien. Juste, dites-nous, Marie-Claire, parce que donc, voilà, il y a ce choix-là de partir avec donc, le Flixbus pour dépenser moins sur le transport.
14: C'est l'idéal.
32: C'est l'idéal, vous l'avez dit, vous avez 1 200 € par mois, mais pour autant, vous, c'est important de pouvoir partir, quoi.
14: Alors, il n'y a qu'une seule année où je ne suis pas partie du tout, et l'automne qui a suivi, j'ai eu des problèmes de maux de tête, enfin, j'étais pas bien, quoi, psychologiquement.
32: D'accord.
14: En fait, même pas longtemps, il faut partir un peu, et parfois, les gens partent en famille, ils ont de la famille ou des amis, donc ils sont déjà hébergés, ils peuvent être hébergés quelque part, et ça, c'est aussi une économie, parce que quand vous n'allez pas à l'hôtel, c'est trop cher, mais vous pouvez trouver des chambres chez l'habitant ou chez des amis qui vous hébergent, et là, à ce moment-là, vous avez que le quotidien, en fait, à dépenser, les sorties, et puis le trajet. Alors, évidemment, le carburant est cher, mais moi, je fais ça sans voiture, c'est-à-dire que je prends les transports en commun, et les transports en commun les plus économiques.
32: Ben oui. C'est bien, en plus, vous donner toutes les astuces, hein, Marie-Claire.
14: Ah bah oui, il faut ça. Il faut, bah, la radio, c'est aussi pour donner des pistes.
32: Vous avez bien raison. Ouais.
14: Voilà. Alors, par contre, c'est long, c'est peut-être plus long et tout. Mais en plus.
32: Vous avez mis combien de temps, Bergerac, jusqu'à Paimpol, les Côtes d'Armor?
14: Alors, en fait, moi, j'habite à Bergerac, donc j'ai pris le train Bergerac-Bordeaux. Après, j'ai pris jusqu'à Rennes et après un autre. Alors, c'est sûr que peut-être que j'aurais pu trouver plus pratique, mais il aurait fallu que je m'y prenne longtemps à l'avance. Mais là, le transport, je ne l'ai pas fait longtemps à l'avance, donc je l'ai fait presque, pas au dernier moment, mais presque, donc c'était beaucoup plus long. Parce que de toute façon, tous les trains étaient complets, et j'ai économisé avec ce système, au niveau par rapport au train, j'ai économisé 130 euros.
32: Bah ouais, ça fait une différence et ça permet de partir effectivement et d'en profiter un petit peu. Marie-Claire, merci d'avoir été avec nous sur Sud Radio 0826 300 300. Je vous souhaite de bien profiter, mais j'ai l'impression que c'est déjà le cas du côté des Côtes d'Armor à Paimpol, 23 degrés.
14: Bah, écoutez, c'est super bien, fait très bon, il fait pas chaud et les gens sont très sympathiques.
32: Ah mais je peux en témoigner parce que moi j'ai de la famille du côté de Pontrieux, c'est pas très loin de Paimpol.
14: Voilà, tout à fait,
32: C'est magnifique ce coin-là aussi. Merci beaucoup Marie-Claire, passez une très belle journée. On est avec Jean-Luc, bonjour Jean-Luc.
15: Oui, bonjour.
32: De l'Abord, est-ce que vous partez en vacances cette année? Vous avez les moyens mon cher Jean-Luc?
15: Oui, les moyens, écoutez, je me les procure. Mais oui, je pars en vacances. Je vais partir, 10 jours à Pshuangali, dans les Pyrénées. C'est pas très loin.

0: oui, mais vous savez, moi je suis à la retraite, donc je suis en vacances tous les
1: jours. D'accord. Bon, en tout cas, vous allez pouvoir en profiter. Jean-Luc, merci. Merci d'avoir appelé au 0826 300 300. On est avec Ben également, qui est à Pézenas. Bonjour Ben.
2: Oui, bonjour à vous et bonjour aux auditeurs.
1: Comment allez-vous, Ben?
2: Bah, très bien, il fait beau. Tout va?
1: Du beau temps, du soleil, pas trop chaud?
2: Un petit peu, oui. Bon, bah, mais ouais, ça va quand même mieux. Voilà, c'est une période un peu de canicule et c'est vrai que ça a été un peu compliqué, ouais.
1: C'est long, hein, c'est long.
2: Ah oui, c'est long, ouais. C'est très long.
1: Ouais. Bon, Ben, est-ce que vous avez les moyens de partir en vacances? Qu'est-ce que vous avez prévu de beau pour cet été?
2: Ben non, nous, on ne partira pas en vacances, c'est vraiment pour plusieurs raisons. D'abord, la première, c'est qu'on n'est pas loin de la mer. Donc, oui. Pézenas, c'est pas très, très loin d'Agde, donc, ou même d'ailleurs. Donc, on a la possibilité quand même, bon, on se sent un petit peu en vacances, quoi. Hein.
1: Oui.
2: Mais en fait, c'est aussi une affaire de moyens aussi. Parce que, bon, ben, qu'est-ce que vous voulez, on a la vie, il faut faire des choix. Et par rapport à un budget, par rapport à... Et c'est vrai qu'aujourd'hui, c'est compliqué. Moi, je me souviens qu'avec mes parents, avec un salaire, il y avait 5 enfants, on nourrissait une famille avec un salaire.
1: Ouais.
2: Et on partait un mois en vacances.
1: Et ça, c'est plus possible.
2: Aujourd'hui, le couple travaille, même avec un enfant ou deux, on a du mal à s'en sortir. Mais parce que, tout simplement, la société a changé. On est devenu une société de consommation. Même si on ne veut pas consommer, on est obligé. À l'exemple, bon, ben, d'un téléphone portable, à l'exemple d'un ordinateur, vous êtes obligé d'avoir un ordinateur aujourd'hui.
1: Ouais.
2: Si vous n'avez pas ça, c'est compliqué. Téléphone portable, c'est pareil. Et surtout une voiture. Parce qu'ici, dans le rural, si vous n'avez pas de voiture, ben oui, pour aller travailler, tout ça. Donc, tout ça, ça fait qu'on ne peut pas. On est obligé d'avoir des priorités.
1: Voilà.
2: Mais c'est vrai qu'on est devenu.
1: Et pour certains, les vacances sont une priorité, parce que c'est un moment aussi où on peut se retrouver en famille, avec les proches, partager des moments qu'on n'a pas forcément l'occasion, malheureusement, de vivre le reste de l'année, en tout cas pas de la même manière.
2: Mais c'est devenu cher.
1: Ouais.
2: Vous avez là les campings, regardez les prix des campings à la location. Les gens, avant, ils venaient 3 semaines, maintenant ils viennent une semaine. Puis, vous allez dans certains bars, dans certains restaurants. Ah ben le demi, vous avez payé 3,80€, 4€ le demi. Le café, vous avez payé 2€. Donc tout ça, c'est que ça fait quand même un certain prix et un certain budget. Parce que là aussi, il faut quand même dire la vérité. Les prix des consommations, c'est pas donné non plus, hein.
1: Ben
2: il faut faire attention à tout, quoi.
1: Et ça, en vacances aussi, forcément, on fait un peu plus gaffe. Le restaurant, pas toujours. L'apéro, de temps en temps, on est obligé de faire l'impasse. Bon, en tout cas, merci Ben d'avoir été avec nous au 0826 300 300. Je vous souhaite quoi de beau, Ben?
2: Aujourd'hui?
1: Ouais.
2: Eh ben, je vais aller un petit peu marcher.
1: Ça c'est bien.
2: C'est mon plaisir.
1: Bah oui, puis
2: je vais aller en camping, je vais marcher.
1: C'est important, ça fait du bien.
2: Absolument, ouais.
1: Au corps et à l'esprit.
2: Comme on dit chez nous.
1: Eh oui. Bon. Merci beaucoup.
2: Je vous souhaite une bonne journée.
1: À vous aussi, Ben. Bonne journée.
2: Merci, au revoir.
3: On parle auto qui sera évidemment de retour à la rentrée avec ce duo iconique. Jean-Luc Moreau, Laurence Perrault.
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3: Allez, vous restez avec nous dans quelques minutes à peine. C'est le début de Sud Radio Sport et c'est l'occasion de vivre avec nous en direct le Tour de France pendant près de 2 heures. Vous allez retrouver Rémi Dos Santos et ses consultants à son micro et vivre tout simplement ce qui se passe directement sur les routes du Tour de France. Nous, on se retrouve demain. Ça sera à partir de 6h jusqu'à 7h pour le petit matin de l'été avant de retrouver Benjamin Glaise. Bon week-end et bonnes vacances à tous ceux qui peuvent profiter de ce mois de juillet.
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0: Dans un instant, Sud Radio Sport avec la 15e étape du Tour de France. Il se passe beaucoup de choses sur la route du Tour, mais tout de suite, c'est les infos avec Valdemar Delage. Bonsoir Valdemar.
2: Bonsoir à toutes et tous. Vigilance maximale face au risque de feux de forêt. Deux départements en alerte rouge aujourd'hui. Il s'agit du Var et des Bouches-du-Rhône. 14 autres territoires sont en vigilance orange dans les pays de la Loire et sur le pourtour méditerranéen. Ils seront 19 demain à être concernés par cette vigilance élevée. Risque qui pourrait s'aggraver la semaine prochaine puisque Météo France s'attend à étendre sa vigilance rouge sur toute la Méditerranée en raison d'un renforcement du Mistral. Pour rappel, 9 départs de feu sur 10 sont d'origine humaine. Et justement, un homme a été placé en garde à vue vendredi à Paris. Il a tenté de déclencher un incendie dans le bois de Boulogne en mettant le feu à un tas de broussailles. Dominique de Villepin appelle la classe politique au rassemblement face au RN et à LFI. Dans un entretien à la Tribune dimanche, l'ancien Premier ministre, qui est pressenti pour être candidat, dit vouloir éviter le pire en 2027. Sous-entendu, un second tour entre Marine Le Pen et Jean-Luc Mélenchon. Dominique de Villepin appelle à, je cite, « défendre la démocratie pour tous ». Dans l'actualité internationale, au moins 40 militaires tués au Mali. Un convoi de l'armée a été pris hier dans une embuscade Touareg et djihadiste dans le nord du pays. Il y aurait également 24 soldats prisonniers. Ils faisaient partie d'un détachement qui quittait une ville stratégique au carrefour de plusieurs routes. Il s'agit de l'une des attaques les plus meurtrières depuis le début du conflit qui dure depuis une quinzaine d'années entre le gouvernement malien et les insurgés. Et puis c'est l'épilogue de 5 semaines de compétition. La finale de la Coupe du Monde de football oppose ce soir les tenants du titre argentin aux Espagnols. Les coéquipiers de Lionel Messi visent une 4e étoile. Ceux de Lamine Yamal espèrent un premier titre depuis 2010. Coup d'envoi à 21h. Hier, on le rappelle, la France a pris la 4e place du tournoi après sa défaite en petite finale 6-4 contre l'Angleterre. Le dernier match de Didier Deschamps après 14 ans à la tête des Bleus est l'occasion pour Kylian Mbappé de prendre seul la tête du classement des buteurs du tournoi. Il termine cette édition avec 10 réalisations, soit 2 de plus que Lionel Messi, mais qui peut encore le rejoindre ce soir. Très bonne soirée à notre écoute.
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0: Sud Radio Sport, jusqu'à 19h, on est ensemble pour vivre la 15e étape de ce Tour de France, fin de la deuxième semaine, et il va se passer beaucoup de choses, il se passe déjà beaucoup de choses sur la route du Tour de France. Salut Clément Combes.
3: Salut Rémi, salut à toutes et à tous.
0: Ça va ?
3: Alors, moi, ça va.
0: Sur les fesses, un petit peu.
3: Moi, ça va.
0: Pas comme certains.
3: Mes clavicules aussi.
0: La clavicule aussi.
3: On risque d'en parler.
0: Julien Delmas.
4: Bonjour, messieurs.
0: Ça va ?
4: Ça va et vous, mes clavicules aussi. Nickel, écoute, juste ici.
0: Eh ben, ça tombe bien. Il n'y a pas d'épidémie, en tout cas pas dans le studio. Vincent Barthaud est avec nous aussi. Comment ça va, Vincent ?
5: Ça va les gars, mais je suis en colère avec le terre-plein là, en pleine sortie de virage, c'est normal.
0: Eh oui, on va en parler très très vite, évidemment, bien sûr, sur ce Tour de France, de cette 15e étape, parce que bah, Clément Combes, il vient d'arriver quelque chose d'incroyable, gros chute dans le peloton, dans le groupe maillot jaune, et abandon bah, d'un leader.
3: À 20 km de l'arrivée, alors que la Visma Lease the Bike roulait en tête du peloton et du groupe maillot jaune, Vincent Barthaud en parlait à l'instant, notre consultant. Les coureurs tournent vers la droite au niveau d'un îlot directionnel. Est-ce qu'on prend à gauche, est-ce qu'on prend à droite? La Visma décide de prendre la gauche de cet îlot. Et Jonas Vingegaard, dossard numéro 11, leader et deuxième du classement, leader de son équipe et deuxième du classement général, chute violemment sur son épaule. Seul, il n'entraîne personne d'autre dans sa chute et c'est un abandon immédiat pour le coureur danois, double vainqueur du Tour de France. C'est l'information de la journée de cette 15e étape, alors qu'il reste 13,5 km à parcourir.
0: 13,5 km, mais on va attaquer la montée du plateau de Solaison. 11 km à près de 9% d'ici quelques kilomètres pour le leader qui est Mauro Schmidt, le Suisse vainqueur vendredi. Pascal Chanteur est également avec nous. Salut Pascal. Eh bien, il n'est pas là finalement. Ben, on le rappellera, c'est pas grave. Président de l'Union nationale des cyclistes professionnels, notre consultant Sud Radio, qui est sur place évidemment et qui va réagir lui aussi à cette chute. Vincent, le tour bascule d'une certaine manière, même ça aurait été encore plus si ça avait été Pogacar. Mais là, on a quand même Jonas Vingegaard qui chute et qui abandonne, ça change pas mal la donne.
5: Mais exactement, et en fonction de voilà, comme quoi quand t'es pas arrivé à Paris, c'est jamais gagné, mais ça aurait pu très bien se produire pour Pogacar ou un autre. Mais encore une fois, en sortie de descente, virage droite, de choisir la direction soit à gauche ou à droite pour éviter le terre-plein, c'est pas normal qu'un truc comme ça soit en plein milieu de la route, en sortie de descente et en abordant un virage, au lieu d'emmerder tous les coureurs avec leur position sur le vélo là. Il y en a plein qui ont des avertissements parce qu'avec le coude, ils vont toucher le guidon. C'est incroyable. Ce truc-là ne devrait jamais exister. Celui qui fait le parcours, c'est incroyable, ça. C'est incroyable.
0: Ça fait pas mal de temps qu'on critique et qu'on discute de la route, hein, tout simplement, et des aménagements routiers qui sont mis en place
3: Et qui sont exigés parfois par la direction de course.
0: Quand
3: plus,
0: on demande de refaire les routes en fonction des ronds-points, etc.
5: Mais encore une fois, c'est pas. Excusez-moi les gars, encore une fois, c'est pas évident forcément. Hein, le Tour de France passe qu'une fois par là. Voilà, c'est complètement difficile. C'est difficile de changer des trucs, mais quand même. Sortie de descente, virage à droite. Quand vous êtes 3 ou 4, voilà, tu peux l'éviter. Mais comme quand t'es dans un groupe comme ça, même si Vingegaard, a priori, il a glissé de la roue avant, mais ça ne doit jamais exister, ce truc. Jamais, jamais.
0: Pascal Chanteur est avec nous. Salut Pascal.
6: Oui, bonjour à tous et tous.
0: Alors, justement, on est content de t'avoir du coup pour discuter de cette chute de Jonas Vingegaard. Est-ce que comme Vincent, tu penses que c'est l'aménagement routier qui est à l'origine aussi de cette chute?
6: De là.
0: L'aménagement. Est-ce que c'est l'aménagement?
6: Écoutez, le problème c'est que on est obligé de faire avec les aménagements routiers. Hein, on le dit depuis toujours. Depuis déjà de longues années, les aménagements routiers se multiplient et on doit faire avec, sinon on ne pourra plus faire de course. Non, le vrai problème, c'est qu'encore une fois, comme on le dit, le Tour de France, il n'y a pas le droit à l'erreur, il ne faut pas avoir de manque d'attention. Tous ces équipiers passent, sauf lui, et le problème, c'est la chute, et la chute peut être fatale.
0: Elle a été fatale.
6: Et après, ce que dit Vincent, il a raison aussi, hein, c'est que ça doit jamais arriver, mais le problème, c'est que les aménagements routiers, ben, ils seront là et ils resteront là parce que on souhaite que les véhicules roulent de moins en moins vite.
0: C'est vrai que ça se tamponne un petit peu en fait. Hein. On a un petit peu on essaie de réduire les voitures, mais bon, les cyclistes, eux, roulent relativement vite. Évidemment, Jonas Vingegaard est donc out, sorti donc de ce Tour de France, blessure manifestement donc à la clavicule. Il avait le bras maintenu, hein, le bras en écharpe au moment de son entrée dans l'ambulance. Le deuxième donc du classement général qui s'en va. On en est où de la situation de course, Clément Combes, alors que je crois que le leader est dans le plateau de Solaison. En plus.
3: Le leader vient d'arriver dans la dernière et plus dure montée de la journée. Le col hors catégorie, le plateau de Solaison. 11,3 km à 9% de moyenne. Mauro Schmidt, le Suisse, vainqueur à Belfort il y a deux jours, mène la course avec 25 secondes d'avance sur un groupe de 6 composé d'Adam Yates, Quinn Simmons, Ainer Rubio, qui était déjà dans l'échappée hier, Tom Pidcock, Ewan Kosciuszko ou encore Yanis Voisard. Suivent à 1 minute 50 Alex Baudin, Aurélien Paré-Peintre, Kevin Vauclin et Ilian Van Wilder, et enfin à 2 minutes 40 le peloton maillot jaune qui a donc été dépossédé de Jonas Vingegaard.
0: Il ne reste plus qu'un seul Visma dans ce groupe, c'est Davide Piganzoli, l'Italien, qui est à une vingtaine de minutes de Pogacar. On vient de voir un message radio de la part de la Red Bull Bora. On va se mettre à rouler, j'ai l'impression, pour empêcher Tom Pidcock de prendre de l'avance. Ça va obliger Vincent certaines équipes du coup à sortir un peu du bois, même si le Red Bull Bora avait déjà roulé. Hein.
5: Oui, après ils ont perdu quand même beaucoup de temps, hein, ce groupe-là, le groupe Pogacar. Ça revenait bien. Là maintenant ils sont à 2 minutes 40. Ça va quand même être compliqué pour aller rechercher du moins le vainqueur qui doit se trouver devant. L'écart va se réduire fortement, mais encore une fois, effectivement, ça va être dur de reprendre les hommes de tête parce qu'il y a quand même beaucoup de temporisation dans le peloton. Et les Red Bull, effectivement, vont vouloir par rapport à Pidcock, mais de toute façon Pidcock il va coincer naturellement tout seul dans la dernière ascension parce qu'il a quand même fait beaucoup d'efforts depuis deux jours. On l'a vu hier en difficulté dans le final et aujourd'hui ça sera dans le final. On va vite fait le faire l'oreillette parce qu'on l'a dit tout à l'heure. Mais ne comptez pas sur Pidcock, je vous aide.
0: Déjà les premières indications de la part de Vincent Barthaud. Pascal Chanteur, la Red Bull Bora est en train de rouler. Là, c'est la bataille pour le podium en fait qui se joue.
6: Oui, bien entendu. Un coureur en moins pour l'adversaire, c'est une place de gagner. Donc là, ils essayent de, Bah, il roule, je pense qu'il roule pour garder un rythme et certainement un faux rythme, pour pas qu'il y ait plus d'attaques que ça. L'idéal pour Evenepoel, c'est que tout le monde reste dans le même temps ce soir, hein. C'est ça le plus important, hein.
0: Ouais, il va falloir de toute façon, et il y a des difficultés aussi sur côté UAE, Félix Rochartner qui doit changer de vélo. Il y a un petit peu alors peut-être pas la panique, mais en tout cas à tous les niveaux, il se passe des choses. Alors ce n'est que entre guillemets Félix Rochartner, c'est un coéquipier de Pogacar.
3: Et ça a peut-être un peu perturbé l'organisation du peloton, parce que jusqu'à présent, c'était la Visma qui roulait. Donc s'ils perdent leur leader, ils n'ont plus aucun intérêt à faire le boulot. Ouais.
0: Ah bah de toute façon, il est tout seul, hein, Pigonzoli.
3: Et c'est ce qui a permis aussi au groupe maillot jaune. Alors là, l'écart est en train de fondre depuis la montée depuis le pied du plateau de la montée jusqu'au plateau de Solaison. Mais la chute de Vingegaard avait permis à Mauro Schmidt de prendre un petit peu plus d'avance aussi.
0: C'est vrai. Et Pogacar qui a donc perdu lui un coéquipier de travail. Pascal, tu as déjà, je crois, monté ce plateau avec tu es déjà arrivé au sommet. On voit beaucoup de monde sur le bas. C'est comment en haut?
6: Non mais c'est dur, c'est très dur. Il y a beaucoup de monde, mais c'est étroit. Donc voilà, on l'a monté. Les coureurs le connaissent parfaitement, ce col. Hein. On l'a monté sur Paris-Nice. Non, sur le Dauphiné. Excusez-moi.
0: Ouais, sur le Tour du
6: Auvergne-Rhône-Alpes. Sur le Tour Auvergne-Rhône-Alpes, donc les coureurs le connaissent parfaitement. Hein. Mais déjà le col d'avant, le col de la Croisette, je crois, qui était, c'est la Croisette.
0: C'est ça, oui.
6: La Croisette, qui était terriblement difficile, hein, 18% à certains endroits. Je peux vous dire que c'était dur. Hein.
0: Ah oui, 11% de moyenne la Croisette. Étape très voilà. Compliquée. Ah, et puis.
6: Ouais, très compliquée.
0: Allez, on va justement en s'attaquer un petit peu plus à cette montée du plateau de Solaison dans quelques instants sur Sud Radio Sport avec l'oreillette. On va pronostiquer le vainqueur de cette 15e étape. On est dans les 10 derniers kilomètres dans l'emballage final. Et vous ne raterez rien, évidemment, sur Sud Radio. À tout de suite.
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0: La 15e étape du Tour de France, on est dans la montée finale vers le plateau de Solaison, près de 11 km, 9% de moyenne. Un homme en tête, plus tout à fait, Clément Combe.
3: Et oui, puisque Quinn Simmons a décidé de lâcher les trois hommes derrière lui, Adam Yates, Tom Pidcock et Yanis Voisard, pour rejoindre Mauro Schmidt en tête de la course à 9 km de l'arrivée. Ils ont une dizaine de secondes d'avance sur les trois coureurs qui les suivent juste derrière. Juste derrière, on a aussi Einar Rubio et Ewan Kostiou qui sont à 35 secondes
18: et
3: à un peu moins de 2 minutes, même 1:50 de la tête de la course, le groupe maillot jaune, évidemment, Tadej Pogacar, et le groupe maillot blanc avec Paul Sagan.
18: Aussi, bien sûr. On accueille autour de la table Samuel Dumoulin. Bonjour Samuel.
19: Bonjour à toutes et à tous.
18: Consultant Sud Radio, ambassadeur Century 21. Pourquoi tu es là? Eh bien parce que c'est l'heure de pronostiquer, c'est l'heure de l'oreillette.
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21: Ici Clarence, à vous, terminé.
22: Itinéry, je te capte plus là.
21: Roger.
23: Hein?
22: Oui. Alors si je peux me permettre de te donner un conseil, c'est oublie que t'as aucune chance, vas-y fonce. On sait jamais, sur un malentendu ça peut marcher.
24: Allô. Félicitations, 9 bons pronostics sur 11 dimanche dernier.
18: Alors ce plateau de Solaison, 11,3 km à 9% de moyenne hier, Jean-Michel Charmillon, le président du Bonneville Arfborn Cyclisme, nous disait que c'était tout le temps dur, c'était tout le temps du 9% à peu de choses près, et que c'était du coup très compliqué, donc on s'attend à un vainqueur costaud évidemment. Samuel, tu n'avais pas pu donner ton oreillette hier, du coup à toi l'honneur, qui va gagner cette étape?
19: Allez, je vais être un petit peu fou, je vais dire Paul Sagan.
18: Oh.
19: On voit que l'écart quand même avec le groupe maillot jaune il diminue assez rapidement. Il reste un peu plus de 10 km d'ascension, ligne de garde hors jeu. Voilà, je pense que ça a chamboulé aussi un peu le mental de Pogacar. Donc si Paul il arrive à anticiper un peu l'attaque et qu'il est avec Pogacar, pourquoi pas il le laissera gagner. Enfin, c'est peut-être un petit rêve, mais. Il faut bien rêver pour se faire plaisir.
18: Alors, le rêve de Samuel Dumoulin, je crois qu'il est partagé par mon acolyte en face de moi, Clément Combe.
3: Pour moi, c'est le grand jour.
18: Ah.
3: Il a montré que c'était le meilleur des autres, à savoir le meilleur derrière Pogacar et Vingegaard. Vingegaard vient de chuter et d'abandonner. Pogacar n'a aucune raison d'attaquer si ce n'est la victoire de l'étape. L'écart est en train de fondre.
18: C'est une raison suffisante pour lui.
3: Oui, c'est une raison suffisante évidemment, mais je veux dire, il peut se contenter de suivre les attaques. Et je pense que c'est le grand jour pour moi, pour Paul Sagan, pour attaquer, pour tenter, parce que on a bien vu que il était capable de suivre Lipovic et de le doubler. Et on a bien vu qu'Evenepoel en montagne. Il est moins bon que les deux précédents nommés. Donc je mets Paul Sagan.
18: Très très bien. Pascal Chanteur, est-ce que tu partages l'avis de Clément Combe et Samuel Dumoulin?
25: Non mais c'est un très bon pronostic, mais je vais mettre Pogacar. Parce qu'il a été réveillé à 5h du matin et qu'il est un peu nerveux.
18: Ça a dû l'énerver. En effet. On en a pas parlé. On en reparlera. On aura le temps de débriefer après cette étape et de discuter de ça, ce contrôle antidopage en pleine nuit pour Tadej Pogacar, pour Jonas Vingegaard aussi. D'ailleurs, donc Tadej Pogacar pour Pascal, Vincent Barthaud, Team Pogacar ou Team Sagan?
5: Oh non, moi je vais mettre Adam Yates devant, mais
18: d'accord.
5: Je sais pas si justement il est pas un peu bloqué pour attendre le retour de Pogacar. Mais je pense que voilà, c'est un mec qui a de l'expérience. Pour l'instant, il filoche. Donc voilà, s'il a l'autorisation d'aller gagner, je pense qu'il va pouvoir le faire.
18: Très bien. Donc on a un Adam Yates devant. Pas Pidcock, hein, ça on avait bien compris, Vincent, que c'était.
5: Non,
18: c'était
5: je pense pas. Mais voilà, peut-être qu'aujourd'hui il est vraiment fort, mais je pense pas. Avec les efforts qu'il a fait avant, il a quand même affaire à un mec comme Adam Yates qui aura du mal à battre. Donc voilà, mais c'est vrai qu'aujourd'hui c'est pas simple parce que l'écart est descendu à 1:40. Il aurait été beaucoup moins s'il n'y avait pas eu cette chute de Vingegaard. Mais là, je pense que même si Quinn Simon lui fait bonne impression, je pense que Adam Yates, s'il a le feu vert, il va pas se gêner.
18: Allez, donc on a potentiellement Adam Yates. Alors Jordan Gegat est en train de lâcher ce groupe maillot jaune où il y a mon oreillette aussi, puisque moi je vois Juan Ayuso remporter cette étape. J'ai envie, c'est la deuxième fois que je le joue.
3: Ça voudrait dire qu'il attaquerait dans quelques kilomètres son propre coéquipier qui est en tête de la course seul.
18: Ah oui, alors oui, Quinn Simon c'est en tête, mais bon, c'est pas pour aller au bout, hein. Normalement, il y a pas de raison. Puis bon, des coureurs qui se roulent dessus dans la même équipe, on en voit plein dans chaque étape, et pas que de la Movistar. Évidemment, Samuel, tu as pu voir du coup cette montée du plateau de Solaison, t'en as pensé quoi?
2: Moi j'ai un sacré souvenir avec cette montée, c'était la dernière étape du Dauphiné 2017, on montait à Col des Saisies, Aravis, Colombière, on finissait au plateau de Solaison, et là pour petite anecdote, on était leader du classement par équipe, donc je m'étais rapidement lâché, mais je voulais monter avec les copains sur le podium. Mais j'étais tellement cuit, la montée était tellement dure que quand je suis arrivé, en fait le podium il était déjà démonté, donc c'est un souvenir cruel. Un peu particulier. Non mais c'est très dur et puis il n'y a pas de répit et voilà, en fin de deuxième semaine comme ça avec des étapes supersoniques et du dénivelé tous les jours, forcément ça va faire des dégâts.
18: Ouais, ça va faire des dégâts. Et c'est déjà en train d'en faire. Hein. 7 km de l'arrivée. Clément Combe, un petit point sur la course.
3: Un point avec Quinn Simmons, toujours seul en tête de la course, puisque Mauro Schmidt a complètement explosé.
18: A
3: alors qu'il était leader de cette 15e étape. Derrière Quinn Simmons, à une vingtaine de secondes, on retrouve Adam Yates, Tom Pidcock et Yannis Voisard. À 1 minute 02, on retrouve donc Mauro Schmidt, Einer Rubio et Ewan Kostiou. Le groupe maillot jaune n'est plus qu'à 1 minute et 20 secondes de la tête de la course. Un groupe maillot jaune qui s'amincit de mètre en mètre. Et attention,
18: qui est emmené surtout par
3: Tadej Pogačar. Oui. Groupe maillot jaune emmené par Tadej Pogačar de 6 unités, hein, où on retrouve Pogačar, Sexas, Ayuso, il y a du Lipovic.
5: Non, Lipovic, ouais, il y a Evenepoel.
18: C'est Evenepoel, ouais. Il y a Evenepoel, il n'y a plus Lipovic.
3: Ah oui, voilà, c'est ça.
18: Attends, si,
3: il est là. Ils sont là tous les deux. Mais Pogačar, Del Toro, Evenepoel, Lipovic, Ayuso, Sexas.
18: Tadej Pogačar, il roule pour Del Toro, là, Vincent Barthaud.
5: Oui, il roule pour Del Toro. C'est signe que Del Toro est en forme et c'est Pogačar qui fait le train, oui, pour essayer d'éliminer soit Sexas, soit Lipovic, soit Evenepoel pour le podium, puisque avec l'abandon de Vingegaard, maintenant,
18: c'est en train de fonctionner, Clément Combe.
3: Ouais, parce que ça craque, Paul Sexas est en train de craquer, Ayuso craque, Lipovic craque, et il ne reste que... c'est Evenepoel ou c'est Lipovic
18: qui craque? C'est Evenepoel qui reste, c'est Evenepoel qui reste,
3: Evenepoel est décidément sacrément surprenant et résistant, toujours le seul hors UAE dans les roues de Isaac Del Toro et Tadej Pogačar qui se rapproche de la minute d'écart avec Quinn Simmons à moins de 7 km de l'arrivée.
5: Evenepoel, il va sauter. Hein.
18: Ah, et ça paraît compliqué. Samuel, tu es encore avec nous. Un petit mot là sur ce qui est en train de se passer. Oui. Malheureusement, Paul Sexas qui est en train de lâcher. Mais c'est incroyable d'avoir un Pogačar qui gagne tout et qui en plus se met au service là de son numéro 2.
2: Ouais, c'est vrai que j'en ai entendu parler dans le paddock que Pogačar voulait remettre Del Toro sur le podium et c'est à quoi on est en train d'assister. Voilà, il reste quand même encore pas mal de temps d'ascension à voir ce qui se passe par la suite.
18: Ouais, on verra évidemment. Mais en tout cas, merci Samuel d'avoir été avec nous pour cette oreillette. Ambassadeur Century 21, consultant Sud Radio. On te retrouve tout à l'heure pour le conseil de classe. Pascal Chanteur, président de l'Union nationale des cyclistes professionnels. Malheureusement, Paul Sexas est en train de lâcher. Et par contre, Remco Evenepoel est bluffant là quand même.
4: Oh putain. Bah écoutez, c'est peut-être le jour 100 de Paul, il faut le souhaiter. Et Evenepoel a montré quelques failles il y a quelques jours de ça. Donc voilà, comme on disait, hein, rien n'est jamais acquis et tout reste à jouer. Et Paul, il faut pas qu'il se démobilise, il faut qu'il s'accroche. Et ce qu'il a perdu peut-être aujourd'hui, il le rattrapera peut-être demain. Enfin après-demain.
5: Non mais il est en train de très bien gérer, c'est que ça. Hein,
18: il lisse son effort là. Hein.
5: Exactement, il s'est pas mis à bloc sur l'accélération de Pogačar. Tout le contraire d'Evenepoel, qui peut-être à un moment ou un autre va aussi pouvoir récupérer sur des portions un peu moins raides. Mais le petit Sexas, qui a maintenant une grande chance de podium avec l'abandon de Vingegaard, est en train de bien gérer pour l'instant.
18: On rappelle, hein, il est dans un groupe de 3, Paul Sexas, Clément Combe, tu peux nous faire le point sur la course, parce que là, il y en a vraiment, vraiment partout.
3: Oui, il y en a partout, et c'est en train de se resserrer entre le maillot jaune et la tête de la course, toujours menée par Quinn Simmons, l'Américain de la Lidl Trek, seul en tête, à 20 secondes d'avance sur le trio Adam Yates, Tom Pidcock et Yannis Voisard, 50 voire même presque 40 secondes seulement d'avance sur Tadej Pogacar, Isaac Del Toro et Remco Evenepoel. Ça, c'est un trio pour le classement général. Derrière, à 1 minute 5, suivent Florian Lipovic, Juan Ayuso et Paul Sexas qui ont été lâchés par l'accélération du maillot jaune.
18: Et le maillot jaune qui continue d'accélérer, ça va très très vite. Est-ce qu'il y a un monde, Pascal Chanteur, où Paul Sexas ou Juan Ayuso ou Florian Lipovic est capable de revenir sur ce trio?
25: Non, revenir certainement pas, je pense pas, parce que étant donné qu'il y a Isaac Del Toro qui est avec lui, il va continuer à faire un tempo élevé. Non, ce qu'il faut, c'est que Paul, comme l'a dit Vincent, il faut qu'il gère et qu'il essaye de perdre le moins de temps possible.
18: Ouais, en plus, il est tout seul, hein, là, Paul Sexas, pour rouler. Alors, Lipovic, il a aucune raison de rouler. Il a Evenepoel devant. Ayuso, un petit peu plus. Est-ce que c'est que Ayuso, il est pas assez bien, ou est-ce que bon, on laisse faire Paul, Vincent?
5: Oui, non, Ayuso, il est limite. On le voit bien. Il essaie de s'accrocher au mieux, mais bon, l'écart a l'air de se creuser quand même un petit peu entre le Pogacar et Sexas. Mais encore une fois, il reste pratiquement 6 km. C'est vraiment dur. Donc, faut gérer. C'est pas très grave de perdre 30 ou 40 secondes, mais il faudrait pas en perdre plus, quoi.
18: Ouais, ça va être très très compliqué, évidemment. Paul Sexas, qui est pas très loin.
3: Hein. D'autant que le groupe Pogacar est en train de faire la jonction avec groupe Pitcock, Yates et Voisard. Ils sont à moins de 30 secondes de la tête de course.
18: Ouais, et puis là, Damietz, il est en train de rouler, de tout donner là pour prendre le relais de Tadej Pogacar. Manifestement, il y avait une tactique chez UAE. Ouais. Vincent, c'est en train de se dérouler à merveille là.
5: Oui, exactement. Voilà, en fait, à Damietz, qui aurait pu vraiment essayer de gagner cette étape aujourd'hui, avait des consignes forcément d'attendre ces deux leaders que sont Pogacar et Del Toro. Et je crois que maintenant, on va visser. Et 30 secondes par rapport à Quick Simon, voilà, 5 km, ça va être difficile pour l'Américain devant. On est peut-être parti pour voir un triplé des UAE, même si Adam Yates fait beaucoup d'efforts. Mais voilà, ils sont partis pour la gagne toujours.
18: Ah, ils sont partis pour la gagne, ils sont partis pour essayer de faire 1 et 2. Ils en parlaient depuis très très longtemps. Ça devient évidemment crédible, même si pour l'instant Remco Evenepoel 3e. Et deuxième virtuellement, puisque Jonas Vingegaard, on le rappelle, a abandonné, a encore 45 secondes d'avance au général sur Isaac Del Toro. Elle paraît injouable, cette équipe UAE. On va se retrouver dans quelques instants avec Pascal Chanteur, Vincent Barthaud, Clément Combes et Julien Delmas, et vous évidemment sur Sud Radio, pour la suite et la fin de cette 15e étape du Tour de France qui se termine au plateau de Solaison. À tout de suite.
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18: 4 km du sommet, 4 km de l'arrivée de cette 15e étape du Tour de France. On est au plateau de Solaison, c'est difficile, 11 km, 9% de moyenne, quasiment aucun replat, même pas du tout de replat, tout simplement sur ces 11 km d'échappée. Et un trio en tête, Clément Comte, ça a un petit peu évolué.
3: Un maillot jaune en tête de course qui sert de coéquipier. Une image rarissime sur le Tour de France, mais c'est bien celle que nous avons sous nos yeux avec Tadej Pogacar qui emmène le trio de tête composé donc de lui-même, de Remco Evenepoel et d'Isaac Del Toro. Mais c'est le maillot jaune qui fait le tempo à moins de 4 km de l'arrivée au plateau de Solaison pour permettre à son coéquipier mexicain de reprendre, de grappiller des secondes précieuses au classement général et peut-être de remporter cette 15e étape. À une trentaine de secondes de ce trio, on retrouve Paul Sexas qui fait une formidable montée sur un effort très intense trio, puisque il est avec Florian Lipovic et il est en train de reprendre Adam Yates, coéquipier de Pogacar et Del Toro. Il a lâché Juan Ayuso il y a quelques hectomètres. Juan Ayuso qui se retrouve désormais seul avec son... Enfin non, Il a récupéré Quinn Simmons. Et Quinn Simmons, vu les efforts qu'il a fait, il va pas le récupérer très longtemps.
18: Ah, ça va pas être le rythme de Pogacar, hein, Quinn Simmons. Mais gros travail du champion américain. Par contre, Pidcock est en perdition là, dans un petit peu tout seul dans cette montée du plateau de Solaison. Vincent Barthaud, quel travail de Paul Sexas qui a lâché Ayuso, qui a juste Lipovic derrière lui, qui fait pas le moindre effort depuis le bas de la montée. Il est impressionnant.
3: Est-ce qu'il peut,
17: Lipovic? Il est impressionnant de gestion. Il s'est vraiment faire comme il faut, il panique pas. Lipovic, il est dans sa roue, il est à bloc, mais il y a quelqu'un devant qui est aussi en facilité, forcément c'est Pogacar qui est en train de régler l'allure par rapport à Del Toro, son équipier qui est en difficulté, parce qu'on le voit bien, Del Toro, il a du mal à suivre la roue de, et le rythme de Pogacar. Par contre, il y en a un qui m'épate aujourd'hui, c'est Evenepoel, parce qu'il a l'air vraiment dans une grande journée. Mais si Pogacar a vraiment envie d'aller gagner l'étape, il va lâcher tout le monde dans le final. À partir du moment où on va voir que Del Toro n'arrive plus à suivre, il va attaquer Pogacar.
18: Pascal Chanteur, c'est vrai que Remco Evenepoel, il est bluffant là sur cette étape. Normalement, des cols comme ça, c'est un petit peu dur pour lui. Il lisse son effort, mais il peut pas suivre. Alors Pogacar, il est allé un petit peu progressivement, mais il est impressionnant là, le Belge.
25: Non, mais là, Evenepoel, c'est clair qu'il a un bon coup de pédale. On voit qu'il est souple. Ça veut dire qu'il se sent bien. Mais par contre, Pogacar, clairement, comme l'a dit Vincent, il est en train de faire le dernier d'Isaac Del Toro. Il gère l'allure pour surtout garder Isaac Del Toro avec lui. Parce que là, il est en train, clairement, de mettre Isaac Del Toro sur le podium du Tour de France. Parce que je pense qu'à la moindre accélération, Isaac Del Toro viendrait à sauter. Et si Evenepoel a ne serait-ce que les moyens de pouvoir attaquer, Isaac Del Toro viendrait à sauter immédiatement. Et ça veut dire aussi que Evenepoel, il est très bien comme il est là. Il est à un peu plus de 3 km de l'arrivée. On va voir ce que Evenepoel a l'intention de faire.
18: J'avais posé cette question justement, Vincent. Qu'est-ce qu'il doit faire là, selon toi, Evenepoel? Rester dans la route Pogacar ou tenter quelque chose au bout d'un moment?
17: Non, enfin, c'est-à-dire qu'il y a la phase aussi où des fois il est un peu surprenant, il sac Del Toro. On le croit lâché, il prend son rythme, il se refait. Mais là, à l'image, il a l'air un peu fatigué. Bah, Evenepoel, lui, de toute façon, essayer d'attaquer, non. Si je sais que s'il attaque, c'est c'est tout simplement pour distancer Del Toro au classement général, mais ça sera pas pour jouer la victoire d'étape parce que Pogacar a l'air vraiment il se balade quoi. Donc pour la gagne ça sera difficile, mais là on a un peu une position de podium, que ça soit avec Evenepoel, que ça soit avec Ayuso et que ça soit avec notre français Sexas, qui est pour l'instant à 3 km de l'arrivée, il est sur le podium, il est troisième du général, c'est magnifique.
18: Oui, c'est vrai que il fait une très très belle montée, Paul Sexas. On le rappelle, hein, Clément, Paul Sexas qui est dans un deuxième niveau derrière les trois hommes de tête.
3: À 33 secondes de la tête de la course avec donc Tadej Pogacar, Isaac Del Toro et Remco Evenepoel qui sont à 2,5 km de l'arrivée désormais. Paul Sexas à 33-35 secondes de ce trio de tête avec toujours Florian Lipovits dans sa roue, incapable de prendre le moindre relais tant la montée de Paul Sexas se fait sur un tempo élevé aussi. C'est ce qui il faut préciser, il arrive à lisser son effort, mais il le lisse à un très très haut niveau, le français de 19 ans. Et à noter quand même que derrière, Juan Ayuso a lâché, il est toujours avec son coéquipier Quinn Simmons, Tom Pitcock a lâché, Skiel Moseu et Lenny Martinez par exemple ont aussi craqué. Donc voilà, il y en a partout,
18: il y a des écarts.
3: Et il ne reste que les meilleurs devant.
18: Et il ne reste que les meilleurs devant, et on va souffler quelques instants pour avoir la fin de cette étape de ce plateau de Sous les Ondes en intégralité sur les antennes de Sud Radio. À tout de suite pour la fin de cette 15e étape.
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18: Vous n'avez rien manqué dans cette dernière montée de la deuxième semaine du Tour de France. Champagnole, plateau de Solaison, 184 km. Et trois hommes en tête, toujours Clément Combes. Ça n'a pas bougé, Pogacar devant Evenepoel.
3: Pogacar devant Evenepoel et Isaac Del Toro, le maillot jaune mène le train pour peut-être la victoire de son coéquipier, un peu comme ce qui avait été fait à Barcelone.
18: Exactement.
3: Lors de la deuxième étape, le maillot blanc, Paul Sexas, le français de 19 ans, se trouve à une quarantaine de secondes. Il est toujours avec Florian Lipovits, l'allemand de la Red Bull Bora, dans sa roue. Derrière, ça a craqué de toutes parts. Donc voilà, ce sont ces deux étages de course qui nous intéressent pour ce dernier kilomètre 2 de course jusqu'au plateau de Solaison.
18: Ouais, ils vont manifestement se disputer la victoire. Pascal, on voit beaucoup Tadej Pogacar parler à la radio. C'est pourquoi? C'est pour en savoir plus sur l'état de Del Toro? C'est pour demander un petit peu ce qu'il fait?
30: Bien sûr. Mais alors là, il faudra m'expliquer. Evenepoel, c'est une tactique, mais je vais pas être grossier parce que. Mais à un moment donné, je ne comprends pas qu'il attaque pas pour voir où en est véritablement Isaac Del Toro, parce que lui, là, il a le podium dans les jambes là aujourd'hui. Donc là, s'il doit faire reculer, s'il doit faire reculer Sexas, s'il doit faire reculer Isaac Del Toro, quand on voit Isaac Del Toro, il est à la limite, il est à l'arrache, il doit flinguer. Ouais. La victoire d'étape ne doit pas rentrer en ligne de compte. Il gagnera jamais face à Pogacar et Evenepoel.
3: Et c'est Del Toro qui va, le Mexicain attaque à 1 km de l'arrivée avec Evenepoel qui arrive à le suivre. Pogacar en gestion derrière de son effort. Le trio n'arrive pas à se scinder malgré l'accélération du Mexicain.
18: Il va contrer Evenepoel, là, j'ai eu peur.
17: C'est de la petite attaque, hein. Ouais. La petite attaque, ouais. Non, on voit qu'il est pas, on voit qu'il est pas juteux, mais c'est vrai ce que disait Pascal, et je me le disais aussi tout à l'heure. Evenepoel, il est en train de viser la victoire d'étape, ok, il va assez vite au sprint. Après, il est aussi avec Pogacar, ça va être difficile. Mais il y a longtemps, aux 2 km, qu'il aurait dû faire sauter, Del Toro pour s'avancer pour le classement général.
18: Ouais, Del Toro, il a été tracté, hein, littéralement, là, par Tadej Pogacar pendant, les 11 kilomètres de l'ascension.
30: Clément... Il est mort, Isaac Del Toro, il est mort.
2: Pogacar, il va se charger de tout. Il va finir par tout prendre, Pogacar. Il a servi d'équipier, mais il va finir par prendre l'étape. Parce que quand on regarde l'allure à laquelle va ce trio, les difficultés, en tout cas les expressions faciales d'Isaac Del Toro qui semble souffrir,
18: c'est vrai,
2: et l'incapacité d'Evenepoel à attaquer, on sent aussi une étape qui peut très bien se régler alors que par Pogacar, alors que Del Toro y retourne, et cette fois-ci c'est un peu plus franc. Pogacar le laisse faire et Evenepoel arrive à suivre la roue du Mexicain. Il s'enroule en roue le Mexicain, le Belge, alors que Pogacar revient avec une facilité tellement déconcertante qu'il est capable de régler tout ça en 3 coups de pédale. Le Slovène à 350 mètres de l'arrivée, Del Toro, Evenepoel, Pogacar. Est-ce que Pogacar va se charger de tout? Est-ce qu'il va laisser faire son coéquipier alors qu'Evenepoel attaque enfin, semble-t-il, à moins de 300 mètres de l'arrivée, le champion olympique de Paris 2024, le Belge? Il va y aller, Del Toro n'arrive pas à suivre, alors Pogacar se charge de tenter de contrer le Belge. Il va tenter de résister, mais non, c'est bien le Belge qui semble le plus fort sur cette étape au plateau de Solaison. Le champion olympique de Paris 2024 est en passe de remporter sa première étape en ligne sur le Tour de France après 2 victoires sur
17: gagner,
2: des contrôles à montre. Pogacar a semblé poli sur sur ce sprint de fin d'étape, alors que Isaac Del Toro termine 3e. Le Mexicain n'a pas pu suivre la seule et la bonne attaque de Remco Evenepoel. Première victoire d'étape en ligne de Remco Evenepoel sur le Tour de France après 2 victoires sur des contre-la-montre en 2024 et 2025.
18: On va attendre l'arrivée évidemment de Paul Sexas pour voir combien de temps il perd au classement général. Vincent, tu le disais, ouais, il n'a pas fait beaucoup d'efforts, hein, Pogacar, sur le sprint final.
17: Non, parce que effectivement, avec à force de dominer comme ça, ça énerve un peu tout le monde. Donc là, il a préféré se laisser la victoire à Evenepoel, qui a été vraiment dans un grand jour. Mais Pogacar a surtout cherché à faire gagner du temps le mieux possible à Del Toro, alors qu'on en voit, vous voyez ici, le petit Sexas qui en termine, qui aura perdu un petit peu moins d'une minute.
18: 58
17: secondes.
18: C'est
17: bien, franchement. Voilà, c'est
2: sans
17: bien.
2: Compter les bonifications, Sexas termine 4e de cette étape au plateau de Solaison. Il aura résisté. Alors, il n'aura pas résisté à l'accélération de Tadej Pogacar dans le plateau de Solaison, mais il n'aura pas non plus explosé à l'image de d'autres coureurs.
18: Ah bah, Juan Ayuso, par exemple, hein, qui s'est fait reprendre par Lenny Martinez, qui a retrouvé Mathias Kelmoseu et qui est en train de le tracter très difficile. Juan Ayuso qui va perdre beaucoup, beaucoup de temps, lui aussi. Service contrat rempli, Pascal, pour UAE. Il n'y a pas la victoire d'étape de Del Toro, mais finalement, Del Toro, il fait la meilleure opération avec Pogacar.
30: Oui, non, mais il peut dire merci à Pogacar. Pogacar, il a fait tout le boulot. Pogacar, il laisse gagner Evenepoel. Ça, c'est clairement. Il est assis. Il y a un sprint. Evenepoel est debout en train de sprinter et vous avez Pogacar qui est assis derrière. Vous voyez Isaac Del Toro qui prend quelques secondes de retard, donc ça veut dire qu'il n'était pas si bien que ça. Et puis il l'a traité, ben, comme vous l'avez très bien dit, pour qu'il essaye de distancer au maximum Sexas. 58 secondes, c'est quand même important, hein, c'est presque la minute. Donc c'est toujours ça de prix pour Isaac Del Toro, mais il a montré des limites. Il a quand même montré des limites et Sexas a aussi montré ses limites aujourd'hui.
18: C'est pas la première fois, hein, qu'il montre des limites, Isaac Del Toro, dans cette deuxième semaine, dans ce Tour de France. Vincent, il est pas aussi bien qu'on pouvait le penser, notamment le deuxième jour quand Pogacar lui a offert la victoire à Barcelone.
17: Effectivement, mais encore une fois, Isaac Del Toro, et il a gagné Ronald Petour, l'ancien Dauphiné. Donc, il a pas du tout le programme qui fait que il prend le Tour de France pour essayer de le gagner. Et on sait bien qu'il est au service de son leader Pogacar. Alors, c'est un petit peu normal qu'il ait des jours un peu sans. Mais le jour où ils décideront que c'est lui, si jamais Pogacar se retire, que c'est Isaac Del Toro qui est le leader de cette équipe, il fera un programme complètement différent pour être sur le tour complètement au top. Mais on connaît les qualités de ce mec, et il est vraiment quand même très très fort. Ça sera des beaux duels avec notre Paul Sexas qui, c'est dommage effectivement, comme disait Pascal, a montré un peu des limites aujourd'hui. Il a limité l'écart, une minute, certes c'est beaucoup, mais c'est vrai que normalement s'il avait été vraiment dans un grand jour, il aurait dû être à la hauteur d'Evenepoel aujourd'hui. Mais c'est pas grave, on va voir comment il finit ce Tour de France. J'espère que l'avant-veille de l'arrivée à Paris, il perdra pas tout son tour ce jour-là, parce que c'est vraiment très dur. Mais encore une fois, voilà, on va voir. Mais quand même, Sexas nous fait un tour formidable.
18: Et puis Lenny Martinez aussi, hein, sixième de l'étape à moins de deux minutes. Il fait une très très belle montée. Pascal, on parlait de ses ambitions, de plutôt aller chercher une étape, le maillot à poids. Bah, ce top 10 qu'il est en train de consolider, c'est plutôt un très bon tour pour le coureur Bahreïn.
30: Oui, non, c'est bien, mais dixième. Si Paul Sexas, ouais, c'est podium, il n'existe plus.
18: Ça, c'est
30: il
18: sûr.
30: Il n'existe plus. Donc, l'idéal Martinez pour lui, c'est gagner une étape ou alors faire le maillot à poids. À un moment donné, il faut. On peut pas courir 10 lièvres à la fois. Il faut se concentrer sur un objectif. Et je pense qu'il est tout à fait capable de gagner une étape. Tout à fait capable de ça. Il est aussi capable de faire une grande étape de montagne et engranger des points pour le maillot des grimpeurs. Mais le mieux, quand même, c'est d'aller gagner une étape. Parce que de faire dixième du classement général, quand il y a un Français qui est devant vous, et en l'occurrence Paul Sexas, vous n'existez plus médiatiquement.
17: Ouais. Et encore une fois, Pascal, c'est vrai qu'aujourd'hui, Martinez, ok, il n'est pas loin, il va rentrer dans les 10 du tour, c'est beau. Mais moi, je ne me rappelle plus celui qui a fait 8e ou 9e l'an dernier. Et aujourd'hui, Martinez, il n'est pas capable, entre guillemets, une étape quand même où il n'y a pas eu une grosse bagarre, où ça s'est fait sur le final, il n'est quand même pas capable d'accompagner les vrais meilleurs, quand même. Hein. Il est certes qu'à 1 minute 50, mais 1 minute 50 quand même, quoi.
18: Ok, bon, Lenny Martinez, qui en effet, pour l'instant, n'est pas du tout le numéro 1 français de cette étape, de ce Tour de France, pardon. Tu veux savoir qui a été 8e du Tour de France en 2025, Vincent? Ben, moi, je le sais.
2: Déjà, le 10e, c'était Jordan Zegat.
18: Évidemment, je le sais de tête, c'est Primoz
17: Roglic. Oui, c'était Zegat, oui, voilà, oui, c'est vrai, mais je me rappelle pas du 9e ou 10e. Je me rappelais bien Primoz Roglic, quand même, qui avait fait.
18: Et Ben Hill, ouais. Voilà. Ouais, non, évidemment, je viens d'aller le regarder, hein, tu t'en doutes bien.
17: Oui, j'étais bien.
18: Est-ce que, Clément, tu peux nous refaire un petit point sur cette étape, cette 15e étape qui vient de se terminer avec la victoire de Remco Evenepoel?
2: Oui, le double champion olympique de Paris 2024 s'est imposé au sommet du plateau de Solaison à 1500 mètres d'altitude devant Tadej Pogacar et Isaac Del Toro, les deux coureurs de la team de UAE Team Emirates XRG. Paul Sexas, le maillot blanc, a terminé à 58 secondes de ce trio, avec en étant quatrième devant Florian Lipovic. Lenny Martinez termine sixième, Mathias Kielmoze septième, Juan Ayuso de la Lidl Trek huitième, Adam Yates, le troisième coureur du AE, termine neuvième, et Quinn Simmons, un des grands animateurs de la journée, a terminé dixième.
18: Alors Lidl Trek, on la voit tous les jours, mais hormis la victoire de Pedersen à Foix lors de la première semaine, ça score pas beaucoup, Pascal Chanteur, quand même, hein. Pascal, il nous entend pas. Bah, Vincent, vas-y. On sait pas l'heure du conseil de classe, hein, mais on commence déjà un petit peu à débriefer.
17: Ça,
18: hein.
17: ça score pas beaucoup, parce que bon, cette équipe-là, elle est arrivée avec Ayuso en tant que leader, mais il y a aussi Pedersen pour les sprints, pour le maillot vert. On est un peu partout. Après, ils ont quand même fait un beau Tour de France, parce que voilà, ils vont peut-être avoir le maillot vert à Paris. Ils ont gagné une étape. Ils ont un mec qui est pour l'instant dans les 5 premiers du Tour. C'est bien, mais c'est vrai qu'Ayuso, il est encore légèrement tendre pour essayer de pouvoir gagner un Tour de France. Et voilà, c'est pour ça que c'est complètement difficile pour cette équipe-là. Alors que l'étape d'aujourd'hui, là, je suis en train de voir, elle a été quand même parcourue à 42 de moyenne. Oui. C'est quand même très impressionnant encore aujourd'hui. Hein.
18: Ouais, il y avait pourtant du très très lourd. Hein. Ça a monté et descendu toute la journée avec la Côte des Rousses en tout début de course. La Salève Côte de la Croisette, on en parlait avec Pascal tout à l'heure, 4,6 km à 11% de moyenne. Il y a eu la Côte du Mont et puis derrière cette montée du plateau de Saulnaison. Pascal, on t'a retrouvé. On va continuer de débriefer cette étape. C'est pas l'heure hein, du conseil de classe encore une fois, mais voilà, on va parler de Remco Evenepoel qui semble monter en puissance. Est-ce que, avec en plus la journée de repos demain et le contre-la-montre de mardi, il n'est pas en train de prendre déjà quasiment place aux côtés de Pogacar sur le podium?
30: Non. Non, pour la bonne et simple raison qu'il nous a montré quelques failles ces derniers jours. Alors aujourd'hui, oui, il était devant. Il va avoir une journée de repos, il va avoir la journée de repos demain, il va y avoir le contre-la-montre où il va être bien sûr dans son élément, mais il nous a démontré déjà depuis pas mal de temps qu'il a des moments, des passages difficiles, et en l'occurrence en haute montagne.

0: répond tactiquement aujourd'hui, ce qu'il a fait, c'est pas normal.
1: Pourtant, ouais. Il aurait dû attaquer Del Toro.
0: Mais bien sûr, il aurait dû attaquer à 2 km, 2,5 km, mais déjà attaquer pour voir comment ça réagissait.
2: Non, mais tu sais, Pascal,
0: il aurait pu mettre 30 secondes.
2: Ils sont peut-être arrangés aussi, voilà, on ne sait pas tout, mais soit Pogacar, il attaquait, il gagnait l'étape, donc ça aurait été difficile pour Evenepoel. Après là, je le vois, il a une minute d'avance au général sur Del Toro. Je pense qu'il a peut-être préféré assurer la victoire d'étape. On a vu que quand même Pogacar lui avait fait un cadeau, et je pense qu'il a préféré assurer la victoire d'étape parce que effectivement, ça risque d'être dur pour Evenepoel la veille de l'arrivée à Paris avec les deux ascensions de l'Alpe d'Huez. Au général, il a une minute d'avance sur Del Toro, il a une minute 20 sur Sexas. Et il a 1 minute 50 sur Lipovic. Donc je pense que lui, pour le podium, on va pouvoir le tirer, Evenepoel. Et effectivement, je pense qu'aujourd'hui, il a plutôt essayé d'assurer la victoire d'étape qu'il a eue aujourd'hui.
3: Et mardi, on redémarre par un contre-la-montre de 26
2: oui,
3: km.
2: Oui, il va recreuser peut-être un petit peu les écarts par rapport à Del Toro, Sexas et Lipovic. Mais c'est un contre-la-montre qui fait que 26 km, donc il n'y aura pas un gros écart. Mais encore une fois, aujourd'hui, Evenepoel, il nous a surpris. Mais l'étape était dure, certes, hein, mais c'est pas l'étape de la veille de l'arrivée à Paris où là, il risque de prendre 5 ou 7 minutes. Parce que c'est vrai, des fois, Evenepoel, il nous paraît facile, mais des fois, il pète sans qu'on s'en rende compte. Il pète et il est capable de prendre 5 ou 10 minutes.
1: Ouais, y a un monde sur l'avant-dernière étape où il pète dans le galibier avec encore exactement. Le Sarène et l'Alpe d'Huez à monter. C'est vrai que ça peut faire très mal. On aura le temps évidemment dans la deuxième heure de se plonger vers cette troisième semaine. On a encore quelques minutes pour débriefer cette étape remportée donc par Remco Evenepoel. On va être obligé de parler de Paul Sexas évidemment, même s'il va perdre son maillot blanc puisque Isaac Del Toro passe devant, même s'il chute, même s'il ne monte pas sur le podium plutôt, puisque malgré l'abandon de Jonas Vingegaard, on est comment du côté de ton côté, Pascal? On est dans le côté bon, bah il a pas explosé, il a fait le boulot, il a limité les dégâts, on va dire, en perdant à peu près une minute, ou bon bah ça reste sa première défaillance et ça reste ses limites qui sont logiques à 19 ans pour un premier Tour de France, bien sûr.
2: Ouais. Bon, il est parti, le petit Pascal.
1: Bon, il nous a pas entendu, c'est pas grave. Vincent Barthaud, je te pose la question.
0: Je vous entends. Non, je disais les adjectifs pour ce que fait Paul sont juste incroyables. Il y a pas de mots. C'est ce qu'il fait, c'est qu'il montre une maturité de gestion par rapport à des moments difficiles qu'il peut vivre sur cette étape. Démontre déjà une maturité incroyable. Donc ça, il n'y a pas à remettre ce genre de choses en cause. Il a montré aussi quelques limites, mais avec son jeune âge, certainement que pour le contre-la-montre individuel, il va être très bien, et puis c'est peut-être son jour 100 du Tour de France. Donc on va voir ce qui va se passer. Mais aujourd'hui, moi j'ai trouvé, un, qu'il a très bien géré, pour une journée qui est extrêmement difficile, parce que je peux vous dire que c'était pas simple, et puis avec la journée qu'ils ont vécue hier, c'était d'autant plus difficile. Donc non, mais moi je trouve ce qu'il fait là est très bien, parce que c'est à la hauteur de l'ensemble du classement général.
1: Oui, ça se passe au classement général. On fera le point dès à 18h sur ce classement général, en effet. Mais c'est vrai que ça se passe plutôt bien pour Paul. Vincent, tu partages l'avis de Pascal?
2: Oui, bien évidemment. Oui, non, il n'y a pas de souci. Après, il a bien géré. Quand même, ce qu'il fait, c'est quand même fort. Il a bien géré. Et je pense que bon, pour l'instant, on n'a pas à faire un gros Lipovic, Florian Lipovic pour le sur le tour. J'espère qu'il va pas se révéler en fin de dernière semaine pour essayer de priver Sexas du podium. Mais encore une fois, je pense qu'il est, avec l'abandon de Vingegaard, je pense qu'il est bien parti pour faire le podium. Parce que même si aujourd'hui Del Toro n'était pas encore dans un grand jour non plus, mais il est quand même devant encore Sexas. Donc on peut s'imaginer que un doublé à Paris avec Pogacar et Del Toro, et pourquoi pas Sexas en troisième position.
1: Ouais, c'est ce qu'on espère, évidemment. Ou alors que
2: c'est magnifique. Que

0: Et bien sûr, Paul soit deuxième, pourquoi pas? Pourquoi pas meilleur des autres derrière Tadej Pogacar? On a envie d'y croire, bien évidemment. On rappelle que le dernier Français sur le podium d'un Tour de France.
1: Après Rémi, excuse-moi.
0: Vas-y.
1: Si on le voit finir deuxième à Paris, c'est magnifique. Mais elle n'aura pas grande valeur parce que quand même il y a l'abandon de Vingegaard. Donc on saura toujours quand même que Vingegaard aurait toujours été devant. Mais peu importe. S'il arrive de toute façon qu'il fasse deux ou trois pour son premier Tour de France, c'est quelque chose de magnifique.
0: Ouais, il y en a pas beaucoup qui ont réussi un podium sur leur premier Tour de France. Il y a eu quelques hommes venus d'ailleurs qui ont réussi ça, bien évidemment, mais c'est pas donné à tout le monde, et surtout dans ce cyclisme ultra concurrentiel que l'on a aujourd'hui, c'est encore plus dur. Je rappelle, le dernier Français sur le podium du Tour, c'est Romain Bardet en 2017. Ça fait déjà quasiment 10 ans. Évidemment, ouais. On va se retrouver dans quelques instants dans Sud Radio Sport avec Vincent Barthaud, Pascal Chanteur, Clément Combes, Julien Delmas pour continuer de débriefer cette 15e étape remportée par Remco Evenepoel. Et puis, on va se plonger vers la 3e semaine. À tout de suite.
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0: Les informations avec Valdemar Delage. Bonsoir Valdemar.
15: Bonsoir à toutes et tous. Un homme armé d'un long couteau interpellé hier à proximité d'un commissariat de région parisienne. Selon Actu Paris, il a proféré des menaces contre les policiers qui ont dû faire usage de leur taser pour le neutraliser. Il a été placé en garde à vue au commissariat de Cachan pour violence avec armes sur personne dépositaire de l'autorité publique. Toujours 7 départements en vigilance orange canicule. Aujourd'hui, l'épisode de forte chaleur a régressé sur une large majorité de l'Hexagone. l'Hexagone, mais il touche encore le pourtour méditerranéen. Une vigilance qui devrait rester en vigueur demain donc sur l'Hérault, le Gard, les Bouches-du-Rhône, le Var, les Alpes-Maritimes ainsi que sur la Haute-Corse et la Corse du Sud. À noter que le Var et les Bouches-du-Rhône sont en alerte maximale pour les feux de forêt, des feux de forêt qui touchent actuellement la Haute-Corse. Du changement en Europe pour l'industrie textile, de nouvelles règles de l'Union européenne entrent en vigueur aujourd'hui. Elles concernent les grandes entreprises du secteur. Il est désormais interdit de détruire les vêtements, chaussures et accessoires vestimentaires invendus, sauf pour raison de sécurité. Ces mesures seront ensuite étendues aux PME en 2030. L'objectif affiché, c'est d'encourager les fabricants à mieux gérer leurs stocks et favoriser la revente, le reconditionnement, les dons ou la réutilisation. À l'international, 11 nouveaux morts sur Gaza, dont des enfants tués par une frappe israélienne. Un porte-parole de l'armée israélienne a indiqué que l'attaque visait initialement un terroriste du Hamas. C'est un match pour l'histoire. Ce soir à New York, la finale de la Coupe du Monde de football. L'Argentine vise un 4e sacre planétaire, le 2e en 4 ans. L'Espagne rêve de monter à nouveau sur le toit du monde, 16 ans après son seul et unique titre. Hier, l'Angleterre a pris la 3e place en battant la France en petite finale. Et puis la Formule 1 et l'Italien Kimi Antonelli qui a retrouvé le chemin de la victoire aujourd'hui sur le Grand Prix de Belgique. Le pilote Mercedes a devancé la Ferrari de Charles Leclerc et la Red Bull de Max Verstappen. Le premier français, c'est Isaac Hadjar, auteur d'une belle remontée après être parti en fond de grille. Il termine à la 6e place de cette 10e manche de la saison. Bonne soirée à notre écoute.
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0: On se remet de nos émotions de cette 15e étape du Tour de France entre Champagnole et le plateau de Sonlaison, la victoire de Remco Evenepoel, on l'a dit, et puis surtout l'abandon, la chute et l'abandon de Jonas Vingegaard. Il y a beaucoup, beaucoup de choses à dire et dans quelques minutes, évidemment, le conseil de classe sera évidemment des plus précis et des plus importants à suivre. On est toujours avec Pascal Chanteur, notre consultant Sud Radio, président de l'Union Nationale des Cyclistes Professionnels, avec notre autre consultant Vincent Barthaud, exporteur du maillot jaune, ni plus ni moins tout simplement, seulement, et j'ai envie de dire, hein, entre guillemets bien sûr, et puis Clément Combes qui est avec nous. Et Clément, est-ce que on peut refaire le point justement sur le classement de cette étape, le top 10 et le top 10 au général?
13: Alors, le classement de l'étape, dans un premier temps, avec la victoire donc de Remco Evenepoel au plateau de Solaison devant Tadej Pogacar et Isaac Del Toro, à 58 secondes du vainqueur, Paul Sexas termine 4e, Florian Lipovic 5e, Lenny Martinez 6e, Mathias Kielmose et Juan Ayuso, deux coureurs de Lidl Trek, 7e et 8e, Adam Yates termine 9e et Quinn Simmons, l'américain de Lidl Trek aussi, termine 10e. Au classement général, l'information de la journée, c'est que Jonas Vingegaard n'est plus dans ce classement puisqu'il a chuté lourdement sur l'épaule à 20 km de l'arrivée au niveau d'un îlot directionnel. Tadej Pogacar reste maillot jaune donc, mais avec Remco Evenepoel comme dauphin. 5 minutes d'écart entre les deux coureurs. À 5 minutes 58, on retrouve Isaac Del Toro qui reprend le maillot blanc de meilleur jeune à Paul Sexas qui est 4e, le jeune français de 19 ans placé à 6.23 de Pogacar. Florian Lipovic est 5e, Juan Ayuso 6e, Mathias Kielmose 7e, Lenny Martinez est 8e, Tom Pidcock 9e et Jordan Zegat de Total Energy à 19 minutes et 26 secondes. 10e, 3 Français dans le top 10 de ce Tour de France.
0: Ouais, ils sont là, nos Français, Jordan Zegat qui continue de s'accrocher et les écarts sont déjà assez impressionnants, hein. Le 17e, Nicolas Prodhomme, Vincent Barthaud, il est à plus d'une heure déjà. Alors le tour est difficile évidemment et donc forcément les écarts se font très rapidement. C'est assez impressionnant, hein, de voir le 17e à plus d'une heure déjà.
1: Exactement, exactement. Parce que moi, quand j'avais fini le mien, j'avais fini 28e à 50 minutes. Donc, c'est dire que ça, c'est un peu différent. On va pas comparer, mais c'est vrai que les écarts sont énormes. Après, voilà, le petit Prudhomme, il fait quand même beaucoup de travail aussi pour Paul Sexas. Donc, c'est un peu normal qu'ils prennent des cartons à un moment dans les étapes.
0: Évidemment, évidemment. Et bien sûr, on sait qu'on trace le tour aussi pour permettre à nos coureurs français d'être au plus haut. Cette victoire de Remco Evenepoel, j'allais dire Tadej Pogacar, cette victoire de Remco Evenepoel, elle porte quand même le sceau de Tadej Pogacar. Pascal, on l'a dit pendant l'étape, mais là maintenant on s'en rend encore plus compte, il a roulé quasiment toute la montée du plateau de Solaison pour emmener Del Toro avec lui. Est venu qui a pu, hein, pas qui a voulu, hein, vraiment qui a pu, et il n'y avait que Remco qui pouvait aussi. Et il décide de laisser cette victoire à Remco. Il est le patron du cyclisme mondial, il est le patron du Tour. Là maintenant, il peut même se permettre d'emmener son dauphin, enfin son coéquipier sur le podium.
16: Oui, exactement. Ben, écoutez, on l'a dit lors du direct, hein, il se retournait, il parlait à la radio. Il a littéralement été l'entraîneur de Del Toro aujourd'hui. Il laisse la victoire à Evenepoel et on connaît, hein, il s'apprécie énormément, hein, tous les deux. Hein. Donc ça n'a pas dû lui poser trop de problèmes de pouvoir lui laisser cette victoire, parce que certainement qu'une autre fois, ça sera au tour d'Evenepoel de pouvoir lui donner un coup de main s'il y avait besoin. Ça sera peut-être sur une autre course, peut-être pas sur ce tour, mais sur une autre course. Mais en l'occurrence, c'est clairement lui le patron et il distribue les cartes. C'est lui qui fait le jeu. Il a les atouts et il pose les atouts quand il en a besoin.
0: C'est impressionnant. C'est quelque chose dont on se rend compte assez régulièrement quand il y a un vrai leader qui se détache dans le peloton. Vincent, toi, t'as connu, t'as roulé avec Bernard Hinault. Enfin, c'était patron de chez patron aussi. Avant Pogacar, c'était la Sky avec particulièrement Chris Froome. On a eu Lance Armstrong, bien sûr, au tournant des années 2000. On a toujours ce leader vraiment. Qui mène le jeu dans le peloton et qui fait un peu ce qu'il veut entre guillemets, mais de là à avoir un leader maillot jaune qui emmène son coéquipier comme ça pour lui faire gagner des places, c'est assez fou. Ça s'est pas vu souvent.
1: Non, ça s'est vu très rarement, mais encore une fois c'est vrai que t'as un mec qui domine comme Pogacar, comme était Hinault, comme était Greg LeMond, comme était Laurent Fignon et Merckx encore plus loin. Mais la seule différence, c'est qu'aujourd'hui dans l'équipe de Pogacar il y a un coureur qui s'appelle Isaac Del Toro, qui est quand même près de Pogacar, même s'il y a quand même une différence. Mais voilà, c'est quelqu'un qui peut faire sur le podium. Dans notre temps, t'avais Hinault qui se détachait, Fignon, LeMond se détachait. T'avais aucun autre équipier qui pouvait jouer le général. Mmh. Donc automatiquement, on essaye maintenant d'arranger un peu les choses pour essayer de faire au mieux possible dans les équipes. Mais voilà, même si on a une grosse domination, comme je disais tout à l'heure de Pogacar, c'est vrai qu'un mec comme Del Toro pourrait être vraiment leader dans une autre équipe. Et c'est un mec qui a la possibilité de monter sur le podium à Paris.
13: Et point important, comme le soulignait Pascal Chanteur hier, il y a le classement par équipe aussi qui est en jeu. Faculté et surtout cette capacité sur ce plan de course d'aujourd'hui d'avoir Adam Yates en point d'appui à l'avant de la course et de le garder. Il finit 9e de l'étape avec donc Pogacar et Del Toro qui finissent 2 et 3. Ben en fait, UAE a repris 4 minutes à la Lidl Trek aujourd'hui et n'est plus qu'à 3 minutes 19 au classement par équipe de la Lidl Trek. Donc c'est aussi un des enjeux. C'est pas un des enjeux prioritaires pour le grand public, mais par contre pour les équipes ça compte beaucoup.
1: Oui, parce que comme il y a pas grand chose à gagner, hein, même si tu gagnes le Tour, c'est pas des grands prix, hein, comme on peut avoir en Formule 1 ou comme on peut avoir au tennis. Il y a certes 500 000 € gagnants à Paris, mais quand vous divisez tout avec les équipiers et un peu le staff, c'est pas une énorme somme, même s'il faut relativiser les choses. Mais quand même, il faut quand même aussi dire à tous ceux qui nous écoutent qu'il y en a certains qui finissent le Tour. Ils ont rien gagné, rien, clopinette, à part leur salaire, voilà. Donc ça serait aussi des choses à revoir, mais c'est trop long à en parler. Mais c'est vrai que voilà, quand on est une équipe qui domine comme ça, eh ben on veut essayer de gagner le plus de trucs possible.
0: Et c'est vrai que c'est important. Et Pascal, tu en parlais justement cet arrangement entre Remco et Pogacar un petit peu que Remco pourrait lui rendre un peu plus tard sur une autre course, etc. C'est une obligation dans le vélo. Il y a vraiment cette obligation de trouver des alliés qui ne sont pas des coéquipiers à un moment et dans d'autres équipes. On est obligé. On peut pas rouler tout seul indéfiniment.
16: Non, on peut surtout pas se mettre un peloton à dos. C'est ça, tout. C'est qu'à un moment donné, on a besoin d'avoir des alliés, on a besoin d'avoir. Et puis l'amitié, c'est quelque chose. Le peloton, comment je pourrais dire, c'est comme dans la vie normale. Il y a un écosystème qui se fait. Et vous avez des amitiés, vous avez des inimitiés, et ça se fait au fur et à mesure. Et là, en l'occurrence, Evenepoel, c'est pas d'aujourd'hui. Il s'apprécie et aujourd'hui, Il lui a tendu la main et peut-être que demain, il en aura besoin.
1: Après, je pense qu'aujourd'hui, à mon avis, hein, si Evenepoel avait voulu attaquer et faire lâcher Del Toro, je pense qu'il aurait peut-être pu le faire, mais de toute façon, il perdait le gain de l'étape avec Pogacar. Donc, je pense qu'il a préféré faire un cadeau entre guillemets à Del Toro, mais puis s'assurer la victoire d'étape, parce qu'on l'a bien vu, Pogacar lui l'a laissé gagner aujourd'hui. Donc voilà, encore une fois, Evenepoel, même s'il a déjà fini la troisième sur le Tour de France, ce qui est magnifique quand même, je pense qu'il sait que la fin de semaine, ça va vraiment être difficile pour lui, et de refaire un podium à Paris, ça va être dur. Donc je pense qu'il a préféré assurer cette première victoire qu'il a sur une étape du Tour de France aujourd'hui. Il y a le contre-la-montre après-demain qu'il va sûrement remporter d'ailleurs, mais je pense qu'il avait vraiment envie de gagner aujourd'hui une victoire d'étape.
0: Ouais, une étape en ligne, c'est évidemment autre chose. Puis, comme tu le dis, s'il attaque et qu'il lâche Del Toro et que derrière Pogacar va chercher la victoire, c'est vrai que, bon, au final, t'as repris plus de temps peut-être.
1: Ouais,
0: mais oui. T'as gagné plus de temps, mais finalement, t'as perdu cette étape et c'est peut-être ça l'essentiel. On va continuer, on va terminer le débrief de cette 15e étape avec le conseil de classe dans quelques instants sur Sud Radio. Et puis après, eh bien, on se projettera sur cette 3e semaine qui va commencer évidemment demain par l'étape de repos et qui va se terminer en apothéose. Évidemment avec deux montées de l'Alpe d'Huez. À tout de suite.
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0: 15e étape du Tour de France 2026. Nouvelle victoire pour Remco Evenepoel. Première victoire dans ce tour, mais nouvelle victoire d'étape pour Remco Evenepoel. La première en ligne au plateau de Solaison avec un Tadej Pogacar plus que jamais en jaune qui compte 5 minutes d'avance au général sur son plus proche poursuivant qui est justement Remco Evenepoel. L'abandon de Jonas Vingegaard, il s'est passé plein de choses. Et pour terminer le débrief de cette 15e étape, eh bien, il est l'heure d'en passer par le conseil de classe.
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0: Les avertissements, les compliments, les félicitations, vous en avez l'habitude. Évidemment, on parle des équipes et on va donner nos bons points, nos mauvais points sur cette étape. Samuel Dumoulin est de retour avec nous, ambassadeur Century 21, pardon, et consultant Sud Radio. Pascal Chanteur est là aussi et Vincent Barthaud, bien évidemment. Et on commence avec les avertissements.
25: Mais voilà, il est éclaté, putain ! C'est une chèvre ! C'est un putain de pogalor ! Il a le Covid, comment tu peux louper ça alors que tu t'entraînes toute la semaine ?
26: Avertissement.
27: T'es vraiment trop nul. T'es archi nul. Tu es viré de chez viré.
25: Et vous savez quoi ? Vous allez pas me niquer mon week-end, hein.
2: Tu es né, idiot, et tu vas mourir, idiot.
25: Vous allez pas me casser mon plaisir.
0: Les jingles de Quentin Cabani sont toujours aussi géniaux, bien sûr. Les avertissements à qui, Samuel Dumoulin, aujourd'hui?
4: C'est un redoublement même que je vais donner à Visma. Parce que déjà, je comprends pas pourquoi ils roulent. Ils sont à plus de 4 minutes au général. Ils roulaient pour se faire contrer. Et en plus, c'est le propre coéquipier de Vingegaard, pardon, qui le fait chuter. La trajectoire, elle était à droite, de l'autre côté de l'îlot. Ils en passent des centaines par jour. Et là, il s'aperçoit vite en fait de son erreur. Puis il sort du virage, il se retourne. Il sait que derrière, ça va pas passer. Et il a cassé le tour de son équipier. Et pour leur formation, ça va être très compliqué pour essayer de rebondir.
0: Ah, ça va être très très compliqué. Il n'y a pas grand monde derrière pour la Visma pour aller sauver les meubles et aller chercher une étape. Pascal Chanteur.
5: Moi aujourd'hui exceptionnellement, je vais en mettre deux.
0: Ah, c'est, on prend.
5: Je vais mettre. Je vais pas reprendre ce qu'a très bien dit une nouvelle fois Samuel. Donc Visma par rapport à ce qui vient d'être exposé par Samuel. Donc je vais pas revenir dessus. Et le deuxième, Evenepoel. Evenepoel, il faudra qu'on m'explique, parce qu'à un moment donné, je pense qu'il avait autre chose à gagner aujourd'hui, et ça démontre une faiblesse pour le classement général. Alors il a voulu gagner l'étape et certainement qu'il se rend compte que pour le classement général ça va être difficile, mais tactiquement, s'il veut jouer le général, parce que c'est quand même ce qu'il dit, et c'est d'ailleurs les propos qu'il tient, et même vis-à-vis de son coéquipier Lipovic, c'est qu'à un moment donné, si tu veux gagner des étapes et pas jouer le général, tu fais pas toutes ces simagrées avec Lipovic. Voilà.
0: Donc Red Bull, Bora en gros, enfin Evenepoel et la Visma pour Pascal Chanteur. Red Bull qui a roulé d'ailleurs, hein. Alors, sur le papier, sur cette étape, ça a été payant, mais je suis pas sûr que ce soit le fait d'avoir roulé après la chute de Vingegaard qui a permis à Remco de gagner. Vincent Barthaud.
1: Moi, je vais mettre à la Movistar, parce que une belle équipe espagnole comme ça, quand je vois premier, c'est Castrillo, il est à 1h06. Après, il y a Rubio qui a 1h27. Ils sont inexistants sur des belles étapes de montagne comme ça. C'est pas normal, c'est surprenant.
0: Ils ont perdu leur leader.
1: Oui, quand même, mais bon, il y a quand même de très bons coureurs qui devraient au moins accompagner les meilleurs aujourd'hui, et on les voit pas, quoi.
0: Ah, c'est sûr que
1: donc, voilà.
0: Il y a des il y a quelques difficultés justement, pour la Movistar, hein, ça c'est sûr.
1: Et justement, des fois quand tu perds ton leader, t'as quartier libre, t'es moins stressé, et puis voilà, mais les gars, ils sont pas au point, quoi.
0: Ener Rubio qui était encore en échappée, hein. Il termine à 5 minutes encore aujourd'hui. Ouais. Hier, il termine il termine très très loin. Bon, il termine encore à 5 minutes. Ouais, il prend 10 minutes à chaque fois en étant en échappée. Bon, il essaye au moins Ener Rubio. Clément
1: Oui, mais il court mal. Il court mal, ça fait un moment qu'il est tout le temps dans les échappées, il prend des cartons à la fin. À la fin, on évite d'aller dans les échappées, il y a juste une chose qu'il faut faire, c'est essayer de suivre les meilleurs. Et peut-être qu'il y arriverait, j'en sais rien, mais au lieu de dépenser les cartouches comme ça et de prendre des cartons, je pense que cette équipe-là mériterait normalement de faire un meilleur Tour de France, quoi.
0: Clément Combe.
13: En parlant de viser toutes les étapes, toutes les cartouches, il y a une équipe au milieu de cette étape qui a loupé le coche de l'échappée, qui s'est mis à faire un énorme boulot pour faire la jonction et au final se retrouver avec un leader qui ne tient pas. C'est EF Education Easy Post. Alors Richard Carapaz, il finit 12e de l'étape à 2 minutes 51. Mais c'est un des deux problèmes que j'ai, c'est que il loupe le coche sur l'échappée, c'est dommage. Mais justement, peut-être garder vos efforts pour la troisième semaine, parce qu'il y aura des occasions peut-être d'aller au bout en troisième semaine, surtout quand on voit le nombre de bons coureurs qu'il y a dans cette équipe. Et la deuxième chose, c'est qu'on a bien vu que Richard Carapaz ne pouvait pas tenir. C'était Alex Baudin et Ben Hilly qui étaient dans l'échappée à un moment donné, mais Carapaz est à la fois un coureur très fort et exceptionnel, et en même temps un coureur qui peut-être va manquer d'énergie en troisième semaine.
0: Et Carapaz, il lui faut jouer une étape, hein. Je pense qu'on est d'accord là-dessus. 12e à 22 minutes. Il est à 3 minutes du top 10 déjà. Enfin, un petit peu moins, mais bon, ouais, Richard Carapaz, faudra peut-être viser qu'une étape. Et ce sera déjà très très bien, évidemment. On passe au compliment désormais.
25: Ah, là, ça fait un point pour moi, là.
6: Compliment.
7: On est fort, le salaud.
8: Ay, caramba!
7: Comment tu te sens?
8: Bien.
6: Mais pourquoi ?
7: Eh bien, ça s'appelle l'accomplissement, fils.
0: Les compliments de Pascal Chanteur vont à qui aujourd'hui ?
8: Les compliments vont à Sexas. Paul Sexas, Décathlon, pour la gestion de sa montée, pour la... l'intelligence de course et puis voilà, j'ai pas grand chose d'autre à redire. Il a fait une très très belle montée, on l'a tous mis en évidence, donc j'ai pas grand chose à rajouter et en attendant des jours meilleurs, voilà.
0: Et on espère évidemment des jours meilleurs très très vite. Vincent, les compliments vont à qui ?
1: Oh, moi je vais aller à Evenepoel quand même, parce que il gagne l'étape, même s'il y avait une autre façon de faire. Mais bon, voilà, on ne sait pas comment ça s'est parlé sur le final. Mais on ne l'attendait pas. Hein. Vous avez vu, on ne l'a pas donné vainqueur. On ne l'attendait pas. J'ai même cru à un moment qu'il allait sauter. Donc, il a réussi à bien gérer son effort. Et puis, voilà, à gagner, certes, avec l'aval et l'accord de Pogacar. Mais je vais le complimenter aujourd'hui.
0: Ouais, Remco Evenepoel. Samuel Dumoulin.
9: Bah, on se compte pas avec Pascal, mais pareil, je vais dire Sexas. Il a fait preuve de maturité, d'intelligence. Il a rapidement vu qu'il allait pas pouvoir tenir ce rythme, et il a rapidement calculé que s'il se mettait dans le rouge, il avait plus à perdre qu'à rester à son tempo. Et voilà, il a quand même éliminé du jeu Ayuso. Il lui met une minute. Lipovic, je pense qu'il avait hâte de passer la ligne, parce que ça faisait un moment qu'il était au rupteur. Donc voilà, c'est pas une défaillance, c'est un petit coup de peut-être 10 watts de moins aujourd'hui avec tous les efforts et la chaleur, etc. Mais c'était quand même remarquable de le voir gérer et pas perdre son sang-froid durant cette montée.
0: Paul Sexas donc, et Décathlon CMA-CGM pour Samuel Dumoulin. Clément Combes.
13: Je me joins à l'avis de Vincent Barthaud, je ne change pas un mot de ce qu'il a dit. Remco Evenepoel pour les compliments. Peut-être en ajoutant que depuis le début du tour en montagne, Florian Lipovic, son coéquipier, avait semblé plus fort que lui. Qu'on est dans une équipe avec donc deux co-leaders, ce qui est un cas souvent un peu casse-gueule à gérer pour le directeur sportif. Et au final, il a montré sur cette étape-là, sur une arrivée au sommet, que oui, il était plus fort que son coéquipier. À confirmer sur la double montée de l'Alpe d'Huez sur deux jours consécutifs en troisième semaine. Mais au final, même si oui, peut-être qu'il peut attaquer Isaac Del Toro, bah, il remporte une étape, sa première étape en ligne sur le Tour de France. Il est deuxième du général à 5 minutes de Pogacar, et au final, il a peut-être repris l'ascendant sur son coéquipier.
0: C'est à noter. Moi, je rappelle l'excellente Movistar qui était arrivée avec trois leaders, hein, bien évidemment. Mais bon, ça, c'était la Movistar des grandes années, à l'époque, époque Alejandro Valverde. On passe aux félicitations.
10: Excusez-moi, je suis un petit peu en retard, j'étais avec la prof de français.
11: Champion, félicitations.
26: C'est excellent, ça. C'est à l'américaine.
10: Qui est le plus fort ?
27: C'est moi.
10: On dirait Donald Duck. Ok, c'est qui le patron ?
27: C'est moi.
10: C'est toi le patron.
28: C'est moi le patron !
29: Tu as été choisi pour être bien plus que ce que tu es déjà.
0: C'est qui le patron, Clément Combes, aujourd'hui ?
13: C'est bizarre parce que j'aurais pu mettre Evenepoel en félicitations, mais moi je pense que je mets UAE. Je mets UAE parce qu'en fait ils sont en démonstration, le plan tactique. Il ne manque que la victoire de Del Toro pour que ce soit la course parfaite. C'est-à-dire, Vingegaard a chuté, c'est pas de leur fait, mais le principal rival de Pogacar a chuté. Pogacar se mue en équipier maillot jaune pour la victoire de Del Toro. Ils ont Adam Yates en point d'appui à l'avant de la course. Tout était parfait. Il manque que la victoire de Del Toro, mais cette équipe est en démonstration et ça peut faire très très mal sur la troisième semaine, parce que si elle se décide à jouer le classement par équipe en plus de tout le reste, il y aura pas photo.
0: Ouais, le classement par équipe d'ailleurs s'est bien rapproché. Hein. UAE est à 3 minutes de Lidl Trek. Bientôt, je pense que le dossard jaune va changer.
13: Et j'ajouterais que la politesse que fait Pogacar à Evenepoel, alors que clairement il peut le régler au sprint s'il en a envie.
0: Ça lui fait gagner des points. Ça lui fait gagner des points. Très bien. Vincent, je t'ai entendu être relativement d'accord avec ce que disait Clément.
1: Oui, complètement. L'UAE, je féliciterai forcément aussi, s'il en fallait un autre, le petit Sexas, comment il a géré. Mais je vais aller sur le UAE parce que parce que ils arrivent, ils sont de la même équipe, ils arrivent à deux, et puis surtout Del Toro, parce que il a quand même fait beaucoup de travail. À la base, faudra pas oublier que c'est un équipier, il est là pour servir Pogacar. Il a quand même fait un peu de travail ces derniers temps. C'est toujours lui qui a emmené les derniers kilomètres à Pogacar avant qu'il se barre. Et là, il est quand même, il accompagne quand même encore son leader. Il est là pour la troisième place. Il est là pour la gagne. Chapeau quand même.
0: Ouais, chapeau pour UAE. Pascal Chanteur.
8: UAE, rien à dire. Il maîtrise. À un moment donné, même, rappelez-vous, à moins de 6 kilomètres de l'arrivée, je crois, ils sont encore 3 sur 4.
0: Oui, mais quand ils reprennent Yates.
8: Il y a Adam Yates qui est encore là, donc rien à dire. Je veux dire, c'est du tableau noir. Hein. Et la gestion derrière de Pogacar pour essayer d'amener son équipier au plus haut, rien à dire. Chapeau.
0: Samuel Dumoulin. Un autre nom ou tu es de l'avis de tes petits camarades?
3: Non, je vais rester sur UAE. J'ai simplement ajouté que en fait, Pogacar, quand il fait ça, il a choisi son leadership et en même temps, il continue à garder l'émulation d'équipe et cette cohésion, même il la renforce. Donc c'est complètement bénéfique pour lui. Et même à un moment, dans les souvenirs, pourtant j'étais pas très âgé, mais parce que je pensais que Evenepoel il allait pas pouvoir rester jusqu'au sommet avec eux vu sa forme ces derniers temps, mais je me suis dit ils vont partir à 3 et ils vont faire un triplé à la Gewiss Balan à la Flèche Wallonne 94.
0: Ça ne nous rajeunit pas ça, Samuel. Pas du tout.
3: Non.
0: Mais oui, c'est vrai. Ce triplé a existé. D'ailleurs, Pascal parlait de tableau noir. Samuel, quelle est l'ambiance dans un bus quand, du début à la fin, tout s'est passé parfaitement dans la journée?
3: Après, ça peut être que l'euphorie, mais ils ont l'habitude de dominer. Donc je pense qu'ils ne vont pas s'emballer. Ils savent qu'il reste encore une semaine. La chute de Vingegaard aujourd'hui prouve que tout peut basculer en un instant. Donc ils vont garder leur concentration. Ils ont déjà gagné 4 fois le Tour de France, donc ils savent ce qu'il y a à faire. Et je pense que leur staff aussi n'oubliera pas de leur rappeler. Mais voilà, on voit que Pogacar, il a une lucidité qui est incroyable. Il montait, il prenait le temps de s'alimenter, il discutait à l'oreillette. Donc je pense que cette lucidité aussi est là par rapport à l'approche de l'objectif ultime qui est de gagner ce 5e Tour de France.
0: Ouais, c'est évidemment l'objectif pour rejoindre Miguel Indurain, Eddy Merckx, Bernard Hinault, Jacques Anquetil au sommet de ce panthéon du Tour de France. Merci Samuel d'avoir été avec nous encore. On te retrouve bien sûr la semaine prochaine, ambassadeur Century 21, consultant Sud Radio. On va se retrouver nous dans quelques instants pour faire la preview de cette 3e semaine avec Pascal, Vincent, Clément et toute l'équipe. À tout de suite.
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0: La deuxième semaine du Tour de France touche à sa fin. Enfin, auraient envie de dire certains, probablement, puisque demain, c'est l'heure de l'étape. C'est l'heure de la deuxième journée de repos, pardon. Pour le peloton qui est désormais en Haute-Savoie, après cette arrivée en haut du plateau de Solaison ce dimanche. Et le succès de Remco Evenepoel, Tadej Pogacar est toujours en jaune. Jonas Vingegaard n'est plus sur ce Tour de France. Il a chuté. Pascal, Vincent, on va se tourner vers cette troisième semaine de compétition. Mais d'abord, ben justement, Clément, le petit détail des étapes qui attendent le peloton.
13: Oui, alors qu'on avait démarré le Tour de France par un contre-la-montre par équipe à Barcelone, on va entamer la troisième semaine de ce Tour de France par un contre-la-montre individuel entre Evian-les-Bains et Thonon-les-Bains, contre-la-montre de 26 km marqué par une côte de deuxième catégorie au milieu du tracé. À peu près la 17e étape sera de 175 km entre Chambéry et Voiron. La 18e ensuite le lendemain entre Voiron et Orcières-Merlette avec une arrivée à Orcières en altitude à plus de 1600 mètres et un col de première catégorie. Et puis, les deux étapes les plus importantes peut-être de ce Tour de France, la 19e de 128 km seulement entre Gap et l'Alpe d'Huez avec le col de Bayard, le col du Noyer, deuxième et première catégorie. On a aussi le col d'Ornon en deuxième catégorie et puis la montée hors catégorie vers l'Alpe d'Huez le lendemain. On arrivera aussi à l'Alpe d'Huez, mais pour une étape magistrale. L'avant-dernière, 20e étape de ce Tour de France, 171 km entre Bourdoisan et l'Alpe d'Huez, avec un passage par le col du Glandon, hors catégorie, le col du Télégraphe, première catégorie, le col du Galibier, à plus de 2600 mètres d'altitude, hors catégorie, et le col hors catégorie aussi de Sarenne, qui se situe à une dizaine de kilomètres de l'arrivée, avant cette dernière étape aux Champs-Élysées qui partira de Thoiry et les trois passages par la butte Montmartre.
0: Ouais, les passages par but, moi, évidemment, qui permettront au peloton de s'amuser. Enfin, en tout cas, ceux qui en ont encore la force et l'envie. Pascal Chanteur, Vincent Barthaud, je me tourne vers vous. Quelle est l'étape la plus sympa et pourquoi c'est la 20e ?
1: Effectivement, avec l'école que Clément vient de citer, et effectivement, ça sera vraiment la plus dure. Là, il y a une journée de repos demain, certes, qui va faire plaisir à tous les coureurs. Hein, après le contre-la-montre mardi, qui est relativement court, mais sur le plateau de Gravaux, mais la plus grosse, c'est effectivement, même si on va passer par Orcières-Merlette, mais la plus difficile, ça va être l'Alpe d'Huez, les deux jours à l'Alpe d'Huez. Qui vont être terribles. Il va vraiment pas falloir avoir un jour sans. Et effectivement, ce jour-là, il va falloir vraiment être en forme. Tout peut encore se passer, mais c'est vrai que la veille de Paris comme ça, ça va être du moins encore très intéressant pour le podium.
0: Il va y avoir une très très belle bataille, hein, notamment dans cette 20e étape. Ça rappelle un petit peu les étapes, Pascal, que l'on pouvait voir dans les tours dans les années 80, notamment avec vraiment cet enchaînement de col hors catégorie qui faisait très très mal à tout le peloton et dont les meilleurs des meilleurs sortaient.
19: Ce qui fait la différence encore, c'est qu'elles sont courtes. Donc elles sont extrêmement dangereuses parce qu'elles sont très extrêmement violentes. Si vous êtes mal dans le premier col, vous voyez jamais le jour. Alors que sur une étape de 200 km, vous êtes en capacité de pouvoir peut-être rétablir la situation. Alors que là, c'est un rouleau compresseur et ça va de plus en plus vite.
0: Est-ce que véritablement le col de la Croix de Fer sera déjà décisif? En tout cas, est-ce qu'il y aura des grandes manœuvres? Ça va peut-être commencer sur la montée du Galibier à partir qui est monté par le côté du Télégraphe, donc on est à peu près à 30 km d'ascension. Mais bon, le col de la Croix de Fer, c'est quand même 24 km. Les sprinteurs vont pas passer une bonne journée. Il y a un monde où il y a quand même du hors délai sur cette étape, Pascal.
19: Mais écoutez, les coureurs m'en parlent déjà. Hein, ils ont beaucoup de coureurs qui sont épuisés ou qui n'ont pas les qualités de grimpeur comme un certain nombre me font part de leur questionnement et aimeraient que je puisse intervenir sur l'augmentation des délais sur ces étapes-là qui ont déjà des délais très caractérisés sur les étapes très courtes et donc des délais à fort potentiel, voilà.
0: Il y avait déjà eu.
19: Oui, bien sûr, on va. Je pense que les organisateurs, comme le président du jury, vu les moyennes très importantes, parce que c'est tout est lié par rapport à une moyenne. Et aujourd'hui, quand on voit qu'on a des moyennes de 2-3 km heure de plus vite que lorsque on mettait en place ces délais. Je pense que j'aurais pas grand mal à pouvoir faire augmenter les délais.
0: Oui, ça c'est important. C'est important, évidemment. On parle pas assez du poids de Pascal Chanteur, évidemment. Je rappelle, un président de l'Union nationale des cyclistes professionnels. Tu es sur la course aussi pour représenter les coureurs, bien évidemment. Vincent Barthaud, une étape comme cette 20e étape, quand on est coureur et comme tu l'as été dans les années 80 avec des étapes un petit peu comme ça. On la démarre comment? Enfin, en plus, quand on est la veille de l'arrivée, donc on est déjà cramé par 3 semaines de course, comment on l'aborde?
1: Moi, faut pas me parler de l'Alpe d'Huez, hein, parce que c'est là que j'ai perdu mon maillot jaune.
0: Je sais. On en discutera voilà. Tout à l'heure, non, d'ailleurs.
1: Blague à part, l'avantage, Pascal parlait des délais, l'avantage qu'il y a, là, cette année, c'est que, si le groupe Eto est solidaire, s'il y a beaucoup de coureurs qui sont lâchés, je pense pas qu'on s'occupe des délais parce que on va pas éliminer 60 mecs la veille de l'arrivée à Paris. Donc je suis pas sûr que les délais on les laisse vraiment à voilà qu'on fasse vraiment attention. Encore une fois, le lendemain on est à Paris. Donc on n'a pas envie d'avoir un petit peloton à Paris. Donc je pense que voilà, il y aura du côté des commissaires une certaine réflexion, mais l'arrivée à Paris est le lendemain, donc on est content. On sait que c'est la dernière étape difficile, deux fois l'Alpe d'Huez, certes, mais et puis surtout, je voulais aussi le dire avec le col de Sarenne qui est vraiment très très difficile avant d'aborder la deuxième fois l'Alpe d'Huez. Mais encore une fois, c'est la dernière journée des Alpes. On sait que demain on est à Paris. C'est une joie d'arriver à Paris pour tous les coureurs qui participent au Tour de France. Donc automatiquement, certes, on est fatigué. Mais on est motivé quand même parce que c'est vraiment le dernier jour. Alors on calcule encore une fois les délais. Là, l'avantage, c'est que c'est une arrivée la veille de Paris. Donc je pense qu'il y aura beaucoup de clémence du côté des commissaires. Et voilà. Donc c'est le dernier jour. On est content. Vous savez, quand c'est la dernière semaine, on compte les jours. Hein. Aujourd'hui lundi, aujourd'hui mardi, ah là là, mercredi, ça y est, on arrive à Paris. C'est magnifique.
0: Ils vont avoir, hein, ceux qui sont fatigués, hein, Clément donnait le parcours complet, hein, entre le contre-la-montre de mardi et l'étape Chambéry-Voiron qui est cataloguée plate mais qui devrait pas donner lieu à un sprint massif. On devrait quand même pouvoir...
13: Ouais, parce qu'il y a un enchaînement de cols 4e, 3e catégorie, il y a une grande casse-pâte. Montée, c'est... Ouais. Ça donne pas du tout envie quand on est sprinteur de tenter de faire le boulot pour être à l'avant.
1: Si je peux me permettre, il y a une journée de repos qui arrive demain qui est magnifique pour tout le monde. Que ça soit pour les leaders ou pour les autres qui sont attardés, mais donc on va pouvoir se reposer demain, on va pouvoir se reposer entre guillemets dans le contre-la-montre individuel, mm-hmm. parce qu'on s'en fout un petit peu pour ceux qui n'ont pas une place à jouer. Donc voilà, ça fait presque deux petites journées de repos, même s'il y a des délais dans le contre-la-montre, hein, certes c'est vrai, mais voilà, t'as moyen, voilà, t'es pas en peloton, t'es pas lâché, tu roules à ton allure, voilà, tu te fais reprendre par un gars, voilà, bref, enfin ça fait un petit peu deux jours de repos avant d'aborder cette dernière semaine, c'est magnifique.
0: Ouais, c'est vrai que le parcours faire du bien, et on l'a dit depuis le début et on le dit depuis plusieurs années, hein, le parcours est de plus en plus dur, donc forcément pour les coureurs, pour les équipiers, ceux qui n'ont rien à jouer entre guillemets, et encore finir le tour c'est déjà jouer grand chose, c'est plutôt pas mal. On va évidemment se plonger sur cette Alpe d'Huez dans quelques instants, dans quelques minutes on aura Jean-Paul Vespini au téléphone, auteur du livre Le Tour se joue à l'Alpe d'Huez, et on aura l'occasion de revenir et bien sûr cette histoire de l'Alpe d'Huez. Mais du coup, Vincent, tu en as parlé très rapidement, c'est là que tu as perdu le maillot lors du Tour de France 1984, hein, voilà, c'est ça. C'est quoi? Ah, j'ai pleuré devant ma télé. En 4.
1: Mais t'étais pas né.
0: Non. L'Alpe d'Huez, ça représente quoi pour toi?
1: Ouais, vous savez, quand on est cycliste professionnel, Pascal pourrait aussi bien en parler que moi, il est mythique, certes, mais quand c'est notre métier, voilà, on a pas, voilà, un col est un col, chacun a sa particularité, il veut que ça soit de difficulté et autres, mais simplement, c'est vrai que l'Alpe d'Huez, il est quand même un peu spécial parce que dès qu'on arrive dans Bourdoisan et qu'on commence à faire les premiers lacets, il y a une chaleur qui est incroyable parce qu'il y a beaucoup de murs sur les côtés, il n'y a pas d'air et on sent la fournaise dès qu'on arrive. Alors je sais pas le temps qu'il fera vraiment ce jour-là, mais moi il avait fait vraiment très très chaud. On sent la différence de température et puis après quand tu commences à monter les premiers lacets, le problème c'est que tu vois l'arrivée en haut de très très loin, une quinzaine de kilomètres, mais t'as l'impression de jamais y arriver quoi. Et voilà. Après il y a tellement de monde que voilà, ça passe relativement vite, mais c'est un col qui est pas forcément dur par ses pourcentages, mais voilà, il est assez roulant, mais on a une vue au loin qui fait que on a du mal à arriver à l'Alpe d'Huez quoi.
0: Pascal, même question, l'Alpe d'Huez ça représente quoi? Quel souvenir tu en as toi?
19: L'arrivée de Bernard Hinault, main dans la main avec Greg LeMond et Bernard Tapie à l'arrière qui les suivent dans la voiture rouge et qui scandait la victoire de Bernard Hinault et le maillot jaune de Greg LeMond. C'est mon souvenir parce que j'étais tout jeune et c'est ce qui m'a fait aimer ce sport et après j'avais la chance de faire chambre avec Maurice Le Guillou après ma carrière, qui était directeur sportif à ce moment-là, qui me racontait cette anecdote et je l'ai toujours en tête et c'est vraiment fabuleux. Après coureur, je vais pas redire ce qu'a dit Vincent, j'ai pas vécu ce qu'a pu vivre Vincent en tant que maillot jaune et d'avoir eu le malheur de le perdre à ce moment-là, mais ce qu'il a décrit, la chaleur aux pieds, moi je l'ai passé à des moments où au pied on était avec l'équipe US Postal et on montait pratiquement gros plateau jusqu'à la petite chapelle au quatrième virage je crois, Vincent, hein, je crois que c'est ça.
1: Ouais, au passage oui. Passage où il y a beaucoup de Néerlandais, ouais. Voilà la petite chapelle.
19: Exactement,
1: ouais.
19: Exactement. Et je peux vous dire que là, le capot du moteur était ouvert en grand, les injecteurs tapaient dans les culbuteurs et tout d'un coup, ben c'était l'implosion, voilà.
1: Après, il y a plusieurs façons de le monter. Hein. Quand tu le montes dans l'anonymat, c'est vrai que c'est encore plus difficile. Moi, certes, avec le maillot jaune, ça m'a vachement aidé. J'ai tout le temps été encouragé. Donc, cette année-là, je l'ai bien monté, l'Alpe d'Huez. Voilà, ça m'a pas paru vraiment. Voilà, j'avais le maillot jaune sur moi. Mais il y a des années où je l'ai monté en étant anonyme dans le peloton, largué. Putain, je peux te dire que c'est long, quoi.
0: ouais. Et on va y revenir très vite justement sur cette Alpe d'Huez. On va terminer cette preview de la troisième semaine dans quelques instants avec notre invité Jean-Paul Vespini, auteur du livre Le Tour se joue à l'Alpe d'Huez, puisque eh bien le Tour se terminera quasiment à l'Alpe d'Huez cette année. À tout de suite sur Sud Radio.
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0: On est dans la dernière ligne droite de Sud Radio Sport. On va parler en long, en large et en travers de l'Alpe d'Huez qui va être escaladée deux fois par le Tour de France durant cette deuxième semaine. Gap Alpe d'Huez, vendredi. Et puis le Bourdoisan Alpe d'Huez avec un enchaînement de cols faramineux de la Croix de Fer au Galibier en passant par le col de Sarène. Pour parler de ça, de ce mythe du Tour de France et du vélo en général, on est avec Jean-Paul Vespigny. Bonjour Jean-Paul, bonsoir.
27: Bonsoir Vincent, bonsoir Rémi, bonsoir Vincent, bonsoir.
1: Bonsoir, bonsoir.
0: Auteur du livre Le Tour se joue à l'Alpe d'Huez, je le montre à la caméra. Vous revenez, vous êtes journaliste, historien du Tour, vous revenez dans cet ouvrage sorti aux éditions Mareuil sur l'histoire de cette Alpe d'Huez et le contexte de chaque étape qui ont vu le Tour de France passer à l'Alpe d'Huez depuis la toute première fois en 1952. Déjà avant de rentrer dans les dates, avant de rentrer dans l'histoire en elle-même, pourquoi l'Alpe d'Huez ? Pourquoi est-ce qu'il ressort autant alors que c'est pas forcément le plus dur, c'est pas le plus long, c'est pas celui qui a été le plus escaladé, même s'il l'est de plus en plus ou quasiment chaque année maintenant. Qu'est-ce qui fait qu'il a une telle aura ?
27: Mais écoutez, c'était la question que je me suis posée, parce que effectivement, l'Alpe d'Huez est arrivé en 52, mais après, il a fallu attendre 24 ans jusqu'en 76 pour revoir cette montée. Et ce qui m'a étonné, c'est qu'elle est devenue tout de suite, grâce à la télé, parce que elle correspond aussi à son arrivée, correspond avec le boom de la télé. Elle a pris une importance particulière, comme un mythe, comme le Tourmalet ou comme le Galibier. Et ça m'a un petit peu interrogé, parce que quand même, les cols comme le Tourmalet ou le Galibier, ce sont des géants. L'Alpe arrive et s'installe presque comme un mythe. Et puis surtout, dans l'histoire de l'Alpe d'Huez, on s'est aperçu qu'il se passe toujours quelque chose. Et son histoire est liée aussi au fait, d'abord, que c'est une arrivée au sommet. Ça a été la première arrivée au sommet du Tour, donc en 52. Et Vincent a bien parlé. C'est une montée, quand on est en bas, on la voit. Et il faut accéder là-haut. C'est long, même si c'est pas la plus dure. Et tout ça m'a interpellé. Et puis aussi, je dois le reconnaître, c'est un peu un rêve, parce que quand j'étais tout début journaliste sur le Tour de France, dans la voiture du Provençal, j'avais la chance, nous logions à l'hôtel Christina. Et c'est donc là, on en parlera peut-être plus précisément, que je me suis aperçu qu'il y avait un personnage important et intéressant et qui s'appelait Georges Rajon et qui connaissait tout de l'Alpe d'Huez. Les coureurs venaient loger chez lui, il était ami avec tous les coureurs, et moi, petit journaliste, j'ouvrais de grands yeux, je regardais, dans un coin de ma tête, je notais tout ça, et puis un jour, quand j'ai commencé à avoir la folie de l'écriture, je me suis dit que je pourrais commencer par l'Alpe d'Huez. Ça a été le premier livre que j'ai écrit, et donc j'ai voulu rendre hommage aussi aux coureurs, parce que c'est un col magnifique, une montée magnifique, où il y a toujours quelque chose à dire.
0: Il y a beaucoup, beaucoup de choses à dire. Vous avez évoqué ce nom très rapidement, et c'est d'ailleurs par ça que s'ouvre le livre. Le Tour se joue à Alpe d'Huez. C'est cet homme, grâce à qui, en fait, tout est arrivé véritablement. Georges Rajon, qui a permis à cette Alpe d'Huez d'accueillir le Tour de France. C'est même grâce à lui que les lacets ont été numérotés.
27: Oui, c'est ça. Parce que en fait, c'était un homme qui était très impliqué dans la station. Il c'était un hôtelier. Il n'était pas du tout maire. Plusieurs personnes croyaient sur le tour que c'était le maire de l'Alpe d'Huez. Et c'était un chasseur. Et au cours d'une de ses virées en Yougoslavie, l'ex-Yougoslavie, il avait monté un col qui s'appelle le col de Vrizik. Et il s'était aperçu que les virages étaient numérotés dans un ordre décroissant. Ça lui a donné une idée. Et pour vous dire, la première fois où l'Alpe d'Huez a vu ces virages numérotés, c'était en 64, il n'y avait pas de montée de l'Alpe d'Huez, ce n'était pas pour le Tour de France, c'était pour intriguer et passionner les visiteurs, les touristes sur la station de l'Alpe d'Huez. Et je disais tout à l'heure que c'était un hôtelier, parce qu'à l'origine, le Tour de France à l'Alpe d'Huez, c'est est à l'origine une initiative d'hôteliers qui voulaient faire connaître leur station au moment du grand boom des sports d'hiver en 52 et qui avait donc misé sur le Tour de France. Et ça a été une montée qui n'a pas été très appréciée parce que la première

0: 90, toutes les années ou tous les deux ans, l'Alpe d'Huez était au menu du tour, au parcours du Tour de France.
1: Et maintenant, c'est un endroit évidemment incontournable, un passage incontournable. Pascal, tu en as parlé tout à l'heure de ce que représentait pour toi le Tour de France, l'Alpe d'Huez, pardon. Est-ce qu'il y a, tu as parlé de Lemond Hinault, cette arrivée en 86. Évidemment, vous en parlez, Jean-Paul Vespini. Est-ce que vous, il y a particulièrement une édition qui vous a marqué en vous replongeant dans vos souvenirs? Ou dans les classements.
0: J'aurais deux souvenirs. Bon, le premier, le plus important, c'est, je n'étais pas encore sur le tour, mais quand j'évoquais mes débuts comme jeune journaliste dans la voiture du Provençal, nous avions un pilote qui était Bernard Thévenet. Et Bernard nous racontait dans la voiture, là aussi j'ouvrais mes grandes oreilles pour me rappeler de ça, il nous rappelait son ascension de l'Alpe d'Huez en 1977. Cette année-là, dans l'Alpe, il sauve son maillot jaune pour 8 secondes. Il avait été attaqué par Kuiper. Derrière, il essayait de remonter pour combler son retard. Zotemel qui était dans sa roue, il était seul. Et il racontait que dans la montée, alors ça, nos deux champions pourraient nous le confirmer, il entendait le public lui crier pas que des encouragements, des mots pas très jolis, parce que dans l'Alpe, il y a tout. Hein. J'appelle mon premier chapitre s'appelle le défouleur du Tour. On y trouve tout, à la fois les supporters intelligents et puis les supporters qui se défoulent et donc qui sont assez agressifs quelquefois. Par les paroles et par ce qu'ils disent envers les champions. Et Thévenet donc a tellement forcé, il a terminé, me disait-il, l'ascension sur le grand plateau Petit Pignon, il était tellement épuisé que c'est son masseur qui a été obligé de le faire descendre de vélo, il n'arrivait pas à monter les escaliers de l'hôtel Christina justement où il logeait, et dans les confidences qu'il nous faisait, le soir il était tellement cuit qu'il n'a pas eu le courage de saluer ses supporters qui avaient vu sur le balcon son maillot jaune, et c'est seulement dans la nuit, quand il se sentit un peu mieux, qu'il est descendu en solitaire dans l'hôtel pour essayer de se restaurer un peu. Cette histoire m'a marqué parce que je me suis dit que on voit les champions, on ne connaît pas leur intimité, on ne connaît pas leur souffrance et on n'est pas dans leur tête. Et ils ne le racontent pas tout le temps, ça. Souvent, moi, j'ai mesuré que les champions racontent les meilleurs souvenirs après leur carrière. Et c'est là qu'ils sont intéressants parce que sur le tour, dans la fièvre des courses, on ne peut pas tout raconter.
1: Il y a des choses qu'on ne peut pas dire en effet. Vincent, tu as peut-être une question pour Jean-Paul Vespini?
2: Non, Jean-Paul, au contraire, je vais le féliciter pour tout ce qu'il dit et tout ce qu'il a fait, mais je voudrais aussi à l'occasion vous recommander l'Alpe d'Huez et le Tour Créa le Mythe qui est fait par mon ami Greg la Légende, que Jean-Paul connaît peut-être, hein, Greg l'artiste qui est connu pour tous ses fresques et dessins, et il met beaucoup en scène dans ce livre les champions les plus transcendants de notre époque. Vraiment, c'est un livre aux éditions Solar avec une préface de Christian Prudhomme que je vous recommande. L'Alpe d'Huez et le Tour Créa le Mythe, il est magnifique.
0: Oui, je sais, ben je l'ai acheté moi aussi.
2: Et il va acheter le tien, hein, t'inquiète pas. Hein. Il va le prendre aussi. Voilà. Non, mais pour dire l'Alpe d'Huez, oui, bien sûr, c'est magnifique. Il y a tellement d'histoires et c'est vrai que nous, les Français, on n'est pas forcément, ou du moins tous les Français, sont pas forcément au courant de cette arrivée qui est mythique dans le monde entier. C'est vrai que l'Alpe d'Huez, voilà, il y a le Mont Ventoux, certes aussi, il y en a plein. Mais encore une fois, comme Jean-Paul l'expliquait, c'est vraiment un truc qui est connu dans le monde entier et les coureurs, même les jeunes commencent à bien le connaître.
0: Et puis, il faut comprendre aussi que pour le public, c'est l'admiration des champions. Vincent parlait de son maillot jaune qu'il a perdu en 84 dans la montée de l'Alpe d'Huez, mais il a été, je m'en souviens, c'était le champion qu'on regardait. On se disait, bon, va-t-il le garder, le gardera-t-il pas? Ça a été la même histoire pour Ronan Pensec en 1990. Bon, lui, il l'a sauvé pour 48 secondes et il l'a perdu le lendemain à Villers-Lans. Ça a été la même histoire pour Thomas Vauclair. Lui, il l'a perdu sur la pente de l'Alpe d'Huez. Mais chaque fois, le public a des yeux que pour ce maillot jaune, il met son maillot en jeu dans cette fameuse montée. Et c'est ça qui ajoute aussi au mythe de l'Alpe d'Huez.
2: Mais tu sais, tu fais bien en parler, Jean-Paul, parce que c'est vrai que moi, je l'ai monté plusieurs fois à l'Alpe d'Huez, mais là, cette façon en jaune, vraiment du pied de l'ascension à Bourdoisan, au sommet à l'arrivée,

0: J'ai été encouragé comme jamais j'ai été encouragé sur une étape du Tour. L'ascension, on a dû mettre 50 ou 55 minutes, je me souviens plus, mais pendant tout le temps où j'ai monté, j'ai été vraiment encouragé. Je me demandais à un moment que j'allais pas pouvoir passer, les gens s'écartaient au dernier moment. Pourtant, j'étais tout seul, hein, j'étais lâché, voilà, je montais comme je pouvais, mais j'étais arrosé, des poussettes, il y en a qui couraient à mes côtés, j'avais la chair de poule, mais jusqu'en haut, j'ai pas vu l'ascension passer, mais jusqu'en haut, j'ai été encouragé d'une folie incroyable. D'ailleurs, quand j'ai franchi la ligne, j'ai vu une différence de bruit qui m'est ressorti des oreilles, et voilà, mais je regrette pas du tout, hein, vraiment, je l'ai perdu là, à l'Alpe d'Huez, quelque part. Je me doutais bien qu'à un moment ou à un autre, fallait que je le perde, mais le perdre à l'Alpe d'Huez, pour moi, ça a été quand même quelque chose de magnifique.
1: Bien sûr que je dirais que c'est glorieux, et c'est l'instant où le public vraiment communie avec les champions, avec le coureur qui se bat, et c'est un grand moment. Une phrase me revient, celle de Marco Pantani, qui a eu des galères, hein, puisque il a gagné deux fois en 95 et 97, chaque fois il revenait de loin puisqu'il a été victime de chutes graves. Et bien, il disait qu'il était tellement encouragé dans cette folie de l'Alpe que il montait sans regarder le goudron, il évoluait comme un aveugle au-dessus des drapeaux qui se balayaient devant lui. Je trouvais la phrase merveilleuse. Bon, j'avais trouvé ça dans un journal italien. Ils sont assez réputés pour faire un petit peu de poésie avec le cyclisme. Mais voilà, quoi, c'est l'Alpe d'Huez. Je pense que c'est ce qui m'a intéressé. Alors, je ne veux pas dire que les autres montées ne sont pas intéressantes. Loin de là, elles ont toutes leur charme. Mais cette montée-là, et en plus, maintenant, les organisateurs ont l'astuce de ne pas mettre l'Alpe d'Huez en plein milieu du parcours du Tour comme c'était avant, mais de placer l'Alpe d'Huez dans les deux derniers jours du Tour de France. Et ça, cette fameuse étape dont vous faisiez allusion, l'étape l'avant-dernière, donc, avec la montée du Galibier et le col de Sarène, elle va être terrible. Et si je peux dire juste un mot...
2: Un dernier, très vite, s'il vous plaît.
1: Je pense que Tadej Pogačar aura envie de s'imposer là-haut, simplement pour marquer un petit peu son Tour de France et communier avec le mythe.
0: Oui, parce Jean-Paul, que... on va arrêter d'en parler parce que j'ai les gens qui flageolent, j'ai les souvenirs qui reviennent et c'est dur pour moi. Je vous quitte à tous, à week-end prochain.
2: Allez, salut Vincent. Eh bien, oui, c'est l'émotion. Hein. C'est l'émotion, le cyclisme. Le Tour se joue à l'Alpe d'Huez. Merci Jean-Paul Vespigny aux éditions Mareuil. Et ce serait une deuxième seulement si Pogačar venait à l'emporter en jaune à l'Alpe d'Huez. Ça n'est arrivé qu'une fois, c'était 2018 avec Geraint Thomas. Merci Jean-Paul Vespigny, merci Vincent Pascal. Salut, on se retrouve samedi prochain, évidemment, pour cette grande étape en plus et la fin de ce Tour de France. Très bonne soirée sur Sud Radio.
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2: Les informations avec Lynn Baudrier. Bonsoir Lynn.
9: Bonsoir à tous. Les ossements retrouvés lors des fouilles dans le Tarn sont bien ceux de Delphine Jubilard. Son ADN a été retrouvé sur les eaux lors des analyses. Des fouilles avaient été menées sur la commune de Mayoc dans le Tarn après les aveux de Cédric Jubilard qui avait indiqué aux enquêteurs l'emplacement du corps. Les causes de la mort sont inconnues pour le moment. 27 départements classés en orange demain pour risque élevé d'incendie. Cela concerne l'ouest de la France, de la Vendée à la Gironde, en passant par le centre, mais aussi le littoral méditerranéen et la Haute-Corse. L'incendie qui s'est déclaré il y a une semaine après des impacts de foudre en Haute-Corse continue de progresser dans des zones montagneuses difficiles d'accès. 400 hectares de végétation brûlés, une portion du GR20 a dû être fermée. Dans le Var, l'incendie qui s'est déclaré cet après-midi à Tarado a brûlé une trentaine d'hectares et s'est maintenant déporté sur la commune des Arcs, où le maire a demandé l'évacuation de plusieurs quartiers. 60 hectares ont déjà brûlé aux Arcs et plus de 200 pompiers sont mobilisés. Le ministre de l'Intérieur réagit après l'interruption du concert de la DJ Barbara Butch à Grenoble. Laurent Nunez condamne ces faits avec la plus grande fermeté. L'antisémitisme, les intimidations et les pressions n'ont pas leur place dans notre République, écrit le ministre. Le concert de Barbara Butch a été interrompu hier soir par des militants pro-palestiniens. Qui va remporter la Coupe du Monde de football 2026? Réponse ce soir. L'Espagne affronte l'Argentine à partir de 21h à New York. Les Argentins vont tenter de remporter la Coupe du Monde pour la deuxième fois d'affilée. Pour l'Espagne, le dernier sacre date d'il y a 16 ans. Coup de tonnerre sur le Tour de France. Jonas Vingegaard abandonne après une chute à la sortie d'un rond-point à une vingtaine de kilomètres de l'arrivée de la 15e étape. Le Danois était encore ce midi deuxième au classement général. C'est Remco Evenepoel qui remporte la 15e étape, suivie par Tadej Pogacar. Paul Sexas, lui, perd le maillot blanc qui revient à Isaac Del Toro. Voilà pour l'actualité. Très bonne soirée à tous.
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10: S'aimer soi-même est le début d'une histoire d'amour qui durera toute une vie. Oscar Wilde. Merci d'être avec nous aujourd'hui sur Sud Radio. Le Loft Music est là pour vous permettre, de avec nous partager de la musique, des rencontres, cette passion pour la musique qui peut, animer des chanteurs, des écrivains, plein de gens différents, comme on aime les recevoir autour de cette table dans le Loft sur Sud Radio. On va parler avec Amaury Vassili des 50 ans de la disparition de Mike Brandt. C'est l'objet de son album Mike Brandt 50 ans et du spectacle dont on va parler avec lui. Amaury est là.

Mathieu également avec nous. Alors vous vous connaissiez pas les uns les autres autour de cette table. Bonjour Amaury, merci d'être là. Pardon, tu es un habitué de cette émission. Nous allons également parler avec Véronique Lebris d'Alice Guy, la pionnière du cinéma, voilà, qui a été oubliée, on peut le dire. En tout cas, il y a un phénomène d'invisibilité ou d'invisibilisation, que sais-je, autour de cette grande dame du cinéma dont nous parle Véronique Lebris dans cet ouvrage chez Hors Collection. Je vais y arriver. Alors, pour présenter Véronique, il y a cet extrait de chanson.

0: Elle nous présente Alice Guy aux éditions Hors Collection, Véronique Lebris. Et également avec nous, Jérôme Wagner, qui est écrivain et qui est entrepreneur dans la musique et qui nous propose, au-delà de ce best-seller qu'il publia aux éditions Collector, Les Nouveaux Auteurs, N'oublie pas que je t'aime, un ouvrage, Les Échos du Temps, dont on va parler avec lui. Alors, pour illustrer l'arrivée de Jérôme, c'est ceci.
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0: Bonjour Jérôme.
2: Bonjour.
0: Est-ce qu'on est davantage raccord? J'ai envie de dire, malheureusement, oui, avec Nino Ferrer et la rue Madoulet, là.
2: Oui, alors, ce qui est aussi extraordinaire, c'est que j'avais sélectionné Qui saura aussi de ma bande.
0: Voilà,
2: et que.
0: Tout s'explique.
2: Je savais pas du tout qu'Amaury serait là, donc, voilà, c'était, N'oublie pas que je t'aime aux éditions Les Nouveaux Auteurs, mais c'est l'édition.
0: Ah, voilà, c'est
2: une version collector
0: que tu as édité.
2: Oui.
0: J'ai lu bêtement
2: avec
0: l'édition
2: les plus
0: collector.
2: Belles lettres d'amour que j'ai reçues à cette occasion.
0: Ouais, voilà. Ouais. On va parler de tout ça, évidemment, avec toi, Jérôme. Mike Brown, ça fait 50 ans, Amaury Vassili, qu'il a disparu. Et c'est une voix qui quand même colle à la tienne, ou j'allais dire à ta peau, mais aussi à tes prouesses vocales. Tu es très proche de la voix de Mike Brandt.
3: Eh bien, je te dirais qu'une histoire s'est créée, surtout avec Mike Brandt, parce que c'était pas à la base un artiste que mes parents écoutaient beaucoup, mais le fait est, c'est que mon amour pour la variété française m'a évidemment fait découvrir son répertoire. Et puis, c'est lorsque j'avais 15 ans que je suis allé passer un casting pour une émission de Pascal Sevran, où j'ai pas été retenu, mais Pascal m'avait dit, écoute, faudra que tu reviennes dans une autre émission, et voilà. Et cette émission en question, lorsqu'il m'a rappelé, c'était une spéciale Mike Brandt. Donc ça a été la première rencontre, en tout cas, pour le public, entre ma personne et le répertoire de cette légende. Et puis, 10 ans plus tard, le hasard avait bien fait les choses, c'est la directrice de ma maison de disques qui m'a proposé de faire un album hommage à Mike Brandt. Et j'ai tout de suite trouvé ça très logique, très sensé, puisqu'il y avait, ce lien qui existait, et c'était pour moi une manière de boucler la boucle.
0: Ouais, c'est ça.
3: Une première fois, on va dire, puisque c'était à l'occasion du 40e anniversaire. Et puis, forcément, j'ai évolué aussi, voilà, sur mes concerts et toutes les prestations que je peux faire devant mon public. J'ai toujours eu l'attrait pour les chansons de Mike Brandt, parce que lorsque je faisais du classique, évidemment, c'était très difficile de tendre le micro et d'avoir quelqu'un qui chante lorsque l'on est sur du Caruso ou qu'on fait du Bocelli, voilà. Par contre, dès qu'on tend le micro sur une chanson de Mike Brandt, on sent une ferveur populaire et on sent que ça ramène toutes ces personnes à une époque qui les a fait sourire, qui les a enchantées.
0: Oui.
3: Et donc, c'est pour ça que, en 2025, j'avais envie, moi, de rendre hommage une fois de plus, à Mike Brandt, parce que 50 ans, c'est quand même immense. Il faut savoir qu'il a eu, grosso modo, 5 ans de carrière, au plus haut strat du métier. Et 50 ans plus tard, on se souvient encore de ses chansons, malgré cette disparition tragique. Et donc, j'avais envie, moi, de faire le focus un petit peu sur son répertoire, sur ses chansons. Alors, plus que sur le côté tragique de sa vie.
0: Bien sûr. Mais après, il y a des liens. C'est-à-dire que Mike Brandt, c'est une voix, c'est quelqu'un qui a une capacité vocale assez incontestable. Et il y a quelque chose certainement de très spontané dans la démarche par rapport au chant. Ça, c'est pas un chanteur lyrique qui a travaillé, en tout cas, je ne le sais pas, mais peut-être, mais qui a travaillé sa voix de façon très scolaire, en tout cas très académique. Mais c'est plutôt des chanteurs, ce genre de chanteurs spontanés que tu es aussi, finalement. C'est-à-dire que
3: je pense. Il y a l'amour de la musique à la base, en fait. Ça commence par là.
0: Ouais, c'est ça. Mais il y a quelque chose de spontané. C'est-à-dire, t'as pas fait le conservatoire, t'es pas passé par
3: quelque chose en toi, comme ça.
0: Ouais. Voilà. D'autodidacte. Qui était le cas chez Mike Brandt aussi.
3: Exactement. Et il a été, je pense, aussi un peu, emmené dans ce monde de la variété française, parce que forcément la réussite, c'était aussi quelque chose, je pense, qui attirait. Et quand on rencontre des stars françaises qui sont prêts à vous faire connaître dans leur pays, qui est un pays puissant musicalement quand même, forcément, il a dû avoir envie de cette célébrité. Et puis parfois, on sait pas toujours, voilà, moi quand j'ai démarré, j'avais tout juste 18 ans, c'était un petit peu pareil, je m'attendais pas, j'étais pas forcément préparé pour avoir du succès. Ouais. La seule différence, c'est qu'entre les années 70 et les années 2000, la folie autour des artistes était tellement plus grande avant, ouais, parce qu'il y avait moins d'artistes, il y avait moins de choses, et il a représenté, je pense, il a représenté le romantisme et...
0: Bien sûr. Alors, dans ton spectacle, tu parles de nostalgie, mais de joyeuse, en tout cas, de spectacle nostalgique et joyeux.
3: Mais bien sûr.
0: En quoi on peut être joyeux en chantant Mike Brandt?
3: Eh ben, on peut être joyeux parce qu'en fait, il a créer des chansons qui sont rentrées dans les moments de vie de toutes et tous, de toutes ces personnes qui ont vécu cette époque-là, évidemment. Et c'est ce qui est magique, c'est que même si on n'était pas un grand fan de Mike Brandt à l'époque, les chansons sont restées ancrées. Et ils sont les dignes représentants de cette époque, voilà, des années 70.
0: On écoute tout de suite en live Amaury Vassili, un extrait de cet album Mike Brandt 50 ans. C'est évidemment Dis-lui. Et en pratique, Véronique et Jérôme Wagner ici, c'est une habitude, l'applaudissement de confiance avant le live.

Amaury Vassili dans le loft, un extrait de son album Mike Brandt 50 ans, à l'occasion voilà, des 50 ans de la disparition de Mike Brandt. On se retrouve dans quelques instants avec Amaury Vassili, Véronique Lebris et Jérôme Wagner. Ne bougez pas.

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8: Un loft qui reçoit Amaury Vassili pour son spectacle à l'occasion des 50 ans de la disparition de Mike Brandt. Également Véronique Lebris, journaliste, qui va nous parler d'Alice Guy, cette pionnière du cinéma. Et puis Jérôme Wagner pour son roman Les Échos du Temps. Jérôme est un écrivain et un entrepreneur musical. Tu m'as dit que c'était la terminologie adaptée, mon cher Jérôme. Merci d'être avec nous dans ce Loft Musique. On se balade un petit peu dans les extraits de cet album d'Amaury Vassili. Mike Brandt, 50 ans. Il y a donc les grands standards de Mike Brandt que toute la France connaît, notamment ceci. Écoutez.
9: Qui saura, qui saura, qui saura.
8: Il y a également dans cet album d'Amaury Vassili, c'est ma prière.

0: Dans cet album hommage à Mike Brandt, il y a Laisse-moi t'aimer.
1: Laisse-moi t'aimer toute une nuit.
0: Ou encore à Amory Vassili, mais dans la lumière. Amory Vassili qui reprend Mike Brandt. Tu gardes les chansons dans leur jus, si je puis dire. C'est-à-dire que tu, ah ben as pas, tu les as pas amenées ailleurs. C'est vraiment
2: Live. Donc le but, c'était vraiment de, de mettre toute la lumière. Tu vois, en 2015, j'ai donc fait un album hommage qui s'appelait Amory Vassili chante Mike Brandt. Donc là, j'étais dans une autre posture. J'avais envie de reprendre à ma manière. Là, aujourd'hui, 10 ans plus tard, j'avais pas envie encore de faire le focus sur moi, mais bel et bien sur l'artiste qu'il était, sur l'héritage qu'il laisse derrière lui. Et donc, le principe de base, c'était de reprendre les orchestrations telles qu'elles étaient, et évidemment, de donner peut-être un petit peu plus de clarté, parce que la technique a évolué,
0: beaucoup de choses ont évolué.
2: Mais sur le fond musical, on n'a pas changé, parce que c'était déjà très bon. Donc,
0: c'est quand même ta démarche globalement. Tu aimes aller chercher des chansons, qui ont rythmé ta vie, qui te plaisent particulièrement, et les réinterpréter comme elles sont. En fait, il y a vraiment cette façon de remettre.
2: C'est à double tranchant.
0: Peut-être en avant toujours, des répertoires que tu aimes toi simplement. J'allais dire, c'est aussi simple que ça, ton parcours, ta carrière.
2: Il y a beaucoup d'artistes qui sont déjà là pour reprendre très différemment certaines chansons, essayer de les amener dans un autre univers. Moi, j'ai plutôt
0: le leur,
2: exactement. Moi, le mien, évidemment, mon univers, il est forcément vocal. Donc, dès lors qu'une chanson a un potentiel vocal, je serais peut-être idiot de partir sur une voix un petit peu plus fluette et légère.
0: Ouais. Faut que ça corresponde.
2: Donc voilà, Mike Brandt, je pense que les gens, quand ils entendent du Mike Brandt, est-ce qu'ils ont vraiment envie qu'on réinvente Mike Brandt? Je pense pas. Ils ont envie, en fait, de réentendre ce qu'ils n'entendent plus, parce que aussi, malheureusement, beaucoup de radios aujourd'hui sont passées à un cap supérieur, comme Mike Brandt ne diffuse plus les titres des années 70.
0: Exactement,
2: parfois.
0: Je sais pas s'il a pas un peu disparu des radars, Mike Brandt, est-ce qu'on l'entend? Véronique Lebris, Mike Brandt, ça évoque quoi pour vous?
3: Ça évoque une partie de mon enfance, en fait, parce que, effectivement, moi, je connaissais toutes ces chansons. J'ai même chanté en même temps que vous.
0: Non, on ne vous a pas entendu. Il faut que vous rechantiez toute seule maintenant. Ça, il ne faut pas me le dire, moi.
3: Je reviendrai. Mais ce qui est amusant, c'est quand même... Parce que Mike Brandt, il avait un petit accent qui était assez sexy, en fait. Et c'est du Mike Brandt sans accent. Donc c'est ça qui est...
0: Mais c'est sexy aussi.
2: C'est la différence. On peut dire que c'est la différence, en effet. C'est vrai que Mike Brandt a quand même aussi marqué aussi par son accent, par
0: ses petits cris aigus
2: et tout. Donc là, je te dirais que je repars pas totalement sur tout ce qu'il faisait, parce que voilà, moi, tous les ça, j'ai un petit peu, je les ai pas fait parce que je trouvais que ça modernisait de ne pas refaire tout, et puis ça évite la comparaison complète.
0: Mais de toute façon, un artiste, il n'est pas connu, il n'a pas une puissance uniquement vocale, il a une puissance aussi sur la durée, de comportement, d'état d'esprit, de façon d'être. Voilà, ça correspond à une époque. Mike Brandt, il y avait ce côté quand même un petit peu crooner, séducteur, qui était très présent et qui a fait aussi une partie de son succès. Jérôme, ton regard de Mike Brandt, qu'est-ce que ça représente Mike Brandt pour toi, Jérôme Wagner?
4: Moi, comme je disais tout à l'heure, je l'avais sélectionné parmi, notamment Qui saura, parce que c'est évidemment moi qui ai écrit mon premier livre, qui était une histoire autobiographique, puisque ce qui s'appelle N'oublie pas que je t'aime, on en reparlera, qui est aussi un hommage à ma femme disparue, évidemment, Qui saura, c'est, pour moi, c'est une chanson qui me traverse.
0: D'ailleurs,
4: j'avais des frissons quand tu l'as chanté tout à l'heure.
0: Et Mike Brandt, quand même, chanter exclusivement des chansons d'amour. Enfin, tous les chanteurs chantent que des chansons d'amour, on va dire. Mais bon, lui, c'est vraiment affirmé, quoi. C'est ma prière, ou que tu sois, laisse-moi t'aimer,
2: dans
0: qui
2: les
0: sera.
2: Textes, oui. Après, toi, musicalement, c'est ce que j'ai apprécié aussi chez Mike Brandt, c'est que musicalement, on sentait que l'artiste derrière avait envie d'amener sa musique romantique, parfois par des biais musicaux, comme on entend sur Mr. Schubert, I Love You. On entend énormément de guitares électriques, et c'était clairement pas dans le registre habituel de Mike Brandt. Pareil, il y a d'autres chansons, on sent que le texte est une chanson d'amour, mais le texte est bien plus interprété, on est bien moins dans une balade, mais peut-être dans un cri encore plus profond. Et voilà, c'est une chanson qui s'appelle Attendez, que je vous invite à aller découvrir, parce que c'est une des dernières que j'ai découvert, parce que finalement, après avoir chanté pendant déjà 20 ans le répertoire de Mike Brandt, je ne fais pas que ça, mais je l'ai quand même beaucoup chanté, je vais pas dire le contraire, je découvre encore quelques titres dont voilà, j'étais peut-être pas sensible il y a 20 ans, ouais, et puis ça, là aujourd'hui ça. Que je suis devenu un jeune papa, ouais. Voilà, les mots prennent parfois un autre sens, et c'est comme ça que j'ai redécouvert cette chanson. Ouais, Attendez.
0: Ouais. C'est un vrai problème de société, mais on est d'une certaine manière cette transmission qui quelquefois on peut presque être en raccord avec Alice Guy sur le phénomène comme ça de disparition ou d'éclipse autour de certains répertoires. Là, la transmission, visiblement, sur Mike Brandt, elle s'essouffle un peu. Et d'autres chanteurs, des Gilbert Bécaud, des gens comme ça, qu'on n'a plus trop l'impression d'entendre, et peut-être que les générations actuelles ne découvriront pas. Ça vous fait réagir comment ça?
3: Ouais, je trouve un peu sévère, parce qu'il y a quand même des radios qui sont entièrement consacrées à des tubes un peu nostalgiques, on va
0: vous
3: dire ça
0: radio
3: comme ça.
0: Nostalgie. C'est mignon, mais... c'est mignon.
2: Mais
0: je crois que non. C'est au
2: fini,
0: départ, hein. Peut-être Radio Nostalgie avait cette vocation, mais c'est plus le cas. C'est qu'il y a des répertoires de Brel, de Mike Brandt, etc., qui passent plus nulle part.
2: Enfin,
0: je sais pas si je dis vrai, mais j'ai l'impression.
3: Mais en même temps, vous pouvez faire vos playlists, par exemple, sur les plateformes, etc. Moi, il me semble, enfin, je sais pas.
0: Mais si vous avez jamais entendu Gilbert Bécaud, quand vous avez 15 ans, vous n'avez pas la mettre dans votre...
3: Gilbert Bécaud, lui, il a vraiment disparu, étonnamment, parce qu'il était quand même très, très, beaucoup plus connu. Enfin, il a été, disons, révolutionnaire, on va dire, peut-être que Mike Brandt. Mais il me semble que les chanteurs un peu de charme des années 70 sont restés.
0: Je ne me rends pas compte. Qu'est-ce que tu en penses, Jérôme Wagner?
4: Écoute, aujourd'hui, avec les DJ qui mixent des anciennes chansons, je pense à Aznavour qui est remixé, etc. Il y a une nouvelle vie aussi qui pour ces chansons-là, qui sont des chansons éternelles. Moi, je pense que comme certains livres resteront éternels, certaines chansons resteront éternelles. Donc, je m'inquiète pas pour Mike Brandt.
2: Mais peut-être faut-il encore après des chanteurs qui soient là et qui soient capables finalement aussi de.
4: Heureusement que tu es là.
2: De reprendre sincèrement. Non, mais c'est vrai que c'est actuellement, moi, c'est ce que je peux un petit peu constater, c'est que tous les artistes ont évidemment envie de montrer ce qu'ils sont, ce qu'ils ont, la musique qui les passionne. Mais je pense qu'il faut pas oublier aussi comment on est venu à la musique. Et moi, c'est de là que tout part. C'est que j'ai démarré par l'amour pour la variété française. Donc j'ai envie de faire de nouvelles chansons, et j'en fais. Mais j'ai ce besoin aussi de me dire que le public, il se sent tout de suite rattaché à ces chansons qu'il connaît depuis 20, 30, 40, 50 ans.
0: Ta chanson d'enfance, Amaury Vassili, c'est marrant que tu dis ça, c'est ceci. Ah, c'est quand même un peu plus. C'était moins Mike Brandt, quoi.
2: Ah, c'était moins Mike Brandt. Mais alors, ce qui est très drôle, c'est que cette chanson-là, j'ai découvert choisissant. En fait, j'ai un souvenir.
0: T'étais tout
2: gamin,
0: voilà. Dis-moi.
2: J'étais dans la voiture et je pense qu'il y avait une radio qui diffusait des chansons d'il y a 7-8 ans.
0: Ouais.
2: Peut-être, voilà,
0: ouais.
2: Sûrement. Et je me rappelle de cette chanson et je pense même qu'à la base, enfin, non, c'est pas que je pense, je suis sûr. À la base, je me trompais totalement, même d'artiste. Je connaissais pas bien tous les artistes.
0: Mais on s'en fiche.
2: C'est finalement, il y a 15 ans, où j'étais un petit peu plus le nez dedans, où j'ai compris que c'était Joan Jett et que c'était pas du tout un groupe que j'entendais beaucoup. Les Queen, les machins, je pensais pas du tout que c'était.
0: Mais c'était
2: Joan
0: la musique
2: Jett.
0: Vraiment qui t'a marqué.
2: Mais ça m'avait marqué. Ouais.
0: Merci d'être avec nous, mon cher Amaury Vassili. Nous sommes également en compagnie de Véronique Lebris, Jérôme Wagner. On va parler dans quelques secondes avec Véronique de Alice Guy, cette pionnière du cinéma qui voilà, a disparu un petit peu des écrans, justement. On va en parler avec elle. C'est au hors collection qu'elle a sorti cet ouvrage, Véronique, sur Alice Guy. Ne bougez pas, on revient juste après ça.

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1: Ah ben voilà, Véronique, ça illustre votre présence, Véronique. Queen, on va parler avec vous d'Alice Guy, cet ouvrage la plus audacieuse des pionniers du cinéma que vous publiez chez Hors Collection. Pourquoi alors ce choix de Queen, puisqu'on l'entend là, on vous a demandé des chansons, quelques chansons qui illustraient votre propos, votre vie?
2: Dancing Queen, parce que c'est pour l'adaptation. Normalement, c'était la version chantée par Meryl Streep. Parce que c'est un film qui a été un succès énorme dans le monde entier. En Angleterre, c'est le plus gros succès de tous les temps. Réalisé par une femme. Parce que moi, je défends beaucoup le cinéma réalisé par une femme et porté par une actrice incroyable. Et puis, c'est sympa.
1: Oui, c'est ça.
2: Tout le monde connaît.
1: Absolument, voilà. Absolument. Vous êtes journaliste, Véronique Lebris, et puis très attachée, justement, très engagée, j'allais dire, dans le domaine du journalisme et le lien aux femmes, à l'égalité homme-femme, j'imagine, et puis à ce combat que certaines doivent mener pour ne pas disparaître des écrans et pour pouvoir donner une réponse à ce phénomène d'invisibilisation dont on faisait allusion, auquel on faisait allusion tout à l'heure. C'est le cas de Alice Guy, à laquelle vous consacrez cet ouvrage, qui est, et peu de gens le savent finalement, à l'origine du cinéma et qui a fait des choses extraordinaires. Vous le racontez dans l'ouvrage, qui part de France, de la Gaumont à l'époque, etc. On va pas rentrer dans les détails, mais qui est vraiment tout d'un coup devenu invisible. C'est-à-dire qu'on est obligé d'aller chercher, d'aller lire votre livre pour se rendre compte du rôle qu'elle a joué. Pourquoi vous avez eu envie de consacrer cet ouvrage? Pourquoi elle? Il y a d'autres femmes qui ont été invisibilisées.
2: Alors elle est vraiment emblématique de l'invisibilisation des femmes dans les arts, puisqu'elle est vraiment à la création du cinéma, juste après les Frères Lumière. Et puisqu'on est dans une émission musicale, c'est quand même la première à avoir fait des films parlants dès 1902. Il y a encore des clips qui ont été signés par Alice Guy de cette époque-là, hein, et qu'on peut voir. Donc voilà, elle a inventé d'une certaine façon, on peut dire ça, la fiction en créant un film en 1896 qui s'appelle La Fée aux Choux. Donc bon, on dit que c'est les Lumières qui avaient fait L'Arroseur arrosé, mais enfin il y a un peu un débat là-dessus, mais en tous les cas, elle met en scène une fée, donc c'est un personnage vraiment imaginaire, avec un scénario, avec des décors, etc. Et elle a fait ça avant Méliès, en fait. Alors, pas très longtemps avant Méliès, c'est sûr, mais elle a fait ça avant Méliès. Et après, en fait, en 1906, en 1907, elle l'a envoyée aux États-Unis par Léon Gaumont, qui était son patron, enfin, qu'envoie surtout son mari. Et en 1910, elle crée un studio de cinéma. Donc, c'est la seule femme de toute l'histoire du cinéma, encore aujourd'hui, à avoir créé son propre studio de cinéma, avoir eu un succès colossal puisque c'était la femme la mieux payée des États-Unis, être avec une carrière vraiment extraordinaire et qui a été maltraitée par l'histoire puisque l'histoire est racontée par les vainqueurs, c'est-à-dire par les hommes.
1: Absolument, absolument. Alors c'est un sujet complexe, ce sujet d'invisibilisation justement, parce que les raisons peuvent être diverses, c'est-à-dire qu'il y a peut-être une méconnaissance simplement de l'histoire, du cinéma. Et puis peut-être après des démarches sexistes, etc. Donc c'est tout un ensemble de raisons qui font qu'il y a eu cette invisibilisation.
2: En fait, elle n'a pas eu trop de chance parce que d'abord elle était secrétaire et puis elle est devenue réalisatrice. Effectivement, donc il y a beaucoup d'hommes qui mettent en doute sa capacité à passer d'un métier à l'autre. Beaucoup d'historiens, ça a été la première chose. La deuxième chose, c'est qu'elle a fait une partie de sa carrière en France et après aux États-Unis. Donc aux États-Unis, c'était colossal. Hein. Donc on a oublié en fait en France ce qu'elle a fait aux États-Unis et un peu vice versa. Et aux États-Unis, on lui reproche d'être française en fait. Donc c'est un peu cette ambiguïté qu'elle a dû traîner toute sa vie. Et puis après, une fois que vous n'êtes pas dans cette spirale qui est vertueuse et qui vous met en avant, les historiens se compiant entre eux, en fait, ont oublié au fur et à mesure. Mais en fait, elle n'a jamais été complètement oubliée non plus. C'est ça qui est assez paradoxal, mais il faut tout le temps la redécouvrir.
1: Ouais, c'est ça.
2: Et alors, vous me dites pourquoi je m'intéresse à ça. Alors, moi, ça fait plus de 10 ans que je m'intéresse à elle. J'ai créé un prix, en fait, dans le cinéma qui s'appelle le prix Alice Guy, justement, pour la remettre sur le devant de la scène. Et l'idée, c'était, en fait, de mettre en avant ce rôle modèle, en fait, qui est pour les femmes, en fait, et pour les femmes d'aujourd'hui, en fait, pour qu'elles sachent que finalement le cinéma n'est pas fermé même si c'est un milieu qui est très masculin, mais ça ne l'aurait pas fermé, puisque au tout début, il y en avait une. Et puis, c'est aussi, de 1896 à 1906, le seul témoignage filmé qu'on a qui est fait par une femme.
1: Et oui, c'est ça.
2: C'est le seul du monde entier.
1: Ah, c'est génial. Milieu très masculin, le cinéma, la musique aussi, encore aujourd'hui, où tu sens une évolution, Amaury?
3: Oh, je pense que ça a quand même évolué, là.
1: Je
3: vois pas trop les choses de cette manière-là. Je pense dans la musique, ça me paraît plus homogène quand même. Après, je dis pas qu'il y a pas des traitements de faveur qui vont peut-être être pas les bons, mais parfois, j'en sais rien. Mais...
1: Jérôme Arnaud Wagner. Non.
4: Je pense qu'au niveau des artistes, oui. Au niveau de la production et des organisateurs de festivals, etc. C'est un métier qui est assez rude. Hein. Il y a certaines femmes, hein, mais ça reste quand même encore assez masculin. Ouais, mais ça bouge, hein, ça bouge.
1: Les choix de chansons de Véronique Lebris, évidemment, vous aimez la chanson, Véronique. Vous écoutez quoi, sinon, à part Queen?
2: Par Queen, j'écoute beaucoup Claude Nougaro, et comme vous l'avez félicité, alors.
1: Ah, je vous ai félicité, oui, évidemment.
5: Ouais. 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
1: Et oui.
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1: Le cinéma de Nougaro. Oui, je fais ma promo parce que j'ai consacré un album en duo avec Louis Vinsberg, en hommage à Nougaro, avec Francis Cabrel, Big Fleoli, avec Anne Silla et Thomas Dutronc. Donc oui, je connais l'œuvre très très bien de Claude Nougaro. Donc ça m'a touché quand j'ai vu que vous aviez choisi le cinéma, qui est quand même un titre, une fresque merveilleuse en 3 minutes 30.
2: Exactement, puis c'était un jeu de mots un peu, puisque vous m'avez demandé une chanson d'amour, donc ça signifiait à la fois mon amour du cinéma et j'aime beaucoup la façon, la masculinité de Claude Nougaro. Je sais pas si c'était un homme, un mari parfait, loin de là même, je crois.
1: Vous connaissez des maris parfaits, Véronique, vous?
2: Bah oui, forcément.
1: Et des femmes parfaites aussi.
3: Le vôtre.
1: Le vôtre.
2: Ouais, le mien, non. Mais
1: bon. Je me disais aussi.
2: Je pense qu'il va avoir un rapport quand même un peu compliqué, mais j'aime beaucoup la façon dont il transmet, dont il se moque, en fait, de ses failles. Enfin, je sais pas, moi, je suis très, très séduite depuis que je suis adolescente, j'avoue, par Nougaro, que j'écoute, toutes les semaines.
1: Ah, joli, bravo, je suis très heureux. Chanson d'adolescence, vous l'avez choisie, Véronique, et il s'agit de ceci.

0: Ces chansons, évidemment, que vous choisissez sont liées au cinéma. Celle-ci également. Madonna, Into the Groove. Qu'est-ce qu'elle évoque pour vous, celle-là? Alors, votre adolescence, mais au-delà.
1: Bah, elle évoque un film culte qui s'appelle Recherche Suzanne désespérément, alors que les jeunes ne connaissent peut-être plus, mais qui est ressorti là, en DVD au mois de décembre.
0: C'est Delman, ouais.
1: Voilà. Et qui a été un phénomène vraiment générationnel. On a découvert Madonna puisque personne ne la connaissait. Hein. Elle était complètement inconnue avant de. Enfin, en fait, sa carrière est montée en même temps que le film. Et c'est vrai que c'était son premier gros tube. Et puis, elle avait un look de dingue que tout le monde imitait. Et je crois que même moi, j'étais habillée en punkette avec des trucs fluo et en dentelle, en fait, comme elle le faisait. Et je sais pas, toute son attitude. Enfin, ça a été vraiment le lancement de Madonna. Et Madonna, c'est une pionnière dans la musique.
0: Justement, oui. Dites-moi, pourquoi, en quoi elle est pionnière dans la musique, Madonna?
1: Parce que ça a été la première femme, je crois, à être au sommet des charts. Enfin, la première chanteuse seule, en fait, c'est ça. Hein. Il y avait des groupes avant. Elle a cartonné pendant des années. Elle est restée au sommet du top mondial. Je ne sais pas comment on dit dans la musique, d'ailleurs.
0: Des hits, des charts, des choses comme ça. Oui, du top 50 à l'époque. Oui, c'est ça. C'est quelqu'un qui a vraiment... mis une grosse empreinte, en tout cas, sur la musique de cette époque-là, et puis qui est une femme, je pense, déterminée dans l'image qu'on a d'elle. Je pense que c'est quelqu'un... C'est nécessaire d'avoir cette détermination, je pense, quand on est leader d'une aventure musicale ou quelconque, quand on est artiste. On est patron de quelque chose, d'une équipe, Amaury. Quand tu pars en tournée, c'est toi le boss, quoi. Donc, quand on est une femme et que des mecs...
2: Faut pas forcément faire ressentir trop comme ça non plus.
0: Oui.
2: Faut créer cet esprit d'équipe... Cet esprit de partage de la musique, je pense qu'il faut rester sur ça quand même.
0: Parce oui, bien sûr.
2: Dès que tu commences à faire sentir que t'es le boss, tu sais, c'est pas toujours.
0: Mais c'est vrai qu'on le disait, l'environnement est très masculin encore aujourd'hui, en dehors des artistes, les leaders certainement. Mais quand on est une femme, effectivement, qui a uniquement un entourage masculin pour la technique, etc., voilà, il faut s'imposer, s'affirmer. Et c'est pas toujours simple parce qu'on a bien sûr plein de fragilité quand on est artiste, donc il faut en même temps être artiste créateur, assumer sa fragilité, et puis aujourd'hui en tout cas être chef d'entreprise, dirigeant, patron, le boss de toute l'équipe qui part en aventure dans une tournée, parce que c'est quand même dans les gros business 20, 30, 40 personnes qu'il faut, voilà, à un moment donné,
2: il faut être capable de prendre du recul de toute façon,
0: et des décisions,
2: ces choses-là. Et des décisions, mais en prenant en compte que justement, on peut pas réagir toujours à chaud. Il faut essayer d'être placé un petit peu au-dessus et de voir comment les choses avancent ensemble aussi. Après, j'imagine que pour la gente féminine, c'est sûr que ça doit être difficile parfois dans certains cas. Je voyais dans des orchestres ou tout ça, ça doit être encore différent. Mais c'est vrai, comme tu l'as dit, je pense que les artistes qui ont, enfin, j'ai pas l'impression que ça soit plus difficile de passer à la télé pour une vedette féminine que pour un homme. Mais par contre,
0: Véronique,
2: en effet, chez les musiciens, je sais pas. En tout cas, moi, c'est un peu, j'avais pas l'impression que.
0: Non, mais
2: je pense que c'est déjà difficile.
0: Mais
2: en fait,
0: c'est bien
2: court,
0: de parler de tout ça.
2: Parce que
1: oui, bien
2: la présence
1: sûr,
2: des artistes musicaux en télé est devenue très maigre et le divertissement n'est plus comme avant, en tout cas le divertissement musical.
1: Non, c'est difficile évidemment pour tout le monde, mais c'est 10 fois plus difficile pour les femmes. Il y a même pas de...
0: Toujours aujourd'hui, vous voulez dire?
1: Bien sûr. Dans tout ce qui est culturel et dans tout ce qui est... Enfin, tous les métiers qui font rêver, en fait. Mais je voudrais juste revenir sur quelque chose sur Madonna. Madonna, ce qui est vraiment intéressant... Moi, je n'étais pas super fan de Madonna, sauf que évidemment c'est ma génération. Donc, ce qui est intéressant chez elle, c'est qu'elle s'est constamment réinventée quand même. Et elle était... Elle challengeait, je sais pas, Michael Jackson, par exemple. C'était vraiment
0: c'est vrai, en fait.
1: Quand elle allait chercher des nouveaux talents, même pas mal de Français, d'ailleurs, on travaillait avec elle. Et à chaque fois, elle arrivait à créer en fait des modes et des mouvements musicaux qui étaient... C'est remarquable.
2: Ça prouve que le succès n'est pas conditionné par le genre. Et déjà, c'est déjà quand même une bonne chose.
1: Ça l'était, parce que c'était la première. Donc, bien sûr que ça l'était.
2: Mais c'est pour ça qu'aujourd'hui, je pense que on voit quand même que.
0: J'espère que ça a évolué. On a énormément de
2: stars féminines. Le problème, c'est combien de temps. C'est difficile de tenir une carrière de 50 ans et d'avoir le même intérêt de la part du public pour les femmes que ce qui se passe pour les hommes. Je pense qu'en effet, quand une femme vieillit, c'est beaucoup plus difficile, et ça, c'est pas normal. Mais c'est malheureusement la société dans laquelle on vit qui a envie de...
0: En tout tout cas, il faut que ça bouge.
2: Donner certaines images aux femmes qu'on veut voir réussir.
1: Malheureusement, les statistiques sont, enfin, les chiffres, en tous les cas, vont contre ce que vous dites. Je suis désolée de vous dire ça. On a l'impression que ça bouge parce qu'effectivement, il y a quelques épiphénomènes, mais il y a une femme pour 10 hommes. En fait, c'est grosso modo, ce sera ceux-là. Et on aime bien qu'il n'y ait qu'une femme, en fait, l'arbre qui cache la forêt. C'est vrai, c'est vraiment. Donc, souvent, elle est effectivement adulée et. Mais c'est beaucoup plus difficile que ce que vous voulez bien croire, en fait.
0: Non, mais on a bien compris que c'était, on le sait, on est dans ce métier, dans cet entourage-là, on le sait. Amaury Vassili est avec nous. Jérôme Wagner, on va parler de tes ouvrages, ce best-seller, et puis ton actualité, qui s'appelle Les Échos du Temps, Jérôme Arnaud Wagner. Et nous sommes également en compagnie de Véronique Lebris, on revient juste après ça. Sur

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3: Ça, c'est un choix de Jérôme Arnaud Wagner, qui est avec nous dans ce Loft Musique que l'on vous propose sur Sud Radio toutes les semaines. Également Véronique Lebris, qui nous a parlé d'Alice Guy aux éditions Hors Collection. Et puis l'ami Amaury Vassili pour l'album Mike Brandt 50 ans, à l'occasion des 50 ans de la disparition de Mike Brandt. Et Amaury est sur scène. Vous allez sur ses réseaux officiels pour voir toute la liste des dates où vous pouvez aller l'applaudir. C'est une chanson choisie par Jérôme Wagner, effectivement, ce Où que tu sois, qu'on entend
4: l'alter ego
3: de Jean-Louis Aubert. Voilà, parce que la chanson est assez centrale dans ton parcours d'homme, j'allais dire, et puis d'écrivain, Jérôme. Il y a un lien direct entre les deux. Tu es passionné de chansons.
4: Oui, alors j'ai eu d'abord une première vie où j'étais un HEC qui a passé 20 ans dans les médias, dans la communication, chez Lagardère, etc. Et puis brusquement ma vie a basculé le jour où la femme que j'aimais disparaît suite à une erreur médicale, me laissant avec deux petits garçons de 4 ans, donc elle avait 35 ans. Et donc là, je décide d'écrire son histoire.
3: N'oublie pas que je t'aime.
4: Voilà, n'oublie pas que je t'aime. Et à ma grande surprise, ça dépasse 100 000 exemplaires. On est en train de l'adapter au cinéma. Et à ce moment-là, j'ai changé de vie. D'abord, il fallait que je m'occupe de mes enfants. Et j'ai quitté les groupes. Et j'ai monté, grâce à mon ami Gérard Pont, que j'avais connu chez Lagardère.
3: Patron des Francofolies de La Rochelle, entre autres. Voilà. Et de la boîte de prod Morgan Productions.
4: Et du Printemps de Bourges aussi.
3: Et du Printemps de Bourges, absolument.
4: Donc, grâce à lui, j'ai monté ma propre structure, qui s'appelle Maj Entertainment. Maj, c'est les initiales de ma femme et de mes enfants. Et qui s'occupe des partenariats de beaucoup de festivals, qui conseille aussi les marques pour leurs investissements dans la musique. Donc c'est vrai que la musique, c'est une passion, comme l'écriture est une passion. Et c'est vrai que ce que disait Maury tout à l'heure, c'est pas évident d'avoir deux cerveaux, un cerveau artistique et aussi un cerveau d'entrepreneur. Il faut arriver à concilier les deux.
3: Ouais, quoique, en fait, ça c'est une autre discussion qui pourrait faire une émission entière aussi.
5: Tu nous rappelleras.
3: Il y a sur N'oublie pas que je t'aime, l'écriture en thérapie aussi, c'est-à-dire qu'elle a été salutaire vraiment dans ta démarche de deuil, en tout cas, hein, d'après.
4: On le retrouve dans toutes ses chansons, hein, que ce soit Mike Brandt, que ce soit il y a l'ombre et la lumière, hein, dans toutes ces chansons là, ou quand même dans Alter Ego aussi.
3: Oui, mais en quoi cette écriture a sauvé ta vie? C'est-à-dire quoi? C'était la façon, c'était dans la forme, dans l'exercice, dans l'exigence et la récurrence de cet acte d'écrire, ou c'était vraiment dans le contenu? C'était dans tout ça? C'était quoi?
4: La disparition est tellement brutale. Je venais de me marier, on était parti pour la vie, j'étais fou amoureux que j'ai eu besoin de vivre encore avec elle quelques années, et j'ai vécu avec elle par l'écriture, voilà, pendant que les enfants faisaient la sieste.
3: Tu étais en contact avec elle, en fait, c'était ça.
4: Et je pense qu'on le retrouve d'ailleurs dans toutes ses chansons, c'est que c'est ce que disait le Khalil Gibran, qui est un poète, écrivain libanais,
3: prophète.
4: Le prophète, les ailes brisées, etc. C'est que le vrai tombeau des morts, c'est le cœur du vivant. Je crois beaucoup à ça.
3: On l'attribue à Voltaire aussi, à plein de gens. Ouais,
4: mais on parlait des femmes. Moi, j'ai voulu continuer à en faire une héroïne, ce qu'elle voulait être, puisqu'elle était comédienne.
3: Et puis c'est aussi quand l'absence rentre dans ton présent. Tu as eu cette réflexion dans une émission de radio où il y avait cette pensée qui était effectivement très présente quand on est confronté soi-même à ça. Il y a aussi la façon de dire, d'affirmer que l'amour est plus fort que la mort. C'est aussi ce qu'on retient de ce livre.
4: Oui, bah c'est l'écriture, enfin l'art en général, la musique aussi, c'est une façon quelque part de vouloir toucher à l'immortalité. Mmh. Et évidemment, quand quelqu'un d'aussi proche disparaît, on a envie de savoir où elle est passée, on a envie de communiquer avec elle, de communiquer avec l'invisible. Mmh. C'est aussi voilà, pour ça que je me suis mis à écrire. Voilà, maintenant, c'est mon 8e livre qui sort.
3: Oui, Jérôme Arnaud Wagner, Les Échos du Temps, dans lequel il y a aussi ce rapport à l'invisible, oui. Au spirituel, au métaphysique, voilà, qui est aussi présent dans cet ouvrage.
4: Oui, ça, c'est un, pour le coup, un roman. Hein. Là, c'est vraiment une fiction, mais c'est une fiction qui se passe dans un manoir au bord de la mer, qui est racheté par un jeune couple qui s'aime aussi follement. Et puis brusquement, ils vont découvrir qu'il y a une certaine mémoire des murs.

0: sous le joug d'un mari tyrannique, et elle disparaît de façon funeste le jour de son mariage. Et c'est un livre qui est aussi dédié aux femmes d'ailleurs, puisque finalement, donc la Marie qui va arriver dans le manoir. Donc c'est l'histoire contemporaine. On passe d'un chapitre sur l'autre. Il y a un chapitre où on est sur l'histoire contemporaine et l'autre chapitre on passe sur l'histoire de cette Anne de Beaufort. Marie finalement elle est là. Il y a une histoire de sororité aussi pour vivre ce que son ancêtre n'a pas pu vivre en réalité.
1: Il y a toujours, Véronique, dans l'acte d'écrire, dans cette vertu, j'allais dire, thérapeutique certainement, appelez-la comme on veut, mais en tout cas, qui fait du bien à soi d'abord.
2: Moi, je suis journaliste, alors j'envisage pas tout à fait les choses comme ça.
1: Oui, mais en fait, vous avez écrit en tout cas cet ouvrage et vous écrivez régulièrement en tant que journaliste.
2: Oui, bien sûr, mais je sais pas, je ne mettrai pas de la thérapie. Je pense que c'est beaucoup plus dans les romans. Et enfin, je salue vraiment le geste de Jérôme Arnaud, en fait, parce que c'est une délicatesse en fait par rapport à sa vie et à son histoire. Donc ça, c'est sûr que c'est sûrement plus dans son cas en fait que dans le mien. Mais bon, pourquoi pas en fait.
1: Vous écrivez régulièrement, vous, Véronique?
2: Pas tous les jours.
1: Vous avez voilà. Donc ça apporte quelque chose. On change au fil des années dans lesquelles on écrit beaucoup. Personnellement, il se passe des choses, c'est impossible que ce soit autrement.
0: Si je peux me permettre, dans votre démarche, enfin, ce que j'ai compris aussi, c'est qu'il y avait une volonté de rendre justice à Agnès Guy. Et quelque part aussi, bon, je le raconte dans N'oublie pas que je t'aime, moi j'ai fait 10 ans de procédure contre les médecins, etc.
1: Il y a
0: aussi cette volonté de, voilà, de pas laisser passer que l'histoire, comment dire, là, c'est une histoire personnelle, bon, qui, grâce à l'écrit, à la littérature, devient plus universelle. Mais de pas laisser passer certaines choses, oui.
1: Bien sûr.
2: Oui, alors c'est ça, mais est-ce que c'est une thérapie, ça? Non, pas forcément,
1: non,
2: en fait.
1: Non.
2: Alors, c'est rendre justice, ouais, ça, vraiment. Ça, c'est vraiment une démarche qui est très, très importante. Et puis, mettre l'accent, en fait, sur des personnalités qui méritent, en fait, et que ce soit le cas de votre femme, en fait, ou d'Alice Guy, c'est des personnalités qu'on aurait oubliées, autrement évidemment.
1: Moi, je pense que l'acte d'écrire, le travail qu'on fait sur soi quand on écrit, il est incontournable. On peut pas écrire sans être en proie, en prise avec soi-même, et que ça, forcément, sur la récurrence et sur la durée, ça doit changer des choses, dans sa façon d'être, dans sa personnalité, dans sa vision voilà. Il y a quand même un travail d'introspection quand on écrit. Forcément,
0: oui,
1: il me semble.
0: Et puis la possibilité de s'évader,
1: voilà,
0: et de rendre réelles des choses.
1: Exactement.
0: Qui ne sont pas forcément. Là, je suis en train d'adapter au théâtre la suite de N'oublie pas que je t'aime, où je fais, ça s'appelle La vie double.
1: Ce sera au cinéma et au théâtre, donc.
0: Alors, c'est la suite, en fait, que j'adapte avec Cyrielle Claire qui fait la mise en scène. Et là, je fais revenir le fantôme de ma femme, et qui est un gentil fantôme, alors que l'écrivain va refaire sa vie avec une autre. Donc, en fait, elle est quelque part, ça parle de la reconstruction et aussi il a besoin de son autorisation, entre guillemets, elle est sa culpabilité, entre guillemets.
1: Alors, Jérôme Arnaud Wagner, tu as choisi ceci également.

0: s'agit de... Il s'agit... Jérôme, pardon. Il s'agit de...
1: Donc là, c'est Camille Ancel. C'est un nouveau talent qui... a écrit cette chanson après avoir lu N'oublie pas que je t'aime.
0: D'accord.
1: Et Camille a été découvert par un tremplin musical dont Sud Radio est partenaire d'ailleurs, qui est monté par le groupe Action Logement pour créer du lien social dans les quartiers. Et donc Camille était le lauréat 2022. Aujourd'hui, grâce à ce tremplin, il faisait du ukulélé dans sa chambre et il a été signé par le Pavillon Bleu, qui est le label de Cultura, est en train de faire carrière. C'est une très belle histoire. Et donc j'ai été bouleversé par cette chanson qui s'appelle, je crois...
0: Alors ça s'appelle Là où meurent les anges.
1: Là où meurent les anges,
0: absolument.
1: Voilà, exactement.
0: Merci d'être passé, Jérôme Wagner. Je rappelle ton actualité, Les Échos du Temps, aux éditions... dis-moi les éditions...
1: C'est chez Ramsay.
0: Les éditions Les Échos du Temps, alors que ton best-seller N'oublie pas que je t'aime est aux éditions Les Nouveaux Auteurs. Merci.
1: Mais a été réédité par Ramsay récemment aussi.
0: On va chez Ramsay, on trouve tout le travail de Jérôme Wagner. Jérôme Arnaud Wagner.

0: Merci Jérôme d'être passé. Tu reviendras dans cette émission en cours de saison. Il y avait également
1: avec
0: Véronique
1: plaisir.
0: Lebrisse, journaliste, reporter, critique de cinéma, passionné de cinéma, qui chez Hors Collection, voilà, remet en lumière Alice Guy, cette pionnière du cinéma. On dit pionnière ou pionnier du coup? Parce que là, je me suis posé la question quand j'ai vu qu'il y a marqué pionnier.
2: En fait, si vous dites pionnière, vous la cantonnez à une comparaison avec les femmes, alors que si on dit pionnier, en fait, on la compare aux hommes. Ah, voilà, c'est ça la subtilité.
0: Jolie.
2: C'est pour ça la plus audacieuse des pionniers du cinéma.
0: Ouais, joli. Ouais. Il me semblait bien qu'il y avait une subtilité qui m'avait échappé. Merci d'être passé nous voir, Véronique Lebrisse. Et notre Amaury Vassili National, qui rend hommage à Mike Brandt. Merci d'être passé nous voir.
1: Merci à toi de nous inviter.
0: Mais tu es le bienvenu, tu le sais. Merci à Enzo Ramos et merci à Anthony à la réalisation de cette émission. Rendez-vous la semaine prochaine, même heure, même endroit. Salut, bonne semaine à vous sur Sud Radio, évidemment.
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8: Bonsoir à tous. L'ADN a parlé. Les ossements retrouvés dans le Tarn sont bien ceux de Delphine Jubilard. Les analyses l'ont confirmé 6 ans après la disparition de l'infirmière en décembre 2020. Condamné à 30 ans de prison pour le meurtre de son épouse, Cédric Jubilard a reconnu la semaine dernière qu'il avait tué. Le procès en appel est prévu en septembre à Toulouse. 7 départements du Sud-Est seront encore en vigilance orange canicule demain. Météo France a relevé près de 41 degrés cet après-midi dans le Var à Cogolin. La chaleur qui accentue le risque d'incendie. 80 hectares sont partis en fumée dans le Var, à Tarado et les Arcs-sur-Argens. Une cinquantaine de foyers ont dû être évacués et plus de 250 pompiers sont mobilisés. 27 départements seront demain en risque élevé d'incendie sur le littoral méditerranéen, mais aussi à l'ouest du pays. Le gouvernement israélien prévient que son pays ripostera de toutes ses forces à une attaque de l'Iran. Déclaration après l'interception par Israël et la Jordanie d'un missile iranien qui visait le port jordanien frontalier d'Aqaba. Le secrétaire d'État américain Marco Rubio félicite le président libanais pour sa démarche vers la paix. Les deux hommes se sont rencontrés à Washington. Selon un porte-parole, ils ont discuté de l'accord cadre destiné à mettre un terme à la guerre entre le Liban et Israël. La France en rêvait. La finale de la Coupe du Monde de football, c'est ce soir. Une affiche sans les Bleus, donc. C'est l'Argentine et l'Espagne qui s'affrontent à partir de 21h. Pour la première fois, il y aura un show à la mi-temps, mis en scène par Chris Martin, leader du groupe Coldplay. Et plusieurs stars sont attendues. Shakira, Madonna, Justin Bieber ou encore le groupe coréen BTS. C'est Remco Evenepoel qui remporte la 15e étape du Tour de France. 184 km entre Champagnole dans le Jura et le plateau de Solaison en Haute Savoie. Tadej Pogacar termine deuxième. Une 15e étape marquée par un énorme rebondissement. Jonas Vingegaard abandonne la grande boucle après une chute. Le Danois souffre d'une fracture de la clavicule. Il va devoir être opéré. Très bonne soirée à tous.
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10: Les clés d'une vie, celle de mon invité. Le journaliste que vous êtes a connu les cours de la bourse avant d'en découvrir d'autres cours où l'argent n'est visible que sur les couverts. Vous avez mené une vie de château, celle des Windsor, que vous racontez aujourd'hui dans un livre passionnant. Bonjour Marc Roche.
11: Bonjour.
10: Alors vous êtes journaliste, on va expliquer pourquoi. Publiez Ma vie chez les Windsor, les derniers secrets de Buckingham, chez Albin Michel, qui n'est pas un livre de ragots mais un livre vécu. On va expliquer pourquoi. Et le principe des clés d'une vie, c'est d'évoquer votre parcours, mais aussi les Windsor, à travers des dates clés. Et donc, je vais évoquer la première date clé qui, pour moi, est importante car je crois que c'est le terme de la première partie de votre carrière, le 1er août 2014. Et vous étiez jusque-là journaliste financier au Monde, chargé de la couverture sur la City.
11: C'est cela. Donc, je suis arrivé au Monde en 89 et j'ai couvert la City. Donc, la place financière en plein bouleversement de la déréglementation et aussi de l'ouverture de la place londonienne à la concurrence et notamment les banques françaises qui ont débarqué à Londres. Mais vous savez, au Monde, il fallait à la fois s'occuper de son principal sujet qui était, dans mon cas, la finance, les banques, les hedge funds, le blanchiment et toutes ces choses associées, mais on pouvait prendre, pour se changer les idées, un autre sujet. Et j'ai pris la royauté parce que personne ne s'y intéressait au Monde. Vous savez, voilà. La royauté, journal sous Edwy Plenel, il ne savait même pas ce que ça existait.
10: On va en parler. Il faut savoir, pour celles et ceux qui ne connaissent pas la City, ce sont 8584 habitants au dernier recensement. Un lieu tout petit, mais on traite des affaires. C'est la deuxième place financière du Monde derrière celle de New York.
11: La City est vraiment le poumon européen de la finance. New York, à cause de son hinterland énorme, les États-Unis et le Canada, est toujours en tête. Mais la City est très importante parce que c'est là que sont toutes les filiales européennes, Proche-Orient et Afrique, des grandes banques américaines et des autres banques européennes et asiatiques. C'est aussi là, dans la City, où l'on gère les pétrodollars, et c'est surtout le centre du négoce des matières premières et de l'assurance.
10: Et c'est un monde très particulier, très fermé, où même quand on est journaliste, il faut entrer, Marc Roche.
11: C'est un monde totalement fermé. Pour être riche, vivons cachés. Mais comme toujours en Angleterre, où tout est fermé, il n'y a pas que la City qui est fermée, l'aristocratie est fermée, la justice, les médias même, vous établissez des relations avec les gens basées sur la confiance. Et à ce moment-là, mes interlocuteurs me parlaient assez ouvertement, à condition de n'être jamais cité, et à condition de respecter leur vue, même si, travaillant pour un journal de gauche à l'époque, bien sûr, le tropisme du Monde était plutôt anticapitaliste.
10: Il se trouve que j'ai reçu il y a quelques semaines Amandine de Clermont-Tonnerre, qui dirige Point de Vue et qui a commencé sa carrière dans la City à Londres avant de venir à Paris refaire ce journal de famille. Alors, il se trouve que vous êtes né, vous, en Belgique, à Ixelles, qui est un quartier de Bruxelles, qui rassemble d'ailleurs des lieux et des gens très différents.
11: Ixelles est un quartier du centre de Bruxelles, mais un quartier assez riche, assez aisé, qui est d'ailleurs voisin d'Uccle, qui est le quartier le plus aisé de Bruxelles, mais à la fois qu'il y a des tas de communautés étrangères, immigrées, et notamment une très importante population africaine venant de la République démocratique du Congo. Il y a tout un quartier avec ses magasins, avec ses discothèques, avec ses bars, ses restaurants, Matongé, et c'est le Congo. Et le Congo, bien sûr, c'était la colonie belge par excellence.
10: Il se trouve que votre enfance est liée aux diamants et aux métaux de par votre père, Marc Roche.
11: Oui, mon père était diamantaire, mais était un sertisseur. C'est-à-dire qu'il ne faisait pas partie des diamantaires riches. Il faisait plutôt partie des ouvriers diamantaires et tous les jours, il prenait le train de Bruxelles pour aller à Anvers, qui est le centre mondial de la Coupe du Diamant.
10: Et il se trouve que vous, finalement, la Belgique, c'était le point de départ, mais un jour, vous avez décidé de quitter en France, d'aller en France.
11: Oui, vous savez, tous les Belges qui se sentent un peu à l'étroit en Belgique, c'est un merveilleux pays, moi j'y suis très attaché, je suis belge, bien que j'ai pris la nationalité britannique après le Brexit, mais je trouvais que c'était étroit et que la presse française présentait beaucoup plus d'opportunités de vivre à l'étranger que la presse belge. Et bien sûr, c'est comme ça que j'ai été basé à la fois aux États-Unis et en Grande-Bretagne pour Le Monde, mais également pour Le Point et d'autres employeurs français.
10: Et à Bruxelles a un avantage qui n'existe plus. Quand on arrivait jadis à la gare du Midi, il y avait l'odeur du chocolat Côte d'Or dont l'usine était juste en face. Et c'était un moment de bonheur que vous avez peut-être connu.
11: Absolument. Vous savez, moi, je connais bien le quartier d'Anderlecht où est notamment où était Côte d'Or. Et quand on arrivait, bien sûr, à la gare du Midi, la première chose qu'on voyait, c'était la physionomie de Tintin.
10: Oui.
11: Parce qu'il y avait également les éditions Casterman qui étaient
10: Lombard,
11: là.
10: Du Lombard.
11: Et qui maintenant est Casterman. Et il y avait bien sûr cette merveilleuse usine Côte d'Or et cette odeur absolument extraordinaire. Malheureusement, aujourd'hui, Côte d'Or fait partie d'une multinationale Nestlé.
10: Et Lombard, donc les éditions du Lombard qui sont toujours Paul Avenue Henri Spack, ce Tintin, c'était Raymond Leblanc qui avait eu l'idée. Et sur une autoroute, il avait vu le sigle Mercedes qui tournait en Allemagne et il avait dit « je veux faire la même chose avec Tintin ». Il avait trouvé l'ingénieur et ce Tintin tourne depuis des années, depuis des décennies au-dessus de l'immeuble du Lombard, aujourd'hui des 8 étages. Alors, le journalisme en même temps, ça n'a rien à voir avec le diamant.
11: Non, rien du tout, sauf que j'ai, à cause du diamant et de l'influence paternelle, je me suis intéressé aux matières premières. Et qui dit matières premières dit bien sûr finance. Et donc c'est ainsi que je me suis dirigé, après des études d'économie à l'Université de Bruxelles et un passage aux États-Unis à Columbia, que je me suis dirigé vers le journalisme, d'abord en Belgique, avec le grand journal Le Soir, pour lequel j'ai travaillé à la rubrique économique, et ensuite Le Monde, bien sûr, comme correspondant sur la City à Londres.
10: Donc vous avez vécu le Brexit en direct, Marc Roche.
11: J'ai non seulement vécu le Brexit, que moi j'étais un Remainer, donc j'étais pour le maintien du Royaume-Uni dans l'Union européenne. Après tout, je suis bruxellois, donc c'est l'Union européenne, c'est chez nous. Mais je me suis complètement trompé. J'ai pas saisi la révolte de l'Angleterre profonde contre l'immigration non contrôlée, en l'occurrence à l'époque les travailleurs qui venaient de l'ex-bloc communiste, surtout polonais et ensuite roumains et bulgares. Et comme je vivais essentiellement à Londres, que je couvrais la City, que je couvrais les riches, je n'avais aucune idée de ce qui se passait en province. J'ai été pris au dépourvu et ça m'a amené à une réflexion qui a conduit sur un livre, Le Brexit va réussir, parce que j'ai commencé à comprendre qu'il y avait une vie pour le Royaume-Uni en dehors de l'Union européenne.
10: Et il y avait aussi une vie en Belgique, et on va parler de la monarchie britannique tout à l'heure, mais il y a aussi la monarchie belge avec le prince Philippe. Et il y a une chanson, je ne sais pas si vous le savez, qui a fait scandale en son temps.
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10: Salvatore Adamo chante Dolce Paola à ses débuts, et on a cru à l'époque qu'il avait une histoire d'amour avec la princesse Paola, ce qui n'était pas du tout le cas.
11: Il n'a pas eu d'histoire d'amour, mais d'autres en ont eu.
10: Exactement. Et c'est vrai qu'aujourd'hui, la Belgique, le roi et la reine sont très importants. Dès qu'il y a un numéro spécial du Soir ou du Soir Magazine sur eux, c'est un triomphe.
11: Oui, c'est-à-dire que dans ce pays qui est quand même profondément divisé linguistiquement entre flamands et francophones, régionalement entre le nord riche et le sud pauvre, la royauté, comme l'équipe nationale des Diables Rouges, sert de ciment, de roc. C'est le seul qui tient ce pays ensemble, d'où leur popularité.
10: Il se trouve donc que vous êtes intéressé à la monarchie britannique. Comment est venue l'idée de se dire, tiens, pourquoi ne pas s'intéresser à la reine d'Angleterre, Marc Roche, quand on fait de la finance ?
11: J'ai toujours estimé que la royauté britannique était au cœur de l'identité britannique. Et bien sûr, quand on fait de la finance ou qu'on travaille pour le monde, vos employeurs considèrent que c'est du people. Mais ce n'est pas du people. Au Royaume-Uni, la royauté a un rôle central. C'est le garant de l'unité du pays, c'est le garant de la religion anglicane, c'est le représentant du Commonwealth, sa grande famille d'outre-mer, quand même 62 pays, un quart de l'humanité, qui permet au Royaume-Uni de boxer au-delà de sa catégorie pugilistique de puissance moyenne, d'autant plus après le Brexit. Et puis ce sont des personnages extraordinaires, Shakespeare n'aurait pas pu les inventer. Si vous pensez à la reine Camilla, maîtresse pendant 34 ans, en pointillé, du futur roi, qui est couronnée reine, après avoir éclipsé celle qui devait l'être, Diana, morte dans un accident de circulation, un banal accident de circulation. Et donc, c'est extraordinaire, ces personnages. Donc, il y a l'institutionnel, et puis il y a l'humain.
10: Eh bien, l'humain, on va l'évoquer justement à travers une seconde date, le 15 octobre 1991. À tout de suite sur Sud Radio avec Marc Roche.
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10: Sud Radio, les clés d'une vie. Mon invité Marc Roche, journaliste, qui publie Ma vie chez les Windsor, les derniers secrets de Buckingham, aux éditions Albin Michel. Donc vous êtes journaliste au départ dans la finance, ensuite vous découvrez la couronne britannique, et le 15 octobre 1991, c'est votre première rencontre avec la reine.
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10: la reine Elisabeth, et vous la rencontrez dans un lieu symbolique qui est le Zimbabwe.
11: Oui, l'ex-Rhodésie, ex-colonie britannique. J'étais allé couvrir pour Le Monde le sommet du Commonwealth et aussi faire un grand portrait sur la reine Elisabeth II. Et il se faisait qu'à l'époque, il y avait très peu de journalistes étrangers qui couvraient et la reine et le Commonwealth, et donc j'ai été présenté à la reine, première fois que je la voyais, et cette rencontre m'a marqué.
10: Et vous découvrez la reine Elisabeth, une personne très mystérieuse. Il y a des règles très précises quand on la rencontre. D'abord, on l'appelle Mam, je crois.
11: D'abord, c'est Votre Majesté, oui. Et ensuite, c'est Mam.
10: Pourquoi Mam ?
11: Madame, oui. C'est la règle. Même ses amis les plus proches doivent l'appeler comme ça. Personne, à part son époux, le prince Philippe à l'époque, ne pouvait l'appeler par son prénom. Des membres de sa sœur également et sa mère également, mais même ses enfants l'appelaient Mam. Et vous ne pouvez pas lui parler, c'est elle qui s'adresse à vous. La politique est exclue. Elle pose toujours les trois mêmes questions. Dans mon cas, depuis combien de temps vivez-vous au Royaume-Uni ? Vous vous y plaisez ? Météo n'est-elle pas un problème ? Je lui disais, vous savez, en Belgique, c'est pas mieux, et au Royaume-Uni, c'est encore pire. Et c'est comme ça. Alors, moi, j'ai été stupéfait, je l'avais jamais vue. Elle est d'abord beaucoup plus petite que je ne pensais. Elle était beaucoup plus petite que je ne pensais. La main est très molle, parce qu'elle, bien sûr, elle serre tellement de main qu'elle n'a pas envie de se briser la main. Les fins de phrases étaient inaudibles et elle vous regardait avec des yeux glacés, mais en même temps, vous étiez la personne la plus importante pendant une minute. C'est une impression très étrange. Et elle se débarrassait de vous avec un art consommé parce que je lui parle et puis elle a disparu.
10: Parce qu'on ne répond pas à la reine quand elle dit que c'est fini.
11: elle ne dit jamais c'est fini, elle part.
10: Exactement. Alors, pour arriver jusqu'à la reine, ça a été presque un chemin de croix, parce qu'il faut rentrer dans les petits papiers de la communication, et ça, ce n'est pas très facile, Marc Roche.
11: La seule manière de rencontrer la reine, c'est faire partie du Royal Rota. Alors, qu'est-ce que c'est le Royal Rota ? C'est les journalistes dûment accrédités à Buckingham Palace. Et pour être membre du Royal Rota, il faut généralement représenter un journal ou des médias britanniques. Mais comme je suis francophone et que la reine était francophone et francophile, elle a accepté qu'il y ait un étranger à condition qu'il y ait deux du Commonwealth également. Nous étions trois. Si vous êtes membre du Royal Rota, vous avez le droit d'assister à tous les événements royaux, à rencontrer tous les membres de la famille royale, en respectant les règles bien sûr, et leur entourage. Sans ce sésame, vous ne pouvez rien faire.
10: Et vous,
11: sauf si bien sûr vous avez énormément d'argent que donne votre employeur pour bien sûr avoir des informations des valets ou des soubrières. Mais dans mon cas, pour couvrir la couronne, il faut être membre du Royal Rota. Royal Rota, il y a un pendant. Vous ne pouvez rien écrire. Vous pouvez critiquer des aspects amusants, mais vous ne pouvez pas critiquer l'institution et ses membres. Sinon, on vous retire le Royal Rota et vous êtes mort journalistiquement.
10: Il se trouve aussi que lorsque vous rencontrez la reine, la règle absolue, c'est pas de photos et pas de notes.
11: Vous ne pouvez certainement pas prendre de notes, pas de photos, et aujourd'hui, bien sûr, pas de téléphone portable. Vous avez, vous rencontrez la reine, mais vous rencontrez l'institution. Et en plus, les Windsor n'aiment pas les médias. C'est pas leur milieu naturel. Leur milieu naturel, c'est l'aristocratie, c'est les éleveurs de chevaux, c'est les grandes demeures. Les journalistes, ils n'ont que du mépris, qu'ils cachent bien, mais ils les méprisent. D'autant plus que depuis la mort de Diana, à Paris, dans un accident de voiture, ils rendent la presse responsable de ce décès. C'est particulièrement le cas de William et de Harry, qui ne veulent pas entendre parler de journalistes et font leur propre communication.
10: Ce qui est étonnant aussi, c'est le côté francophile de la reine. Elle parle français couramment. Moi, je me souviens des images du premier dîner officiel avec René Coty à l'Élysée. Elle s'exprime dans un français parfait.
11: Le français de la reine était parfait. Un peu rouillé et un peu trop parfait pour être autochtone, je dirais. Mais c'est la seule langue étrangère qu'elle pratiquait. Elle adorait la France, où elle a d'ailleurs effectué le plus grand nombre de visites officielles en Europe.
10: Et même lorsqu'elle est venue, elle n'était pas encore reine, elle est venue princesse avec le prince Philippe, passer 4 jours à Paris, pratiquement incognito.
11: En 1947, elle est venue à Paris, ça a été un grand moment. Elle a fait la connaissance à cette époque du futur président Pompidou, qui était le conservateur d'une exposition britannique au musée Galliera. Et sa francophilie était particulièrement marquée également dans sa vie privée, puisque les seules vacances qu'elle prenait en dehors du Royaume-Uni, c'était aller en Normandie. Elle était duchesse de Normandie, où elle possédait d'ailleurs une maison, aller en Normandie pour acheter des purs sangs.
10: Il se trouve aussi que dans votre cas, il y a les dîners officiels, les dîners de clôture, qui sont aussi très, très particuliers. Quelquefois, les assiettes viennent par avion jusqu'au dîner de clôture.
11: Le dîner de clôture au Zimbabwe, les assiettes, mais non seulement les assiettes, les verres, les couverts, les nappes, étaient venus par avion de la Royal Air Force, comme cela. La reine n'était pas dépaysée. Et puis, vous savez, c'est merveilleux, la monarchie britannique, parce qu'ils savent faire, on l'a vu encore avec Charles III et Trump, ils savent impressionner les dignitaires étrangers. Et quoi de plus impressionnant de se retrouver dans la chaleur zimbabwéenne avec le service de Sèvres?
10: Il se trouve aussi qu'il y a quelques années, elle est allée à Beaumanière, à Lousteau de Beaumanière, et qu'elle est arrivée pour voir des photos de son père qui était venu, et elle est arrivée avec son équipe, elle avait dans ses malles le thé et l'eau chaude pour son 4 heures.
11: Absolument. La reine d'Angleterre était une femme d'habitude. Et tout en étant francophile et présidente du Commonwealth, la grande famille d'outre-mer, et cosmopolite et voyageant à l'étranger, elle était toujours restée très anglaise. Et qu'est-ce qu'il y a de plus anglais qu'amener son propre thé à l'heure du thé?
10: Exactement. Il se trouve aussi qu'elle avait beaucoup d'humour en privé. Son mari, je crois, elle l'appelait saucisse, ce qui ne faisait pas rire le mari. Et son spectacle préféré, c'est un spectacle français, La plume de ma tante, Les branquignoles de Robert Derry. Elle a tellement aimé Robert Derry quand elle l'a vu un soir à Londres qu'elle l'a invité au Palais, ce qui était le premier pour faire son spectacle au Palais. Je ne sais pas si vous le savez.
11: Je l'ignorais totalement, mais par exemple, je me souviens que lors du banquet donné en l'honneur de Jacques Chirac en 2004 pour le centenaire de l'entente cordiale, elle avait organisé un accompagnement, un musical, et c'était Les Misérables.
10: Exactement, qui étaient montés au départ à Paris par Robert Rossen et qui sont partis à Londres. Il se trouve que donc le prince Philippe a toujours été là. C'est vrai qu'elle est tombée amoureuse de lui quand elle avait 13 ans et qu'elle a passé sa vie avec lui.
11: C'est l'homme de sa vie. Il n'y eut que le prince Philippe. Et alors, il n'y a jamais eu le moindre potin sur des aventures extra-conjugales en ce qui concerne la reine. Peut-être la presse britannique a-t-elle voulu protéger l'institution, mais je ne pense pas. Je pense que il faut jamais l'oublier. C'était une femme pieuse qui croyait profondément dans les liens du mariage. Et les gouverneurs de l'Église anglicane, qui est une forme de protestantisme, mais qui est l'Église officielle, elle faisait ses prières tous les soirs. Elle était très intéressée par les questions religieuses et elle a notamment était très proche du prédicateur protestant américain Billy Graham.
10: Ça, c'est le côté pieux de la reine. Mais il y a eu d'autres visites officielles auxquelles vous avez participé. Et on va évoquer la date du 26 mars 2008. À tout de suite sur Sud Radio avec Marc Roche.
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1: Radio, les clés d'une vie, mon invité Marc Roche, journaliste, journaliste à Londres, Ma vie chez les Windsor, les derniers secrets de Buckingham, un livre passionnant chez Albin Michel qu'on évoque puisque vous avez eu le privilège de suivre la reine d'Angleterre et son fils aujourd'hui. Alors, j'ai trouvé la date du 26 mars 2008, un soir à Windsor. Écoutez.
2: Nicolas Sarkozy a donc passé sa deuxième et dernière journée à Londres, au programme notamment un long entretien avec le Premier ministre Gordon Brown, après la mésentente...
1: Et surtout un dîner avec la reine, un dîner officiel auquel vous avez participé, Marc Roche.
3: J'ai eu l'honneur d'être invité au dîner offert par la reine au président Sarkozy, alors. Dîner totalement dominé par Carla Bruni et sa performance lors de l'après-midi, lors de l'accueil. Ça a été un grand moment, mais surtout dominé par le fait que le président Sarkozy et son épouse sont allés se coucher avant la reine, ce qui est une grave entorse au protocole. Mais m'a dit par la suite Carla Bruni, que j'ai interrogé sur cet incident, m'a dit, vous savez, nous étions jeunes mariés.
1: Exactement. Et il y a eu aussi un autre incident avec Rachida Dati qui est allée bouder, je crois.
3: Oui, Rachida Dati avait été oubliée dans le cortège.
1: Oh la pauvre.
3: Il y a toujours un cortège d'officiels et de membres de la famille royale et puis d'invités français, commençant bien sûr avec le président et la reine, suivi du duc d'Édimbourg et madame Carla Bruni. Et là, on avait oublié Dati. Et donc, elle boudait, et finalement, on a trouvé un assistant de la reine pour mettre Madame Dati dans le cortège. Mais elle a boudé toute la soirée, parce qu'à un moment, je lui ai dit, « Mais madame, puis-je vous présenter ?» Parce qu'elle était dans son coin, toute seule, là, lors du café. Alors, je lui ai dit, « Mais puis-je vous présenter le prince de Galles, avec qui je viens de parler ?» Et elle m'a dit, non, je suis très bien où je suis.
1: Voilà. Alors, il se trouve qu'après tout ça, il faut écrire un article. Et ces articles, bien sûr, sont surveillés par la communication de Buckingham. Et ça n'a pas toujours été facile pour vous, Marc Roche.
3: Non, d'autant plus qu'il y a un incident, c'est lors d'une réception donnée par la reine pour les médias. Ça a dû être très dur pour elle, connaissant son dédain pour les journalistes. Je me retrouve face à face avec elle et elle dit enfin en français, je suis loin de tous ces horribles journalistes anglais. Et elle me dit, ben, la situation en France, qu'est-ce que vous en pensez? Donc je lui explique, il y a Jean-Marie Le Pen au deuxième tour de l'élection présidentielle. Et elle me dit, oui, j'espère que les Français vont bien voter parce que ce serait dramatique si ils ne votez pas bien. Et alors j'appelle Edwy Plenel et je lui dis, écoute, je ne sais pas quoi faire de ça, la reine m'a dit qu'elle soutient Chirac. Il me dit, on va la mettre en une. Et on a eu ce titre, la reine d'Angleterre soutient Jacques Chirac. Coup de fil de Buckingham Palace, me disant, c'est complètement en dehors du protocole, vous avez trahi votre signature de ne jamais rien divulguer de ce que dit Sa Majesté. Et puis il me dit en off, mais entre nous, c'est bien, la reine est contre l'extrême droite.
1: Voilà. Et il se trouve aussi quelqu'un où vous avez parlé des dîners qui n'étaient pas aussi bons, le vin n'était pas aussi bon. Et là aussi, ça n'a pas plu à la communication de Buckingham. Mais
3: j'ai manqué peut-être de subtilité étant invité de critiquer, notamment lors du banquet offert en l'honneur des Chirac, que mon champagne était bouchonné, que la crème anglaise, comme on dit, était graveleuse et que le steak était trop cuit. Et alors, le palais était furieux, mais ils m'ont dit, mais vous savez, si le steak était trop cuit, c'est parce que le président Chirac était en retard.
1: Voilà, il y a toujours un bon prétexte. Et puis, Marc Roche, je vous racontais dans ce livre que, justement, vous avez connu le château de Windsor, qui est le château officiel de la famille. Et d'ailleurs, le nom, au départ, c'était une dynastie allemande pendant la guerre. Et en 1917, le roi a changé le nom de la famille en Windsor.
3: Oui, parce qu'il y avait un fort sentiment anti-allemand en 1917, parce que cette Première Guerre mondiale se prolongeait avec d'énormes victimes beaucoup de morts dans l'armée britannique, et donc la royauté a senti le danger, et George V s'est dit, il faut changer le nom de Saxe-Cobourg à quelque chose d'autre. Alors ils sont cassés la tête, puis il s'est dit, mais n'allons pas plus loin, Windsor c'est très joli, tout le monde aime Windsor, c'est le symbole de Guillaume le Conquérant, c'est l'histoire d'Angleterre, c'est une superbe forteresse qui surplombe la Tamise, appelons-nous Windsor. Et depuis lors, ils s'appellent les Windsor, mais ce sont des Allemands.
1: Le château de Windsor, c'est un lieu incroyable. Je crois qu'il y a 300 cheminées et des ramoneurs à l'année pour les entretenir.
3: C'est un lieu féerique, le château de Windsor. Et alors, la reine était très attachée parce que pendant la guerre, elle s'y est réfugiée avec sa sœur, sa mère et son père. Et donc, elle a passé toute la guerre là-bas et c'était son château favori. Mais c'est un monde absolument extraordinaire, un univers, un château qui n'existe nulle part.
1: Je crois qu'il y a 450 horloges et que le problème, c'est quand on passe de l'heure d'été à l'heure d'hiver.
3: Oui, alors les pauvres employés qui sont déjà pas très bien payés, parce que quand vous travaillez pour les Windsor, c'est quasi gratuit. Mais vous êtes logés, blanchis et... c'est prestigieux. Mais donc, les pauvres doivent remonter toutes les horloges d'une heure, ce qui est beaucoup de travail. Puis, il y en a 450 dans ce palais qui est ouvert au public, en plus.
1: Alors, il y a les cérémonies, parce qu'on a vécu les 50 ans et les 70 ans de son règne. Là aussi, pour la monarchie britannique, ça a été très important. Et vous avez vécu tout ça, Marc Roche.
3: Oui, les cérémonies sont essentielles, parce que c'est la manière pour la royauté de se mettre en représentation. C'est l'interface avec le peuple, les cérémonies, les jubilés, les anniversaires, les commémorations. Et donc, c'est essentiel de sortir absolument tous les, comment dirais-je, les instruments du pouvoir. Par exemple, le fameux balcon de Buckingham, où on retrouve toute la famille royale. Et la famille royale a fait le salut à la foule, et ce balcon de Buckingham est devenu en fait le symbole de la royauté. Mais il ne faut jamais oublier, au Royaume-Uni, le roi, la reine, règne, mais ne gouverne pas.
1: Oui, mais la reine travaille beaucoup, car Elisabeth, jusqu'à la fin de sa vie, a énormément travaillé, en veillant sur tout avec son secrétariat, en s'occupant des menus, en s'occupant de ses œuvres caritatives, de ses chevaux, enfin, tout y est passé.
3: Les Windsor, on peut les critiquer, je les critique dans mon livre, je dis carrément qu'ils sont épouvantables, parce que ils sont très imbus de leur position, ils sont pingres, ils n'en font qu'à leur tête, ils rient de leurs propres blagues, mais en fait, ils travaillent beaucoup. Que ce soit Elisabeth II ou Charles III, ce sont des stakhanovistes, et Charles III, c'est particulièrement... un problème, parce qu'il est malade, il est atteint d'un cancer dont on ne connaît ni la gravité, ni la nature, mais il continue de travailler comme si de rien n'était. Il, comme sa mère, tous les jours reçoit tous les documents d'État importants, les fameuses valises rouges, qu'il doit lire. C'est 2 à 3 heures de travail, et souvent le soir.
1: Et la reine faisait tout ça en dehors des cérémonies officielles, jusqu'à la fin de sa vie.
3: Jusqu'à la fin de sa vie, la reine à ce qu'on appelle faire les boîtes, parce que c'est sous des formes de boîtes rouges qui renferment les documents officiels. Elle l'a fait jusqu'à la fin de sa vie, mais il y a 2 jours où elle est libre de ne pas le faire, c'est Noël et c'est Pâques. Et comme c'est une femme pieuse et religieuse, elle avait insisté là-dessus.
1: Et puis à l'entourage, la famille et les autres ducs de la reine. Et moi, je me souviens de la duchesse de Bedford, qui avait aussi un château du duc de Bedford. La duchesse de Bedford est une Française qui s'appelait Nicole Schneider, qui avait beaucoup d'humour, qui recevait les Beatles et Chantal Goya à Bedford, et un mari assez volage. Moi, je me souviens d'une interview. Je travaillais avec Philippe Bouvard. La duchesse de Bedford vient à Londres dans l'émission. On attend le duc qui ne vient pas. J'ai eu ordre d'aller le chercher. Et il n'était pas venu parce qu'il était parti avec une autre pendant que sa femme était au micro de radio de RTL, vous voyez. C'est des choses qu'on ne raconte pas dans la presse.
3: Non, non. Attention. Cela dépend quelle presse. La presse populaire raconterait ça volontiers, oui. Le mettrait en une parce que c'est vendeur. Les Britanniques sont voyeurs parce qu'ils sont puritains. La presse dite sérieuse ne le mettrait pas en une, mais quand même, dans les pages intérieures, indiquerait avec hypocrisie qu'on a vu le duc de Bedford en bonne compagnie, sans en dire plus. Mais le résultat est le même, c'est qu'il y a un intérêt pour la vie privée de ceux qui gouvernent l'Angleterre qui n'existe pas en France. Et je crois que c'est lié au protestantisme où votre vie publique, pardon, votre vie privée se reflète dans votre vie publique.
1: Et puis, il y a un moment très fort qu'on n'a pas oublié, qui a marqué le monde entier, ce sont les Jeux Olympiques de Londres, avec la reine qui a rencontré James Bond. Ça, c'était totalement inattendu, Marc Roche.
3: Totalement inattendu. Et quand le directeur du petit film a contacté le palais a dit, mais c'est hors de question. On va le proposer à la reine, elle va refuser. Elle a accepté immédiatement, parce qu'elle est très curieuse, elle était très curieuse, et le monde du cinéma l'avait toujours fascinée. C'était un art qu'elle aimait beaucoup, et ensuite, elle aimait beaucoup les James Bond, 007, et surtout Daniel Craig, parce que la reine Elisabeth II aimait les beaux hommes.
1: Et puis, à Balmoral, le château où elle nous a quittés, et que vous avez aussi connu, et c'est vrai que la disparition de la reine, bon, 2 jours avant, elle rencontre la nouvelle Premier ministre, elle a l'air en forme, personne n'y attendait, la rumeur a commencé à courir le matin, et on a appris le soir qu'elle nous avait quittés.
3: Ça a été une surprise pour tout le monde, parce que la fameuse photo où elle rencontre Liz Truss, alors elle est sur une canne, et c'est vrai qu'elle a l'air fatiguée, mais bon, elle avait 96 ans, et on la savait malade, mais quand même, elle paraît là, s'acquitter de sa charge, comme elle l'a fait avec une dizaine de premiers ministres avant. Et puis, elle meurt au château de Balmoral. Et le château de Balmoral que j'ai visité, les appartements privés que j'ai visités, est un petit château, mais c'est un château auquel elle était très attachée, parce que c'est le souvenir de son père, de sa mère, de sa sœur. C'est aussi l'Écosse et la reine Elisabeth II, comme Charles III d'ailleurs, un attachement particulier à l'Écosse. C'est une région qu'ils aiment beaucoup, et je pense que leur amour pour l'Écosse a été le seul vrai frein à l'indépendance écossaise.
1: Ça, c'est ce que vous racontez dans ce livre, qu'on va évoquer un peu plus longtemps et dans le détail, avec la date de sa sortie, le 17 septembre 2025. À tout de suite sur Sud Radio, avec Marc Roche.
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1: Sud Radio, les clés d'une vie, mon invité Marc Roche. Nous parlons depuis tout à l'heure de la reine d'Angleterre, de Buckingham Palace, car vous avez beaucoup travaillé à Londres comme correspondant et chez les Windsor, et vous publiez Ma vie chez les Windsor, les derniers secrets de Buckingham chez Albin Michel. Alors pourquoi ce livre aujourd'hui, puisque normalement vous êtes lié au secret, Marc Roche?
3: Pendant 30 ans, j'ai respecté le secret qui est imposé à tous les membres du Royal Rota, donc les journalistes accrédités officiellement à Buckingham Palace, qui est un sésame qui vous ouvre tous les événements royaux, plus vous rencontrez fréquemment les membres de la famille royale, et leur entourage. Et le pendant de cela, c'est que vous ne pouvez pas écrire ce que vous aimeriez écrire parce que vous êtes censuré. Ou plutôt, vous vous auto-censurez, parce que si vous sortez des clous, vous perdrez le sésame du Royal Rota. Et donc, j'ai gardé mes carnets de notes en me disant, un jour, ils serviront. Et aujourd'hui, je me suis dit, il est temps de parler du vrai visage des Windsor, qui a, d'un côté, un beau visage, un bon visage, c'est l'Angleterre, c'est la royauté. Et de l'autre, des personnages avec leurs défauts.
1: C'est-à-dire, vous avez vu ces défauts au quotidien lorsque vous observiez dans des dîners les Windsor.
3: Et puis vous leur parlez, et puis vous voyez comment ils réagissent. Je me souviens par exemple d'une conversation avec le futur Charles III, qui était prince de Galles. Il me dit, mais monsieur Roche, il paraît qu'il y a énormément de jeunes Français qui viennent au Royaume-Uni pour travailler. C'est une perte pour la France. Je lui dis, mais écoutez... Votre Altesse royale, c'est d'autant plus une perte pour la France que vous nous envoyez les vieux Britanniques grincheux qui coûtent à la sécurité sociale. Et ça, il n'a pas aimé du tout et il m'a laissé en plan. Et son directeur de cabinet est venu tout de suite en disant, mais comment osez-vous ? Vous auriez dû dire, mais en effet, c'est une perte pour la France.
1: Exactement. Alors il se trouve qu'effectivement le roi Charles III s'est organisé avec un secrétaire particulier qui connaît tous ses secrets et son rôle c'est de protéger le roi qu'on n'interviewe jamais.
3: Le roi d'Angleterre ne donne jamais d'interview. La reine n'en a jamais donné. Ça ne se fait pas. Parce que la royauté représente la neutralité politique. Et donc, toute interview va être interprétée dans un sens comme un autre. Alors là où le souverain ou la souveraine participe à des émissions, c'est pour des commémorations. La guerre, un jubilé, mais généralement, la reine Elisabeth II a parlé avec des enfants du poids de la couronne. Mais sinon, elle n'a jamais rien dit. Et moi, j'avais proposé au palais, je leur ai dit, mais quand je faisais partie du Royal Rota, pourquoi la reine ne me parlerait pas de Gaulle pendant la guerre? Puis la visite de 1960. Et le palais m'avait dit, écoutez, elle adorerait vous parler de Gaulle. Mais cela ne se fait pas. En revanche, rien n'empêche les autres membres de la famille royale de parler aux médias, mais ils n'aiment pas beaucoup ça, ils le font rarement. Quant aux plus jeunes, Harry et William, ils n'ont aucun contact avec les journalistes qu'ils rendent responsables de la mort de leur mère.
1: Il se trouve aussi que si vous savez des choses de Camilla sur Camilla que vous racontez dans ce livre, Marc Roche, c'est parce que celle qui a parlé, c'est Brigitte Macron.
3: Oui, le portrait que je dresse de Camilla m'a été fait en fait par Brigitte Macron, qui a accepté de me recevoir pendant plus de 2 heures pour parler d'une personnalité qu'elle admire beaucoup parce qu'elles ont en commun le goût de la littérature, du roman notamment, et surtout cette mission de transmettre aux enfants le goût de la lecture. Et donc, Brigitte Macron connaît très bien Camilla. Non seulement ils ont créé ensemble un prix de l'entente littéraire, mais aussi elle collabore sur des tas de projets franco-britanniques sur la lecture. Alors le portrait qu'elle m'en fait, c'est d'une dame qui a un sens de l'humour formidable, qui ne se prend pas au sérieux, qui est très fiable, qui est romanesque, un peu comme Brigitte Macron, puisque rien ne la prédestinait à ceindre la couronne, et aussi quelqu'un qui est là pour épauler son mari, mais pas pour l'éclipser à l'inverse de Diana. Elle m'en dresse un portrait très favorable.
1: Et c'est vrai que le prince Charles, ça n'a pas été facile, parce que Diana, ça a été une histoire dont on a beaucoup parlé en même temps que Camilla. Est-ce que finalement, c'était une histoire organisée pour que justement il se marie et que Camilla reste la maîtresse ?
3: Le mariage médiatisé à l'extrême, le grand événement en Mondiovision de 81, était un mariage arrangé. Il fallait que le prince Charles se marie et il fallait que son épouse lui donne un héritier et une roue de rechange. Et il fallait en plus qu'elle soit vierge. C'était une nécessité à l'époque. Donc, Diana, malgré la différence d'âge, c'était parfait pour lui. D'autant plus, pensait-il, que comme elle était pas très délurée, elle fermerait les yeux sur sa liaison avec Camilla, qui remonte quand même à 72.
1: Jusqu'à un jour, une émission de télévision dont vous avez percé le mystère et que vous racontez dans ce livre.
3: Oui, dans le livre, je raconte comment Diana fait cette fameuse émission dans laquelle elle vide son sac et le fameux « Nous étions trois dans ce mariage », c'était un peu... il y avait un trop-plein. Et surtout, dans laquelle elle dit que c'est son fils William qui devrait être roi, pas Charles, parce qu'il n'est pas à la hauteur. C'était l'émission tueuse pour la famille royale. Et je me suis toujours posé la question, comment la BBC a obtenu, comment ça s'est fait, comment ont-ils gardé le secret? Et je le révèle dans mon livre, c'est parce que Diana a totalement collaboré avec eux, parce qu'elle voulait donner sa version du ménage à trois, elle l'a faite, et après ça a été le divorce immédiat, et la suite a été dramatique.
1: Et Diana, vous l'avez croisée dans des circonstances particulières, Marc Roche, chez le coiffeur.
3: Oui, parce qu'en fait, moi j'habite à Londres, à Notting Hill, pas très loin de l'allée des milliardaires, là où il y a le palais de Kensington, qui en fonction de la séparation, divorce, etc., revenait à Diana. Le prince Charles, à l'époque, ne vivait pas là, puisqu'il vivait avec Camilla ailleurs. Et donc, Diana venait amener ses enfants chez le coiffeur, chez mon coiffeur, et donc les rencontrer là à plusieurs reprises. On a un peu parlé, mais le minimum, de la météo, bien sûr, c'est ce qui se passe quand deux Anglais qui ne se connaissent pas se rencontrent. Elle était sympathique, mais énormément sur ses gardes. Je l'ai rencontrée dans son café préféré, qui est à côté du coiffeur d'ailleurs, qui maintenant s'appelle Café Diana, qui est une espèce de musée à sa mémoire. Mais là, nous n'avons pas parlé parce que j'ai fait l'erreur de sortir un bloc-notes. Et je l'ai rencontrée enfin dans le gym où elle allait, parce que je connaissais très bien la gérante qui m'a permis de regarder, de voir Diana arriver. Mais elle ne m'a pas autorisé à voir Diana avec ses deux trainers, ses deux professeurs, pour s'entraîner tous les jours. Ça, je n'ai pas pu voir. Mais je l'ai vue arriver avec la casquette et en training, et elle était vraiment très belle.
1: Et puis, vous avez rencontré le commissaire qui a mené l'enquête sur le pont de l'Alma après l'accident.
3: Oui, Lord Stevens, donc l'ancien chef de Scotland Yard, a mené la partie britannique de l'enquête qui avait été mandatée par Mohamed Al-Fayed, le père de Dodi, qui était le compagnon de Diana, mort avec elle à ses côtés lors de l'accident du pont du tunnel de l'Alma. Et lui ne voulait pas rencontrer la presse. Mais moi, il avait fait une exception parce que c'était Le Monde, parce que c'était Paris, et parce qu'il voulait donner sa version. Lui, il ne m'a jamais parlé de son entretien avec le prince de Galles quand il a dit « Sœur, avez-vous tué votre femme ?» Mais je l'ai rencontré bien par la suite et il m'a vaguement dit que ça s'est pas du tout passé comme ça, qu'il n'a jamais posé cette question, que ça a été très formel et que le prince de Galles était horrifié qu'un policier vienne l'interviewer sur un dossier si farfelu comme quoi c'est lui qui aurait organisé l'accident dans lequel son ex-femme a perdu la vie. Il était vraiment ulcéré qu'on le fasse. Mais on est en Angleterre, il y a eu une demande d'Al-Fayed, tout justiciable, même le prince de Galles, était obligé de répondre à la police, mais bien sûr, par la suite, le rapport de Stevens l'exonore de toutes ces accusations.
1: Et puis, bien sûr, vous évoquez William, Harry et Kate, qui sont vraiment la relève. William et Harry, vous n'êtes pas sûr que ce soit une bonne nouvelle pour le royaume?
3: C'est-à-dire que William et Kate, parce qu'ils jouent en tandem, feront un bon roi, une bonne reine. Ils s'y préparent, ils sont sérieux, solides, fiables. Ils sont populaires, particulièrement Kate, le membre le plus populaire de la famille royale. Alors, depuis l'annonce du cancer, encore plus. William est plus conservateur, il a été formaté par sa grand-mère, il est plus timide, mais ensemble, ils forment un couple idéal.

0: mondiale. Il s'est fait une personnalité humanitaire, notamment les blessés de la guerre, comme on l'a vu en Ukraine récemment où il s'est rendu. Mais surtout, la popularité de Harry, qui est très impopulaire au Royaume-Uni, mais à l'exception des Britanniques de souche immigrée indo-pakistanaise, qui se reconnaissent en lui et ont du mal à se reconnaître dans une dynastie qui reste blanche, protestante, anglo-saxonne.
1: Et qu'est-ce que ça va donner tout ça ?
0: On n'en sait rien, parce qu'il faut attendre l'avènement de William. D'après l'interview extraordinaire qu'il a donnée récemment à un journaliste américain, dont il apprécie beaucoup l'œuvre, il a dit qu'il faut tout changer, qu'on ne peut plus avoir la monarchie telle que son père la considère, à savoir une monarchie coupée du peuple, une monarchie essentiellement liée à l'establishment. Dans le cas de William, il veut l'ouvrir à la diversité.
1: Mais moi, je crois qu'il faut ouvrir ce livre, Ma vie chez les Windsor, Les derniers secrets de Buckingham chez Albin Michel, Marc Roche, parce qu'il n'y a pas le moindre ragot, mais des informations historiques et biographiques qui toucheront celles et ceux, et ils sont nombreux, qui s'intéressent à la couronne britannique. Merci d'avoir écrit, et puis continuez à vous informer ainsi, parce que ce genre d'informations positives, elles sont rares.
0: God save the king.
1: Merci et thank you Marc Roche. Les clés d'une vie, c'est terminé pour aujourd'hui. On se retrouve bientôt. Restez fidèles à l'écoute de Sud Radio.
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2: Bonsoir à tous. Dernier match de la Coupe du Monde ce soir, la finale opposant l'Espagne à l'Argentine. La rencontre commence en ce moment à New York. Les Argentins vont tenter de remporter la Coupe du Monde pour la deuxième fois d'affilée. Pour l'Espagne, le dernier sacre date d'il y a 16 ans. Par ailleurs, les hommages à Didier Deschamps se multiplient. Il a mené hier son dernier match en tant que sélectionneur lors de la petite finale perdue par la France face à l'Angleterre. Merci d'avoir été le gardien du temple de l'équipe de France, écrit Bichente Lizarazu. Dans l'actualité aussi, les ossements retrouvés lors des fouilles dans le Tarn sont bien ceux de Delphine Jubilard, l'infirmière de 33 ans qui avait disparu en décembre 2020. Des fouilles ont été menées sur la commune de Mayoc dans le Tarn après les aveux de Cédric Jubilard qui a indiqué aux enquêteurs l'emplacement du corps. Les causes de la mort sont inconnues pour le moment. Plus de 250 pompiers mobilisés dans le Var pour éteindre un incendie qui s'est déclaré cet après-midi. Le feu a déjà parcouru 180 hectares sur les communes de Tarado et des Arcs sur Argens. Plus d'une centaine d'habitants ont dû être évacués. 27 départements seront classés en orange demain pour risque élevé d'incendie. Cela concerne le littoral méditerranéen et la Haute-Corse, mais aussi l'ouest de la France, de la Vendée à la Gironde, en passant par le centre. Le ministre de l'Intérieur réagit après l'interruption du concert de la DJ Barbara Butch à Grenoble. Laurent Nunez condamne ces faits avec la plus grande fermeté. L'antisémitisme, les intimidations et les pressions n'ont pas leur place dans notre République, écrit le ministre. Le concert de Barbara Butch a été interrompu hier soir par des militants pro-palestiniens. Coup de tonnerre sur le Tour de France, Jonas Vingegaard abandonne après une chute à la sortie d'un rond-point à une vingtaine de kilomètres de l'arrivée de la 15e étape. Le Danois était encore ce midi deuxième au classement général. C'est Remco Evenepoel qui remporte la 15e étape, suivi par Tadej Pogacar. Paul Sexas, lui, perd le maillot blanc qui revient à Isaac Del Toro. Voilà pour l'actualité. Très bonne soirée à notre écoute.
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3: Et c'est un vrai plaisir de vous retrouver ici en direct du Festival Off d'Avignon jusqu'au 25 juillet. Je vous propose une sélection des meilleurs spectacles que j'ai vus parmi les 1800, c'est un... chaque fois je le dis, mais c'est un truc de dingue. Chaque année, c'est toujours plus, toujours plus. Casting de rêve, casting de choix. Aujourd'hui, j'ai la chance de recevoir trois artistes que j'ai découverts sur scène il y a quelques jours. Virginie Lemoine dans le manuel de la jeune mariée 1957, qu'on peut applaudir, qui vient d'arriver avec son petit café. Mélanie Page dans Hitchcock et Marie-Rose à 16h20 au Gémeaux. Et monsieur Mathieu Madénian dans À pleurer de rire au Paris à 21h15 jusqu'au 21 juillet. Comment ça va chez vous, Mélanie? Comment ça va?
4: Ça va.
3: Ce festival,
4: super.
3: Comment on le vit?
4: Très bien. Il fait chaud. Il y a du monde, mais il y a du monde dans les salles aussi. Donc tout va bien. Moi, du moment que les gens viennent voir le théâtre, je me porte bien.
3: C'est pas la première fois pour vous ici
4: à
3: Avignon.
4: Non, c'est ma quatrième pièce.
3: Ouais, quatrième pièce. Ouais. Et on vit avec toujours autant d'amour et d'envie de fouler les scènes avignonaises.
4: Oui, moi j'adore ce festival. On est un peu pareil avec Virginie. D'ailleurs, à chaque fois qu'on fait le festival ensemble, on est. On va se voir pendant un mois. Et au-delà de voir ses amis, c'est juste le plaisir de jouer et d'échanger aussi avec les spectateurs, même qu'on croise dans la rue, qui nous disent ah, on vous a vu hier soir. Ben voilà, j'adore.
3: C'est vrai que avec les amis, on se voit finalement une fois par an. C'est souvent le cas, Mathieu.
5: Même les Madénian, spectacles, tu les vois une fois par an. Tu te dis je sors pas de toute l'année et en un mois tu fais 14 spectacles. Tu sais bon, j'ai donné.
3: Ouais.
5: C'est bon.
3: Ouais, Mathieu, toi non plus, c'est là. Wow. 25e fois que tu viens à Avignon.
5: Ouais, une fois tous les. Ouais, chaque année je viens un petit peu. Ouais, j'aime bien. J'aime bien Avignon, je trouve ça plutôt sympa. C'est du vrai spectacle, c'est le vrai spectacle populaire. Moi j'aime bien.
3: Alors c'est fou parce que tu fais une tournée triomphale, plus de 150 dates.
5: Oui, c'est
3: important de le rappeler.
5: Oui.
3: Plus de 150 dates et finalement tu te dis je viens quand même quelques jours à Avignon.
5: Oui, parce que j'ai un enfant, donc je me suis dit
3: qu'il y a
5: la nature, donc il y a une piscine, donc vas-y, va te baigner.
3: Ouais.
5: Donc oui, j'en profite. Oui, mais je trouve ça important Avignon. C'est important que c'est de la culture populaire dans le bon sens du terme et c'est important de faire vivre cette culture populaire. C'est un des plus grands festivals de théâtre français, je crois que c'est le plus grand d'ailleurs.
6: Virginie,
4: le plus grand festival du monde, oui, Édimbourg, avec Édimbourg quoi.
5: Avec
4: en
5: Édimbourg,
4: France en tout cas,
5: voilà.
4: C'est sûr que c'est le plus grand.
6: Et Virginie, vous aussi chaque année,
7: ouais,
6: vous êtes là,
7: addict,
6: vous
7: êtes
6: addict complètement.
7: Ouais. Mais je profite pas d'Avignon pour voir Mélanie, on se voit toute l'année.
6: Ah, bon, ça,
4: ah oui. Mais là on se voit encore plus.
7: Là on se voit encore plus.
6: Virginie, succès vous aussi pour ce spectacle qui s'appelle Le Manuel de la jeune mariée 1957, haut en couleur. C'est un spectacle que j'ai adoré pour plein de raisons, parce que je trouve que vous mettez justement les femmes à l'honneur. Ce spectacle, il est né en fait de votre grand-mère, c'est ce que vous m'aviez expliqué plus ou moins.
7: Très exactement, né de l'envie de retravailler avec Valérie Zakomer, qui est une de mes comédiennes fétiches, ouais, avec Mélanie. Et je voulais un projet avec elle, je l'ai regardée, puis j'ai eu l'idée, parce que j'avais acheté un guide de la jeune mariée 1957 au Puce, il y avait 10 années, je m'étais dit ça ferait un spectacle, je me suis dit tiens, je vais écrire ça pour elle. Donc j'ai consulté des tas de guides de bienséance, tout ça, j'ai fait le mien, et puis et j'ai écrit à chacune des comédiennes un monologue, parce que je voulais que ces injonctions faites aux femmes s'entrechoquent avec le récit de la société.
6: Ouais, c'est très musical, très coloré,
7: oui, y a des
6: chansons.
7: Plonge
6: dans les années 50, et ce qu'il y a d'incroyable en fait, c'est que les mecs, j'allais dire, mais les hommes n'étaient pas très très gentils avec leurs femmes.
7: Alors,
6: en fait,
7: alors c'est pas du tout un spectacle qui accable les hommes, ça accable la société. Il faut savoir que les hommes aussi, alors bien sûr les femmes étaient la population la plus meurtrie, mais les hommes aussi avaient des injonctions terribles. Les petits garçons, ils n'avaient pas le droit de pleurer. Les papas, ils n'avaient pas vraiment le droit de faire des câlins aux enfants.
6: De dire je t'aime.
7: Ouais, on disait les papas, c'est pour taper. On disait toujours ça. Maman, c'est pour les mamours. On disait ça. Il y avait bon, c'était difficile. Ce que je voulais raconter, c'est la société.
6: Et on va écouter un extrait.
8: Est-ce que je vous sers du thé ?
9: Non.
8: Un peu de thé ?
9: Non.
8: Beaucoup de thé ?
9: Non. Puis-je vous offrir du thé ?
8: Oh, puis-je vous offrir du thé ?
10: Avec plaisir, je veux bien un peu de sucre avec.
9: Non.
10: Je veux bien un peu de sucre.
9: Non.
10: Puis-je vous proposer de me donner du sucre ?
9: Non. Attendez que l'on vous propose du sucre.
8: Puis-je vous offrir du sucre ?
10: Comme c'est gentil, avec plaisir. J'allais justement attendre de vous en demander.
6: Et voilà, ça s'applaudit. C'est un petit extrait, si. C'est au Théâtre Actuel à 13h45. Mon cher Mathieu Madénian.
5: Oui.
6: Toi, tu parles de ton enfant que tu as eu assez tard finalement.
5: Que j'ai eu à 47 ans. Enfin, oui.
6: Entre autres, c'est pas que ça.
5: C'est un prétexte.
6: C'est
5: en
6: un
5: fait.
6: Prétexte.
5: Ouais. C'est le fait d'avoir un gamin dans le monde dans lequel on vit. Ça me permet de parler de la société, parce qu'il y a des gens qui sont vachement mieux passés que moi pour parler de parentalité. Pour tu vois, moi, je suis juste. Donc oui, ça m'a donné l'inspiration d'écrire un quatrième spectacle. De toute façon, les spectacles, c'est toujours des accidents. Enfin, pour moi en tout cas. Donc, quand j'écris, il faut que j'ai l'envie. C'est pas des devoirs. Donc là, le petit, il est né. C'était pas prévu de faire un spectacle. Le petit était prévu, par contre. Ça fait un mec qui a découvert son gosse.
4: Un accident.
5: Merde. Et donc voilà, ouais. Donc j'en ai fait un petit spectacle. Et le spectacle change sans arrêt, puisque le petit grandit. Donc c'est ça qui est bien. Et puis l'actualité est tellement riche qu'on s'éclate bien.
6: Ouais, l'actualité, tu y vas à fond. Hein.
5: Oui, mais toujours dans le prisme. Parce qu'avant d'avoir le bébé, je regardais pas BFM de la même manière. Maintenant, la canicule, je la prends moins à la rigolade. Ouais. Je me dis, mais putain, mais qu'est-ce que j'ai fait ? Donc, mon boulot à moi, c'est de trouver de la matière comique là-dedans, c'est pas d'être drama. Donc, voilà, je m'amuse avec ça.
6: On écoute un extrait.
11: Est-ce qu'on est prêt à se battre contre les Russes ? Non, mais sans déconner. C'est à Paris, il y a 2 mois, à Gare du Nord, ils ont retrouvé un obus de la Seconde Guerre mondiale. Pendant une journée, tout Paris a été bloqué. Poutine, il a vu ça. Il a dû se dire, tu sais quoi les Français, on va leur envoyer 2 boules puantes et ça va vite régler. On n'a pas le niveau, on sait même pas ce que c'est un avion de guerre. Les seuls avions de guerre qu'on connaît, c'est la patrouille de France. Tu crois que ça fait peur à Poutine, ça? Tu vois, Poutine est là, on peut pas attaquer la France. Ils sont capables de faire des cœurs avec une flèche qui traverse. La seule personne qui est allée en Ukraine pour essayer de régler le conflit, c'est Bernard-Henri Lévy, c'est BHL. Parce que lui, dès qu'il y a un conflit, il a les tétons qui pointent et alors il est parti. Il est arrivé à Odessa habillé. Comment il est habillé ? Il est toujours fringué. Le mec, tout est détruit, il trouve un pressing ouvert, tu veux. Et lui, pour arrêter la guerre en Ukraine, à Odessa, il y avait une barricade, et sur la barricade, il a mis liberté, égalité, fraternité. Je sais pas si ça a marché, parce que moi, sur ma boîte aux lettres, j'ai mis pas de publicité.
3: Mathieu Madénian dans À pleurer de rire au Paris à 21h15 jusqu'au 21 juillet, mais je crois que c'est complet.
5: Oui, oui, j'ai eu beaucoup de chance. C'est complet. Oui. C'est cool ça. Oui, j'ai appris ça tout à l'heure, donc c'est bien. Je compte.
3: Si les auditeurs de Sud Radio veulent venir te voir, t'es retourné dans toute la France.
5: Ouais, cet été, je joue à Apt, je joue à Fos-sur-Mer. Enfin, il y a pas mal de dates dans le Sud en plein air, donc ça c'est bien.
3: Mélanie Page, là vous jouez Hitchcock. Hitchcock et Marie-Rose. Oui. On apprend plein de choses et surtout la face cachée, assez noire quand même, d'Hitchcock.
4: De ce génie,
3: c'est assez fou. Vous avez dit oui pour ça ou
4: j'ai dit oui pour plein de raisons. Le texte, ce qu'il défend, effectivement. Le fait que Christophe Lidon mette en scène, j'avais déjà travaillé avec lui et on voulait absolument retravailler ensemble. Et puis j'aime bien l'idée d'incarner Tippi Hedren parce que je trouve que c'est l'une des femmes les plus courageuses qui, à une époque où ça ne se faisait pas du tout, a dit non. L'a dit d'abord en intimité, puis publiquement. Et voilà, c'est un peu l'ancêtre du MeToo. Il faut la saluer pour ça.
3: Ouais.
4: Et puis c'était une femme assez extraordinaire, enfin très complexe aussi. Elle a fini sa vie entourée de fauves, entourée de tigres et de lions. Enfin, c'est fou. Sa
3: elle
4: vie
3: a joué dans les oiseaux. Hein,
4: elle a joué dans les oiseaux. Hitchcock l'a découverte dans une publicité.
3: Ouais.
4: Et puis il a eu une espèce de coup de cœur un peu malsain et il l'a fait tourner dans les oiseaux. Elle est devenue une star grâce à ça. Puis dans Pas de printemps pour Marnie et dans notre pièce. On imagine la lecture d'une. Alors, tout est basé sur des faits réels, mais d'un scénario qu'Hitchcock a écrit qui s'appelle Marie-Rose et qu'il n'a jamais tourné. Il faut venir voir la pièce pour savoir pourquoi. Donc, on fait des allers-retours entre ce film d'Hitchcock qui n'a jamais existé et les rapports entre Tippi Hedren et
3: mais
4: Hitchcock.
3: Il lui a même gâché la fin de sa carrière.
4: Ah, il lui a carrément.
3: Complètement.
4: Il l'a blacklisté, il était sous contrat
3: incroyable.
4: Avec lui.
3: Cette histoire, elle est dingue.
4: Il a arrêté de la faire tourner, il l'a empêché de tourner avec d'autres.
3: Mais il y a eu même des violences physiques, morales, incroyables là-dedans.
4: Des violences
3: oiseaux,
4: morales.
3: Elle s'est faite attaquer par des vrais oiseaux.
4: Oui, parce qu'il disait qu'elle pouvait pas jouer la peur de manière comme une comédienne.
7: Que je crois qu'il avait relié des oiseaux à des fils à son corps, à elle, pour que les oiseaux affolés l'attaquent. Enfin,
4: oui,
7: ça,
4: oui.
7: Mélanie, c'est ça.
4: Oui, puis il avait mis de la nourriture. Enfin, voilà. Et en fait, il voulait la terroriser pour de bon, en fait. Aussi en l'humiliant et en lui disant, en fait, t'es pas une si bonne comédienne, donc il faut que tu le vives vraiment pour que je puisse filmer une scène de terreur. Et puis après, dans Pas de printemps pour Marnie, c'est allé encore plus loin, et puis il l'a agressé sexuellement, enfin voilà. Mais c'est vrai que tout le monde ne sait pas forcément cette face cachée d'Hitchcock, qui reste un génie, son œuvre est indéniable, moi j'adore ses films, puis il est mort de toute façon, donc on peut continuer à regarder ses films, ça change rien pour lui.
3: Ouais.
4: Mais c'est bien de savoir qui est l'homme derrière.
3: Et de le dire.
4: Et de
3: ouvertement
4: dire.
3: Et oui. Moi ce que j'ai aimé aussi c'est on arrive vous êtes installé au château Marmont, je sais pas si vous connaissez.
4: Ouais.
3: c'est à Los Angeles.
4: Ouais. C'est l'hôtel
3: des stars, voilà,
4: parce qu'on est aussi plongé dans une époque, les années 60. Ouais. À Hollywood il y a tout ça, il y a le poids de cette époque et en même temps ça fait rêver. C'est une pièce aussi un peu onirique parce que l'histoire de Marie-Rose, ce scénario, c'est une histoire fantastique par l'auteur de Peter Pan. C'est un peu le Peter Pan au féminin, l'envie de ne jamais vieillir, de ne jamais devenir adulte. Enfin, il y a plein de choses dans la pièce. C'est très complexe. Et en même temps, on se laisse porter et partir dans un voyage un peu ailleurs, quoi.
3: Et le voyage, tout de suite, sur l'antenne de Sud Radio avec un extrait.
12: Vous croyez qu'elle viendra ?
13: Évidemment qu'elle viendra.
12: Malgré ce qui s'est passé hier ?
13: Non, sinon, une broutille, elle s'en remettra. Dieu a créé les blondes pour être des victimes. Je ne fais rien d'autre que réaliser son grand dessein.
14: C'est un peu comme si j'étais dans un rêve.
13: Marie-Rose... Alfred Hitchcock. Lumière ! Qu'est-ce qu'elle a, cette maison ?
14: Rien du tout.
13: Avant d'en savoir plus, ne gardez le secret.
14: Surtout, ne m'en parle pas. J'ai surtout peur de toi, papa. Non, non, non, vous ne jouez plus !
12: Venez vite, c'est inouï, c'est inédit. Un réalisateur qui drague son interprète féminine.
13: Vous allez voir. Le suspense, c'est comme une femme. Plus on fantasme, plus on s'excite.
14: Vous ne défendez jamais les autres femmes ?
12: Si, mais plus rarement les blondes masochistes.
14: Ça ne vous gêne pas toutes ces années qui nous séparent ?
13: Bon, ils veulent tous jouer dans mes films. Je vais me faire violer.
12: Chacun son tour.
6: Extrait Hitchcock et Marie-Rose avec Mélanie Page, c'est au Gémeaux à 16h20.
7: Oui.
6: J'ai trouvé ça hyper cinématographique. On se penche totalement tout de suite dans l'univers, le comédien qui incarne
7: Eric
6: Hitchcock,
7: Pratt.
6: Ouais, qui est incroyable aussi.
7: Ouais.
6: Et voilà, je conseille vraiment à tous les auditeurs de Sud Radio, si vous venez à Avignon, c'est important, il y a le spectacle de Mathieu Madignon, mais il est complet. Il y a toujours le spectacle de Virginie Lemoine.
4: Qui est pas loin d'être complet aussi.
6: Et qui est pas loin d'être complet, donc vous allez vous débrouiller.
4: Ceci dit, nous, on vend aussi beaucoup de places, mais allez-y, tentez.
6: Oui, oui, allez-y, continuez. Et je vous propose, les amis, de se retrouver dans quelques instants, parce que c'est le moment de la pause fraîcheur.
4: Oh !
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1: Ils sont nos invités aujourd'hui, Virginie Lemoine dans le manuel de la jeune mariée 1957, au théâtre actuel à 13h45, Mélanie Page dans Hitchcock et Marie Roux, 16h20, Roger Maud, Mathieu Madénian à pleurer de rire à Paris. Au Paris, pardon, à 21h15 jusqu'au 21 juillet. C'est le moment délicat pour des jeunes artistes qui viennent s'essayer à la radio. C'est pas facile, mais ils ont beaucoup de talent. C'est avec notre partenaire de la SACD pour Mon Avignon à moi. Bonjour Loïc, comment
2: ça va? Bonjour, ça va impeccable et vous?
1: Oh, moi super, toujours.
2: Alors voilà, Avignon, de mon point de vue, c'est une ville où le théâtre ne commence pas dans les salles de spectacle, il commence dans la rue. Avignon, tout le monde joue un rôle. Les comédiens, évidemment, mais les spectateurs aussi. Les restaurateurs, les serveurs, les programmateurs. Et même les pigeons ont l'air d'être intermittents du spectacle. La moitié sont affamés et ils attendent leur too good to go en terrasse. Et si vous restez assez tard sur Avignon, après quelques verres de trop, et avoir fumé sur quelque chose d'un peu louche, ces mêmes pigeons vous distribuent des tracts. Alors ça s'appelle « Battre des ailes pour exister ». C'est un mélange de danse contemporaine, théâtre classique et bachata. On est quand même 17 pigeons au plateau, 2 en technique, et cette année, beaucoup de chance, puisque c'est un aigle qui nous fait la mise en scène. Ça parle de la difficulté d'exister et de se sentir libre, même quand on peut voler. Ouais. En plus, on a eu un super article dans le Pigeon Libre. Voilà, je ferme la parenthèse des oiseaux. Les passants, eux aussi, ont tous appris un texte. Hein. On leur tend un flyer, ils répondent sans hésiter. Ah, désolé, on part demain. C'est incroyable, parce qu'à Avignon, tout le monde part demain. Et si on les écoute, le festival est fini depuis le 6 juillet. Voilà. Les artistes aussi jouent leur rôle. Hein. La question, alors, ça marche? Il y a une seule réponse possible. Bah ouais, super. Qui signifie soit, ouais, super. Soit, je viens de perdre toute confiance en moi, mais merci d'avoir demandé. À Avignon, personne ne dit vraiment comment ça va. On fait tous un peu semblant, parce qu'on a envie d'y croire et de faire croire aussi. Les programmateurs, ben, ils jouent un autre personnage. Hein. Ils disent, bon ben là je peux pas, mais on se rappelle après le festival. Drôle d'excuse. J'ai plus de crédit frère, je peux pas t'appeler, ça marchait en 2008. Aujourd'hui, il faudrait penser à actualiser. À Avignon donc, le théâtre est partout. Sur scène évidemment, mais surtout entre les scènes, dans les rues, dans les regards, dans le sourire qu'on essaie de maintenir quand c'est compliqué, quand vous rentrez tard le soir et qu'un spectateur il vous laisse un 2 sur 10 avec pour titre médiocre. C'est chaud. Et c'est la beauté aigre-douce de cette ville en juillet, parce que pendant 3 semaines, eh bien, on accepte tous de jouer un rôle. Merci beaucoup.
1: Bravo Loïc. Thomas.
2: Merci beaucoup.
1: Et nous c'est un 20 sur 10. Et à la Comédie d'Avignon, il faut absolument aller découvrir justement ces jeunes talents qui sont là et qui viennent peut-être pour la première fois à Avignon. Virginie, vous vouliez poser.
2: Donc ça s'appelle J'aurais voulu, seul en scène à 14h à la Comédie d'Avignon.
1: Ouais. Comédie d'Avignon, 14h, tous les jours. Sauf au moment de la relâche. Vous avez des relâches? Vous faites quoi justement quand vous êtes
3: moi,
1: en relâche
3: mercredi,
1: à Avignon?
3: C'est mercredi, donc c'était hier.
4: Radio, moi.
1: je suis désolée, Virginie.
3: Relâche, moi, c'était hier. Et donc, je suis partie rejoindre ma famille à 2 heures de voiture d'ici. Voilà. Donc, je viens de rentrer pour vous, plus tôt.
1: Décidément.
4: Tu as récupéré ta famille parce que le match de foot, j'ai pensé à toi parce que Mélanie ne la branchait pas sur le foot.
3: Ouais, je sais. Ben là, c'était un peu compliqué. Ouais.
1: Ah, mais moi, j'ai pleuré toute la journée. Là.
5: Moi, j'étais heureux parce que je jouais le sort de la finale. Je vendais pas de place. Ah. Du coup, la France a perdu. Ouais. Ma salle est pleine.
3: Oh, mais arrête.
5: Mélanie, c'était des bons côtés.
3: C'était dur. Moi, j'ai eu deux moments durs parce que j'ai eu la France qui a perdu avant-hier et l'Angleterre hier.
1: J'ai regardé les 20 dernières minutes.
3: Donc,
1: c'était
3: comment vous
1: incroyable.
3: Dire que j'ai vécu deux soirées de relâche un peu compliquées. Mais bon.
1: Est-ce que vous aimez jouer?
3: Faut pas me lancer.
1: Est-ce qu'un blind test,
3: allez,
1: un blind test sur les chansons d'été, un peu rigolotes, un peu pas géniales, on va le dire.
5: Vas-y, j'étais animateur en village de vacances.
3: Ah bah il va nous défoncer.
1: Alors vous êtes ensemble si vous le voulez, vous allez jouer contre les auditeurs qu'on n'a pas, mais enfin qu'on a mais qui ne sont pas avec nous.
4: Vous du niveau de Madame Lemoine.
3: Parce que là on parle mais personne nous écoute en fait.
1: Mais si, ils sont nombreux et on les salue très fort. Peut-être qu'ils sont en voiture.
3: Coucou,
1: c'est
3: les
1: le moment. Coucou les gens. Allez, premier extrait, c'est parti.
6: T'avais des cheveux.
1: David et Jonathan.
3: Oui, bah oui. Est-ce que tu viens pour les vacances?
1: Viens.
4: Mais je vous ai dit que j'ai un excellent niveau médiocre.
1: Hein. Virginie a attiré du choix musical.
4: Non, j'aime bien, mais j'aime beaucoup. Hein.
1: Et Mathieu adore
4: ça,
1: chanter cette chanson.
5: C'est là-dessus que j'ai rencontré mes parents. Moi.
1: C'est vrai.
3: Ah, j'aime bien tourner comme ça, c'est bien.
1: Deuxième extrait.
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5: Carlos, big bisou.
4: Oh là là, ça va beaucoup trop vite.
5: Hein.
4: Mais non, mais alors.
5: Ah, je vous ai dit, j'ai fait du club.
3: Ah ouais, Mathieu. Ben oui.
1: C'est Big Bisou, c'est bien.
4: Ah, c'est Big Bisou, bien sûr.
1: Ouais, ouais. Oh, Mathieu, ce que je te propose, c'est de faire jouer un petit
5: d'accord,
1: peu.
5: D'accord, j'arrête.
4: De souffler à Madame Lemoine.
1: Okay. Virginie. Allez, troisième extrait.
4: Marcel Amon.
7: Quand viendra le Nous revoir chaque soir.
4: Ah, je connais cette voix. Ouais.
1: Virginie, je suis certain que vous connaissez. Mélanie aussi.
4: Parce que c'est vieux, on me dit.
1: Pas du tout.
3: Oui, ça date pas d'hier, ça.
4: Non.
3: Avant-hier, quoi.
1: Icône, blonde.
4: Sylvie Vartan, Dalida.
3: Ah, Dalida.
4: J'ai gagné.
3: Sans aide du tout.
5: Ah, c'est pas la plus connue, hein.
3: Non, c'est vraiment pas
1: la plus connue. Non, mais il fallait quand même un petit peu vous piéger, d'accord.
3: Ah, bah là, ça a bien marché.
1: Là, c'est très simple.
3: Ah.
1: Quatrième extrait.
3: Sur la coquillage et crustacés, c'est Brigitte Bardot.
4: Oh là.
7: Mais en attendant, je suis en peine.
1: Aïe, aïe, aïe.
7: De quitter la mer et ma maison.
1: C'est bon, ça.
3: Ouais.
1: Ça sent bon le l'été.
3: Ouais,
1: Mathieu, il se dit non. Je vois dans tes yeux la vanne. Je vois dans tes yeux la vanne.
3: Je
1: vois
4: quoi la vanne.
5: J'ai rien dit.
1: Si. Julien, le réalisateur de cette émission, on peut faire un point avant la dernière chanson.
8: Mathieu, bonjour messieurs dames. Mathieu est devant, mais vous jouez contre les auditeurs qui sont pas là, donc vous gagnez forcément.
4: Ah ouais, ah bah voilà. Qu'est-ce qu'on gagne?
1: Des stylos Sud Radio.
4: Ouais, trop bien. Allez, des stylos Sud Radio. Comment j'ai m'a pété moi avec
1: un mug Sud Radio.
4: Ouais, trop bien.
1: Allez, dernier extrait cette fois-ci. Je pense que vous l'avez
4: tous les trois. Marcel Amon. Ah oui. C'est Toulouse, ouais. Comment ça s'appelle? Zelda.
3: Ah oui, c'est
4: Mathieu qui m'a aidé.
3: Faut pas être sûr, Virginie, c'est de la radio, les gens n'avaient pas vu.
1: Eh ben dites-moi.
4: Quel niveau?
3: Tomber la chemise.
1: Quel niveau? Finalement, c'est Virginie qui a remporté la manche.
4: Oui, je pense que c'est moi.
1: Oui,
4: là,
1: totalement, Virginie Lemoine.
4: Ah, le mug et les stylos, c'est bon, Madame Lemoine. Hein.
1: Mathieu, tu écoutes beaucoup de musique?
5: Oui, en ce moment, j'écoute vachement le dernier album de Peppa Pig. Je suis là-dessus, vachement.
3: Ah, ouais,
5: tous les génériques à la con, je les ai bien dans la tête.
3: Ouais. Du coup, Dora l'exploratrice aussi,
5: j'écoute
3: non?
5: J'écoute que sa musique à lui. Ouais. En ce moment, c'est Crocodile.
1: Allez, Crocodile, oh, Virginie.
4: Parce que j'écoute en ce moment, vraiment, j'écoute Norma et la Tosca, et Traviata, parce que je suis en train de réécrire une pièce qui s'appelle Une Diva à Sarcelles et qui se passe dans une cuisine avec une soprano qui. Et j'écoute ça. Voilà, c'est pas pour me la péter.
1: C'est très bien.
4: Ça et Marcel Amon pour la joie de vivre.
1: Et Marcel Amon qui chantait.
4: Qui chantait un Mexicain basané. Allongé sur le sable.
1: Mais
5: c'est vrai.
3: Mélanie, c'est le genre de parole qu'on n'assume plus normalement maintenant.
4: Ah ben moi, c'est...
1: Mélanie, avant de retrouver la pause fraîcheur, là, parce que j'ai le réalisateur qui est en train de me souffler.
3: Moi, ça va aller vite parce que j'écoute rien quand je suis pas avec mon mari. Je fais une petite pause fraîcheur de musique.
1: D'accord.
3: Voilà, donc je j'aime le silence.
1: Mais c'est de temps en temps, ça fait du bien.
3: De temps en temps, c'est
1: et
3: bien.
1: Et si on se faisait 2 minutes de silence?
5: Mais pourquoi pas 30? Ça va être emmerdant pour les mecs.
3: Le c'est pas emmerdant.
5: Le réel, il va faire attendre qu'est-ce que c'est cette émission.
1: Merci à nos invités Virginie Lemoine, Mélanie Page, Mathieu Madénion.
5: Merci.
1: On se retrouve dans quelques instants. Tu ne pars pas.
4: J'allais partir. Moi, je veux mon mug, je veux mes stylos.
1: À tout de suite sur Sud Radio.
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0: Merci.
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2: Et merci d'avoir choisi Sud Radio pour vivre ce Festival of d'Avignon, les 60 ans. Notre partenaire, la scène indépendante, qui nous propose chaque jour des invités formidables. Et nombre de spectacles présentés au Festival of d'Avignon trouvent leur origine dans une œuvre littéraire. Aujourd'hui, pour nous parler de leur spectacle, Jean-Baptiste Barbouchia. Bonjour Jean-Baptiste,
3: bonjour.
2: Comment ça va?
3: Bah, ça va bien et vous?
2: Très bien, auteur, metteur en scène.
3: Exact.
2: Pour L'étrangère.
3: C'est ça, L'étrangère, adapté donc de L'étranger d'Albert Camus.
2: Oui, qui se joue au Théâtre du Balcon à
3: 13h30. 13h30, sauf les jeudis.
2: Sauf les jeudis.
3: Sauf aujourd'hui.
2: c'est pour ça que vous êtes là aussi. Décidément, ils sont tous là parce qu'ils sont tous en repos. Et Alexandre Chaplan, comédien. Vous jouez au
4: Théâtre 3T.
2: Ouais, à 18h45. On va commencer avec Jean-Baptiste. Cette adaptation, elle s'est faite comment? Pourquoi?
3: Il y a pas mal de raisons qui s'entrelacent, parce que dans mon adaptation, en fait, je mets en abîme d'abord une salle de classe. Donc tout part de là, parce qu'en fait je démarre dans une salle de classe avec un professeur qui est passionné mais pas très passionnant, et il n'y a plus qu'une seule étudiante qui vient à son cours de français, donc de littérature.
2: C'est gênant.
3: Voilà, mais c'est parti un petit peu de mon histoire personnelle, parce qu'au départ j'étais en scientifique, je faisais pas du tout des études en lien avec, je fuyais même ce milieu-là.
2: D'accord.
3: Et il y a une professeure qui m'a un petit peu rattrapé justement en première en littérature, alors que toute la classe en avait un peu rien à faire de la littérature, mais elle nous a rattrapé grâce à cette œuvre-là, L'étranger. Elle nous l'a présenté vraiment, elle était passionnée, elle voulait absolument nous transmettre ce bouquin-là, et à partir de ça, je me suis dit, écoute, je vais lui rendre hommage. 10-15 ans plus tard, et d'ailleurs elle est venue à la première, donc ça a été une vraie transmission mutuelle, comme j'aime dire. Et donc bon, bah voilà, le point de démarrage de L'étranger, pourquoi L'étranger, hormis tout ce qu'on peut y trouver dans le roman et le génie d'Albert Camus, c'est d'abord cette salle de classe, et c'est d'abord mon histoire en première scientifique.
2: C'est formidable comme histoire.
3: Oui, je crois, c'est ça qui fait le théâtre souvent, c'est souvent. Belles petites histoires dans les grandes.
2: Ouais, c'est votre premier Avignon, non?
3: Moi je suis né au Théâtre du Balcon, donc je crois que j'ai jamais fait autre chose qu'Avignon dans ma vie, pour ainsi dire, mais c'est le premier en tant que metteur en scène.
2: Ouais, et on est fiers quand on voit la réaction des spectateurs.
3: Oui, bah je crois que j'aime beaucoup. Alors, ce que j'aime le plus, évidemment, c'est d'entendre la réaction des professeurs et des étudiants qui ont eu un professeur, même les vieux étudiants d'aujourd'hui, qui ont eu un professeur et qui ont reconnu cette relation de transmission qui peut exister. Et souvent, on a l'impression que c'est, qu'il y a quelque chose de très vertical, mais pas forcément. C'est-à-dire, l'étudiant peut apporter autant, peut enrichir son professeur autant que le professeur peut enrichir l'étudiant. Et ça, je tiens à le souligner dans la pièce.
2: Monsieur Chaplan.
4: Oui.
2: Alexandre, toi, comment ça se passe?
4: Ouais, ça se passe très bien.
2: Ouais.
4: Donc, on travaille sur ce spectacle Oblomov, qui est tiré d'un classique russe. Et l'idée était de voir ce que les enjeux de ce roman sont autour du rêve et du refus. C'est quelqu'un qui refuse de faire comme tout le monde, d'aller travailler, de tomber amoureux, de faire société, parce que tout ça ne lui attire que de la tristesse et des ennuis. Alors, il a décidé de rester chez lui à dormir. Et ça, c'est quelque chose qu'on peut retrouver dans toutes les époques, cette sensation de...
2: Ça me rappelle un petit peu le film Alexandre. Le bienheureux.
4: Exactement. C'est ce qu'on nous a dit par moment. Mmh. Et en plus, il a un beau prénom, donc ça ne m'a pas dérangé. Lui, il reste toute sa journée dans son lit à rêver. Et il ne lui reste plus qu'un seul serviteur qui s'appelle Zakhar, qui est interprété par Ivan Varco, avec qui j'ai la chance de jouer depuis 2 ans, et qui essaye de le sortir de sa torpeur et en même temps de veiller un petit peu sur lui et de l'aider à vivre les rêves qu'il a dans sa tête. L'idée de l'adaptateur et du metteur en scène, donc l'auteur Ludovic Arnal et le metteur en scène Jacques Honor, était un peu de nous plonger dans son quotidien et dans sa tête pendant une heure à partir d'un roman russe qui fait, comme on les connaît, des centaines de pages, une trentaine de personnages. Et là, c'était de nous plonger pendant une heure avec eux à Avignon.
2: Et quand on vit le festival de l'intérieur, comme vous, comédien, metteur en scène, producteur, la réaction, vous l'attendez immédiatement à la sortie de la salle, ou vous dites bon, je vais attendre un petit peu puis je verrai plus tard?
4: Alors, par moment, on est directement confronté à elle, selon les lieux. Là, quand on sort pour se changer, pour ranger le décor, on a des échanges toujours très sympathiques qui redonnent beaucoup d'énergie, je trouve.
2: Ouais.
4: Et ça fait toujours très plaisir de voir des sourires, des émotions quand il y en a eu. Et en général, on est très content.
2: Vous nous rappelez où ça se joue?
4: Alors, ça se joue au 3T Les Platanes à 18h45 tous les jours, sauf le jeudi.
2: Ouais.
4: Et donc, il y a une très jolie cour et une très jolie salle.
2: Et c'est un très bel endroit comme le balcon. Et combien, en fait, kilomètres par jour pour tracter? Alexandre, Jean-Baptiste.
3: Alors les kilomètres, je sais pas, je les compte pas.
2: Tu ne comptes pas?
3: Non.
2: Enfin, mais vous ne comptez pas, pardon.
3: je crois qu'on sait pas. À Avignon, il faut pas compter les efforts, ouais, parce non. que je pense que ce qui est intéressant aujourd'hui dans le théâtre, mais parfois peut-être un peu poussé à l'extrême, c'est qu'il faut savoir tout faire. Donc on fait tout. Oui, il faut vendre le billet, il faut produire, mettre en scène, faire tout ce qui nous plaît, en même temps tout ce qui nous anime. Mais oui, c'est Avignon, c'est sportif. Après, on a la chance d'être là toute l'année. Donc,
2: est-ce qu'on a le temps d'aller voir les copains, les copines, d'autres spectacles ou pas du tout? On est plongé seul.
4: C'est un des défis et ouais. C'est pas toujours facile.
3: Faut pas promettre. Faut rien promettre. On tient pas ses promesses.
2: Oui, c'est comme à la fin quand on passe un casting. On vous rappellera.
3: On essaiera.
4: On fait de son mieux. Ouais. Et selon les horaires, c'est plus ou moins simple, mais souvent c'est dur d'enchaîner tout le tract.
2: Jean-Baptiste, un metteur en scène heureux, finalement, pour ces 60 ans du Festival of d'Avignon.
3: Oui, mais je suis très heureux aussi, parce qu'en plus, c'est la deuxième année, on l'a créé l'an dernier. Oui. Donc c'est la deuxième année, et c'est encore mieux que la première, j'ai envie de dire. Il y a encore plus de monde, il y a des réactions. On a une très belle presse aussi. Enfin, je suis très heureux de le partager, en fait. Et entre-temps, on a pu faire des tournées. Ça, c'est aussi le bonheur d'exister en dehors du Festival d'Avignon. Et donc, on a rencontré aussi beaucoup de scolaires, et j'y tenais beaucoup avec ce spectacle. Donc voilà, il y a plein de choses qui se font, et qui donne envie d'en faire encore et toujours.
2: Et vous nous avez donné envie d'y aller, donc ça se passe à 13h30 au Théâtre du Balcon. Et puis on va rappeler vous, Alexandre Chaplon, donc vous êtes le comédien, vous incarnez avec votre...
4: Yvan Varco.
2: Et voilà, exactement, le spectacle à 18h45.
4: Exactement, au Théâtre Les Platanes, 3T. Et tous les jours à 18h45, on est heureux de vous plonger un petit peu en Russie et dans la tête de cette personne qui ne veut plus sortir de chez elle.
2: Et on était très heureux de vous recevoir ici sur l'antenne de Sud Radio. On vous souhaite plein de belles choses, une bonne fun festival.
3: Merci.
2: Avec des milliers de spectateurs qui vont venir envahir vos salles bien respectives. Sûr. Et je vous dis à très bientôt.
3: Merci beaucoup.
2: Ça s'applaudit. Vous êtes toujours sur Sud Radio. Nos invités vont venir nous rejoindre dans quelques instants. Virginie Lemoine, Mélanie Page, Mathieu Madénian. Je rappelle que Virginie Lemoine joue dans le manuel de la jeune mariée. Enfin, joue, met en scène surtout le manuel de la jeune mariée 1957 à 13h45 au Théâtre Actuel. Mélanie Page dans Hitchcock et Marie-Rose à 16h20 au Gémeaux. Et enfin, notre ami Mathieu Madénian dans À pleurer de rire au Paris à 21h15 jusqu'au 21 juillet. C'est complet, c'est un homme heureux, c'est un homme qui a quelques difficultés dans la vie, comme tu me le disais tout à l'heure.
0: Ça s'appelle un enfant.
2: Ça s'appelle un enfant et surtout un prêt.
0: Oh, oui, c'est ça, un prêt, oui, t'as raison. Oh,
2: c'est si difficile d'obtenir un prêt après 50 ans.
0: T'as 50 ans, tu prends un prêt sur 25 ans, mais tu fais tous les tests possibles.
2: Mais t'as fait quoi comme test?
0: Ben là, j'ai fait ce matin la prise de sang. Ouais. Et là, je vais faire le test à l'effort avec examen cardiaque, tout le truc, hein. Ça va être waouh. S'il me découvre un truc.
2: Mais non.
0: La prise de sang, j'ai fait un malaise ce matin.
2: Mais pourquoi?
0: Parce que j'ai la tête qui a tourné. Le mec, il m'a dit, vous voulez. Je pensais qu'il avait donné du médicament. Il m'a donné un croissant. Donc c'est ça en fait. Quand tu perds ton sang, faut manger une viennoiserie. J'ai compris.
2: Bon, ça a vraiment changé ta vie, ton petit qui est arrivé là il y a quelques temps.
0: Les gens qui disent, on se le dit. Ça serait malheureux si ça changeait pas la vie. Hein. Ouais. Vraiment, c'est vraiment le truc qui te change la vie.
2: Hein. Ouais. Et Mélanie, vous êtes sur scène, mais oui. Vous avez également un roman. Vous parlez justement de la maternité et surtout du rapport avec son enfant.
5: Oui. Tu devrais le lire. Ouais. Oui. Je pense. Ça s'appelle Peau à peau chez Albin Michel. Ouais. Et je parle de la maternité, mais j'ai eu beaucoup de retours d'hommes hyper touchés, hyper émus par le livre. Et d'ailleurs, j'en profite parce que je suis à côté de Virginie. En fait, Virginie est ma première lectrice. Je lui ai envoyé au fur et à mesure de l'écriture toutes les nuits, parce que j'écrivais la nuit, tout ce que j'écrivais, elle me faisait des retours hyper enthousiaste. Et elle m'a tenu la main pendant toute l'écriture de ce roman. Donc voilà, je la remercie grand plaisir. Officiellement.
2: Donc pour les vacances, pour la plage.
5: Oui, d'ailleurs, il est en vente à Avignon. Pour ceux qui sont à Avignon, il est en vente à la Comédie Humaine et dans toutes les bonnes librairies. Et voilà, c'est il faut s'attendre à être ému, mais pas que. Il y a de l'humour. En fait, j'ai voulu explorer toutes les facettes de la maternité. Je me suis mis dans la peau de plein de mères différentes pour justement exprimer toutes les émotions qui nous traversent quand on est mère. Les joies, les peines, les doutes, les frustrations, les peurs, les colères. Enfin, bon, c'est tellement riche qu'il me fallait plusieurs mères pour parler de tout ça.
2: Et toi, en tant que papa, Mathieu,
0: oui.
2: T'as eu des émotions, des peurs.
0: J'ai fait une couvade.
2: Une couvade,
5: ouais. C'est vrai.
0: Mais j'ai fait la couvade et je me suis
5: aperçu. T'as pris combien de kilos?
0: 5.
5: Ah.
0: Ça va.
5: Moins que la maman, du coup.
0: Ouais, la maman, elle a à peu près.
2: On peut expliquer peut-être aux, mais la couvade, à tout le monde, aux auditeurs de.
0: C'est pas psychologique puisque c'est physique.
5: Enfin,
0: du coup.
5: Ça vient du psychologique.
0: C'est-à-dire que tu fais ta grossesse à toi. En gros, ouais. C'est ça. Ouais. Et j'ai pris 5 kilos. Je m'en suis aperçu parce que je passe à la télé une fois et j'ai regardé le truc à j'aimerais faire sur Twitter, ce que les gens. Et ils m'ont attaqué uniquement sur le. Mais ma Daniel est sur cortisone, qu'est-ce qui se passe?
5: Ah non, mais, c'est...
0: Mais non. Et là, je suis allé me peser, je fais nom de Dieu. Ouais, 5 kilos.
5: C'est de l'empathie pour ta femme en même temps.
0: Mais je crois que c'est un peu ça.
5: Oui.
2: Virginie, j'ai une bonne nouvelle pour vous.
5: Ah.
2: Ouais, une très très bonne. J'ai retrouvé
0: un voyage.
6: Vous avez retrouvé
2: les mugs.
6: Ah, Sud Radio. C'était une promesse en l'air. Alors.
2: Et une deuxième. J'ai appelé le directeur de la station, Patrick Roger, qui vous embrasse tous les trois.
5: Oui.
2: Voilà.
5: Ah, aussi.
2: Et qui nous écoute, ce qui est, c'est bien. C'est pas mal. Et on a trouvé une chanson pour vous.
5: Ah, merci.
2: C'est une

0: c'est l'amour.
1: Oh là là. Bah, je le croisais, j'ai une petite maison à côté de Woolgate et je le croisais tout le temps au marché de Woolgate. Non, c'était un homme extraordinaire, il aimait la vie, il était extraordinaire et c'était un homme beau. Il est resté beau jusqu'à la fin, il avait 90 et quelques années, il était toujours beau. C'est un homme très beau. Très, très avenant, très chouette. Tout le monde était autour de lui au marché. Il était toujours très patient avec tout le monde. J'aimais beaucoup. J'ai écouté une émission qui a été dédiée sur France Culture.
2: Ouais.
1: Et c'est vraiment un type incroyable. Ouais.
2: Voilà. Tu connaissais Mathieu Marcel Amont
3: Non, alors là pour le coup,
2: non, j'ai, du tout.
3: Et Dieu sait, pourtant j'ai bossé chez Drucker.
1: Ah,
3: donc,
1: je
3: suis ceinture noire à un personne âgée, mais lui, non, je l'ai raté.
0: Bah, peut-être qu'il est déjà parti quand tu.
3: Je sais pas, il est mort il y a combien de temps?
1: Il est mort il y a deux ans.
3: Ah non,
1: c'est
3: mais alors, non, moi,
1: c'est récent, il est mort âgé.
0: Les projets de la rentrée,
1: alors,
0: Virginie Lemoine.
1: Alors, je voudrais d'abord juste dire que Pau à Pau, il s'adresse à tout le monde, pas que, alors toutes les mères, les belles-mères, et puis les femmes qui sont pas mères, et puis les hommes et ceux qui sont pas papa. C'est vraiment, c'est comme une très grande interrogation sur l'humanité, quoi.
4: Non, mais merci, ma Virginie.
1: Et puis, alors, je vais faire une mise en scène au Palais Royal qui s'appelle Le Guide du Parfum de Gentleman Assassin à partir du 21 août.
4: Ouais. Ça va être extraordinaire. J'ai vu rien que la lecture, c'était déjà extraordinaire. Donc le spectacle terminé.
0: Vous pouvez nous en dire un petit peu plus?
1: Ah oui, mais c'est avec. Ils sont 11 sur scène, entre autres Benoît Coden et Gaëtan Borg. Et c'est un jeune homme qui, en 1909, perd sa maman. Il rentre de l'enterrement de sa mère et il apprend par une amie de sa mère, une connaissance, que sa mère avait fait un mariage d'amour, qu'elle est une Dice Quiz, comme s'il apprenait qu'il est un Rothschild. Donc il peut prétendre à une fortune colossale et au titre de comte. Il y a un tout petit détail, c'est qu'il y en a 8 avant lui.
0: Ah.
1: Voilà.
0: C'est la mouise.
4: Et puis il y a le manuel de la jeune mariée.
1: Le manuel de la jeune mariée à partir du 26 août au La Bruyère.
0: J'ai trouvé l'attaché de presse, en fait, c'est incroyable.
4: On promo l'une l'autre.
0: Mélanie,
4: à la rentrée, je reprends.
0: Théâtre de l'œuvre.
4: Au Théâtre de l'œuvre à partir du 3 septembre. Merci. On reprend Hitchcock et Marie-Rose, la pièce qu'on joue ici à Avignon. Et puis j'ai aussi une autre pièce à 21h. Je reprends Ubu Roi avec André Marcon, mis en scène par Daniel Benoît au Théâtre de Paris. C'est une pièce événement, vous verrez, c'est un grand coup de poing dans le cœur.
0: Voilà. On peut en savoir un petit peu plus?
4: Ubu Roi, c'est une pièce qui date d'il y a 130 ans, mais on va dire qu'elle était à la sauce Trump.
0: Ah, voilà. Très bien. Voilà. Trump, qui adore Mathieu Madélian.
3: Oui, bah, il doit venir normalement, mais il y a un petit problème au niveau de la circulation.
1: Ça va te vider la salle.
3: C'est sûr.
0: Mathieu, on te voit aussi dans pas mal de séries, pas mal de.
3: Oui, il y a une série qui téléfilm sort. Il y a un téléfilm sur France 2 qui va sortir, qui s'appelle Ça va bien se passer, sur les assistants sociaux. Et c'est une très très belle série, très service public, sur les héros du quotidien qu'on a encensés pendant le confinement et dont maintenant on se fout un petit peu. Donc faut pas oublier que les vrais métiers, c'est ces personnes-là qu'on voit pas et qui font du bien à plein de gens, soit les infirmiers, les assistants sociaux, tous ces gens-là.
0: Ouais. Et on les salue s'ils nous écoutent aujourd'hui sur Sud Radio. Virginie Lemoine, Mélanie Page, Mathieu Madénian, restons encore quelques minutes avec nous et on retrouvera également Ornella Dampron pour sa carte blanche. À tout de suite.
1: Merci. Merci. Très belle pub.
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1: Toujours à Avignon. Alors aujourd'hui, exceptionnellement, on n'est pas sur la terrasse parce que ce matin, je reçois
2: des trop connus.
3: Il fallait pas qu'il y ait des émeutes.
4: Ouais,
1: c'est vrai.
4: C'est bien tourné
3: dans le sens du poil.
1: Mais je trouve le professionnalisme quand même de Mathieu Madénian qui me laisse un message ce matin. Il est 8h. Je me suis dit, mais qu'est-ce qu'il veut à 8h du matin? Alors je sais que t'as un enfant, donc forcément tu te lèves un petit peu plus tôt que les autres. C'est la grasse mat. Il me dit, Christophe, tu es sûr qu'on va faire l'émission en extérieur aujourd'hui parce que il y a des risques d'orage.
3: Oui,
1: voilà où on en est aujourd'hui. Mais tu as bien fait parce que il a.
3: Et tu m'as répondu, tu m'as dit t'inquiète, on fait les.
1: Exactement.
4: Il y a eu 2-3 gouttes.
1: Il y a eu 2-3 gouttes. Virginie Lemoine toujours avec nous, Mélanie Page, mais c'est le moment de la carte blanche.
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1: Ornella, comment ça va?
5: Mais très bien.
1: Avec un chat dans la gorge.
5: Mais moi, quand je vous retrouve, Christophe, ça ne peut qu'aller très bien. Aujourd'hui, je vais vous parler d'un spectacle qui porte sans doute l'un des plus beaux titres de ce Festival d'Avignon. J'ai 8 ans et je m'appelle Jean Rochefort. Alors rien que ce titre, moi, ça me donne envie de sourire. Et pourtant, derrière cette fantaisie se cache un spectacle d'une immense délicatesse. Rosalie, elle a 8 ans. C'est une petite fille qui regarde le monde avec une gravité qui ne devrait jamais peser sur les épaules d'un enfant. Elle se sent différente, en décalage, parfois même submergée par une tristesse qu'elle ne sait pas expliquer. Puis un matin, quelque chose d'improbable se produit. Elle se réveille avec la moustache de Jean Rochefort. Oui, oui, la moustache, celle de l'acteur, de l'homme, à l'élégance folle, au regard malicieux et puis surtout à l'humour singulier. À partir de là, le spectacle bascule dans un univers où l'absurde devient un formidable remède à la mélancolie. Cette moustache, elle va devenir presque un super pouvoir. Elle aide Rosalie à regarder le monde autrement, à regarder avec un peu plus de légèreté, à reprendre goût à la vie. Ça évoque la solitude, les angoisses de l'enfance, le mal-être, mais toujours avec beaucoup de pudeur, de poésie et puis un humour qui arrive toujours au bon moment. Alors c'est la performance de Thomas Drelon, mais ce qui est drôle, c'est qu'on se dit, tiens, un acteur pour jouer une petite fille de 8 ans, eh ben ça passe tout seul. On oublie le comédien parce qu'il va jouer Rosalie, il va lui donner une voix à tous ceux. Un jour, peut-être, on va s'en rappeler. On s'est senti, nous aussi, un peu perdu, un peu différent, peut-être trop sensible. Et ça donne voix à tout ça. La mise en scène, c'est de Morgane Pérez. Ça laisse place au texte et surtout aux émotions. On rit beaucoup et surtout là où on s'y attend le moins. Et l'instant d'après, il y a une phrase qui vient nous serrer le cœur aussitôt. On ressort avec le sourire aux lèvres, le cœur un peu plus léger, avec une furieuse envie de revoir un film de Jean Rochefort et de remercier surtout tous ceux qui nous ont aidés un jour à retrouver notre élan. J'ai 8 ans, je m'appelle Jean Rochefort. C'est drôle, c'est sensible, c'est profondément humain. En fait, c'est une petite pépite du Festival d'Avignon. C'est au Théâtre des Béliers à 11h50. J'ai une question pour vous, Christophe.
1: Oula,
5: il a peur. Ainsi, un jour, vous auriez pu avoir le temps d'une journée, un super pouvoir.
1: Waouh.
5: Ça serait quoi?
1: Je sais pas, devenir invisible. Voilà. Vous,
6: moi, changer d'époque, aller.
1: Ah, ça aussi, je
6: Ah, ouais. Ah, oui, aller voir. Alors, je sais pas, dans l'avenir ou dans le passé, faudrait que je m'interroge, mais je suis quand même très, très curieuse de savoir à quoi tout ça va ressembler dans 100 ans. Mmh. Et puis, sinon, aller, je sais pas, à l'époque des rois, voilà, d'aller voir comment ça se passait.
1: Virginie?
7: Moi, je veux bien avoir confiance en moi, voilà.
1: Oh, c'est pas possible, après toutes ces expériences. C'est vrai, vous n'avez pas confiance en vous.
7: C'est habité par le doute, alors bon, c'est une force, le doute. Aussi,
1: oui.
7: Voilà.
1: Très bien.
6: Pour toi, ce serait un super
7: pouvoir. Et puis, ce que j'adorerais, c'est être comme ma sorcière bien-aimée le matin.
1: Ah oui,
7: on est prêt.
1: Ouais.
7: On est coiffé, on est douché, on est maquillé, on est habillé. Voilà, c'est ça que j'aimerais.
1: Moi, je le fais souvent. Je me touche le nez, mais il se passe rien.
3: Il se passe rien.
4: Non, c'est marrant. Hein,
1: Mathieu,
3: un super pouvoir.
1: Ouais.
3: Aimer le PSG, au moins, je serais heureux.
1: Moi, je suis marseillais, je suis malheureux toute l'année. Si j'avais ce pouvoir d'aimer cette équipe, je serais tellement bien dans ma peau.
3: Ça doit être dur pour toi.
1: M'en parle pas. On est là pour être heureux. On parle pas de l'Olympique de Marseille.
3: On est heureux au Festival d'Avignon.
7: On ne parle pas de foot, on est heureux.
1: j'incite toutes les personnes qui nous écoutent sur Sud Radio de venir jusqu'à nous, jusqu'à Avignon. 1800 spectacles. Vous avez le choix. Il y a de la magie, il y a des seuls en scène. formidable, des pièces de théâtre, des spectacles pour enfants. C'est jusqu'au 26 juillet. N'hésitez pas. C'est, je sais pas, c'est assez bienveillant ce festival. On se parle, on s'écoute, et puis on découvre. Donc enfoncez les portes.
6: Laissez-vous guider aussi. Allez voir des pièces que vous n'avez pas forcément prévu d'aller voir.
1: Les amis.

0: qui joue une partition absolument exceptionnelle dans Délivrez-nous au Buffon à 19h10 je crois. J'ai joué 4 pièces avec lui, donc je le connais bien, et pourtant il m'a cueilli, mais c'est un acteur absolument formidable, donc rien que pour lui et ce qu'il fait dans cette pièce, allez voir Délivrez-nous.
1: Virginie.
2: Moi c'est le Parler pointu. C'est presque un monologue, ils sont deux sur scène, de Benjamin Tolosan, extraordinaire, tu l'as vu?
3: Non.
2: Ah, c'est magnifique. J'ai une vraie interrogation sur, j'ai un accent, je viens du sud-ouest, je veux être comédien, il faut que je perde mon accent. Pourquoi? D'où vient l'accent? C'est à mourir de rire. Ouais, et c'est un spectacle très très riche historiquement.
1: On en a parlé,
2: il s'interroge beaucoup sur la langue d'oeil et la langue d'oc, et c'est tellement drôle.
1: Super. Ça s'appelle comment?
2: Le Parler pointu.
1: D'accord, ok.
2: Je crois que c'est au Théâtre des Carmes.
4: Hein. Ça me semble. Ouais. Mathieu, toi, si t'avais un conseil, un spectacle, et
1: un spectacle.
4: Est-ce que l'accent t'a...
5: J'ai fait un documentaire sur Paris Première qui s'appelait Avec l'accent. Ouais. J'expliquais un truc qui s'appelle la glottophobie. C'est le racisme par rapport à l'accent. Comme quoi, quand tu montes à Paris,
1: ça existe,
5: comédien,
1: hein.
5: Ah, ouais. Ça existe. Vraiment.
0: C'est
5: un vrai.
0: C'est fou, moi. J'adore les accents.
5: Il y a des théâtres, il y a des cours de théâtre où on t'apprend à casser ton accent.
4: Ouais. Alors moi, qui viens de Saint-Étienne, non, pas tous les accents sont bons à entendre.
5: Ça, c'est
4: sûr que non.
0: C'est vrai que c'est le vrai. Sud, ça chante.
4: Dinner. Ma main.
5: Ouais, c'est vrai que c'est compliqué.
4: Non, c'est compliqué.
5: Un conseil, allez voir tous les spectacles où il y a une comédienne ou un comédien derrière un micro qui raconte sa vie. C'est toujours bien. Allez voir des gens qui racontent des histoires. Il n'y a rien de mieux dans la vie que des gens qui racontent des histoires. J'ai pas de préférence parce que je sais pas, ça serait aller voir des spectacles. Je sais pas quoi vous dire de plus.
1: Qu'est-ce qu'on peut vous souhaiter?
0: Une bonne fin d'Avignon et puis après des bonnes vacances.
5: La santé.
0: Et une belle rentrée en septembre. Et puis plein de beaux projets. Évidemment la santé et surtout beaucoup d'amour.
1: Virginie.
2: Eh bien, que ce festival continue dans cette fièvre inouïe. On a tellement de chance d'être là. On a tellement de chance d'être du bon côté de la barrière. Mmh. Déjà, de vivre de ce métier, c'est dingue. C'est hallucinant ce qu'on vit. Donc, merci aux gens de venir nous applaudir. Je les accueille dans la salle. J'ai envie de les serrer dans les bras un par un, tellement je suis reconnaissante aux gens de venir.
0: Et d'ailleurs, Virginie est toujours là au début du spectacle pour accueillir
4: À chaque fois, on la voit. Je trouve ça génial. Mathieu.
5: Moi, me souhaite obtenir mon prêt.
4: Voilà,
5: on va rester très terre à terre. Hein, parce que là, je passe mes examens. J'espère que je vais réussir.
2: C'est pour acheter une Simca.
5: Oui, mais ça serait tellement mieux.
4: Et on va remercier également Ornella Dampron. Merci. Je t'ai pas applaudi tout à l'heure parce que tu nous fais à chaque fois des petites chroniques, mais vraiment
2: très,
4: comme ça.
2: Très bien.
4: C'est excellent.
0: C'est toujours pertinent et sensible.
4: Je vais simplement saluer Titouan, Mathéo, les équipes ici, Julien, le réalisateur. Demain, les amis, on a la chance aussi de recevoir Monsieur Thierry Lhermitte qui sera là avec nous. Alors là, on l'a mis au frais, on a déjà déménagé tout. On a prévenu, l'attaché de presse m'a dit, il vient, mais il faut que ça soit au frais. On était bien au frais.
0: On était très bien.
5: On était très bien.
0: Ouais.
4: Je vous remercie.
0: Merci Mathieu pour le message à
4: 8h
0: du matin.
4: Sur Sud Radio, je vous souhaite un très bon festival.
2: Merci.
4: Et merci de, nous faire rêver. Merci beaucoup. À très bientôt. Ciao tout le monde.
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0: Il est 22h.
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3: Bonjour à tous, nous sommes ensemble durant ces deux heures sur Sud Radio. Alors, peut-être qu'il y a une époque où c'était mieux d'être un homme. Et cette époque est certainement révolue parce qu'aujourd'hui, c'est les femmes qui décident qui elles vont épouser, avec qui elles vont choisir de partager leur vie. Et surtout, elles décident si elles vont avoir un enfant ou pas, et parfois même sans demander l'avis du futur géniteur. Bref, c'est peut-être pas aussi vrai que ça, mais ce qui est en revanche tout à fait vrai, c'est que les femmes sont devenues beaucoup plus exigeantes qu'au siècle dernier. Alors nous avons pour invité Philippe Brenot, qui est sexothérapeute et également anthropologue, et il pourra donner son avis d'anthropologue justement. Mais je vous propose aussi qu'on voit comment les femmes ont évolué et pourquoi elles sont maintenant plus exigeantes, et on verra ce qu'elles demandent à leur partenaire dans la vie quotidienne, et puis bien sûr on verra aussi ce qu'elles attendent d'un homme comme amant, hein, donc sur le plan sexuel, et là aussi les choses ont beaucoup changé. Et pour info, je vous rappelle que le devoir conjugal n'est plus d'actualité, ce n'est plus donc possible de demander un acte sexuel à sa femme en tant que devoir conjugal, donc les hommes, on comprend bien, ont intérêt à être à la hauteur s'ils veulent continuer à avoir des relations sexuelles. Alors si le sujet vous intéresse, si vous avez envie de réagir, eh bien vous n'hésitez pas, vous venez donner votre avis au 0 826 300 300. Pour l'instant, Philippe Brenot n'est pas encore là. Peut-être qu'il est retenu par sa femme. Bon, en tout cas, dès qu'il sera là, on lui donnera la parole et on lui demandera son avis. Moi, en tout cas, ce qui m'a un petit peu frappé, hier soir, je dînais avec une amie qui a une fille de 30 ans à peu près. Enfin, bref, et elle se plaignait à sa mère parce qu'elle était dans un restaurant au début de la semaine de cette semaine avec une copine justement, et à côté il y avait deux hommes. Ils ont un peu discuté pendant... Alors, ils n'étaient pas ensemble au départ. Hein. Ils ont un peu discuté pendant le repas. Ils ont échangé des sourires. Ils ont échangé des gestes qui laissaient à penser que les hommes les trouvaient tout à fait à leur goût. Et ils n'ont pas osé demander le téléphone à ces deux femmes, qui étaient donc des jeunes femmes, hein, qui, elles, n'ont pas osé non plus donner leur téléphone. Et j'ai quand même l'impression qu'il y a comme un malaise aujourd'hui entre les hommes et les femmes, en tout cas les hommes qui n'osent plus trop faire leurs avances. Alors je ne sais pas ce que vous en pensez, en tout cas on en parle ensemble. Ce qui est évident évidemment, c'est que la contraception, hein, qui permet aux femmes d'être libres dans leur corps, a énormément changé les choses. Mais il y a une autre chose qui a énormément changé, qu'on oublie souvent, c'est les femmes qui travaillent. Et quand on travaille, eh bien on gagne de l'argent et on n'est pas obligé de rester avec un homme qui ne nous plaît plus simplement pour des raisons matérielles. Et ce sera d'ailleurs le propos du Love Conseil aujourd'hui. On parlera de l'argent et du couple parce que c'est loin d'être anodin. Alors, comme Philippe n'est pas là, on va commencer avec vous, Delphine. Merci d'échanger avec moi. Bonjour.
4: Bonjour, Brigitte. Et oui, le statut des femmes a bien évolué, hein. C'est plus du temps de nos grands-mères.
3: Non, peut-être même de nos mères, hein. Moi, je pense que ça a beaucoup évolué. J'aimerais bien que Philippe, en tant qu'anthropologue, donne son avis, mais il n'est pas là. Mais moi, je pense que ça a vraiment évolué à partir du début des années 80. Et c'est d'ailleurs à cette époque-là, hein, qu'on a des chansons, elle fait un bébé toute seule,
4: oui.
3: Une femme libérée, c'est pas si facile. Enfin, la musique, les films montrent bien, hein, de toute façon, l'évolution d'une société. Donc je pense que c'est vraiment au début des années 80. Donc il faut comprendre que c'est les enfants qui sont nés à partir, on va dire, de 90, les femmes, donc, qui sont nées à partir des années 90, qui ont bénéficié réellement de cette nouvelle liberté.
4: Oui, moi je suis née dans les années 70, donc...
3: Oui, donc vous êtes une femme de l'ancien temps.
4: Voilà. Mais avec le temps, on évolue aussi.
3: Oui, mais attention, vous aviez la pilule, vous, quand même. C'est déjà un choix d'avoir un enfant quand on veut et pas de se retrouver enceinte dès les premières relations sexuelles. Parce que le nombre de femmes qui se sont mariées parce qu'elles étaient enceintes et pas forcément amoureuses, c'est pas rien, hein, au siècle dernier.
4: Et puis des femmes qui restaient parce qu'elles ne travaillaient pas. Et puis, au niveau sexuel, bah, il y a des femmes qui n'avaient pas de plaisir, quoi. L'acte sexuel, c'était pour procréer, puis c'était tout. Je pense que sur ce stade-là, on a bien évolué aussi. J'ai maintenant là que la femme, elle a besoin et elle exige aussi avoir du plaisir.
3: Oui, oui, elle considère que si elle n'a pas de plaisir, si ça fait mal, etc., elle ne voit pas pourquoi, puisqu'il n'y a plus de devoir conjugal, elle devrait subir les assauts du mari. Mmh. Enfin, il y a malheureusement encore qui subissent. Hein, je sais bien, hein, mais normalement, on peut être libre.
4: Oui, bon, on a évolué quand même. Hein. Les femmes ont. Je pense que bon, moi j'ai 55 ans, je sais maintenant ce que je veux, ce que je veux plus, et puis au niveau des rapports sexuels, ben je connais mieux mon corps, donc je pense qu'on le découvre au fil des années, puis on sait après exprimer ce qu'on a envie à l'autre, à son partenaire, quand on a une complicité, quand c'est fait dans le respect de ce qu'on.
3: Alors justement, vous aviez 20 ans en 90 à peu près, hein, si je fais un calcul rapide,
4: oui.
3: C'est ça. Hein.
4: Oui.
3: Et
4: oui.
3: À 20 ans, comment vous envisagez? Vous étiez encore dans la vieille société où faut se trouver un conjoint, faire des enfants.
4: Ouais, je me suis mariée à 20 ans,
3: oui.
4: Parce que j'étais enceinte aussi. Bon, j'étais amoureuse quand même, hein, j'étais jeune, hein, mais je connaissais rien du tout à la vie.
3: Donc, vous n'aviez pas de contraception à 20 ans?
4: Non, j'en avais pas.
3: Ah oui, parce que votre mère, vous en avez pas parlé?
4: Non, ma mère me l'a pas proposé. En fait, j'ai su que j'étais enceinte parce que je souffrais d'endométriose et c'est en allant chez le gynécologue qui a vu que j'étais sous traitement sous danaprol à l'époque et en fin de compte, le dosage était certainement pas assez puissant et je suis quand même tombée enceinte.
3: D'accord.
4: Donc, ça a été une grossesse au début très difficile puisque c'était une grossesse à risque puisqu'il y avait un risque quand même pour le fœtus.
3: Bien sûr.
4: Le fait que j'étais tombée sous danaprol.
3: Et vous décidez de le garder, de toute façon.
4: Oui.
3: C'est vraiment un choix.
4: Oui, c'était mon choix parce que à l'époque, les médecins ne voulaient pas. Enfin, il y avait des avis partagés. Comme j'avais de l'endométriose, j'avais mon médecin de famille qui disait problème, si tu te fais avorter, tu risques de ne plus avoir d'enfant après. Quoi, on ne sait pas. Mmh. Et j'ai pas voulu prendre le risque. Par contre, c'est vrai que ma grossesse, j'avais toujours peur, quoi, que mon bébé ait quelque chose. Et heureusement, elle n'a rien eu.
3: Et vous avez eu des enfants après?
4: Oui, j'ai eu deux autres filles espacées. Donc là, c'est vrai le choix de pouvoir choisir quand on a envie ou pas d'être enceinte, quoi.
3: Et les deux autres enfants, c'est avec un autre homme?
4: Non, c'est toujours avec le même papa.
3: Ah bah donc c'était.
4: On s'est séparés à la naissance de ma troisième.
3: D'accord. Donc la troisième, en fait, c'était l'enfant qui essaye de ressouder le couple.
4: Oui, et ça n'a pas marché.
3: C'est ça, mais ça marche jamais, ça.
4: Mmh. Mais on espère toujours. En fait, c'est ça aussi. Je pense que ma génération, peut-être, enfin, moi je parle pour moi,
3: quand
4: je n'étais pas dans mon couple, j'espérais toujours que ça allait s'arranger, qu'il allait changer, qu'on allait nous sentir, parce qu'un couple c'est 50-50, hein.
3: Je
4: on ne comprenait pas, donc je me dis peut-être que je me remettais aussi en question, quoi. Mais peut-être que j'avais trop d'attentes par rapport à ce que je désirais en tant que femme, par rapport à un homme. Donc je me sentais pas équilibrée ni heureuse. Et en fin de compte, cet équilibre, je l'ai découvert avec mon second époux.
3: Oui, mais vous n'étiez pas préparée du tout à ce que c'est que la vie à deux. Vous n'étiez pas au courant de la différence fondamentale entre les hommes et les femmes. Et lui, et lui non plus. Si on fait pas la moitié du chemin, on peut pas. On attend de l'autre ce qu'on donne soi et ce qu'on croit qu'on doit recevoir. Hein.
4: Puis je me sentais pas femme. Je me suis sentie femme. J'avais 36 ans. Avec mon second époux, quoi.
3: Alors ça,
4: là,
3: c'est
4: je me suis sentie femme.
3: Oui. Alors ça, c'est quelque chose. On n'a pas encore assez de recul, mais c'est quelque chose qui est évident pour les femmes des générations précédentes. Est-ce que les jeunes femmes d'aujourd'hui pourront dire la même chose ou est-ce qu'elles se sentiront femmes plus tôt? Ça, pour l'instant, moi, je ne me prononcerai pas parce que on n'a pas le recul. C'est compliqué parce que est-ce que c'est aujourd'hui des femmes qui sont déjà femmes et c'est pour ça qu'elles refusent beaucoup de choses ou est-ce que c'est tout simplement parce que c'est la mode, parce que c'est la société qui donne toutes ces injonctions? La réponse, on l'aura dans une dizaine d'années.
4: Ben moi, j'ai trois filles.
3: Oui.
4: Ma dernière, elle a 21 ans. Je trouve que déjà, on a une parole beaucoup plus libérée qu'à mon époque. Elle a un petit copain. Je trouve leur couple où il y a beaucoup de respect, il y a beaucoup de partage. Mmh. Et il y a quelque chose qui va pas, ils en parlent. En fait, ils arrivent à parler. Peut-être que moi, à mon époque, on n'en parlait pas. On disait, moi, ma mère, quand je me plaignais à ma maman, elle me disait, écoute, c'est comme ça, hein, c'est d'abord tes enfants, tu dois te sacrifier.
3: Oui, mais c'est là où on voit vous, votre mère, elle vous avait même pas parlé de la pilule. Donc, on voit bien que vous avez eu une parole, une ouverture pour vos filles. Est-ce que toutes les filles aujourd'hui ont cette ouverture-là? Non, évidemment que non. Il y a encore beaucoup de familles, malheureusement.
4: Beaucoup de travail à faire, alors.
3: Oui, il y a encore beaucoup de travail à faire, oui. Parce que c'est vrai que vos filles, elles sont préparées à s'affirmer, à savoir ce que c'est qu'être une femme. Elles sont certainement aussi préparées à savoir ce que c'est qu'un homme.
4: Oui, puis moi, j'ai beaucoup souffert de dépendre d'un homme, donc j'ai toujours demandé à mes filles de faire leurs études et d'avoir un métier et d'être indépendantes, elles le sont. Parce que ça, moi, à l'heure actuelle, j'estime qu'il faut ne pas dépendre d'un homme.
3: C'est l'argent, c'est quand même vital, hein, quoi qu'on en dise. Et si on n'a pas du tout d'argent et qu'on épouse quelqu'un, qu'est-ce qu'on fait si ça va plus? On est un peu coincé, hein.
4: Ouais. Donc,
3: Et vos trois filles sont dans cette même état d'esprit, c'est-à-dire on est une femme, on sait ce qu'on veut et on pose nos limites.
4: Ouais. Ah oui, et ça, pour moi, c'était important qu'elles leur donner ces bases-là, quoi. Et puis de se faire respecter. Elles ont une vie sexuelle. J'en ai encore une qui est célibataire. Bon. Elles savent qu'il faut être prudente. Alors, je me leur dis... Enfin, moi, c'était ma... J'ai découvert que j'étais une femme à 36 ans. Je me suis sentie réellement femme. Je trouve que c'est important de se sentir femme déjà pour soi. Prendre d'abord soin de soi et après l'autre. Enfin, je ne sais pas si vous arrivez bien à m'exprimer.
3: Si, moi, je comprends bien. Mais qu'est-ce que vous diriez dans « il faut se sentir femme » quels sont ces mots derrière ça? Pour celles qui, peut-être, ne se sentent pas femmes, qui nous écoutent.
4: Prenez soin de vous.
3: Respectez-vous en tant que femme.
4: Voilà, le respect. Ouais.
3: Ne soyez vous pas l'épouse, la femme de ménage, la cuisinière, la mère.
4: Non.
3: C'est ça que vous voulez dire?
4: Ah oui. Oui.
3: Soyez femme.
4: Et puis, apprenez à être égoïste. Moi, j'ai du mal. Je me dis, c'est bien d'être maman, mais on est maman, ok, mais il faut pas oublier qu'avant d'être maman, on est une femme.
3: C'est compliqué, hein, pour une mère de rester femme d'abord. Je pense que ça, c'est peut-être le plus grand handicap. C'est pour ça que peut-être aujourd'hui, il y a autant de femmes qui veulent pas d'enfants. Parce que c'est un vrai sacrifice d'être mère.
4: Ah oui, ça c'est... Après, maintenant, je trouve que les couples maintenant, le papa fait autant que la maman, quoi. Enfin, moi, à mon époque, c'était pas comme ça. Moi, mon ex-mari ne s'est jamais levé la nuit quand mes enfants pleuraient.
3: C'est vrai, mais maintenant,
4: je vois des papas qui. Enfin, c'est formidable, quoi. Enfin, avec ma maman, on en rigole, quoi.
3: Vous avez raison, mais c'est quand même encore la femme qui porte l'enfant, qui allait, qui. Je veux dire, ça reste quand même plus lourd pour une femme que pour un homme. Quoi qu'on en dise, ça sera toujours comme ça.
4: C'est pour ça qu'il ne faut pas s'oublier.
3: Et c'est quand même aussi plutôt de les hommes parfois qui quittent le foyer en laissant les enfants avec la mère. Hein. Donc ça reste quand même.
4: Ils ont moins de scrupules, ils sont plus égoïstes. Enfin, je trouve qu'un homme est plus égoïste qu'une femme. Alors ça, c'est peut-être pas gentil ce que je dis, mais c'est ce que j'en
3: pense. Je sais pas. Je pense que nos égoïsmes sont différents. Mais le débat est lancé. J'aimerais bien qu'il y ait un homme qui réagisse justement à tout ça. Et il peut nous rejoindre sur Sud Radio 0826 300 300. Merci beaucoup cet échange, Delphine. On a déjà bien posé quelques pierres et on continue dans un instant avec le Love Conseil. Justement, je vais parler de l'argent et du couple.
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1: Eh bien, nous continuons ce grand débat. Qu'est-ce qui a changé? Qu'est-ce qui fait que les femmes aujourd'hui sont peut-être plus exigeantes, mais sans doute plus libres? Est-ce que finalement, c'est pas parce qu'on est libre qu'on devient plus exigeante? C'est une question presque philosophique, n'est-ce pas, Marianne? Bonjour.
2: Oui, bonjour Brigitte et bonjour à votre invité quand il va pouvoir venir, le pauvre.
1: Oui, c'est pas grave. Il est peut-être, vous savez, il est peut-être abruti de chaleur quelque part.
2: Hein. Peut-être.
1: C'est pas grave.
2: Oui, alors, pardon pour revenir sur ce sujet. Certes, moi je trouve qu'on a cet avantage aujourd'hui, nous les femmes, de pouvoir travailler, ce qui n'est pas toujours qu'un avantage, hein, parce que... travailler c'est très bien, hein. Ça nous accorde une liberté, ça nous apporte une autonomie que nos grands-mères n'avaient pas. Parce que moi je suis pas toute jeune, donc je peux parler de ma grand-mère. Et par contre, je pense aussi que quand on a vécu certaines choses, on n'est plus prête, en tout cas en ce qui me concerne, à se sacrifier.
1: Et je pense quand même, Marianne, pourtant je suis une femme qu'on peut considérer quand même assez libre, je pense que c'est plus dans la nature féminine de se sacrifier.
2: Ah oui, alors moi,
1: même si les choses ont...
2: Expérience, hein.
1: Non, mais sincèrement, je crois. Tout simplement parce que c'est nous qui portons les enfants, c'est nous qui, voyez. Et donc, la nature, elle est plutôt toujours faite dans le but de la survie d'une espèce. Hein. Elle n'est pas faite pour être bien ou être mal, mais toujours dans la survie d'une espèce. Donc, la femme, par sa nature, va plus facilement se sacrifier, je pense vraiment. Alors après, évidemment, les choses ont évolué socialement, mais je crois qu'une femme va toujours plutôt. Je pense que par exemple, j'étais assez frappée. J'ai regardé beaucoup de témoignages de gens par rapport à la forêt de Fontainebleau qui a brûlé. J'ai vu plus de femmes penser, par exemple, aux animaux qui sont morts, à des choses qui sont de l'ordre du que voyez.
2: Ah oui, non mais je partage votre point de vue, absolument. Ça c'est tout à fait vrai. Je pense que, alors pas toutes les femmes non plus, mais globalement, c'est un peu dans la nature de la femme, effectivement. Je partage ce que vous venez de dire. D'ailleurs, c'est ce que j'ai fait surtout à l'égard de mes enfants, de mon ex-mari également à une époque. Mais je pense que sur le plan amoureux, aujourd'hui, moi, je ne suis plus prête à me sacrifier. Je veux que ce soit une relation équilibrée. Et là, par contre, on rencontre des obstacles. Alors, je ne dis pas je vois qu'il y a des hommes qui sont bien, mais et je vous ai déjà entendu le dire, et je partage tellement aussi cette observation. C'est vrai que les hommes qui sont bien, s'ils sont avec une femme qui est bien également, il n'y a pas de raison qu'ils se séparent. Et donc, nous, quand on aspire à rencontrer un homme bien, c'est vrai que c'est pas si évident que ça.
1: Ceux qui restent sont moins bien.
2: Mais les
1: statistiques sont, enfin vous savez, moi je regarde toujours beaucoup les enquêtes, les sondages, etc. parce que c'est mon rôle, hein, de me tenir informé. Je suis pas là pour donner mon avis, je suis là pour donner l'avis de la société, hein. Un homme qui quand il y a un divorce, quand il y a une séparation, un homme retrouve toujours plus vite une compagne qui lui convient bien qu'une femme. Donc ça, c'est des statistiques. C'est comme ça.
2: J'ai pu le voir autour de moi également.
1: Mais oui, c'est comme ça.
2: Ce qui fait que nous, quand on ne veut pas d'une... Après, moi, je ne critique pas une femme qui se dit, moi, ce que j'ai envie, c'est d'être libre, de rencontrer des hommes pour vivre un moment, etc. Ça, c'est pas un souci. Mais quand on n'a pas cette optique-là et que pourtant on l'annonce, les hommes considèrent que non, une femme, peut-être aussi parce qu'aujourd'hui on est devenu libre, donc on pense les tellement libérés à tout point de vue, et ça a des avantages intéressants. Mais si c'est pas une philosophie de vie, en tout cas un choix de vie, comme c'est le cas pour moi, d'avoir plutôt une envie d'une vie plus stable, plus classique, je puis dire, eh bien, les hommes n'ont pas cette bonne attitude à notre égard. Voilà. Et on se retrouve à avoir difficile à trouver quelqu'un de bien, et ceux qu'on rencontre nous font croire que. Et puis, ben, c'est juste pour... malheureusement, ça a été mon expérience assez difficile, d'ailleurs. Parce qu'on ne sait pas comment faire confiance. Ça reste un point sensible. Mais bon, voilà. Là, c'est en tout cas mon expérience de vie. Après, je ne désespère pas. je continue à y croire.
1: Il ne faut pas désespérer. Et il faut toujours un peu tenter sa chance. Il faut juste... très vite se rendre compte quand l'autre ne correspond pas ou dépasse nos limites, mais bien sûr qu'il faut toujours tenter. Et c'est vrai que vous avez raison, quand on rencontre quelqu'un, alors il y a des choses qui nous paraissent évidentes, bien sûr, mais il y a des choses qu'on découvre qu'avec le temps, hein. La rencontre, c'est une phase de séduction, hein, de toute façon.
2: Oui. Puis on se trompe quand même sur les paroles. Enfin, pourtant, moi, je suis pas quelqu'un qui gobe très vite toutes les paroles. Mais il y a des discours qui sont quand même bien rodés chez certains. Donc, ce qui fait que je suis d'autant plus méfiante pour avoir essuyé quelques échecs cuisants avec des paroles bien dites. Hein. Il y a quand même des choses qui sont chez certains. Mais alors, j'ai envie d'imaginer. Enfin, je peux imaginer en tout cas que c'est des Il y a des hommes, alors peut-être des femmes aussi, hein, mais des hommes qui savent parler, qui ont des mécanismes spécifiques pour, entre guillemets, nous séduire.
1: Marianne, vous le savez peut-être pas, mais il y a même du coaching pour aider les hommes à séduire les femmes. Hein.
2: Oh mon Dieu, oui.
1: Donc,
2: peut-être des timides avant.
1: Des techniques de manipulation, parce que les femmes, elles ont envie d'entendre certaines choses, et donc si on dit ces certaines choses, ben les femmes sont conquises, et puis donc ils arrivent à leur fin. Vous savez. Alors encore une fois, c'est une caricature, mais c'est quand même tellement juste. L'homme, ce qu'il cherche d'abord, c'est une compagne sexuelle, et une femme, ce qu'elle cherche, c'est un compagnon de cœur. Et il faut arriver à se retrouver. La femme doit aller un petit peu plus bas, l'homme doit monter un petit peu, et à ce moment-là, le couple fonctionne bien.
2: Oui. Mais là, pour le coup, c'est pas. Alors, c'est cette jonction des façons d'être qui est pas forcément très facile à trouver, mais je reste convaincue que ça peut se faire, hein, mais ça nécessite du temps.
1: Oui, mais moi, ce que je conseille toujours dans votre cas, Marianne, c'est d'aller plutôt dans des endroits où vous êtes avec d'autres personnes pour pratiquer des loisirs ou même une association de biens humanitaires, etc. C'est plus dans ces endroits-là que vous rencontrerez à un moment donné, de manière tout à fait inattendue, un homme qui vous conviendra que sur les sites de rencontres.
2: Ah oui, mais ça, je veux bien vous croire, Brigitte. C'est encore plein de bon sens.
1: Oui, mais parce que sur les sites de rencontres, en effet, il y en a une grande majorité qui sont des séducteurs à pantés. C'est tout. Ils ont l'habitude, ils savent tenir le discours, et puis voilà.
2: C'est ça, ils s'amusent.
1: C'est compliqué. Mais ne perdez pas, il faut jamais perdre espoir, Marianne.
2: Non, c'est vrai, je vous remercie beaucoup, Brigitte.
1: Merci de votre échange. On fait la petite pause, et cette fois-ci, c'est comme ça, vraiment, qu'on va retrouver le Love Conseil. On va parler de l'argent et du couple.
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1: Et donc, on va parler de l'argent et du couple, de l'argent et de la relation, en quelque sorte, parce que c'est vrai que c'est une des causes de discorde, hein, ça fait même partie des quatre points les plus conflictuels dans un couple. Alors, c'est vrai, l'argent, c'est un moyen d'avoir le pouvoir, hein, c'est parfois même le moyen de faire payer l'autre, on s'en rend compte dans les cas de divorce. Et je pense que c'est toujours important dans un couple de réaliser vraiment qui est financièrement au-dessus, hein, qui est dans une position de dépendance éventuellement, parce qu'on peut avoir tous les deux des moyens de subvenir à nos besoins, mais parfois, il y en a un des deux qui est vraiment dans une position de dépendance. Et le dépendant ou la dépendante, elle peut aussi parfois faire payer à l'autre sa dimension dominante, justement, par exemple, en se refusant sexuellement, ce qui est une sorte de forme de castration. Bref, les questions d'argent, c'est important de les analyser parce que c'est vrai, on peut se sentir aussi dépossédé, humilié si notre partenaire, par exemple, jouit de son argent sans tenir compte de nos difficultés ou de nos envies. Il y a parfois celui qui gagne le plus, enfin pas toujours celui qui gagne le plus d'ailleurs, qui va se permettre de s'acheter ce qu'il a envie de s'acheter sans tenir compte. Je crois que l'idéal dans un couple, c'est qu'il y ait un compte commun transparent et puis un petit compte chacun pour soi. Donc c'est une manière de gérer les finances. Alors bien sûr, il y a d'autres manières de gérer les finances, mais il me semble que c'est quand même un point qui devrait tout le temps être bien discuté, parce que ça crée souvent des conflits un petit peu souterrains. On n'ose pas trop en parler parce qu'on ne voudrait pas avoir l'air d'être intéressé. Mais malgré tout, ça mine tout doucement et ça crée quelque chose qui, à un moment donné, peut exploser. Donc, c'est important d'en parler. 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Voilà. Et ben, c'est bien d'avoir un homme aussi qui appelle et qui donne son avis. Bonjour Pierre.
2: Bonjour Brigitte.
1: Alors, qu'est-ce que vous en pensez? Vous trouvez que les femmes ont beaucoup changé? Enfin, peut-être que vous en avez une et que vous tenez à la garder et que...
2: il faut. Et puis, il faut faire ce qui... il faut faire ce qu'il faut pour la garder, voilà.
1: C'est clair, oui.
2: Les femmes maintenant ont besoin toujours de beaucoup de protection, même si elles ont une indépendance... Depuis maintenant, on va dire une quarantaine d'années, parce qu'avant c'était encore l'homme qui menait la maison, mais maintenant les femmes ont leur indépendance, mais je pense qu'elles ont toujours besoin de cette protection, de cette présence. Également, besoin de tendresse également, ça c'est aussi une chose que les femmes demandent beaucoup, je pense.
1: Je crois aussi, oui. Je pense que la femme a besoin de se sentir. Alors protéger, le mot est peut-être agaçant pour certaines féministes.
2: Oui, non, mais c'est
1: mais,
2: pas.
1: Mais rien. Symboliquement, si on l'utilise sur le plan symbolique, oui, les femmes ont envie de se sentir protégées.
2: Avec un fusil devant la porte.
1: Parce que on voit bien d'ailleurs hein, quand il y a par exemple des disputes dans un endroit public, etc. C'est souvent l'homme qui va prendre la défense de sa femme, de ses enfants et ça paraît. Enfin, je pense qu'aujourd'hui ça paraît encore normal.
2: Oui, tout à fait. Comment dire. Tout à fait. Des milliers, voire des dizaines de milliers d'années que ça se passe, on ne va pas changer ça en 2 générations.
1: Non, et puis, c'est toujours la même histoire, hein, qu'est-ce qui est inné, qu'est-ce qui est acquis. Comme je le disais tout à l'heure avec Delphine, on verra comment les choses évoluent dans 20 ans, mais je pense qu'il y a quelque chose de très inné dans tout ça, malgré tout.
2: Oui, ben c'est ce que je dis, c'est que ça fait des dizaines de milliers d'années que c'est comme ça.
1: Mais vous savez, Pierre, moi j'ai étudié ce qui se passe dans les pays nordiques, hein, Suède, Danemark, etc., où ils ont, allez, on va dire pratiquement 20 ans d'avance sur nous par rapport au féminisme, hein. C'est-à-dire que les hommes, les femmes sont plus à égalité depuis plus longtemps, depuis 20 ans de plus qu'en France. Et bah, curieusement, on voit toujours les femmes choisir des métiers qu'on appelait des métiers de femmes, et on voit toujours les hommes choisir des métiers d'hommes. Et pourtant, c'est très ouvert. Il y a plus de caricature. L'homme doit faire ça, la femme doit faire ça. Les enfants sont élevés à peu près de la même manière. Et pourtant, on reste encore dans ces choix-là. Donc, moi, je pense qu'il y a quelque chose comme ça de fondamentalement ancré chez nous.
2: Oui, dans nos civilisations, c'est le cas.
1: Bon, non, je crois que ça va au-delà de la civilisation. Je pense que c'est dans notre nature, parce que de toute façon, on n'est pas fabriqué pareil. Au moment de la puberté, l'homme est complètement envahi de d'hormones, et la femme d'hormones différentes. Donc, c'est obligatoirement. Ça voudrait dire que les hormones ne jouent aucun rôle. Ça serait quand même étonnant. Vous voyez ce que je veux dire?
2: Ah, tout à fait. Puis bon, ben, les hormones fonctionnent, même si elles sont en baisse vers la fin de la vie, vers la moitié de la vie, ben, il y a toujours les hormones qui sont là. Les ont toujours jusqu'à la fin, même si c'est en baisse.
1: Oui, et d'ailleurs, vous avez raison de dire ça, parce qu'on voit moins de différences chez les personnes âgées, entre les hommes et les femmes, que chez les jeunes.
2: Oui.
1: Alors après, est-ce que c'est les hormones, est-ce que c'est la vie qu'on a, je veux dire, encore une fois, moi je ne fais que des réflexions de bon sens, hein. Je suis pas spécialiste, je ne suis pas endocrinologue, comme on dit.
2: Et c'est toujours l'homme qui prépare le barbecue, malgré ce que vous...
1: Oui, par exemple, oui. Mais en ce moment, s'il vous plaît, évitez les barbecues en ce moment, s'il vous plaît. C'est dangereux.
2: Oui, voilà.
1: Mais vous, Pierre, vous avez l'impression... Je ne sais pas, vous avez quel âge ?
2: 61.
1: Vous avez l'impression que depuis 20 ans, il faut traiter les femmes différemment ou pas ?
2: Alors il y a un changement de respect, on va dire, envers la femme. Alors j'ai toujours respecté les femmes depuis je suis jeune, mais je veux dire les générations précédentes, la femme était au foyer. Bah maintenant la femme est libre, elle divorce, parfois les femmes divorcent et ne se remettent pas en couple, elles restent seules. On va dire que c'est surtout ça le changement qui s'est opéré depuis une vingtaine d'années, même plus, un peu plus. Mais avant, une femme avait pratiquement...
1: Oui, mais vous, est-ce que vous avez le sentiment d'avoir bougé dans votre façon de d'échanger avec des femmes dans la société, hein, j'entends?
2: Ah ben, d'un autre côté, de toute façon, le MeToo a ouvert le mythique. C'est que on ne peut plus aborder une femme dans la rue. Ça, c'est une chose qui est depuis quelques années.
1: Ouais. C'est fou ce que vous dites, hein, parce qu'on voit bien qu'il y a quand même, je sais pas, on n'a pas fait de sondage là-dessus. Mais est-ce que l'après MeToo c'est mieux ou c'est moins bien? Je suis pas sûr qu'on aurait vraiment autant de gens que ça qui diraient que c'est mieux, parce que là on vous entend, on a l'impression que c'est plutôt moins bien pour vous, hein.
2: C'est plus la même chose, c'est plus du tout la même chose d'aborder une femme. Aborder une femme, c'était poliment, c'était pareil, madame, hein, voilà. Je veux dire, aborder une femme poliment dans la rue, ça pouvait se faire, ou offrir un verre à une femme.
1: Aujourd'hui, vous n'osez plus.
2: Ah ben, soit on a un très bon avocat.
1: Non, non, mais allez, non, bon, mais on parle vrai, hein, sur Sud Radio,
2: ah, oui,
1: Pierre.
2: Voilà, oui, mais bien sûr, c'est ça.
1: Ah, oui, je sais. C'est l'anecdote que je racontais en début d'émission. Hein. Les hommes, ils osent plus demander le téléphone d'une femme, c'est quand même un peu inquiétant.
2: Oui.
1: Et vous avez des enfants?
2: Oui, j'ai trois fils, oui.
1: Des fils. Et ah bah ils sont grands, vous, puisque vous avez. Ils sont, enfin, je veux dire.
2: 31 et 27 ans.
1: Ouais. Alors oui, non, ils sont encore assez jeunes.
2: Plus grand,
1: est-ce qu'ils osent séduire les femmes justement ? Qu'est-ce qu'ils vous disent ?
2: Les deux, les auront. Enfin, le troisième, le deuxième. Vit seul, mais le premier et le dernier ont rencontré leur compagne via des sites.
1: Voilà. D'accord, via les sites, oui, bien sûr. Ce qui est le plus en plus fréquent aujourd'hui.
2: Ouais. Donc, même pour les jeunes, et je pense encore plus pour les jeunes, que ça se passe comme ça.
1: Eh oui, ça bouge, la société change, ça c'est sûr, et les rapports entre les hommes et les femmes évoluent à grands pas. On en continue d'en parler dans un instant, et je crois que c'est Maria, qu'on va retrouver. Merci beaucoup Pierre, merci de cet échange.
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1: Eh bien, nous continuons à essayer de voir en quoi les femmes ont changé. Alors ça, déjà, on ne se pose pas la question, est-ce qu'elles ont changé ? Oui, les femmes ont changé, ont évolué, et puis si les hommes ont envie de donner leur avis. Moi, j'aurais envie de savoir, si vous avez moins de 40 ans, vous êtes un homme, est-ce que vous oseriez encore demander le numéro de téléphone à une femme, ou est-ce que vous auriez l'impression de la harceler, n'hésitez pas à réagir sur Sud Radio. Pour l'instant, on va échanger avec Maria. Bonjour Maria.
2: Bonjour Brigitte.
1: Merci de prendre la parole. Vous avez une grande expérience avec les hommes. Vous avez eu beaucoup d'hommes dans votre vie, Maria.
2: Bon, écoutez, quand même quelques-uns, parce que j'ai un grand âge, j'ai plus de 70 ans, alors oui, ça je dois dire que j'ai beaucoup d'expérience. Mais pourtant, je n'ai jamais été mariée.
1: D'accord, donc vous avez eu envie de vivre une vie de femme libre, malgré un âge plus avancé que peut-être les femmes d'aujourd'hui.
2: Brigitte, ce n'est pas forcément que j'étais libre, mais j'avais un modèle parental tellement pourri que j'étais terrorisée à l'idée peut-être de me marier. Alors que mes parents vivaient une passion amoureuse qui était très destructrice, avec beaucoup de disputes, etc. J'étais terrorisée par ça.
1: Donc enfant, vous avez subi les disputes de vos parents régulièrement ce qui serait bien de rappeler d'ailleurs, c'est effrayant hein, pour un enfant d'entendre ses parents se disputer.
2: Ah, c'est cruel, c'est horrible, ça fait mal. Et en plus, moi, ça me terrorisait, quoi. Ils étaient l'enfant du milieu, et c'est moi qui vivais tout ça. Les deux autres, ils étaient épargnés. Et visiblement, ma mère et mon père avaient du plaisir à se disputer en ma présence. Donc,
1: je pense pas que c'était du plaisir à se disputer en votre présence, mais disons qu'ils faisaient pas attention.
2: Voilà.
1: C'était plus fort
2: oui,
1: que...
2: Oui. Oui, oui. Et vous savez, ils ont été mariés 60 ans moins de moi. Mon père est mort 2 mois avant les 60 ans de mariage. Et après le décès de mon père, ma mère n'avait que des paroles merveilleuses pour mon père.
1: Mais ils se sont peut-être aimés très fort. Hein. Moi, je connais. Il y a des couples qui se disputent énormément, mais c'est leur mode de fonctionnement. Ouais. Ils se réconcilient sous l'oreiller, comme on dit, sur l'oreiller plutôt. Mais ça marque, hein, comme aujourd'hui, beaucoup de jeunes ne veulent pas s'engager parce qu'ils sont issus de parents divorcés. Donc on voit bien l'importance du couple parental, de l'image qu'on a de son couple parental. Et vous donc, pour vous, épouser un homme, c'était risqué d'être dans ce genre de conflit.
2: C'était épeurant. Et alors après le décès de mon père, j'avais l'occasion de remettre ma mère en place un peu en lui disant, maman, les 50 premières années étaient très difficiles. Mais ça valait la peine de rester pour les 10 dernières. Et pour survivre à ça et pour me consoler de tout ça. Et alors maintenant, j'aurais envie de me marier.
1: Ah oui, quand même.
2: Oui, bien sûr.
1: Il n'est pas trop tard. Hein.
2: Oui, mais alors où trouver le mari ? Parce que vous savez, les hommes, ils courent plus vite que moi maintenant.
1: À moins d'être cougar, pourquoi pas hein.
2: Oui, ça, c'est mon rêve. Parce que effectivement, les jeunes m'aiment beaucoup, m'apprécient beaucoup. Mais bon, écoutez, j'en ai trouvé un, mais il est évitant parce que maintenant il y a cette création avec laquelle il faut faire. C'est une prolifération d'hommes évitants et ça complique les relations amoureuses.
1: Oui, mais en même temps, si vous avez envie de, enfin, vous aimeriez vraiment vous marier ou vous avez envie de vivre avec quelqu'un?
2: Oui, non, de vivre avec quelqu'un vraiment pour partager le plaisir de la vie. Mais oui, parce que un mariage, c'est une belle fête. Moi, dans ma famille, dans le bocage normand, les mariages, c'était une fête.
1: Oui, mais enfin, Maria, on se marie pas pour avoir une belle journée quand même. Soyons sérieux.
2: Bah oui, il faut assurer
1: maintenant. Moi, je pense qu'il y a deux. Enfin, à mon avis, aujourd'hui, la première raison de se marier, c'est pour des raisons matérielles. C'est souvent, d'ailleurs, on voit souvent des couples qui se marient longtemps après s'être rencontrés.
2: Oui, oui.
1: Pour justement se protéger mutuellement, notamment en cas de décès.
2: Oui, et puis pour célébrer quand même plutôt des relations qui sont plutôt heureuses et plutôt épanouies et satisfaisantes. Ça, je peux comprendre. Ouais, c'est sympa de faire un mariage, mais effectivement, faut réunir toutes les conditions pour ça.
1: Oui.
2: Quoi.
1: Mais alors revenons à tous ces hommes que vous avez connus, Maria. Est-ce que vous étiez justement dès le début, dès que vous étiez jeune, dans des exigences ou vous aviez tendance à accepter et à vous adapter à l'autre?
2: Eh bien, écoutez, je n'avais pas tellement de... Je communiquais pas tellement. Je vivais mes sentiments. Mais j'étais un peu hésitante quand même moi-même. Et oui, j'ai loupé des belles occasions de me marier. Et
1: C'est plutôt vous qui êtes partie dans votre vie,
2: oui.
1: Dans vos histoires?
2: Ouais, qui est tourné des talons. Ouais.
1: Et pour quelle raison? Parce que vous voulez.
2: J'ai brisé quelques cœurs, ça je dois le dire.
1: Mais pourquoi? Parce que vous ne supportiez pas quand ça devenait plus fade.
2: Ouais, voilà, c'est ça. Ouais. C'était trop épeurant pour moi et ça m'effrayait un peu, ça me faisait très peur.
1: Oui, donc vous faites partie de ces femmes qui sont des amoureuses de l'amour. Et qui ont besoin que ça vibre, et quand ça commence à se calmer un petit peu, on préfère s'en aller et attendre un nouvel amour.
2: Voilà. Voilà. Mais maintenant, ça y est, je suis un peu calmée de ça. Je suis en attente. J'espère que le miracle va se produire.
1: Mais est-ce que, parce que 70 ans, c'est un âge plus particulier, est-ce que c'est parce que vous avez peur de vieillir seule que vous aimeriez?
2: Non, je n'ai pas du tout peur de vieillir seule. Mais j'ai une vie qui me plaît beaucoup, qui est sympa. Et tout, j'ai envie de partager le plaisir de la vie et de la sensualité, de la tendresse de partager des plaisirs simples de la vie. Voilà.
1: Et est-ce que dans votre demande de partage, il y a une part sexualité importante ou pas?
2: Ah, oui, absolument. Évidemment, je ne cache pas que je suis une femme très sensuelle, très sexuelle
1: Oui, donc parce que c'est une question très intéressée que je vous posais là, parce que à votre âge, vous pourriez assez facilement trouver un compagnon qui a votre âge ou même plus et qui serait ravi de partager la vie commune, mais sur le plan sexuel, vous risqueriez d'être un peu déçu. C'est ça la difficulté.
2: Alors,
1: donc il faut plutôt aller vers un homme qui aurait 60 ans.
2: Oui,
1: et là c'est plus compliqué parce que les hommes de 60 ans, ils préfèrent chercher des femmes qui ont 40, 50, 50 ans.
2: Écoutez, non, j'en ai trouvé un de 60 ans.
1: Gardez-le.
2: Oui, mais Brigitte, il est évitant. Alors, je sais pas si vous connaissez ce style d'attachement.
1: Si, bien sûr.
2: Qui est horrible pour une femme sécure comme moi. Alors, j'attends pas, hein, vous savez, j'attends pas. Mais en même temps, alors j'ai choisi de me prioriser moi et de me...
1: C'est compliqué, vous avez raison, c'est très compliqué parce que si vous essayez d'aller trop vers lui, il va être encore plus évitant. Et si vous essayez, et si vous jouez à son jeu, c'est-à-dire si vous l'évitez aussi, ou en tout cas vous êtes à ce moment-là, il va carrément partir. Donc c'est vraiment compliqué.
2: Oui,
1: moi je pense que le mot qui correspond le mieux avec ce genre d'homme, c'est de l'apprivoiser.
2: Écoutez, faut pouvoir. Mais bon, malgré mon grand âge, je ne suis pas pressée. Alors je lui laisse l'espace dont il a besoin et j'en profite pour me faire plaisir à moi et me sécuriser de plus en plus. Et puis le petit
1: conseil, oui, non, mais le petit conseil que je peux vous donner, dans, oui. c'est vraiment qu'il faut instaurer de la confiance. Oui. Et la confiance, vous pourrez l'instaurer quand il se sentira compris. C'est-à-dire que si vous, par exemple, je vais vous donner un exemple très concret. Il adore, il adore, on va dire le foot, puisque c'est quelque chose en ce moment qui est important. Si vous,

0: dans son dans ses goûts, mais toujours en lui laissant la possibilité de vous dire non sans que de manière très évidente. C'est comme ça que vous allez réussir un petit peu tout doucement à l'apprivoiser. Voilà ce que je peux vous dire, Maria. Mais c'est vrai que c'est jamais facile. C'est même peut-être le plus difficile quand on est affaire à quelqu'un qui a un attachement évitant. Peut-être que c'est d'ailleurs un sujet qu'on pourra réaborder prochainement, parce qu'il y a en effet quatre sortes d'attachements différents. Et l'évitant, c'est souvent le plus compliqué. Mais bon, après tout, c'est toujours possible de faire évoluer les gens, et moi je reste toujours une grande optimiste. Alors, si vous avez envie en tant que femme de réagir, ou en tant qu'homme de réagir, en quoi considérez-vous justement que les femmes sont devenues plus exigeantes? Est-ce que c'est bien? Est-ce qu'elles sont plus heureuses? Ça, c'est peut-être aussi une autre question. Et puis je vous propose une petite devinette juste avant les infos. Je vous aurai la réponse bien sûr après. Quelle est la différence entre un homme jeune et un homme vieux? La réponse, c'est tout de suite après les infos.
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0: Eh bien, nous continuons dans cette deuxième heure à faire le point sur la manière dont les femmes ont évolué dans notre société, en particulier dans nos sociétés occidentales. C'est pas le cas, malheureusement, partout. Et une petite pensée pour les femmes afghanes, iraniennes et d'autres pays du monde. C'est peut-être pas mal parce qu'elles sont encore bien loin derrière cette libération que nous avons la chance, nous, les femmes, d'avoir dans ces pays occidentaux. Et restons vigilants parce que on ne sait jamais, ça peut toujours bouger. Alors, nous avons Ophélie avec qui nous allons échanger et merci d'être avec nous. Bonjour Ophélie.
2: Bonjour Brigitte.
0: Alors, puisque mon invité, malheureusement, et j'espère que tout va bien pour lui, Philippe Renaud n'est pas là, c'est à vous que je vais demander la réponse à ma devinette. Quelle est la différence entre un jeune homme et un vieil homme?
2: Il y a une troisième canne, la canne.
0: Alors oui, il y a la canne qui remplace autre chose. En fait, l'un a quatre membres souples et un raide, et le vieux a quatre membres raides et un souple. Voilà.
2: D'accord.
0: Mais vous étiez sur la bonne piste, Ophélie. Alors, nous sommes devenus plus exigeants, plus difficiles. Ça, vous êtes d'accord là-dessus, hein, Ophélie, je crois.
2: Oui, tout à fait. Mais moi, je pense que c'est peut-être parce qu'on a moins, disons qu'à l'époque, les anciens avaient ce côté judéo-chrétien, le mariage, c'est sacré, on reste marié quoi qu'il en coûte, et voilà, et on passe 50 ans ensemble jusqu'à que la mort nous sépare, malgré les hauts et les bas.
0: Oui, alors ça, voilà. C'est vraiment il y a longtemps, parce que depuis... Enfin, je veux dire, dès les années 70, on a commencé à avoir des possibilités de divorcer. Hein. Ça remonte vraiment, avant les années 70, oui.
2: Et il y en a qui ont encore ce truc-là, parce que je vois, j'ai eu un
0: amant,
2: il fait, mais moi j'ai ce côté judéo-chrétien, je fais, mais t'es malheureux, pourquoi tu pars pas? Mais parce que, voilà, moi... Je suis mariée, je dois rester mariée. Et je pense qu'il y a un petit côté aussi peur du qu'en dira-t-on.
0: Non, mais je pense que c'est des valeurs religieuses très fortes qui et après tout pourquoi pas. Et puis ça rassure peut-être. Et puis ça permet de. On a parfois besoin d'être guidé par autre chose que soi-même. Hein. Moi, encore une fois, si c'est un désir de rester ensemble, c'est surtout parfois pour les enfants, c'est mieux. Hein.
2: Oh, elles sont grandes. Une a déjà refait sa vie et la deuxième, elle a 17 ans. Donc, après, moi, je vois quand je me suis séparée du père de ma fille, elle avait 2 ans. Et franchement, on me félicite parce que du coup, c'est moi qui l'ai, on va dire, en permanence. On me dit toujours, mais on voit pas que c'est une enfant de parents divorcés. Elle va très bien. Donc, tant mieux. On fait bien les choses. Même si on ne s'est pas entendu, au moins, on reste respectueux l'un envers l'autre quand elle est présente, même quand elle n'est pas là. Hein. On reste, voilà. Moi, ce que j'ai pas aimé, c'est l'enfermement, par exemple.
0: Voilà. Oui, mais quand les parents arrivent à se séparer, mais qu'il reste un couple parental, en général, les enfants souffrent moins. C'est ce qui a dû se passer, oui. C'est-à-dire que vous avez respecté son père comme son père vous a respecté.
2: Voilà, je le respecte en tant que père de ma fille. Il a tous ses droits. Quand il y a quelque chose qui ne va pas, ben, je l'appelle, je lui dis attention, ta fille, elle fait ça, elle me parle comme ça. Bon, qu'est-ce qu'on fait? Et je le fais avec elle en présence. Et puis, on s'y met d'accord. Elle voit qu'on est d'accord sur le sujet, que tout. Voilà.
0: Oui, mais vous confirmez, vous restez un couple parental. Même si vous êtes séparés. Et ça, c'est pas si fréquent. Hein. Très souvent, il y a une lutte de pouvoir à celui qui va être le préféré de l'enfant. Il y a parfois même des problèmes qui vont en justice hein, pour la garde d'enfant.
2: Malheureusement, je le vois beaucoup trop autour de moi, effectivement. C'est dommage qu'on prenne l'enfant en otage d'un couple qui n'a pas fonctionné parce que on est des adultes. Si on n'a pas trouvé terrain d'entente, c'est pas à l'enfant à partir de.
0: Eh oui, mais tout le monde n'est pas des adultes justement, Ophélie.
2: Oui, j'avoue. C'est... Il y en a qui, comme vous dites, la lutte de pouvoir ou.
0: Oui, et puis vous regardez. Ophélie, regardons tous les jours les faits divers. Tous les jours, on voit bien que. Vous pensez que donc les femmes sont plus difficiles aujourd'hui. Vous trouvez que c'est mieux les relations hommes-femmes aujourd'hui ou moins bien?
2: Ça dépend. Je trouve qu'il y a quand même là aussi le monde a un peu mal évolué. Je trouve que tout le monde veut du respect, mais personne ne sait ce que ça veut dire vraiment en fait. Je vois les gens quand ils discutent, enfin, même moi dans ma vie de couple, quand j'ai été en couple, on ne sait pas se parler sans se manquer de respect pour une broutille. Les mots sont injurieux des fois, sont méchants, il n'y a pas vraiment de discussion claire, nette, apaisée. On monte vite dans les tours.
0: C'est toujours le problème de l'émotion qui dépasse la raison. C'est-à-dire qu'on est parfois tellement débordé par l'émotion qu'on ne sait plus se parler correctement. Je suis d'accord avec vous, hein, on devrait toujours nuancer nos paroles, mais parfois ça bouillonne tellement que ça sort et ça sort pas toujours très très bien.
2: Moi j'avoue, des fois quand je parle dans ma vie de tous les jours, j'entends les gens qui commencent à monter d'un ton, je lui fais mais baisse d'un ton, calme-toi, parle doucement, on s'entend, on n'est pas scellé dessus. Et quand ça marche pas, en plus moi je suis plutôt en patte miroir, donc j'ai tendance à emmagasiner les émotions des autres, et puis alors là, moi, j'ai beau essayer d'apaiser la chose, au bout d'un moment, mais je pars en vrille comme celui d'en face, et là c'est terrible quoi. Au bout d'un moment, moi ça me...
0: La seule manière, Ophélie, de calmer le jeu quand on est face à quelqu'un qui s'emporte, hein, et qui s'emporte parce que l'émotion, et c'est souvent la colère, hein, d'ailleurs, fait qu'il perd un petit peu le sens justement du respect. Il faut en face rester très calme et très neutre. Sinon, vous augmentez la colère. C'est la seule solution.
2: C'est ce que je fais au début. Au début, j'essaye de prendre sur moi et de rester calme, parce que moi, je suis quelqu'un de très calme dans la vie. Hein. Mais comme
0: oui, mais il faut pas prendre
2: les émotions de l'autre.
0: Mais non, oui, c'est ce que j'allais dire. Il faut pas prendre sur soi. Il faut juste se rendre compte que c'est la personne qui est envahie par la colère et que c'est pas forcément contre vous. C'est sa propre histoire. Et donc il faut prendre de la distance et le laisser et gentiment. Oui, je vous comprends. Et là, tout de suite, ça baisse.
2: Oui, mais c'est difficile quand l'autre.
0: Ça montre que vous n'êtes pas encore suffisamment adulte non plus, Ophélie.
2: Dans un couple,
0: c'est très très difficile. Je suis d'accord.
2: Malheureusement, la vie a montré que justement, je n'avais pas tort. Mais tant pis. Hein.
0: Mais on s'en fout de qui a tort, qui a raison. Dans ces moments-là, il faut, encore une fois, dans un couple, c'est très très compliqué parce que dans un couple, on est totalement dans l'affect, donc on est totalement dans l'émotionnel. Et c'est très compliqué d'arriver à ne pas remonter dans les tours quand l'un des deux monte dans les tours. C'est vrai.
2: C'est dommage, c'est de voir l'autre se planter alors qu'on avait prévu. C'est dommage, quoi.
0: Mais après, voilà. on peut s'expliquer, on peut s'excuser, on peut se réconcilier. Enfin, je veux dire, on n'est pas obligé. Vous voyez, c'est toute la difficulté, c'est qu'il faut à un moment donné pouvoir s'expliquer.
2: Il faut savoir le faire, s'expliquer, parce que ça, en face, moi je sais faire. Par contre, je sais reconnaître mes torts, je sais l'excuser quand j'ai fait une boulette.
0: Mais vous n'avez pas répondu à ma question, Ophélie. Vous êtes partie dans les tours. Est-ce que vous trouvez que les relations sont plus compliquées ou pas aujourd'hui entre les hommes et les femmes?
2: Plus compliqué, peut-être que c'est la même chose, mais à l'époque, ça se montrait moins, peut-être.
0: D'accord.
2: Parce que je sais peut-être plus. Maintenant, les gens montrent un peu trop leur vie privée à tort et à travers, quoi.
0: D'accord.
2: Je pense que c'est peut-être ça.
0: Pourquoi pas
2: c'est... Autrefois, on était peut-être plus public, on ne montrait pas. Ça se passait à la maison. On ne montrait pas à l'extérieur que maintenant. Ouais, même quand on se retrouve entre amis, on lave son linge sale en public. C'est horrible.
0: C'est une vision qui est assez intéressante aussi. Merci Ophélie de cette remarque. Allez, on continue dans un instant. Si vous avez envie de réagir, que ce soit pour parler de votre propre expérience ou de ce que vous pensez, si justement vous avez des enfants, des garçons et des filles qui sont de la génération Z et que vous avez envie de nous dire comment ils réagissent, eh bien on vous attend sur Sud Radio au 0826 300 300. À tout de suite.
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1: Eh bien, nous continuons à essayer de mieux comprendre comment évoluent les femmes en ce 21e siècle. Évidemment, tout le monde a remarqué que les choses avaient beaucoup changé, mais plus en détail, voyons justement avec Sophie. Sophie, je crois que vous avez une fille, des nièces, donc c'est certainement très intéressant d'avoir votre point de vue. Bonjour Sophie.
2: Bonjour Brigitte, bonjour Philippe. Alors, j'ai réfléchi à la question de l'émission aujourd'hui et je me suis rendu compte que tant mes nièces que ma fille, même s'il y a eu quelques errements peut-être au début, quelques mauvais choix peut-être, mais se sont tournées vers des hommes qui sont plutôt respectueux, fidèles et qui aident beaucoup à la maison, qui aident beaucoup avec les enfants. Et j'ai l'impression que dans l'ensemble, elles font de très bons choix. Après, on ne sait pas dans l'intimité pour tout savoir.
1: Non, mais c'est important. Et d'ailleurs, on ne l'a pas encore dit, mais j'aimerais bien le dire et le dire très haut et fort. Les hommes aussi ont énormément évolué. Et parfois, j'ai même l'impression que les hommes ont plus évolué dans le bon sens que les femmes.
2: J'ai cette impression également. Parce que l'autre réflexion que je me faisais, c'est que alors pour avoir il m'arrive d'être travailler un peu dans le milieu judiciaire, donc je vois pas mal d'affaires et j'ai l'impression que le profil des victimes, des femmes victimes, n'a pas beaucoup évolué, parce qu'on parle énormément et on a raison, hein, on parle de consentement et de respect, etc., c'est très bien, mais en même temps j'ai l'impression qu'il y a une frange de la population qui n'est pas du tout atteinte par la modification de ses comportements, alors que parfois on en fait trop d'un côté. Et j'ai l'impression qu'il y a certaines personnes qui ne sont pas du tout...
1: Vous avez raison, il y a toute une catégorie de femmes qui sont encore très soumises, qui viennent de familles dysfonctionnelles ou de familles où il y a encore un père hyper dominant, une mère totalement soumise, et elles n'ont pas eu la possibilité de s'émanciper. Quoi.
2: Je vais aller plus loin parce que je viens d'une famille, alors même si j'ai adoré mes parents pour plein de raisons, mais c'était une famille dysfonctionnelle aussi, avec un père hyper dominant et une mère extrêmement soumise, et pourtant il y a eu une évolution.
1: Peut-être que vous avez eu cette chance-là, mais toutes n'ont pas cette capacité-là. Moi, vous savez, j'ai longtemps cru, quand j'étais plus jeune, qu'il suffisait de vouloir s'en sortir, etc., oui. etc. Alors, non, malheureusement, non. J'ai la chance de m'en être bien sortie et d'avoir pu mener ma vie, mais je vois bien qu'on n'est pas égaux du tout. On n'a pas tous le même élan vital, et quand on a en plus une famille dysfonctionnelle, on est parfois englué dans sa fragilité, quoi.
2: C'est certain, mais je me demandais si au lieu de faire des discours sur le consentement, je me demandais si ce serait pas mieux de donner des consignes très claires. Par exemple, on parle pas assez, je trouve, des violences physiques. Je veux dire, il n'est pas normal d'accepter de se faire gifler, il n'est pas normal d'accepter de se faire bousculer. Je suis pas sûre que le message passe aussi bien qu'il le devrait.
1: Oui, bien sûr. Non, mais ça, on a beaucoup, beaucoup de retard sur toutes ces questions d'éducation familiale, etc. Il y a plein de choses qui. Je pense qu'on a un peu oublié les fondamentaux, comme j'aime à rappeler. Mais bon, en tout cas, ce qui est intéressant, c'est que vous constatez, vous, Sophie, que votre fille, elle a quel âge, votre fille ?
2: Alors maintenant, elle a 35 ans.
1: Oui, donc elle est encore très jeune. Et c'est vos nièces, donc qui ont à peu près
2: le même âge, quelques années près.
1: On trouvait des hommes qui sont dans le respect de leur compagne, qui partagent les tâches, qui sont des hommes nouveaux, quoi.
2: Oui, mais dans le bon sens du terme.
1: Oui, bien sûr.
2: On peut être nouveau sans être déconstruit.
1: Ce n'est pas moi qui l'ai dit, hein, ce mot.
2: Non, c'est moi, j'assume.
1: Mais ça veut, voilà. Et ça veut rien dire, ce mot. C'est...
2: Non, ça veut rien dire. Et moi, d'ailleurs, j'ai toujours voulu un homme. D'ailleurs, mon conjoint actuel, je compte bien le garder parce que c'est l'homme que j'ai toujours cherché. J'ai fini par le trouver. Et moi, j'ai toujours eu besoin d'un homme très viril au sens traditionnel du terme, c'est-à-dire un homme qui n'a pas peur physiquement, qui, sans être un imbécile, hein, mais qui soit capable de faire face physiquement s'il le faut, qui soit sûr de lui, qui soit donc c'est mais en même temps qui me respecte et qui me donne toute ma place et voilà, je l'ai trouvé. Et donc on peut conjuguer ça aussi, on peut être très viril et très respectueux.
1: Mais Sophie, moi qui suis d'une génération bien supérieure à votre fille, j'ai connu des hommes qui étaient très très bien dans les années 80. Enfin, je veux dire, il faut arrêter aussi et je vais même aller plus loin. Je pense que malheureusement, il y aura toujours une minorité d'hommes qui resteront des abrutis. Et puis c'est tout, malgré MeToo, malgré toutes les lois qu'on est en train de mettre en place, malheureusement, il y aura toujours une catégorie d'hommes qui seront insupportables. Et puis il y aura toujours une catégorie de femmes qui seront aussi capables de mettre leur bébé dans le congélateur. C'est tout. Il faut aussi accepter qu'il y a une part d'humanité qui est dysfonctionnelle pour des raisons. Alors ça, les raisons, moi je ne sais pas. Peut-être que ça vient de naissance. Peut-être que c'est. Ouais. Enfin, je ne sais pas. Hein.
2: Vous avez raison de parler de part d'humanité, parce que c'est une discussion que j'ai eue avec une de mes sœurs là récemment. Je suis pas du tout d'accord avec elle, parce qu'elle dit que le responsable des violences en général, c'est l'homme. Le problème, c'est l'homme. Moi, je suis pas d'accord du tout. Le problème, c'est la santé mentale. Et il se trouve que les hommes sont dans une position généralement de supériorité physique. Ça, c'est une réalité. Et donc, quand ils ont un problème mental, eh ben, ça part en cacahuète. Mais c'est pas parce que ce sont des hommes qu'ils sont forcément mauvais et toxiques.
1: Non, bien sûr que non, bien sûr que non. Voilà. Après, oui, bien sûr, l'homme est plus violent dans une relation. Et d'ailleurs, si on expliquait déjà aux femmes qu'il faut jamais chercher la bagarre avec un homme parce qu'on est sûr de perdre, ça éviterait peut-être déjà bien des drames. Hein.
2: Tout à fait.
1: Parce que moi, j'en connais des hommes qui m'ont dit j'ai quitté cette femme parce que j'aurais fini par lui taper dessus.
2: Oui.
1: Bon, mais ça, il ne faut pas le dire. Hein. J'ai rien dit.
2: Non, il ne faut pas le dire. J'en ai connu aussi, oui.
1: Bah, si vous êtes un peu dans ces milieux-là, oui. Vous le savez aussi bien que moi.
2: Oui, tout à fait.
1: Mais qu'est-ce qu'on peut faire, là, maintenant, Sophie? Quelle serait la piste que vous conseilleriez à la société en France pour améliorer les relations entre les hommes et les femmes?
2: C'est une bonne question. C'est une bonne question parce que j'ai horreur de mettre des étiquettes et d'essayer à tout prix de faire rentrer les gens et les comportements dans des boîtes, parce qu'on est humain et ça ne fonctionne pas. Mais j'ai envie de dire que dès l'école, on pourrait sans tomber dans la comment on appelle ça. Une idéologie quelle qu'elle soit, parce que ça c'est détestable, mais expliquer que tout simplement, comme quand, de la même manière qu'on parle des droits de l'homme, en général, hein, et je veux pas parler des droits de l'homme et de la femme parce que ça m'énerve, mais on peut aussi parler des droits en général en disant que la violence ça n'est pas normal, qu'on n'a pas le droit de contrôler son conjoint ou sa conjointe. Mais après, c'est difficile parce qu'on risque de tomber dans les excès, dans des excès détestables aussi. Moi, il m'est arrivé quand ma fille était petite de lui donner un coup sur les fesses parce qu'elle en avait besoin et elle ne m'en veut pas et je n'ai pas l'impression d'avoir été une mère tortionnaire. Mais si on en parlait à l'heure actuelle, on pourrait avoir des problèmes. C'est pour ça que je dis idéalement, il faudrait donner des pistes à l'école. Mais c'est compliqué que ces pistes de faire en sorte que ces pistes ne deviennent pas.
1: C'est tout le problème de la loi qui pose évidemment un cadre, mais qui ne doit pas pour autant n'être que ça, parce que sinon c'est incompréhensible pour certains. Mais moi je pense qu'il y a une piste quand même, Sophie, c'est que beaucoup d'hommes qui deviennent agressifs, c'est parce que leurs pulsions sexuelles ne sont pas soulagées. Et je pense que ça, c'est une piste qui serait quand même intéressante un jour à oser aborder, parce que peut-être que si ces hommes-là avaient... alors, je sais qu'on a même parlé de rouvrir les maisons closes, ce qui n'est pas forcément mon objectif, mais je pense qu'il faudrait arriver à comprendre ce que c'est qu'un homme. Et c'est pas une femme. Et pour l'instant, on ne veut pas entendre ça. Et je pense que tant qu'on n'en sera pas dans une réalité biologique réelle, on n'avancera pas.
2: Tout à fait, je suis tout à fait d'accord. Je l'ai observé aussi. Et je pense que quand on s'engage auprès d'un homme, alors je sais que ça a l'air au règlement traditionnel de dire ça, mais on s'engage pour ça aussi, parce qu'après, il faut pas râler si l'homme s'égare ou s'il a, comme vous le dites, des pulsions d'agressivité, parce qu'ils en ont effectivement besoin. Chez la femme, c'est un besoin aussi, mais c'est un besoin plus facilement géré, peut-être moins pulsionnel.
1: La pulsion sexuelle et la pulsion agressive chez l'homme, c'est quelque chose de très fort, et c'est peut-être ça qu'il faut un jour accepter de comprendre, et comprendre comment on peut les aider à s'empêcher, justement, hein, parce que mais c'est pas si simple, il suffit pas d'une loi, c'est peut-être voilà. Bon, écoutez, si vous êtes d'accord ou pas avec ça, n'hésitez pas à réagir, on a encore une demi-heure hein pour essayer de faire avancer la société. En tout cas, merci beaucoup de cet échange, Sophie. Merci à vous. On va continuer dans un instant avec vous sur Sud Radio. J'invite aussi les hommes à prendre la parole, parce que évidemment qu'ils sont concernés, puisque on a quand même encore, j'espère, pour quelque temps, besoin des uns des autres. Et puis on se retrouve pour le sexo conseil. Je vais vous parler des fantasmes basiques.
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1: Alors, les fantasmes basiques, il y a deux duos importants que vous connaissez sans doute, hein, domination-soumission et exhibitionnisme-voyeuriste. C'est vraiment deux fantasmes basiques et en règle générale, on a plutôt un couple qui fonctionne bien quand on est dans un de ces deux duos parce qu'il y en a toujours un qui est plutôt dominant, l'autre soumis ou exhibitionniste et l'autre voyeuriste. Bon, après il y a ce qu'on pourrait appeler les fantasmes trio comme l'échangisme, toutes les pratiques à plusieurs. Et puis il y a les fantasmes classiques, jeu de rôle. Alors il y a toujours l'intérêt du jeu de rôle, c'est que on se donne donc un rôle, hein, on joue le rôle de par exemple le docteur et la malade, l'infirmière et le malade, ou la jeune vierge, le Pygmalion, etc. Et donc dans ce cas-là, on peut se permettre de jouer un rôle qui n'est pas le sien habituel, et ça permet vraiment d'aborder une autre manière de se retrouver sexuellement. Et c'est vraiment intéressant parce que parfois on se sent obligé de jouer un rôle qui n'est pas tout à fait le nôtre, par exemple la prostituée, le client, et le client à partir de ce moment-là peut demander des choses, la prostituée peut se conduire d'une manière beaucoup plus libérée sexuellement, et ça vous permet de lâcher des choses et de faire autrement. Et bien c'est toujours surprenant parce que vous vous découvrez avec des capacités que vous n'auriez pas imaginées. Alors attention, évidemment, hein, il faut toujours, j'aime bien dire qu'il vaut mieux toujours avoir un petit joker, comme ça si jamais il y a quelque chose qui devient un petit peu choquant pour l'un ou l'autre, on peut arrêter immédiatement le jeu, parce que le but c'est évidemment pas de se choquer ou d'aller trop loin, ça c'est aussi très important. Donc n'hésitez pas, il existe aujourd'hui énormément de trucs où vous pouvez trouver des idées de jeux de rôle, hein, ça ne manque pas. Et ça vous permet de mettre un peu de fantaisie dans votre sexualité. Et on sait que c'est important parce que sinon la routine s'installe. Et puis il y a aussi les jouets évidemment, hein, qui permettent de mettre de la fantaisie dans sa sexualité. 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C'est bien que les hommes réagissent. Bonjour Laurent. Bonjour Laurent. Je vous entends pas très bien, non, pour tout vous dire, je vous entends même assez mal. Vous n'êtes peut-être pas tranquillement chez vous. Bon, on va essayer de retrouver Laurent qui justement avait des conseils à donner aux hommes quand ils ont envie de demander le numéro de téléphone d'une femme. Alors, j'espère qu'on va le retrouver parce que je suis sûre qu'il y a beaucoup d'hommes qui sont suspendus à vos lèvres. Laurent, bonjour.
2: Ça va mieux là.
1: Ça va. Oui, parce que même moi, je serais curieuse de voir qu'est-ce que vous avez comme conseil à donner aux hommes. Donc vous réagissez par rapport à ce que je disais tout à l'heure, hein, des hommes qui n'osent plus demander un numéro de téléphone à une femme.
2: Ben oui, de peur de l'agresser ou qu'elle se sente agressée. Donc moi, tous les jeunes hommes et les plus vieux éventuellement, ce serait d'avoir toujours un petit papier puis un crayon avec eux. Et que le jour où ils sont en présence d'une jeune femme ou d'une femme qui les intéresse, eh bien, plutôt que de demander le numéro de téléphone, écrire le leur et leur proposer. De ce fait, la femme, elle a les cartons, peut rappeler même avec un numéro masqué et puis commencer à faire connaissance. Là, il n'y a pas eu d'agression, le jeune homme, il a fait ce qu'il avait à faire et il est libre de, il n'y a pas de chemin difficile à faire, ça donnait un numéro de tête, donnait un petit peu de papier, c'est très simple.
1: Alors vous avez raison, moi ça m'est déjà arrivé que des hommes me donnent leur carte de visite, hein, avec donc leur numéro de téléphone. Néanmoins, j'ai pratiquement jamais rappelé.
2: Oui, c'est le risque.
1: C'est le risque, mais voyez, ça demande quand même à la femme de rappeler.
2: Oui. Mais à l'heure actuelle...
1: Mais vous avez raison, c'est un bon conseil, je suis d'accord. Hein,
2: j'ai l'impression que surtout en ville, j'avais entendu une autre radio, un jeune homme qui avait fait ça, et puis il s'était pris une balle, il s'était fait, la demoiselle s'était sentie vraiment agressée, il l'a abordé dans la rue de but en blanc. Dans ce cas-là, alors, suivant les circonstances, effectivement, dans un restaurant, ben, on a le temps de parler, comme dans l'exemple que vous citiez, on a le temps de parler, et là, bien sûr, on peut laisser son numéro de téléphone, proposer de laisser son numéro de téléphone. Mais une rencontre éclair dans la rue, on donne un numéro de téléphone, la demoiselle, elle appelle, elle appelle pas. Mais on a au moins fait tenter sa chance, quoi.
1: Oui, oui.
2: Et puis c'est peut-être l'occasion de la belle rencontre.
1: Vous avez raison, il faudrait avoir sur soi toujours des petites cartes avec son numéro de téléphone, et puis peut-être un petit mot,
2: oui.
1: Je sais pas, il faut à chacun de trouver un petit mot qui serait, alors pas le je vous trouve jolie mademoiselle, parce que ça franchement je pense que c'est pas très bon, mais un petit mot original ou pourquoi pas une phrase d'un homme célèbre, enfin vous voyez on trouve des
2: tas. Alors, pourquoi je suis d'accord avec vous, mais que ça a l'air trop préparé, parce qu'à ce moment-là, on a un paquet de cartes et puis on les distribue dans la rue, quoi. Faut pas que ça semble trop.
1: Je suis d'accord aussi. Je suis d'accord aussi. Mais on peut dessiner une petite fleur sur la carte et puis on croit qu'elle vient juste d'être dessinée au moment où on donne la carte.
2: Tout à fait.
1: Qu'il faut trouver, mais vous avez raison. Enfin, de toute façon, l'anecdote que vous racontez, elle est horrible, parce que bon, de proposer, de demander le numéro du téléphone à quelqu'un, on peut toujours dire non. Enfin, c'est curieux de se sentir agressé à ce point-là.
2: Bah, dans la rue, je pense que maintenant, et suivant les endroits, les femmes sont souvent sollicitées de façon pas toujours très. Courtoise, correcte, ou même élégante. Notamment dans le métro, je sais pas. Mais certaines, moi j'ai eu l'occasion d'entendre des discussions de jeunes filles, des amis de filles, et elles sont vraiment, apparemment harcelées dans certains endroits. Donc dans ces endroits-là, c'est sûr qu'elles sont toutes sur la défensive.
1: Oui, mais ça, je peux comprendre. Alors, est-ce qu'il y a plus d'hommes qui sont harceleurs? Il semblerait que oui, aujourd'hui.
2: Alors, moi, j'ai une théorie, oui, certainement, mais c'est pas politiquement correct ce que je vais dire, mais on a à l'heure actuelle beaucoup de jeunes hommes qui viennent de l'étranger, qui n'ont pas les codes de notre culture, qui sont jeunes et en besoin physique et qui vont pas par quatre chemins, quoi.
1: Vous revenez à ce que je viens de dire avec Sophie tout à l'heure, c'est il y a la pulsion masculine qui parfois déborde et qui rend parfois les relations avec les femmes insupportables. Oui. Mais alors qu'est-ce qu'on fait?
2: Alors, malheureusement, pour ce public-là, il n'y a pas grand-chose à faire. Pour les jeunes qu'on peut éduquer, je pense que là, les parents, y compris l'éducation nationale, mais les parents devraient réapprendre un petit peu la frustration aux jeunes, de ne pas céder systématiquement aux gamins.
1: Leur désir, oui.
2: Voilà, et parce qu'ils pleurent, parce qu'on ne sait pas quoi faire, donc on cède. Les tout-petits n'acceptent plus la frustration. Et ça devient des adultes qui ne l'acceptent plus non plus.
1: Oui, c'est terrible, hein, parce qu'on était parti avec l'idée de justement de libérer la société, de libérer la sexualité, et ben on est dans un état là où si ça continue comme ça, on va faire une marche arrière invraisemblable.
2: Hein. Oui, mais le problème c'est qu'on a oublié que la liberté c'est pas
1: faire n'importe quoi.
2: La liberté absolue, la liberté absolue, ça n'existe pas. La liberté, c'est de choisir ses propres. Ses propres chaînes, en fait, ses propres. Ce qu'on peut
1: Je sais, Laurent. Je sais, Laurent, et je pense qu'on a. Oui, et puis je pense qu'on a aussi beaucoup régressé sur la question de la politesse, du rapport à l'eau, du respect. D'ailleurs, je ne sais plus qui tout à l'heure me parlait de respect, mais oui, le respect, c'est de ne pas se parler n'importe comment, c'est de se dire bonjour. C'est, ouais, dans les transports en commun, c'est dramatique. Hein.
2: Ah ouais. On va pas dire que c'était mieux avant parce que ça revient toujours à faire.
1: Non, c'est pas mieux.
2: Moi, je me souviens tout jeune, c'était en CM1, on avait une fois par semaine la leçon de la morale, et on avait un quart d'heure avec des règles de vie, et on nous expliquait qu'il fallait pas faire ci, fallait pas faire ça, fallait se comporter comme ceci et comme cela, parce que dans la société, c'était comme ça qu'il fallait se comporter avec les autres, quoi.
1: Oui, bon, mais en tout cas votre idée, je pense qu'elle est très bonne. En effet, hein, un petit bout de papier, on met son numéro et puis on le donne avec un grand sourire et puis voilà, et puis tant mieux si ça marche, et puis tant pis, au moins on aura essayé. Merci beaucoup Laurent, merci vraiment.
2: Merci.
1: On
2: merci
1: va faire une toute petite pause et c'est Isabelle qu'on retrouve dans un instant.
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1: On continue, on donne la parole aux femmes, plus particulièrement aujourd'hui, mais c'est bien que les hommes réagissent parce qu'ils ont aussi leur vision, leurs avis, leurs conseils à donner. Isabelle, merci d'être avec nous. Qu'est-ce que vous avez envie de nous dire, vous ?
2: Merci à vous de me donner la parole et bonjour Brigitte. Ce que j'ai à dire, c'est que je suis tout à fait d'accord avec lui. Je trouve que les hommes aujourd'hui ont une partie difficile à jouer. Et que ça ne doit pas être très agréable d'être dans leur pantalon, si je puis dire.
1: Mais vous savez que j'ai même des parents aujourd'hui qui me disent « Tant qu'à faire, je préfère avoir une fille, ça sera plus facile. »
2: C'est pas ce qu'on disait avant, hein, pourtant.
1: Loin de là, oui.
2: Oui, c'est vrai, mais je le comprends tout à fait, parce que il y a tellement d'exagération, c'est ça le problème, c'est toujours pareil, c'est les outrances. Moi, j'avoue qu'aujourd'hui, un homme doit être paralysé de peur. On peut plus être dans un bureau avec un responsable. Si jamais il ferme la porte, les gens vont aller raconter n'importe quoi. Je veux dire, ça devient l'enfer. Enfin, il y a rien de paisible et il y a rien qui est fait pour apaiser justement les relations entre les hommes et les femmes. Alors qu'on a absolument, enfin moi, c'est viscéralement, j'ai besoin des hommes. Bon, ils ont peut-être pas besoin de nous autant. J'en sais rien. Mais en tout cas, moi,
1: Alors moi, je pense franchement que les hommes ont plus besoin des femmes que les femmes ont besoin des hommes. Actuellement, dans la jeune génération, c'est ce que j'entends. Hein.
2: Peut-être, mais c'est pas mon cas, parce que j'entends toujours les femmes, oui, moi je suis indépendante, oui, moi je vis seule. Ben, moi, ça fait un petit moment que je suis seule, et j'avoue que c'est pesant, parce que même si j'ai pas envie de quelqu'un à plein temps, 24 heures sur 24 collé à moi, ben, j'ai envie de partager des hommes, et avec une personne d'un autre sexe. Parce que j'ai beau avoir des amis, des amis eux, c'est très sympathique, c'est très chouette, mais bon, on fait quand même pas la même chose avec elle.
1: Je pense qu'en effet, quoi qu'on en dise, le couple, ça a des tas d'avantages, à condition évidemment que chacun se respecte, mais bien sûr. Mais dans la jeune génération, on entend plus de femmes qui veulent se passer d'hommes que d'hommes qui veulent se passer de femmes.
2: Eh bien, bon courage, faites un enfant, faites des enfants toute seule, etc. Oui, mais je veux bien. J'ai déjà largement dépassé l'âge. Je suis grand-mère d'un petit-fils de 7 ans. Je veux bien. Ok, allez-y, les filles. Puis on en reparle dans quelques années.
1: Oui, bien sûr. Mais c'est moi, je crois que pour l'instant, on est dans une nouvelle génération qui est très revendicatrice. Et pourquoi pas? Moi, je respecte tout à fait. On verra ce que ça donne dans une dizaine d'années, oui.
2: Je pense très revendicatrice, c'est très égoïste. C'est ce qui me choque le plus, moi, chez les jeunes. C'est impressionnant, c'est leur plaisir. Rien ne doit altérer leur plaisir et leur possibilité de loisir. Donc voilà, on fait des enfants, mais bon... Et ouais, mais on veut continuer à faire de la trottinette, on peut continuer à sortir, on veut continuer... Je sais pas, nous, on nous avait appris certaines valeurs où c'était important, pas de se sacrifier pour ses enfants, mais quand même de consacrer du temps. Et pour le couple, c'était pareil. À la première... Aujourd'hui, il y en a qui...
1: Bah, vous savez, Isabelle, c'est simple, hein, on est dans une société individualiste, hein.
2: Complètement. C'est tout. Je suis d'accord avec vous.
1: Moi, encore une fois, je suis pour la liberté de l'individu, hein, bien sûr, et j'ai beaucoup milité suffisamment d'ailleurs pour qu'on puisse pas m'accuser d'autre chose. Mais en attendant, non, on peut pas être totalement individualiste. Il faut aussi que et on le voit. Enfin, on va voir ce qui va se passer sur le plan électoral et politique, mais on va bien voir qu'on n'est plus du tout dans une société. Qu'est-ce qui fait qu'on se sent encore unis les uns aux autres aujourd'hui, il n'y a pas grand-chose. Hein.
2: Bah, même plus la victoire des bœufs, puisqu'on n'y a pas eu droit. Donc...
1: Oui, ça... Écoutez, excusez-moi, mais s'il n'y a que ça qui encore peut nous rassembler, je trouve ça triste. Hein.
2: Et vous savez qu'on est au temps de Néron, hein. Aujourd'hui, c'est du pain et des jeux. Hein. C'est exactement ça qui fait bouger les gens.
1: Ouais. Mais moi, ce que je comprends pas, voyez Isabelle, depuis 14 heures là, j'ai écouté beaucoup de femmes, d'hommes. Il y a même deux hommes qui ont. On a l'air d'être tous assez d'accord, mais pourquoi ça continue à dériver comme ça?
2: Alors là, c'est une grande question. Si vous trouvez la réponse, je vous offre un merle blanc.
1: Ben, moi, je veux bien la trouver sans aucune récompense, mais sincèrement, je ne sais pas, je ne comprends pas.
2: Je comprends pas. C'est pareil, c'est toujours pareil, mais c'est parce que on est aussi inondé d'informations qui sont le fait d'un petit groupe minoritaire, hein, et la majorité, en fait, est une majorité silencieuse qui ne s'exprime pas. Heureusement que votre émission nous permet de temps en temps de, d'ouvrir la bouche et de prendre la parole. Mais sinon, nous, les,
1: oui, mais voyez,
2: les
1: ça
2: gens
1: me...
2: normaux, entre guillemets, on ne nous écoute pas.
1: Vous avez raison, Isabelle. Et ça me fait penser à une phrase terrible qui date de l'époque de la montée d'Hitler. Hein. Donc, il y avait cette phrase que je trouvais extrêmement juste. Je ne sais plus qui l'a dite, mais c'est pas grave. Je vous donne cette phrase et j'aimerais que tous ceux qui nous écoutent là, à l'instant présent, sortent de leurs pantoufles. Alors, je vous la donne, la phrase. Pire que le bruit des bottes, le silence des pantoufles.
2: Oui, c'est très vrai.
1: Et donc, je pense qu'il faut, il faut pas rester à ne rien faire, à se dire bon bah tant pis, c'est comme ça. Faudrait qu'on soit tous un peu capables de réagir, quoi, parce que sinon nos enfants, nos petits enfants, on leur laisse quelque chose qui n'est pas terrible. Hein.
2: C'est ça. J'ai un pendant à votre phrase. C'est quelle merveilleuse chose serait la société des hommes si chacun mettait son bois au feu au lieu de pleurnicher sur des cendres.
1: C'est exactement le même genre de phrase, absolument. Vous avez raison.
2: Elle me suit depuis des années parce que c'est vrai que s'il y avait un petit effort collectif de tous les côtés, ça serait fantastique.
1: On n'aurait pas chacun individuellement, on n'aurait pas grand chose à faire pour que ça aille mieux. Mais il faut que chacun le fasse, quoi.
2: Oui, c'est l'aide de papillon.
1: Oui. Bon, écoutez, je crois qu'on a un homme là qui veut aussi réagir. Bonjour. On va essayer de lui donner la parole s'il veut bien. Et puis, qu'est-ce que vous avez envie de dire aux jeunes femmes, vous, Isabelle, justement? C'est bien un homme?
2: Ben oui, moi les hommes c'est fantastique. Après respectons-les, mais aussi que nous respectent au départ. Et surtout communication. Et peu d'égoïsme, moins d'égoïsme s'il vous plaît, moins d'égoïsme. Pensez aussi que un peu à l'autre, ça serait bien.
1: Oui, comme l'avait dit à l'instant Laurent aussi, hein, la liberté c'est aussi de savoir faire ses choix, de choisir ses chaînes, mais c'est pas de faire tout et n'importe quoi. Merci beaucoup Isabelle. Alors, est-ce que Steve est là? Bonjour.
3: Allô?
1: Steve.
3: Oui, bonjour Brigitte, excusez-moi. Oui,
1: bah non, je ne vous excusez pas, c'est à vous que je donne la possibilité de conclure.
3: Ah, c'est gentil, merci beaucoup. Merci. Oui, donc le sujet c'était sur les attentes...
1: Des femmes,
3: oui. Ouais.
1: Et puis on a un peu dévié sur la société, l'état dans lequel est la société aujourd'hui.
3: Oui. Je crois que c'est Krishna Murti qui disait si vous êtes en bonne santé dans une société malade, c'est qu'il y a quelque chose qui va pas.
1: Oui, absolument. J'adore Krishna Murti. Il avait tout compris. Il avait dit aussi une chose extraordinaire, et vous savez que c'est un peu mon sujet, moi, la sexualité. Il avait dit que dans le monde occidental, la sexualité était si importante parce que il n'y avait pas de capacité de réflexion de ce que c'est réellement l'humain. C'est joli aussi.
3: Oui, c'est très joli. Oui, tout à fait. Oui, bah peut-être que pour juste en lien avec ce que vous proposez, peut-être c'est trop lié, enfin trop, je ne sais pas, en tout cas lié sur le désir ou l'idéal ou justement les attentes trop. Donc du coup, peut-être les personnes vont se retrouver dans une sexualité qui doit absolument répondre à toutes leurs attentes sur des choses. Personnel, je ne sais pas, plutôt que de construire, vous voyez ce que je veux dire?
1: Bien sûr.
3: Donc qui demande quand même pas mal de temps. Donc pour revenir un petit peu au sujet des attentes, oui, mais je me permets de proposer aussi que les hommes aussi, vous voyez, ont des attentes importantes et fortes et profondes en fait.
1: Mais bien sûr,
3: donc,
1: bien sûr.
3: Les femmes, mais les hommes aussi, donc... La question, effectivement, que je suis en réflexion avec mon épouse, où nous sommes ensemble depuis 23 ans, c'est déjà essayer de comprendre les attentes de l'autre, mais aussi, est-ce que je peux répondre à toutes tes attentes? Et pour moi, ma réponse est non. C'est pas possible. C'est pas que je veux pas. C'est pas que je l'aime pas. Mais vous voyez, c'est comme un discours, par exemple, où une personne vous dit en face, je suis entièrement d'accord avec toi. Vous voyez ce que je veux dire, Brigitte?
1: Mais très bien, mais je vois que vous êtes un adulte qui a beaucoup avancé. Bravo, Steve.
3: C'est aujourd'hui. Moi, j'ai tombé à demain.
1: non, mais bien sûr, on ne peut pas répondre à toutes les attentes de l'autre, on ne peut pas remplir tous ses besoins. Et puis, de toute façon, on ne pourra donner que ce qu'on a. Vous savez, c'est une phrase, je crois que c'est Lacan qui a dit ça. Quand on aime, on donne à l'autre ce dont il n'a pas besoin et on attend ce qu'il ne peut pas nous donner.
3: Oui. C'est-à-dire, alors, ça demande une posture, si vous voulez. Alors, je vais juste parler par rapport à moi, où, effectivement, dans la vie, on peut traverser des moments difficiles, oui, qui touchent l'individu. Je ne parle pas du mari, ni du père, de l'individu qui vit dans ce groupe-là. Et du coup, il se peut que, en tout cas, moi, c'était le cas, j'étais beaucoup en demande, j'attendais beaucoup, en fait. C'est-à-dire une attention particulière, une présence particulière, parce que j'en avais besoin.
1: Bien sûr.
3: Je remercie mon épouse et aussi mes enfants parce que ce moment était particulier. Ils ont fait avec ce qu'ils sont, avec l'amour qu'ils ont et ce qu'ils ont pu.
1: Des enfants, ça nourrit bien des besoins de l'adulte puisque ça lui permet de réparer une part d'enfant à travers ses propres enfants, bien sûr.
3: Oui, alors on a essayé, c'est toujours pareil, on fait ce qu'on peut avec ce qu'on est, mais justement que nos enfants ne répondent pas à toutes nos attentes aussi, vous voyez.
1: Non.
3: Et là, je fais le lien avec les certains traumas, par exemple, que moi j'ai pu traverser, enfin qui ont été des traumas, vous voyez ce que je veux dire. Pour revenir aussi à la relation avec l'autre, essayer, je dirais, de mettre les bons ingrédients justement pour être présent, mais pas spécialement avec les mots. Juste être là, c'est-à-dire je suis attentif à toi. Est-ce que tu as besoin? Je vois que tu as besoin d'attention, d'attente et que je t'observe et que je suis là. Voilà. Et que l'autre, c'est même pas qu'elle ressente, c'est qu'elle dise oui, c'est un fait. En fait, mais ça demande du temps, tout ça, vous voyez.
1: Du temps, de la communication. Mais en tout cas, bravo, Steve. Et c'était très bien qu'on conclue avec vous justement, parce qu'on sent qu'il y a beaucoup de. Vous avez grandi. Voilà. C'est peut-être qu'il faudrait que notre société grandisse un peu. Merci à tous. En tout cas, je ne sais pas ce qui s'est passé. Pourquoi Philippe Bruneau n'est pas là? J'espère qu'il ne lui est rien arrivé. Je vais évidemment me renseigner tout de suite. Mais en tout cas, je vous tiendrai au courant. Demain, nous allons faire une émission un peu particulière avec quelqu'un que vous ne connaissez pas, qui s'appelle Gaëlle Lacheret. Et on va parler de justement de toutes ces blessures d'enfance.

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1: Bonjour à toutes et à tous, bienvenue dans C'est votre avenir sur Sud Radio. Très heureux de vous retrouver en ce mercredi. Et comme chaque semaine, Damien ou Gabriel sont à mes côtés. Aujourd'hui, c'est Damien. Ensemble, nous allons croiser nos ressentis pour répondre à vos interrogations sur votre avenir sentimental, professionnel, familial ou matériel. Et pendant une heure, nous allons écouter vos histoires, partager nos perceptions et je l'espère vous apporter un peu plus de clarté sur les chemins qui s'ouvrent devant vous. Si vous souhaitez intervenir en direct, 0826 300 300. Si vous préférez le faire plus discrètement, envoyez à venir au 7 20 18, suivi de votre prénom, de votre date de naissance et de votre question. Bonjour Damien.
2: Alexandre, bonjour.
1: Comment te sens-tu aujourd'hui ?
2: Bonjour, je vais bien déjà, mais déjà bonjour à toutes les auditrices et auditeurs qui nous rejoignent sur les ondes de Sud Radio pour ce moment d'échange, de partage.
1: Oui.
2: On en a parlé un petit peu, on est en train de déguiser un petit peu nos flashs, nos visions, nos perceptions. Je pense que c'est une très très belle émission. N'hésitez pas à passer un petit coup de fil, envoyer un petit SMS.
1: Très bien, je suis ravi de t'accompagner tous les mercredis avec Gabriel. Je rappelle que tu fais partie du cabinet Voyance au Féminin. On peut vous joindre depuis votre site.
2: Hein, très facilement, c'est bien ça. Il y a des consultations, on dirait des consultations par téléphone, des consultations complètes et très précises.
1: Parfait, eh bien l'émission peut commencer alors.
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1: Et allez, si tu m'autorises, Damien, on va se diriger vers les SMS et on va prendre celui de Gilbert qui nous dit « Je voudrais savoir si je vais réussir à construire ma maison. Je suis du 9 juillet 54. » Alors Gilbert, oui, même s'il y a des fragilités, même s'il y a des difficultés, je suppose que si vous posez cette question aujourd'hui, c'est que vous avez rencontré jusqu'à présent quelques fragilités. Mais ne désespérez pas, ne perdez pas confiance parce que je sens que c'est tout à fait possible et que vous êtes à la fin d'un cheminement administratif pour pouvoir aller jusqu'au bout de cet objectif et celui de construire votre maison. Damien, que ressens-tu ?
2: Oui, effectivement, à la fin de quelque chose, parce que j'ai la carte de l'épreuve où je pense j'avais déjà traversé pas mal de petites difficultés, mais plutôt au bout d'un chemin. Donc encore un petit peu de patience, on se bagarre un petit peu, puis des belles ouvertures se dessinent.
1: Merci. Si vous aussi, vous souhaitez envoyer un SMS avec le mot « Avenir » au 7-20-18, accompagné de votre prénom, de votre date de naissance, et on vous répondra tout le long de cette émission. Et à présent, nous avons le plaisir d'accueillir Sylvie. Bonjour Sylvie.
3: Bonjour Alexandre, bonjour à vous deux.
2: Bonjour.
1: Bienvenue à l'antenne de Sud Radio. Alors Sylvie, vous allez faire une heureuse parmi notre équipe, notamment notre réalisatrice Marie, parce que vous appelez de l'Auvergne.
3: Ah, et elle est auvergnate.
1: Oui, elle est auvergnate. Et à chaque fois qu'il y a quelqu'un qui appelle de l'Auvergne, eh bien, elle lève les bras, elle est heureuse. Voilà.
3: Ouais, un gros coucou d'Auvergne.
1: Voilà, elle vous fait un gros coucou, elle vous envoie de gros bisous.
3: Ouais, moi aussi. Et
1: je rappelle aussi que Aude est au standard aujourd'hui. Alors, Sylvie, vous avez, vous, sur le côté sentimental, des questionnements, mais vous nous avez contacté par SMS il y a quelques jours.
3: Oui.
1: D'accord.
3: Oui,
1: oui. Non, très bien. Et voilà, on vous a rappelé, donc, comme quoi, il faut tenter sa chance au 7-20-18.
3: Voilà.
1: Et alors, racontez-nous un petit peu votre histoire au niveau sentimental.
3: Donc, j'avais mon premier amour, Bruno, et on s'est vu, on s'est perdu de vue. Et là, on s'est retrouvé l'année dernière, en 2025, en mars. Et là, on s'est reperdu. Bon, il y a eu des petits soucis. Et j'aimerais savoir si on pourrait arriver à finir à vivre ensemble.
1: Est-ce qu'on pourrait penser qu'à chaque fois, c'est des rendez-vous manqués, tous les deux ?
3: Non, c'est qu'il y a eu des petits problèmes, mais c'est pas manqué. C'est qu'on, tous les côtés, on est pris tous les deux et c'est un peu compliqué, quoi. Voilà.
1: D'accord. Moi, je sens beaucoup plus d'obstacles du côté de chez votre compagnon.
3: Oui.
1: Oui.
3: Du côté de moi ou
1: non, de lui. De lui. Ouais. Je sens que lui, c'est plus compliqué. La situation est plus difficile. Alors, je ne sais pas s'il y a eu un lien avec sa propre famille, peut-être du côté de sa mère ou autre, mais il y a quelque chose qui me semble compliqué, et notamment lui, par rapport à sa vie personnelle, où il a eu beaucoup de choses à régler. Mais ça a été un peu général chez lui, les blocages.
3: D'accord. OK.
1: Ça a été le cas?
3: Ouais, c'est compliqué.
1: Oui. Alors, De ce que je ressens, c'est qu'il y a une possibilité d'une reprise de contact à nouveau. Il y a des sentiments entre vous, mais pour vous dire que vous allez construire une nouvelle vie ensemble ou pour pouvoir avancer sur un chemin plus serein, ça me semble un peu compliqué. Hein.
3: D'accord. Ok.
1: Je vais quand même poser la question à Damien. Que ressens-tu, Damien?
2: Sylvie, vous avez les pieds bien ancrés au sol, bien à plat.
3: Oui.
2: Donnez-moi un petit chiffre, s'il vous plaît, entre 1 et 3.
3: 3.
2: Ah, le 3. J'ai la carte de l'adversaire. Donc, il y a, de son côté à lui, là, je rejoins Alexandre sur ses prédictions, il y a une présence autour de lui. Est-ce que c'est familial? Est-ce que c'est une femme?
3: Oui.
2: Est-ce que c'est quelque chose du passé? Mais il y a, vous êtes un peu comme deux aimants magnétisés, mais il y a quelque chose entre qui empêche. Et tant qu'il y a ce quelque chose entre, ça risque d'être très compliqué. Donc, il faut, je pense, régler ce quelque chose entre. Il faut se mettre à faire une petite analyse. Parce qu'au-delà de ça, il y a une très belle compatibilité. C'est très fusionnel. Je vois que c'est très compatible. Mmh. Ça se passe bien quand ça se passe bien, ça se passe bien.
3: J'ai compris.
1: Et oui.
3: C'est ce que je voulais savoir, en fait.
1: Voilà. Oui, donc c'est pour ça qu'il a beaucoup de choses à régler, lui, par rapport à sa vie personnelle, à sa vie familiale. Et à partir de là, c'est difficile pour construire. C'est important pour vous de prendre un petit peu de recul et non pas d'être seulement dans l'attente, de vivre votre moment présent.
3: Est-ce que vous me voyez partir, moi,
1: Damien?
2: Alors, je rajouterai juste un tout petit conseil, je rebondirai sur votre question. J'ai vu du mouvement effectivement autour de vous, je sais pas si c'est lié au professionnel, mais le lâcher prise est très important, hein. Prendre du recul, prendre la distance, ne pas être en demande, ne pas trop être en attente, ne pas trop être disponible quand il appelle ou quand il écrit. Au contraire, montrez-lui que il doit un petit peu cravacher, doit un petit peu vous reconquérir et que c'est pas trop facile. Sinon il va repartir, on a un petit peu dans ce genre de schéma-là. Je vois en mouvement, je sais pas si c'est lié au professionnel par rapport à vous. J'ai une notion boulot qui vient un petit peu comme message interférer un petit peu par rapport à votre question.
1: Bon.
3: Okay.
1: Alors, n'hésitez pas à revenir vers nous et peut-être à nous donner un peu plus d'éclaircissement sur votre situation à venir. En tous les cas, on vous souhaite un très bel été, Sylvie.
3: Je vous remercie beaucoup tous les deux et à bientôt.
1: Bon été. Merci à vous. Prenez soin de vous. Merci. Allez, on va aller sur les SMS, on va prendre celui de France qui nous dit « Que dois-je espérer de ma relation à ce jour avec mon ami ?» du 30-01-61. C'est compliqué. Alors là aussi, je sens que votre ami, je le sens pas forcément dans une autre histoire, mais je sens qu'il est figé sur des modes de pensée, sur un fonctionnement de vie où lui n'a pas forcément envie de faire beaucoup d'efforts pour faire évoluer la relation. Donc, je dirais que je ne vois pas véritablement de changement, ça ne se dégrade pas totalement, mais ça semble pas beaucoup s'améliorer. Pour toi, Damien, est-ce que tu as un autre?
2: On a effectivement, de par les messages, on a 2-3 mois qui vont très très calmes, mais ces mois calmes, c'est une période aussi estivale, une période importante pour justement faire le point, un vrai travail d'introspection sur ce que vous voulez, sur ce que vous voulez pas. C'est vrai, je vois de son côté un manque d'engagement, il a pas une grande envie d'engagement et de projection, donc laissez-vous le temps de réfléchir, et vous pouvez aussi décider, vous pouvez aussi trancher et dire j'en veux plus, j'ai envie de passer à autre chose.
1: Très bien. Et vous aussi, hein, si vous vous posez des questions sur votre avenir sentimental, envoyez Avenir au 7-20-18, accompagné de votre prénom, de votre date de naissance et bien sûr de votre message. Et à présent, nous avons le plaisir d'accueillir Véronica. Bonjour Véronica.
4: Oui, bonjour Damien, bonjour Alexandre, que je remercie grandement parce que j'ai assisté à vos ateliers et ça m'a beaucoup éclairé.
1: Vous parlez à Alexandre ou vous parlez à Damien là?
4: Je parle à Alexandre.
1: Ah,
4: à vous, Alexandre.
1: D'accord.
4: Je vous remercie encore.
1: Je crois reconnaître un petit peu votre voix, Véronica.
4: Oui, vous êtes bienveillant, vous m'avez aidé justement pour une situation avec ma mère qui était conflictuelle, vous m'avez vraiment éclairé par rapport à une blessure. Alors, on a encore une blessure dans la famille.
1: Oui.
4: Mon frère et moi, on la partage très très fort, d'autant plus qu'on a été déshérités, c'est quand même très violent. Ma mère est décédée l'année dernière, elle nous a déshérités au profit de notre sœur, soi-disant parce qu'elle avait pu rester dans son appartement, et elle a expliqué que ça n'avait pas de prix. Le problème, justement, actuellement, il est sur le prix de son appartement. Moi, j'ai passé une annonce parce que ma sœur ne bougeait absolument pas. Ma sœur dit que j'ai mis le prix trop haut. Donc, actuellement, on a une proposition qui est 10% en dessous du prix. Mon frère et moi, on trouve que c'est encore une humiliation de plus parce qu'on trouve ça blessant d'avoir une proposition si basse. D'autant plus que ma sœur a fait des yeux doux à la personne qui souhaite l'acheter, parce que c'est une personne médiatique qu'elle connaît. Donc on est vraiment dans un bazar pas possible. Elle a accepté la proposition. Moi, de mon côté, je l'ai refusée. On est proche d'un accord, mais j'aimerais savoir, si la personne, elle garde sa proposition d'acquérir à 10% en dessous du prix, qu'est-ce que vous nous conseillez de faire? Parce que nous, on est très frustrés dans cette situation. Oui. Et on a du mal à l'accepter.
1: Alors, moi, de ce que je ressens, Véronica, c'est que je sens que ce dossier n'est pas complètement figé. L'offre actuelle ne me semble pas forcément être la seule possibilité. Je perçois peut-être une marge de possibilité. Alors, peut-être de revoir un peu le prix. Maintenant, je n'ai pas l'impression qu'on atteint les 10% exigés. Mais il y a moyen à ce que, du côté du nouveau acheteur, qu'il y ait des choses qui s'arrange un petit peu et qu'il y ait une petite hausse dans ce sens-là. C'est plus votre frère qui risque à un moment donné de titiller ou qui risque d'être un peu plus en colère et agacé. Maintenant, je crois que, pardonnez-moi, hein, mais il y aura toujours un problème ou un dilemme avec votre sœur. Et c'est pas d'aujourd'hui. Donc, je sens que il y a la possibilité de trouver un terrain d'entente. Mais parler des 10%, de retrouver les 10% en dessous, les retrouver à son maximum, j'ai pas le sentiment que ça soit possible. Pour Damien, que ressens-tu?
2: Alors, j'ai un message qui me parvient, donc j'ai un déséquilibre, j'ai de la jalousie. Il y a deux aspects, il y a l'aspect évidemment émotionnel, spirituel, affectif, puis il y a l'aspect matériel, l'aspect, très concret, immobilier, puis l'aspect argent. L'argent est une énergie, l'argent n'est pas un gros mot, l'argent c'est une énergie, ce qui est important c'est ce qu'on en fait. J'ai la carte du papyrus qui ressort, donc je pense que oui, encore une petite marge de négociation, je pense qu'il peut y avoir encore une petite plus-value que vous pouvez obtenir. Alors, idem, hein, c'est pas parce que je veux forcément aller dans la direction d'Alexandre, des fois on n'est pas d'accord, on le dit, puis ça arrive, mais les 10% atteindre ce gap supplémentaire 10% va être très compliqué, mais il y a une petite marge de négociation, donc je pense qu'il va falloir aussi encore céder un petit peu de terrain, même si chacun à vos yeux, hein, vous avez déjà beaucoup cédé, puis il y a une grosse charge émotionnelle derrière, et c'est, ça il faudra vraiment aussi le mettre le doigt dessus par rapport à ces charges émotionnelles.
1: Oui, et je crois...
4: Oui Damien, oui. La jalousie c'est envers moi.
2: Oui.
4: Ma sœur me l'a dit, oui, bien sûr. Moi, j'ai été gâtée par la nature. Je ne peux pas m'en cacher, ça se voit. Et il y a un gros déséquilibre à ce niveau. Et ma sœur, elle est très, très jalouse. Mais ça, on n'y peut rien.
2: On peut rien, effectivement. Comme vous l'avez dit, vous pouvez rien faire. Donc maintenant, la seule chose qu'on peut éventuellement, c'est vous apporter un peu de la sagesse, que vous avez ce recul, vous avez ce tact-là. Il faut des fois un petit peu ronger le frein, prendre un peu de recul sans non plus tout accepter. Mais absolument. Laissez cette petite marge de négociation, une discussion à venir. Je vois une discussion assez intéressante début août, mi-août. Oui. Discussion c'est intéressante.
1: Et je dirais que vous avez cette capacité de mener cette discussion. Le lien n'est pas complètement coupé. Et essayez quand même de bien dissocier l'aspect matériel à l'aspect familial et sentimental, même s'il a été un peu erroné et endommagé avec le temps.
4: Il faut
1: bien sûr. Et puis cette jalousie, elle date pas d'aujourd'hui. Hein, elle date depuis fort longtemps. Hein.
4: Malheureusement, c'est terrible d'avoir des jalousies dans les familles. Ça détruit les familles. Oui, quand il y a une jalousie. Une autre question. Moi, j'ai un projet derrière que j'aimerais enchaîner.
1: Véronica, désolée,
4: dites-moi oui ou non.
1: Oui.
4: S'il vous plaît.
1: C'est bon, allez-y vite, mais parce qu'on doit rendre l'antenne.
4: J'ai un projet sur une maison qui est insalubre, qui vaut rien du tout, mais qui peut être, qui demande des efforts, beaucoup d'efforts, comme j'ai toujours fait dans ma vie. J'aimerais savoir si pour vous c'est bien de mener ce projet ou s'il vaut mieux l'abandonner.
1: Damien, oui ou non?
2: Je dirais concentrez vos forces et vos énergies sur autre chose.
1: Très bien.
4: Merci
1: Véronica et au plaisir de vous entendre à nouveau à l'antenne de Sud Radio. Prenez soin de vous et un petit bonjour à votre frère. Et dans quelques instants, nous retrouverons Marilène. Elle appelle pour son fils qui attend une réponse décisive concernant son alternance. Alors, cet entretien va-t-il lui permettre de poursuivre sereinement ses études? Avec Damien, nous partagerons nos ressentis juste après cette courte pause de... Voilà, tout simplement. On se retrouve dans quelques instants, Damien.
2: Une petite pause fraîcheur.
1: Une petite pause fraîcheur, exactement.
2: Plaisir.
1: À tout à l'heure.
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1: Et de retour dans votre émission, c'est votre avenir. Si vous souhaitez appeler l'antenne, Aude est au standard 0826 300 300. Et puis vous pouvez faire aussi comme Irène, envoyer un petit SMS au 7 20 18, accompagné du mot à venir, et qui nous pose justement cette question. Je m'inquiète, je n'arrive pas à louer mon appartement meublé. Il est alloué depuis 8 mois par une agence. Voyez-vous une issue favorable? Oui, pour moi, il y a une issue favorable, et je dirais assez rapidement. C'est-à-dire que d'ici le septembre, vous aurez une opportunité, il y aura une proposition pour justement louer votre appartement. Quelque chose qui va se débloquer, c'est une femme qui va certainement débloquer la situation. Damien, as-tu un flash, une perception pour Irène?
2: J'ai un petit conseil par contre à donner, j'avais déjà évoqué. Quand on a la peine à vendre un bien, tout ce qui est immobilier, faites ce petit essai sur 21 jours, comme je l'ai déjà dit. Petite bougie verte, gros sel aux quatre coins du bien. Bougie verte, petite pensée positive, je vais le vendre, ça va se vendre, je vais trouver l'acheteur idéal pour mon bien. Essayez, testez, ça peut accélérer beaucoup de choses.
1: Très bien. Et toi, en ce moment, tu brûles quelle bougie?
2: Ces temps, j'allume beaucoup de bougies violettes qui rattachent à la spiritualité pour bien me reconnecter. Surtout que approche bientôt ma retraite spirituelle, donc je vais me retirer quelques jours pour me ressourcer, tirer la prise, moi-même me nettoyer. Ce que je donne plein de conseils pour que les gens se nettoient, se protègent. Faut pas oublier que nous-mêmes, on est des réceptacles, on réceptionne énormément d'énergie, on a besoin aussi de tirer la prise et se nettoyer.
1: Et justement, durant ta retraite spirituelle, est-ce que tu fais un jeûne en même temps ou pas?
2: Non, pas en même temps. J'ai fait le jeûne pendant le carême, mais je fais pas. Non, je fais pas le jeûne. Oui, c'est compliqué parce que je fais beaucoup de marches spirituelles. Non, mais moi, on mange pas.
1: Non, mais je t'observe parce que t'es un gourmand, toi.
2: Ah oui. Ça c'est vrai.
1: Enfin, allez, on va revenir à nos moutons.
2: Revenons à l'essentiel.
1: L'essentiel. Si vous souhaitez envoyer un SMS, comme vient de le faire Irène, 7 20 18, accompagné de votre message, de votre date de naissance et prénom, et bien sûr avec le mot à venir, n'hésitez pas à le faire. Et à présent, on a le plaisir d'accueillir Marilène. Bonjour Marilène.
3: Bonjour.
1: Bienvenue. Bonjour. À l'antenne de Sud Radio.
3: Merci beaucoup.
1: Vous nous avez contacté par le biais du standard.
3: Tout à fait.
1: Exactement.
3: Pour mon fils, Raphaël.
1: C'était pour votre fils, Raphaël, et vous appelez de Montpellier.
3: Tout à fait.
1: Racontez-nous, que se passe-t-il pour votre fils?
3: Alors, mon fils Raphaël, il a passé un entretien donc au mois de juin pour une demande pour un alternance, parce qu'il doit faire sa deuxième année de BTS commerce international en alternance. S'il a pas cette alternance, ça va être compliqué pour l'effectuer. Donc pour l'instant, il n'a pas encore de réponse, donc ça doit être bientôt, dans les semaines qui vont venir, parce qu'il manque encore un autre entretien. Et donc j'aimerais savoir si ça va être positif, ou si c'est pas celui-ci, ça sera peut-être une autre entreprise. Et il doit passer son BTS l'année prochaine, en 2027. Est-ce que vous ressentez des choses positives ou pas pour son BTS?
1: Alors, moi, c'est clair, et la vision que j'ai, elle est vraiment claire, tout simplement. Il aura son BTS. Je le vois, je le perçois, et je veux pas parier, mais je suis persuadé, parce que j'ai une vision très nette sur le sujet. Ensuite, concernant cet entretien, alors effectivement, le dossier avance plus lentement que prévu, mais je vois pas les choses rester sans solution. J'ai un petit doute, je ne sais pas si ça va pouvoir être positif. Ça semble l'être, mais je ne sais pas si c'est vraiment avec cette entreprise-là. Par contre, je le vois pas sans rien, et au contraire, je le vois rebondir, et il va y avoir une proposition qui va se faire, ou peut-être il sera face à un choix d'ici une période de 3 semaines. Il est face à un choix et à une prise de décision. Moi, j'aurais tendance à dire quand même que si aujourd'hui il y a des retards, il y a des petites complications, il y a des lenteurs sur ce dossier-là, c'est peut-être parce qu'il y a autre chose qui l'attend, et peut-être de mieux. Mais je veux pas vous dire ça pour qu'il abandonne et qu'il attend une autre possibilité. Mais moi, je ne crois pas au hasard, et donc voilà. Et puis, n'hésitez pas à lui faire visualiser cette couleur jaune, qui est une couleur de réussite et qui va lui donner encore plus confiance en lui. Mais, mon cher Damien, que ressens-tu pour son fils?
2: Alors, les pieds bien à plat, s'il vous plaît, donnez-moi un petit chiffre entre 1 et 3, s'il vous plaît.
3: Le 1.
2: Le chiffre 1, on est sur la carte, la mutation, donc c'est en mouvement, c'est en transition, il se passe plein de choses. J'opterais plutôt, je dirais plutôt que ça jouera pas forcément avec cet employeur-là. Je vois plutôt autre chose. J'ai l'impression qu'il est déjà sous le coup d'une ou deux petites choses en solution de repli, si je puis dire. Donc je me fais pas souci pour lui. J'ai une très belle énergie, une très belle vibration. Donc ne vous inquiétez pas, vous non plus. Transmettez cette énergie de où vous êtes sereine, vous êtes bien avec ça, vous êtes confiant et vous lui montrez cette confiance envers lui parce que je le vois bien réussir. J'ai des très belles vibrations.
1: Et son BTS, tu sens qu'il va pouvoir l'obtenir?
2: Alors j'ai pas cette projection-là. Comme je le dis souvent, des fois je vois moins bien, mais j'ai aucune ombre au tableau, donc c'est plutôt quelque chose de très bon. Et puis ça préserve un joli avenir pour ce grand garçon.
1: C'est magnifique.
3: Merci beaucoup, ça me rassure.
1: Merci à vous, Marilène, de votre fidélité à l'antenne et de Sud Radio. Et surtout, n'hésitez pas à nous rappeler prochainement, hein, parce que de toute façon, les choses vont se décider là dans les jours ou dans les semaines à venir.
3: D'accord.
1: Merci, à très bientôt.
3: Merci. Bisous. À très bientôt, au revoir.
1: Et on va prendre un petit SMS de celui de Claude qui nous dit cela fait 2 ans que j'ai créé mon entreprise et après 2 ans ma situation est encore fébrile malgré énormément de travail et de communication. Alors pensez-vous que je vais réussir à vivre de ma nouvelle activité ou devrais-je envisager autre chose? Écoutez, c'est compliqué, hein, Claude. Je sens que comment ressens-tu cette évolution professionnelle? Parce que j'ai l'impression que depuis 2 ans, Claude vit des difficultés, mais pour moi, j'aurais tendance à dire que ça se poursuit un peu.
2: Alors des messages que j'ai, c'est encore un peu compliqué, mais je pense qu'il est sur quelque chose de bien. Il a un bon projet, il est compétent, il a dans les mains quelque chose de fort, de solide. Donc il faut qu'il continue le combat, il faut vraiment vous allier, hein. Vous baissiez pas les bras, même si c'est encore un petit peu de difficulté à venir.
1: Voilà.
2: En tout cas, jusqu'à la fin de l'année, encore en combat jusqu'à la fin de l'année.
1: Il ne faut pas baisser les bras, Claude. Et puis vous aussi, hein, si vous avez des questions concernant votre futur professionnel, envoyez à venir au 7-20-18. Et à présent, on va accueillir José. Bonjour, José.
4: Bonjour, Alexandre.
1: Bienvenue à l'antenne de Sud Radio. José, vous nous appelez de Cahors.
4: Tout à fait.
1: Pas trop chaud, ça va?
4: Si, c'est chaud.
1: Oui, hein, très voilà. Bon, très bien. On a tous chaud. Hein. D'ailleurs, j'ai Damien à côté qui m'a demandé avant de prendre l'émission. Il me dit est-ce que je peux enlever la chemise? J'ai dit non, quand même, tu vas pas faire l'émission torse nu.
2: Alors, si on vous perd tous les auditeurs et auditrices, oui, ça peut nous donner une bonne idée, oui.
1: Alors, José, quelle est votre question?
4: Je me pose des questions sur mon devenir professionnel en tant qu'artisan.
1: D'accord. Vous êtes dans quel domaine?
4: Électricité.
1: D'accord. Alors, on va réfléchir sur votre question. On va vous répondre dans quelques minutes. Surtout, ne bougez pas, José. On va vous reprendre. Hein. Et puis vous aussi, hein, si vous avez des questionnements sur votre situation professionnelle, sentimentale ou bien sur d'autres sujets, vous pouvez nous joindre au 7 20 18 par SMS, bien sûr, ou au 0826 300 300. Aude est au standard, elle vous attend.
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1: Et de retour dans votre émission, c'est votre avenir. Alors je rappelle que pour cette saison, c'est la dernière que je fais avec Gabriel. Avec Daniel,
2: oui,
1: pardon.
2: Oui,
1: Gabriel, c'est la semaine prochaine.
2: Tu retournes pardon. À la semaine prochaine, oui.
1: Ça non, parce que j'étais justement en train de penser déjà à la semaine prochaine. Donc, c'est ta dernière de la saison, hein.
2: C'est ma dernière tout court. Je vous ai pas annoncé. C'est
1: non,
2: ma dernière.
1: À chaque fois, ah tu bon nous fais le coup.
2: Bon, non, c'était pour voir si vous teniez un petit peu à moi.
1: Voilà, mais en tous les cas, oui. Restons dans le présent. Oui. Voilà, c'est pour cette saison, c'est la dernière.
2: Tout
1: c'est
2: à
1: ça
2: fait. C'est la dernière qui va clôturer une très belle saison. Et je remercie tout le monde, en l'occurrence également toutes les auditrices et auditeurs pour cette bienveillance, pour ces échanges et ces moments magiques lors de ces émissions, parce que c'est des moments qui sont quand même exceptionnels.
1: Exactement. Alors, on s'est concentré sur notre auditeur. José, et est-ce que José est toujours là?
3: Toujours là, oui.
1: Bon, très bien. José, est-ce que vous êtes prêt à tout entendre?
3: Ah oui, c'est pour ça que j'appelle.
1: Ah, très bien. Alors, vous avez, vous, des questionnements concernant votre activité professionnelle, hein. Vous ressentez qu'il y a d'autres possibilités qui s'offrent à vous ou pas?
3: Non, pas plus que ça, mais j'ai l'impression, alors c'est bizarre à dire, mais j'ai l'impression que quelque chose me pousse à aller voir ailleurs, quoi. On dirait que j'ai un peu fait le tour de la question de ce monde-là. Donc, est-ce que c'est moi qui me trompe ou c'est réellement une intuition?
1: Alors, justement, je vous pose cette question parce que je vois d'autres possibilités pour vous. Je vois un changement, je vois quelque chose qui ne reste pas dans la continuité dans laquelle vous êtes aujourd'hui. Vous êtes à la fin d'un cycle, vous êtes à la fin d'une période et vous commencez à vous asphyxier, vous voyez, d'un état d'esprit dans lequel vous êtes, d'une routine, d'un quotidien. Il y a quelque chose qui est en train de vous étouffer et vous avez réellement besoin d'aller vers autre chose. Et ça ne tient qu'à vous. Vous avez cette capacité de faire parler de vous, de communiquer, et je sens que vos qualités en tant que professionnel peuvent être reconnues et même vous permettre de changer peut-être de statut. Parce que là, vous êtes indépendant, hein, c'est bien ça, c'est ce que vous nous avez dit, non?
3: Oui, c'est ça, oui.
1: Est-ce que vous avez songé à changer de statut?
3: Non, franchement, je suis dans le trouble et dans le doute, donc non, je ne sais pas vers quoi me tourner.
1: Bien, pour moi, il y aura une possibilité et une offre, hein, après à vous de l'accepter, hein, il y aura une possibilité pour aller vers un autre changement de statut et vous permettant de pouvoir avancer et de retrouver une stabilité et un épanouissement. Et même sur le plan émotionnel, vous allez vous sentir beaucoup mieux.
3: D'accord.
1: Et maintenant, je laisse la parole à Damien.
2: Alors, José, de ce que j'ai comme message, c'est marrant, comme message, j'ai une notion de message, justement. À mon avis, il va y avoir, si ce n'est pas déjà le cas, quelque chose qui va se créer, une rencontre. Je vois une personne importante. Je vois quelqu'un. Est-ce que c'est un membre de la famille? Est-ce que c'est un ami? Est-ce que c'est une ancienne relation? Je vois une forme de collaboration. Donc il y a quelqu'un d'important qui risque, important en tout cas dans votre trajectoire professionnelle, donc soyez vigilants, ouvrez l'œil, n'hésitez pas à sortir, s'il y a des petits repas, s'il y a des petites choses à faire et autres, renouer des liens, retrouver des contacts un petit peu avec le passé, mais je vois une présence, une personne importante qui va vous aider peut-être à franchir un nouveau cap, un nouveau virage.
3: D'accord.
1: Pardonne-moi Damien, vous êtes dans le bâtiment et notamment dans l'électricité, hein, c'est bien ça?
3: C'est bien ça, oui.
1: Je rajouterais une chose. Est-ce que vous avez vraiment envie de continuer dans ce métier-là? Est-ce que vous n'avez pas envie de changer et de faire autre chose?
3: Avant, j'étais dans la gérance d'entreprise. Je passe les détails. Et ça fait grosso modo 15 ans que je me suis mis à mon compte. Et là, oui. Passer à autre chose, oui.
1: Oui. Oui, mais de changer de métier, de secteur d'activité.
3: Oui, c'est ça.
1: Ah, voilà, alors c'est bien ça. Il passe qu'il y a un changement. Et pour moi, tout ce qui touche... Vous avez besoin d'aller dans un travail où il y a de la transmission. De la transmission, peut-être de la communication, mais il y a quelque chose dans ce sens-là. Et je sens que votre activité future pourra... alors, je ne sais pas si vous allez former des gens, manager, mais il y a quelque chose qui peut ressortir autour de l'individu, de l'humain, et avec une autre connaissance et un autre savoir, et qui peut être différent de ce que vous avez fait jusqu'à présent.
3: C'est assez précis, c'est cool. C'est bien.
1: Vous avez des pistes en ce moment autour de ça?
3: Non.
1: Non, bon, très bien.
3: Du tout.
1: Bon, mais en tous les cas, moi je lance ce défi et c'est la perception que j'ai. Donc on verra dans le temps comment ça se positionne. Et Damien, tu as quelque chose à rajouter
2: ou... Soyez confiants, j'ai plein de compétences, plein de qualités, donc soyez confiants. On peut aussi allumer une petite bougie pour toutes les personnes qui sont un peu dans ces situations, un petit peu de crainte, un petit peu de doute professionnel. La bougie bleue est très bien. Et puis ça peut réconforter. On allume le soir avec une pensée positive. Je vais trouver ma voie, je vais trouver mes réponses, je vais m'en sortir. Il n'y a aucune raison du contraire. Donc n'hésitez pas à faire cette petite exercice de la bougie bleue.
1: Très bien.
3: Okay.
1: Merci à vous, José, et revenez vers nous.
3: Et si je peux me permettre,
1: oui.
3: Juste un laps de temps cette année, l'an prochain, dans 5 ans.
1: Moi je pense que ça va, c'est plutôt sur l'année prochaine.
2: Hein. Ouais, plutôt, je dirais même été, peut-être avant l'été 2027.
1: Oui.
2: Donc il y a encore un petit moment, voilà, vous retournez, vous préparez.
1: Une petite année. C'est ça. Merci, n'hésitez pas à revenir vers nous. À très bientôt, José. Merci.
3: Merci beaucoup.
1: Et allez, on va aller sur les SMS, on va prendre celui d'Adolphe qui me dit « D'ici décembre, je finis ma reconversion professionnelle en Master 2 cybersécurité et je dois trouver un stage de 6 mois pour le valider. Vais-je pouvoir trouver un stage dans ce secteur-là » Selon toi, Damien, est-ce que Adolphe va pouvoir justement trouver un stage pour sa reconversion professionnelle en Master 2 en cybersécurité?
2: Au niveau vibratoire, ce qui me vient, j'explique toujours, hein, les SMS, pour ma part, je m'appuie sur la numérologie, donc c'est pas toujours très, très, très précis. Mais, je vois pas de gros nuages sombres qui dit qu'il va y avoir un gros échec à venir. Donc, on persévère, on y va.
1: Alors, moi aussi, je pense que ça, vous allez trouver, mais peut-être que c'est peut-être pas dans la cybersécurité, on n'est pas loin, hein. C'est quelque chose d'assez similaire, mais voilà, ça sera une expérience pour pouvoir après plus approfondir et vous permettre de trouver quelque chose d'encore mieux pour plus tard. Et vous aussi, hein, si vous souhaitez envoyer un SMS, n'hésitez pas, faites-le, on est là, on répond au maximum à tous vos messages au 7 20 18 accompagné du mot avenir, de votre date de naissance, prénom et bien sûr de votre message. Et à présent, on a le plaisir d'accueillir Muriel. Bonjour Muriel.
4: Bonjour Alexandre, bonjour Damien.
2: Bonjour Muriel.
1: Bienvenue à l'antenne de Sud Radio, Muriel. Et merci pour votre fidélité parce que vous avez un retour de prédiction.
4: Oui, c'est ça. Alors, je vous avais appelé au mois de mai par rapport à un coup de foudre que j'ai eu et vous me disiez que je voulais savoir si c'était réciproque, vous me disiez qu'il y avait des sentiments de l'autre côté. Et en fait, mais qu'il fallait que ça allait être long, qu'il fallait être patiente. Et en effet, pour cause, en fait, cette personne est déjà en couple. Voilà, donc
1: d'accord.
4: Du coup, ça m'a permis de mettre un petit peu de distance, de me protéger aussi par rapport à ma situation, moi, parce que j'étais en rupture à ce moment-là, et du coup ça m'a beaucoup aidé à me mettre la distance, à me donner de l'énergie aussi, et puis voilà, donc je vous remercie par rapport à ça.
1: Alors
4: voilà.
1: Justement, pour qu'on se repositionne un petit peu, vous nous avez appelé et c'était une émission avec Damien.
4: Oui, c'est ça.
1: Voilà,
4: c'est ça.
1: Très bien.
4: Tout à fait.
1: Et tous les deux, on avait dit que cette histoire n'allait pas aboutir vers quelque chose de très fort ou de très probable.
4: Alors, ouais. Vous avez parlé.
1: Oui, hop, ça a coupé. Oh ben, tiens.
2: On vous a perdu.
1: Muriel. Bon, en tous les cas, Muriel a été enchantée, hein, de notre prédiction. On va peut-être la récupérer dans quelques instants. Ce sont les aléas du direct. Est-ce que tu te souviens de ce passage de Muriel? Elle nous avait appelé, elle nous avait demandé par rapport à son coup de foudre avec un homme, et on lui avait dit que malgré ce coup de foudre qu'elle avait eu avec cet homme, que ça serait compliqué avec lui, et ça a été le cas puisqu'il semble avoir été fuyant et même un peu distant. Est-ce que tu te souviens de ce passage?
2: Ça me dit vaguement quelque chose. Je vais être très honnêtement, entre mes flashs, mes visions, ce que je vis l'Astra, ce que je vis le terrestre, des fois ça se mélange, je dis des choses que j'ai pas dit, que j'ai vues, donc c'est vrai que parfois je me mélange un peu les pinceaux. Mais tourner la page, prendre du recul, prendre la distance, ça, je pense que ça peut être pas le thème de l'émission, mais ça peut être c'est un sujet fort, ça fait du bien des fois de comme la montgolfière, lâcher des sacs de sable, on prend la hauteur, l'altitude, puis on a une meilleure vision des choses. Ça fait du bien des fois aussi de souffler, tourner une page et de passer à autre chose.
1: Alors Muriel justement est revenue. Vous êtes là Muriel?
4: Oui, tout à fait.
1: Bon, parfait, on attendait votre retour. Et, oui. Et voilà, et on est ravis hein, parce que à tous les deux, on vous a fait un retour de prédiction. Enfin, on vous a fait une prédiction qui a été exacte. Donc voilà, on peut valider hein, ce retour de prédiction.
2: Super. Oui. Et pardon, si ça vous a aidé vraiment aussi à prendre des décisions et avancer, c'est aussi l'essence un petit peu de cette émission, c'est de tendre la main, de guider un peu, d'accompagner, puis de vous aider à prendre les meilleures décisions. Et si vous en êtes, vous êtes bien avec ça, nous on est très heureux.
1: Très bien.
4: Mais du coup, aujourd'hui, c'est vrai que on n'a pas tellement avancé parce que ben, justement, j'y vais doucement. Alors c'est très compliqué quand même, hein, je peux vous dire. Et du coup, c'était pour savoir si vraiment il y avait une finalité qui était positive ou pas. Parce que voilà, je pouvais y croire.
1: Sur une nouvelle histoire, hein.
4: Sur celle-ci. Oui.
1: Vous nous rappelez pour qu'on continue un peu à vous faire du mal.
4: D'accord. Bon,
1: okay. Non, je veux pas être pessimiste, mais
4: parce qu'on a été coupé, j'ai pas entendu. Excusez-moi.
1: Non, mais je disais que lors de votre dernier passage, on vous avait bien prévenu en disant attention, cet homme, ça va pas, on le voyait pas forcément.
4: Ça va être long,
1: mais ça va aller pas se concrétiser positivement.
4: Ah, d'accord, ok. Mais vous voyez, j'avais pas l'oreille, je pense, à entendre ça. D'accord.
1: Ah bon, pourtant, c'est le message que j'ai eu vous concernant. Oui.
2: Mais si je peux ajouter une petite chose qui est très importante, qu'on m'a posée pas plus tard que tout à l'heure, la question. Il y a voyance, il y a guidance. N'oubliez pas que vos choix, vos décisions, ce que vous faites ont un impact sur les thèmes. Les thèmes, c'est pas quelque chose qui est gravé dans le marbre et qui bouge plus. Oui. Vos choix, vos décisions vont inévitablement faire que on va redistribuer les cartes au sens figuré, au sens propre d'ailleurs, au niveau de la voyance. Donc vous avez votre libre arbitre, oubliez pas.
1: Oui.
2: Hein, vous avez aussi votre libre arbitre. Vous pouvez dire stop, ou alors dire allez, je repars pour 2-3 mois d'attente. Peut-être qu'on fera qu'on fasse une étude un petit peu plus approfondie, voir si ça peut donner quelque chose. Mais
1: oui, mais moi je maintiens ce que je vous ai dit, c'est que je sens pas une grande réalisation avec cet homme, même si ça a été un coup de foudre. Ça a été ça.
4: Oui, tout à fait.
1: Après, je le sens un peu fuyant, je le sens un peu distant. Il revient, il repart. Donc vous êtes dans une position d'attente et soyez prudente et pensez à vous. C'est ce qu'il y a de
4: D'accord,
1: plus important.
4: Okay.
1: Et si vous voulez, si vous voulez approfondir dans quelques mois, surtout rappelez-nous. Mais prenez en compte ce qu'on vous dit. C'est très important.
2: J'ai une toute petite deadline qui est entre le 20 et les 30 août. Dans ces dizaines de jours, il faut que vous ayez, je pense, tranché, pris une décision, avoir une bonne discussion. Pensez à cette zone que je vous ai évoquée entre le 20 et le 30 août.
4: Ok, d'accord. Mais je pense que si ça m'est arrivé, c'est que il y avait du sens aussi. Donc il va falloir que j'aille chercher à ce niveau-là, quoi. Voilà. Pourquoi ça arrive à ce moment-là, quoi.
1: Très bien. Merci à vous.
4: Beaucoup,
1: prenez soin de vous, Muriel.
4: Merci.
1: Et on va dans quelques instants se retrouver avec Agnès. Depuis quelques mois, son terrain à bâtir peine à trouver acquéreur. Elle se demande si cette vente va enfin se concrétiser avec Damien. Nous partagerons nos ressentis juste après cette dernière pause. Le standard, lui, reste ouvert. 0826 300 300. À tout de suite.
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1: Et de retour dans votre émission, c'est votre avenir pour cette dernière partie avant de retrouver les vraies voix présentées par Frédéric Brindel et bien sûr toute son équipe. Alors je disais avec Gabriel, aujourd'hui c'est ta dernière de la saison. Gabriel, est-ce que tu as un petit message à donner?
2: Gabriel, ça sera donc la semaine prochaine.
1: Possible. Non mais c'est pas possible.
2: Qu'est-ce qui se passe entre toi et Gabriel? J'aimerais bien savoir. Ça m'intrigue.
1: Non, il se passe rien du tout.
2: Oh là là.
1: Mais vous, tu sais, je vais te faire une confidence. Gabriel me dit toujours que tu es son frère de lumière.
2: C'est vrai.
1: Et depuis le début de la saison que j'ai commencé, je trouve que vos voix sont assez similaires. Et parfois, des fois, je suis là et je ne suis pas là. C'est-à-dire que j'entends la voix, mais je suis perché dans d'autres choses. Et désolé, parce que voilà. Mais bien sûr que je sais différencier quand même de Gabriel.
2: Il y a aucun problème.
1: Alors Gabriel, tu me disais,
2: il va finir par. Je suis calme, stoïque. Il va réussir à me faire sortir de.
1: Pour ta dernière, je veux quand même.
2: Embête-moi, taquine-moi. Donc, la dernière, oui. Mais non, ça ne sera pas la dernière des dernières, comme on dit. On se retrouvera.
1: De la saison, bien sûr.
2: Il y a plein de nouvelles aventures.
1: Un petit message pour nos auditeurs, Damien?
2: Alors, évidemment, on a une période qui est une période estivale importante. Je le disais tout à l'heure, où c'est bien, où on ralentit un petit peu le rythme, on prend du temps pour soi, on est peut-être en vacances, on est peut-être à la plage. C'est pas un moment où on fait rien, je pense que c'est un moment qu'on peut aussi consacrer à faire le point, à faire un petit travail d'introspection professionnelle. Est-ce que je suis bien où je suis? Est-ce que les conditions dans lesquelles je travaille, est-ce que ça me plaît toujours? Est-ce que mon couple, ça me convient? Est-ce que je vais encore accepter ou je vais dire stop? Donc c'est une période propice vraiment pour redéfinir un cadre, des limites, et puis repartir en septembre sur des super bases, et puis être en phase avec vous-même, ce que vous voulez, ce que vous voulez plus.
1: Oui, de faire le point avec soi-même, de retrouver de reprendre contact avec son intériorité, et surtout toi qui dis si bien, vous avez les pieds sur terre, n'hésitez pas à marcher dans la nature, à vous balader, à respirer et à observer ce qui se passe aujourd'hui autour de vous.
2: Des fois juste lever la tête, j'ai remarqué on est toujours la tête baissée, il suffit juste de lever la tête et on voit des choses qu'on n'en est même pas rendu compte, les étoiles, les paysages, il y a plein de choses très sympas, très basiques, très simples, ça fait vraiment vraiment du bien.
1: D'accord, on ira se balader ensemble.
2: Voilà. Oh non, au secours.
1: Allez, on va répondre à Ludovic qui nous envoyait un petit SMS au 7-20-18, accompagné du mois à venir. Je suis actuellement en couple avec une personne qui a 23 ans de moins que moi. Je suis très amoureux d'elle, mais je ressens souvent des incohérences. Une personne très pressée qui a immédiatement demandé beaucoup d'engagement. Ça peut-être se comprendre. Hein. Je ne dis pas que c'est seulement en rapport avec cette différence d'âge, mais peut-être qu'elle a peur et qu'elle a besoin de se sentir rassurée. Je dirais qu'avec le temps, les choses peuvent se mettre en place, peuvent se décider tranquillement et positivement et sereinement aussi. Donc voilà, pour moi, il faut pas désespérer, mais je sens qu'il y a quand même une continuité. Est-ce que tu as quelque chose à rajouter?
2: Alors j'ai un petit bémol de ce que j'ai comme message. La carte en tirage spontané, j'ai la carte du doute. Donc à la fois j'ai le doute de cette relation. Je demande si effectivement ça va pérenniser vraiment dans le très long terme. Donc vous êtes aussi peut-être vous dans le doute, d'ailleurs le SMS le dit très bien, donc c'est ce qu'on vient d'évoquer. Prenez le temps d'analyser, prenez le temps de faire une analyse sur cette relation, puis elle aussi je pense qu'elle a des phases de doute aussi. Donc c'est le doute qui ressort, donc je rajoute du doute sur le doute. Ça ne vous empêche pas d'avoir une réflexion, une analyse.
1: Très bien. Allez, envoyez un SMS au 7-20-18. On répondra bien sûr à votre question avec le mot « avenir ». Et à présent, on a le plaisir d'accueillir Agnès. Bonjour Agnès.
3: Bonjour Alexandre, bonjour Damien.
2: Bonjour Agnès.
3: Bonjour aux auditeurs de Sud Radio. Merci de me recevoir à l'antenne.
1: Merci à vous Agnès, vous nous appelez des Pyrénées-Atlantiques. Et vous nous avez contacté par SMS, hein, c'est bien ça. Alors, quelle est votre interrogation aujourd'hui?
3: Alors, mon mari et moi possédons une parcelle constructible de 10 000 m² dans un petit village que nous avons confié à un mandataire exclusif depuis bientôt 2 ans. Et on a très peu de candidats à l'achat. Et notre crainte est que dans un délai plus ou moins proche, la destination bascule de terrain constructible en terrain agricole. Alors, j'aurais voulu connaître vos ressentis, à vous et à Damien, pour l'issue de ce terrain. Et avec des délais éventuels, s'il y avait une issue favorable.
1: Vous connaissez le délai du changement du PLU?
3: 2028, janvier 2028.
1: Janvier 2028, donc ça veut dire que vous avez encore une marge d'un an et demi,
3: un peu
1: moins d'un an et demi, oui. Bon, moi je sens que c'est possible. Je sens que même si c'est lent, hein, même s'il y a une lenteur et un ralentissement qui est lié au marché, mais votre terrain, pour moi, conserve de belles qualités.
3: Oui.
1: Et avec la capacité d'avoir des intérêts sur ce terrain. Donc, il faut juste trouver... est-ce que vous avez eu affaire à un promoteur ou à des promoteurs pour ce terrain ?
3: Oui, alors là, récemment, on a eu affaire à l'heure, mais alors la difficulté, c'est que il proposait d'en acquérir la moitié de la parcelle, mais avec un découpage qui nous mettait en difficulté pour vendre la partie restante. Donc,
1: Voilà. Oui, mais pour moi, il y a une possibilité et je sens qu'il y a un futur acquéreur relativement sérieux qui va se présenter à vous et qui va vous faire une proposition. Ça peut être un promoteur, hein, à nouveau, et vous verrez que cette vente me paraît possible. C'est bon, tout est une question effectivement de timing, mais ça va rentrer dans l'agenda. Donc je reste très positif.
3: Merci.
1: Et toi, Damien?
2: J'ai un message qui me parvient, je vois, alors je ne sais pas si ça vous dit quelque chose, mais je vois un jeune couple, donc c'est le message que j'ai, donc c'est plutôt bon présage, hein.
3: Un jeune couple, ça nous intéresserait,
2: oui, je vois, c'est ce que je vois, alors je ne le dis pas parce que ça vous intéresserait, je le dis parce que je l'ai vu, et je vois un jeune couple, je vois deux jeunes gens se rapprocher de ce projet-là. Donc oui, 28, je dirais pas large, mais oui, ça va, vous allez pouvoir en faire ce que vous avez envie d'en faire.
1: Très bien.
3: D'accord, dans un délai, pas rapidement, je suppose.
2: Avant l'été.
3: Avant l'été 2027 ou 2026?
2: Non, là on est dans l'été. Oui. On est déjà dans l'été.
1: 2027 à mon avis. Hein.
2: Ouais, c'est 27.
1: D'accord. Merci à vous. Et je rappelle que pour vous, Agnès, il y a une émission le samedi de 12h à 13h qui s'appelle Parlons Immo sur Sud Radio avec Sylvain Valency. N'hésitez pas à contacter justement l'antenne pour passer.
3: C'est très gentil.
1: Voilà,
3: c'est
1: pour gentil. Passer. Elle est diffusée le samedi de 12h à 13h et exposer votre sujet. Et s'ils peuvent vous aider, ils le feront peut-être aussi de cette manière-là.
3: Merci Alexandre.
1: Merci
3: et
1: à vous.
3: Merci à Damien.
1: Merci. Prenez soin de vous. Et à présent, on a le plaisir d'accueillir Alexandra. Bonjour Alexandra.
4: Oui, bonjour Alexandre. Bonjour Damien.
1: Vous nous appelez de la Haute-Loire.
4: C'est ça.
1: Très bien. Alors, vous avez une question concernant votre fille.
4: Et oui, je me fais du souci par rapport à ma fille et mon gendre. Ils ont un projet immobilier, ils ont une maison en vue depuis plusieurs mois déjà. Et pour que ce projet se réalise, il faut qu'ils vendent leur maison actuelle. Mmh. Ils l'ont mise en vente depuis le mois de décembre. Et en fait, y a rien qui se passe. Et là, ils vont très mal moralement. Et je commence à me faire du souci pour eux. Et je vais voir un petit peu ce que vous pouviez ressentir à ce niveau-là, quoi, au niveau de la vente.
1: Alors, juste une petite question, Alexandra. Est-ce que ça joue sur leur couple, sur leur morale à tous les deux et l'entente entre eux?
4: Alors, pas au niveau du coup, pas du tout, non. Au contraire, ils
1: d'accord.
4: sont très soudés.
1: Ils sont soudés, bon, ça c'est parfait. Oui. Donc, parce que le problème ne viendrait pas aussi d'une mésentente de couple. Là, non, hein, on n'est pas sur
4: tout.
1: Ce sujet-là.
4: Pas
1: parfait.
4: Du tout.
1: Donc, j'avais besoin d'avoir cette précision.
4: D'accord.
1: Pour moi, même si c'est compliqué, j'ai le sentiment, et vous me dites si c'est le cas, mais ils ont été, alors je ne sais pas si c'est plus votre fille ou votre gendre, mais ils ont été un peu trop exigeant au départ, sur certaines choses, sur certains détails. Et, et ça les rattrape aujourd'hui. Donc, je sens pas qu'ils vont pas finaliser ce qu'ils ont à finaliser, mais ça met un petit peu de frein et de ralentissement par rapport à tout ça. Et il faut qu'ils revoient tous les deux leur projection, leur jugement, leurs exigences. Et à partir de là, je sens que les choses vont s'ouvrir. On dirait qu'à l'automne 2026, il y a une ouverture possible pour eux. Et toi, Damien?
2: Alors, j'ai un message qui me parvient. Pour ça que vous voyez souvent, pour ceux qui nous suivent, c'est sur YouTube.

0: cette maison, en fait. Mais c'est une maison qui était en construction, qui était récente.
1: J'ai un bagage énergétique autour de cette maison. Des fois, ce n'est pas la maison, des fois, c'est aussi le lieu où elle est posée. Mmh. Hein. Mais j'ai un bagage énergétique, il y a quelque chose qui s'est passé, qui a laissé une empreinte. Parce que,
2: Alexandra. Ça, ça rejoint un petit peu ce que je pensais au début. C'est pour ça que j'ai dit, est-ce qu'il y a un problème de couple où il y a eu. Et effectivement, ils ont acheté, ils ont fait l'acquisition de cette maison avec des personnes qui se sont séparées. Donc, il y a eu bien
1: ça. Oui, il y a eu du déchirement, il y a eu pas mal de violence. Enfin, en tout cas, j'ai des empreintes assez marquantes autour de ça. On peut nettoyer, hein, de sauge blanche, gros sel, on peut nettoyer. Faites ça, essayez.
2: Et selon toi, ça va se faire rapidement?
0: Alors, on a déjà fait la sauge blanche plusieurs fois.
2: Mmh. Oui, bon.
1: Oui, selon toi, ça va. Ouverture d'ici l'hiver, peut-être
2: d'ici
1: un peu
2: l'hiver.
1: Avant.
2: Hein? Parfait. Merci beaucoup, Alexandra. Et puis surtout, prenez soin de vous. Passez un bel été. N'hésitez pas à revenir vers nous pour nous dire où cette affaire, si cette affaire évolue exactement. Et puis, Damien, voilà, hein, on arrive à la fin de cette émission.
1: Je m'en vais, je pars et je reviens plus. Non, je suis accueilli. J'attends avec une grande impatience la rentrée pour vous retrouver pour plein de nouvelles aventures, plein de flashs, plein de visions. Et puis, retrouver, moi, j'ai pas le choix, retrouver mon ami Alexandre.
2: Merci, merci en tous les cas de ta fidélité. Merci de m'avoir accompagné durant toute cette saison.
1: Et bisous.
2: Et puis, merci à chacun d'entre vous pour votre confiance, vos questions et vos témoignages.
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1: Et c'est un vrai plaisir de vous retrouver ici en direct du Festival Off d'Avignon jusqu'au 25 juillet. Je vous propose une sélection des meilleurs spectacles que j'ai vus parmi les 1800.

0: fois, je le dis, mais c'est un truc de dingue. Chaque année, c'est toujours plus, ouais. toujours plus. Casting de rêve, casting de choix. Aujourd'hui, j'ai la chance de recevoir trois artistes que j'ai découverts sur scène il y a quelques jours. Virginie Lemoine dans le manuel de la jeune mariée 1957, qu'on peut applaudir, qui vient d'arriver avec son petit café. Mélanie Page dans Hitchcock et Marie-Rose à 16h20 au Gémeaux. Et monsieur Mathieu Madénian dans À pleurer de rire au Paris à 21h15 jusqu'au 21 juillet. Comment ça va chez vous, Mélanie? Comment ça va?
1: Ça va.
0: Ce festival,
1: super.
0: Comment on le vit?
1: Très bien. Il fait chaud, il y a du monde, mais il y a du monde dans les salles aussi, donc tout va bien. Moi, du moment que les gens viennent voir le théâtre, je me porte bien.
0: C'est pas la première fois pour vous ici,
1: non,
0: à Avignon.
1: Non, c'est ma quatrième pièce.
0: Ouais, quatrième pièce, ouais. Et on vit avec toujours autant d'amour et d'envie de fouler les scènes avignonaises.
1: Oui, moi j'adore ce festival. On est un peu pareil avec Virginie. D'ailleurs, ouais. À chaque fois qu'on fait le festival ensemble, on est on va se voir pendant un mois. Et au-delà de voir ses amis, c'est juste le plaisir de jouer et d'échanger aussi avec les spectateurs, même qu'on croise dans la rue, qui nous disent ah, on vous a vu hier soir. Ben voilà, j'adore.
0: C'est vrai que avec les amis, on se voit finalement une fois par an. C'est souvent le cas, Mathieu.
2: Même les spectacles,
0: Madénian,
2: tu les vois une fois par an. Tu te dis je sors pas de toute l'année et en un mois tu fais 14 spectacles. Tu fais c'est bon, j'ai donné.
0: Ouais.
2: C'est bon.
0: Ouais, ouais, Mathieu, toi non plus, c'est là. Wow, 25e fois que tu viens à Avignon.
2: Ouais, une fois tous les. Ouais, chaque année je viens un petit peu. Ouais, j'aime bien. J'aime bien Avignon, je trouve ça plutôt sympa. C'est du vrai spectacle, c'est le vrai spectacle populaire. Moi j'aime bien.
0: Alors c'est fou parce que tu fais une tournée triomphale, plus de 150 dates.
2: Oui, c'est
0: important de le
2: rappeler.
0: Plus de 150 dates et finalement tu te dis je viens quand même quelques jours à Avignon.
2: Oui, parce que j'ai un enfant, donc je me suis dit
0: tiens,
2: il va rencontrer la nature, donc il y a une piscine, donc vas-y, va te baigner.
0: Ouais.
2: Donc oui, j'en profite. Oui, mais je trouve ça important Avignon. C'est important que c'est de la culture populaire dans le bon sens du terme et c'est important de faire vivre cette culture populaire. C'est un des plus grands festivals de théâtre français. Je crois que c'est le plus grand d'ailleurs.
3: Oui, Virginie. Le plus grand festival.
1: Ouais, Édimbourg, ouais. Avec Édimbourg quoi.
2: Avec
1: en
2: Édimbourg,
1: France en tout cas,
2: voilà.
1: C'est sûr que c'est le plus grand.
0: Et Virginie, vous aussi chaque année,
3: ouais,
0: vous êtes là.
3: Addict,
0: vous...
3: Ouais,
0: ouais, addict complètement.
3: Ouais. Mais je profite pas d'Avignon pour voir Mélanie. On se voit toute l'année. Hein.
0: Ah, ça,
1: oui.
0: C'est
1: mais là on se voit encore plus.
3: Là on se voit encore plus.
0: Virginie. Succès vous aussi pour ce spectacle qui s'appelle Le manuel de la jeune mariée 1957 haut en couleur. C'est un spectacle que j'ai adoré pour plein de raisons parce que je trouve que vous mettez justement les femmes à l'honneur. Ce spectacle il est né en fait de votre grand-mère, c'est ce que vous m'aviez expliqué plus ou moins.
3: Très exactement, né de l'envie de retravailler avec Valérie Zakomer qui est une de mes comédiennes fétiches,
0: ouais.
3: Avec Mélanie et je voulais un projet avec elle, je l'ai regardé, puis j'ai eu l'idée, parce que j'avais acheté un guide de la jeune mariée 1957 au Puce, il y avait des années, je m'étais dit ça ferait un spectacle, je me suis dit tiens je vais écrire ça pour elle, donc j'ai consulté des tas de guides de bienséance, tout ça, j'ai fait le mien et puis et j'ai écrit à chacune des comédiennes un monologue parce que je voulais que ces injonctions faites aux femmes s'entrechoquent avec le récit de la société.
0: Ouais, c'est très musical, très coloré,
3: en se plongeant
0: dans les années 50 et ce qu'il y a d'incroyable en fait c'est que les mecs, j'allais dire, mais les hommes n'étaient pas très très gentils avec leurs femmes.
3: Alors,
0: en fait, hein.
3: Alors c'est pas du tout un spectacle qui accable les hommes, ça accable la société. Il faut savoir que les hommes aussi, alors bien sûr les femmes étaient la population la plus meurtrie, mais les hommes aussi avaient des injonctions terribles. Les petits garçons n'avaient pas le droit de pleurer, les papas ils n'avaient pas vraiment le droit de faire des câlins aux enfants.
0: De les dire papas, je t'aime.
3: Ouais, on disait les papas c'est pour taper, on disait toujours ça. Maman c'est pour les mamours, on disait ça. Il y avait bon c'était difficile. Ce que je voulais raconter c'est la société.
0: Et on va écouter un extrait.
4: Est-ce que je vous sers du thé?
5: Non.
4: Un peu de thé?
5: Non.
4: Beaucoup de thé?
5: Non. Puis-je vous offrir du thé?
4: Oh, puis-je vous offrir du thé?
6: Avec plaisir, je veux bien un peu de sucre avec.
5: Non.
6: Je veux bien un peu de sucre.
5: Non.
6: Puis-je vous proposer de me donner du sucre?
5: Non. Attendez que l'on vous propose du sucre.
6: Oh, puis-je vous offrir du sucre?
7: Comme c'est gentil, avec plaisir. J'allais justement attendre de vous en demander.
0: Et voilà, ça s'applaudit. C'est un petit extrait, si. C'est au Théâtre Actuel à 13h45. Mon cher Mathieu Madénian.
2: Oui.
0: Toi, tu parles de ton enfant que tu as eu assez tard finalement.
2: Que j'ai eu à 47 ans.
0: Enfin, oui. Entre autres, c'est pas que ça.
2: C'est un prétexte.
0: C'est
2: en
0: un
2: fait.
0: Prétexte.
2: Ouais. C'est le fait d'avoir un gamin dans le monde dans lequel on vit, ça me permet de parler de la société parce qu'il y a des gens qui sont vachement mieux passés que moi pour parler de parentalité. Pour tu vois, moi, je suis juste. Donc oui, ça m'a donné l'inspiration d'écrire un quatrième spectacle. De toute façon, les spectacles c'est toujours des accidents. Enfin, pour moi en tout cas. Donc quand j'écris, il faut que j'ai l'envie. C'est pas des devoirs. Donc là, le petit il est né. C'était pas prévu de faire un spectacle. Le petit était prévu par contre. Ça fait un mec qui a découvert son gosse.
1: Un accident.
2: Merde. Et donc voilà. Ouais. Donc j'avais fait un petit spectacle. Et le spectacle change sans arrêt puisque le petit grandit. Donc c'est ça qui est bien. Et puis l'actualité est tellement riche qu'on s'éclate bien.
0: Ouais. L'actualité, tu y vas à fond. Hein.
2: Oui, mais toujours dans le prisme. Parce qu'avant d'avoir le bébé, je regardais pas BFM de la même manière. Maintenant, la canicule, je la prends moins à la rigolade. Ouais. Je me dis, mais putain, mais qu'est-ce que j'ai fait? Donc, mon boulot à moi, c'est de trouver de la matière comique là-dedans, c'est pas d'être drama. Donc, voilà, je m'amuse avec ça.
0: On écoute un extrait.
8: Est-ce qu'on est prêt à se battre contre les Russes? Non, mais sans déconner. C'est à Paris, il y a deux mois, à Gare du Nord, ils ont retrouvé un obus de la Seconde Guerre mondiale. Pendant une journée, tout Paris a été bloqué. Poutine, il a vu ça. T'es la dusière, tu sais quoi les Français, on va leur envoyer deux boules puantes et ça va vite régler. On n'a pas le niveau, on sait même pas ce que c'est un avion de guerre. Les seuls avions de guerre qu'on connaît, c'est la patrouille de France. Tu crois que ça fait peur à Poutine ça? Tu vois, Poutine est là, on peut pas attaquer la France, ils sont capables de faire des cœurs avec une flèche qui traverse. La seule personne qui est allée en Ukraine pour essayer de régler le conflit, c'est Bernard-Henri Lévy, c'est BHL. Parce que lui, dès qu'il y a un conflit, il a les tétons qui pointent, et alors il est parti. Il est arrivé à Odessa habillé. Comment il est habillé? Il est toujours fringué. Le mec, tout est détruit, il trouve un pressing ouvert, tu veux. Et lui, pour arrêter la guerre en Ukraine, à Odessa, il y avait une barricade, et sur la barricade, il a mis liberté, égalité, fraternité. Je sais pas si ça a marché. Parce que moi, sur ma boîte aux lettres, j'ai mis pas de publicité.
0: Mathieu Madénian dans À pleurer de rire, au Paris, à 21h15 jusqu'au 21 juillet. Mais je crois que c'est complet.
2: Oui, j'ai eu beaucoup de chance. C'est complet. Oui. C'est cool, ça. Oui, j'ai appris ça tout à l'heure, donc c'est bien. Je compte.
0: Si les auditeurs de Sud Radio veulent venir te voir, t'es en tournée dans toute la France.
2: Ouais, cet été, je joue à Apt, je joue à Fos-sur-Mer. Enfin, il y a pas mal de dates dans le Sud en plein air, donc ça, c'est bien.
0: Mélanie Page, là, vous jouez Hitchcock. Hitchcock et Marie-Rose. Oui. On apprend plein de choses et surtout la face cachée, assez noire quand même, d'Hitchcock.
1: De ce génie,
0: c'est assez fou. Vous avez dit oui pour ça ou
1: j'ai dit oui pour plein de raisons. Le texte, ce qu'il défend, effectivement. Le fait que Christophe Lidon mette en scène, j'avais déjà travaillé avec lui et on voulait absolument retravailler ensemble. Et puis, j'aime bien l'idée d'incarner Tippi Hedren parce que je trouve que c'est l'une des femmes les plus courageuses qui, à une époque où ça ne se faisait pas du tout, a dit non. Elle a dit d'abord en intimité, puis publiquement. Et voilà, c'est un peu l'ancêtre du MeToo. Il faut la saluer pour ça.
0: Ouais.
1: Et puis, c'était une femme assez extraordinaire, enfin très complexe aussi. Elle a fini sa vie entourée de fauves, entourée de tigres et de lions. Enfin, c'est fou.
0: Elle a joué dans Les Oiseaux.
1: Elle a joué dans Les Oiseaux. Hitchcock l'a découvert dans une publicité.
0: Ouais.
1: Et puis, il a eu une espèce de coup de cœur un peu malsain. Et il l'a fait tourner dans Les Oiseaux. Elle est devenue une star grâce à ça. Puis, dans Pas de printemps pour Marnie. Et dans notre pièce, on imagine la lecture d'une... Alors, tout est basé sur des faits réels, mais d'un scénario qu'Hitchcock a écrit, qui s'appelle Marie-Rose, et qu'il n'a jamais tourné. Il faut venir voir la pièce pour savoir pourquoi. Donc, on fait des allers-retours entre ce film d'Hitchcock qui n'a jamais existé et les rapports entre Tippi Hedren et Hitchcock.
2: Mais il lui a même gâché la fin de sa carrière.
1: Ah, il lui a carrément...
2: Complètement.
1: Il l'a blacklisté, il était sous contrat
2: incroyable.
1: Avec lui.
2: Cette histoire, elle est dingue.
1: Il a arrêté de la faire tourner. Il l'a empêché de tourner avec d'autres.
2: Mais il y a eu même des violences physiques, morales... Incroyable là-dedans.
1: Des violences
2: oiseaux,
1: morales.
2: Elle s'est fait attaquer par des vrais oiseaux.
1: Oui, parce qu'il disait qu'elle pouvait pas jouer la peur de manière
0: comme
1: une comédienne.
3: Que je crois qu'il avait relié des oiseaux à des fils à son corps, à elle, pour que les oiseaux soient affolés et l'attaquent. Enfin,
1: oui,
3: ça,
1: oui.
3: Mélanie, c'est ça.
1: Oui, puis il avait mis de la nourriture. Enfin voilà. Et en fait, il voulait la terroriser pour de bon, en fait. Aussi en l'humiliant et en lui disant, en fait, t'es pas une si bonne comédienne, donc il faut que tu le vives vraiment pour que je puisse filmer une scène de terreur. Et puis après, dans Pas de printemps pour Marnie, c'est allé encore plus loin. Et puis il l'a agressé sexuellement. Enfin voilà. Mais c'est vrai que tout le monde ne sait pas forcément cette face cachée de Hitchcock, qui reste un génie. Son œuvre est indéniable. Moi, j'adore ses films. Puis il est mort de toute façon. Donc voilà. On peut continuer à regarder ses films. Ça change rien pour lui. Ouais. Mais il faut. C'est bien de savoir qui est l'homme derrière.
0: Et de le dire.
1: Et de
0: ouvertement
1: dire.
0: Et oui. Moi ce que j'ai aimé aussi c'est on arrive, vous êtes installé au château Marmont, je sais pas si vous connaissez, ouais. C'est voilà, c'est à Los Angeles.
1: Ouais. C'est l'hôtel des stars.
0: C'est l'hôtel des stars, voilà.
1: Parce qu'on est aussi plongé dans une époque, les années 60, ouais. À Hollywood, il y a tout ça, il y a le poids de cette époque et en même temps ça fait rêver. C'est une pièce aussi un peu onirique parce que l'histoire de Marie Rose, ce scénario, c'est une histoire fantastique par l'auteur de Peter Pan, c'est un peu le Peter Pan au féminin, envie de ne jamais vieillir, de ne jamais devenir adulte. Enfin, il y a plein de choses dans la pièce. C'est très complexe. Et en même temps, on se laisse porter et partir dans un voyage un peu ailleurs, quoi.
0: Et le voyage, tout de suite, sur l'antenne de Sud Radio avec un extrait.
9: Vous croyez qu'elle viendra ?
10: Évidemment qu'elle viendra.
9: Malgré ce qui s'est passé hier.
10: Non, sinon, une broutille, elle s'en remettra. Dieu a créé les blondes pour être des victimes. Je ne fais rien d'autre que réaliser son grand dessein.
11: C'est un peu comme si j'étais dans un rêve.
10: Marie-Rose... Alfred Hitchcock. Lumière ! Qu'est-ce qu'elle a cette maison ?
11: Rien du tout.
10: Avant d'en savoir plus, de garder le secret.
11: Surtout, ne lui en parle pas. J'ai surtout peur de toi, papa. Non, vous ne jouez plus !
9: Venez vite, c'est inouï, c'est inédit. Un réalisateur qui drague son interprète féminine.
10: Vous allez voir. Le suspense, c'est comme une femme. Plus on fantasme, plus on s'excite.
11: Vous ne défendez jamais les autres femmes ?
9: Si, mais plus rarement les blondes masochistes.
11: Ça ne vous gêne pas toutes ces années qui nous séparent ?
10: Bon, ils veulent tous jouer dans mes films. Je vais me faire violer.
9: Chacun son tour.
0: Extrait Hitchcock et Marie-Rose avec Mélanie Page, c'est au Gémeaux à 16h20.
1: Oui.
0: J'ai trouvé ça hyper cinématographique. On se plonge totalement tout de suite dans l'univers, le comédien qui incarne
1: Eric
0: Hitchcock,
1: Pratt.
0: Ouais, qui est incroyable aussi.
1: Ouais.
0: Et voilà, je conseille vraiment à tous les auditeurs de Sud Radio, si vous venez à Avignon, c'est important, il y a le spectacle de Mathieu Madignon, mais il est complet. Il y a toujours le spectacle de Virginie Lemoine.
1: Qui est pas loin d'être complet. Aussi.
0: Et qui est pas loin d'être complet, donc vous allez vous débrouiller.
1: Ceci dit, nous on vend aussi beaucoup de places, mais allez-y, tentez.
0: Oui, allez-y, continuez. Et je vous propose, les amis, de se retrouver dans quelques instants parce que c'est le moment de la pause fraîcheur.
1: Oh.
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1: Ils sont nos invités aujourd'hui, Virginie Lemoine dans le manuel de la jeune Marie 1957, au théâtre actuel à 13h45, Mélanie Page dans Hitchcock et Marie Roux, 16h20, au Gémeaux, Mathieu Madénian à pleurer de rire à Paris. Au Paris, pardon, à 21h15 jusqu'au 21 juillet. C'est le moment délicat pour des jeunes artistes qui viennent s'essayer à la radio. C'est pas facile, mais ils ont beaucoup de talent. C'est avec notre partenaire de la SACD pour Mon Avignon à moi. Bonjour Loïc, comment
2: ça va ? Bonjour, ça va impeccable et vous ?
1: Oh, moi super, toujours.
2: Alors voilà, Avignon, de mon point de vue, c'est une ville où le théâtre ne commence pas dans les salles de spectacle, il commence dans la rue. Avignon, tout le monde joue un rôle. Les comédiens, évidemment, mais les spectateurs aussi. Les restaurateurs, les serveurs, les programmateurs. Et même les pigeons ont l'air d'être intermittents du spectacle. La moitié sont affamés et ils attendent leur too good to go en terrasse. Et si vous restez assez tard sur Avignon, après quelques verres de trop, et avoir fumé sur quelque chose d'un peu louche, ces mêmes pigeons vous distribuent des tracts. Alors ça s'appelle « Battre des ailes pour exister ». C'est un mélange de danse contemporaine, théâtre classique et bachata. On est quand même 17 pigeons au plateau, 2 en technique, et cette année, beaucoup de chance, puisque c'est un aigle qui nous fait la mise en scène. Ça parle de la difficulté d'exister et de se sentir libre, même quand on peut voler. Ouais. En plus, on a eu un super article dans le Pigeon Libre. Voilà, je ferme la parenthèse des oiseaux. Les passants, eux aussi, ont tous appris un texte. On leur tend un flyer, ils répondent sans hésiter. Ah, désolé, on part demain. C'est incroyable, parce qu'à Avignon, tout le monde part demain. Si on les écoute, le festival est fini depuis le 6 juillet. Les artistes aussi jouent leur rôle. La question, alors, ça marche ? Il y a une seule réponse possible. Bah ouais, super. Qui signifie soit, ouais, super. Soit, je viens de perdre toute confiance en moi, mais merci d'avoir demandé. À Avignon, personne ne dit vraiment comment ça va. On fait tous un peu semblant, parce qu'on a envie d'y croire et de faire croire aussi. Les programmateurs, ben, ils jouent un autre personnage. Ils disent, bon ben là je peux pas, mais on se rappelle après le festival. Drôle d'excuse. J'ai plus de crédit frère, je peux pas t'appeler, ça marchait en 2008. Aujourd'hui, il faudrait penser à actualiser. À Avignon donc, le théâtre est partout. Sur scène évidemment, mais surtout entre les scènes, dans les rues, dans les regards, dans le sourire qu'on essaie de maintenir quand c'est compliqué, quand vous rentrez tard le soir et qu'un spectateur il vous laisse un 2 sur 10 avec pour titre médiocre. C'est chaud. Et c'est la beauté aigre-douce de cette ville en juillet, parce que pendant 3 semaines, eh bien, on accepte tous de jouer un rôle. Merci beaucoup.
1: Bravo Loïc. Thomas.
2: Merci beaucoup.
1: Et nous c'est un 20 sur 10. Et à la Comédie d'Avignon, il faut absolument aller découvrir justement ces jeunes talents qui sont là et qui viennent peut-être pour la première fois à Avignon. Virginie, vous vouliez poser.
2: Donc ça s'appelle J'aurais voulu, seul en scène à 14h la Comédie d'Avignon.
1: Ouais. Comédie d'Avignon, 14h, tous les jours. Sauf au moment de la relâche. Vous avez des relâches ? Vous faites quoi justement quand vous êtes
3: moi,
1: en relâche à Avignon ?
3: C'est mercredi, donc c'était hier.
4: Sud Radio, moi.
3: je suis
1: désolée, Virginie.
3: Moi, c'était hier. Et donc, je suis partie rejoindre ma famille à 2 heures de voiture d'ici. Voilà. Donc, je viens de rentrer pour vous, plus tôt.
1: Décidément.
4: Tu as récupéré ta famille parce que le match de foot, j'ai pensé à toi, parce que Mélanie ne la branchait pas sur le foot.
3: Ouais, sais. Ben là, c'était un peu compliqué. Ouais.
1: Ah, mais moi, j'ai pleuré toute la journée. Là.
5: Ah, moi, j'étais heureux parce que je jouais le sort de la finale. Je n'en ai pas de place. Ah. Du coup, la France a perdu. Ouais. Ma salle est pleine.
3: Oh, mais arrête.
5: Mélanie, donc, il y a des bons côtés.
1: Oui, c'était
3: dur. Moi, j'ai eu deux moments durs parce que j'ai eu la France qui a perdu avant-hier et l'Angleterre hier.
1: J'ai regardé les 20 dernières minutes. C'était incroyable.
3: Comment vous dire que j'ai vécu deux jours de relâche, enfin deux soirées de relâche un peu compliquées. Mais bon.
1: Est-ce que vous aimez jouer?
3: Jouer à un jeu. Ah non, mais moi, il ne faut pas me lancer.
1: Est-ce qu'un blind test?
3: Allez,
1: un blind test sur les chansons d'été, un peu rigolotes, un peu pas géniales, on va le dire.
5: Vas-y, j'étais animateur en village de vacances.
3: Ah, bah il va nous défoncer.
1: Alors, vous êtes ensemble, si vous le voulez. Vous allez jouer contre les auditeurs qu'on n'a pas, mais. Enfin, qu'on a, mais qui ne sont pas avec nous.
4: Vous du niveau de Madame Lemoine.
3: Parce que là, on parle, mais personne ne nous écoute, en fait.
1: Mais si, ils sont nombreux et on les salue très fort. Peut-être qu'ils sont en voiture,
3: c'est le moment.
1: Coucou les gens. Allez, premier extrait, c'est parti.
6: T'avais les cheveux.
1: David et Jonathan.
3: Bah oui,
5: Est-ce que tu viens pour les vacances?
3: Est-ce que tu viens pour les vacances?
5: Viens.
4: Mais je vous ai dit que j'ai un excellent niveau médiocre.
1: Hein. Virginie est attirée du choix musical.
4: Non, j'aime bien, mais j'aime beaucoup. Hein.
1: Et Mathieu adore chanter cette chanson.
5: C'est là-dessus que j'ai rencontré mes parents, moi.
1: C'est vrai.
3: Ah, j'aime bien tourner comme ça, c'est bien.
1: Deuxième extrait. En père, c'est
5: nos grands-mères. C'est Carlos, big bisous.
4: Oh là là, ça va beaucoup trop vite.
3: Mais non, mais alors.
5: Ah, je vous ai dit, j'ai fait du club.
3: Ah ouais, Mathieu. Ben oui.
1: C'est Big Bisou, c'est bien ça.
4: C'est Big Bisou, bien sûr.
1: Ouais, ouais. Oh, Mathieu, ce que je te propose, c'est de faire jouer un petit
5: d'accord,
1: peu.
5: D'accord, j'arrête.
4: De souffler à Madame Lemoine.
1: Okay. Virginie. Allez, troisième extrait.
4: Marcel Amon. Ah non, je connais cette voix.
1: Virginie, je suis certain que vous connaissez. Mélanie aussi.
4: Parce que c'est vieux, on me dit. Ah, pas connaître ça.
1: Pas du tout.
3: Oui, ça date pas d'hier, ça.
4: Non.
3: Avant-hier, quoi.
1: Icône, blonde.
4: Sylvie Vartan, Dalida.
3: Ah, Dalida.
4: J'ai gagné.
3: Sans aide du tout.
5: Ah, c'est pas la plus connue, hein.
3: Non, c'est vraiment pas.
1: Non, mais il fallait quand même un petit peu vous piéger, d'accord.
3: Ah, bah là, ça a bien marché.
1: Là, c'est très simple.
3: Ah.
1: Quatrième extrait.
3: Sur la coquillage et crustacés, c'est Brigitte Bardot.
6: Mais en attendant, je suis en peine.
1: Aïe, aïe, aïe.
6: De quitter la mer et ma maison.
1: C'est bon ça.
3: Ouais.
1: Ça sent bon le l'été.
3: Ouais,
1: Mathieu, il se dit non. Je vois dans tes yeux la vanne. Je vois dans tes yeux la vanne.
3: Je vois
4: quoi la vanne.
5: J'ai rien dit.
1: Si. Julien, le réalisateur de cette émission, on peut faire un point avant la dernière chanson. Oh
7: bah, Mathieu, bonjour messieurs dames. Mathieu est devant, mais vous jouez contre les auditeurs qui sont pas là, donc vous gagnez forcément.
4: Ah ouais, ah bah voilà. Qu'est-ce qu'on gagne?
1: Des stylos Sud Radio.
4: Ouais, trop bien. Allez, des stylos Sud Radio. Comment j'ai m'a pété moi avec
1: un mug Sud Radio.
4: Ouais, trop bien.
1: Allez, dernier extrait cette fois-ci. Je pense que vous
4: l'avez tous les trois. Marcel Amon. Ah oui.
3: Ah oui.
4: C'est Toulouse, ouais. Comment ça s'appelle? Zelda.
3: Ah oui, c'est
4: Mathieu qui m'a aidé.
3: Faut pas être sûr, Virginie, c'est de la radio, non, les gens n'avaient pas vu.
1: Eh ben, dites-moi.
4: Quel niveau?
3: Tomber la chemise.
1: Quel niveau? Finalement, c'est Virginie qui a remporté la manche.
4: Oui, je pense que c'est moi.
1: Totalement, Virginie Lemoine.
4: Le mug et les stylos, c'est bon, madame Lemoine.
1: Mathieu, tu écoutes beaucoup de musique?
5: Oui, en ce moment, j'écoute vachement le dernier album de Peppa Pig. Je suis là-dessus, vachement.
3: Ah, ouais,
5: tous les génériques à la con, je les ai bien dans la tête.
3: Ouais. Du coup, Dora l'exploratrice aussi,
5: j'écoute
3: non?
5: J'écoute que sa musique à lui. Ouais. En ce moment, c'est Crocodile.
1: Allez, Crocodile.
4: Virginie. Ce que j'écoute en ce moment, vraiment, j'écoute Norma et la Tosca et Traviata, parce que je suis en train de réécrire une pièce qui s'appelle Une Diva à Sarcelles et qui se passe dans une cuisine avec une soprano j'écoute ça. Voilà, c'est pas pour me la péter.
1: C'est très bien.
4: Ça et Marcel Amon pour la joie de vivre.
1: Et Marcel Amon qui chantait
4: qui chantait un Mexicain basané. Et allongé sur le sable.
3: C'est bien, ça se chante plus.
1: Mais
5: c'est vrai.
3: Mélanie, c'est le genre de parole qu'on n'assume plus normalement maintenant.
4: Ah ben moi.
1: Mélanie, avant de retrouver la pause fraîcheur, là, parce que j'ai le réalisateur qui est en train de me souffler.
3: Moi, ça va aller vite parce que j'écoute rien quand je suis pas avec mon mari. Je fais une petite pause fraîcheur de musique.
1: D'accord.
3: Voilà, donc je j'aime le silence.
1: Mais c'est de temps en temps, ça fait du bien.
3: De temps en temps, c'est
1: et
3: bien.
1: Et si on se faisait 2 minutes de silence?
5: Mais pourquoi pas 30? Ça va être emmerdant
3: ça,
5: pour les mecs.
3: C'est pas trop emmerdant.
5: Réal, il va faire attendre qu'il faisait cette émission.
1: Merci à nos invités, Virginie Lemoine, Mélanie Page, Mathieu Madénion.
5: Merci
1: on se retrouve
5: beaucoup.
1: Dans quelques instants. Tu ne pars pas.
4: Hein. Je veux mon mug, hein, je veux mes stylos. Hein.
1: À tout de suite pas sur Sud Radio.
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1: Et merci d'avoir choisi Sud Radio pour vivre ce Festival of d'Avignon, les 60 ans. Notre partenaire, la scène indépendante, qui nous propose chaque jour des invités formidables. Et nombre de spectacles présentés au Festival of d'Avignon trouvent leur origine dans une œuvre littéraire. Aujourd'hui, pour nous parler de leur spectacle, Jean-Baptiste Barbuchia. Bonjour Jean-Baptiste,
2: bonjour.
1: Comment ça va?
2: Ben, ça va bien et vous?
1: Très bien, auteur, metteur en scène.
2: Exact.
1: Pour L'étrangère.
2: C'est ça, L'étrangère, qui... adapté donc de L'étranger d'Albert Camus.
1: Ouais, et qui se joue au Théâtre du Balcon à
2: 13h30. 13h30, sauf les jeudis.
1: Sauf les jeudis.
2: Sauf aujourd'hui.
1: c'est pour ça que vous êtes là aussi. Décidément, ils sont tous là parce qu'ils sont tous en repos. Et Alexandre Chaplan, comédien. Vous jouez au
3: Théâtre 3T.
1: Ouais, à 18h45. On va commencer avec Jean-Baptiste. Cette adaptation, elle s'est faite comment? Pourquoi?
2: Il y a pas mal de raisons qui s'entrelacent, parce que dans mon adaptation, en fait, je mets en abîme d'abord une salle de classe. Donc tout part de là, parce qu'en fait je démarre dans une salle de classe avec un professeur qui est passionné mais pas très passionnant, et il y a plus qu'une seule étudiante qui vient à son cours de français, donc de littérature.
1: C'est gênant.
2: Voilà, mais c'est parti un petit peu de mon histoire personnelle, parce qu'au départ j'étais en scientifique, je faisais pas du tout des études en lien avec, je fuyais même ce milieu-là.
1: D'accord.
2: Et il y a une professeure qui m'a un petit peu rattrapé justement en première en littérature, alors que toute la classe en avait un peu rien à faire de la littérature, mais elle nous a rattrapé grâce à cette œuvre-là, L'étranger. Elle nous l'a présenté vraiment, elle était passionnée, elle voulait absolument nous transmettre ce bouquin-là, et à partir de ça, je me suis dit, écoute, je vais lui rendre hommage. 10-15 ans plus tard, et d'ailleurs elle est venue à la première, donc ça a été une vraie transmission mutuelle, comme j'aime dire. Et donc bon, bah voilà, le point de démarrage de L'étranger, pourquoi L'étranger, hormis tout ce qu'on peut y trouver dans le roman et le génie d'Albert Camus, c'est d'abord cette salle de classe, et c'est d'abord mon histoire en première scientifique.
1: C'est formidable comme histoire.
2: Oui, je crois, c'est ça qui fait le théâtre souvent,
1: c'est souvent.
2: Belles petites histoires dans les grandes.
1: Ouais, c'est votre première Avignon, non?
2: Moi je suis né au Théâtre du Balcon, donc je crois que j'ai jamais fait autre chose qu'Avignon dans ma vie, pour ainsi dire, mais c'est le premier en tant que metteur en scène.
1: Ouais, et on est fiers quand on voit la réaction des spectateurs.
2: Je crois que j'aime beaucoup. Alors, ce que j'aime le plus, évidemment, c'est d'entendre la réaction des professeurs et des étudiants qui ont eu un professeur, même les vieux étudiants d'aujourd'hui, qui ont eu un professeur et qui ont reconnu cette relation de transmission qui peut exister. Et souvent, on a l'impression que c'est, qu'il y a quelque chose de très vertical, mais pas forcément. C'est-à-dire, l'étudiant peut apporter autant, peut enrichir son professeur autant que le professeur peut enrichir l'étudiant. Et ça, je tiens à le souligner dans la pièce.
1: Monsieur Chaplan.
3: Oui.
1: Alexandre, toi, comment ça se passe?
3: Ça se passe très bien.
1: Ouais.
3: Donc, on travaille sur ce spectacle Oblomov, qui est tiré d'un classique russe. Et l'idée était de voir ce que les enjeux de ce roman sont autour du rêve et du refus. C'est quelqu'un qui refuse de faire comme tout le monde, d'aller travailler, de tomber amoureux, de faire société, parce que tout ça ne lui attire que de la tristesse et des ennuis. Alors, il a décidé de rester chez lui à dormir. Et ça, c'est quelque chose qu'on peut retrouver dans toutes les époques, cette sensation de...
1: Ça me rappelle un petit peu le film Alexandre le Bienheureux.
3: Exactement. C'est ce qu'on nous a dit par moment. Mmh. Et en plus, il a un beau prénom, donc ça ne m'a pas dérangé. lui, il reste toute sa journée dans son lit à rêver. Et il ne lui reste plus qu'un seul serviteur qui s'appelle Zakhar, qui est interprété par Ivan Varco, avec qui j'ai la chance de jouer depuis 2 ans, et qui essaye de le sortir de sa torpeur et en même temps de veiller un petit peu sur lui et de l'aider à vivre les rêves qu'il a dans sa tête. L'idée de l'adaptateur et du metteur en scène, donc l'auteur Ludovic Arnal et le metteur en scène Jacques Honor, était un peu de nous plonger dans son quotidien et dans sa tête pendant une heure, à partir d'un roman russe qui fait, comme on les connaît, des centaines de pages, une trentaine de personnages. Et là, c'était de nous plonger pendant une heure avec eux à Avignon.
1: Et quand on vit le festival de l'intérieur, comme vous, comédien, metteur en scène, producteur, la réaction, vous l'attendez immédiatement à la sortie de la salle, ou vous dites, bon, je vais attendre un petit peu, puis je verrai plus tard?
3: Alors, par moment, on est directement confronté à elle, selon les lieux. Là, quand on sort pour se changer, pour ranger le décor, on a des échanges toujours très sympathiques, qui redonnent beaucoup d'énergie, je trouve.
1: Ouais.
3: Et ça fait toujours très plaisir de voir des sourires, des émotions quand il y en a eu. Et en général, on est très content.
1: Vous nous rappelez où ça se joue?
3: Alors, ça se joue au 3T Les Platanes à 18h45 tous les jours, sauf le jeudi.
1: Ouais.
3: Et donc, il y a une très jolie cour et une très jolie salle.
1: Et c'est un très bel endroit comme le balcon. Et combien, en fait, kilomètres par jour pour tracter, Alexandre? Jean-Baptiste?
2: Alors, les kilomètres, je sais pas, je les compte pas.
1: Tu ne comptes pas?
2: Non.
1: Enfin, vous ne comptez pas, pardon.
2: je crois qu'on sait pas. À Avignon, il faut pas compter les efforts, ouais, parce non. que je pense que ce qui est intéressant aujourd'hui dans le théâtre, mais parfois peut-être un peu poussé à l'extrême, c'est qu'il faut savoir tout faire. Donc, on fait tout. Il faut vendre le billet, il faut produire, mettre en scène, faire tout ce qui nous plaît, en même temps tout ce qui nous anime. Mais oui, c'est Avignon, c'est sportif. Après, on a la chance d'être là toute l'année. Donc,
1: est-ce qu'on a le temps d'aller voir les copains, les copines, d'autres spectacles ou pas du tout? On est plongé seul.
3: C'est un des défis et c'est pas toujours facile.
2: Faut pas promettre. Faut rien promettre. On tient pas ses promesses.
1: Oui, c'est comme à la fin quand on passe un casting. On vous rappellera.
2: On essaiera.
3: On fait de son mieux. Ouais. Et selon les horaires, c'est plus ou moins simple, mais souvent c'est dur d'enchaîner tout le tract.
1: Jean-Baptiste, un metteur en scène heureux, finalement, pour ces 60 ans du Festival Off d'Avignon.
2: Oui, mais je suis très heureux aussi, parce qu'en plus, c'est la deuxième année, on l'a créé l'an dernier, donc c'est la deuxième année, et c'est encore mieux que la première, j'ai envie de dire, il y a encore plus de monde, il y a des réactions, on a une très belle presse aussi, enfin, je suis très heureux de le partager, en fait, et entre-temps, on a pu faire des tournées, ça, c'est aussi le bonheur d'exister en dehors du Festival d'Avignon, et donc on a rencontré aussi beaucoup de scolaires, et j'y tenais beaucoup avec ce spectacle, donc voilà, il y a plein de choses qui se font, et qui donne envie d'en faire encore et toujours.
1: Et vous nous avez donné envie d'y aller, donc ça se passe à 13h30 au Théâtre du Balcon. Et puis on va rappeler vous, Alexandre Chaplon, donc vous êtes le comédien, vous incarnez avec votre...
3: Yvan Varco.
1: Et voilà exactement le spectacle à 18h45.
3: Exactement, au Théâtre Les Platanes, 3T. Et tous les jours à 18h45, on est heureux de vous plonger un petit peu en Russie et dans la tête de cette personne qui ne veut plus sortir de chez elle.
1: Et on était très heureux de vous recevoir ici sur l'antenne de Sud Radio. On vous souhaite plein de belles choses, une bonne fun festival.
2: Merci.
1: Avec des milliers de spectateurs qui vont venir envahir vos salles respectives. Et je vous dis à très bientôt.
2: Merci beaucoup.
1: Ça s'applaudit. Vous êtes toujours sur Sud Radio. Nos invités vont venir nous rejoindre dans quelques instants. Virginie Lemoine, Mélanie Page, Mathieu Madénian. Je rappelle que Virginie Lemoine joue dans le manuel de la jeune mariée. Enfin, joue, met en scène surtout le manuel de la jeune mariée 1957 à 13h45 au théâtre actuel. Mélanie Page dans Hitchcock et Marie-Rose à 16h20 au Gémeaux. Et enfin, notre ami Mathieu Madénian dans À pleurer de rire au Paris à 21h15 jusqu'au 21 juillet. C'est complet, c'est un homme heureux, c'est un homme qui a quelques difficultés dans la vie, comme tu me le disais tout à l'heure.
3: Ça s'appelle un enfant.
1: Ça s'appelle un enfant et surtout un prêt.
3: Oui, c'est ça, un prêt, oui, t'as raison.
1: C'est si difficile d'obtenir un prêt après 50 ans.
4: T'as 50 ans, tu prends un prêt sur 25 ans, mais tu fais tous les tests possibles.
1: Mais t'as fait quoi comme test?
4: Ben là, j'ai fait ce matin la prise de sang, et là, je vais faire le test à l'effort. Examen cardiaque, tout le truc, hein. Ça va être waouh. S'il me découvre un truc.
1: Mais non.
4: La prise de sang, j'ai fait un malaise ce matin.
1: Mais pourquoi?
4: Parce que j'ai la tête qui a tourné. Le mec il m'a dit vous voulez. Je pensais qu'il avait du médicament. Il m'a donné un croissant. Donc c'est ça en fait. Quand tu perds ton sang, faut manger une viennoiserie. J'ai compris.
1: Bon, ça a vraiment changé ta vie, ton petit qui est arrivé là il y a quelques temps.
4: Les gens qui disent,
1: on se le dit.
4: Ça serait malheureux si ça changeait pas la vie. Hein. Ouais. Vraiment, c'est vraiment le truc qui te change la vie.
1: Hein. Ouais. Et Mélanie, vous êtes sur scène, mais vous avez également un roman. Vous parlez justement de la maternité et surtout du rapport avec son enfant.
5: Oui. Tu devrais le lire.
1: je pense.
5: Ça s'appelle Peau à peau chez Albin Michel.
1: Ouais,
5: et je parle de la maternité, mais j'ai eu beaucoup de retours d'hommes hyper touchés, hyper émus par le livre. Et d'ailleurs, j'en profite parce que je suis à côté de Virginie. En fait, Virginie est ma première lectrice. Je lui ai envoyé au fur et à mesure de l'écriture toutes les nuits, parce que j'écrivais la nuit, tout ce que j'écrivais, elle me faisait des retours hyper enthousiaste. Et elle m'a tenu la main pendant toute l'écriture de ce roman. Donc voilà, je la remercie
6: grand plaisir.
5: Officiellement.
1: Donc pour les vacances, pour la plage.
5: Oui, d'ailleurs, il est en vente à Avignon. Pour ceux qui sont à Avignon, il est en vente à la Comédie Humaine et dans toutes les bonnes librairies. Et voilà, il faut s'attendre à être ému, mais pas que. Il y a de l'humour. En fait, j'ai voulu explorer toutes les facettes de la maternité. Je me suis mis dans la peau de plein de mères différentes pour justement exprimer toutes les émotions qui nous traversent quand on est mère. Les joies, les peines, les doutes, les frustrations, les peurs, les colères. Enfin, c'est tellement riche qu'il me fallait plusieurs mères pour parler de tout ça.
1: Et toi, en tant que papa, Mathieu,
4: oui.
1: T'as eu des émotions, des peurs.
4: J'ai fait une couvade.
1: Une couvade,
5: ouais. C'est vrai.
4: Mais j'ai fait la couvade et je me suis
5: aperçu. T'as pris combien de kilos?
4: 5.
5: Ah.
4: Ça va.
5: Moins que la maman, du coup.
4: Ouais, la maman, elle a à peu près.
1: On peut expliquer peut-être aux, mais la couvade, à tout le monde, aux auditeurs de.
4: C'est pas psychologique puisque c'est physique.
5: Enfin,
4: du coup.
5: Ça vient du psychologique.
4: C'est, ouais. C'est-à-dire que tu fais ta grossesse à toi. En gros, c'est ça. Ouais. Et j'ai pris 5 kilos. Je m'en suis aperçu parce que je passais à la télé une fois et j'ai regardé le truc que j'aimais faire sur Twitter, ce que les gens. Et ils m'ont attaqué uniquement sur le. Mais ma dénial est sur cortisone. Qu'est-ce qui se passe?
5: Ah non, mais,
4: j'ai
5: dit,
4: mais
5: c'est.
4: Mais là, je suis allé me peser. Je fais nom de Dieu. Ouais, 5 kilos.
5: C'est de l'empathie pour ta femme en même temps.
4: Mais je crois que c'est un peu ça.
5: Oui, oui, oui.
1: Et Virginie, j'ai une bonne nouvelle pour vous.
5: Ah.
1: Ouais, une très très bonne. J'ai retrouvé
4: un voyage.
6: Vous avez retrouvé
1: les mugs.
6: Ah, Sud, parce que Radio. C'était une promesse en l'air. Alors.
1: Et une deuxième. J'ai appelé le directeur de la station, Patrick Roger, qui vous embrasse tous les trois, voilà,
5: aussi.
1: Et qui nous écoute, ce qui est, c'est bien.
5: C'est pas mal.
1: Et on a trouvé une chanson pour vous.
5: Ah, merci. Ah, oh là là.

0: c'est l'amant.
1: Oh là là. Moi, je le croisais, j'ai une petite maison à côté de Woolgate et je le croisais tout le temps au marché de Woolgate. Non, c'était un homme extraordinaire, il aimait la vie, il était extraordinaire et c'était un homme beau. Il est resté beau jusqu'à la fin, il avait 90 et quelques années, il était toujours beau. C'est un homme très beau. Très, très avenant, très chouette. Tout le monde était autour de lui au marché. Il était toujours très passant avec tout le monde. J'aimais beaucoup. J'ai écouté une émission qui a été dédiée sur France Culture.
2: Ouais.
1: Et c'est vraiment un type incroyable. Ouais. Voilà.
2: Tu connaissais Mathieu Marcel Amont
3: Non, alors là pour le coup,
4: non, j'ai, du tout.
3: Et Dieu sait, pourtant j'ai bossé chez Drucker.
1: Ah,
3: donc,
1: je
3: suis ceinture noire à personne âgée, mais lui, non, je l'ai raté.
2: Bah peut-être qu'il est déjà parti quand tu...
3: Je sais pas, il est mort il y a combien de temps?
1: Il est mort il y a deux ans.
3: Ah non,
1: c'est,
3: mais alors, non,
1: moi, c'est récent. Il est mort âgé.
2: Les projets de la rentrée,
1: alors,
2: Virginie Lemoine.
1: Alors, je voudrais d'abord juste dire que Peau à Peau, il s'adresse à tout le monde, pas que, alors toutes les mères, les belles-mères, et puis les femmes qui sont pas mères, et puis les hommes et ceux qui sont pas papas. C'est vraiment, c'est comme une très grande interrogation sur l'humanité, quoi.
5: Non, mais merci, ma Virginie.
1: Et puis, alors, je vais faire une mise en scène au Palais Royal qui s'appelle Le Guide du Parfum de Gentleman Assassin à partir du 21 août.
2: Ouais.
5: Ça va être extraordinaire. J'ai vu rien que la lecture, c'était déjà extraordinaire. Donc le spectacle terminé.
2: Vous pouvez nous en dire un petit peu plus?
1: Ah oui, mais c'est avec. Ils sont 11 sur scène, entre autres Benoît Coden et Gaëtan Borg. Et c'est un jeune homme qui, en 1909, perd sa maman. Il rentre de l'enterrement de sa mère et il apprend par une amie de sa mère, une connaissance, que sa mère avait fait un mariage d'amour, qu'elle est une Dice Quiz, comme s'il apprenait qu'il est un Rothschild. Donc il peut prétendre à une fortune colossale et au titre de comte. Il y a un tout petit détail, c'est qu'il y en a 8 avant lui.
2: Ah.
1: Voilà.
2: C'est la Mouise.
5: Et puis il y a le manuel de la jeune mariée.
1: Le manuel de la jeune mariée à partir du 26 août au La Bruyère.
2: J'ai trouvé l'attaché de presse en fait, c'est incroyable.
5: On promo l'une l'autre.
2: Mélanie,
5: alors moi, à la rentrée, je reprends.
2: Théâtre de l'œuvre.
5: Au Théâtre de l'œuvre à partir du 3, du 3 septembre. Merci. On reprend Hitchcock et Marie-Rose, la pièce qu'on joue ici à Avignon. Et puis j'ai aussi une autre pièce à 21h. Je reprends Ubu Roi avec André Marcon, mis en scène par Daniel Benoît au Théâtre de Paris. C'est une pièce événement, vous verrez, c'est un grand coup de poing dans le cœur.
2: Voilà. On peut en savoir un petit peu plus?
5: Ubu Roi, c'est une pièce qui date d'il y a 130 ans, mais on va dire qu'elle était à la sauce Trump.
2: Ah
5: voilà.
2: Très bien. Voilà. Trump qui adore Mathieu Madélian.
3: Oui, il doit venir normalement, mais il y a un petit problème au niveau de la circulation.
1: Ça va te vider la salle.
3: C'est sûr.
2: Mathieu, on te voit aussi dans pas mal de séries, pas mal de.
3: Oui, il y a une série qui sort. Il y a un téléfilm sur France 2 qui va sortir qui s'appelle Ça va bien se passer, sur les assistants sociaux. C'est une très très belle série, très service public, sur les héros du quotidien qu'on a encensés pendant le confinement et dont maintenant on se fout un petit peu. Donc il ne faut pas oublier que les vrais métiers, c'est ces personnes-là qu'on voit pas et qui font du bien à plein de gens, soit les infirmiers, les assistants sociaux, tous ces gens-là.
2: Ouais. Et on les salue s'ils nous écoutent aujourd'hui sur Sud Radio. Virginie Lemoine, Mélanie Page, Mathieu Madénian, restent encore quelques minutes avec nous et on retrouvera également Ornella Dampron pour sa carte blanche. À tout de suite.
1: Merci. Très belle plume.
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1: Toujours à Avignon. Alors aujourd'hui, exceptionnellement, on n'est pas sur la terrasse parce que je ce matin, je reçois
2: des trop connus.
3: Il fallait pas qu'il y ait des émeutes.
4: Ouais,
1: c'est...
4: Voilà.
1: C'est vrai.
4: C'est bien
3: tourné. Dans le sens du poil.
1: Mais je trouve le professionnalisme quand même de Mathieu Madénian qui me laisse un message ce matin. Il est 8h. Je me suis dit, mais qu'est-ce qu'il veut à 8h du matin? Alors je sais que t'es un enfant, donc forcément tu te lèves un petit peu plus tôt que les autres. C'est la grâce mat. Il me dit, Christophe, tu es sûr qu'on va faire l'émission en extérieur aujourd'hui parce que il y a des risque d'orage. Oui. Voilà où on en est aujourd'hui. Mais tu as bien fait parce que il a.
3: Et tu m'as répondu, tu m'as dit t'inquiète, on fait les.
1: Exactement.
4: Il y a eu 2-3 gouttes.
1: Il y a eu 2-3 gouttes. Virginie Lemoine toujours avec nous, Mélanie Page, mais c'est le moment de la carte blanche.
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1: Ornella, comment ça va?
5: Mais très bien.
1: Avec un chat dans la gorge.
5: Mais moi, quand je vous retrouve, Christophe, ça ne peut qu'aller très bien. Aujourd'hui, je vais vous parler d'un spectacle qui porte sans doute l'un des plus beaux titres de ce Festival d'Avignon. J'ai 8 ans et je m'appelle Jean Rochefort. Alors rien que ce titre, moi, ça me donne envie de sourire. Et pourtant, derrière cette fantaisie se cache un spectacle d'une immense délicatesse. Rosalie, elle a 8 ans. C'est une petite fille qui regarde le monde avec une gravité qui ne devrait jamais peser sur les épaules d'un enfant. Elle se sent différente, en décalage, parfois même submergée par une tristesse qu'elle ne sait pas expliquer. Puis un matin, quelque chose d'improbable se produit. Elle se réveille avec la moustache de Jean Rochefort. Oui, oui, la moustache, celle de l'acteur, de l'homme à l'élégance folle, au regard malicieux et puis surtout à l'humour singulier. À partir de là, le spectacle bascule dans un univers où l'absurde devient un formidable remède à la mélancolie. Cette moustache, elle va devenir presque un super pouvoir. Elle aide Rosalie à regarder le monde autrement, à regarder avec un peu plus de légèreté, à reprendre goût à la vie. Ça évoque la solitude, les angoisses de l'enfance, le mal-être, mais toujours avec beaucoup de pudeur, de poésie et puis un humour qui arrive toujours au bon moment. Alors c'est la performance de Thomas Drelon, mais ce qui est drôle, c'est qu'on se dit, tiens, un acteur pour jouer une petite fille de 8 ans, eh ben ça passe tout seul. On oublie le comédien parce qu'il va jouer Rosalie, il va lui donner une voix à tous ceux. Un jour, peut-être, on va s'en rappeler, on s'est sentis, nous aussi, un peu perdus, un peu différents, peut-être trop sensibles, et ça donne voix à tout ça. La mise en scène, c'est de Morgane Pérez. Ça laisse place au texte et surtout aux émotions. On rit beaucoup et surtout là où on s'y attend le moins. Et l'instant d'après, il y a une phrase qui vient nous serrer le cœur aussitôt. On ressort avec le sourire aux lèvres, le cœur un peu plus léger, avec une furieuse envie de revoir un film de Jean Rochefort et de remercier surtout tous ceux qui nous ont aidés un jour à retrouver notre élan. J'ai 8 ans, je m'appelle Jean Rochefort. C'est drôle, c'est sensible, c'est profondément humain. En fait, c'est une petite pépite du Festival d'Avignon. C'est au Théâtre des Béliers à 11h50. J'ai une question pour vous, Christophe.
1: Oula,
5: il a peur. Ainsi, un jour, vous auriez pu avoir le temps d'une journée un super pouvoir.
1: Waouh.
5: Ça serait quoi?
1: Je sais pas, devenir invisible. Voilà. Vous,
6: moi, changer d'époque, aller.
1: Ah ça aussi.
6: Ouais. Ah oui, aller voir. Alors je sais pas, dans l'avenir ou dans le passé, faudrait que je m'interroge, mais je suis quand même très très curieuse de savoir comment, à quoi tout ça va ressembler dans 100 ans. Mmh. Et puis sinon, aller, je sais pas, à l'époque des rois. Voilà, d'aller voir comment ça se passait.
1: Virginie.
7: Moi, je veux bien avoir confiance en moi. Voilà.
1: Oh, c'est pas possible après toutes ces expériences. C'est vrai. Vous n'avez pas confiance en vous.
7: C'est monté par le doute. Alors, bon, c'est une force, le doute.
1: Aussi, oui.
7: Non, voilà.
6: C'est vrai que pour toi, ce serait un super pouvoir.
7: Ce que j'adorerais, c'est être comme ma sorcière bien-aimée le matin.
1: Ah oui,
7: et on est prêt.
1: Ouais.
7: On est coiffé, on est douché, on est maquillé, on est habillé. Voilà, c'est ça que j'aimerais.
1: Moi, je fais souvent, je me touche le nez, mais il se passe rien.
6: Non, c'est marrant. Hein, bah,
3: Mathieu, un super pouvoir.
1: Ouais.
3: Aimer le PSG, au moins je serais heureux.
7: Ah,
3: moi, je suis Marseillais, je suis malheureux toute l'année. Si j'avais ce pouvoir d'aimer cette équipe, je serais tellement bien dans ma peau.
1: Ça doit être dur pour toi, quand même.
3: M'en parle pas. On est là pour être heureux. On parle pas de l'Olympique de Marseille.
1: On est heureux au Festival d'Avignon.
7: On ne parle pas de foot, on est heureux.
1: Et bien, j'incite toutes les personnes qui nous écoutent sur Sud Radio de venir jusqu'à nous, jusqu'à Avignon. 1800 spectacles. Vous avez le choix. Il y a de la magie, il y a des selons. scène formidable, des pièces de théâtre, des spectacles pour enfants. C'est jusqu'au 26 juillet. N'hésitez pas. C'est, je sais pas, c'est assez bienveillant ce festival. On se parle, on s'écoute, et puis on découvre. Donc, enfoncez les portes.
6: Laissez-vous guider aussi. Allez voir des pièces que vous n'avez pas forcément prévu d'aller voir.
1: Les amis, il va falloir se quitter.
7: Non.
1: Et si
3: Il n'a pas plu, t'as vu.
1: Il n'a pas plu.
3: On aurait pu rester dehors.
7: Sans nos mugs.
1: Bon, on va trouver les mugs. Mais avant de se quitter, c'est le moment de la Minute Câline.
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1: La Minute Câline, c'est le moment bienveillant de l'émission, même si cette émission a été bienveillante, parce que vous l'êtes respectivement. C'est le moment de donner un petit coup de pouce peut-être à des amis qu'on a vus sur scène ici à Avignon. Si vous aviez un coup de cœur à nous donner, ça serait lequel, Mélanie Page?
6: Alors, ce qui me vient tout de suite en tête, là, c'est mon ami David Brécourt, qui joue une partition absolument exceptionnelle dans Délivrez-nous au Buffon, à 19h10, je crois. J'ai joué 4 pièces avec lui, donc je le connais bien, et pourtant il m'a cueilli, mais c'est un acteur absolument formidable, donc rien que pour lui et ce qu'il fait dans cette pièce, allez voir Délivrez-nous.
1: Virginie.
7: Moi c'est le Parler Pointu, c'est presque un monologue, ils sont deux sur scène, de Benjamin Tolosan, extraordinaire, tu l'as vu?
4: Non.
7: Ah, c'est magnifique, c'est une vraie interrogation sur j'ai un accent, je viens du sud-ouest, je veux être comédien, il faut que je perde mon accent. Pourquoi? D'où vient l'accent? C'est à mourir de rire. Ouais, et c'est un spectacle très, très riche historiquement.
1: On en a parlé,
7: il s'interroge beaucoup sur la langue d'oeil et la langue d'oc. Et c'est tellement drôle.
3: Ça s'appelle comment?
7: Le Parler Pointu.
3: D'accord, ok.
7: Je crois que c'est au Théâtre des Carmes.
1: Hein. Ça me semble. Ouais. Mathieu, toi, si tu avais un conseil, un spectacle, et un spectacle. Est-ce que l'accent t'a...
3: J'ai fait un documentaire sur Paris Première qui s'appelait Avec l'accent. Ouais. Vous expliquez un truc qui s'appelle la glottophobie. C'est le racisme par rapport à l'accent. Comme quoi, quand tu montes à Paris.
1: Mais ça existe.
3: Ça existe.
1: Ça existe.
3: Vraiment. C'est un vrai.
6: C'est fou, moi, j'adore les accents.
3: Il y a des théâtres, il y a des cours de théâtre où on t'apprend à casser ton accent.
1: Ouais. Alors, moi qui viens de Saint-Etienne, non, pas tous les accents sont bons à entendre.
3: C'est sûr que non.
6: C'est vrai que le sud, ça chante. Le sud.
1: Dinner.
3: Ouais, c'est vrai que c'est compliqué.
1: Non, c'est compliqué.
3: Un conseil, allez voir tous les spectacles où il y a une comédienne ou un comédien derrière un micro qui raconte sa vie. C'est toujours bien. Allez voir des gens qui racontent des histoires. Il n'y a rien de mieux dans la vie que des gens qui racontent des histoires. J'ai pas de préférence parce que je sais pas, ça serait aller voir des spectacles. Je sais pas quoi vous dire de plus.
1: Qu'est-ce qu'on peut vous souhaiter?
6: Une bonne fin d'Avignon et puis après des bonnes vacances.
3: La santé.
6: Et une belle rentrée en septembre et puis plein de beaux projets, évidemment la santé et surtout beaucoup d'amour.
1: Virginie.
7: Eh bien, que ce festival continue dans cette fièvre inouïe. On a tellement de chance d'être là. On a tellement de chance d'être du bon côté de la barrière. Déjà, de vivre de ce métier, c'est dingue. C'est hallucinant, ce qu'on vit. Donc, merci aux gens de venir nous applaudir. Je les accueille dans la salle. J'ai envie de les serrer dans les bras un par un, tellement je suis reconnaissante aux gens de venir.
6: D'ailleurs, Virginie est toujours là au début du spectacle pour accueillir
1: les
6: gens.
1: À chaque fois, on la voit. je trouve ça génial. Mathieu,
3: moi, me souhaite obtenir mon prêt.
1: Voilà,
3: on va rester très terre à terre. Hein, parce que là, je passe mes examens. J'espère que je vais réussir.
7: C'est pour acheter une Simca.
3: Oui, mais ça serait tellement mieux.
1: Et on va remercier également Ornella Dampron. Merci. Je t'ai pas applaudi tout à l'heure. Parce que tu nous fais à chaque fois des petites chroniques, mais vraiment
7: très,
1: comme ça.
7: Très bien.
1: C'est excellent.
6: C'est toujours pertinent et sensible.
1: Je vais simplement saluer Titouan, Mathéo, les équipes ici, Julien, le réalisateur. Demain, les amis, on a la chance aussi de recevoir Monsieur Thierry Lhermitte qui sera là avec nous. Alors là, on l'a mis au frais, on a déjà déménagé tout. On a prévenu, l'attaché de presse m'a dit, il vient, mais il faut que ça soit au frais. On était bien au frais.
6: On était très bien.
1: Je vous remercie.
6: Merci Mathieu pour le message à 8h du matin.
1: Sur Sud Radio, je vous souhaite un très bon festival.
7: Merci.
1: Et merci de nous faire rêver. Merci beaucoup. À très bientôt. Ciao tout le monde.
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1: S'aimer soi-même est le début d'une histoire d'amour qui durera toute une vie. Oscar Wilde. Merci d'être avec nous aujourd'hui sur Sud Radio. Le Loft Musique est là pour vous permettre, partager de la musique, des rencontres, cette passion pour la musique qui peut, animer des chanteurs, des écrivains, plein de gens différents, comme on aime les recevoir autour de cette table dans le Loft sur Sud Radio. On va parler avec Amaury Vassili des 50 ans de la disparition de Mike Brandt. C'est l'objet de son album Mike Brandt 50 ans et du spectacle dont on va parler avec lui. Amaury est là.